0: On est en train de faire 10 000 auditeurs par seconde là. Alors, on va rentrer dans le vif du sujet.
1: Il y a toute ma famille qui écoute pour mon anniversaire, donc
0: on les embrasse.
1: Pour moi qui sont nombreux, mon cher François, donc j'ai ramené des auditeurs. Ça c'est une certitude. Allez, on va évidemment parler foot aujourd'hui et ce soir parce que il y a encore un sacré programme. Il y a une finale, il y a une finale pour la troisième place dans laquelle sont nos Bleus. On va faire l'avant-match de la finale Espagne-Argentine. C'est dimanche à 21h du côté de New York et on va se poser la question. Peut-on résumer cela à un duel Yamal-Messi et un avant-match de France-Angleterre à Miami? C'est à 23h. Est-ce que vous serez devant la télé? Et tout simplement, est-ce qu'il faudrait supprimer la petite finale ou est-ce que c'est un match qui sert absolument à rien? Et on terminera l'émission avec un pénalty de mon meilleur ami depuis le début de l'émission, c'est François Manardo. De quoi tu vas nous parler de beau, mon cher François?
2: Pour la dernière, eh bien, on va se projeter sur l'avenir du futur. Très proche, c'est-à-dire l'arrivée du nouveau sélectionneur, normalement dans une semaine, 7 jours, pétant.
1: Okay. Zinedine Zidane, il ne se passe pas un jour depuis notre élimination où je n'entends pas parler de Zinedine Zidane. Je peux vous dire que les Français sont impatients de le voir à l'œuvre, l'ancien numéro 10 de l'équipe de France. Allez, on démarre les tontons du mondial avec un top et flop, finalement un petit débrief de cette Coupe du Monde. C'est parti.
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1: Et voilà comment on a procédé. Vous avez choisi un top et un flop chacun. Ça fait rire Manu. Voilà mes petites formules de présentation.
2: Non, mais mon top est en cours de réflexion.
1: Oui, c'est donc, pas ça.
4: Bah, tu peux commencer du coup.
1: Ah ouais, exactement. Ça doit venir comme ça, un truc qui.
2: Ouais,
1: une
2: évidence en fait.
1: Ouais,
2: en
1: une évidence, sorte, exactement. Ouais. Allez, on va commencer. On va te laisser tranquille et tu vas pouvoir réfléchir avec Rodolphe Michaud-Tapie. Quel est ton top de ce mondial?
4: Mon top, il y en a plusieurs, mais je voulais faire un petit focus sur la Norvège. 28 ans après, que j'ai trouvé excellent, avec la première Coupe du Monde en plus de Haaland, qui a quand même bien brillé. Il a 7 buts, troisième meilleur buteur. En phase de qualification, il en met 16, je crois. Vraiment très belle équipe, très belle découverte. On se rappelle que il y a 28 ans en arrière, donc c'est à la Coupe du Monde 98, je crois. Ils battent le Brésil,
2: oui.
4: 2-1.
2: Phase de poule.
4: Oui. Et ils éliminent le Brésil cette année. Incroyable. Et voilà, et puis c'est plein de petites séquences assez sympas dans le folklore un peu norvégien, avec
1: dans les tribunes aussi,
4: dans les tribunes, le clapping avec en mode rameur avec Haaland et son tambour sur le terrain. Enfin, c'est un vent de fraîcheur et j'étais franchement ravi de découvrir cette équipe et hâte de les voir à l'Euro. Après 2 ans où ils vont continuer de se construire et tout. Et...
1: Ah, c'est puisqu'en plus, ils ont pas mal de jeunes joueurs. Il y a joueurs, il y a un grand joueur avec Haaland, il y a les tribunes. C'est vrai que c'était assez incroyable. C'était cool d'aller voir jouer. Quoi.
4: Bien sûr, il y a un grand capitaine, Odegaard, qui est un peu le cerveau de l'équipe et tout. Donc, non, franchement, c'est une très belle équipe. Donc voilà, à voir.
2: C'est la surprise de ce mondial, on peut le dire.
5: Les deux jeunes. Niza et Brom, les deux ailiers, ils vont peut-être faire mal.
1: Et un but extraordinaire.
5: Oui. Kabir qui est ce but, oui, complètement.
4: Puis c'est une belle vitrine pour eux et je pense qu'ils peuvent signer un contrat dans un plus grand club. Ça va leur permettre d'évoluer encore plus. Moi, il y a un beau potentiel, c'est intéressant.
1: Ouais, c'était hyper agréable à voir la Norvège. Mon cher François, François Bernardo, qu'as-tu choisi en top exactement?
5: Mon top. Alors, j'aime l'Argentine, j'aime les Argentins. Je n'aime pas la sélection argentine, mais c'est tout à fait perso pour des raisons professionnelles. En revanche, je dois objectivement saluer la résilience extraordinaire de cette sélection argentine dans ce tournoi, parce que ils reviennent du diable Vauvert, pour utiliser une expression que connaissaient nos grands-parents. À chaque fois, ils sont jamais battus. On pense qu'ils sont en train de manger la terre, que c'est terminé, qu'ils sont en pleine hémorragie, et non. Ils reviennent toujours et je pense en plus de ça que c'est l'équipe qui est la plus efficace face à des blocs très bas. Et évidemment, elle est servie par un bientôt quadragénaire qui réussit encore à sortir son épingle du jeu comme les Lionel Messi.
1: Et bien voilà, effectivement, l'Argentine dont on va parler dans quelques instants, mon cher Manu a aussi choisi une équipe d'Amérique du Sud, d'Amérique centrale pour être exact.
2: J'aurais pu parler du Cap-Vert qui a fait un parcours formidable et qui fait partie des grosses surprises, peut-être la grosse surprise, le Cap-Vert, mais je voulais mettre en avant, parce que ça fera écho à mon flop dans quelques minutes, au Mexique.
1: Ah, le Mexique.
2: Le Mexique qui a incarné, je trouve, un football qui se perd au niveau international et parfois par des choix des instances, qui est un football passion, qui est un football comment dire, un football avec la grinta. J'ai vraiment l'image de ce match d'ouverture au Mexique avec une ambiance folle. Et l'espace d'un instant, on s'est dit, ben voilà, la passion de la Coupe du Monde, elle est encore là. On se dit, avec les futurs Coupes du Monde qui arrivent, il y a toujours plusieurs pays organisateurs, ça devient un peu impersonnel. Et j'ai vu avec cette équipe mexicaine, déjà, par la passion populaire, quelque chose qui m'a fait du bien, que je pensais perdu. Et ensuite, il y a eu surtout sportivement ce que la sélection mexicaine a fait sur le terrain. Ils ont fait un parcours de fou avec une équipe, franchement, il y a pas des foudres de guerre, on peut pas dire qu'ils soient rongés par les talents dans cette équipe, mais alors vraiment une grinta. Ça rejoint un peu ce que disait François sur l'Argentine à un moindre niveau. Je trouve que le Mexique, avec à chacun selon ses moyens, ils ont fait un parcours sublime, et moi ça m'a fait du bien. Ça me fait du bien de voir qu'il peut y avoir encore de l'irrationnel dans le foot, que la passion au milieu de l'argent peut encore trouver sa petite place, et que pour les amoureux du foot, bah ouais, tu vois des gars qui font des stades en pleurs, en furie pour leur sélection, et en plus ça a un écho sur le terrain, donc c'est magnifique, donc top ouais. Mexique pour moi.
1: Allez, tous les trois, vous avez choisi des nations qui aussi des publics qui sont là, qui sont présentes. Et après, vous avez eu dans nos discussions, dans la préparation de l'émission, tous les trois un mot pour le Cap-Vert.
4: Ah oui.
5: Parce et que j'ai oublié, mais je voulais mentionner.
1: Vous l'avez mentionné.
5: On a une finale Espagne-Argentine. Le Cap-Vert a tenu. Moi, j'ai été au Cap-Vert une fois dans ma vie. C'est vraiment un archipel. En plus, c'est très très, très compliqué de s'organiser parce que la logistique est terrible pour cet archipel. Ils ont tenu l'Espagne en respect nul, oui. Et ils ont quand même poussé l'Argentine dans la prolongation.
1: Et avec l'histoire de Vosinha, complètement
5: plus.
1: En plus, c'est vrai que ça a été le petit
5: un des
1: côté,
5: plus beaux buts de la Coupe du Monde aussi.
4: Le but capverdien contre l'Argentine. Là, il m'a fait me lever de mon siège, lui. Hein.
5: Voilà, on a décollé en même temps.
1: Ouais. C'est vrai que le Cap-Vert a été une petite Madeleine de Proust.
4: Et puis, ils n'ont pas perdu un match au bout de 90 minutes.
2: Oui.
4: Après avoir joué quand même les deux finalistes de cette saison, enfin de cette Coupe du Monde.
2: Et en passant à 48, ce qu'on a longuement critiqué à peu près tous, à chacun à notre niveau, où on dit finalement qu'on retrouve toujours les mêmes, les grandes nations européennes, l'Argentine et le Maroc, un représentant américain et l'autre représentant africain. Malgré tout, il y a des surprises. C'est ça aussi la beauté du foot, c'est que le petit poussé peut surgir de nulle part. Personne, et là je mets au défi quiconque, n'aurait parié sur le Cap-Vert pour faire le parcours qu'ils ont fait. Ils n'étaient même pas à la dernière Coupe d'Afrique des Nations. Donc voilà, ça fait partie des bonnes nouvelles, ça fait partie des choses qui donnent du baume au cœur.
1: Alors, en revanche, il y a d'autres trucs qui font un peu moins plaisir, Manu, et le flop que tu as choisi, c'est une info assez hallucinante où, d'ailleurs, juste avant l'émission, on s'est dit faut quand même bien la vérifier, celle-là. Tu vas nous la raconter, mais peut-être que les auditeurs vont écarquiller les yeux en t'écoutant.
2: Oui, alors c'est confirmé par le Times, donc a priori, c'est quelque chose d'assez sérieux, c'est une info qu'on peut relayer sans trop de soucis. Oui, c'est Gianni Infantino. On pouvait pas finir cette Coupe du Monde sans parler de notre footix, la mascotte de cette Coupe du Monde, Gianni Infantino, qui nous aura régalé. Donc là, il vient de sortir peut-être son idée la plus brillante, conférence de presse d'avant-finale payante. Normalement, c'est accessible, c'est gratuit. François pourra nous en dire un mot après, parce qu'il les a connus. C'est quelque chose qui ne c'est pas Disneyland. A priori, t'as pas besoin de passe VIP, t'as besoin de rien. Donc là, c'est 70 euros l'entrée pour assister à la conférence de presse. 70 euros. Voilà, juste pour y assister. Et attention, parce que ça s'arrête pas là. Tu peux prendre la photo avec Mickey. C'est comme à Disney. Il y a toujours le petit plus qui donne envie. Là, pour prendre une photo avec Rio Ferdinand et le Brésilien Kaká, c'est 150 euros.
1: 150.
2: Voilà. Donc, faut sortir le petit carnet de chèques. Et je trouve qu'en fait, c'est évidemment dramatique et c'est d'une tristesse absolue. Mais ça résume un peu cette Coupe du Monde qui aura été quand même la Coupe du Monde du business. On en a parlé, les post-fraîcheurs, l'expérience stade qui a coûté une blinde pour tous ceux qui étaient. Vraiment, c'est la machine Afrique à gogo. Et moi, ce qui m'inquiète, c'est qu'on a l'impression que c'est une parenthèse. On se dit, c'est les États-Unis, ils ont le sens du business, ils veulent faire un show à l'américaine. Moi, j'ai très peur que ça crée un précédent, que dès dans 4 ans, au Portugal, Espagne, Maroc, on se retrouve aussi avec des post-fraîcheurs, aussi avec des écrans pub à gogo, et même peut-être en Ligue des Champions. Je pense vraiment que ça peut créer un précédent. Et moi, je suis très inquiet de la réussite de ce football business, parce que ça a été une réussite totale en termes de business pour la FIFA et pour toutes les fédérations qui vont toucher l'argent.
1: C'est la Coupe du Monde qui a généré le plus de fric.
2: Mais exactement. Donc, en fait, je m'inquiète vraiment de ça. Et je pense que ça ne sera pas juste une parenthèse de la folie Trump et de la folie américaine 2026, et que ça peut être une boîte de Pandore qui s'ouvre et qui aura des conséquences sur les années à venir pour le football mondial.
5: Rapidement, parce qu'effectivement, il y a de quoi s'inquiéter. Après, c'est pas quelque chose lié à la culture américaine. Si vous assistez à un Super Bowl, vous payez pas pour la conférence de presse post-Super Bowl, comme vous payez pas pour assister aux événements médiatiques qui précèdent cet événement, qui est un événement sur lequel la FIFA s'est beaucoup calquée. On va en avoir la preuve dimanche à l'occasion de la mi-temps qui sera anormalement longue contre, elle défie les règles du jeu.
1: 30 minutes.
5: Voilà, ça c'est de 15 à quasiment 30 minutes.
1: Il y a Madonna, il y a les BTS.
5: Sur la conférence de presse payante, c'est une première à ma connaissance dans l'histoire. Je vais expliquer pour nos auditeurs rapidement. Le droit à l'information est immuable pour que les médias relais, transmettent l'info à tous ceux qui sont passionnés de foot à travers le monde.
6: Ils sont obligés d'y aller d'ailleurs, les entraîneurs.
5: Oui, mais le sportif y est obligé effectivement, mais les médias ont un accès libre. Quand on parle de médias qui payent, c'est les télévisions principalement, pour avoir d'autres contenus exclusifs. Mais les conférences de presse, c'est un accès libre, ce qu'on appelle communément le droit à la presse. Quand vous le faites payer au prix que tu as donné, c'est-à-dire que pour des journalistes d'Amérique du Sud, d'Amérique centrale, d'Afrique, certains même d'Asie, c'est des sommes exorbitantes pour un séjour aux États-Unis. Mexique et Canada compris, qui est déjà un séjour qui est très cher pour certains médias. Je ne parle pas du tout de nous, Européens, qui bien sûr allons payer cette somme-là. C'est scandaleux.
6: Ouais, mais d'ailleurs, conférence de presse payante, je ne sais même pas exactement ce que ça veut dire. Ça veut dire que
5: c'est l'accès à la conférence. C'est que tu rentres dans la salle de conférence de presse.
4: C'est pas pour les médias, je crois. Ils l'ont pas ouvert au public.
2: C'est ouvert à tous. C'est ouvert au public.
1: C'est pas possible. Ils vont le faire où? Il va y avoir combien de personnes?
4: C'est ça qui est ouvert au public. C'est pas possible de l'ouvrir au public.
2: Après, tu peux pas en faire entrer 10 000 personnes. On n'a pas les détails sur la capacité de nombre de personnes que tu peux faire entrer.
5: On fait payer les médias ou on fait payer le public? Parce que ça change tout.
2: Ah non, tu fais payer le public.
4: Les journalistes,
2: François ne paye pas.
5: Une conférence de presse où il y a du public, c'est du jamais vu.
2: Oui, mais c'est ça. En fait, la première, c'est que c'est ouvert.
1: Tu as dit du jamais vu, pour moi, ça marchait pour les deux.
2: Oui.
1: De toute façon,
5: je reviens sur ce que j'ai dit. Ok, les journalistes ne payent pas.
2: Non, François, oui, mais je pensais que tu avais une info. Mais
4: s'ils veulent prendre une photo, les journalistes, ils doivent.
2: Non, mais c'est ouvert au public. Et en fait, l'appât pour les faire venir, c'est d'assister à une conférence de presse qui est quand même, ce qui peut être assez extraordinaire pour le commun des mortels, ouvert au public. Et c'est la photo avec les joueurs.
1: Je me demande comment ils vont organiser. Ça va être un bordel pas possible. J'attends avec impatience de voir ce que ça va donner. Effectivement. Bon, bah voilà, un premier flop. Pour continuer, juste après la pub, on ira sur le flop de François et le flop de Rodolphe. Parce que vous allez aller d'un côté sur le carton de Balogun qui a été annulé, donc on va continuer un peu sur ce sujet de la FIFA et tu vas nous parler du Brésil. Rodolphe, restez avec nous dans les Tontons du Mondial, on est ensemble pour encore trois quarts d'heure et on profite.
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1: On est ensemble jusqu'à 21h dans les Tontons du Mondial et on est en train de faire un débrief de cette Coupe du Monde. On fait des tops et des flops ensemble avec Rodolphe Michaud-Tapie, François Monardo et Emmanuel Galasso. Et on allait discuter de cet épisode, cette plus grosse polémique du mondial, un scandale pour certains. On parlait d'une odeur de corruption. On va parler du carton rouge de Folarin Balogun qui a été annulé par la FIFA et on en parle avec François Manardo. Alors François, c'est ton flop en gros, c'est vraiment ce qui t'a marqué. Est-ce que tu peux nous expliquer pourquoi et les conclusions que t'en as tirées?
5: Donc le carton de Balogun, je reconstitue rapidement, hein, il prend un carton rouge arbitré par la VAR suite à une semelle contre un joueur bosnien à l'occasion du match de 16e de finale. Donc la règle est simple, quand vous recevez un carton rouge, automatiquement vous prenez à minima un match de suspension. Donc il est censé ne pas jouer contre la Belgique.
1: C'est une règle basique du foot.
5: C'est une règle immuable. Après, la suspension peut être plus importante si la faute est plus grave.
1: Bon, ouais, il a pris un carton rouge, donc il ne devait pas.
5: Au niveau du sport, de l'équité sportive, il ne devait pas jouer contre la Belgique. Très bien. Donc, on l'a su, puisque la discrétion, c'est absolument pas le fort du président des États-Unis, qui a une ingérence directe, assumée, avouée, de la Maison-Blanche, auprès de la FIFA, pour que le carton rouge soit annulé. Alors, c'est peut-être quelque chose qui arrive dans les sports américains, mais il n'y a pas de carton rouge à proprement parler dans le sport américain. Et la FIFA s'est exécutée via sa commission de discipline et elle a articulé sa décision sur l'article 27 que j'invite tout le monde encore à aller lire. C'est très très simple. Et en fait, ça veut dire que c'est le fait du prince. On peut avoir quelques suspensions que ce soit, ben on peut l'annuler. Comme ça, on a claquement de doigts et c'est ce qui s'est passé. Moi, ce qui m'a choqué, c'est que, ok, on a eu un arbitre africain qui a été expulsé dès qu'il avait mis le pied sur le sol américain. On a eu un joueur ivoirien, un joueur ghanéen qui pouvait pas entrer au Canada pour une question de visa et de casier judiciaire en cours. Bref, c'était quand même encore périphérique au jeu. Là, ce qu'on a eu un impact direct sur la feuille de match.
6: Alors on a tous
5: c'est
6: halluciné.
5: La première fois dans l'histoire du football, puisqu'il y avait un précédent, mais les cartons n'existaient même pas à l'époque. Et ça laisse présager que pour la Coupe du Monde 2030 et celle de 2034, si on continue sur cette pente-là, on risque d'avoir des situations qui ne respectent pas le principe fondateur du sport, l'équité.
6: Exactement. Et d'ailleurs, là-dessus, je lisais que le comité qui est censé se rassembler pour discuter de tout ça...
0: Il n'y a pas eu de rassemblement,
5: il y a un gars qui l'a décidé. Voilà. C'est le président de la commission qui est un émirati.
6: Exactement.
2: Il s'est auto-réuni. Quoi.
5: Il s'est mis d'accord devant le miroir. Il s'est dit, bon, on est d'accord.
0: Oui, on a dû lui passer un coup de fil quand même.
6: Il y en a qui font ça pour leurs associations, mais c'est dingue.
4: On avait fait de la demande, je crois, nous, la France, de retirer le carton jaune.
5: Après coup, oui, oui, on est bien inspiré, pour Olysée.
4: On a fait, oui, pardon, j'étais un peu loin, tranquille, sur mon transat. Ouais. On avait fait la demande qui a été refusée alors que Olysée ne fait même pas faute.
6: Enfin, oui, non, mais il a décidé de ne pas se réunir tout seul parce qu'il n'était pas disponible pour se réunir tout seul.
5: Ouais, mais c'est vrai que c'est une mascarade. C'est une mascarade.
2: Hein, ouais, t'as raison, le timing entre le rouge de Balogun et le jaune d'Olysée, quand même, 24 heures d'écart, ça faisait mal. Quoi.
6: C'est extraordinaire. Ouais. C'est extraordinaire, mais bon, malheureusement, c'est vrai que ça laisse un précédent assez dingue. Et maintenant, dès qu'il y aura un carton rouge en Coupe du Monde, pourquoi pas cet article 27 et espérer que cet homme se réunissent tout seul. Allez, on enchaîne avec ton flop, Rodolphe, parce que tu es allé sur une équipe qu'on adore forcément, c'est le Brésil, mais malheureusement, encore une fois, ils sont pas allés très loin.
4: Le Brésil, on a l'impression qu'une page se tourne depuis un petit moment. Et là, malheureusement, le Brésil, c'est plus le Brésil qu'on attend. Nous, on aime les dribbles, on aime la samba, on aime tout ça, et on retrouve plus du tout cette magie qu'on attend de cette équipe. Tout fan de foot espère que le Brésil soit au top. Et malheureusement, ça passe plus les quarts de finale depuis 2002. Hormis une fois à domicile, ils se prennent 7-1 contre l'Allemagne. Première fois qu'ils se font éliminer en huitième depuis 1990. Moi, ça m'attriste beaucoup de voir cette sélection qui est vraiment dans le dur. Un cycle est en train de tourner et j'arrive pas à voir.
6: C'est presque 20 ans qu'ils sont dans le dur.
4: Ils sont dans le dur et depuis 20 ans, ils n'arrivent pas à se renouveler. Et moi, je retrouve pas cette samba, cette magie qu'on attend de cette équipe qu'on a eue avec les Ronaldinho, avec les Ronaldo, avec les Romario, etc. Et on l'a plus. Et je vois pas qui peut actuellement.
6: Ouais. Ça risque d'être compliqué.
2: C'est la mort d'une idéologie du football. Bah, c'est un peu la mort d'une enfance pour chacun. Parce qu'on a tous rêvé auprès des Brésiliens. C'est vrai que ça fait un peu mal au cœur.
6: Ouais, et ils sont pas en finale, malheureusement. Non. Du coup, les Brésiliens, en finale, c'est l'Argentine contre l'Espagne. L'ennemi juré, d'ailleurs, les Argentins, qui, eux, vont espérer aller chercher une deuxième Coupe du Monde de suite, tout simplement. Mais pour ça, faudra battre l'Espagne, faudra battre Lamine Yamal. Mais ils ont un homme qui s'appelle Lionel Messi. Mais est-ce qu'on peut résumer la finale à un duel entre Yamal et Messi?
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6: Dimanche à 21h, finale de la Coupe du Monde, Espagne-Argentine. Et du coup, je vous pose un peu cette question parce que tout revient un peu à ces deux hommes-là. Lionel Messi, Lamine Yamal, et beaucoup de discussions. On a envie de les voir un peu ce qu'ils vont donner. Il y a toujours cette photo là, dingue,
5: qui est vraie.
6: Ouais. C'est fou. De Lionel Messi qui, pour un shooting photo,
2: donne le sein à Lamine Yamal.
6: Donne le bain à Lamine Yamal. Il y a Lamine Yamal qui fait 50 cm, qui vient de naître concrètement.
4: C'était pour l'UNICEF,
6: c'est un photographe espagnol qui a pris cette photo. Il fait le tour du monde en ce moment des médias, mais c'est dingue. Mais on a ce passage de flambeau qui est très marquant. Mais cela étant, Manu, est-ce qu'on peut résumer cette finale à Lamine Yamal, Lionel Messi?
2: Non, pour moi, la finale Espagne-Argentine, c'est déjà la finale rêvée pour tous les amoureux du foot. Si nous, Français, on met de côté le passif qu'on peut avoir avec les Argentins, c'est sucré-salé, quoi. T'as l'opposition des deux foot possibles, t'as le football chatoyant des Espagnols, c'est des ballerines, ça vole, ça parle la même langue, c'est un cerveau pour 11, c'est tous les amoureux du foot, tous les gosses aujourd'hui, on parlait du Brésil, tous les amoureux du foot aujourd'hui, les petits, ils vont rêver auprès de l'Espagne. Et face à eux, c'est l'Argentine, c'est la grinta, c'est les bouchers, c'est la viande maturée, les mecs, ils sont là vraiment pour... Ils sont là pour tout dégommer sur leur passage. C'est des brutes épaisses, quoi. Mais il y a Messi. Et il y a Messi au-dessus. Donc, t'as vraiment deux visions du foot, deux énergies différentes. Et au-dessus de tout ça, et c'est ce qui fait aussi la magie de cette finale, c'est que quoi qu'il arrive, cette finale, elle va être historique parce que soit t'as Messi qui gagne, qui fait le back-to-back, qui enchaîne deux Coupes du Monde en fin de carrière et qui devient ce qu'il était déjà, le plus grand joueur du monde et peut-être même le plus grand sportif de l'histoire devant Jordan. Ça, c'est mon avis. Soit t'as Lamine Yamal qui est champion du monde. Et là, à 19 ans, le mec a tout coché. C'est Ligue des Nations, Euro, et Coupe du Monde à 19 ans. Donc là, Lamine Yamal, il dit à Léo Messi, bon, merci mon grand, tu nous as régalé, maintenant c'est mon tour. Et pendant 15 ans, peut-être. Merci pour le bain à ma naissance, et maintenant c'est mon tour.
8: Quand je faisais 50 cm.
2: Donc en fait, c'est vraiment exceptionnel. Ce qui est en train de se passer, c'est que ce sera historique, quoi qu'il arrive. Soit c'est l'Argentine, c'est Messi, c'est la magie éternelle, j'ai envie de dire. Soit c'est le renouveau du foot avec l'Espagne de Yamal. Donc c'est évidemment Messi Yamal, mais pas que.
1: Belle illustration de cette finale. Il y a quand même eu du Lionel Messi, du Lamine Yamal. François, est-ce que tu t'emportes toi aussi pour cette finale?
5: Un cerveau pour rond, ça va me faire la soirée.
1: Entre ça et tes 50 centimètres,
5: c'est Giovanni Lo Celso. 50 centimètres de Lamine Yamal, je l'avais pas vu venir.
1: Est-ce que c'est Lionel Messi, Lamine Yamal, François?
5: Est-ce que c'est la meilleure équipe contre le meilleur joueur du monde, parce que De La Fuente avait dit la meilleure équipe de foot a battu les meilleurs joueurs de foot au monde. Ouais, je pense que c'est plutôt la meilleure équipe, donc c'est l'expression collective la plus aboutie, même si j'ai quelques réserves sur le fait qu'ils puissent reproduire la performance, la copie qu'ils ont rendue contre les Bleus, qui était quasi parfaite. Parce que cette équipe d'Argentine, elle a d'autres ficelles, d'autres cordes à son arc que nos Bleus, un peu naïfs sur ce coup dans cette demi-finale. On va pas y revenir.
1: Donc on y reviendra juste après.
5: Cette Argentine, vraiment, jusqu'au coup de sifflet final, parce que ce que je disais tout à l'heure, même si l'Espagne mène la danse, jusqu'à ce que l'arbitre n'ait pas sifflé à la fin du match, ces Argentins peuvent leur faire un sale coup. Après, j'ai la faiblesse de croire que l'Espagne ne fera pas la même erreur que le Cap-Vert, pour des raisons évidentes, parce qu'ils n'avaient pas forcément tous les atouts, que l'Égypte surtout, la Suisse réduite à 10, qui n'avait pas d'autre choix de se replier, et enfin nos amis les Rosbifs, complètement plombés par les choix de leur sélectionneur, qui malgré les trois exemples précédents que je viens de citer, avait lui aussi décidé d'adopter la même stratégie suicidaire, de mettre le bus. Et les Espagnols, je le pense, ne feront pas ça.
6: Ouais, c'était au-delà du bus même, c'était un poids lourd ce que Thomas Tuchel nous a mis en place.
2: C'était le Titanic.
6: C'était vraiment le Titanic, c'était complètement vrai, c'est exactement coulé, ça. Ouais, tout à fait, oui. Ah, c'est vrai, il a coulé.
2: Ouais, je spoil. Ça s'est passé en 1912.
4: Dans un film, je crois.
6: Ouais, j'ai vu passer ça.
2: Il a dû pas trop mal marcher, j'imagine.
5: Ouais, vraiment en forme là ce soir.
1: Rodolphe, il va y avoir en plus la question sur cette finale. Ça va être le Ballon d'Or. Est-ce que si on a l'un des deux qui gagne, que ce soit Messi ou Yamal avec l'Espagne ou l'Argentine, est-ce qu'il y en a un des deux qui peut choper le Ballon d'Or, ou est-ce que c'est complètement dingue parce que Yamal n'a pas fait une si grande saison avec le Barça, même si c'est Lamine Yamal, pas de Ligue des Champions, mais un titre national, ou Lionel Messi qui joue à l'Inter Miami.
4: Je sais, moi, en fait, moi, ce trophée, je l'aime pas. Je trouve que ça dénature le foot. Ou alors, il faut un trophée pour chaque ligne. Tu peux pas comparer un gardien avec un attaquant, etc.
6: Un gardien utile au-dessus de tout.
4: Oui, non, mais
6: le
4: gardien, c'est fait. Je veux dire, c'est rare.
6: C'est bon, l'accent n'en donne plus pendant.
4: Voilà, mais c'est ça. C'est très dur d'exister contre des attaquants qui marquent des buts, qui sont décisifs dans les matchs. Quand t'as un gardien, tu peux pas. Donc, soit tu mets un titre pour chaque ligne, meilleur gardien, meilleur défenseur, meilleur milieu, meilleur attaquant.
1: Ah, mais le problème, c'est
4: les quatre meilleurs joueurs au monde.
1: Je suis désolé, c'est qu'il existe.
4: Oui, non, mais il existe.
1: Est-ce que tu penses qu'ils peuvent être Ballon d'Or?
4: Pour moi, Messi peut clairement l'être. Pour qui il est, enfin voilà, pour la personne, pour l'aura, pour sa dernière Coupe du Monde, pour toute sa carrière.
1: S'il gagne, il est Ballon d'Or.
4: Pour moi, 100 fois.
1: François, ça a l'air évident, pas pour tout le monde.
5: Mais si. Pardon.
4: Ah non, je suis
5: sûr. Je suis moins la con, mais.
1: Mais si.
5: Non, mais complètement.
1: Manu, ça a l'air vraiment évident, là, sur le
2: plateau. J'aimerais apporter la contradiction, je suis complètement d'accord avec eux. Par contre, si l'Espagne gagne,
4: voilà,
2: c'est beaucoup moins évident. Yamal, je ne crois pas, parce qu'il sort d'une saison, quand même, avec beaucoup de blessures, beaucoup d'irrégularités et autres.
5: Rodri non plus.
2: Ouais, Rodri, il se réveille pendant cette
1: saison. Il est avec des champions.
4: Non, mais t'es fou.
2: Quoi. Non, mais oui, mais il a pas joué cette saison. Non, mais je sais que t'as bien placé ton nom dès que tu peux, Joseph. Mais non, mais donc en fait, pour le coup, il y aurait une vraie question. Si l'Espagne est championne du monde, il n'y a pas d'évidence. Ce qui est sûr, c'est qu'il n'y a pas d'évidence.
4: Ça, je suis d'accord.
1: Allez, restez avec nous dans les tentants du mondial. C'est la dernière. On est ensemble, on sourit beaucoup et on va parler de l'équipe de France. Déjà, on va demander à François son avis sur l'EDF parce qu'on l'a pas encore eu. Et ensuite, on va se poser la question, est-ce qu'il faut supprimer la petite finale?
2: Faut que tu le briefes pendant la suite.
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1: Encore quelques minutes dans votre émission préférée sur la Coupe du Monde, ensemble jusqu'à 21h dans les tontons du mondial sur Sud Radio, avec Emmanuel Galasso, François Manardeau et Rodolphe Michaud-Tapie. On va parler de l'équipe de France et attention, mesdames et messieurs, nous allons avoir l'avis de François Manardeau sur la déroute des Bleus.
5: Oui, oui, attention.
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5: attention.
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1: Non, mais c'est vrai, parce qu'autour de cette table, depuis l'élimination de nos Bleus, on a eu l'avis de Manu, on a eu l'avis de Rodolphe, mais on n'a pas encore eu ton avis.
5: Quoi, on réchauffe la défaite de mardi soir parce que je suis à l'antenne vendredi soir.
1: J'ai envie d'avoir ton avis, c'est vrai. Bah, ça fait avec nous depuis le début du mondial, on a eu tes analyses sur l'équipe de France. Moi, après, je peux ne pas demander ton avis.
5: Ouais, si non, mais moi, j'ai rien à dire de plus original. J'ai beaucoup aimé ce que Mbappé a expliqué en disant qu'ils étaient déréglés au niveau de leur pressing. Ils avaient une adversité qu'ils connaissaient par cœur. L'équipe de France travaille très très bien ses matchs. Après, vous avez 11 joueurs sur le terrain qui ont zappé les consignes. Est-ce que ça arrive? Bah oui, vous en avez la preuve. Pourquoi? Parce qu'à un moment donné, la pression devient trop importante. Saliba, peut-être que il a somatisé avec son dos qui a lâché juste sur cette demi-finale. Et après, il y a l'effet de jeu. Ça bascule sur des détails toujours à ce niveau-là, très très haut niveau. Donc, le détail, c'est Digne qui fait un amorti de la tête dans sa surface.
1: Ouais, et qui fait effectivement tourner le match, malheureusement, dans le mauvais sens.
2: Bon, maintenant, Joseph, t'arrêtes d'embêter François avec tes questions.
5: Merci, s'il te plaît.
2: Encore une demi-heure à profiter. Moi, je suis solidaire de François avec tes questions.
1: Je ne pose plus de questions, pour le premier. On a une petite finale France-Angleterre. Est-ce que vous pensez qu'ils sont motivés, les joueurs, tout simplement, pour cette petite finale, Manu?
5: Ça, c'est une bonne question.
1: Je te la poserai pas, toi.
5: Oui.
4: Parce qu'ils veulent partir en vacances.
2: Moi, je t'aime, Joseph, et je vais y répondre avec passion à cette
1: Merci.
2: Question. Non, mais écoute, c'est déjà quelle équipe on va avoir. Parce qu'en fonction de si tu mets les titulaires depuis le début de cette Coupe du Monde, bah, tu vas avoir une énergie qui peut être un peu particulière. Des gars qui sont déçus, qui ont pris un coup de massue derrière la tête, qui étaient programmés pour être champion du monde et pas pour jouer la troisième place. Donc ça peut être un peu particulier, t'en as qui peut-être joueront avec en levant le pied en se disant je vais pas me blesser parce que tout, enfin tu vois, tu peux avoir une espèce de truc pas cool de joueurs qui se préservent ou alors qui sont carrément sortis de la compétition. Et l'autre option, c'est Deschamps qui met une équipe entre guillemets bis, sans faire offense aux mecs qui joueraient, pour donner du temps de jeu à tout le monde et qu'à la fin de la Coupe du Monde, tout le monde ait trouvé son compte et puis que voilà, ça fasse un petit souvenir sympa à raconter à leurs enfants plus tard. Donc si pour le coup, si tu fais jouer les remplaçants qui sont pas des peintres, je pense que paradoxalement, c'est peut-être là qu'on a le plus de chances de faire quelque chose face à l'Angleterre. Parce que les Anglais, j'ai moins de doutes sur la capacité des Anglais à rester dedans. Malgré ce qui s'est passé avec Tourelle et autres, je pense que les Anglais sont encore dans cette énergie-là et se voyaient peut-être moins champions du monde que nous. Et ce côté psychologique peut avoir vraiment son importance. Les Anglais sont sans doute encore dans la compétition plus que nous, je pense. Ouais. Hein, peut-être que je me
1: plus
2: trompe.
1: Plus que nous. Mais est-ce que quand on voit le coaching de Tourelle, il peut pas y avoir un côté aussi pour les Anglais, de plus vraiment être solidaire avec leur coach, de plus vraiment écouter les consignes, de plus avoir confiance en lui. La relation sélectionneur-groupe, elle est quand même ultra importante comparée à l'équipe de France qui, Deschamps peut avoir fait des erreurs, mais pas plus que les joueurs, disons.
2: Ouais, pour moi, il y a Bellingham qui s'est surtout désolidarisé de Tourelle. Après, j'ai pas l'impression qu'il soit complètement lâché par le groupe. Peut-être que c'est sans doute sa dernière Coupe du Monde qui se fait virer derrière. Mais je pense que là, on est quand même à un niveau de compétition où c'est pas maintenant qu'ils vont se mobiliser pour plomber leur coach. Moi, j'y crois pas, perso. Peut-être que ça arrivera, mais j'y crois pas.
5: Enfin, c'est le message du sélectionneur anglais, j'allais dire allemand,
2: sur le
5: Thomas Tuchel, qui a dit on n'a pas envie de le jouer ce match. Ouais. Donc déjà, le message qu'il fait passer à ses joueurs, est négatif.
2: Je pense qu'il réagit à chaud. On sait que Tourelle, il a quand même le sang chaud.
5: L'émotion est très mauvaise conseillère.
1: Ouais. Du coup, il a un peu ouvert un dossier. C'est l'intérêt de cette petite finale. C'est un autre sujet, t'as raison. Mais c'est un non-sujet, tu as dit?
5: Non, c'est un autre sujet.
1: C'est un autre sujet, tout à
5: c'est
1: fait.
5: Un autre sujet.
1: Mais quand il dit ça, est-ce que toi, t'es d'accord avec lui dans le fond?
5: Oui, je suis d'accord dans le fond.
1: La finale, elle sert à rien. On a toujours le même débat.
5: Je suis d'accord dans le fond à la fin d'un tournoi, parce que c'est le cas aussi sur la Ligue des Nations et un match pour la troisième place. Non, à la fin d'un tournoi, ça a plus de sens parce que c'est presque un Everest managérial pour les coachs de remobiliser tout ou partie des joueurs alors qu'ils ont qu'une envie, c'est que ça s'arrête. Donc, je crois que demain soir, Didier Deschamps va faire tourner, pour sa dernière d'ailleurs, à la tête de l'équipe de France. Et là, c'est pour lui une façon de remercier tout le monde.
2: Une équipe bis ou pas, dans quelle mesure,
5: oui,
2: dans quelle proportion tu penses
5: bis ou à prime, si on préfère. Je pense que les Anglais, ils sont pas dans cet état d'esprit et c'est la raison pour laquelle je pense que l'équipe de France ce sera la cinquième fois qu'elle va jouer ce, la quatrième fois qu'elle va jouer ce match dans son histoire, et ça pourrait être la troisième fois qu'elle, qu'elle remporte la médaille d'argent.
6: Alors, après s'être posé la question de est-ce qu'il faut supprimer cette finale, Didier Deschamps, d'après les informations qu'on a à son épars, elles ont changé d'ailleurs entre hier et aujourd'hui, c'est qu'il va faire une équipe A prime.
5: Mbappé va jouer en revanche, hein, ça on peut tous le dire.
4: Ouais, ça, oui.
6: Mais,
4: oui.
6: Ouais, mais il y a Mbappé, c'est-à-dire qu'il y a Mbappé, et puis derrière, bah, ça change complètement. Donc il y a Maignan au but parce que Samba a une gêne à un mollet, et Risser est un peu, et Risser, bon, n'aura pas sa chance, mais on peut entendre qu'entre une troisième gardien, ouais, il a été pris, voilà, et que Maignan termine. Il va y avoir Mal Augusto à droite,
5: Konaté,
6: Lacroix, et après à gauche on va voir Lucas Hernandez. D'ailleurs, plus que Lacroix, on risque plus de voir Lucas Hernandez peut-être, et Théo, oui, Hernandez
5: peut-être.
6: Mais en gros, ça va complètement tourner derrière, donner sa chance notamment à Konaté. Au milieu, on va avoir un Zaïre Emery qui va jouer parce qu'il a pas beaucoup joué dans cette compète, et Kanté qui n'a pas joué du tout
5: peut-être.
6: Donc là, ça change complètement. Oui. En tout cas, c'est les dernières informations de l'équipe, donc elles sont plutôt fiables, ces informations. Et devant, on a Mbappé, et derrière lui, on a Cherki Paulisé, on a Akliouch, et on a Marcus Thuram. Voilà. Alors moi, la question que je vous pose, messieurs, c'est est-ce que Mbappé devrait pas laisser sa place à Mateta, ou est-ce que il va poursuivre cet objectif de nombre de buts dans cette bataille à distance avec Messi, sachant que si Messi marque en finale, il lui repasse devant, mais que Mbappé, s'il met un doublé en petite finale, bah, il sera content, il sera meilleur buteur.
5: Il sera meilleur buteur.
6: Quelle valeur ça a ? Est-ce que faut prendre quand même la place d'un Mateta ?
4: Bah, pour le prestige, je pense qu'il a envie, c'est un compétiteur, il veut toujours être devant, il veut toujours marquer. C'est quand même un beau trophée, entre guillemets, d'être meilleur buteur d'une Coupe du Monde. Tu finis en demi-finale, donc du coup en petite finale. Pour moi, c'est logique qu'il joue, qu'il soit sur le terrain et qu'il essaie
6: en tant que capitaine, ouais, aussi. Ouais.
4: Et en tant que capitaine, il a ce rôle. T'as vraiment raison. C'est ce rôle de capitaine, faut qu'il assume et qu'il aille jusqu'au bout.
6: Ouais. François.
5: Ouais. En écoutant ce que Rodolphe vient de développer, s'il marque, donc Mbappé joue demain, ok. S'il marque un but, il finit à 9. S'il a fait un doublé, je me demande si à 9 ou 10, 8 je sais, mais à 9 ou 10, si ça devient pas le deuxième après meilleur Fontaine buteur sur un tournoi depuis Fontaine.
2: Buts, ouais.
5: Qui restera, ouais, quoi qu'il arrive.
6: Oui. Mais elle reste importante, cette guerre de
5: évidemment,
6: des
5: pour un attaquant qui se nourrit, dont l'ego se nourrit de ce genre de statistiques.
6: Mais c'est difficile d'être fier évidemment de ça derrière.
5: Comment ça, c'est difficile?
6: C'est difficile en fin de compète de se
5: gargariser quand t'es, ouais, attaquant avec je suis meilleur buteur de la Coupe du Monde.
6: D'y accéder grâce à une petite finale. Ah non, quand t'as pas été très bon en demi.
5: Tu vas prendre. Non, Joseph, tu vas prendre, évidemment. Je crois qu'il y a d'autres dans l'histoire des Coupes du Monde. Il y en a d'autres aussi qui ont joué la troisième place en étant peut-être Lineker, en étant en 90, en finissant meilleur buteur. Je me trompe peut-être sur l'exemple de Lineker, mais c'est déjà arrivé. Mais peu importe. Pour un attaquant, Kylian Mbappé en l'occurrence, avoir cette opportunité-là, il peut pas la laisser filer.
2: Ouais, et puis c'est pas que cette Coupe du Monde. Mbappé, il fait que le dire. Au moins, il assume. Il veut marquer l'histoire du foot. Donc lui, il se dit, contrairement à Messi, sans doute que dans 4 ans, je serai encore là. Donc il essaie de scorer pour anticiper, pour creuser le plus possible l'écart, et que derrière, il y a pas justement, on parlait d'Yamal, qui est pas un gars de la nouvelle génération qui vienne et qui lui fasse sauter son record. Donc lui, il est au-delà de cette compétition. Je pense qu'il pense long terme, il pense carrière, il pense légende, il pense histoire. Et il se dit, il faut que je sois le meilleur buteur de l'histoire et que personne vienne me détrôner. Donc c'est évidemment pas une surprise.
4: Et c'est un match de plus pour lui.
2: Et si jouait un match pour la 10e place contre le Paraguay, il aurait joué aussi. Parce que c'est un match en Coupe du Monde de plus, donc ça te fait une cape en plus. Et ça te permet d'accentuer ton écart sur les autres. Donc moi, je suis pas étonné. Le côté capitana, honnêtement, c'est une fausse excuse. Si Mbappé n'était pas capitaine, il jouerait quand même match.
4: Voilà, sûr,
2: avec le statut qu'il a, ça va au-delà du capitana.
5: Michel Platini, il n'a pas joué en 86, voilà, la troisième place.
2: C'est pas que le brassard qui fait qu'il soit présent, mais oui, il veut évidemment marquer l'histoire. La question, c'est est-ce que si l'Argentine avait fini, jouer cette troisième place, Messi jouerait. Je pense aussi, mais c'est vrai qu'il y a quand même ce truc de on voit l'hyper individualisme du foot, quoi, ce qu'il est devenu.
5: Mais pour un attaquant.
2: Ouais, pour un attaquant. Non, mais s'il allait passer des en plus.
5: Mbappé, il a pas à rougir du côté des passes des, ouais, sur sa carrière en équipe de France. Mais pour un attaquant, quand vous côtoyez de près ce type de race de footballeur, Déjà qu'ils ont beaucoup d'ego, les footballeurs en général, mais enfin les athlètes de très haut niveau dans un sport collectif, mais l'attaquant, c'est une caste à part.
1: Mmh. Ouais, je peux entendre effectivement. Bah, en tout cas, dites-nous dans les commentaires de la vidéo YouTube ce que vous en pensez. Est-ce que Mbappé doit être titulaire? Est-ce que vous comprenez? Et qu'est-ce que vous avez pensé globalement de la compète de Kylian Mbappé en tant que capitaine? C'est vrai qu'il nous avait fait rêver sur une grande partie de la compète, mais comme d'autres, il a un peu passé à côté de sa demi-finale, mais ce n'est pas le seul. À voir comment on peut envisager la suite pour Kylian Mbappé juste avant.
2: Il y a un joueur, je ne sais pas si on est prêt d'en parler de Cherki.
1: Vas-y.
2: Il y a un joueur que je vais surveiller, c'est Ryan Cherki. Parce qu'il parle beaucoup. Il a quand même parlé avant la compétition. Il a dit on est les meilleurs, on est là pour être champion du monde. Il a fait beaucoup de promesses. On l'a senti très très tendu après l'élimination en conférence d'après-match. J'aimerais bien que Ryan Cherki soit bon. Parce qu'à un moment donné, quand on donne ta chance, Colin va lui donner sa chance. Faut pas qu'il la joue grand sénateur en disant c'est bon, on n'est plus dans la compète. Pour l'instant, Ryan, t'as pas joué.
1: Ouais, mais est-ce que tu trouves ça normal que ce soit lui qui soit allé en conf de presse?
5: On lui a demandé, il a dit oui.
1: Mais si on va le voir lui, au bout d'un moment, si on va voir Ryan Cherki et qu'on va pas voir les titulaires, c'est que les titulaires.
5: J'ai eu un commentaire là-dessus, moi.
1: Fais-en, François. Au bout d'un moment, moi, il n'y en a pas un devant la télé, devant laquelle je regardais, qui autour de moi n'a pas dit mais pourquoi c'est Ryan Cherki? Pourquoi c'est pas Mbappé?
2: Il n'y a pas un leader naturel dans cette équipe.
5: Non, c'est pas
2: Mbappé, c'est un leader parce qu'il score.
1: Ah, mais ou pas Mécano.
2: Oui, mais c'est pas un leader.
1: Il avait mal au dos, mais je pense qu'il pouvait parler. Koundé, il n'y a pas de leader, mais il y a des mecs quand même.
5: Non, c'est pas une question de. Non, ça n'a rien à voir avec le leadership.
1: C'est pas ça le leadership d'assumer devant les caméras.
5: Travailler. Ah oui, ça oui, ça fait partie du leadership, effectivement, parce que tu parles pas aux journalistes, tu parles aux Français. Ok, après une demi-finale de Coupe du Monde perdue. C'est juste que il y a des joueurs dont le statut ou dont l'impact va. À un moment, à un mauvais moment d'ailleurs, après une défaite, va prévaloir sur des obligations. Mmh. Mais au-delà des obligations, juste le devoir de rendre au peuple français un petit peu d'émotion, de ressenti.
1: C'est ça. Toi, quand t'étais chef de presse des Bleus, t'avais...
5: Non, mais moi, j'ai pas fait une demi-finale. Merci de me le rappeler.
1: Non, mais t'as quand même fait quelques
5: grands matchs. C'était compliqué.
1: Mais ouais, aller chercher les joueurs après une défaite, c'était en général...
5: Ils se cachent.
1: C'était difficile d'aller les chercher et de leur dire, allez, faut quand même qu'il y en ait qui aillent causer.
5: Ça dépend de comment tu manages ta relation avec les joueurs. C'est jamais mécanique. C'est du sur-mesure avec tous les gars. Et évidemment, quand... tu perds un match, selon l'importance de ce match, évidemment que c'est plus compliqué, mais moi je vais pas revenir sur mon expérience, je vais pas faire de comparaison. Moi j'avais un casting particulier, Raphaël Raymond, il a son casting à lui, et voilà, et tant mieux pour lui.
1: Raphaël Raymond qui donc est chef de presse des Bleus et qui donc... Jusqu'à demain soir. Alors, on verra si François Manardo le remplace.
5: Non.
1: Ah, c'est bon, c'est
5: fini. Merci, j'ai donné.
4: Tu vas pas travailler avec Zidane.
5: Ce sera une femme apparemment qui prendra la succession.
1: Il paraît que Zinedine Zidane effectivement veut féminiser le staff.
5: En tout cas, sur la partie communication RP, ouais, et moi je trouve que c'est une très bonne idée. Je fais du sexisme à l'envers. J'ai beaucoup d'expérience avec les clubs européens où il y a des femmes qui travaillent avec les joueurs et il y a une relation avec les joueurs qui est différente. Et la même chose se vérifie côté foot féminin.
2: Il paraît que t'es très belle avec une perruque, François. On sera ravis de te retrouver.
5: Même si ma femme est pas toujours d'accord, mais avec et sans, je suis pas mal.
1: Mais on connaît pas le nom de cette femme.
5: Toi, tu me vois après l'émission.
1: On connaît pas le nom de cette personne. Tu sais que ce serait une femme.
5: Je crois savoir que c'est une dame qui va prendre le relais. Okay. Voilà, pour la première fois dans l'histoire, parce que le poste a été créé en 83 et c'est toujours des mecs avec et sans perruque qui se sont succédés.
1: Eh ben très bien, c'est un des premiers choix de Zinedine Zidane. Donc on apprend dans les Tontons du Mondial sur Sud Radio pour cette dernière, les amis. Mais il y a d'autres choix qu'on va essayer de décortiquer parce que c'est une nouvelle ère de l'équipe de France qui va s'ouvrir.
5: De Papa Schultz.
1: Exactement, flop allemand, c'est pas pour rien dans cette Coupe du Monde. Allez, on va ouvrir la page et le dossier Zinedine Zidane avec François Manardo après une courte pause. A tout de suite dans les Tontons du Mondial sur Sud Radio, c'est la dernière, on est ensemble.
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1: Le dernier quart d'heure des Tontons du Mondial. On va essayer d'en profiter tous ensemble avec vous, chers auditeurs qui avez été fidèles pendant ces trois semaines de Coupe du Monde pendant lesquelles on s'est
5: C'est son anniversaire, c'est l'émotion.
1: Exactement, c'est les émotions. Ça fait combien de temps une Coupe du Monde
5: cinq
1: déjà
5: semaines.
1: Cinq semaines.
5: Ah, c'est un
1: mois, c'est un Tour de France.
5: Ouais,
1: c'est pour ça que j'ai ça en tête aussi, parce que je suis un fan
5: de Tour. Mais cherchez pas des excuses.
1: Mais si, j'en cherche toujours, mon cher François.
5: Il a autant de talent que de vocation.
1: Je sais que je peux pas me tourner vers François Manardo pour me rattraper. Ça, c'est une certitude.
5: François t'enfonce, il a cette qualité-là.
1: C'est un tonton difficile.
5: Il est français de France, quoi.
1: Exactement. Bon, bien heureusement, on a le sourire. On est avec Manu Galasso, François Manardo et Rodolphe Michaud Tapie. On va parler de Zinedine Zidane.
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1: Ah, Zinedine Zidane, François, qui va être officialisé prochainement.
8: Dans
1: longtemps,
8: oui, dans une semaine,
1: dans
8: a priori.
1: Pas longtemps.
8: Mais je vous enfonce pas, rassurez-vous.
1: Ah, tout va bien se passer. C'est déjà
8: moi,
1: fait,
8: c'est toujours en douceur.
1: Là,
8: je suis en douceur.
5: Non, mais ce qui est dramatique, c'est que je sors des phrases et dans le regard de François, je vois le double sens de la phrase.
8: Dans le regard lubrique.
5: Donc, François, le problème vient de toi, pas de moi. Voilà.
1: Alors mon cher François, tu vas parler de Zinedine Zidane.
8: Oui, voilà. Donc, aujourd'hui, on est quel jour?
5: C'est le jour du poisson.
8: Pas les transitions, les lancements, rien du tout. Ciel, mon vendredi. Ciel, mon vendredi, pour imiter le titre d'une émission que ma génération a adulée. Ciel, mon mardi. Sauf que jeudi, vendredi, je dis pas mardi. Et là, vous avez tout suivi, merci. Mais retenez, ciel, surtout, parce que c'est du ciel que descendra très probablement Zizou Christ dans une semaine. Allez, encore 7 jours à attendre et après 14 ans de l'ère Dédé, l'équipe de France basculera entre les bras d'un nouveau sélectionneur, Zinedine Zidane, 3e champion du monde 98, a honoré cette fonction. Il bénéficiera d'une aura et d'une cote qui lui laisseront certainement un peu plus que les traditionnels 100 jours d'immunité dévolus au petit nouveau. N'est pas Zizou qui veut. Mais n'est pas Dédé qui peut non plus. 14 ans et un bilan exceptionnel qu'il faut diviser par deux. Alors là, je parle pas du palmarès, je parle des années qu'il faut diviser par deux, puisqu'en sélection, les titres se présentent par cycle de 2 ans, même si l'esprit chagrin d'anciens coéquipiers de France 98 aime compter différemment. Deschamps, donc, s'apprête à passer un témoin 4 étoiles à Zidane, avec à la clé parmi les meilleurs joueurs du monde, avec un vestiaire soudé, mais qui ne jouera jamais comme l'Espagne, puisque l'ADN de la formation française est différent. Reconnaissons que Zizou Christ aura une Ferrari à piloter, à quelques détails près, dont il faudra scruter les réglages dans les 6 mois à venir, car ce sera là tout son défi, faire mieux que Deschamps, tâche ô combien difficile, ou faire différemment pour obtenir les mêmes résultats, sinon plus, tâche ô combien compliquée. Puisqu'il est toujours facile de reprendre un chantier plutôt que d'entrer dans un palace pour le transformer en chantier, Zidane survivra-t-il à cette tentation, celle de faire autrement, là où tout, ou presque, est déjà en place? À cette question, la réponse est floue. Pourquoi? Car durant 5 années, l'ancien manager du Real Madrid a tourné le dos à sa profession. 5 années à décliner des offres, à se préserver pour les Bleus. Une énigme selon moi et un défi désormais pour lui. Une si longue attente sera-t-elle récompensée? Le public, les médias, les partenaires et surtout les joueurs lui dérouleront le tapis rouge. La France se qualifiera à l'Euro pour prétendre au titre encore. Mais quand les sommets du jeu viendront le défier, saura-t-il grimper et passer le col? À ce moment-là, il songera peut-être à ce petit bonhomme basque qu'il accueillit en équipe de France il y a 32 ans, puis à la Juve pour l'y faire briller. L'histoire, on le sait, bégaye souvent. 14 ans, ce fut très long, peut-être un peu trop, mais ça peut aussi être un fardeau. Merci Didier donc, et bon courage à Zizou. Et enfin, Zizou, revenu sur Terre, c'est l'émotion. Et à propos de dire merci, j'en profite pour remercier Sud Radio, Patrick Roger, ainsi que Maxime et Joseph, et toute la bande des Tontons et de la Tata, pour ce mois en ballon absolument jouissif, passé ensemble. On n'aurait pas pu vivre plus d'un million d'années, mais c'était pourtant très bien.
9: On dirait le sud.
8: Ah, il chiale même pas.
1: Ah, ça a été trois semaines rapides, mais trois semaines.
8: Ça, c'était toujours pas trois semaines.
1: Je sais, mon cher François, c'était pour t'embêter un peu justement parce que je savais que tu étais là.
8: Moi, je pars pas de la nuit à l'assaut.
1: Non, c'est vrai que on s'est fait véritablement plaisir pendant ces cinq semaines de Coupe du Monde. Merci, mon cher François.
8: Une plume à tout le monde.
2: François la plume. On va l'appeler comme ça.
4: Très beau penalty.
8: Mais la plume, tu vas pas me l'enfoncer en revanche.
1: Non, toi, tu vas rester bien. C'est une belle lettre de François, moi,
2: un seul G pour François.
1: Non, mais mon cher François, en plus,
4: c'est une belle plume ça aussi.
1: En plus de nous émouvoir en évoquant cette dernière,
6: mais c'est pas possible de raconter ça à un G seulement. Mais censurez-le.
8: Non, mais toi, c'est le journal du Hard qu'il faut aller présenter là, à ce rythme-là.
2: Mais tu feras un super co-animateur.
1: Je veux bien. Effectivement.
2: Avec une perruque, je te prends direct. Dans le journal.
1: Ouais, dans le journal.
2: Faut être précis.
1: Dans les documentaires. François Malardeau, tu as parlé dans ton état des lieux de ce qui attend Zinedine Zidane pour avoir cette dernière analyse dans les tontons du mondial de Ferrari entre les mains de Zinedine Zidane. C'est véritablement ce que tu penses? Ouais, tu penses qu'on a une Ferrari, mais une Ferrari, ça gagne les courses.
8: Pas tout le temps.
1: On va t'expliquer la Formule 1 depuis quelques années.
8: Non, mais il a une Ferrari, oui.
1: Oui, je regarde plus la fin.

0: Ils sont encaissés pendant le tournoi quand même. Hein.
1: Oui, mais je trouve que moi les arrières latéraux, c'est pas, ils me rassurent pas. Il y en a pas un qui sort du lot, je trouve. Et c'est là, il y aura peut-être un petit chantier intéressant à faire, même au milieu de terrain.
2: T'as raison, Rodolphe, les latéraux, le milieu de terrain et même plus globalement, tu parlais de la Ferrari, il faut passer au contrôle technique. Et je pense qu'elle risque d'avoir un problème d'équilibre, la Ferrari, d'être un peu bancale d'un côté, parce que t'as un problème de liant dans cette équipe. C'est l'équilibre. On a eu l'occasion d'en parler entre l'attaque, une stratégie qui penche un peu vers l'attaque. Et dans le chantier dont on parle pour Zidane, ça va être à la fois de se servir de cette pléiade de stars et de talents qu'on a devant, et en même temps de créer un langage commun entre chaque ligne et de trouver peut-être blesser des égos, enlever un attaquant, enlever un des quatre pour mettre un milieu en plus. En tout cas, réfléchir à plusieurs stratégies et pas arriver comme Deschamps avec une seule stratégie qui a super bien marché jusqu'au demi et qu'une fois qu'il y a eu un caillou dans le moteur, elle a calé et c'est bas-côté pour la Ferrari. Donc ça va être un des objectifs de Zizou, ça va être de faire cohabiter les stars et en même temps de ne pas penser que stars et qu'attaque et de créer une équipe comme celle d'Espagne qui nous a sorti.
3: Et en tant que Français, il va se passer quelque chose d'extrêmement compliqué, comme peut-être les Argentins l'ont vécu avec Diego Maradona, c'est qu'on va devoir porter un regard critique sur Zinedine Zidane à la tête de notre sélection.
2: T'avais Maradona 2010 ça. Avec Messi sur le terrain, là t'auras Zizou et Mbappé sur le terrain. Donc
0: dans le foot français, on l'a déjà vécu.
2: Une autre légende.
0: Michel Platini a pris la sélection en 87.
2: T'avais pas de joueur sur le terrain de ce statut-là. Zizou arrive un peu plus tard quand Platini est entraîneur.
0: Non, t'avais pas ce statut-là. Bon, t'avais l'Olympique de Marseille qui commençait quand même à bien émerger sur la scène avec les Girondins de Bordeaux. Quoi. Mais Michel Platini était une icône absolue. Ouais. C'est-à-dire que moi, je me souviens du Parc des Princes, que je suis un peu plus vieux que vous, sur une victoire de l'équipe de France, une victoire probante de l'équipe de France, et le Parc des Princes qui gueule Michel. Hein. C'est-à-dire les joueurs, ils étaient au second plan.
3: Mais on a de la chance quand même de pouvoir, après carrément, Didier Deschamps, pouvoir compter sur Zinedine Zidane.
0: Ouais, une interrogation quand même, hein, qu'un entraîneur n'ait pas voulu entraîner pendant 5 ans.
3: Ah, alors il n'attendait que l'équipe de France.
0: Oui, mais je comprends pas.
1: Il aurait pu reprendre un club à côté.
0: C'est une drogue, entraîneur.
3: Il y en a certains qui peuvent attendre longtemps. Peut-être c'est champion du monde 98, on voit Laurent Blanc, ils peuvent rester longtemps sans entraîner, ça leur va.
2: Voilà. Et je pense que le piège, ça peut être d'attendre de Zidane qu'il fasse un football total, tout ça, qu'il n'a jamais fait en fait. Il n'a jamais fait ça. C'est un entraîneur très pragmatique. C'est Ancelotti, c'est l'école Ancelotti. Donc il faut surtout pas se dire, on a eu 13 ans et 12 mois de Deschamps et 11 mois de Deschamps très froid, très pragmatique et 2 mois de folie. Ah, avec Zizou, ça y est, on va être dans la continuité.
4: Je
2: pense pas, il l'a pas fait jusqu'à présent, je pense pas qu'il le fasse maintenant. Donc il faut pas avoir cette attente parce que tout le monde va être déçu, ça c'est sûr.
3: Ouais, mais on en parlera dans les tontons qui ne seront plus les tontons du mondial, mais qui deviendront je l'espère.
2: On verra,
3: on tiendra au courant tous les auditeurs de Sud Radio qui ont été fidèles au rendez-vous. Parce que ils ont été nombreux à nous suivre, notamment sur le digital, plus de 2 millions de vues. Donc merci à tous vraiment nous avoir suivis de l'autre côté du poste. C'est un immense plaisir tous les jours d'être derrière ce micro avec vous autour de la table et de l'autre côté du poste. Merci. Alors quelques remerciements. J'espère n'oublier personne. À nos producteurs, notamment du côté d'Impulse, notre sponsor. Merci à Maxime Liedo. Merci d'avoir cru en tout ça, d'avoir imaginé un rendez-vous avec Patrick Roger, avec Cyril Dubreuil. Merci à Jean-Marie Bordry et Pedro Diaz, à nos réalisateurs, à Marie qui est là avec nous, et à Maxime qui en a fait un certain nombre aussi, à notre community manager Antonin Durand, parce que s'il y a eu 2 millions de vues, c'est quand même grâce à lui. Il va pouvoir aller se reposer du côté des fêtes de Bayonne, même si je ne suis pas sûr qu'il trouve un train pour y aller. Voilà, c'est la petite private joke, mais Antonin Durand est avec nous, et évidemment avec Lisa qui était avec nous tout au long de ce mondial, à notre tata Virginie Guillain qui a apporté ses expertises, notamment en termes d'arbitrage, parce qu'on en a eu besoin pendant cette Coupe du Monde, même si l'arbitrage a été, faut le rappeler, quand même assez intéressant sur l'ensemble de cette Coupe du Monde. Et à nos tontons, ils ont été nombreux, ils ont été géniaux, franchement on a fait des super rencontres: Arnaud Tulipier, Nicolas Villas, Braque, Quentin Mingual, Nabil Djelli, Eric Blanc, Abdella Boulma, Elvin Defazio et Jules Boscherini, et bien sûr merci à tous les trois autour de la table, le tonton de la canne bière, Rodolphe Christophe Michaud Tapie. Merci, merci à toi d'avoir partagé tout ce moment avec nous.
1: Avec plaisir, j'ai rencontré une super équipe et franchement merci à tout le monde, bravo, bravo à la régie et au plaisir de renouer l'expérience.
3: Et tu vas pouvoir
1: je vais pousser
3: Marseille.
1: Impulse et je vais retrouver Marseille demain. Mon petit Marseille.
4: Et je vais mon maillot. M'a mis à Marseille à côté de Nice.
3: Et encore aujourd'hui, mais j'ai dit merci à Maxime, je vois des mains s'agiter, mais j'ai dit merci à Maxime, mais tu vois.

0: Il voulait venir avec un maillot de l'OM aujourd'hui. Mais
1: je mettais le maillot de l'OGC Nice.
0: Il est joli, il est joli. Le nouveau maillot de la.
2: Voilà, mais je ne l'ai pas trouvé à Paris.
0: Provence, violet, il est très joli.
3: Ça aurait été dommage de finir sur une mauvaise note.
0: Exactement. Notre tonton qu'on appelait au début tonton Naïsna, mais il va falloir qu'on avance. Mon cher François Manardo, mon tonton perruque.
1: Tonton perruque, je prends. Moi, tout ce qui est plus lié à l'Afrique du Sud, ça, je veux bien. Non, tonton perruque, c'est pas mal.
0: Tonton FIFA, évidemment, et qui nous a apporté plein d'infos. Merci beaucoup.
1: Tonton FIFA, je préfère tonton perruque.
0: Merci beaucoup François, vraiment d'avoir apporté ton expertise. Ouais, c'était vraiment génial de t'avoir avec nous. Notre tonton TFC, notre tonton Manu, qui a enchaîné les bangers sur les réseaux sociaux. Ouais, vraiment, sur les 2 millions, il y en a pas mal pour toi quand même, Manu.
3: Il y en a 1 million. Merci 9. À toi. Mais complètement fou, tu sais.
0: TFC maintenant.
3: Ouais, mais tonton TFC, moi je suis très fier. Moi, j'ai grandi dans la souffrance dans le football en supportant Toulouse et voilà, c'est la vie à la mort, c'est ça le foot, c'est la passion.
0: C'est comme ça, exactement.
3: Mais expérience magnifique en tout cas.
2: On souffre tous, même nous Marseillais, on souffre.
3: Mais t'as connu du bonheur, moi c'est plus compliqué.
0: Oui, exactement, mais merci à toi particulièrement mon cher Manu, parce que tu as été à côté de moi pendant l'ensemble de ces préparations d'émissions.
3: Et merci, voilà, et merci à toi Joseph, merci d'avoir,
0: plaisir,
3: d'avoir été le marathonien pendant 5 semaines et pas 3, tu vois, tellement t'as pris du plaisir, donc merci d'avoir tenu la baraque et je pense qu'on s'est tous régalés, je parle au nom de tous les tontons, s'est tous régalés, ça a été une expérience magnifique. On parle le même langage, celui du foot, on parle le langage fleuri, on s'engueule, on rigole, voilà, c'est une famille, c'est les tontons, et on a eu le plaisir de le faire pendant la plus grande compétition qui est du foot, qui est la Coupe du Monde, et on verra ce que l'avenir nous réserve. En tout cas, ce qui restera de ça, c'est une expérience magnifique, humaine et professionnelle magnifique.
0: Ouais, vous inquiétez pas, tonton.
2: Avec la musique en plus.
0: Ouais, t'inquiète pas, mon cher.
3: Wiz Khalifa, Fast and Furious, on est dedans, les gars.
0: C'est ça. Un tonton, c'est jamais bien loin. On lui fait la bise, un sourire, on lui dit à bientôt et à bientôt, chers auditeurs. On se retrouve bientôt, je l'espère, sur Sud Radio. Merci à tous de nous avoir suivis.
2: Merci.
0: Restez à notre antenne. Merci tout de suite, le Festival Off d'Avignon avec Christophe Meyer. 20h21h,
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1: Bonjour, bonjour à toutes, bonjour à tous. Très heureux de vous retrouver pour 3 heures de conversation, d'échange, de discussion, de débat avec la ligne directe que vous connaissez pour venir vous installer en studio avec nous. C'est le 0826-300-300. C'est le camarade Manu qui vous attend ce matin. Vous voulez réagir, nous interpeller, tout simplement discuter. Eh bien, ça tombe bien, c'est fait pour ça. Vous pouvez également sur le site sudradio.fr, l'application, ainsi que les réseaux sociaux. De quoi allons-nous parler ce matin? Les familles françaises, tiens, on le sait, elles ont beaucoup changé sur les 20 dernières années. C'est une grande étude qui est sortie il y a quelques heures, qui nous apprend en effet qu'on fait des enfants un peu plus tôt, qu'on se marie moins, on se paxe plus, que désormais les enfants arrivent à un moment où on est un peu plus diplômé. Bref, mais ce qui revient en boucle, c'est aujourd'hui la perdition de ce que pouvait être, ce que pouvait représenter même pendant une époque le mariage. Est-ce qu'aujourd'hui en France le mariage est totalement dépassé, est totalement démoné? Venez témoigner. Vous avez autour de vous peut-être des gens qui ne se marient plus ou alors qui se marient énormément. Vous trouvez que le mariage est totalement ringard, vous préférez vous paxer parce que c'est plus avantageux, c'est plus facile, c'est peut-être moins risqué d'une certaine manière, c'est un peu moins engageant. Comment vous regardez cette question-là? Peut-être que vous-même vous êtes marié, vous le regrettez, vous ne le regrettez pas, je ne sais pas, mais en tout cas venez en parler avec nous au 0826 300 300. Autre débat politique cette fois-ci, vous le savez, la liste des candidats à la présidentielle est déjà longue, peut-être qu'elle va s'allonger avec aujourd'hui quelqu'un qui soumet un projet aux Français. Aujourd'hui, cette personne, c'est Bernard Cazeneuve, ancien ministre de l'Intérieur, ancien Premier ministre, personnage socialiste qui décide de s'engager, pas encore officiellement bien sûr dans la bataille pour la présidentielle, mais en tout cas de ne pas se laisser faire, de proposer ses idées, de proposer sa vision, de proposer son personnage. Après tout, Bernard Cazeneuve, pourquoi pas lui? 0826 300 300, vous nous donnerez votre avis. Et puis on s'intéressera également à celle qui il y a une semaine était aux 20h de TF1 pour annoncer sa candidature, c'est Marine Le Pen, elle a une du journal Le Monde aujourd'hui. On découvre que celle-ci réfléchit à un projet, à un marqueur politique très important pour elle. Ce marqueur politique, c'est le voile, et pour justement l'interdire, comme cela a toujours été prévu d'ailleurs dans son programme, elle veut passer par référendum, en partie pour éviter les juges constitutionnels, le référendum sur le voile. Est-ce que Marine Le Pen a raison de s'engager sur une telle voie? Est-ce qu'elle a raison de le proposer par référendum? Est-ce un sujet, vous, sur lequel en effet les Français doivent être amenés à se prononcer dans les prochaines semaines? Et bien sûr, toutes ces questions, vous nous passez un coup de fil au 0826 300 300. Je vous attends nombreux d'ici une demi-heure. Pour le moment, il est 10h06, le premier fait du jour.
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1: Et le premier fait du jour, c'est évidemment ces fouilles macabres qui ont lieu du côté de Cagnac-les-Mines dans le cadre de l'affaire Cédric Jubilard, qui ne cesse décidément ces dernières semaines de se retourner. On a en réalité en permanence des rebondissements dans cette affaire, avec cette fois-ci des ossements qui ont été retrouvés il y a quelques heures. Ils sont actuellement en direction de Paris pour être examinés, en espérant que les indices et les indications données par Cédric Jubilard lui-même puissent nous faire et avoir fait découvrir en tout cas le corps de Cédric Jubilard, le corps de Delphine Jubilard. Bonjour Maître Malik Hachmani.
2: Bonjour.
1: Merci beaucoup d'être avec nous ce matin. Vous êtes avocate de Louis et Ilia, qui sont les enfants de Delphine et Cédric Jubilard. Ce corps de Delphine Jubilard, ça fait des années et des années qu'on l'attend. Des ossements ont donc été découverts. Cédric Jubilard a visiblement donné des indications. Il était sur place au moment des fouilles. Quel est l'état d'esprit de l'avocate que vous êtes ce matin et surtout de votre réaction vis-à-vis des enfants qui, j'imagine, attendaient peut-être cela de manière très importante?
2: Ça a été un soulagement, une joie pour eux. En fait, une joie, c'est toujours particulier d'utiliser ce terme-là, en fait, parce qu'on se dit que ça reste une mère qui est décédée, mais une joie parce qu'on se dit que ça va peut-être permettre un début de deuil, un début de reconstruction. J'ai envie de dire une sépulture pour se recueillir, c'était important. En tout cas, c'était une demande pressante de l'aîné. Voilà.
1: Et quand vous exprimez la joie, ça veut dire que dans les conversations que vous avez pu avoir avec les enfants de Delphine et Cédric Jubilard, plusieurs fois, ils ont manifesté l'envie, même si ça amène la conclusion, bien sûr, que leur maman a disparu, de savoir où est-ce qu'elle était et d'assister à enfin, en tout cas, de rentrer en deuil par quelque chose comme un enterrement, une sépulture.
2: Oui, c'est vraiment c'est quelque chose d'important parce qu'il n'y avait pas de doute. Hein, il s'est passé du temps, pas de doute dans l'esprit des enfants et c'était important déjà de savoir les causes du décès. Aujourd'hui, on ne sait pas encore, on sait à peu près. On n'a pas les déclarations de Cédric Jubilard et c'était important aussi de pouvoir se recueillir sur une tombe. Hein, et c'est quelque chose qui a été répété à plusieurs reprises par lui, qui a été demandé à son père.
1: Donc, et on imagine à quel point c'est important, en effet, d'avoir un lieu où on peut se recueillir quand on est enfant et qu'on a perdu sa maman si jeune. J'aimerais aussi qu'on revienne sur ce qui s'est passé tout au long de ces dernières semaines avec d'abord cette lettre adressée à ses avocats, puis Cédric Jubilard qui donne des indications apparemment qui, devant la juge ou devant les enquêteurs, a exprimé des regrets très forts. Est-ce qu'il y a encore un risque, parce que vous connaissez le profil de Cédric Jubilard, maître, est-ce qu'il y a encore un risque ou est-ce que vous le craignez, parce qu'il y a une petite part intime de vous qui le craint, qu'à nouveau, il vous mène en bourrique, à nouveau, il raconte n'importe quoi.
2: Alors j'espère qu'il va être à la hauteur, parce qu'il dit qu'il fait tout ça pour la famille et notamment pour ses enfants. Aujourd'hui, il y a une réalité, c'est qu'il nous a prouvé qu'il y avait une avancée, il a dit très clairement où était le corps de Delphine, donc je pense que c'est important. Maintenant, j'attends de lui, pour ses enfants, qu'il soit à la hauteur de ses déclarations, c'est-à-dire qu'il reconnaisse les faits comme ils sont, c'est-à-dire quand même assez sordide, qu'il n'essaie pas de refaire l'histoire. Voilà, ce serait dérangeant.
1: Oui. Maître Manikash-Mani, je rappelle que vous êtes l'avocate de Louis et Ilia, qui sont les enfants de Delphine et Cédric Jubilard. Beaucoup, quand on lit notamment la presse ce matin, quand on écoute les radios, les télés, alors je sais qu'il faut toujours prendre tout cela avec des pincettes, mais beaucoup évoquent dans la volonté, en tout cas de Cédric Jubilard, de dire une partie de la vérité, et notamment l'emplacement du corps. Beaucoup évoquent l'influence de Louis, son fils âgé de 11 ans. Est-ce que c'est vrai? Est-ce que Louis a joué un certain rôle auprès de son père, malgré les circonstances, pour le pousser à donner des indications?
2: Écoutez, si c'est le cas, j'en suis heureuse, parce que c'est une demande depuis quelques années maintenant. C'est une demande qu'on a reformulée lors du procès en première instance. C'est une demande que j'ai reformulée lors d'une audience devant le juge des enfants, c'était il y a un peu plus d'un mois. Donc si ça a pu influer, je pense que c'est important pour Louis, parce que Louis, il voulait venir au premier procès, parce que il se disait que peut-être en me voyant, mon père, il va reconnaître les faits, il va dire les choses. Donc si ça a pu influer, écoutez, j'en serais heureuse, ça veut dire que peut-être que ça chemine un petit peu dans le cerveau de Cédric Jubilard, mais je crois que le chemin il est encore long.
1: Vous parlez du chemin long, notamment sur la vérité. Tout à l'heure, vous lui demandez, maître Manikash-Mani, d'une certaine manière, vous lui demandiez d'être à la hauteur de cette situation, puisqu'apparemment il fait ça pour la famille, de dire la vérité, rien que la vérité. Certains de vos confrères, quand même, dans cette sordide affaire, évoquent le fait que de toute façon, maintenant, il cherchera à brouiller les pistes. Il nous expliquera qu'il n'aura pas fait exprès, que le corps, malheureusement, ou ce qu'il en reste avec les os, ne permettra jamais vraiment d'identifier les circonstances de la mort. Est-ce qu'il n'y a pas, malgré le soulagement de tout ça, malgré le fait d'avoir la sensation d'approcher la vérité, est-ce qu'il n'y a pas un risque qu'en réalité, il continue de truquer sur ce qui s'est vraiment passé ce soir-là?
2: Alors moi, je vais faire le choix, dans l'intérêt des enfants, de lui laisser les bénéfices du doute. Moi, aujourd'hui, j'ai pas eu accès à ses déclarations. Donc, je ne sais pas s'il a fait une déposition complète, s'il a essayé d'amoindrir ou de se trouver des excuses. Il y a aucune excuse. Donc, moi, je vais lui laisser le bénéfice du doute. Aujourd'hui, personne ne connaît le contenu de ses déclarations, sauf, bien sûr, les magistrats et son avocat. Donc, moi, je pense qu'il faut attendre un peu. S'il le faut, peut-être qu'il est allé au-delà de ce qu'il a pu indiquer à ses avocats dans un premier temps. En tout cas, je l'espère. Ce qui est certain, c'est que certains avaient pu dire qu'il allait brouiller les pistes et qu'on n'allait jamais retrouver le corps de Delphine. Aujourd'hui, force est de constater qu'on y est allé directement.
1: Beaucoup sont gênés aussi, et je vous pose la question en tant qu'avocate, certes dans cette affaire, mais par la défense de Cédric Jubilard, qui parle tout d'un coup d'un homme qui a retrouvé une certaine éthique, pratiquement, qui se retrouve avec lui-même, qui aide et qui permet la manifestation de la vérité, qui aide la justice. Est-ce que vous n'êtes pas un tout petit peu gêné par presque ce renversement du personnage auquel on assiste médiatiquement par l'intermédiaire de cet avocat?
2: Moi, je crois qu'il ne faut pas faire comme si les 5 ans n'avaient pas existé, en fait. On ne part pas de zéro. Il y a eu 5 ans où il a effectivement brouillé les pistes. Moi, j'ai du mal à croire maintenant que tout a changé. Moi, ce que je sais, c'est qu'il y a un mois, je l'ai interpellé, il ne m'a pas répondu lorsque je lui ai demandé où était le corps de Delphine pour Louis. Moi, ce que je sais aussi, c'est que pendant un an, il a essayé d'écrire à ses enfants, mais voilà, le chemin il est assez long. Moi, je vais observer. Aujourd'hui, je pense qu'on n'a pas de recul, que c'est tout frais et que je ne crois pas à un miracle comme cela, en fait. Maintenant, je peux me tromper. À Cédric Jubilard de faire ses preuves auprès de ses enfants.
1: Et auprès de ses enfants, et puisqu'on parlait de l'influence des enfants dans cette aide à la manifestation de la vérité, on parle aussi d'une autre influence qui serait celle, visiblement, de sa nouvelle compagne. Est-ce que vous, en tant qu'avocate dans cette affaire, vous avez des indices aussi qui iraient dans cette direction, une nouvelle compagne qui le pousserait à avouer, qui le pousserait à agir toujours dans l'intérêt de la manifestation de la vérité?
2: Alors là, pour le coup, je n'en sais pas plus que vous. J'ai entendu les déclarations de Maître de Bisson. Je ne sais rien d'autre. Je peux pas. Je n'en sais rien.
1: Dernière question, Maître Malik Hashmani. C'est forcément le procès, le 21 septembre, en appel qui devait avoir lieu, avec cette succession de révélations, cette succession de retournements quand même à chaque fois de situation. Est-ce que vous pensez que le procès pourra avoir lieu le 21 septembre, ou comme beaucoup actuellement d'avocats dans ce dossier, vous dites de toute façon, il sera forcément repoussé, on ne peut pas tenir un procès avec tout ce que cela implique dans de telles circonstances?
2: Moi, j'ai souhaité vraiment que ce procès se maintienne. Je l'ai souhaité dans l'intérêt des enfants, parce que il faut du temps pour les préparer. Que un procès, c'est aussi pouvoir passer à autre chose. En tout cas, essayer d'avancer. Bien évidemment qu'on n'oublie pas, on n'arrête pas, on recommence pas à zéro à partir de là, mais bien sûr que ça permet d'avancer. Et aujourd'hui, enfin, force est de constater, c'est que je ne crois pas qu'il puisse se tenir. Il y a trop de choses à faire, trop peu de temps. On est en période estivale, je n'y crois pas. Alors maintenant, je me dis, on a le corps, c'est déjà ça. Tant pis, les enfants vont attendre un petit peu. L'idée, c'est qu'il y ait une justice de qualité, pas qu'elle soit expéditive.
1: Donc, même avec les derniers retournements, peut-être prenons notre mal en patience pour que justement le procès, quand il se tiendra en appel, puisse bénéficier de tous les éléments et de toutes les conditions.
2: Oui, bien sûr, parce que dans quelques années, les enfants, ils auront des questions, il faut qu'on puisse leur répondre, et que pour cela, il faut que le travail soit bien fait. Donc non, je suis pas pour expédier les choses pour que le procès se tienne à tout prix, mais j'aurais aimé que ça se maintienne.
1: Merci beaucoup, Maître Malik Hashmani, d'avoir été avec nous, avocate de Louis et Ilia, qui sont les enfants de Delphine et Cédric Jubilard. Après ces fouilles, il faut bien le dire, macabres, du côté de Cagnac-les-Mines, dans le cadre de cette affaire de Cédric et Delphine Jubilard, après l'assassinat, notamment de ce qu'on pense être un assassinat, bien sûr, de Delphine Jubilard. C'est des os qui ont été retrouvés à près de 10 km de leur domicile, et des os qui sont actuellement en direction de Paris pour qu'ils puissent être examinés, pour qu'on puisse avoir la certitude que oui, ce sont bien les débuts d'ossements de Delphine Jubilard, et espérer que dans les prochaines heures, dans les prochains jours, peut-être aller dans les prochaines semaines, on puisse avoir ce qu'on les avocats appellent la manifestation de la vérité, c'est-à-dire des indices sur ce qui s'est réellement passé ce soir du 15 et 16 décembre, il y a maintenant quelques années, dans l'intimité du couple. Qu'est-ce qui s'est réellement passé? Élément de réponse que vous pourrez bientôt, bien sûr, suivre sur Sud Radio dans les prochaines semaines et dans les prochains jours. Pour le moment, il est 10h16. Notre autre fait du jour s'intéresse à ce qui se passe dans nos hôpitaux. Une fois n'est pas coutume, vous savez que par ces fortes chaleurs, nos soignants sont en première ligne. Et alors là, le gouvernement avait sorti le grand jeu. On débloque des crédits, près de 100 millions. On débloque des climatiseurs. On va tout faire livrer dans les temps. Bon, mais il suffit de s'intéresser un tout petit peu à la situation pour s'apercevoir que tout cela n'est pas vrai. En tout cas, c'est beaucoup plus complexe. Les hôpitaux crèvent toujours de chaud. Les soignants, c'est pareil. Quant aux crédits, quant aux climatiseurs et quant aux équipements qui avaient promis d'être livrés, en réalité, c'est que dalle, c'est nada, c'est niette. On va donc s'intéresser à la réalité de la situation dans un instant. À tout de suite.
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1: 10h19 sur Sud Radio, on poursuit notre balade dans les faits du jour, l'actualité encore brûlante en cette matinée. Et on va s'intéresser, alors que les fortes chaleurs sont encore largement présentes sur toute la France, on va se plonger dans la réalité des hôpitaux, parce que rappelez-vous, ils avaient dénoncé leur situation avec un système des couvertures de survie uniquement pour éviter que le soleil passe par-dessus les fenêtres, des salles de maternité sous près de 40 degrés, des soignants qui étaient clairement en train d'étouffer. Et alors là, le gouvernement avait sorti le grand jeu d'échecs, de la mobilisation, des climatiseurs livrés. Est-ce que tout cela, alors que maintenant ça fait plus de 3 semaines qu'on en parle, est-ce que tout cela a pu avancer? On va en parler avec vous, Yann Gribal, bonjour.
2: Oui, bonjour.
1: Merci beaucoup d'être avec nous ce matin. Vous êtes le représentant force ouvrière du centre hospitalier de Langres en Haute-Marne. C'est vrai que ça fait plusieurs semaines qu'on nous parle de climatiseurs qui seraient livrés. On a entendu Maud Bréjon, notamment, évoquer cette livraison de 30 000 climatiseurs. On se rappelle également de cette enveloppe de 100 millions d'euros pour des équipements de rafraîchissement. Aujourd'hui, la situation en France, et notamment près de chez vous, du côté du centre hospitalier de Langres, elle en est où?
2: La situation n'est pas bonne. Alors oui, il y a des effets d'annonce. Alors nous, on a pu recevoir 20 climatiseurs. Ça va permettre de créer des petits îlots de chaleur, mais ça ne règle pas le problème de fond. Mmh. Malheureusement, le problème de fond, c'est que nos bâtiments ne sont pas compatibles avec les fortes chaleurs. On a dans le centre hospitalier de Langres, il y a un EHPAD qui n'est pas vieux, qui est de 2010. Donc, avec de l'isolation et des baies vitrées, mais des baies vitrées où il n'y a pas de volets. Donc, effectivement, le système D, les couvertures de survie. Alors, on a réussi, parce que c'est pas parce que la canicule est aujourd'hui qu'on ne s'est pas préoccupé du souci avant. On a fait faire mettre des petites protections, mais ça reste quand même très aléatoire. Il doit y avoir un vrai plan. C'est ce qu'on a demandé à notre direction depuis 2 ans. Ça avance que trop doucement. C'est d'avoir un vrai plan de maintien des températures dans les bâtiments, qui soit compatible et avec les soins et avec le travail, c'est-à-dire aux alentours de 26 à 28 degrés maximum, puisque on sait que les risques de coups de chaleur lorsqu'on a un travail physique sont augmentés à partir de 28 degrés. Donc il faut malheureusement le manque de moyens matériels et humains dans les hôpitaux, c'est pas ce qu'on énonce depuis des années. Mmh. Voilà, c'est malheureusement pas nouveau. Dès qu'on est un petit plus, on est content, mais c'est vraiment loin de
1: ce qu'il faudrait. Mais Yann Gribal, ce qui est épatant d'une certaine manière, pardon de le prendre comme ça, c'est que quand on s'intéresse à la situation, on avait quand même l'impression que là, ça y est, il y a un mois, avec les premiers gros épisodes caniculaires, le gouvernement avait pris conscience de certaines choses, il s'était renseigné, pour ouvrir des enveloppes, pour faire livrer des climatiseurs. Certains dénoncent pourtant une grande improvisation, c'est-à-dire que personne n'est en capacité de dire quoi que ce soit. Ah oui, tout à fait, c'est vraiment ça, c'est la grande improvisation là dans les hôpitaux.
2: Tout à fait, on est dans la gestion à la petite semaine dans le système de santé. Et effectivement, c'est dès qu'on est au milieu d'une crise qu'on va se demander comment on va faire pour la surmonter. Sauf que le réchauffement climatique, a priori, c'est quelque chose qui est connu depuis de nombreuses années. Mais c'est pas que dans les hôpitaux, personne ne s'est finalement trop inquiété des effets, et c'est quand ils sont là qu'on s'en inquiète. Mmh.
1: Non, mais là, même sur l'organisation, on va dire de l'urgence, si on peut en parler comme ça, quand on vous appelait pour savoir, oui, mais les climatiseurs qu'on a commandés, oui, mais telle chose dont on nous avait parlé, apparemment, au bout de la ligne, il y a un manque de réponse totale. Ça, c'est vrai, ou il y a une grande improvisation parce que personne ne sait vraiment où ça en est, si c'est bien payé, si les crédits ont été débloqués. C'est à ce point-là?
2: Après chaque établissement a peut-être une situation qui peut être un petit peu différente. Je sais que nous, ça a pu être commandé avec du mal, puisque le système de signature n'est pas très efficient, et sur la première lot de commande, on est passé à côté sur un manquement de signature. Ça s'est régulé parce que les équipes administrative de l'hôpital a fait le nécessaire pour pouvoir avoir les climatiseurs, donc ils ont été livrés avant-hier. Voilà, donc ça c'est une première bonne chose, mais quoi qu'il arrive, oui, on est dans de l'improvisation.
1: Mais il y a aussi dans cette improvisation...
2: Il y a des plans qui sont consacrés, oui.
1: Non, allez-y, finissez, Yann Grival.
2: Il y a des plans qui sont consacrés aux situations sanitaires exceptionnelles. La chaleur en été, même si là on est sur quelque chose de...
1: Qui aurait dû être de l'ordre de l'anticipable.
2: Voilà, l'année dernière où on n'avait pas forcément de canicule, on avait déjà 35 degrés dans l'établissement. Alors, on pouvait un peu plus aérer la nuit. Sauf que dans un hôpital, entre sécurité et aération, c'est compliqué. Donc, il faut un vrai plan de prévention.
1: Ce qui est intéressant on s'intéresse à ça, c'est vrai qu'il y a ce qu'on appelle un élément de langage dans la bouche du gouvernement. On parle de livraison de climatiseurs. Moi, naïvement, quand j'entendais notamment Maud Bréjon parler de livraison de climatiseurs, je me suis dit, d'une certaine manière, l'État a un stock, puis est en train de le livrer aux hôpitaux. Alors, pas du tout. C'est en réalité les hôpitaux qui sont obligés de passer des commandes, puis ensuite de régler les appareils, puis éventuellement après vous serez remboursé, c'est ça?
2: C'est ça.
1: On est loin de la livraison en réalité.
2: Alors ils ont parlé de 100 millions d'euros, mais 100 millions d'euros, c'est une goutte d'eau vu l'ampleur de ce qu'il y aurait à faire. Et ces 100 millions d'euros en un one shot, dans un même temps, on retire beaucoup plus, 5 milliards d'euros pour l'ensemble du système de santé. Donc c'est avec un gouvernement qui gère la manière de cette façon-là, on va dans le mur, on y est déjà.
1: Et est-ce que, outre bien sûr la condition des soignants, la condition forcément aussi des patients, on a beaucoup parlé des maternités avec des mamans qui étaient obligées d'accoucher par 40 degrés, ce qui est quand même toujours une situation quand on l'entend assez surréaliste, mais il y a aussi d'autres conséquences, par exemple les fortes chaleurs qui dans certains hôpitaux provoquent forcément un gaspillage de médicaments parce que ces derniers ne supportent rien, donc on est obligé d'en jeter une certaine quantité. Ça aussi vous en avez entendu parler, je ne sais pas si c'est le cas du côté du centre hospitalier de Langres ou ailleurs, mais ça, c'est une réalité.
2: Tout à fait. On a des médicaments qui doivent rester à température ambiante. Alors, quand la température ambiante dépasse l'excessif, effectivement, ça va pas. Et puis, parfois, on a aussi des frigos qui lâchent. De cette température où là effectivement soit c'est des médicaments qui sont au frais, soit c'est des repas qu'il faut jeter parce que quand il fait 12 degrés dans un frigo, on peut pas, les denrées elles sont plus bonnes à la consommation. Heureusement que les agents hospitaliers sont de bonne composition et font le maximum
1: heureusement qu'on a des soignants, du personnel hospitalier, un personnel médical courageux et qui est dévoué à sa tâche pour supporter de telles conditions de travail. Ça, il faut le préciser. Et je vous remercie d'avoir été avec nous, Yann Grival, représentant force ouvrière du centre hospitalier de Langres en Haute-Marne, pour cette situation où la climatisation des hôpitaux, malgré les propos du gouvernement de livraison de clim, de déverrouillage de certaines enveloppes budgétaires. Regardez, on en est encore visiblement dans ce qu'on appelle toujours dans la bouche de certains le meilleur système de santé au monde, mais dans une situation absolument hallucinante. Il est 10h28, dans un instant, les débatteurs entrent en studio. On va causer de Marine Le Pen, qui est à la une d'un journal aujourd'hui et qui, apparemment, selon les dernières informations de ce journal, est en train de réfléchir à un référendum sur le voile. Ce serait l'une des priorités du Rassemblement National. Est-ce une bonne chose? Elle voudrait notamment passer par référendum, demander son avis au peuple français pour éviter les juges constitutionnels. Est-ce une bonne voie pour Marine Le Pen? A-t-elle raison de mettre ce sujet comme étant prioritaire? Ou attention, le Rassemblement, ce n'est plus ça, le Rassemblement National, ce n'est plus ça, et une telle proposition pourrait faire en sorte que celle-ci n'arrive peut-être pas à atteindre toutes ses ambitions, tous ses objectifs. Venez en causer avec nous au 0826 300 300. Ça va chauffer en studio, à tout de suite.
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1: Approchez, amis auditeurs, c'est les débats qui commencent. Vous avez la ligne directe pour venir participer à la conversation en studio. C'est le 0826-300-300. Vous avez également le site sudradio.fr, les réseaux sociaux, ainsi que l'application. De quoi on va causer? Ben tiens, pour beaucoup d'entre nous qui vous écoutez, ça va peut-être vous parler. On va causer mariage d'ici une petite heure. Est-ce que le mariage est dépassé, démodé, démonétisé en France? C'est une grande étude sur les évolutions familiales et on découvre que ben, le mariage n'a plus la cote. On fait des enfants en union libre. On se paxe par contre de beaucoup plus. On met en avant le travail. Tiens, vous êtes marié, vous êtes divorcé. Marié, c'est une vraie source d'épanouissement. Vous allez peut-être nous le dire. Ou au contraire, marié a été une grande erreur parce que ça nous met dans un monde à part. Et puis, comme vous le savez, 100% des divorces, c'est parce qu'avant, il y a quand même eu un mariage. Donc, est-ce qu'aujourd'hui, en France, le mariage est totalement démonétisé? Amis auditeurs, vous avez la parole au 0826-300-300. On va également causer politique avec une liste des candidats qui est déjà très nombreuse pour 2027. Et un nom qui est aujourd'hui dans le Parisien, un nom qu'on sait sérieux, qu'on sait certainement en capacité d'eux. Il s'appelle Bernard Cazeneuve. Alors, sans dire qu'il est candidat, en tout cas, il fait une grande lettre pour parler projet aux Français, pour dire que de toute façon, les primaires, c'est un peu ringard, c'est un peu dépassé, qu'il faut causer et qu'on ne se présente pas devant les Français uniquement avec sa bonne bouille, sa cravate et ses costumes, mais avec un projet sur lequel on a travaillé. Après tout, Bernard Cazeneuve, pourquoi pas lui? Tiens, 0826-300-300, on en débattra autour de la table. Mais pour le moment, 10h33, le premier sujet de Discord.
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1: Et le premier sujet de Discord avec autour de la table ce matin, Arnaud Stéphan, bonjour.
2: Bonjour.
1: Fondateur de l'agence La Note de Com, Brice Sokol, politologue, bonjour. Essayiste et co-auteur avec Frédéric Dabi de L'Écharpe et les Tempêtes, c'est aux éditions de l'Aube. Avec Ergun Torpaslan, délégué général de Démocrates et Progressistes, bonjour.
3: Bonjour.
1: Et merci d'être avec moi dans ce studio. Et Magali Lichente, communicante politique. Je suis ravi de vous avoir tous les quatre, mes mousquetaires, pour pouvoir débattre de ce sujet parce que le premier est à la une d'un grand journal, pour ne pas cité Le Monde, et ils ont enquêté sur une des décisions que s'apprêterait à prendre Marine Le Pen. Si jamais elle arrive à la candidature suprême et à l'Élysée, ce serait de se pencher sur quelque chose qui a toujours été un marqueur pour le Rassemblement National, à savoir l'interdiction du voile dans l'espace public. Et pour éviter, c'est en tout cas ce que nous dit le journal, notamment les juges constitutionnels, il faudrait passer par référendum. Alors est-ce que Marine Le Pen non seulement a raison de s'intéresser à cette question du voile, mais est-ce qu'elle a raison de penser un référendum sur cette question? 0826-300-300. Arnaud Stéphan, est-ce que Marine Le Pen a raison de proposer un référendum sur le voile?
2: Ça me paraît très tendu.
1: C'est du brutal pour vous?
2: Non, c'est pas ça. C'est que on sait bien que le domaine du référendum a été extrêmement limité en vérité par le Conseil constitutionnel. Que le Conseil constitutionnel, tout d'un coup, peut prendre de la décision.
4: Pourquoi tu me regardes?
2: Parce que la décision.
4: J'y suis pour rien.
2: Mais non, mais parce qu'on a déjà eu discussion sur l'utilisation du référendum. Et que le Conseil constitutionnel peut estimer que c'est pas un sujet qui rentre dans le cadre des sujets qui peuvent être mis en avant par voie référendaire. Après, il y a la possibilité de modifier la Constitution. Il y a un article 34 qui est pas très clair, où on dit qu'on peut faire une loi organique pour modifier un certain nombre de choses, et ce qui permettrait en effet d'élargir le
1: champ
2: référendaire.
1: Ça, c'est pour les techniques qui sont bien sûr importants, mais si simplement on doit se pencher sur l'idée
2: c'est super important.
1: Si
2: votre première décision politique, vous faites retoquer immédiatement par le Conseil constitutionnel, ça ouvre pas votre arrivée au pouvoir sous de bons auspices. Donc il faut manier ça avec beaucoup, comme de la nitroglycérine. Voilà, il faut faire très attention.
1: Et simplement, sur elle, en tout cas, dans la pensée de Marine Le Pen, visiblement, le but est de proposer par référendum, justement pour empêcher le Conseil constitutionnel, qui, dans ce cadre-là, pourrait simplement, en effet, se demander si la question posée rentre parfaitement dans les articles de la Constitution qui permettent d'interroger le peuple français.
2: Maxime, vous avez dit tout à l'heure, c'est un sujet fondamental pour le RN depuis très longtemps. Alors, pas tout à fait.
1: En tout cas, c'est ce que Marine Le Pen dit dans l'article. Elle dit c'est un marqueur chez nous.
2: Oui, c'est un marqueur, mais ça a été un marqueur pendant très longtemps aussi de la droite LR, qui fut la droite UMP, qui fut la droite RPR, parce qu'on se souvient que la première grande affaire, c'est l'affaire de Creil. Et l'affaire de Creil avait très largement divisé la droite à l'époque. Et ça avait été un sujet où ils n'avaient pas osé s'en emparer et on avait reproché pendant très longtemps à la droite RPR.
1: Et là où vous avez raison, Arnaud Stéphane, il faut se pencher sur ce sujet parce que ce qui est intéressant, c'est que alors qu'on s'intéresse beaucoup à ce tandem que forment Jordan Bardella et Marine Le Pen, on sent qu'il y a des dissensions visiblement entre les deux. Et quand vous dites c'est un sujet tendu, c'est visiblement aussi ce qui inquiète Jordan Bardella et ça nourrira le reste de nos échanges. Magali Vicente, sur ce sujet, est-ce que oui, Marine Le Pen, outre bien sûr ces détails qui sont importants, comme le soulignait Arnaud Stéphane, cette idée de parler du voile et d'évoquer la problématique du voile par référendum, est-ce que ça vous interpelle, ça vous séduit? Qu'est-ce que vous en pensez, vous?
3: Moi, je rejoins en fait Arnaud dans ce que ça pourrait plus tard avoir comme conséquence, effectivement, et dans la crédibilité. C'est-à-dire que on voit bien que l'utilisation du référendum, déjà, ça a été un marqueur pendant ces différents mandats. Emmanuel Macron l'a souvent soumis, il ne l'a pas fait. Donc aujourd'hui, annoncer en fait vouloir faire un référendum, créer un référendum, mais savoir finalement au fond que potentiellement il y a un risque que cela ne puisse pas rentrer dans le cadre. Et l'éternelle question, c'est toujours quel type de question? Parce que faire un référendum sur le voile, ok, mais comment on pose la question? Un, pour qu'elle puisse rentrer dans le cadre. Deux, pour qu'elle puisse vraiment avoir derrière des réponses qui soient concordantes et qui apportent quelque chose au débat. Ça, c'est un sujet. Et donc forcément, c'est un sujet de communication. Parce que derrière, il y a la crédibilité en fait du parti. Est-ce que les gens, ils attendent là? On voit bien, les Français attendent vraiment. C'est cette crédibilité en termes d'action. Donc annoncer quelque chose, notamment encore sur le sujet du référendum, sans positionner déjà la question précisément, et derrière avoir potentiellement un retoquage, c'est effectivement mettre en danger la crédibilité des propositions dans le cadre du programme.
1: Après, est-ce qu'on ne peut pas utiliser ces arguments pour dire qu'une fois à la tête de l'État, faire une telle proposition, la voir se faire retoquer par les conseils constitutionnels, par les juges, et en faire ensuite un argument en disant ben regardez, on n'a pas les mains libres en France, il faut donc opérer certains changements, peut-être que ça aussi ça fait partie d'une méthode. Ergun Toparslan, sur ce sujet de faire un référendum sur le voile en France.
4: Dans le référendum, il y a deux points importants. C'est un, qui pose la question, et de deux, quelle est la question. Qui pose la question, on sent qu'elle a envie de poser une question. Ensuite, quelle est la question? En réalité, la tournure nous donne un sens. Si elle aurait tourné la question, seriez-vous prêt à remettre en cause les libertés fondamentales dans l'espace public? Je ne suis pas certain que l'impact serait le même que de dire sommes-nous pour ou contre le voile dans l'espace public. En réalité, moi j'ai l'impression que c'est aussi un élément où elle essaie de marquer un point de clivage important avec son concurrent populiste Jean-Luc Mélenchon, où elle essaie de se distinguer là-dessus, et il y a une primaire qui donne pas son nom, qui dit pas son nom dans cet espace-là. Maintenant, est-ce que c'est un sujet qui n'existe pas du tout? Non, le sujet existe dans la société, des questions se posent, les partis traditionnels, on va dire droite et gauche, n'ont pas réussi à faire émerger, on sent que c'était l'une des causes aussi originelles de division au sein de la gauche, à savoir ce rapport à l'émancipation, aux droits des femmes dans le contexte qu'on avait aussi il y a quelques années dans notre pays. Donc il y a aussi un sujet dans lequel les partis politiques n'ont pas assez travaillé, idéologiquement, philosophiquement, et donc là-dessus elle est son coup médiatique, il est quand même, c'est un contre-pied, personne ne s'attendait à ce sujet-là, elle a réussi à le mettre. Mais maintenant, le sérieux du sujet nous pousse, un, de la précaution, deux, à élargir un peu le débat, et de trois, ne pas tomber aussi dans l'immédiateté des émotions.
1: 0826 300 300, est-ce que Marine Le Pen a raison de proposer un référendum sur le voile? Vos réactions, vos opinions au 0826 300 300. Brice Sokol, sur ce sujet, vous qui sondez les cœurs et les reins, comme dirait l'autre.
5: Sur ce sujet, alors, je suis allé voir les derniers sondages sur cette thématique-là. Évidemment, vous avez 94% des gens qui votent Rassemblement National qui y sont favorables.
1: Elle parle à son camp, ça c'est une évidence.
5: Elle parle à son camp, je pense que ce premier message, c'est d'abord parler à son camp. Deuxièmement, elle veut rassembler plus de 50% des Français. Quand je regarde les derniers sondages, vous avez à peu près entre 61 et 65% des Français qui ne souhaitent pas voir dans l'espace public de signes religieux. Dans leur globalité.
1: Forcément le voile, des signes religieux.
5: Dans leur globalité. Et vous avez 71% des Français qui, là, sont fermes, qui ne veulent pas que des fillettes de moins de 15 ans puissent porter le voile. Donc ça, c'est...
2: Ça, c'est une question, ça pourrait être une question dans la question.
5: Dans la question. Ça, c'est un peu...
1: Peut-être même la grande question, ça si jamais on... Rappelez-vous de cet échange entre Marine Le Pen et une femme voilée, je crois que c'était lors de la dernière question présidentielle, où elle dit, mais moi, je le porte pas par soumission, mais c'est presque pour mon histoire familiale avec ma grand-mère, et Marine Le Pen avait essayé de se défausser. Exactement,
5: en 2022. Plus, absolument.
1: C'est exactement ça.
5: Absolument. Et en fait, la vraie question, c'est que l'espace, la différence entre Bardella, Jordan Bardella et Marine Le Pen, c'est Marine Le Pen dit, moi, je veux légiférer pour l'interdire dans l'espace public. Alors déjà, dans l'espace public, c'est un espace démocratique. Enfin, la laïcité, c'est la neutralité de l'État dans les services publics. La laïcité ne s'applique pas dans l'espace public. Donc c'est déjà un sujet. Alors que Jordan Bardella, lui, dit, moi je veux rester dans la tradition plutôt cette laïcité française, en interdisant le voile dans les services publics. Donc vous voyez la nuance entre les deux. Donc bien évidemment, vous le disiez justement en commençant la rubrique, c'est un marqueur pour le Rassemblement National, c'est un marqueur différenciant, ça lui permet de rassembler son camp, ça demande aux autres partis politiques de devoir se positionner. Et comme vous le disiez justement, et puis enfin, à travers cette punchline, c'est une manière de dire aux Français, voyez, moi, dans la continuité du Rassemblement National, ce sujet reste pertinent, même si aujourd'hui. Voilà, est-ce que c'est un sujet, en haut de la strate, de la hiérarchie des Français?
1: Oui, et puis même, est-ce que la situation 2022, avec tout ce par quoi elle est passée à présent, est-ce que c'est aujourd'hui encore quelque chose qui peut peser dans le programme? Est-ce que Marine Le Pen a raison de proposer un référendum sur le voile? Est-ce que c'est pas cela, finalement, qui va provoquer presque une scission entre Jordan Bardella et Marine Le Pen? Faut-il être un peu plus précis, c'est-à-dire le voile pour les fillettes, comme on vient de l'évoquer à l'instant? Est-ce que vraiment, aujourd'hui, le voile est un sujet de crispation suffisant pour en faire un marqueur de campagne? 0826-300-300. Et bien sûr, la question aussi que l'on se pose, Marine Le Pen l'affirme elle-même, est-ce que si elle renonce à ça, ça ne fera pas un marqueur important du Rassemblement National sur lequel elle se renierait à nouveau? Est-ce qu'elle ne perdrait pas quelques plumes là aussi par rapport à un Éric Zemmour ou d'autres? 0826-300-300, est-ce que Marine Le Pen a raison, comme visiblement elle se prépare à le faire, de proposer officiellement un référendum sur le voile, si jamais elle l'indiquera dans son programme, si jamais elle est élue présidente de la République? Participez à la conversation, amis auditeurs. 0826-300-300, on revient dans une poignée de seconde, à tout de suite.
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1: Allez, suite de la discussion, suite des débats, ici en tout cas en studio, croyez-moi qu'il n'y a pas vraiment de pause. On continue à se poser les bonnes questions, à essayer d'étudier les coulisses. Notre premier sujet s'intéresse à Marine Le Pen. Est-ce qu'elle a raison de proposer un référendum sur le voile? C'est en tout cas ce qu'on apprend quand on lit Le Monde. Et je le disais autour de la table, je ne sais pas comment vous regardez ça. Est-ce qu'elle pourrait, si jamais en écoutant, elle écoute Sud Radio, admettons Marine Le Pen, elle vous entend tous ce matin, est-ce qu'elle ne pourrait pas se dire, bon, c'est vrai que c'est peut-être pas, comme le disait aussi Arnaud Stéphane, comme vous le disiez Brice Sokol, c'est peut-être pas le sujet sur lequel j'ai besoin d'en faire des caisses, parce que c'est pas après tout un sujet qui est aujourd'hui en tête de la préoccupation des Français. Est-ce qu'il n'y a pas en réalité presque un risque, si jamais elle décide de reculer sur cette mesure, de perdre à nouveau un marqueur du Rassemblement National? Arnaud Stéphane.
2: Non, je pense pas. Cette idée de référendum sur le voile, il faut voir, il y a deux choses. La politique, c'est beaucoup de symboles. Donc vous avez deux symboles très importants. Vous avez à la fois le voile, c'est structurant pour la droite nationale. C'est important pour les Français, puisque, comme on l'a dit, les Français ont beaucoup de mal avec cette histoire de voile, y compris dans l'espace public. Pas parce qu'il y a une personne qui porte un voile, c'est des quartiers où il n'y a plus que des voiles, c'est ça le problème. Et puis, la deuxième chose, c'est que vous avez le terme référendum. Et que c'est aussi le moyen de dire, je ne céderai pas au Conseil constitutionnel, on ne me limitera pas dans l'application de ma volonté de faire des référendums, y compris sur des questions à la fois politico-sociétales, parce qu'on est dans du sociétal, hein, quasiment. Et que donc, ça permet aussi de dire, de faire passer un message comme quoi je suis prête au rapport de force. Maintenant, est-ce que politiquement, ça va se traduire en vérité? Moi, ce qui me...
3: C'est inquiétant pour un début de campagne, quand même.
2: Non, mais justement, c'est que ça ne vienne pas du RN, mais que ça vienne du Monde. Et que ça soit repris, y compris dans le Figaro. On nous explique que... Les gens ont été très très gentils avec Jordan Bardella depuis des mois. Et ils sont comme s'ils étaient un peu déçus que finalement tout le narratif qu'ils avaient préparé depuis des semaines soit
1: donc
2: tombé,
1: là, tout d'un coup, on redécouvre,
2: soit tombé à la flotte. Et donc on essaye de remonter un petit peu des histoires d'un nouveau...
4: Ce que tu dis est intéressant sur le référendum, c'est qu'on voit bien qu'il y a d'autres candidats aussi, Édouard Philippe, qui veut proposer des référendums. Macron en avait proposé, il ne les a pas mis en œuvre.
1: Ça a bien marché.
4: Parce qu'on sent en fait, on sent qu'ils veulent redonner, entre guillemets, parole aux Français. Et ils veulent légitimer leur politique par un référendum. C'est-à-dire les Français, nous, on ne décide pas, on va poser une question, les Français vont décider. Sauf que moi, je pense que les Français sont arrivés aujourd'hui à un moment, on le voit un peu dans nos différentes études, où ils souhaitent que l'homme politique présente un projet et mettre en œuvre son projet. Ils sont plus forcément dans cette demande d'attente absolument. Donnez-moi votre avis. Non, vous avez un projet, un programme.
1: Et maintenant, on va y aller.
4: Nous allons vous aider, c'est fini, le temps des consultations. Voilà, on va dans le pragmatisme et on va dans la réalisation. C'est-à-dire qu'on est dans le temps de la réalisation.
1: 0826 300 300. On va en parler avec ceux qui nous écoutent, notamment au standard avec vous, Luc, pour commencer. Bonjour.
5: Bonjour Maxime.
1: Allez bien, Luc?
5: Ça va très bien, merci.
1: En forme pour commenter l'actualité. Donc, comment vous observez-vous cette question de Marine Le Pen, du référendum, du voile au milieu de tout ça? Ça vous interpelle? Ça vous dérange? Ça vous inquiète? Vous y êtes favorable? Dites-nous tout, Luc.
5: Alors, dans l'ordre, oui, ça m'interpelle énormément. Je suis inquiet passablement. Moi, j'ai un désaccord majeur avec Marine Le Pen. C'est que je ne pense pas que l'islam soit compatible avec la République.
1: Donc vous, on va dire quoi? Vous êtes plus sur la ligne Éric Zemmour?
5: Parfaitement. Mais ça ne m'empêchera pas d'en faire ma candidate le moment venu. Je pense, si vous voulez, que le référendum, pour reprendre ce que disait un de nos intervenants, bien évidemment, ça permet de s'affranchir d'un conseil constitutionnel qui est clairement, je dirais, anti, pour toutes ces mesures sociales.

0: Ah Luc, alors attendez, on est en train de vous perdre en plein milieu de votre développement. On va essayer de juste rétablir la ligne 2 minutes, Luc, et on va essayer juste de voir si tout vérifie bien. Et si vous m'entendez, répondez aussi à cette question. Vous, sur tout ce que vous dites, on l'entend, mais cette question notamment
1: invasive, et qu'il faut tout faire pour, je dirais, la canaliser le plus possible.
0: Mais cette question notamment là, parce que c'est le sujet du voile, Luc. Mais sur cette question, vous, du référendum, est-ce que c'est un bon moyen de répondre à toutes ces inquiétudes?
1: Oui, ça peut être un moyen, c'est surtout un moyen de s'affranchir des...
0: Luc, on a des problèmes de communication, je suis absolument navré, on va vous laisser rétablir...
2: Il faut des antennes sur les minarets.
0: C'est ça, il faut monter en haut du minaret pour mieux capter. 0826 300 300. Bon, on a entendu les inquiétudes de Luc avec la fameuse phrase qui a toujours fait débat entre Marine Le Pen et son extrême droite, c'est-à-dire Éric Zemmour, à savoir l'islam est-il compatible ou pas avec la République. Luc, nous le dit non. On va poursuivre la conversation avec vous, Baptiste, bonjour.
3: Bonjour Maxime.
0: Merci beaucoup d'être avec nous ce matin. Vous nous avez appelé au 0826 300 300. Oui ou non, est-ce que Marine Le Pen a raison de proposer un référendum sur le voile selon vous?
3: Je dirais que si l'objectif c'est de faire un appel au peuple et de laisser le peuple trancher, le référendum c'est évidemment la meilleure solution.
0: Je sens un mec qui arrive, Baptiste.
3: Évidemment, parce que bon, je vais être honnête, je suis plutôt pas du tout de la sensibilité politique de Marine Le Pen, donc je suis évidemment contre ce genre de référendum, en tout cas sur ce sujet-là. Mais du coup, plutôt que de m'en tenir à juste, parce qu'en fait, je pense très sincèrement que le principal argument de Marine Le Pen qu'elle peut pas admettre, mais c'est que elle n'aime pas les gens qui portent le voile. Voilà, elle les aime pas. Donc, elle fait ce référendum parce qu'elle sait qu'en plus, on en a tellement fait des caisses sur la question du voile qu'elle a une chance que ça passe. Mais moi, du coup, j'aimerais bien le prendre sous l'angle un peu taquin et dire, si on interdit le voile, il va falloir qu'on interdise aussi tous les signes religieux visibles dans l'espace public, parce que la République ne peut pas faire de distinction entre les différentes religions et la façon d'exercer ces différentes religions. Donc, je prends un exemple très con, mais je dis, si on interdit le voile aux musulmans, il faut qu'on interdise la soutane aux catholiques.
4: Non, justement.
0: Discussion Baptiste avec Arnaud Stéphane.
4: C'est le clergé, ça n'a rien à voir. Et donc, il y a une séparation qui est très claire dans toutes les lois sur la laïcité. Ça ne touche pas les gens du clergé. Or, les aubes, les sœurs, que ça soit, qu'elles soient catholiques ou diaconesses protestantes ou même l'imam, il a le droit de porter la barbe, le chapeau, etc. Il n'y a pas de problème. Ça n'a rien à voir.
0: Allez-y, voilà. Baptiste, poursuivez l'échange.
3: Ok, très bien. Mais alors, dans ce cas-là, on interdit la kippa pour les personnes de confession juive et on interdit la croix ostensiblement portée pour les personnes catholiques. Si vous voulez.
4: C'était dans le premier projet de Marine Le Pen. Ça a été longtemps, jusqu'en 2021, je crois. Elle était favorable aussi à l'interdiction d'autres signes religieux, y compris la kippa.
0: Merci beaucoup, Baptiste, d'avoir participé à la conversation au 0826 300 300. Je vous souhaite une belle journée. C'est vrai ce que dit Baptiste, c'est un peu le premier élément de la conversation tout à l'heure, c'est-à-dire que une majorité de Français serait pour que la religion soit vraiment absente, on va dire, de l'espace public en général. Mais si on commence tout d'un coup à viser peut-être une religion plus qu'une autre, derrière on va faire du cas par cas et on risque de se retrouver dans une situation extrêmement complexe.
4: Et ça serait inconstitutionnel.
0: Magali,
5: et,
0: santé.
5: Et c'est bien pour cette raison qu'il y a un vrai sujet sur la définition des termes à employer quand on pose la question. Qu'on voit bien en fait où est-ce que ça renvoie le débat. Moi je trouve que ce qui est très intéressant dans la séquence qu'on est en train de vivre avec Marine Le Pen, post-décision de justice, c'est, je voudrais revenir sur ce qu'on disait tout à l'heure, c'est cette notion de réappropriation du récit. Pour moi, justement, ça, ce débat-là, la façon dont il vient s'ancrer aujourd'hui et cette proposition-là, elle vient en fait, en plus de la réappropriation par Marine Le Pen, de son récit à elle, post-épisode judiciaire. Et on l'a vu tout de suite, c'est-à-dire qu'elle est rentrée tout de suite, en fait, sur le terrain, elle est allée au marché derrière cette annonce et en fait, il y a vraiment ce côté et qui va en fait en résonance avec son affiche, la France, la Renaissance, c'est comment elle renaît elle-même de tout cet épisode et comment elle se réapproprie en fait tout son récit politique. Et pour moi, ça, cette question-là, elle participe en fait à cette définition de ce récit pour exister, pour montrer que, bah voilà, elle va tout se réapproprier, elle va aller dans sa ligne, elle va continuer à exister parce que jusqu'à présent, elle n'avait plus les mains, enfin, ces derniers mois, elle n'avait plus vraiment les mains sur ce récit.
0: Totalement les
2: mains. Moi, ça me rassurait si elle repart dans la même façon dont elle a fait les deux dernières campagnes, vu le résultat. Je ne suis pas certain que ce soit une très bonne chose d'un point de vue stratégie politique. par rapport à moi, à ma famille politique, ça va dans le bon sens, mais sans faire de psychologie, est-ce que ça veut dire, si elle se revient dans ses retranchements, est-ce que c'est le bruit qui court aussi du...

0: Elle est candidate, dans tous les cas elle propose des trucs infaisables, elle sait qu'elle ne gagnera pas. C'est une présidentielle, c'est instaurer de l'autorité, donc pas trop de référendums, puisse concilier les Français, élargir, avoir une majorité de Français. Très honnêtement, c'est un peu étrange de commencer par cette proposition.
1: Non, elle commence pas par... je suis désolé de t'interrompre, hein, mais ce qui est intéressant...
2: C'est le tempo médiatique, va nous dire Arnaud Stéphane.
1: C'est la manière dont le récit nous arrive. Oui, oui. Il nous arrive pas par le RN. Le RN vient pas sortir un doc en disant « Ah, au fait, les amis, ce sont des fuites, mef... »
2: Ce sont des fuites, dit Arnaud Stéphane avec de gros guillemets.
1: Voilà. Des fuites de ce qui s'est passé, de ce qui se serait passé au séminaire du Rassemblement National il y a quelques jours où les équipes se sont dit bon, on va aller là-dessus. Je rappelle qu'on vient de sortir d'une
2: sachant que là actuellement il y a un autre séminaire
3: équipes,
2: là.
3: Il y avait des équipes, ils étaient déjà en train de prendre des appartements, de regarder de changer éventuellement le modèle de voiture et résultat des courses patatras, c'est pas le bon candidat qui arrive. Je pense aussi que voilà, il y a quelques
2: ce contexte doit jouer. Sachant que actuellement depuis le 15 juillet, sachant que vous parliez de séminaire Arnaud Stéphane, depuis le 15 juillet, il y a un autre séminaire en cours justement avec ce qu'on appelle les gardes rapprochés des deux tandems, enfin du tandem, c'est-à-dire Jordan Bardella, Marine Le Pen, là aussi.
3: Deux tandems, c'est bizarre.
2: C'est bizarre. Surtout, ça fait 4 places à la fin sur un vélo et ça fait beaucoup de tandems. On continue d'avancer en tandem, en vélo ou pas, je ne sais pas, vous faites comme vous voulez. Jusqu'à midi sur Sud Radio, 0826-300-300, ça c'était le premier sujet. Le deuxième va continuer à causer politique alors qu'une fois de plus, la liste des candidats semble s'allonger. Tout à l'heure, Brice Sokol parlait de l'importance d'un projet. Ben, visiblement, il y a quelqu'un qui l'a compris, ça c'est Bernard Cazeneuve, figure politique, je crois, assez identifié de la part des Français, qui a adressé une lettre en leur disant, en somme, tiens, voilà ce que je pense, voilà ce qu'on pourrait faire ensemble. Après tout, Bernard Cazeneuve, notamment quand on voit le paysage à gauche, pourquoi pas lui, ami auditeur, pourquoi pas de la belle cravate, de la belle chemise, de la belle chaussette rouge, du beau chapeau et du beau parapluie. Ben, je vous pose la question. 0826-300-300, Bernard Cazeneuve, le sauveur de la gauche. Et allons-y, pourquoi pas de la France. Là aussi, j'attends vos réactions. 0826-300-300, à tout de suite.
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1: Ah, on sent que c'est l'émission du vendredi quand même, 0826. 300, on poursuit les échanges, les débats, on a parlé de Marine Le Pen, on va parler d'un autre candidat avant qu'on évoque d'ici une petite demi-heure la situation des mariages en France. Figurez-vous qu'ils sont de moins en moins nombreux, contrairement à ce qu'on pourrait penser parfois en les voyant se multiplier, notamment avec des émissions, dans les médias, avec des tendances sur les réseaux sociaux. Eh bien figurez-vous qu'on préfère le pacte, c'est beaucoup plus facile. Non, le mariage, ça nous intéresse pas, ou alors beaucoup plus tard. Même quand on fait des enfants, le mariage n'est plus tellement obligatoire. La question qu'on vous pose ce matin, est-ce que le mariage est démodé et dépassé en France? Après tout, 100% de divorce, c'est parce qu'il y a eu un moment un mariage. Est-ce qu'aujourd'hui on ne le sacralise plus comme avant? Est-ce que c'est ringard le mariage? Tiens, est-ce que vous êtes marié, vous l'avez regretté, ou au contraire vous êtes marié et alors aujourd'hui c'est quand même une source de bonheur absolu? Ben vous êtes en droit de nous passer un coup de fil au 0826 300 300. Mais en parlant de mariage, tiens, avec la France notamment,
2: un ça, certain, c'est belle transition,
1: c'est, oui, c'est tout un métier, mariage avec la France. On parle d'un candidat qui a déjà la tenue du marié, c'est la cravate, c'est le costume impeccable. C'est Bernard Cazeneuve qui, dans Le Parisien aujourd'hui en France, décide de soumettre un projet aux Français, une lettre où il dévoile sa vision de la France avec de l'écologie, de la justice sociale, une définition de sa propre vision, de son projet qui semble être clair, contrairement à beaucoup d'autres. Et la question qu'on vous pose, elle est simple, c'est après tout, pourquoi pas Bernard Cazeneuve à la tête de l'État? Il pourrait peut-être être le sauveur de la gauche, et pourquoi pas de la France? 0826 300 300, j'attends vos avis, amis auditeurs, en commençant notamment à intervenir après l'intervention de Brice Sokol.
3: Merci.
1: Alors, je vous en prie. Pourquoi pas Bernard Cazeneuve?
3: Si je peux être utile, je le serai. C'est pas moi. C'est Bernard Cazeneuve qui l'a écrit dans ce courrier. Il fait partie, côté de Raphaël Glucksmann, de François Hollande, de ce qu'on appelle, cette gauche social-démocrate.
1: Vous oubliez Karim Bouamrad aussi, Jérôme Guedj.
3: Absolument. Enfin, ils sont nombreux dans cet espace social-démocrate. Moi, mais la question que je me pose, c'est, que représente aujourd'hui cet espace social-démocrate? Voilà. Quel est son électorat? Quels sont ses thèmes et quelles sont ses valeurs? Le vrai sujet, il est là aujourd'hui. Parce que ce soit Glucksmann, François Hollande, Monsieur Cazeneuve, ils sont un peu interchangeables. Alors, je mets au-dessus, évidemment, du lot François Hollande, parce qu'il a été président de la République, parce que c'est un redoutable combattant en campagne électorale, parce qu'il est en train de préparer une campagne, il travaille sérieusement un certain nombre de thèmes. Il a une notoriété, il est connu des Français, il aime les Français, il aime la France. Je pense que c'est important, parce que lorsqu'on parle des candidats, moi je relisais un texte de Pompidou qui disait en fait, il faut aimer les Français. Il faut aimer les Français. Et c'est important. Et il faut que les Français le ressentent.
1: Oui, voilà. Mais ça, c'est
3: et
1: sûr.
3: Je pense que François Hollande fait partie de ces candidats qui aiment la France et qui aiment la France.
1: Magali Vicente.
4: Moi, je rebondis totalement. Et on voit bien. Alors, déjà, le fait de dire pourquoi pas lui, ça en dit beaucoup sur, finalement, le manque de leader incarné sur les présidentielles de 2027.
1: Actuellement.
4: Après, un autre point, élément clé que je trouve, c'est que vous avez dit, effectivement, il faut aimer les Français. Ce que je remarque dans tous les candidats, parce que je les ai tous suivis en meeting, et j'ai analysé en fait chacun leur meeting et de quoi ils parlent et comment, c'est qu'en fait ils sont tous sur la séquence de la France. Aimer la France, parler de la France. Mais qui parle des Français? En fait, qui parle réellement de ce que vivent les Français? Et au-delà de ça, effectivement, l'enjeu, c'est de transformer en fait la crédibilité en fait en espérance ressentie, parce qu'il est là en fait. La déconnexion, elle vient de ce manque de connexion sur la dimension de confiance et d'émotion en fait. Comment on fait pour aujourd'hui, quel candidat va être
1: tisser le lien, fabriquer le lien avec les Français?
4: Fabriquer, mais faire,
3: il faut de l'émotion.
4: Faire en sorte qu'ils puissent ressentir cette confiance, parce qu'aujourd'hui, on a un programme, on a des idées, mais plus personne n'y croit en fait. Et c'est comment ils vont susciter cette espérance en termes d'émotion. Et pour l'instant, c'est la notion de leader, elle n'existe pas. Certains candidats ont commencé, moi je l'ai décrit, Gabriel Attal a commencé sur la dimension de connexion avec les yeux, etc. Il se passe des choses. Mais enfin, pour l'instant, ils sont tous sur le terrain, beaucoup en retrait. Ils vont à la rencontre des chefs d'entreprise. Chacun se dit, je vais faire mes petites rencontres avec le monde économique. Mais ça ne crée pas
1: le lien avec les Français,
4: absolument,
1: en effet, sur le
4: pas.
1: Terrain. Ergun Toparslan.
5: Dans le lien avec les Français, je pense que Bernard Cazeneuve a des traits de caractère politique qui conviennent bien à la séquence. Et il fait sérieux, il a la compétence, Il est plutôt sobre. Il a eu des responsabilités dans les moments difficiles. Ministre de l'Intérieur pendant les attentats, puis Premier ministre.
1: Et on parlait d'émotions, ça fait partie des moments dans l'histoire récente du pays qui créent un lien quand même plus que singulier avec le politique.
5: Exactement. Maintenant, est-ce que c'est suffisant pour une campagne présidentielle? La réponse pour moi est non, tout simplement parce que les qualités personnelles ne font pas une réussite de campagne, et surtout, ça atteint pas le deuxième objectif d'aller chercher une majorité et d'aller chercher un rassemblement. Et je pense que c'est ça la maladie de ce centre-gauche, de cette social-démocratie, c'est-à-dire avoir une multitude de profils très intéressants, très compétents, avec irréprochables d'un point de vue probité, compétence ou autre. Mais par contre, politiquement, il n'y a absolument aucune structure qui arrive à chapeauter organisationnellement. C'est pour ça qu'on a beaucoup, beaucoup de petites chapelles. Et je pense que le plus gros défaut de ces multitudes de candidatures qui ont plein de qualités, c'est qu'ils n'arrivent pas à dépasser les bornes de leur périmètre traditionnel. Et c'était un peu le big bang, l'électorat de cet électorat pendant les deux dernières élections présidentielles. Il a voté pour Emmanuel Macron. Donc la bataille est un peu là-dessus, est-ce qui va réussir à aller chercher ça? Et il y a une autre partie aussi qui se retrouve par contre elle derrière la candidature de Gabriel Attal, qui n'est pas 100% social-démocrate, mais qui a cette notion un peu de dépassement, qui touche la famille de centre-gauche et qui va aussi chercher des soutiens du côté du centre-droit. Donc aujourd'hui, Bernard Cazeneuve est-il légitime? Oui. Serait-ce suffisant pour mettre en place un programme social-démocrate, gagner une élection présidentielle? Malheureusement, non. Et il faut, je pense, à un moment donné, prendre conscience aussi des risques qu'il y a derrière.
1: Ami auditeur, on parle de quelqu'un qui, s'il n'est pas encore totalement sur la ligne de départ, en tout cas s'est mis en position d'être prêt à courir au moment où le pistolet retentira sur la piste d'athlétisme en visant 2027, c'est Bernard Cazeneuve. Après tout, pourquoi pas lui? C'est la question qu'on se pose au 0826 300 300. Je prenais un malin plaisir depuis le début de cette conversation à ne pas poser la question à Arnaud Stéphan, donc je voulais qu'il clôture ce premier tour de table. Allez-y Arnaud. Pourquoi pas lui? Parce que je sens que vous êtes attiré par l'homme.
6: Non, le président Pompidou aimait les Français, il aimait la poésie.
1: L'anthologie magnifique, faut-il encore le rappeler.
6: Il aimait un peu moins l'architecture.
5: Oui, voilà.
6: D'accord, on s'en souvient quand même. Comme quoi on peut laisser
1: et
6: aussi...
1: Ça blesse. Et ça blesse. Ça fait mal.
6: Ça fait mal.
1: Moi j'ai encore mal à la France quand vous passez de ce côté d'Elysée avec ce plafond.
6: Oui,
1: encore
6: oui,
1: un peu...
6: Il y en a eu d'autres. Bref. Ça c'était pour la petite blagounette. Le problème de Cazeneuve, oui, grand serviteur de l'État, il incarne le sérieux, etc. Pour être candidat à l'élection présidentielle, c'est pas ça. Voilà. Il faut, et là je rejoins ma voisine, il faut non seulement incarner le rassembleur, il faut non seulement incarner le père ou la mère de la nation, il faut créer un lien et il faut créer de l'adhésion. Et que les gens aient envie, on va pas mourir pour un point de PIB. Voilà, très sérieusement. Mais c'était aussi le défaut d'Éric Zemmour pendant sa campagne. On peut pas prendre non plus le pont d'Arcole tous les jours. Donc il faut trouver cette espèce de chemin extrêmement fin où à la fois on montre de la compétence, on crée de l'adhésion en créant un lien particulier avec les électeurs. Enfin, il faut être hors norme pour être candidat à l'élection présidentielle en fait. Il y a des trous de souris quelquefois, il y a des personnes. Emmanuel Macron a vendu une histoire à un moment où on sortait de François Hollande qui lui-même avait succédé à Nicolas Sarkozy, avec une pratique de la politique qui était fatiguée, les affaires, les bêtises, un manque d'incarnation, justement. Et il a voulu créer ce dépassement. Donc les gens sont partis sur cette idée. Tout d'un coup, la jeunesse, il y avait un projet, il y avait quelque chose, on se sentait emporté. Et puis, patatras, au bout de 5 ans, les résultats sont pas... La promesse, comme on dit en communication, n'y est pas. Et les gens sont désespérés. Et je pense pas que des candidats avec des allures comme Monsieur Glucksmann ou comme d'autres, d'ailleurs, à gauche ou au centre droit, arrivent à incarner ce qui est le ferment de la Ve République. C'est ce rendez-vous tout à fait particulier d'un homme ou d'une femme avec le peuple. C'est pas le rendez-vous d'un haut fonctionnaire ou d'un monsieur tout gris avec ses tableaux Excel et qui va dire c'est normal, je suis plus compétent, donc élisez-moi. C'est pas ça qu'on attend. Les gens, ils ont envie d'être emportés, emmenés.
1: Magali Vicente.
4: En fait, il faut qu'ils arrivent à comprendre que expliquer pourquoi il y a de l'espoir, c'est bien. Mais aujourd'hui, on n'en est plus là. c'est faire ressentir en fait cet espoir. Et moi, je le vois chaque semaine parce que je confronte, je demande aux citoyens de m'envoyer des vocaux, justement sur ce qu'ils ressentent, sur les émotions, sur ce qu'ils ont besoin, les attentes en fait par rapport aux politiques. Et je le confronte en fait au décalage finalement de la parole politique chaque semaine. Et c'est impressionnant en fait. Et quand je le fais écouter directement aux politiques en question, et ben là, il se passe quelque chose émotionnellement. Et pour moi, la vraie barrière, elle vient en fait de l'individu. On voit bien que dans les meetings, ils ont tous essayé à un moment donné de casser en fait cette barrière un petit peu institutionnelle pour donner de leur personne. Mais ils l'ont loupé. Je veux dire, Édouard Philippe, en fait, il a parlé quelque part de lui, mais en fait, il a parlé de lui en mode Wikipédia, c'est-à-dire qu'il nous a fait un listing de son CV. Et parler de légitimité, ce n'est pas parler de qui je suis. La légitimité, au contraire, quand on parle trop de sa légitimité, c'est que quelque part, on se sent pas légitime. Bruno Retailleau, lors de son meeting, a parlé 15 minutes, il a donné la parole pour sa légitimité. Mais c'est pas ça, en fait, que les gens, ils attendent. Il faut casser cette barrière, il faut qu'ils donnent accès un peu plus à eux, à leurs émotions, à ce qu'ils ressentent, et surtout qu'ils disent aux Français qu'ils comprennent ce que les Français ressentent.
1: Justement, vous parlez des Français, les Français nous écoutent aussi, 0826 300 300. Est-ce que Bernard Cazeneuve, après tout, en tant que potentiel futur candidat en 2027, la question qu'on peut se poser, c'est vrai, pourquoi pas lui? Il a exercé le pouvoir, il a été identifié, on parle tout à l'heure d'émotions, de sentiments, de liens qui ont pu être créés avec les Français, les périodes difficiles par lesquelles on est passé, notamment durant l'année 2015, il était en première ligne. Est-ce que Bernard Cazeneuve ne ferait pas un candidat satisfaisant? Après tout, pourquoi pas lui? C'est la question qu'on vous pose. 0826 300 300. À tout de suite sur Sud Radio.
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1: 0826-300-300, on parle de choses très sérieuses ici, figurez-vous, parce qu'on parle de la France, de l'État français, rien que ça, et de la future personne qui pourrait éventuellement le ou la diriger. On parle de Bernard Cazeneuve qui en tout cas se positionne sur la ligne de départ avec une lettre adressée aux Français parce que lui, il estime qu'on commence par le projet avant les personnes. Donc il a des idées, il en parle dans une lettre, il donne une grande interview dans Le Parisien aujourd'hui en France. Et la question qu'on se pose, c'est que quand on voit l'état de la gauche, quand on voit l'état de la politique en général, quand on voit les candidats qui se déclarent en se disant pourquoi finalement, est-ce que quand on entend, quand on regarde, quand on écoute Bernard Cazeneuve, on n'a pas le droit de se demander pourquoi pas lui. 0826-300-300. Bonjour Xavier.
2: Bonjour Maxime, bonjour Sud Radio.
1: Merci beaucoup d'être avec nous Xavier. Alors vous, après tout, est-ce que Bernard Cazeneuve, ça vous tente pas ?
2: Ça me tente autant que Casimir ou Zavatta, quoi. C'est un peu la même, quoi. C'est candidature.
1: Casimir portait quand même beaucoup moins bien le costume 3 à 3 boutons, si je peux me permettre.
2: C'est vrai. Non, mais c'est une candidature un peu fantaisiste, mais ça fait plaisir.
1: Pourquoi fantaisiste ? Xavier, le mot est pas anodin. Pourquoi fantaisiste ?
2: Parce que. Que c'est très bien parce que c'est un ancêtre de la Hollandie, que tous les hollandistes sont quand même carrément grillés auprès de la gauche, enfin des électeurs de gauche. Alors après ils peuvent faire plaisir au centre droit sur un deuxième tour, mais il n'ira jamais au deuxième tour. Moi je pense que sa candidature c'est juste pour continuer sa carrière politique. C'est un calcul pour s'assurer le coup d'après, peut-être prendre un leadership au Parti Socialiste, peut-être s'assurer une circonscription, mais en aucun cas...
1: Vous pensez vraiment que c'est la mentalité de Bernard Cazeneuve ? Parce qu'après tout, on ne peut pas dire qu'il soit si fan que ça des médias et de la petite popole, il s'est toujours tenu plus ou moins en retrait. Est-ce que vous ne décelez pas chez lui quand même une part de sincérité, Xavier ?
2: Alors, si c'est une part de sincérité, grand bien lui fasse, le problème c'est que du coup c'est une sincérité qui est tout à fait délirante, c'est-à-dire que la personne n'est pas du tout consciente de l'état politique de la France et de ce qu'attend le peuple de gauche. S'il s'adresse aux électeurs de gauche, évidemment à une présidentielle on s'adresse à tous les Français, mais au premier tour on s'adresse d'abord et avant tout au peuple de gauche, pour qu'on ait de gauche. Donc là il a aucune chance, il fera même pas 5%. Enfin ça va être
1: même pas 5%. Bon bah écoutez, je le note sur un petit post-it mon cher Xavier, et quand on avancera dans les mois, je me rappellerai de Xavier qui avait prédit 5% éventuellement pour Bernard Cazeneuve. Merci
3: et
1: beaucoup
3: 9, Xavier. Et 9 pour comment s'appelle-t-il, pour le patron de LR.
1: Ah oui, Bruno
3: Max,
1: Retailleau.
3: Max.
1: Ah, le max du max. Ouais. Ouais. Deux paris que je noterai sur un post-it. Belle journée à vous Xavier, merci de nous avoir passé un coup de fil.
4: Ce qui est intéressant dans la lettre de Bernard Cazeneuve, c'est qu'en fait Bernard Cazeneuve, comme François Hollande, comme Raphaël Glucksmann, se définissent d'abord par rapport à Jean-Luc Mélenchon. C'est-à-dire qu'on dit souvent c'est la gauche anti-mélenchoniste. On dit pas c'est la gauche sociale, on dit pas c'est la gauche libérale, on dit pas c'est la gauche européenne.
1: Bien que lui, Bernard Cazeneuve, se définisse dans la Si du Parisien de façon assez étonnante, parce qu'on pensait que c'était quelque chose de foutu en France, comme un véritable social-démocrate.
4: Oui. Ils veulent tous créer la rupture avec Jean-Luc Mélenchon. Parce que Jean-Luc Mélenchon, aujourd'hui, c'est lui qui a préempté toutes les grandes thématiques qu'avait la gauche ces 20 dernières années. Et donc, ils sont obligés, contraints de se positionner, parce qu'ils ne partagent pas son rapport à la violence verbale, son rapport aux institutions, son rapport certains autour de Jean-Luc Mélenchon à l'antisémitisme, etc. etc. Et donc, cette gauche-là, elle veut exister légitimement, parce qu'elle a une histoire dans ce pays, elle ne représente pas les valeurs qui sont celles aujourd'hui prônées ou portées par Jean-Luc Mélenchon. Et donc, toute leur difficulté, c'est d'abord de s'unir, de trouver un leader, de trouver un espace programmatique, et puis de trouver des électeurs. Parce qu'aujourd'hui, quand on questionne des électeurs de gauche, notamment des jeunes, pour eux, la gauche, c'est Jean-Luc Mélenchon.
1: Oui.
4: C'est incarné par Jean-Luc Mélenchon.
1: Magali Vicente.
5: C'est incarné par Jean-Luc Mélenchon parce que il a réussi en fait lui à incarner cette dimension d'appartenance en fait dans ce que j'ai ressenti quand je suis allée au meeting de Jean-Luc Mélenchon. Et d'ailleurs c'était assez impressionnant, c'est que finalement tous ces jeunes qui étaient présents majoritairement, ils n'étaient pas venus et ils ne viennent plus pour voir Jean-Luc Mélenchon et l'écouter, ils sont passés au-delà, ils viennent en fait dans ce sentiment d'appartenir à une communauté, à un collectif qui partage le même combat. Et donc toute la difficulté finalement de la gauche, c'est que un, ils ont mis du temps à se dissocier de Jean-Luc Mélenchon depuis 2024, et donc aujourd'hui arriver à recréer en fait un récit qui parle à quelqu'un en dehors de lui, ça va être extrêmement difficile.
1: 0826 300 300, Bernard Cazeneuve après tout, pourquoi pas lui. Bonjour Sabine.
6: Bonjour.
1: Merci beaucoup d'être avec nous sur Sud Radio ce matin. Comment vous regardez-vous Bernard Cazeneuve? Est-ce qu'il vous effraie? Est-ce qu'il vous émeut? Est-ce qu'il est capable selon vous d'aller jusqu'à l'Élysée en 2027, Sabine?
6: Oh, ça fait trois questions, je dirais non.
1: C'est comme une poupée qui fait non, c'est pas grave Sabine, allez-y.
6: M'émouvoir face à ce monsieur qui a été ancien ministre et qui connaît parfaitement les rouages de l'État et ses états, son état de finance, et nous sommes à genoux. Je veux pas d'un monsieur comme ça, j'en ai marre de revoir les gens qui reviennent, qui dépoussièrent un petit peu leur costume et puis qui reviennent. À part de diviser les voix de la gauche, je vois pas quoi ça sert d'être 50 sur le poste. Il faut trouver un leader. Alors je leur souhaite bon courage, parce que moi à 51 ans je suis désespérée et au fond du désespoir. Je n'en vois pas. Donc, monsieur Mélenchon, on a beau dire, on a beau le critiquer, malheureusement pour lui, c'est qu'il a quand même un charisme et une figure. Il exprime comme il veut, mais en tout cas il existe. Monsieur Cazeneuve en est pas encore là, et je pense que Xavier, 5% qu'il lui donne, moi j'y donnerai 1,92.
1: Allez, parfait. Bon, ça fait 9 pour Bruno Retailleau, là, si je reprends les pronostics. Max Dumas, 9 pour Bruno Retailleau, 5 pour Cazeneuve, et vous dites 1,92. C'est très précis en plus, Sabine. Hein.
6: Quel est l'intérêt pour la gauche de sortir du bois autant de candidats, si ce n'est pour diviser et être sûr de ne pas être réélu?
1: Ou alors, ceux qui connaissent un peu la politique en coulisses disent ben, chacun va sortir pour mieux jouer la carte du rassemblement autour de celui qui saura vraiment, à un moment ou à un autre, incarner un leader, Sabine.
6: Mais pas les anciens. Ils connaissent, ils nous ont mis à genoux depuis 50 ans.
1: Donc par exemple, quoi, quand on évoque assez régulièrement le prénom de François Hollande, Sabine, vous n'êtes pas convaincue?
6: Mais... alors, à ce compte-là, on n'a qu'à déterrer Mitterrand. Enfin, je ne sais pas, mais à un moment donné, il faut quand même réagir. Il n'y a pas des nouvelles têtes, il n'y a pas des jeunes qui montent un petit peu, qui auraient un leadership, qui seraient capables de nous amener ailleurs.
1: Ce qui est sûr, c'est que notamment du côté de la gauche, Sabine, on entend votre colère, mais c'est vrai que du côté de la gauche, alors déjà les bonnes têtes sont rares, mais alors les jeunes bonnes têtes, je crois qu'elles sont littéralement en voie de disparition. Merci beaucoup Sabine de nous avoir passé un coup de fil au 0826 300 300, et croyez-moi, j'ai écrit votre petit pronostic, mais c'est intéressant.
7: C'est très intéressant
1: sur les nouvelles têtes quand même.
7: Ouais, c'est surtout que c'est un peu l'origine un peu de d'En Marche, et c'est d'ailleurs il y avait une discussion moi qui m'avait beaucoup marqué avec l'un des fondateurs. En gros, ils expliquaient que c'est valable pour moi aussi d'ailleurs. Il était impossible au sein du Parti Socialiste de devenir ne serait-ce que secrétaire de section. Et tous ces mecs qui se faisaient recaler de ça, ils en sont devenus députés, ministres, etc. C'est vrai qu'il y a le renouvellement est absolument inexistant au sein de la gauche historique traditionnelle, celle de gouvernement. Et effectivement, si on constate quelques années après Hollande, est-ce qu'ils en ont tiré les conséquences? Force est de constater que non. Ils sont retombés dans des brougli-brougla de primaires internes, etc. En vrai, les primaires, c'est surtout un instrument de réduction d'autorité. Et ça va aussi dans le sens de voir Bernard Cazeneuve refuser cette pseudo-primaire. Donc tout ça montre effectivement que les partis politiques n'ont pas tiré les conséquences
1: de tout ce qui est en train de se passer depuis 10 ans.
4: Ce qui est intéressant dans ce que disait votre auditrice, moi c'est je le sens monter de plus en plus, c'est qu'en fait cette élection pourrait être des élections un peu de la radicalité. C'est-à-dire qu'une majorité de Français, 51, 52% des Français, 53, 54, je ne sais pas, aujourd'hui s'engagent vraiment derrière des candidats et des programmes de rupture et de radicalité. Et donc, je me pose la question, c'est est-ce qu'il y aura encore un espace, soit pour les sociaux-démocrates à gauche, soit pour une droite modérée, et c'est un des enjeux de cette élection présidentielle.
1: Magali Vicente.
5: Ça renvoie à la question de la crédibilité, en fait. Et d'ailleurs, on le voit bien, juste après le passage de Marine Le Pen sur les différents plateaux télé, on a les candidats en face qui n'arrêtaient pas, effectivement, de marteler la question, en fait, de l'exemplarité pour en fait, dire comment c'est possible qu'on ait encore, que Marine Le Pen soit aussi forte encore dans les sondages, alors que, voilà, elle vient d'être condamnée, et de marteler cette notion d'exemplarité. Mais en fait, la question à se poser, c'est pourquoi on a des Français qui sont encore aussi nombreux à vouloir voter et qui passent la notion d'exemplarité? C'est plus le sujet, c'est plus le critère. Le critère, c'est la crédibilité de l'action.
1: Crédibilité, voilà. Et peut-être, comme le disait Brice Auquel de plus en plus, cette notion de radicalité. Arnaud Stéphan.
3: Parce qu'on a oublié pendant très longtemps ce qu'est en vérité la politique. Voilà. On a oublié ce qu'était la pratique politique. On l'a complètement fait disparaître, les partis politiques. Mais tous, je dis bien tous, ont eu cette tentation de... c'est un peu Tchouk, un monde sans usine. Bah là, c'était de la politique sans militants. Quoi. On va pas s'emmerder à aller coller des affiches, on va les faire coller par des boîtes. Les sections, il y a toujours des emmerdeurs. On va pas aller se colter avec des gens locaux, etc. Comme ça, on nommera le mec directement depuis Paris et un crâne d'œuf, et on le fera élire. Voilà, et on va pas s'embêter. Et on a oublié ce qu'étaient les solidarités sociales.
1: Oui. Les rapports humains, l'énergie, l'investissement.
3: Que la politique, c'est aussi de la sociabilité, que les gens, ça représente une grande partie de leur vie, ils s'investissent dedans, ils passent du temps, ils ont quelquefois des gros problèmes derrière, parce qu'on leur reproche d'avoir été candidat sous telle ou telle étiquette, etc., etc. Et surtout, la politique, c'est du rapport de force. Et on a oublié que le rapport de force, ben, ça implique aussi ce qu'on appelle de la radicalité, c'est qu'à un moment donné, bah, vous êtes obligé, en effet, de défendre vos idées, et que, encore une fois, si vous n'amenez pas du conflit, vous n'arrivez pas à vous déterminer, et en plus, à vous...
1: Et même à sortir du lot, surtout quand on voit la liste des longs candidats. 0826-300-300, je souhaite dialoguer avec vous, Lionel, merci d'être avec nous ce matin.
8: Oui, bonjour à tous.
1: Bernard Cazeneuve, ça vous a fait réagir alors, pourquoi ?
8: Oui, parce qu'en fait, comme le précédent auditeur dit, effectivement, je pense qu'on a assez vu un peu les mêmes visages, et effectivement, les Français, je pense qu'ils veulent maintenant des visages nouveaux, avec des programmes nouveaux. Alors le souci, c'est qu'ils ont tous des belles promesses avant de se faire élire, et une fois qu'ils sont au pouvoir, ils oublient les trois quarts de leurs promesses, et ils continuent à faire la même politique que les autres, donc en fait, ils ne changent jamais. Pour Monsieur Cazeneuve, effectivement, il a un certain charisme, on voit que c'est quelqu'un qui réfléchit beaucoup, qui est très introverti, mais il y a eu quand même des petits couacs au moment des attentats, il y a eu des petits couacs au niveau de l'intervention des forces spéciales qui avaient été, on leur avait demandé de revenir à leur siège et de ne pas intervenir directement, donc il y a eu des petits moments un peu flous là, à ce niveau-là, et donc je ne suis pas sûr qu'ils puissent changer vraiment les choses, tout comme M. Hollande qui souhaite se représenter, et je pense que maintenant...
1: Et l'expérience éventuellement vantée par ces candidats, et puis même qui est constatée, le fait d'avoir été à un moment à un très haut niveau de l'État, d'avoir mis les mains dans le cambouis sur certains sujets, est-ce que ça, Lionel, ça n'est pas un peu important pour justement les temps un peu pénibles qui vont arriver ?
8: Parce qu'effectivement, il y a une certaine chance, maintenant ils ont tous fait des grandes écoles, donc ils sont normalement tous en mesure de pouvoir prendre des décisions et qui soient le plus juste possible. Le problème, c'est qu'on n'interroge pas assez les Français sur les décisions qu'ils souhaitent prendre. On devrait faire des référendums beaucoup plus souvent, comme sur la peine de mort ou comme là, la mort assistée, sur effectivement l'engagement de la France à l'Ukraine. On ne demande jamais l'avis des Français. Au final, on dit qu'on a une dette faramineuse, mais on continue à s'engager dans ces endroits-là, alors qu'on ne sait pas si c'est effectivement pour l'avenir de la France, si c'est une bonne chose.
1: Ouais, donc 20 points de vigilance, et on entend vos prudences sur ces profils déjà passés à un moment ou un autre par le pouvoir. On verra de ce que deviendra la candidature ou pas de Bernard Cazeneuve dans les prochaines semaines, dans les prochains mois, ou en tout cas d'ici l'hiver. Merci beaucoup Lionel de nous avoir passé un coup de fil au 0826-303 chance. Je vous souhaite une belle journée avec, dans un instant, autre sujet de conversation. On va sortir de la politique, on va sortir de l'économie, des calculs. On va revenir à quelque chose de beaucoup plus classique qui, je crois, vous concerne, en tout cas pour la plupart autour de la table. Ça s'appelle le mariage. Le mariage qui devient visiblement de moins en moins à la mode en France, de grandes études sur les évolutions familiales. On se paxe plus, on travaille plus, on fait des enfants en union libre, on divorce plus. Mais le mariage devient un peu le petit oublié, le vilain petit canard de cette histoire. Est-ce que, en effet, aujourd'hui, le mariage est démonétisé, décrédibilisé ? Est-ce que le mariage est devenu ringard dans ce pays ? Mais venez en parler avec nous au 0826-300-300. À tout de suite.
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1: 0826 300 300, on clôture cet espace de débat, d'échange, de discussion avec vous, amis auditeurs, et avec ceux, bien sûr, autour de la table, Arnaud Stéphane, Brice Sokol, Ergun Toparslan, Magali Vicente, pour parler cette fois-ci, tiens, d'une petite bague au doigt. Ça s'appelle le mariage, et il faut s'apercevoir aujourd'hui, puisque quand on s'intéresse au rapport sur les familles françaises qui est sorti là il y a quelques temps, on s'aperçoit bien sûr que les familles françaises ont profondément changé sur les 20 dernières années, avec à chaque fois, au centre quand même de ce changement, le rapport au mariage. Le fait qu'on se marie beaucoup plus tard, qu'on ne souhaite pas tellement se marier, que le Pax est en train de prendre le pas sur le mariage, que le travail est beaucoup plus important, que quand on fait des enfants, mais finalement ce n'est peut-être plus aussi choquant qu'avant, et je le mets entre guillemets, que de faire des enfants. Est-ce qu'aujourd'hui, que de faire des enfants certes, mais de se marier avant d'en faire, est-ce qu'aujourd'hui le mariage est démonétisé? Est-ce qu'il est ringard le mariage? Est-ce qu'aujourd'hui le mariage est dépassé en France? Amis auditeurs, venez témoigner au 0826 300 300. Est-ce que vous comprenez cette tendance? Vous êtes marié ou divorcé? Peu importe, hein, vous venez d'où s'en parler, ou au contraire, vous dites que c'est bien que les jeunes s'émancipent de cette certaine forme de couple. Eh bien, venez nous en parler. 0826 300 300 autour de la table. Tiens, je vais commencer par Brice Sokol. Oh mais parce que je le sentais, ça griffonnait sur le caramel.
2: Qu'est-ce que je vais lui dire?
1: Est-ce que vous êtes par exemple? Je m'interrogerai pas sur ça.
3: Je lis, comme vous, évidemment, toutes les études. Et évidemment, en Europe, sauf en Pologne et en Italie, parce que la religion est encore plus importante que chez nous, enfin la pratique de la religion, des religions. Et c'est vrai qu'on se marie moins. Mais moi, je voudrais dire que il y a moins de mariages, mais on choisit. C'est-à-dire qu'on le choisit plus. C'est-à-dire que la valeur du mariage...
1: Moins de mariage, mais mieux de mariage.
3: Mais mieux de mariage. Il y a plus de valeur dans le choix de vouloir se marier, de vouloir prendre des engagements devant la République ou devant son Église, ses églises, son église. Et donc, pour moi, ça se raréfie, mais ça a plus de valeur. Si je peux dire les choses.
1: Mais vous pouvez, mon cher Brice. La parole est libre ici, contrairement à ce que vous...
3: Je m'en suis sorti à peu près.
1: C'était magnifique. 0826 300 300. Est-ce que le mariage est aujourd'hui dépassé en France? Je suis sûr que vous avez un avis, venez le donner. C'est le camarade Manu qui vous attend. Magali Vicente.
4: Maxime, vous parlez de mariage dépassé.
1: Ouais, j'ai très peur. Maxime, j'ai beaucoup réfléchi.
4: On est sur la notion de mariage, mais on va dire très très verbal, très matériel. Moi, la question que j'ai envie de poser derrière, c'est est-ce qu'on a encore des gens qui croient vraiment en l'amour? Parce que le mariage, finalement, c'est la notion d'engagement.
3: C'est l'engagement.
4: Et, voilà, c'est l'engagement. Et le vrai sujet aujourd'hui dans la société, on voit bien, c'est l'engagement.
3: Stéphane c'est le des risque yeux, c'est émotionnel.
1: Il regarde surtout son alliance avec un mélange de nostalgie.
4: Non, mais dans la notion d'engagement, bien sûr que la notion importante. Juridique et on voit le mariage comme une procédure juridique. Moi, derrière, j'y place surtout aujourd'hui ce qu'on voit sociétalement parlant, c'est ce risque émotionnel, cette acceptation de l'émotion, de l'engagement émotionnel et de voilà de la souffrance ou de la joie que ça peut avoir derrière et l'engagement avec son ou sa partenaire.
1: Donc le sujet est là. Et qu'est-ce qu'il en dit? Qu'est-ce qu'il en dit l'homme amoureux à côté de vous, Arnaud Stéphane?
4: Ça me rappelle. Est-ce que vous croyez encore à l'amour?
5: Bien sûr, je viens d'avoir.
1: Il n'a pas le choix de dire autre chose.
5: J'y crois tellement que même à mon âge qui commence à être avancé, j'ai eu la joie d'accueillir.
1: Mais c'est sa femme qui lui a écrit.
5: Non, c'est pas cette musique-là. j'ai eu la joie d'accueillir un petit garçon il y a 4 mois dans notre famille. Voilà.
1: Félicitations.
5: Ça me rappelle cette chanson qui est « Parlez-moi de moi, il n'y a que ça qui m'intéresse ». Et j'ai peur que cette société qui est devenue une société libérale, pas seulement libérale financièrement, mais qui est devenue aussi libérale sociétalement, hein, c'est la thèse de Michéa sur la gauche qui s'est convertie au capitalisme économique en échange de la droite qui s'est convertie au libéralisme sociétal. Et on a cette... C'est en effet cette disparition des engagements sur le long. On n'arrive pas à se dire que quand on se marie, c'est que on a envie de faire une famille, on a envie d'avoir des enfants, et que quand on a des enfants, on fait la filiation, et que on s'inscrit aussi dans la construction d'un patrimoine, dans la construction d'une histoire, parce que moi je me souviens encore de mes arrière-grands-parents, voilà. Donc c'est super important. Le problème, c'est que nous sommes dans une société du zappage, de la, justement, de la liberté à tout prix, cette liberté, parce que les gens se sentent bloqués tout d'un coup si jamais ils sont mariés. Et ce qui est très drôle, enfin, ce qui est très drôle, non, c'est pas très drôle, mais enfin, ce qui est amusant,
1: on jugera du rire qu'on donnera à cette blague.
5: C'est que aujourd'hui, ceux qui se marient, qui mettent le plus d'intention dans le mariage, qui sont très à cheval dessus parce qu'ils l'ont absolument demandé, ce sont les couples homosexuels.
1: Aujourd'hui, et puis parce que c'est beaucoup plus récent en plus, donc il y a l'idée qu'on accède enfin à quelque chose.
5: Ils y mettent une valeur extrêmement importante, alors que les autres c'est devenu je vais faire mon enterrement de vie de garçon, c'est trop marrant, on va aller à Las Vegas, on va sauter en un
1: parachute. Présentez-moi les gens qui parlent comme ça, parce que je pense que j'ai
2: il y a deux sujets qui m'interpellent. Le premier, le central, je pense, c'est le sujet d'engagement. On en a parlé tout à l'heure aussi. L'engagement fait peur, et quand on a des jeunes générations qui font des études de plus en plus longtemps, qui rentrent un peu plus tard dans le monde du travail, et quand on connaît la pression que peut avoir les entreprises ou les entreprises privées par rapport à l'organisation de la vie privée des personnes, même si tout le monde parle d'équilibre vie privée et vie professionnelle, c'est une attente des jeunes générations. C'est parce qu'ils savent qu'il y a un décalage dans le monde privé. Ça, on peut pas se le cacher. Donc la notion d'engagement, elle est pas simple, et donc c'est pour ça que c'est moins attirant, et je pense que le nombre de mariages diminue, et surtout que les alternatives qui garderaient les avantages du mariage, notamment fiscaux, existent à travers le PACS. Et fort heureusement, aujourd'hui, on arrive à très bien fonder une famille, être une famille sans avoir ce process-là. Après, il y a une réalité sociale aussi, où ça fait peur aussi d'organiser un mariage, le coût que ça a, de s'investir, d'acheter un patrimoine, déménager ensemble, etc. On peut concevoir que les personnes, on va dire financièrement parlant, souhaitent faire cet investissement un petit peu plus tard. C'était mon cas, c'est pour ça que je ne me suis pas marié très tôt, mais je me suis marié après ma trentaine, après avoir stabilisé ma situation. C'est très con, hein, mais c'est études supérieures, pré-étudiant, t'attendre de terminer avant d'être sûr que de ne pas mettre en difficulté telle ou telle personne. Et quand on voit l'augmentation exponentielle des crédits étudiants...
3: Je crois que Maxime veut s'exprimer.
1: Aussi. Non, du tout. Je voyais Brice Sokol tellement captivé que je me suis dit, il faut que je lui donne la parole, parce qu'un dialogue va se créer.
3: Mais partage. C'est-à-dire que le mariage aujourd'hui est moins une norme sociale, comme il l'était il y a 10 ans, il y a 15 ans, il y a 20 ans, il y a 30 ans, qu'un choix individuel.
1: Voilà. Est-ce que
6: je me suis marié à 45 ans, donc voilà. C'est bon de dire que j'ai eu le temps
1: sous prétexte que monsieur fait pas comme tout le monde. Pardon.
5: C'était parce qu'à un moment donné, en effet, il faut attendre le moment où on soit prêt. Mais ce qui est là aussi, autre chose qui est quand même, qu'il faut noter, le mariage, en revanche, est très présent dans les Français issus de l'immigration. Et aller dans les mairies, aller le samedi dans les mairies, vous allez voir qui se marie. C'est toujours super intéressant. Vous avez énormément d'asiatiques, vous avez énormément de gens qui viennent du Maghreb, vous avez beaucoup d'ailleurs, et asiatiques et Maghreb, et un peu sous-continent.
2: Mais parce que là, vous savez pourquoi aussi, c'est parce qu'il y a l'histoire de financiers cadeaux pour construire sa vie. Ils ont besoin des cadeaux qui sont faits par la communauté.
5: Bien sûr,
1: mais par rapport à ce que je disais,
5: ça reste très important.
2: Bien sûr,
5: ça reste très important.
1: Mais là aussi, vous avez raison, c'est que ça s'inscrit de plus en plus dans cette idée de transmission, d'héritage, de construction, qui est visiblement peut-être beaucoup plus présente dans ce cadre-là que chez nous. Mais ce que disait Brice Sokol, est-ce qu'on est sûr de ça, à savoir, est-ce qu'aujourd'hui le mariage n'est plus tellement une norme sociale? Est-ce qu'on est sûr de ça? Un peu comme certaines femmes peuvent sentir une pression approchant de la trentaine par rapport aux enfants, est-ce que le mariage aujourd'hui c'est vraiment éloigné de la norme sociale?
5: C'est pas que la norme sociale, hein, les enfants à 30 ans. Hein. Allez voir les tests médicaux quand vous avez plus de 30 ans, à partir de 35 ans.
1: C'est ce que je vous dis.
5: Ça commence à tenir
1: un peu. Tout ça, bien sûr, mais est-ce que l'aspect norme sociale a totalement disparu?
3: On a moins de pression, me semble-t-il, qu'il y a 30 ans ou 40 ans, de la part de nos parents, de nos grands-parents, de notre milieu familial. C'est-à-dire qu'il fallait se marier, c'était. Voilà, c'est tout.
5: Alors que maintenant, on peut vivre à la
3: colle. C'est un statut social. Voilà, aujourd'hui, c'est un peu différent. Parce qu'on a d'autres choix, parce que il y a d'autres véhicules juridiques, si je puis dire, et parce que la notion de famille a considérablement évolué.
2: Il y a un problème qui n'est pas du tout aussi dans l'esprit de nos concitoyens, c'est l'enjeu démographique, il n'est pas du tout partagé. C'est-à-dire, le président a parlé du réarmement démographique, mais en réalité, on décroche totalement, ne serait-ce que d'un point de vue continent entre l'Europe et l'Afrique. Tous les ans, c'est un peu moins d'un petit pays européen, de décalage en termes de démographie. Et ça, force est de constater que les jeunes générations, la mienne, ne la partagent pas du tout. Et d'ailleurs, je vais refaire encore un peu de social, mais ils se disent plutôt que de pas assumer un enfant, l'élever correctement d'un point de vue économique et financier, ils préfèrent soit en faire très peu, soit ne pas en faire du tout et se concentrer sur leur carrière ou autre.
6: Oui, sur leur nombril aussi.
5: Les campagnes qui ont été lancées, amusez-vous, vous prenez Le Monde, et le journal Le Monde, journal indispensable de lire, indispensable de ne pas croire, vous allez vous tapez sur la barre de recherche et vous tapez No Kids.
1: Oui, la fameuse tendance No Kids.
5: Alors là, je vais vous dire un truc, le nombre d'articles dans Le Monde disant mais non, c'est pas grave de pas avoir d'enfants, on peut faire d'autres trucs, on peut aller voyager, on peut s'amuser, on peut s'éclater, on peut faire ci, pour
1: c'est
5: faire
1: pas
5: ça,
1: incompatible.
5: Etc., etc. Super, ça rentre aussi. Hein.
1: Bien sûr. Magali Bissant qui conclut la conversation.
4: Mais pour moi, c'est pas que ça rentre, c'est qu'on a une évolution en fait majeure de la société à prendre en compte. Et là encore, je trouve qu'on parle du mariage de manière institutionnelle, avec une programmation, avec cette dimension.
1: Parce que ça existe aussi. On peut l'écarter, mais ça existe aussi.
4: Bien sûr, ça existe.
1: Quand bien même on s'aime que par amour, si on n'est pas capable de penser aux conséquences derrière.
4: Non,
1: bon.
4: Mais aujourd'hui, on a une génération qui est plus dans la notion de, effectivement, moi, je me concentre sur moi, qu'est-ce que je veux, et de profiter de l'instant, de moins être dans la programmation, et de se dire ouais, moi je crois en l'amour, et je vais me marier de manière spontanée si j'ai envie, et puis je vais pas penser au reste, et pareil pour les enfants, et ça c'est une dimension sociétale à prendre en compte.
6: Homo festivus.
1: Oui, ça c'est ça, c'est le fameux livre de quelqu'un de Meuret, voilà, Philippe Meuret, merci beaucoup de cet éloge à l'amour, et de cette petite référence parfaitement glissée, mon cher Arnaud Stéphane. On marque une très courte page de publicité, on reste ensemble pendant encore un gros quart d'heure. C'est les coups de cœur et les coups de gueule de chacun dans un instant. À tout de suite.
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1: 0826 300 300 pour participer à la conversation, participer aux interrogations, aux débats bien sûr qu'on a ici dans ce studio jusqu'à midi, les coups de cœur et les coups de gueule de chacun autour de la table. Brice Sokol, Magali Vicente, Ergun Toparslan, Arnaud Stéphan. On va commencer, tiens, par Ergun Toparslan qui nous fait un coup de cœur pour un marché de solidarité.
2: Oui, j'ai vu que dans la ville de Fontainebleau, qui est malheureusement au centre des incendies historiques qu'ils sont en train de subir, les habitants se sont organisés pour mettre en place un marché solidaire pour récolter des fruits, des légumes et des fraîcheurs afin d'approvisionner les 850 sapeurs-pompiers qui sont dans le secteur depuis plusieurs jours. Et je trouvais ça très beau parce que ça montrait un beau visage de notre pays qu'on retrouve partout, ce côté résilient dans les moments difficiles, ce côté de solidarité. Et je trouvais ça vraiment très intéressant. Donc gros coup de cœur, et un ami à moi, Anthony, qui est aussi très actif là-dedans, ça montre que face aux crise historique, notamment cette crise climatique, un peu à côté des débats qu'on voit sur les plateaux de qui a acheté des canadaires, qui a passé la commande, quand a été approvisionné le truc. Nos concitoyens, eux, s'organisent localement pour répondre à la crise. Et d'ailleurs, je pense que c'est une démonstration de comment peuvent être les réponses aux crises qui peuvent arriver. Elles seront très souvent très localisées, très souvent à la main des habitants et de nos concitoyens. En tout cas, gros coup de cœur à eux, gros bravo à eux. Je les embrasse.
3: Super belle ville en plus.
2: Oui, très belle ville. Et une pensée très très chaleureuse à tous les sapeurs-pompiers, à la protection civile qui vraiment est irréprochable et en tout cas qui a donné beaucoup d'énergie pour combattre cet incendie historique.
1: Réaction autour de la table par rapport à cette initiative. On oublie à quel point en effet la solidarité, surtout quand il se passe quelque chose de local, a un rôle absolument fondamental.
4: Oui, ça fait, enfin, on voit bien, ça fait du bien. Cette notion de solidarité, elle existe, et donc c'est bien qu'elle soit mise en avant. Et ça nous ramène en fait à la réalité finalement qu'on est tous capables et de faire. On est tous capables d'agir. On est tous acteurs, et de regarder autour ce qui se passe et de voir comment ensemble on agit et on peut faire changer les choses. Ça doit être aussi un moteur, notamment dans le cadre de ces présidentielles. On est tous des citoyens, on est tous des citoyens acteurs, voilà, et ça il faut pas l'oublier.
1: Notamment quand on voit une solidarité, bien sûr,
5: c'est une superbe initiative. Et ça, moi je pense qu'il faut garder espoir en la politique, parce que la politique c'est aussi l'associatif, c'est aussi le local, c'est aussi les solidarités. Moi je voudrais juste rappeler quand même, voilà, pendant la canicule il y a 15 jours, il y a eu beaucoup de personnes âgées seules qui sont mortes dans leur appartement, et je trouve qu'il faut absolument, chacun dans ses appartements, dans son quartier, voilà, on les connaît quand on habite en ville ou quand on habite à la campagne, c'est aller les voir, s'occuper d'elles. Ça prend 5 minutes dans la journée, mais ça fait partie de la solidarité, du quotidien, de la proximité. Ça rejoint ton coup de cœur.
1: On va aller après un coup de cœur, allez tiens, sur un coup de gueule, et d'ailleurs ce sera le seul ce matin, ce qui est très rare. D'habitude il y a qu'un seul coup de gueule, et il y a qu'un seul coup de cœur et beaucoup de coups de gueule. Et puis d'ailleurs il faut pas taper une personne. je l'ai vu arriver, mais avec des sabots qui étaient retentissants.
6: J'ai pas la ref.
1: Je me tourne

0: terminologies qui viennent impacter l'inconscient de chacun, et c'est là-dessus que je veux vraiment éveiller les esprits. Permis de tuer, c'est grave, c'est-à-dire qu'on transforme totalement un récit aujourd'hui, avant même qu'il ait lieu au sein de l'Assemblée nationale. Et ça, on le voit de plus en plus sur chacun des textes. Et donc, moi, je voudrais vraiment que les gens fassent attention, notamment sur les réseaux sociaux, parce qu'il y a de plus en plus de termes comme ça qui sont employés pour dévier totalement les débats. On ne parle plus du fond, on parle de la réaction émotionnelle, et finalement, on se sert de la peur des gens pour appauvrir le débat démocratique. Et donc, les gens et les citoyens, on mérite mieux que ça. Donc, si chacun vraiment fait attention à ce qui se passe sur les réseaux et à son esprit, et garde son esprit critique et ne se fait pas embarquer dans ce genre de manipulation, bah, peut-être qu'on y gagnera tous derrière à l'évolution, en fait, et à la grandeur des débats démocratiques.
1: La sémantique, je partage complètement ton coup de gueule. Et moi, ce qui m'a frappé, c'est la sémantique, tu sais, sur le débat sur la fin de vie.
0: Pareil.
1: On a parlé de fin de vie,
0: pareil,
1: mais on n'a pas parlé d'euthanasie, ou on n'a pas parlé du suicide assisté, qui sont vraiment les sous-parties et le contenu de ce projet de loi. Et donc la sémantique, là encore, il faut être clair, a fortiori au Parlement, a fortiori quand on fait de la politique, il faut avoir une sémantique juste et qui reflète vraiment le texte que vous allez proposer.
0: C'est ça. Et là, absolument, c'est pas du tout. C'est plus
2: c'est
0: le vieux. Cas.
2: Et c'est
0: on
2: moins
0: sort
2: le cas.
0: Systématiquement.
2: Absolument. C'est vieux comme Gustave Le Bon et Psychologie des foules. Hein. Il explique que c'est que de cette manière-là, c'est-à-dire en passionnant tous les débats, en leur faisant sortir du cadre raisonnable, y compris en leur faisant sortir même du sens, on arrive à amasser les foules et à diriger les foules. Et en faisant ce qui s'est passé à l'Assemblée nationale, en expliquant le permis de tuer, on s'adresse aussi à une clientèle politique qui est très sensible à ce genre de choses.
1: Mais c'est voilà. Comme quand tu parles, excuse-moi, je reviens au début de l'émission, quand tu parles du voile. Voilà, tu pourrais parler de signes ostentatoires, tu pourrais parler, tu vois, enfin, des voiles. Le voile, c'est là aussi.
0: C'est un marqueur.
1: J'essaie
2: de vous confirmer depuis tout à l'heure que c'est un sujet qui a peut-être été abordé. Mais encore une fois, je dis, c'est sorti dans la presse avant d'être sorti de politique. J'ai un petit doute sur.
3: Non, l'importance de la sémantique, et c'est surtout que les responsables politiques prennent conscience de ce qu'ils alimentent. Et c'est vrai qu'il y a des sujets dans la façon dont les scènes qu'on a vues à l'Assemblée nationale au moment de ce vote-là sont absolument inacceptables. Et ça, et dans notre historique très proche, il y a eu des réactions sociales à ça. Il y a eu des émeutes, il y a eu des manifestations par rapport à ça. Et certains hommes ou femmes politiques n'ont pas conscience des conséquences que peuvent créer ce genre d'utilisation. Je pense qu'il y a un peu ils sont un peu trop relax là sur des termes qu'ils utilisent, les choses qu'ils lancent dans les débats et là-dessus, sauf si c'est encore plus dangereux et c'est voulu, souhaité.
4: Sachant que
0: c'est
4: plus sur ce que vient de dire Magali, faut-il encore préciser que dans la plupart du temps, vous évoquiez le rôle des réseaux sociaux, mais ce qu'il y a beaucoup tourné sur les réseaux sociaux, dans les plateaux de télévision, sur les ondes, dans les journaux, etc. C'est en grande partie aussi, comme beaucoup de lois, et je ferai la transition après aussi avec un petit coup de cœur qui est pas loin à cette table, c'est, on le voit beaucoup dans l'écologie, c'est les associations qui arrivent à imposer certains termes-là, c'était notamment le permis de tuer, je crois que c'est Amnesty International, on en avait parlé ici, qui avait réussi à mettre cette sémantique avec leur force de frappe sur leur réseau, et donc tout d'un coup, les médias relayant un peu la contradiction, vont chercher le plus choquant, donc c'est aussi ce rôle des associations qui, sur le débat public, parfois, on le voit dans l'écologie également et sur certains enjeux majeurs, dérive totalement et déforme totalement les propos.
1: Et c'est, enfin, je parle devant deux spécialistes, hein, et c'est pour moi le mal de la politique, c'est la communication. C'est-à-dire qu'on est dans l'ère de la communication politique, on n'est plus dans l'ère de la politique. Et donc ce décalage-là, je trouve, est préjudiciable. Pour le récepteur.
2: Julien Freud aurait dit même on fait de la politique au lieu de faire du politique.
0: Moi j'irai au-delà, je pense qu'on a perdu le sens du mot communication. Oui. Parce que pour moi, en fait, on est dans le marketing politique. Parce que la communication, elle a un vrai sens, hein, c'est la relation. Et là, il n'y a plus de relation, en fait. On ne fait plus de communication.
4: Oui, ça c'est certain. On parlait justement d'associations écolo. Il y a une loi qui a beaucoup souffert de ce qu'on a pu dire à droite et à gauche sur ce qu'il y avait dans son texte. C'est justement la fameuse loi d'urgence agricole. Et c'est votre coup de cœur, vous, Brice Sokol.
1: Moi, c'est mon coup de cœur. On peut l'interpréter comme ça. Il y a eu une loi d'urgence agricole qui a fait un va-et-vient entre l'Assemblée et le Sénat. Il y a eu une commission mixte paritaire qui rassemble sénateurs et députés. Ils se sont mis enfin d'accord hier parce que le Sénat était allé très très loin, très favorable, excessivement favorable aux agriculteurs. Sauf que l'eau se partage avec des industriels, avec des particuliers, et donc le projet de loi qui était revenu en commission mixte paritaire faisait créer des fractures entre les utilisateurs de l'eau. Eh bien, pour une fois, les parlementaires se sont mis d'accord à la majorité. La

0: La gauche a voté contre et il y a eu deux, les deux centristes se sont abstenus. Mais voilà, on a trouvé un texte équilibré qui ne défavorise pas ni les agriculteurs, ni les particuliers, ni les industriels. Voilà. Et donc je trouve ça plutôt intéressant. Donc ça va repartir évidemment au Sénat. Mais pour une fois, on est arrivé à un compromis plutôt juste et équitable. C'est-à-dire qu'on va faire des zones humides, c'est pas les préfets qui vont gérer localement l'eau, mais ça reste les élus locaux, par exemple. On va pouvoir faire des bassines pour les agriculteurs. Il y a des conditions, évidemment. Mais en tout cas, c'est plutôt intéressant. Parce qu'on a vu pendant la canicule, il y a 15 jours, j'ai vu en Bretagne, où pour protéger un hôpital, l'eau qui arrivait dans cet hôpital, on a dû arrêter la distribution de l'eau à des industriels. Donc voilà, il faut pas opposer à travers la thématique de l'eau, les uns contre les autres. Je pense que l'eau est à partager à l'échelle d'un territoire.
1: Il faudrait réutiliser l'eau, hein. C'est un vrai sujet en France, on n'a pas le droit, oui, etc. Oui, c'est très
0: absolument
1: compliqué.
0: En tout cas, c'est intéressant ce qui s'est passé hier en commission à l'Assemblée nationale.
2: Ça, c'était donc une forme de coup de cœur signé Brice Sokol. Et on se tourne vers Arnaud Stéphan pour conclure cette émission en vendredi, qui va le faire quoi, un coup de cœur par rapport à une restauration.
3: Non, le coup de cœur était sur en ce temps de forte chaleur, c'était l'occasion d'aller revisiter notre patrimoine dans les grandes villes de France.
2: Ça va finir, oui.
3: Dans les grandes villes de France, notamment les églises. Et en plus, dans ces églises, il faut pas oublier qu'il y a aussi un patrimoine musical. Et ce sont ces orgues qui sont souvent en mauvais état en France. Et j'ai eu l'occasion d'écouter quelques petits concerts qui ont été donnés cet été dans ces endroits un peu plus frais que sont les églises, qui sont ouvertes à tous, je rappelle. Et évidemment, j'ai un coup de cœur pour une église qui est assez monumentale. Pour ceux qui connaissent Paris, c'est une église qui s'appelle Saint-Odile, qui se trouve à la porte Champéret, avec une tour un peu Batman, c'est pour ceux qui voient. Et à l'intérieur, elle a un orgue monumental, qui a une histoire fantastique. C'est en partie un orgue qui vient d'un cinéma qui a été remonté là. Il est utilisé par un très grand organiste. Et malheureusement, cet orgue est en mauvais état aujourd'hui. Et ça m'a permis aussi de découvrir ce que fait la mission du patrimoine, la Fondation du patrimoine, qui essaye véritablement de travailler sur ce patrimoine musical, pas seulement le bâti, parce qu'il y en a besoin, hein, les églises sont en mauvais état en France, mais aussi tout ce patrimoine musical. C'est très difficile de trouver aujourd'hui encore des gens qui savent travailler ces orgues. Si vous avez l'occasion d'aller voir, il est vraiment monumental. Et puis si vous avez l'occasion de faire un petit geste, c'est pas grand-chose, un ou deux euros pour aider l'orgue monumental de Saint-Odile, bah voilà, c'était mon coup de cœur.
2: Ah bah
3: c'est très joli en plus.
2: Et en plus, et un peu de beauté dans ce monde de brut, voilà, monsieur exactement. Arnaud Stéphan. Merci beaucoup à tous d'avoir été autour de la table ce matin. Arnaud Stéphan, fondateur de l'agence La Note de Com, Brice Sokol, politologue, essayiste et co-auteur avec Frédéric Dabi de L'écharpe et les tempêtes, c'est à lire aux éditions de l'Aube. Ergun Torpaslan, pardonnez-moi, délégué général de Démocrates et Progressistes, et Magali Vicente, communicante politique. À très bientôt, comme dirait l'autre, pour de nouvelles aventures. Dans un instant, le rappel des titres, notre grand entretien et la France au bout du fil, midi 30, 13h, comme tous les jours, jusqu'à la fin de l'été. À tout de suite sur Sud Radio.
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1: Midi 2 sur Sud Radio, une pensée pour tous ceux qui passent à table, une pensée aussi peut-être en ce vendredi pour ceux qui s'apprêtent dans les prochaines heures à prendre la route pour, s'ils en ont la chance, profiter de quelques vacances bien méritées. Mais par contre, je vous préviens, aucune infidélité à Sud Radio, on reste connecté et vous le savez, vous avez toujours les bons réflexes à avoir, notamment le site internet sudradio.fr, vous avez également l'application ainsi que les réseaux sociaux et toujours le 0826 300 300 et entre midi et 13h, vous le savez, je ne suis plus seul désormais. Bonjour Mathéo Lamblot.
2: Bonjour Maxime, bonjour tout le monde.
1: Ravi de vous retrouver avec au menu entre midi 30 et 13h notamment et au menu notre grand entretien.
2: Exactement Maxime, dans cette première partie on va donc parler de cette loi sur la fin de vie adoptée mercredi à l'Assemblée nationale en dernière lecture, une loi qui doit encore passer devant le Conseil constitutionnel, mais voilà, c'est un projet de loi, on le sait, qui divise à droite, à gauche, au sein même des camps, même du camp présidentiel, Maxime, et les opposants à ce projet, ils n'ont pas envie d'attendre cette décision, ils organisent déjà une certaine forme de résistance, c'est ce que nous dira Lucie Pacherie, chargée de plaidoyer à la fondation Jérôme Lejeune. Et dans la deuxième demi-heure, la traditionnelle demi-heure consacrée à nos auditeurs au 0826 300 300. Et le thème qui a beaucoup fait réagir ce matin, c'est cette piste envisagée par Marine Le Pen d'un référendum pour interdire le voile dans l'espace public, si elle était élue présidente de la République en 2027. Un référendum qui pourrait lui permettre de contourner en quelque sorte le Conseil constitutionnel. Donc on vous demande, nous, au 0826 300 300, si Marine Le Pen a raison ou non de proposer ce référendum sur le port du voile.
1: Sachant que derrière, évidemment, cette initiative politique se pose énormément de questions. Certes, la possibilité déjà d'organiser un référendum, est-ce qu'aujourd'hui vraiment le voile est encore une préoccupation suffisamment forte pour ses électeurs, pour les Français, pour que ça en fasse quelque chose de déterminant? Et plus largement, si on se penche sur cette question du voile, même en interne, au sein du Rassemblement National, il y a de véritables tensions entre la fameuse ligne Bardella et la fameuse ligne Marine Le Pen. Est-ce qu'aujourd'hui Marine Le Pen a raison de penser à faire un référendum sur le voile? Midi 30, 13h, la France au bout du fil, 0826 300 300. Mais pour le moment, alors qu'il s'apprête à être midi 5 sur Sud Radio, notre grand entretien.
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1: Et notre grand entretien ce midi sur une question et une loi qui n'en finit pas de faire réagir, que ce soit avant le vote, pendant le vote et visiblement après son vote, que ce soit du côté politique, que ce soit du côté religieux, que ce soit du côté citoyen. Elle suscite encore des interrogations, cette loi, la fameuse loi sur la fin de vie qui a été adoptée il y a 48 heures par l'Assemblée nationale définitivement, avec derrière toute une machine qui va se mettre en place, notamment avec le Conseil constitutionnel saisi par le Premier ministre lui-même, le président du Sénat et sans doute d'autres intervenants, on aura l'occasion de développer tous ces points. Avec vous, Lucie Pacherie, bonjour.
3: Bonjour.
1: Merci beaucoup d'être avec nous. Vous êtes chargée de plaidoyer à la Fondation Jérôme Lejeune. Vous allez nous parler justement de tous ces combats, mais précisément, parlez-nous au premier rang de cette Fondation Jérôme Lejeune, le rôle qu'elle joue dans la société et plus précisément sur cette question de la fin de vie.
3: Oui, la Fondation Jérôme Lejeune est une fondation qui poursuit trois missions auprès des personnes porteuses de trisomie 21, de maladies génétiques de l'intelligence. Elle poursuit cette mission de rechercher un traitement pour mettre en échec la déficience intellectuelle. Elle poursuit aussi une mission de soins, puisque nous finançons un institut médical du début à la fin de la vie pour ces personnes porteuses de trisomie 21 notamment. Et puis nous avons une mission de défense de la vie humaine, une défense de ces personnes porteuses de handicap, mais de manière générale aussi de toute personne humaine, parce qu'elles sont dignes. Et donc la Fondation Jérôme Lejeune, depuis toujours, s'investit dans les questions de société, dans les questions de bioéthique, et c'est bien naturellement qu'elle s'est positionnée et qu'elle a participé au débat sur la question de la légalisation de l'euthanasie et du suicide assisté. Nous avons été auditionnés à l'Assemblée nationale, au Sénat, nous sommes de manière générale auditionnés par les pouvoirs publics, et nous défendons la dignité humaine, nous défendons aussi le respect des personnes porteuses de handicap, et nous luttons contre toute forme de stigmatisation et discrimination de ces personnes.
1: Fondation Jérôme Lejeune, elle vient de Jérôme Lejeune, qui était un grand médecin justement, qui a été à l'origine de la découverte justement de la trisomie 21. C'est lui qui a été un précurseur dans toutes ces recherches-là, qui y a consacré sa vie, 1926-1994, c'est ça, pour replacer dans le contexte. On a eu aussi envie de vous inviter parce que le travail visiblement que vous faites a eu un écho singulier, parce que même le pape a loué les intérêts de votre fondation. Expliquez-nous concrètement quels ont été les mots du pape et dans quel contexte contexte où d'un coup un tel travail peut se retrouver salué par l'une des autorités religieuses les plus puissantes du monde. Et c'était il y a quelques jours à peine.
3: Il y a quelques jours, il y a 15 jours, nous avons eu le grand honneur d'être reçus par le pape Léon XIV, qui a reçu donc la Fondation Jérôme Lejeune, qui a encouragé les travaux de la Fondation Jérôme Lejeune, qui a rendu hommage à Jérôme Lejeune, qui est celui qui a découvert la cause de la trisomie 21 et qui a dédié sa vie.
1: Même le pape a qualifié de vénérable ce médecin.
3: Tout à fait. Jérôme Lejeune est qualifié de vénérable par l'Église catholique, c'est-à-dire que l'Église catholique considère qu'il a vécu l'héroïcité des vertus. Et donc, Jérôme Lejeune a dévoué toute sa vie aux soins et à la recherche, aux soins des personnes porteuses de trisomie 21 et à la recherche pour essayer d'améliorer leurs conditions médicales et leurs conditions de vie. Et donc le pape nous a encouragés, en effet, dans notre mission.
1: Alors comment ça s'est passé ? Racontez peut-être d'abord un tout petit peu les coulisses, comment un tel rendez-vous, comment une telle rencontre se met en place ?
3: Eh bien, une telle rencontre se met en place via les nonces apostoliques. Et là, c'est le nonce apostolique qui a obtenu cette audience auprès du pape Léon XIV. Et je pense dans un contexte très particulier, parce que la France, justement, était en train de légaliser l'euthanasie et le suicide assisté. Donc, il y avait un vrai enjeu d'atteinte à la vie humaine en France, sur la scène politique française.
1: Et cela était visiblement le pape qui voulait vous consulter,
3: vous
1: rencontrer.
3: De fait, ce n'est pas pour rien que le pape nous a reçus à ce moment-là. Et il nous a encouragés dans notre mission de sensibilisation des pouvoirs publics pour le respect de la vie. Et il nous a dit, il ne faut jamais que la médecine soit remplacée par la technique. Un médecin ne devrait jamais décider de la vie d'une personne de son début à sa fin. Donc il nous a vraiment rappelé le caractère sacré de la vie humaine qui doit être accompagnée et auquel on ne devrait pas porter atteinte.
1: Lucie Pachery, vous êtes la chargée de plaidoyer à la Fondation Jérôme Lejeune. On va bien sûr aller dans quelques secondes sur ce sujet de la fin de vie, mais vous évoquez ce contexte très particulier entre la France et le Vatican. On a eu beaucoup dans la presse spécialisée d'échos, de rumeurs, voire de sources plutôt très bien informées qui expliquaient que le pape Léon XIV et Emmanuel Macron avaient eu directement des conversations téléphoniques où le pape expliquait au président de la République que d'ici à sa venue en France, il fallait mettre un peu le pied sur la pédale du frein sur cette loi parce que ça heurtait les convictions du pape et que avant son premier grand voyage officiel, il serait dommage que cela passe. Plus largement, est-ce que vous, lors de cette rencontre avec le pape, dans le contexte, vous venez de le dire, très singulier, vous avez eu écho? Est-ce qu'il y a eu des discussions, des confirmations de ces discussions téléphoniques, apparemment régulières, entre le pape directement et le président de la République?
3: Moi, ce que je voudrais d'abord dire, c'est que cette loi qui a été votée, c'est une loi d'exclusion. C'est une loi qui a été votée par des bien-portants, pour des bien-portants, et qui ne protège pas suffisamment, qui ne donne aucune garantie à la protection des personnes vulnérables, qui sont en fin de vie, qui sont porteuses de handicap. Et ça, le pape Léon XIV y est très sensible, évidemment, parce que l'Église est très sensible à la vie humaine, particulièrement fragile, comme nous, puisque nous avons cet accompagnement dans notre institut médical des personnes porteuses de handicap, porteuses de trisomie 21. Donc ça, je trouve que c'est extrêmement important à rappeler, et le pape le rappellera aussi quand il viendra en France. La médecine ne doit pas être utilisée pour tuer. La médecine, elle est là pour accompagner, et de fait, les médecins en soins palliatifs, c'est ce qu'ils font admirablement, particulièrement dans cette tranche de la fin de vie. Donc cette loi d'exclusion, il faut bien la comprendre, parce qu'on nous dit, que c'est un droit à mourir que cette loi
1: dans
3: a instauré. Un droit à mourir dans la dignité. En réalité, cette loi, elle pose un devoir de partir. Voilà, on nous dit que c'est un droit de mourir.
1: Pourquoi un devoir de partir ?
3: Parce que toutes les personnes qui sont dépendantes, qui sont plus dépendantes, qui sont porteuses de handicap, qui font l'effort, qui ont un effort particulier à faire pour vivre, eh bien, ont l'impression avec cette loi qu'elles sont à la charge
1: pour
3: et
1: vous,
3: qu'elles devraient
1: réalité,
3: partir.
1: Pour vous, en réalité, c'est quoi,
3: d'une
1: certaine manière ?
3: En fait, ça crée un impensé collectif, qu'il y a certaines vies plus dépendantes qui ne méritent pas
1: d'une certaine manière, pour vous, ça ouvre une brèche, si j'essaie de bien comprendre votre pensée, une brèche dans la société française en expliquant qu'en réalité, la vie humaine peut être faible au point que l'État vous donne le droit de s'en débarrasser. C'est ce que vous dites ?
3: Oui, où la vie humaine peut être tellement faible qu'elle ne mérite pas d'être vécue. Et ça c'est extrêmement grave. Et c'est ça qui fait aujourd'hui qu'on nous fait croire que l'Assemblée nationale a voté un droit de mourir pour être libre et pour avoir conquérir cette ultime liberté. C'est vraiment ce qu'on nous a dit, ce qui a été dit mercredi. En réalité, elle fait peser sur les personnes plus à la charge, plus dépendantes, une culpabilité d'être là. Et ça, c'est le vrai danger. Et nous, qui accompagnons des personnes porteuses de trisomie 21 et des personnes porteuses de handicap, on voit bien qu'elles sont stigmatisées par cette loi. D'ailleurs, c'est assez intéressant, le gouvernement a été représenté au moment du vote solennel par la ministre déléguée des personnes handicapées. Quel est le message implicite ? pour une loi.
1: Parce qu'elle est rattachée à la santé, en réalité. Est-ce que c'est peut-être une question d'agenda?
3: Comment doivent recevoir la présence de cette ministre? Comment les personnes handicapées doivent recevoir la présence de cette ministre? Moi, je trouve que c'est extrêmement choquant et très discriminant.
1: Sachant qu'on avait, il y a deux jours, à ce micro, précisément pour réagir à cette loi, Philippe Juvin, qui est médecin, par ailleurs, député, et qui expliquait, il donnait un chiffre, l'une de ses vives inquiétudes, outre tous les arguments que vous pouvez aussi partager sur le manque de garde-fous, on y reviendra durant toute cette conversation. Il y avait aussi le sujet, expliquait-il, que cette loi devienne en réalité une clé pour certaines dérives. Il prenait l'exemple au Canada que de plus en plus aujourd'hui, notamment de Canadiens, estimaient que la pauvreté était un motif suffisant, valable pour accéder à l'euthanasie. Et ça atteignait ce chiffre est de 50% concernant le handicap. Vous, c'est exactement ce que vous craignez, que tout d'un coup, par cette loi, par manque de garde-fous et autres, on installe presque cette pensée chez un certain nombre de nos citoyens?
3: Le principe même de cette loi installe cette pensée, que certaines vies ne valent pas la peine d'être vécues, et donc que pour les personnes porteuses de handicap, eh bien, elles devraient peut-être s'interroger pour ne pas être à la charge. Voilà. Ou des personnes âgées, ou des personnes qui sont malades.
1: Personne voilà. le dit comme ça, en réalité. Vous le savez, personne concernant notamment le handicap. D'ailleurs, ça a vraiment peut-être d'ailleurs été un véritable impensé des débats, parce que j'ai l'impression qu'on en a trop peu parlé de cette situation du handicap. Mais personne n'a dit...
3: On en a trop peu parlé, mais par contre, là, une preuve de ce que j'avance là, c'est que tous les amendements qui ont été déposés par des députés, notamment Philippe Juvin dont vous parlez d'ailleurs, mais par d'autres députés de tous bords politiques qui visaient à protéger les personnes handicapées de cette loi, à donner plus de garanties, voire à exclure les personnes porteuses de déficience intellectuelle que nous on accompagne, ont tous été rejetés. Tous. Alors même qu'on sait aujourd'hui qu'une personne majeure protégée sous tutelle, comme les patients que nous accompagnons, ne peuvent pas signer un chèque seul, ne peuvent pas disposer de leur compte bancaire seul.
1: Là, on les autoriserait à décider de...
3: sans l'intervention d'un juge des tutelles, de cet acte irréversible qu'est l'administration d'un produit létal, de l'euthanasie et du suicide assisté. C'est extrêmement choquant. On voit bien là qu'il y a...
1: Ce qui est extrêmement choquant aussi, pardon, sur ce que vous dites, et c'est là où ça doit nous interpeller. D'ailleurs, peut-être, peu importe le regard qu'on peut avoir sur cette loi, si on y voit des bénéfices ou si on est un peu plus dubitatif, c'est pourquoi aujourd'hui, dans une grande partie, visiblement, des députés, donc de la classe politique, aussi peu de personnes semblent s'intéresser à la cause du handicap. Parce que, outre toutes les réserves que vous évoquez, on a surtout l'impression que, visiblement, le sujet du handicap ne concerne pas du tout les députés, parce que aucun n'est capable d'aller porter votre proposition, d'aller proposer l'amendement et d'aller créer un groupe. C'est peut-être ça aussi qui doit nous interroger, non?
3: Oui, la question du handicap, de manière générale, n'a pas voix au chapitre sur la scène publique, pas assez. Donc on nous dit qu'on travaille à l'inclusion. On est dans une société qui travaille à l'inclusion, c'est vrai. Mais si d'un côté, on travaille à l'inclusion et de l'autre côté, on ne prend même pas en considération les demandes de protection de ces personnes handicapées face à un acte irréversible tel que ce qu'ils appellent l'aide à mourir, tel que l'euthanasie ou le suicide assisté, eh bien c'est totalement contradictoire. Voilà. Et nous, de fait, à la Fondation Jérôme Lejeune, on voit bien qu'il y a une stigmatisation, une discrimination qui pèse sur les personnes porteuses de trisomie 21 et leurs familles. Il y a toujours un regard interrogatif, un peu jugeant. Ah, il n'a pas été dépisté. Pourquoi l'avoir gardé en réalité? C'est d'une grande violence. Ce qui est intéressant, c'est que je trouve que les mouvements anti-validistes de gauche ont exactement le même avis que nous et se lèvent contre cette loi parce qu'ils considèrent justement que ça leur porte atteinte.
1: Lucie Pachery, vous êtes chargée de plaidoyer à la Fondation Jérôme Lejeune. Cette loi sur l'euthanasie qui continue de provoquer énormément de débats avec, en plus, au centre, vous, de vos préoccupations, les personnes atteintes de handicap à qui, visiblement, on donne et on ouvre un accès assez considérable vers la fin de vie, ce qui n'est pas tolérable. On se posera aussi de nombreuses autres questions qui sont soulevées depuis quelques jours dans le débat public. Qu'est-ce que ça change aussi, pardon, pour notre pays? Qu'est-ce que cela dit de nous, presque d'un point de vue religieux, philosophique? On a vu des philosophes comme Michel Houellebecq, écrivain, s'interroger en disant, mais à quel moment un pays qui tout d'un coup, notamment comme la France, accepte de donner la mort légalement, qu'est-ce que ça dit de nous? Et puis aussi, argument, contre-argument sur les défenseurs de cette loi qui expliquent que ça, ce sont peut-être de grandes théories, de grands concepts, mais derrière, il y a des périodes dans le besoin, il y a des situations qui font souffrir, et donc il y avait la nécessité d'une loi. On en parle juste après, Lucie Pachery, chargée de plaidoyer à la Fondation Jérôme Lejeune. Vous restez avec nous, et la conversation se poursuit sur Sud Radio. À tout de suite.
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1: Et on est ensemble sur Sud Radio pour poursuivre comme d'habitude, et ce jusqu'à la fin de l'été, notre grand entretien, toujours en compagnie bien sûr de Mathéo Lamblot. On discutera avec les auditeurs entre 12h30 et 13h, Mathéo, sur un sujet qui a beaucoup fait réagir ce matin.
2: Ah oui Maxime, cette idée de Marine Le Pen qui fait surface, comme quoi elle voudrait organiser un référendum pour interdire le voile dans l'espace public si elle était élue en 2027. Donc vous continuez de réagir au 0826 300 300.
1: Marine Le Pen a-t-elle raison de rester fixe sur cette idée de passer qui plus est par référendum? Est-ce qu'aujourd'hui le voile est encore un marqueur suffisamment fort politiquement et pour les Français pour faire campagne dessus, et qui plus est après derrière pour faire passer le référendum? Vous participez à la discussion La France au bout du fil, 12h30, 13h, comme tous les jours jusqu'à la fin de l'été. Mais pour le moment on est en discussion avec quelqu'un qui est chargé, je cite, alors ça c'est la première fois que je voyais cet intitulé, chargé de plaidoyer à la Fondation Jérôme Lejeune. C'est vous, Lucie Pacherie. Depuis midi on évoque cette fameuse loi controversée sur la fin de vie qui fait encore débat. On le disait, avec des oppositions virulentes, un activisme aussi de ceux qui sont pour cette loi. Qu'est-ce que vous répondez avant qu'on étudie la suite? Parce qu'en réalité, il y a eu plusieurs saisines du Conseil constitutionnel. Vous allez nous dire aussi, vous, quelles sont vos étapes. Mais qu'est-ce que vous répondez à toutes celles et ceux qui disent, mais en réalité, nous, on a vécu des situations qui ont été éminemment douloureuses. Ça a été un traumatisme. Même parfois, nous, en tant que soignants, en tant que patients, qui sont parfois inquiets de certaines choses et pour qui cette loi va venir apporter peut-être un peu d'humanité, un peu de confort, en tout cas un cadre qui parfois les laissait totalement aux dépens d'une situation qui pouvait les traumatiser. Qu'est-ce que vous leur répondez?
3: Moi, je leur réponds que c'est une loi injuste, en réalité, parce que ce que cette loi propose, c'est d'accéder donc à un produit létal pour terminer sa vie rapidement, alors même qu'elle ne prévoit pas que la personne qui demande l'aide à mourir puisse bénéficier des soins palliatifs. Or, la vraie injustice de cette loi, c'est qu'aujourd'hui, en France, il y a des personnes qui vont se résigner à demander l'euthanasie ou le suicide assisté parce qu'ils n'auront pas bénéficié des soins palliatifs ou de soins adaptés qui auraient pu les soulager, les rendre confortables. Il faut quand même savoir qu'il y a plus de 50% des besoins de soins palliatifs, de personnes qui ont besoin de soins palliatifs, qui n'ont pas accès à ces soins. Mmh. Et la loi de l'aide à mourir apporte en réalité une solution, mais qui est totalement indigne, une solution qui est technique, administration d'un produit létal, et qui fait défaut aux véritables soins.
1: Lucie Pacherie, il y a aussi une véritable interrogation sur la suite de cette loi, parce qu'on l'a bien vu, au plus haut sommet de l'État jusqu'au Premier ministre, il y a eu une saisine du Conseil constitutionnel. Le président du Sénat, Gérard Larcher, avait aussi évoqué cette possibilité. Vous, est-ce que ce sont des initiatives, d'une certaine manière, qui vous rassurent? Comment vous les regardez? Est-ce que vous vous apprêtez à faire la même chose? Quel est votre parcours pour continuer, si vous voulez, à manifester votre position?
3: Je trouve que ce qu'il faut préciser, c'est que cette loi, elle a été votée, adoptée. De fait, c'est un vote définitif, mais ça n'est pas un point final. Mais d'abord, elle a été adoptée dans une instabilité politique notoire. On dit qu'elle a été adoptée à la majorité. En revanche, il faut bien se souvenir qu'il y a eu un triple rejet du Sénat, que cette loi, elle a vu passer une succession de 4 premiers ministres, de 8 ministres de la Santé, de 3 rapporteurs généraux. Donc, on a été dans un flou politique complet qui a complètement perdu les gens, les Français, de fait. Et finalement, c'est l'Assemblée nationale qui est passée en force. C'était régulier, je suis d'accord, en termes de procédure parlementaire, mais qui est passé en force puisque ça a été son texte, elle a fait passer le texte contre l'avis du Sénat. Donc ça, c'est un premier point qui me semble important à dire. Ensuite, on voit bien que cette loi, elle a suscité énormément d'opposition et elle ne tient pas. En fait, le texte ne tient pas, et c'est pour ça que le Premier ministre a déposé une saisine au Conseil constitutionnel, que Gérard Larcher, le président du Sénat, était le premier à dire qu'il saisirait le Conseil constitutionnel, que 60 sénateurs l'ont fait, que deux groupes politiques avec 60 députés, deux fois de 60 députés vont le faire aussi. Donc ça montre bien, et beaucoup de contributions extérieures. La Fondation Jérôme Lejeune va déposer une contribution extérieure comme des dizaines d'associations ou de mouvements ou de personnes, de personnes physiques. Donc on voit bien que toute cette opposition qui continue à naître, continue à s'appliquer devant le Conseil constitutionnel montre que ce texte, il pose des gros problèmes.
1: Et quelles sont, avec les informations que vous avez, si vous voulez, les véritables, on va dire, failles qui pourraient exister dans le texte et qui pourraient encourager le Conseil constitutionnel à censurer cette loi ou à en censurer certaines dispositions, notamment celles qui vous inquiètent?
3: Alors, d'abord, je pense que cette loi, elle pose un problème de conformité au principe constitutionnel de sauvegarde de la dignité humaine, voilà, parce qu'elle vient complètement à l'encontre de la sauvegarde de la dignité humaine, puisque c'est la première fois qu'on va accepter que la loi va faire de ce qui est un crime aujourd'hui, hein, crime d'empoisonnement, un soin. Donc on est complètement on porte atteinte à la dignité humaine. Mais peut-être pour que ce soit particulièrement compréhensible, les points qui vont être particulièrement soulignés, je pense, par le Conseil constitutionnel, c'est l'atteinte au principe constitutionnel de protection de la santé. Puisque, comme je le disais, plus de 50% des besoins de soins palliatifs ne sont pas couverts en France. Il y a plus de 50% des gens qui ont besoin de soins de fin de vie et qui ne peuvent pas y accéder. Ça, c'est une atteinte à un principe de protection de la santé que l'aide à mourir, que l'euthanasie vient catapulter. Un des points d'anticonformité à la Constitution, c'est justement la protection des personnes vulnérables, puisque les personnes porteuses de handicap, les personnes sous tutelle ou sous curatelle ne sont absolument pas protégées. Il n'y a pas de garantie pour elles d'être protégées d'un abus de confiance ou que leur demande soit bien validée par un juge des tutelles. Il n'y a aucune intervention de juge des tutelles, et ça, c'est une vraie atteinte à la protection des personnes vulnérables.
1: Mais Lucie Pachary, est-ce que vous entendez aussi, et je me mets à la place de ceux peut-être qui nous écoutent en cuisinant en fond, qui sont sur la route des vacances, qui disent, mais est-ce qu'en France, on n'a pas tout simplement un problème avec les grandes lois sociétales? Depuis des semaines et des semaines, voire depuis qu'il existe ce débat, en réalité, on fait de grandes comparaisons. Ça a été d'abord l'IVG en France, ça peut être la peine de mort, peut-être dans une proportion moindre, ça a été le mariage pour tous. Et je me mets à la place de tous ceux qui disent, mais en réalité, est-ce que la France n'a pas un problème avec ça pour ce qui est de l'ordre du progrès? C'est pas comme si on était le premier pays à l'imposer. Ça existe partout autour de nous. D'un côté, on résout aussi une discrimination parce que ce sont que les plus riches qui peuvent aller, par exemple, en Suisse, s'éteindre un peu plus paisiblement qu'ils ne pourraient le faire en France. Est-ce qu'il n'y a pas un véritable sujet? Est-ce que vous n'êtes pas totalement à côté de la plaque, par exemple, sur l'époque et sur les besoins qu'ont une majorité de citoyens sur cette question-là?
3: Moi, je pense surtout qu'il y a une vraie rupture entre les idées politiques et le débat qui se passe à l'Assemblée nationale, où en fait, les promoteurs de cette loi étaient vraiment dans une idéologie et ont porté leur idéologie du droit de choisir sa mort, et la réalité du terrain. La réalité du terrain, les Françaises, qu'est-ce qu'ils voient et qu'est-ce qu'on voit, nous? C'est que on a des médecins, on n'a pas assez de médecins qui peuvent apporter des soins de confort et des soins qui prennent en charge la douleur. Voilà. Ça, c'est une réalité de terrain et qui n'a pas été traitée. Et au lieu de la traiter vraiment et d'aller jusqu'au bout et d'avoir des orientations budgétaires claires pour développer les soins palliatifs partout en France, eh bien, l'idéologie du droit de choisir sa mort a pris le dessus, et c'est pour ça qu'on en arrive à une loi qui a été votée à l'Assemblée nationale. Et je rappelle d'ailleurs qu'elle a été votée à simplement un tout petit peu plus de 50% des députés. En fait, c'est pas du tout une grande majorité qui s'est
1: décidée. Non, mais vous savez aussi que sur ça, on vous dit, mais ça fait 3 ans en réalité qu'on prépare cette loi, parce qu'il y a eu des consultations citoyennes, il y a eu des débats, il y a eu même des initiatives avec, on a écouté à peu près tout le monde, et donc quand bien même ça vote à 50%, c'est le jeu de la démocratie en réalité, et qu'on a pris, c'est d'ailleurs peut-être aussi pour cette raison que le Premier ministre saisit le Conseil constitutionnel, toutes les précautions nécessaires pour ne pas qu'on accuse le gouvernement sur un sujet aussi important de passer en force.
3: Oui, tout à fait, en soi, ils sont attentifs à dire que le débat a été bien mené, que tout a été démocratique, mais ce qu'on voit en réalité, c'est que, comme je le disais tout à l'heure, il y a une instabilité politique notoire qui fait qu'aujourd'hui, on a un texte qui a été voté seulement par les députés et pas par une grande majorité, je le répète, et qui, en fait, donne lieu à des saisines du Conseil constitutionnel comme jamais il n'y en a eu. Il va y avoir une multiplicité de saisines du Conseil constitutionnel, même le Premier ministre le fait. Donc ça montre bien que le texte ne se tient pas et est trop dangereux. Et d'ailleurs, le Comité des personnes handicapées de l'ONU l'a dit au moment des débats, a épinglé la France en disant il n'y a pas suffisamment de protection des personnes porteuses de handicap dans ce texte. Elles sont trop exposées, elles sont vulnérables, et c'est un texte profondément validiste, c'est-à-dire qui est fait pour des gens qui sont autonomes, voilà, qui ne prennent pas en considération les besoins des personnes porteuses de handicap.
1: D'où vos points de vigilance, et donc le plaidoyer, ça tombe bien, c'est votre titre chargé de plaidoyer. Exactement. À la Fondation Jérôme Lejeune, Lucie Pachary, merci beaucoup d'avoir été au micro de Sud Radio ce midi, justement pour nous expliquer vos inquiétudes, les éléments bien sûr qui font ressortir vous de profondes questions quant aux personnes notamment atteintes de handicap handicap qui pourraient être plus que touchés par les ouvertures que provoque cette loi, et derrière le combat qui sera juridique et un peu politique forcément quand on va au Conseil constitutionnel. C'est toujours un mélange des deux. Merci beaucoup d'avoir été avec nous ce midi. Je vous souhaite une très belle fin de journée et un très bon week-end. Dans un instant, merci sur Sud Radio, avec vous, Mathéo Lambeau, La France au bout du fil, midi 30, 13h, 0826 300 300, dialogue avec les auditeurs.
2: Exactement, Maxime. Les débats continuent sur cette idée de Marine Le Pen d'organiser un référendum pour interdire le voile dans l'espace public, si elle était élue présidente de la République en 2027. Donc, vous continuez de réagir au 0826 300 300, puisque nous, on vous pose cette question, si Marine Le Pen a raison ou non de proposer ce référendum sur le port du voile.
1: Pour tous ceux qui sont en train peut-être de commencer à manger, bon appétit et on se retrouve dans une poignée de minutes sur Sud Radio. À tout de suite.
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1: 0826 300 300 sur Sud Radio, alors qu'il est midi 34, qu'on ne vous lâche pas durant tout l'été, entre 10h et 13h, on vous accompagne, et durant cette période, en compagnie de Mathéo Lamblot, je resalue mon camarade du midi.
2: Je vous resalue,
1: merci. Parce qu'un peu de politesse finalement.
2: Mais ça fait jamais de mal. Hein.
1: Ah, mais surtout dans ce monde de brut.
2: Exactement.
1: Vous avez raison. Entre midi 30 et 13h, c'est toujours le même réflexe, c'est toujours le même rendez-vous. Vous revenez sur les débats qui vous ont interpellé dans l'actualité, notamment dans les premières discussions qu'on a pu avoir ce matin. Et au 0826 300 300, il y a eu un sujet qui a particulièrement marqué les auditeurs, avec lesquels on va poursuivre, avec lesquels on va continuer de discuter là jusqu'à 13h, Mathéo.
2: Ah oui, Maxime, c'est cette idée qui émerge, comme quoi Marine Le Pen voudrait organiser un référendum pour interdire le voile dans l'espace public si elle était élue présidente de la République en 2027. Donc nous, on vous pose cette question au 0826 300 300: est-ce que Marine Le Pen a raison ou non de proposer ce référendum sur le voile?
1: Avec toutes les questions derrière, bien sûr, plus politique dans le sens politicienne du terme, que cela provoque. Est-ce qu'aujourd'hui le voile est suffisamment un marqueur pour en faire un référendum? Est-ce qu'aujourd'hui c'est suffisamment fort dans l'actualité? Est-ce que ce n'est pas presque un projet du passé d'interdire le voile dans l'espace public? Est-ce que c'est possible par référendum? C'est aussi une question technique, mais ça prouve aussi les quelques dissensions qui peuvent exister en interne entre Jordan Bardella et Marine Le Pen. 0826 300 300, comme vient de le dire Mathéo à l'instant, est-ce que Marine Le Pen a raison de penser à un référendum sur le voile, et plus précisément sur l'interdiction de voile? Et bien, vous réagissez jusqu'à 13h, 0826 300 300. Bonjour Linda.
3: Bonjour.
1: Merci
3: Bonjour
1: beaucoup d'être avec nous ce midi, vous allez bien?
3: Oui, très bien, je vous remercie. Vous?
1: Ah, écoutez, merveilleux, surtout quand j'entends votre voix. Linda, comment vous voulez réagir à l'actualité, en réalité, cette question du voile en 2026, réglée potentiellement par référendum par Marine Le Pen? Comment vous la regardez-vous?
3: Très sincèrement, au vu de l'actualité et de tout ce qui se passe en France, est-ce juste un petit peu plaisir, même s'il peut y avoir des questions à gérer dans ce domaine? Je ne crois pas aujourd'hui que ça fasse partie de la priorité des Français et de la priorité de la France. Je pense que quand le bateau coule, on ne s'occupe pas de savoir si la déco va bien ou si le tableau est bien positionné ou ce genre de bidouillage. Je pense qu'il y a plus important à faire. Je pense qu'elle est encore dans l'effet market. Et je trouve ça un peu dommage de sa part, parce que voilà, je pense que les Français très sincèrement s'en fichent. Et moi, aller aux urnes pour traiter de ce type de sujet, quand à côté de ça, on a des affaires de pédocriminalité, quand on a une dette qui est énorme et qui grossit chaque année, je pense qu'il y a quand même quelque chose à faire. Donc je pense qu'elle se plante un peu et que c'est dommage. C'est dommage pour nous qui avons envie de voir du changement et des choses nouvelles arriver pour la France, d'entendre ce genre d'idées, quoi.
1: C'est quand même intéressant ce que vous venez de dire, pardon, hein, Linda, je réagis. L'idée, moi, par exemple, en tant qu'électrice, Linda, de me déplacer uniquement pour avoir un vote sur l'interdiction du voile, vous vous dites, non mais attendez, vu l'état du pays, j'ai pas commencé en plus à me lever avec ma petite carte d'identité, ma petite carte d'électeur, juste pour interdire un bout de tissu dans la rue. Je caricature volontairement, mais c'est ça l'idée.
3: Mais c'est tout à fait ça, je veux dire, une femme voilée qui va passer devant moi, personnellement, moi, elle fait ce qu'elle veut. Tant qu'elle ne vient pas me l'imposer, j'en ai rien à faire. Sincèrement, aller voter pour ça, mais c'est pathétique. C'est pathétique.
1: Ouais, vous avez envie de dire au Rassemblement national, revoyez vos priorités.
3: Exactement. Ah oui, sincèrement. Ah ben surtout qu'ils sont soi-disant les futurs sauveurs et qu'ils veulent tout changer et tout ça, et arriver avec une mesure, entre guillemets, ne vous inquiétez pas, on va mettre un référendum pour faire interdire le voile dans les rues. Non mais sincèrement, on est où?
1: Mais est-ce que vous ne pensez pas aussi que c'est un tel marqueur aussi idéologique pour le Rassemblement national que tout d'un coup, reculer sur cette idée, même plus largement, d'interdire le voile en public? Parce qu'une fois de plus, interdire le voile dans l'espace public, ça a toujours été dans le programme du Rassemblement national. Là, cette fois-ci, ce qui est nouveau, c'est visiblement la possibilité de passer par référendum. Mais vous dites, bon, Linda, en réalité, on va pas non plus pousser le débat éternellement parce que bon, il y a d'autres priorités et que aujourd'hui les Français ne seraient pas en capacité d'aller se déplacer sur ça.
3: Exactement. Moi, je le pense. Après, il y aura toujours quelques Français qui voudront un petit peu pour marquer le truc, un petit peu se déplacer. Mais je pense que quand vous en avez un petit peu dans la tête, vous avez autre chose à faire et vous attendez autre chose. Oui.
1: Mais ça, c'est ce qu'on appelle du parler vrai. Merci beaucoup, Linda, d'avoir été avec nous. Très belle après-midi et très belle journée et très bon week-end. Toujours à l'écoute de Sud Radio, bien sûr. 0826 300 300. Marine Le Pen qui réfléchit visiblement à un référendum sur la question du voile. Vous avez compris, quand je dis la question du voile, c'est en réalité pour la possibilité d'interdire le voile dans l'espace public. Est-ce que Marine Le Pen a raison d'aller sur ce sujet, qui plus est par ce moyen, à ce moment-là, pour la campagne présidentielle? 0826-300-300. Arnaud, bonjour.
4: Oui, bonjour Sud Radio.
1: Merci beaucoup d'être avec nous Arnaud, comment ça va bien? Je sens quelqu'un d'heureux, je sens quelqu'un d'en forme, je sens quelqu'un qui profite du soleil, tout simplement.
4: Bah écoutez, oui, en Bretagne on se plaint pas.
1: Ah mais oui, c'est le bon soleil, c'est-à-dire que là pour vous il fait presque encore frais, c'est de la chaleur, il fait 23 quoi, c'est ça?
4: Voilà, et la mer est pas loin donc tout va bien.
1: C'est simple Arnaud, je sais, je vais vous dire quelque chose, je sais que je discute avec un homme heureux ce matin.
4: Peut-être, oui, on peut le dire.
1: Bon ben tant mieux. Revenons à l'actualité qui est parfois moins heureuse que vous, Arnaud, ça il faut le souligner. Comment vous regardez, vous, cette question du voile, de l'interdiction potentiellement par référendum? Comme vous entendez par exemple à l'instant Linda, qui a, avec laquelle on vient de raccrocher, qui nous dit mais oh là là là là, 2026 ou 2027, en France, voter sur le voile, mais ça me démoralise à souhait. Vous partagez ça?
4: Ah non, pas du tout. Pas du tout, je suis pas du tout d'accord avec cette personne, parce que c'est un marqueur de la société, le voile. Voilà, il existe la possibilité de réaliser des référendums, profitons-en. C'est quand même voilà, il suffit de se promener dans les banlieues de France pour voir que maintenant le voile c'est un marqueur religieux, un marqueur, je dirais, politique, ethnico-politique, ethno-politique, et donc faut vraiment que les Français se précisément ce qu'ils veulent. Voilà, je sais pas, moi ça me semble élémentaire.
1: Mais est-ce que vous entendez aussi que beaucoup de Français, quand ils voient l'état de la France, beaucoup de citoyens aujourd'hui n'est pas forcément, moi je trouve ça assez intéressant quand même ce que dit Linda, n'aurait pas forcément ni l'envie ni la volonté, alors qu'on doit affronter des crises internationales, des crises politiques, des crises économiques et toutes celles qu'on connaît pas, si vous voulez, d'aller se déplacer uniquement pour interdire, avec tout ce que vous soulignez Arnaud, hein, ceci, tout ce que je dis n'annule pas du tout votre pensée, mais tout ceci pour interdire un bout de tissu.
4: Bah oui, mais enfin bon, c'est gentil, l'Ukraine, l'international c'est très bien, mais enfin la forêt de Fontainebleau brûle, nos banlieues explosent, il faudrait quand même qu'on regarde un petit peu à la balayer devant notre morte avant de regarder ce qui se passe. Et le voile en fait partie, donc moi je suis pas du tout d'accord avec votre auditrice précédente.
1: Donc vous dites à Linda, oui bien sûr j'entends, mais on peut aussi régler tous les problèmes en même temps si on a la volonté, donc si au bout d'un moment le voile pose problème, et bien qu'on a jusqu'à l'interdiction, et si on doit poser la question aux Français, faisons-le.
4: Voilà, tout à fait, moi je vois. Le référendum existe, ça fait 30 ans ou 40 ans qu'on n'est pas questionné sur des problèmes de société qui nous...
1: Ça fait 21 ans, ouais. Dernier référendum, 21 ans, 2005,
4: voilà,
1: Maastricht.
4: Voilà, c'est ça, donc...
1: Le traité de Lisbonne, pardon.
4: Il y a un litige avec ce voile dans l'espace public, bah parlons-en, c'est quand même pas bien. Le référendum fait partie de notre démocratie et de notre société.
1: Et vous pensez qu'une majorité de Français iront dans votre sens, Arnaud, c'est-à-dire pour se mobiliser déjà, puis pour voter avec, une fois plus, tout ce contexte, pour s'intéresser à ce sujet-là? Ouais, vous pensez que vous serez suivi, que cette initiative serait suivie?
4: Oui, je pense, parce que ça pourrit la vie de pas mal de Français, cette histoire de voile, des querelles sans arrêt, on vote, et puis voilà, s'il y a de l'abstention, il y aura de l'abstention, s'il y a une majorité pour interdire, on interdira.
1: Oui, après on acceptera les résultats, mais c'est vrai que le premier réflexe, c'est de se dire, bon ben au bout d'un moment, on a une question à soumettre, quand bien même derrière la réponse c'est non, au moins on communique avec les Français, et surtout on leur pose la question. Merci beaucoup Arnaud d'avoir été avec nous, 0826-300-300, Mathéo, qu'est-ce qu'on fait? On poursuit la conversation, non? Je vois le camarade Manu, exactement, avec le casque sur les oreilles, ça veut dire que ça appelle pas mal. Donc écoutez, on marque une très courte page de publicité. 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Et puis on en parle au 0826-300-300 avec vous, amis auditeurs. C'est votre rendez-vous, la France au bout du fil, tout l'été, entre 12h30 et 13h. À tout de suite.
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1: 0826 300 300 avec le camarade Mathéo Lamblot, on vous accompagne dans la France au bout du fil, on vous pose des questions, vous réagissez entre 10h et 13h et sur tous les sujets qui vous ont interpellé, ben on les remet un peu au goût du jour, on poursuit la conversation Mathéo, c'est bien résumé.
2: Très bien résumé, hein, on poursuit, exactement, on poursuit cette discussion sur ce sujet qui divise même nos auditeurs, hein, on l'a entendu avec Linda et Arnaud juste avant, c'est cette piste de Marine Le Pen d'organiser un référendum pour interdire le voile dans l'espace public si elle était élue présidente de la République en 2027. Donc on continue de vous poser cette question au 0826 300 300, est-ce que Marine Le Pen a raison ou non de proposer ce référendum sur le voile?
1: Et ça se passe, comme vous l'avez dit, au 0826 300 300 sur les autres plateformes aussi, bien sûr, le site sudradio.fr, l'application, ainsi que les réseaux sociaux. Bonjour Nejma.
3: Oui, bonjour à toute l'équipe.
1: Merci beaucoup d'être avec nous, Nejma, ça va bien ?
3: Surtout la parole de nous exprimer.
1: Ben, je vous en prie, je vous écoute.
3: Je suis d'accord avec les deux auditeurs et pas totalement d'accord avec Lina, parce que quand on va aller voter, on vote pas spécialement pour le voile, c'est un ensemble, comment dire, de propositions, un ensemble d'idées. Ça c'est d'une part. Moi qui est d'origine kabyle, que j'ai quitté ma Kabylie en 1989, à cause de quoi? Je l'ai quitté à cause de l'islam qui a envahi ma Kabylie, à cause de l'islam imposé par l'État algérien. Imposé, voilà, j'ai quitté donc je suis pas d'accord avec Linda, le voile ça a une atteinte.
1: Le voile ça a son importance, c'est ce que vous voulez dire.
3: C'est très important pour moi, parce que moi je me suis battue avec la famille, avec tout mon entourage, au point de quitter la Kabylie pour ne plus entendre parler de l'islam tout court.
1: Mais voilà. Donc, ça veut dire que vous...
3: Je suis pratiquante, je suis athée, mes ancêtres étaient païens, je reste païenne.
1: Oui. Et vous faites la fameuse prière païenne, comme dirait l'autre. Mais
3: Exactement. Nejma... Exactement. Donc moi, je suis totalement d'accord avec Marine Le Pen. Moi, sincèrement, il n'y aura même pas de référendum. Il y aura une loi qui va imposer, interdire le voile en France, parce qu'il n'a pas sa place en France.
1: Ça, vous savez que d'un point de vue, alors déjà politique, puis ensuite institutionnel, c'est très compliqué, Nejma. Mais c'est intéressant simplement, parce que vous avez passé par là, le regard sur les voiles. Vous vous dites, moi, je me suis... j'ai dû avoir des engueulades monstrueuses avec ma famille, mais pourquoi précisément? Parce que le port du voile, ils voulaient vous l'imposer, c'est ça?
3: Non, ils voulaient m'imposer, pas certainement le voile, mais non, Kabyle, les femmes ne portent pas le voile, pas
1: d'accord.
3: Kabyle. C'est m'imposer, c'est-à-dire, ils se sont initiés dans ma liberté, j'étais divorcée, donc j'étais une femme qui avait décidé de quitter un homme, ça n'a pas plu à la famille. Deux, et puis je me suis imposé au sein de ma famille en tant que femme divorcée ma liberté et exister en tant que femme. Et ça a pas plu.
1: Et quand vous dites j'ai quitté la Kabylie pour toutes ces raisons, Nejma, que vous êtes revenu en France, quand vous dites vous la retrouvez, on n'en est pas au point d'être une petite Kabylie quand même ici en France. Il y a un peu plus de liberté, notamment pour les femmes même qui croient ou qui décident de ne pas croire en Dieu.
3: Maintenant, en Kabylie, les femmes, elles ont plus de liberté, mais je ne peux pas dire c'est mon histoire kabyle ou mes traditions kabyles qui m'interdit ça. C'est bien l'islam.
1: Donc voilà, vous voulez mettre un accent sur la vigilance qu'on doit avoir vis-à-vis de cette religion.
3: Moi, j'ai de la haine envers cette religion. Voilà.
1: Bon, la haine.
3: De la haine. Moi, je suis totalement d'accord avec Marine Le Pen qu'elle impose un référendum ou une loi pour interdire. La France et l'Europe, ce sont des pays chrétiens. Donc, on respecte la chrétienté, on respecte les traditions, on respecte les mœurs.
1: Merci beaucoup, Nejma, d'avoir été avec nous au 0826 300 300. Et alors, ça vous regarde hein, quand vous dites, bien sûr, moi, je déteste, j'ai de la haine envers cette religion. Ça, ce sont vos propos. Nous, en France, on a déjà la chance d'être en capacité et d'être libre de critiquer des religions. Et on se contente à là, que ce soit ensuite la religion en soi et surtout les croyants. Pas de haine envers qui que ce soit. Merci beaucoup, néanmoins, de nous avoir appelé au 0826 300 300. Cette question du voile, cette question visiblement qui provoque des remous au sein du tandem Jordan Bardella-Marine Le Pen, le RN qui est d'ailleurs en séminaire actuellement, et cette question du voile qui a toujours été dans le programme du Rassemblement National parce qu'ils ont la volonté de l'interdire dans l'espace public, et bien Marine Le Pen, notamment pour échapper au juge constitutionnel, aimerait la soumettre au peuple français par la voie d'un référendum. Est-ce qu'elle a raison, Marine Le Pen? 0826 300 300. Bonjour Laure.
4: Oui, bonjour.
1: Merci beaucoup d'être avec nous ce midi. Comment ça va Laure?
4: Ben, ça va très bien.
1: Eh bien, écoutez, ben, je vous en prie. Est-ce que, comment vous, vous regardez cette question du voile, de l'interdire ou pas, Marine Le Pen, cette question de référendum? Quel est votre regard dessus? Dites-nous.
4: Alors, moi, tout simplement, en fait, il faudrait peut-être inverser les choses. C'est-à-dire, à quel moment en France, en 2026, on est obligé de faire un référendum sur une religion qui ne nous appartient pas et qui n'a pas lieu d'être en France, en fait. Voilà.
1: Pourquoi qui n'a pas lieu d'être en France, alors?
4: C'est-à-dire que c'est une religion, pour moi, comme le disait la dame, qui est complètement opposée à l'Union européenne. Voilà, tout simplement. Les idéaux, on ne les a pas. Et s'ils veulent imposer leurs idéaux en France, eh bien, non, ça, on va pas, non, hors de question.
1: Mais vous dites, par exemple, pardonnez-moi.

0: simplement.
1: Bien sûr.
0: On n'entend pas parler des bouddhistes.
1: Mmh.
0: Bizarrement.
1: Oui. Je sais pas si c'est bizarre, mais oui, en effet, on n'entend pas parler des bouddhistes.
0: Oui, voilà. Et à la radio, ben, tous les problèmes qu'on peut entendre, effectivement, c'est souvent l'islam. Mmh.
1: Est-ce que vous entendez, là aussi, par exemple, comme c'était le cas de Linda tout à l'heure, qui a beaucoup fait réagir, décidément, Linda, qui disait, ben, écoutez, oui, d'accord, le voile peut être un problème pour un certain nombre de personnes, peut-être qu'en France, il faut s'attaquer au problème de façon un peu plus frontale, mais un référendum, c'est-à-dire demander aux gens d'aller voter, éventuellement un week-end, sur cette question, on connaîtra déjà pas trop la question, alors que le pays traverse une multitude d'autres crises, est-ce bien raisonnable, j'ai envie de dire?
0: C'est très raisonnable, parce que pour moi, tout est lié, si vous voulez.
1: D'accord.
0: Donc, moi j'habite à côté de Carcassonne, on a élu un maire RN. On verra qu'est-ce qui se passera dans 7 ans, est-ce qu'il sera réélu ou pas. Ils ont des idées, ils sont pour la France. C'est pas une honte d'exposer le drapeau français. On verra. Oui, il faut se poser la question.
1: Si je vous entends, Laure, il faut surtout regarder le problème en face et l'affronter politiquement. Merci beaucoup de nous avoir passé un coup de fil, Laure, au 0826 300 300. On conclut cette conversation avec vous. René, bonjour.
2: Bonjour.
1: Merci beaucoup d'être avec nous, René. Comment vous vous positionnez par rapport à tout ce que vous venez d'entendre, les autres auditeurs, etc. Est-ce que oui ou non, Marine Le Pen a raison de proposer un référendum sur le voile?
2: Bon, je ne prononcerai pas sur les problèmes de l'islam et du voile en tant que voile. Je peux dire que ça me dérange de voir de plus en plus de femmes voilées. Je suis allé en Iran où j'ai vu des femmes voilées, et dès qu'on sortait de l'espace aérien, elles enlevaient le voile, et il y en a plusieurs qui se sont fait massacrer pour enlever le voile.
1: Mmh.
2: S'agissant de la proposition de Marine Le Pen, je trouve que c'est une pure posture politique, parce que, avec un référendum, on n'a pas le problème du Conseil constitutionnel, mais ensuite, imaginons que ce soit adopté. Vous voyez tous les flics courir après les dames qui ont un voile.
1: Mmh.
2: Compte tenu des problèmes de sécurité et autres qu'on a en France, je vois mal les conditions dans lesquelles ce truc pourrait être appliqué.
1: Mmh. Donc vous dites totalement inapplicable d'un point de vue presque constitutionnel, mais presque politique aussi, derrière.
2: Mais même pratique.
1: Oui, c'est ça.
2: Vous voyez, la police qui a force à faire avec tous les problèmes que l'on a à droite et à gauche, courir après ces dames, mais enfin, c'est complètement illusoire. Mmh,
1: oui, vous avez raison de dénoncer peut-être la posture politicienne, et on le disait tout à l'heure avec le fait qu'en réalité, cette loi a toujours été dans le programme de Marine Le Pen. Donc, est-ce que s'asseoir sur ce qui a toujours été un marqueur, en tout cas pour une partie des électeurs, il y a 94% des électeurs de Marine Le Pen, nous disait tout à l'heure Brice Auquel, qui sont favorable en tout cas à cette proposition, c'est donc qu'elle parle à sa base. C'était donc la France au bout du fil, 0826 300 300. Je vous remercie, René, de nous avoir passé un coup de fil et d'avoir un peu plus envahi le standard de Manu, qui a été débordé durant toute cette émission. Merci à vous, Mathéo Lambeau.
3: Merci, Maxime.
1: On se retrouve quoi, la semaine prochaine?
3: Non, je dans 15 jours.
1: Dans 15 jours.
3: Oui, j'ai une petite semaine de congé.
1: Mais la France qui ne bosse pas, elle est là, mesdames, messieurs, la France qui ne bosse pas, c'est n'importe quoi. Eh bien, écoutez, bonnes vacances, très
3: merci.
1: Bon week-end. On se retrouvera donc dans 10 jours d'une certaine manière, et ce sera avec grand plaisir, Mathéo. Merci beaucoup. Dans un instant, vous, après cette parenthèse de l'actualité assez sévère, on vous retrouve, Christophe Meillant, du côté d'Avignon, pour parler culture, sourire et passer un bon moment.
4: La France qui travaille.
1: Oui, exact. Non, merci.
4: Bonjour,
1: de souligner,
4: Maxime.
1: Christophe. J'aimerais que dans cette rédaction, on s'en aperçoive un tout petit peu.
4: Merci, Maxime. Encore un casting haut en couleur. Aujourd'hui, on recevra d'ici quelques minutes Thierry Lhermitte, Steve Suissa, son metteur en scène, pour la rencontre aux Chênes Noirs à 19h30, ici à Avignon. Robin Gomez, également, nouvelle pépite de l'humour. On retrouvera la carte blanche de Gabriel Giraud, qui cartonne au Mont-Kiri, et puis de l'humeur, de l'humour et de l'amour sur Sud Radio.
1: évidemment, comme d'habitude. Et donc, on vous retrouve, mon cher Christophe, entre 13h et 14h, durant toute la durée du festival sur Sud Radio. Un mot avant de vous quitter et de vous souhaiter un bon week-end. Je suis excessivement fier de vous annoncer, fier de vous dire que ce soir, c'est la dernière des Tontons du Mondial sur Sud Radio, présentée par Joseph Ruiz. On a installé avec la direction, avec toutes les équipes de Sud Radio, ce rendez-vous de 20h à 21h pour suivre ce mondial qui était de fait haut en couleur avec ses polémiques.

0: ses discussions, ses joies aussi, ses déceptions, ça fait partie du jeu. Mais vous avez été près de 2 millions à nous suivre sur tous les réseaux confondus, vous avez répondu présent. Je remercie bien sûr Joseph qui a pris et qui a piloté ce rendez-vous, Manu également dans son absence, qui a aussi rythmé l'émission de par sa présence très régulière dans l'antenne. Et je remercie surtout tous ceux qui ont accepté de participer à l'aventure. Ils ne seront pas tous cités, mais Eric Blanc, Nabil Djellit, François Manardo, Virginie Guilin, Braque, Emmanuel Galasso, Arnaud Tulipier, Elvin Defazio, tous ceux qui ont animé, qui ont participé à cette conversation. C'est un rendez-vous qui a cartonné et c'était un plaisir que d'en être humblement le producteur et d'avoir pu faire vivre pendant ces semaines de compétition un rendez-vous aussi chouette où on a tous passé un bon moment, on a bu des coups, on a mangé après les émissions et je crois que ça se ressentait à l'antenne. Donc dernière ce soir, 20h, 21h, les Tontons du Mondial. D'ici là, vous partez à Avignon et moi j'ai le plaisir de vous retrouver dès lundi 10h sur Sud Radio.
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1: Bonjour, bonjour tout le monde et ravi de vous retrouver pour cette nouvelle grande matinée, ce grand week-end qui va voir se conclure la Coupe du Monde de football, mais pas seulement. Tiens d'ailleurs, on va en parler dans quelques instants de cette Coupe du Monde de football. Je suis Laurence, vous le savez maintenant, et je suis heureuse de vous accompagner jusqu'à 10h. Mais pour bien débuter nos grands matins week-end, surtout aujourd'hui samedi, je vous propose de revenir sur les grands moments de la semaine qui se sont déroulés sur Sud Radio. Et pour débuter, tout de suite, retour sur ce qui s'est dit hier matin, c'était donc vendredi, dans les grands matins avec Benjamin Glaise, qui revenait sur l'affaire Delphine Jubilard. Que peuvent révéler les ossements? Il était accompagné du médecin légiste Bernard Marc, et c'était sur Sud Radio.
2: L'affaire Jubilard restera sans doute l'une des affaires criminelles les plus retentissantes de ce début de siècle. Après avoir avoué être l'auteur du meurtre de Delphine, disparu il y a plus de 5 ans, Cédric Jubilard a mené les enquêteurs hier vers les restes de son épouse. Des ossements ont été retrouvés enterrés à une dizaine de kilomètres seulement du domicile familial. Comment ces ossements vont-ils être analysés? Pour tout savoir, je suis avec le médecin légiste Bernard Marc. Bonjour docteur.
3: Bonjour, bonjour à vous.
2: Et merci d'être avec nous ce matin sur Sud Radio. Vous êtes l'auteur du livre Médecin légiste pour les morts et les vivants. C'est aux éditions Mareuil. Disons-le docteur, hein, il fait peu de doute que les ossements retrouvés soient ceux de Delphine Jubilard. Néanmoins, va falloir quand même formellement l'identifier. Comment ça se passe dans ces cas-là exactement?
3: L'identification formelle, puisqu'on a des fragments, des os qui semblent séparés, va être par l'ADN. Il y a effectivement un ADN de comparaison. Les enquêteurs ont déjà l'ADN effectivement de Delphine Jubilard et vont pouvoir le comparer à des fragments. Il reste dans les os un peu de moelle, un peu d'éléments utiles dans les travées osseuses qui permettent de faire des tests.
2: Ça peut prendre du temps ou pas justement d'identifier formellement ces restes, docteur?
3: Alors, bien évidemment, les prélèvements qui vont être faits vont permettre une comparaison ADN très rapide. Ça va être sans doute un terme de journée, véritablement.
2: D'accord.
3: Il suffit de passer ces éléments et de pouvoir les faire. Évidemment, ils vont être sur le haut de la pile. C'est tout à fait logique dans cette affaire.
2: Oui, bien sûr. Ça se passera à Pontoise, hein, à l'IRCG, l'Institut de Recherche Criminelle de la Gendarmerie Nationale. Les légistes qui vont tenter de déterminer ensuite les causes possibles de la mort. Que peuvent révéler de tels ossements à ce niveau?
3: Eh bien, tout va dépendre de ce qui a été récupéré et de ce qui peut être exploité. On comprend bien qu'il y a des os qui sont extrêmement parlants dans ce type de décès. La boîte crânienne, pour rechercher une fracture du crâne qui a pu occasionner un traumatisme important, des côtes, parce qu'il y a peut-être eu des fractures de côtes, un traumatisme, il est question d'une bagarre, d'une dispute importante. Mmh. Et puis évidemment le larynx, c'est ce fameux osseoïde, cet os qui est celui qui est en haut des cartilages du larynx, qui est celui qui est abîmé lorsqu'il y a des strangulations, puisque si on entend bien différents récits ou différentes confidences qu'il a pu faire, il l'aurait étranglé. Il l'aurait, et donc cet os, il a toute son importance. Par contre, c'est tout petit, c'est très fragile, et nous sommes 5 ans plus tard. Est-ce que cette pièce essentiel a été récupéré, c'est un grand problème.
2: Pour l'instant, ce qui a été récupéré, a priori, de ce qu'on sait, ce sont deux os, des membres inférieurs, des fémurs. Ça, pour l'instant, sur ces os-là, l'utilité, elle est forcément faible, j'ai envie de dire, docteur.
3: Dans ce cas, elle est effectivement tout à fait faible. Elle pourra avoir une grande utilité s'il y a eu un traumatisme routier ou effectivement des lésions qui sont en général des lésions des membres inférieurs. Là, ils vont permettre l'identification formelle, ils vont permettre des éléments supplémentaires de comparaison. Ils vont donner une idée de combien de temps le corps a été à cet endroit. Et a-t-il été toujours à cet endroit? Ça, c'est une autre question. Mais il s'est passé beaucoup de choses et beaucoup de fragmentations ont pu être faites par des phénomènes naturels, par la pluie, le ruissellement, les saisons qui sont passées, ce qui a poussé, c'est en bord d'un champ, les cultures, etc. Tout ce qui a pu intervenir et faire que les fragments de ce corps se soient disloqués, dispersés et gênent effectivement l'accès vers la vérité.
2: Il y a un risque, en tout cas, en l'état, compte tenu des os pour l'instant qui ont été retrouvés, il y a un risque de ne pas connaître, de ne jamais pouvoir déterminer les causes de la mort de Delphine.
3: Si on en reste à la découverte de deux fémurs, la réponse est oui, il n'y aura jamais de possibilité de savoir de quoi est décédée la personne. Déjà, c'est un travail qui est un travail difficile, parce qu'on doit regarder des lésions qui ont pu être mortelles et qui ont aussi touché l'os. Mais il peut y avoir des lésions mortelles sans toucher l'os, ou donner une plaie, un coup de couteau au niveau du cou, ben, les vaisseaux sont atteints, mais évidemment pas d'os. Donc là, il faudrait des lésions qui associent les deux. Mais effectivement, si on est sur des découvertes aussi parcellaires, ça va être extrêmement difficile.
2: En tout cas, on va suivre cela de très près, bien évidemment, docteur. Merci beaucoup, docteur Bernard Marc, légiste, médecin légiste. Et je rappelle que vous êtes l'auteur du livre, hein, pour ceux qui veulent aller plus loin, Médecin légiste pour les morts et les vivants. C'est aux éditions Mareuil. Merci et très bonne journée à vous, docteur.
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1: Vous n'avez pas loupé l'information, la loi sur la fin de vie. Va-t-on vers l'euthanasie des plus pauvres? Dans les grands débats de l'été, Maxime Liédeau posait cette question à ses invités.
4: On va plonger maintenant d'une certaine manière dans les tréfonds de la politique, dans les entrailles, quand il y a une loi qui est votée, qui provoque certains remous. Ça a été le cas hier avec la loi définitivement adoptée sur la fin de vie. Qu'est-ce qu'elle a fait réagir entre les médecins, les soignants, ceux qui en avaient besoin personnellement, certains politiques, et puis, comme d'habitude en France, les anti, très très anti, et les pros, très très pros. J'aimerais vous entendre sur notre invité politique, qui était Philippe Juvin ce matin, qui a toujours exprimé des réticences sur cette loi-là, qui est médecin par ailleurs, en plus d'être député, député de droite, et il alertait sur le risque des dérives que la France pourrait emprunter avec ce qui a été voté hier, et il s'appuyait notamment sur l'Espagne ou sur le Canada. Écoutez.
5: Au Canada, désormais, une partie importante de la population, alors c'est pas dans la loi, mais une partie importante de la population n'exclut pas que l'on puisse demander l'euthanasie pour des raisons de pauvreté. Ça paraît incroyable, cette évolution de la société, mais c'est une réalité.
4: Donc vous avez entendu Philippe Juvin qui dit en réalité on pourrait se tourner vers une société canadienne où petit à petit, peut-être tiens, dans 2, 3, 4 ans, le manque de garde-fou, comme on dit, qui a été laissé dans cette loi, permettrait, je sais pas, à une personne sous prétexte qu'elle est pauvre et qu'elle n'a plus envie ou qu'elle a envie d'accélérer, on va dire, sa mort, d'utiliser cette fameuse loi. Pareil pour les handicapés. Et je regardais les sondages canadiens qu'il évoquait, ils sont quand même assez frappants, puisque c'est prêt pour un quart des Canadiens, la pauvreté est désormais une raison valable pour demander l'euthanasie. Et vous avez le handicap qui atteint les 50%, d'où cette question volontairement provocatrice. Risquons-nous d'aller vers l'euthanasie des plus pauvres en France avec cette loi? Et je vous laisse réagir autour de la table. Je vois Geneviève Gauthier Singer déjà outré par le simple fait que telle question a pu me traverser l'esprit.
6: Je trouve que la manière de poser la question effectivement est impropre, mais bon, ça, voilà, c'est le but du jeu. Hein, vous êtes volontiers provocateur, on est aussi là pour ça. C'est quand même une loi qui a mis 4 ans à être votée, 8000 amendements, beaucoup de garde-fous. L'objectif, c'est évidemment pas ça. Et moi, j'aurais envie d'être à la limite protectrice, provocatrice plutôt envers vous également, en vous répondant qu'on peut à l'inverse la considérer comme une loi de justice sociale. Mmh. Puisque jusqu'à présent, seuls ceux qui avaient les moyens de demander une fin de vie digne pouvaient y accéder en payant très cher pour aller en Belgique ou en Suisse. Aujourd'hui, cette possibilité-là, encore une fois dans des cas très encadrés par la loi, est ouverte à tous. Donc c'est une loi de justice sociale.
4: Une loi de justice sociale, pour Geneviève Gauthier-Singer. Gilbert,
7: c'est un mal français. Dès qu'on a une bonne idée, ou en tout cas un sujet de société, on voit toujours le sujet qui va bloquer la loi. Alors que il faut trouver une solution. On peut trouver des garde-fous, que ce soit Juvin à droite ou à gauche, à eux de trouver les idées, à eux de trouver les solutions pour trouver des garde-fous. Puisque ça exerce, c'est vrai, une certaine pression sur des personnes vulnérables. Eh bien, à nous de faire en sorte que, comment dirais-je, ces personnes soient protégées. Comme vous l'avez dit, le sujet, c'est de permettre aux gens de mourir dans la dignité, à leur main, si je puis dire, quand ils ont décidé. S'il y a des dérives, il faut les protéger, il faut les faire en sorte qu'elles ne soient pas atteintes. Et c'est surtout ça le travail des parlementaires. C'est pas de nous sortir le chiffon rouge dès qu'il s'agit d'avoir, pardonnez-moi, une bonne idée ou en tout cas une idée de changement de société qui permet de passer à une autre étape de la vie du vivre ensemble.
4: Mathieu Bachelet,
8: je suis assez d'accord avec ce qui vient d'être dit à la fois par Geneviève et Gilbert. ce que je regrette, c'est peut-être que les débats dont parlait Geneviève à l'Assemblée, qui ont été d'assez bon niveau en réalité, et puis il y a eu un vrai travail parlementaire là. On dit suffisamment à ce micro et à juste titre que l'Assemblée nationale est devenue un capharnaüm et que les parlementaires ne font plus leur travail pour cette fois-ci saluer la qualité des amendements, la qualité du travail, la qualité des débats. Ce que je regrette, c'est qu'il y a peut-être pas eu une assez forte médiatisation justement de ces travaux parlementaires. Alors c'est toujours compliqué parce que c'est assez aride, c'est assez technique. Il y a eu une médiatisation à la fin voilà, mais sur le rappeler que ce que disait Geneviève, que cette loi elle arrive pas comme ça comme un cheveu sur la soupe, qu'elle est le fruit de 4 ans de travail, d'échanges, d'amendements, et que du coup je sais que c'est à juste titre et parce que vous aimez le goût de la provocation, mais non. De dire que de dire que, et c'est ce qui fait votre intérêt justement. Oui. Genre, pas seul,
4: non, pas jusque-là, mais
8: justement de dire que si on se penche sur la loi, c'est pas du tout une loi qui a été pensée pour supprimer, supprimer les plus faibles ou les plus fragiles. C'est pas du tout le cas, ça a pas du tout été l'intention du législateur. Oui. Voilà. Alors qu'il y ait des dérives, bien évidemment. Il faut justement être très vigilant. Il faudra être vigilant dans la façon dont cette loi sera appliquée. Mais je pense qu'on peut pas basculer d'un revers de la manche les milliers de familles, de milliers de proches de personnes qui ont eu un proche ou qui connaissent des personnes qui ont dans un état de souffrance ultime. Et il était vraiment de la grandeur de la représentation nationale d'apporter une solution concrète à ces années de souffrance et de
4: Noémie Ayoua.
9: Alors je vais vous dire, sur des questions aussi sensibles, je crois que on ne peut déjà qu'avoir une opinion au fond très mesurée. Ça c'est la première chose. Je crois que cette question aurait dû être tranchée par référendum. Je crois sincèrement que sur des questions de vie ou de mort, questions aussi sensibles, on aurait dû consulter le peuple français et on aurait dû lui donner son avis. On a des sondages aujourd'hui qui nous montrent quand même qu'une partie de la population française est plutôt pour cette loi.
7: Mais le sujet, c'est que c'est les personnes vulnérables qui bloquent le texte et pas que les Français soient pour ou contre.
9: Mais c'est important de demander à la population française son avis.
7: C'est rajouter de la complexité, moi, je trouve.
9: C'est pas du tout rajouter de la complexité. Ouais, est en démocratie, c'est au peuple de décider. Et sur des questions aussi sensibles, encore une fois, nous aurions dû, je pense que sincèrement, il aurait dû avoir une consultation publique et on aurait dû demander à la population française son avis. Dans ce gouvernement, chez Emmanuel Macron, on a assez peu. Toujours le référendum. Sur l'économie, sur les moyens de faire des économies. Vous nous l'avez promis sur l'immigration, n'en parlons même pas.
7: Tu aurais posé quoi comme question?
9: Est-ce que vous êtes pour ou contre cette loi avec l'idée de la définir dans les conditions qui sont celles qui vont être votées? Nous aurions dû. D'ailleurs, il y a des sondages qui ont été faits. Et les sondages étaient plutôt positifs. Noémie, la population française est plutôt
8: juste
9: pour. Je crois que la démocratie nous permet de tracer les contours de l'opinion française.
8: Justement, pour bien comprendre, vraiment question ouverte. En fait, vous auriez laissé le débat parlementaire se faire? Et ensuite, on aurait demandé aux Français de voter sur ce texte. C'est ça l'idée?
9: Oui, absolument. Je crois que c'est très important. C'est pas dégoûtant, la démocratie.
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1: Vous êtes peut-être juste en train de lever les yeux, vous êtes bien sur Sud Radio, restez avec nous, nous continuons les meilleurs moments de la semaine dans quelques instants.
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1: Dans le meilleur de Sud Radio, je voudrais revenir également sur ce qui s'est dit au micro de Benjamin Glaize dans les grands matins. C'était hier matin, très exactement. Il recevait Clément Beaune, haut commissaire à la stratégie et au plan.
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2: Il est 8h12, vous êtes bien sur Sud Radio. Mon invité politique ce matin, c'est Clément Beaune, haut commissaire à la stratégie et au plan. Clément Beaune, bonjour.
11: Bonjour.
2: Et merci d'être avec nous ce matin. Vous êtes au cœur de l'actualité cette semaine, alors que le gouvernement dévoile ses pistes pour le prochain budget. Vous publiez un rapport sans concession sur la dégradation de nos finances publiques. Vous y appelez à faire un effort de 140 milliards d'euros en 5 ans. Que se passerait-il concrètement si cette préconisation n'est pas suivie?
11: On a vu cette semaine beaucoup d'alertes et beaucoup de chiffres qui sont très impressionnants. Il y a eu un rapport de 4 économistes remis au ministre du Budget. On a fait ce travail, nous, sur un temps, c'est notre mission, beaucoup plus long. On a regardé les choses, si on poursuivait la tendance telle qu'elle est aujourd'hui jusqu'à 2035 et jusqu'à 2050. Et pour le dire en un chiffre, si on continuait comme ça, c'est-à-dire on faisait aucune réforme, plus rien, plus d'efforts, on aurait une dette qui se rapprocherait de 200% du PIB, c'est-à-dire 200%, deux fois ce qu'on produit chaque année, en 2050, en une génération, c'est-à-dire très rapidement en réalité. Ouais. Donc pour éviter cette perte de contrôle, il faut faire des efforts dans les toutes prochaines années. C'est le message de notre rapport, c'est le message du rapport des économistes qui a été remis à David Amiel, et ça veut dire un certain nombre de réformes, ou de prolongations de réformes. Je pense à la réforme des retraites, par exemple. On peut discuter des sujets qui sont
12: sensibles. Est-ce que d'ailleurs, sur la réforme des retraites, tenez, vous en parlez, est-ce qu'il faut revenir sur la suspension de cette réforme des retraites avant même l'élection, la prochaine élection présidentielle dans le prochain budget 2027?
11: Il ne faut pas faire du yo-yo chaque année. Il y a eu une décision dont on sait qu'elle a été...
12: Donc on attend l'élection présidentielle pour vraiment prendre une décision.
11: Je rappelle une chose qu'on oublie un peu quand on parle de suspension, c'est que la situation juridique actuelle qui a été voté l'an dernier, il y a eu ce compromis politique, on le sait, pour éviter la chute du gouvernement, pour éviter la chute du budget, qui aurait été pire que tout, sans doute, parce que ça aurait créé de l'instabilité, donc je pense que même d'un point de vue de finances publiques, c'était pas souhaitable. Donc il y a eu ce compromis, c'était une demande notamment du Parti Socialiste, on le sait, mais le Premier ministre a insisté, c'est dans la loi, sur le fait que l'augmentation de la durée vers les 64 ans reprendrait. Et la réforme, elle est suspendue, elle n'est pas supprimée. Bon, Au fond de ça, ça c'est, je peux dire, un épisode, une péripétie. On aura évidemment besoin de travailler plus et plus longtemps. Après, il y aura des débats dans la présidentielle sur comment faire ça. Mais je rappelle juste un chiffre. Aujourd'hui, même avec la réforme de Elisabeth Borne de 2023, il y aurait en France, un âge de départ 3 ans inférieur à la moyenne européenne. Donc on est encore très bas par rapport aux autres pays européens. Et je rappelle aussi, parce que ça a traumatisé tout le monde, qu'on a un choc démographique majeur, et que pour la première fois l'an dernier, et ça va continuer, on avait plus de décès que de naissances en France, qu'on appelle un solde négatif, et ça c'est lié. Ça veut dire que si vous voulez financer le modèle social et que vous avez moins de naissances, donc moins d'actifs sur le marché du travail, il faudra qu'on travaille tous un peu plus longtemps.
12: Vous dites, sans mesures fortes, les finances publiques françaises suivraient une trajectoire de dégradation préoccupante et non soutenable d'ici 2050. Si je traduis, ça veut dire que d'ici 2050, il y a un risque réel, bien réel, de voir la France sous la tutelle de ses créanciers ou du FMI.
11: J'aime pas ces scénarios de politique fiction. On est un grand pays, on va pas vivre sous tutelle. Mais surtout, on a les moyens de réagir. Bon, donc ça c'est évidemment si on ne fait rien, vous avez raison, si le manque d'efforts, le manque de réformes était notre trajectoire pour les années qui viennent, sur les dépenses sociales notamment, j'ai évoqué les retraites, il y a des dépenses de santé et d'autres, là on aurait effectivement une situation de perte de contrôle. Et ce qui est intéressant dans le rapport qu'on a publié, comme dans le rapport des 4 économistes, c'est qu'on voit que ce qui fait en fait l'augmentation de la dette pour les prochaines années ou les prochaines décennies, c'est quoi? C'est les intérêts de la dette déjà accumulée. Et il ne faudrait pas qu'on soit dans une situation où même si on fait des efforts, il y a tellement d'intérêts accumulés, il y a tellement de dettes accumulées qu'on n'arrive plus, même en faisant des économies, à rembourser. Donc ça, c'est évidemment la situation qui n'est pas celle d'aujourd'hui du tout. On a une situation stable aujourd'hui, mais qu'il faudrait éviter. Et pour l'éviter, il faut anticiper. On nous dit souvent, au plan, vous regardez l'avenir. Bah oui, on regarde l'avenir parce que si on ne le dit pas aujourd'hui, on ne fera pas les efforts nécessaires. Et ça veut dire des réformes sur des économies dans certains domaines. Et je le dis, la dépense sociale, c'est la moitié de la dépense publique, santé, retraite. Donc évidemment, il faudra faire des efforts sur une partie de ces dépenses-là.
12: Ça, c'est sur le temps long. D'ici là, on a ce fameux budget de sauvegarde républicaine qui arrive, le budget 2027, avec un certain nombre de pistes qui ont été annoncées par le gouvernement. Question oui ou non, est-ce que vous préconisez une année blanche, c'est-à-dire gel du barème de l'impôt, des pensions de retraite, des prestations sociales? Est-ce que vous y êtes favorable à cette année blanche?
11: Alors, nous, on n'est pas rentré dans un débat sur le budget 2027, ni même d'ailleurs sur les 2-3 années qui viennent. Ça, c'est ce qu'est en train de faire le ministère du budget. Et je ne veux pas qu'on confonde les exercices. On vous dirait, vous mêlez de tout, ce n'est pas notre boulot. Donc, il y a des arbitrages qui vont être faits. Je crois que le rapport des 4 économistes qui a été remis au ministre du budget cette semaine évoque cette piste. On sait que ça fait des économies. On sait que c'est sensible aussi, parce que ça touche à des prestations sociales.
12: Tout à
11: donc,
12: fait.
11: Moi, je mélange pas.
12: Position voilà, tout cas personnelle
11: pas de prise de position personnelle parce que je veux pas mélanger les exercices. avoir des avis personnels, mais comme haut commissaire à la stratégie, au plan, on a fait cet exercice sur 2035 et 2050. Je sais d'expérience, pour avoir travaillé moi-même au ministère des Finances, que faire un budget, c'est difficile et que tout le monde a un avis. Donc je laisse cette responsabilité lourde et difficile, j'avoue, au gouvernement.
12: Alors revenons sur vos travaux, Clément Beaune, haut commissaire à la stratégie et au plan. Vous sortez aujourd'hui même un rapport sur les aides aux entreprises. Vous donnez une estimation du montant annuel de ces aides. Vous arrivez à quel chiffre exactement? Parce que ce sont des chiffres, on a un petit peu tout entendu à ce niveau-là.
11: Oui, alors je vais être très honnête, les chiffres des aides aux entreprises, vous pouvez en avoir autant qu'il n'y a le rapport. Bon, il y a eu un rapport du Sénat l'an dernier qui est très sérieux, qui aboutissait
12: 211 milliards d'euros.
11: On avait nous-mêmes fait des estimations, la Cour des comptes en a fait. Non, ce qu'on a voulu dire, je vais vous dire, il y a eu 12 rapports en moins de 20 ans sur ce sujet. Bon, je pense qu'on peut arrêter d'en faire, pour être très honnête.
12: C'est-à-dire que c'était le dernier, là?
11: Je ne décide pas pour les autres, mais je pense qu'honnêtement, ça sert à rien de chercher le chiffre magique. Bon. Et nous, on n'a pas voulu dire, il y a un chiffre définitif, on est plus savant que les autres. On a voulu mettre tout le monde autour de la table, ce qu'on n'avait jamais fait, des sénateurs ou des députés de différentes sensibilités, des collectivités locales, des économistes, les partenaires sociaux, de la CGT au MEDEF, et tout le monde a eu un avis un peu différent. Et ce qu'on a dit, tout le monde a dit le chiffre parfait, il n'existe pas. Donc on a pris une fourchette. On a
12: 187 dit, milliards
11: alors,
12: au sens
11: soit
12: large.
11: 82, soit 187, selon en gros que vous comptez les allègements généraux de charges ou pas. C'est ça l'éléphant dans la pièce, c'est qu'il y a un certain nombre d'acteurs, le syndicat notamment, qui disent il faut les compter parce que c'est une forme de dérogation favorable aux entreprises. Oui. Et puis des entreprises qui disent, et je crois qu'elles ont des arguments pour ça, bah non, c'est une compensation des prélèvements obligatoires qui sont élevés pour baisser un peu le coût du travail. Bon, j'allais dire ça, on ne réconciliera jamais tout le monde. Donc nous on dit, stabilisons les choses, et surtout le débat intéressant, c'est pas celui sur le chiffre magique, 82-187, c'est la fourchette qu'on donne. On dit suivons-le chaque année sur le même périmètre. Et ce qui est intéressant, c'est de voir si ça augmente ou si ça baisse. Et ce qui est intéressant aussi, c'est de voir l'évaluation. Est-ce que, par exemple,
12: est-ce que ces chiffres sont une base pour éventuellement supprimer certaines aides aux entreprises? C'est ça l'objectif aussi de ce rapport?
11: C'est une référence dans le débat. Ouais. J'aimerais bien que chaque année, et il y aura pour la première fois annexé au budget un document transparent, public, connu de tous, avec ces chiffres-là. Et puis on verra si l'année prochaine ça augmente ou ça diminue. Et surtout, ce qu'on propose, et on pourra y contribuer, c'est de faire des évaluations. Le crédit d'impôt recherche, évaluons-le tous les 3 à 5 ans. Par exemple, les allégements de charge, évaluons-le tous les 3 à 5 ans. D'autres taxes ou d'autres aides, pardon, comme les aides à l'apprentissage, évaluons-le régulièrement aussi. Et si ça marche.
12: Là, les exemples que vous donnez, ce sont des.
11: Je dis ça parce que c'est des montants importants, tout simplement, c'est pas des cibles. Mais ce que je dis, c'est une fois qu'on les aura évalués, est-ce que ça atteint ses objectifs ou pas? On les rabote, on les supprime ou on les renforce.
12: Les exonérations générales de cotisation, 68 milliards d'euros, c'est le principal poste de dépense à ce niveau-là. Faut là-dessus tailler un petit peu.
11: Alors là, je vous donne mon avis personnel. Allez-y. Je pense que ces réductions de charges, ces allègements généraux, d'abord, ils sont une politique constante de quasiment tous les gouvernements depuis 30 ans. Et c'est vrai qu'ils compensent aussi un coût du travail qui est élevé en France. Bon. Et je pense que si on veut augmenter le coût du travail en France, c'est une mauvaise idée. Voilà, parce que à la fin, il y a des conséquences. On peut faire des économies à court terme, mais il y a des conséquences de destruction d'emplois, de baisse de compétitivité, de fragilisation de nos entreprises. Et probablement, d'ailleurs, à la fin, il y aura moins de recettes pour l'État, parce que s'il y a moins d'activité économique et moins d'entreprises qui payent des impôts parce qu'elles créent moins de richesses, on aura un problème, y compris de finances publiques.
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1: Pour ceux qui sont déjà sur le chemin du travail, et oui, le samedi matin aussi, il y en a qui bossent, restez en notre compagnie. Dans quelques instants, je reviens sur les meilleurs moments de la semaine de Sud Radio.
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1: Que pensez-vous des incivilités en France? C'était le débat des vraies voix, animé par Frédéric Brindel, mercredi soir. Et on revenait sur la loi Riposte. Peut-on lutter contre les incivilités en France?
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2: Les incivilités se multiplient et mobilisent aujourd'hui l'Assemblée nationale. 141 interpellations au lendemain de la défaite de la France en Coupe du Monde. Des départs de feu de forêt provoqués, le non-respect des règles de sécurité pendant les canicules. Oui, ouvrons le débat avec cette loi Riposte sur laquelle nous allons revenir. Peut-on encore lutter contre les incivilités en France? Notre auditeur fil rouge, Laurent de Montpellier, est avec nous pour lancer ce grand débat. Bah, Laurent, vous êtes toujours là?
3: Oui, je suis avec vous.
2: Bien. Bon, alors, on a fait sport avec vous, on a fait musique, vous avez brillé. Là, maintenant, on va voir si dans le régalien, vous êtes un peu plus... Vous êtes aussi talentueux. Riposte, je rappelle quand même ce que c'est. Réponse immédiate aux phénomènes troublant l'ordre public, la sécurité et la tranquillité. C'est donc un projet de loi soumis au vote des députés ce mercredi et qui a pour ambition de lutter contre les phénomènes qui troublent la sécurité du quotidien. Ces phénomènes, selon vous, Laurent, se multiplient ?
3: Je ne sais pas si ça se multiplie, mais on va dire qu'avec l'avènement des réseaux sociaux, on les voit de plus en plus. Peut-être que ça existait déjà à l'époque dans les années 80-90, mais c'était peut-être moins visible. C'est peut-être un élément à prendre en considération aussi.
2: Réaction, Pierre-Yves Martin. C'est symptomatique de notre époque? Ça a toujours existé, l'incivilité?
4: Ça a toujours existé, ça c'est sûr. Et c'est difficile de répondre à votre question. Est-ce que c'est
2: symptomatique? Parce que vous imaginez, je vous poserais quelque chose de bateau et de simple. Non,
4: non, jamais.
2: Vous êtes l'élite, monsieur.
4: Non, mais en fait, je trouve ça difficile parce que on a toujours tendance à croire que avant c'était mieux, etc., etc., et de tenir un discours sombre et pessimiste. Mais je dois aussi reconnaître que on vit une période où le principe même de l'autorité est quelque chose d'assez délicat à faire vivre et à porter de manière mesurée. Et que peut-être qu'il y a aussi un sujet de déresponsabilisation, que ce soit au niveau des parents, que ce soit au niveau de l'école, que ce soit même au niveau de notre modèle de société. Et du coup, une fois qu'on a dit ça, je sais pas du tout comment on peut faire évoluer, peut-être au travers d'une vision politique pour un programme politique présidentiel, peut-être que c'est ça, peut-être qu'il faudrait qu'il y ait un sujet, un des axes et une des orientations qui pourrait être comment le modèle de société peut être de nouveau un peu plus fort et permettre de défendre ce qu'il y a à défendre dans nos modèles républicains.
2: Donc j'entends réseaux sociaux pour Laurent, qui effectivement amplifie pas mal de choses. Vous parlez d'autorité. Samuel Botton, vous, l'autorité, ça vous gagne? Ça vous répugne un peu, non?
5: Non, absolument pas. Moi, j'aime l'ordre et l'autorité. J'aime la droiture. Je rejoins totalement ce qui a été dit sur le fait que les incivilités, ce n'est pas nouveau. Par contre, ce qui me pose un peu plus problème, et c'est la deuxième fois ce soir, c'est qu'encore une fois, nous sommes face à un texte qui est mal conçu, où on a mis un peu tout et n'importe quoi là-dedans, en le qualifiant de incivilité potentielle. Alors d'un côté, j'ai les squatteurs d'appartements qui se retrouvent mis sur le même rang que les personnes qui organisent des rêves partis. À côté de ça, j'ai la question du fumeur de cannabis et j'ai encore plein d'autres petites questions qui s'agrègent pour essayer de nous sortir finalement un projet de loi fourre-tout qui n'est qu'une réponse médiatique à ce que nous avons vécu ces derniers temps. Qu'avons-nous vécu? On a vécu le titre du PSG en Ligue des Champions et des débordements par la suite. On a un jeune de 14 ans qui terrorise tout le 10e et le 11e arrondissement depuis 3 semaines et qui fait le bonheur des chaînes télé et des journaux sur ce qui s'est passé la veille et sur ce qui se passera demain. Donc je pense que c'était une réponse immédiate qu'on a essayé d'apporter, mais qui n'est pas la bonne. On essaye, c'est bien, mais pour moi on n'y est pas du tout. Et quant à la question finalement des incivilités, ça a été très bien dit, c'est-à-dire aujourd'hui on n'est plus dans le même monde qu'avant. Avant, notre canal d'information c'était quoi? C'était 1, 2, 3, 4, 5, 6 chaînes de télé. Aujourd'hui l'information est partout, et même une fausse information peut aller plus vite qu'une vraie.
2: C'est le rôle du réseau social, c'est de propager finalement l'incivilité.
5: C'est pas son rôle,
2: et d'en faire
5: c'est aux citoyens.
2: Non, mais ça peut aussi,
5: Mais ça n'est pas son rôle, ça ne doit pas être son rôle.
2: Mais c'est ça aux peut citoyens. Être un des effets qu'il génère.
5: Que ce soit un effet, c'est une chose. Mais par contre, il y a une chose qui ne varie pas, c'est que l'utilisateur qui est derrière ces réseaux sociaux, il a un devoir de responsabilité. Et là, on est encore très loin du compte. Alors, on pourrait parler de la manière dont sont contrôlés Twitter, TikTok, Instagram, Facebook, et sur les contenus qui s'y propagent. Aujourd'hui, ce que je note, c'est qu'une fake news peut aller beaucoup plus vite qu'une information vérifiée, et que souvent un démenti a beaucoup moins d'impact que la fake news elle-même. Mmh. Et après, quant à la question des incivilités...
2: Ouais, peut-on encore lutter contre les incivilités
5: mais
2: en France ?
5: On lutte au quotidien, mais je pense que lutter contre les incivilités, ça commence déjà par des petits gestes, ça commence chacun à notre mesure, et essayer d'être dans une forme de cohésion nationale au mépris quand même de nos différences politiques à tous. Et ça passe par là.
2: Alors, une nouvelle fois, votre pertinence, Samuel, vous avez rappelé l'aspect fourre-tout de cette loi Riposte. Hein, pêle-mêle, consommation de protoxyde d'azote, free party, rodéo urbain sauvage, consommation de stupéfiants, violence urbaine en char en marge de match, usage de mortiers d'artifice, logement squatté. Bon, vous avez fait une passe décisive à votre voisine de gauche qui a été députée. C'est vrai que quand on vote quelque chose comme ça, c'est quoi? Ça ressemble à quoi? Qu'est-ce qu'on vote? On vote un...
6: Ça ressemble à rien.
2: On est d'accord, oui.
6: On
2: vote, est-ce que le soleil est clair plus, ou est-ce que la
6: en
2: nuit...
6: En plus, il y a des sujets qui ont déjà été abordés. Enfin, c'est vraiment, il faut réellement qu'on
2: comme
6: arrête de...
2: Comme les rodéos, par exemple.
6: Voilà, les rodéos, il y a une loi sur le premier mandat, donc je pense qu'il y a des choses qu'on pouvait réintégrer par voie réglementaire. Ça, c'est la première chose. Et puis surtout, moi je reste une convaincue que tout ne se règle pas par la loi. Alors effectivement, il faut justifier le fait qu'il n'y ait pas de majorité dans cette assemblée qui travaille un petit peu, mais c'est pas que le rôle du législateur faire la loi. Il peut aussi évaluer, il peut contrôler, et puis surtout faire le ménage dans tous nos codes quand il y a des lois qui ne servent plus à rien parce qu'elles sont plus d'actualité. Déjà, ce serait la première chose. Et moi, je crois qu'il y a une chose importante, c'est que vous ne pouvez pas sanctionner si en amont vous ne faites pas de la prévention. Alors on va dire que c'est mon fil rouge aujourd'hui, mais ça ne fonctionne
2: c'est
6: pas.
2: Vrai que ça revient
6: mais
2: souvent,
6: ça ne fonctionne pas. En
2: moi,
6: fait.
2: J'avais dit prévoyance, mais c'est plus pour les mutualistes.
6: Voilà, on peut pas. C'est un même pilier. C'est deux piliers. Il faut à la fois sanctionner, mais il faut faire de la prévention, sinon ça ne fonctionne pas. Il y a des choses qui sont aberrantes, c'est-à-dire qu'il faut être très dur. Moi, quand j'entends dire que les feux à Fontainebleau, c'est accidentel. Non, mais à quel moment, quand vous
5: pas
6: jetez
5: que,
6: une
5: c'est
6: cigarette,
5: pas accidentel, c'est un pompier.
6: Non, mais je vais jusqu'au
2: volontaire.
6: Bout. Non, mais jusqu'au bout. Mais à quel moment jeter une cigarette par terre, c'est accidentel? Non, c'est volontaire en fait.
2: Oui.
6: Soit vous faites un acte de pollution, soit vous mettez le feu. Donc à un moment, on va juste arrêter. Il faut appeler un chat un chat. Donc déjà, si on pouvait commencer par là, ce serait très bien.
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1: Un des grands rendez-vous de cet été 2026 sur Sud Radio sont les grands débats de l'été animés par Maxime Yedo pour ce mois de juillet. Il recevait ce jeudi Noël Lenoir, avocate et ancienne ministre, qui réagissait sur les 56 recommandations du Sénat pour réguler l'espace information dans l'espace numérique. Je la cite, c'est le texte le plus liberticide depuis la Seconde Guerre mondiale. C'est dans les meilleurs moments de Sud Radio.
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7: Noël Lenoir, bonjour.
8: Bonjour.
7: Merci beaucoup d'être avec nous ce matin, enfin ce midi plutôt. Vous êtes avocate, conseiller d'État, ministre des Affaires européennes entre 2002 et 2004 et vous êtes l'une des premières femmes, vous êtes la première femme juge constitutionnelle en France. Et il y a une actualité parmi tant d'autres pour laquelle on a eu envie de vous inviter, c'est un rapport du Sénat. Alors d'habitude, les rapports du Sénat, on ne peut pas dire qu'ils arrivent à provoquer la polémique, ils sont plutôt discrets, on ne peut pas dire qu'on en fasse la une des journaux. Et pourtant, dans le cœur de l'été, un rapport, une mission sur, je cite, les zones grises de l'information qui créent un risque, je cite, d'ingérence intérieure. Quel est le problème de tout ce que je viens d'énoncer, Noël Lenoir?
8: Alors c'est vrai que ce rapport est extrêmement étonnant, venant de la part d'une assemblée de sages, puisque c'est ainsi qu'on appelle le Sénat, qui a un petit peu de recul par rapport à l'actualité d'habitude, et qui est modéré. Mais ce rapport ne l'est pas. D'abord parce qu'il touche à un sujet extrêmement sensible, qui est non seulement celui de la liberté d'expression qui, comme vous le savez, dans la déclaration de 1789, est le droit le plus précieux de l'homme, c'est-à-dire c'est au-delà de tous les autres droits. Et d'ailleurs, puisque vous évoquiez le Conseil constitutionnel, la jurisprudence du Conseil constitutionnel fait de la liberté d'information, c'est-à-dire du pluralisme, de permettre à toute une série de chaînes ou de journaux
7: d'acteurs,
8: ou d'acteurs d'opinion c'est une condition essentielle au sens d'essence, d'existence de la démocratie. Donc c'est quand même un sujet très sensible et qui est traité d'une façon absolument hallucinante parce que ça crée une véritable police de la santé. Alors, je vais vous expliquer pourquoi je considère que c'est le texte, enfin, qui pourrait sortir de ce rapport qui est quand même totalement décoiffant.
7: Ce rapport a en effet analysé ce qu'ils appellent les zones grises dans l'information et ils ont remarqué que notamment sur les réseaux sociaux, on pouvait avoir des déséquilibres avec des personnalités politiques, publiques, d'argent qui pousseraient certaines opinions et donc qui font une liste de préconisations. Et dans cette préconisation, il y a un motif assez curieux puisqu'ils inventent un concept qui est le concept d'ingérence intérieure.
8: Alors l'ingérence intérieure, c'est quand même un concept qui résonne très mal. Alors, je veux pas faire de comparaison, comparaison n'est pas raison, mais la notion d'ennemi de l'intérieur, c'est ce qui était utilisé quand même pendant la dernière guerre mondiale pour désigner les juifs et les résistants. Et donc, il faut faire très très attention à ne pas pouvoir laisser supposer que ceux qui ne sont pas d'accord avec ce qu'on appelle la bien-pensance, c'est-à-dire, en fait, un petit peu, pas le bloc central, mais néanmoins, ceux qui sont au pouvoir, eh bien, sont des ennemis de l'intérieur. C'est pas totalement des terroristes, mais presque. Et à cet égard, ça résonne très mal. Alors, ça n'est sans doute pas mentionné en tant que tel dans le rapport que j'ai parcouru, mais j'ai regardé les propositions essentiellement. Mais néanmoins, on parle de manœuvre en interne. Et ingérence intérieure, ça voudrait dire que ceux qui ne sont pas d'accord avec la majorité au pouvoir, eh bien, finalement, ne doivent pas avoir le droit à la parole. Et surtout, ce qui me frappe dans ce rapport, c'est évidemment la mise en place d'une véritable police de la pensée.
7: Pour vous, mais en fait, c'est ça, parce que si on se plonge dans le rapport, et pardonnez-moi de vous interrompre, mais en effet, ce rapport, en tout cas dans les préconisations, on entend doter l'État d'outils visant réellement d'abord à détecter et ensuite à contrer des récits qui seraient devenus tout d'un coup viraux sur les réseaux sociaux, dès que ceux-ci peuvent influencer le cours d'une élection.
8: Alors, en réalité, moi, ce que je trouve très bizarre, c'est que, comme vous le savez, lorsque François Mitterrand est arrivé au pouvoir, sa première réforme, c'est les radios libres, qui étaient interdites, puisqu'il y avait des monopoles radio diffusion, télévision. Et donc, c'était les radios libres. Mais maintenant, tout ce qui est les médias libres, c'est-à-dire les plateformes, c'est-à-dire les chaînes vidéo,
7: les réseaux sociaux,
8: c'est-à-dire les réseaux sociaux, qui augmentent considérablement le pluralisme de l'information, et qui sont un bien, alors avec évidemment des fake news, avec de la désinformation. Mais la désinformation, elle existe aussi dans les médias officiels. Puisque, pour ne prendre l'exemple que du New York Times, qui est quand même le journal
7: de référence,
8: mondiale des démocraties, ils viennent de reconnaître que ils avaient colporté des fake news sur les viols par les soldats israéliens. Et ils viennent de faire amende honorable. Et donc, c'est pas parce qu'on s'appelle
7: le New York Times ou le Monde
8: qui a fait l'apologie des Khmer Rouges, comme chacun le sait. Donc tout ça, ça n'est pas du tout convenable dans une démocratie. C'est un rapport extrêmement pessimiste sur les nouvelles technologies, et c'est un rapport qui, par a priori, considère que tous les nouveaux médias, eh bien, peuvent
7: peuvent des colporteurs de mauvaises rumeurs, de puissances étrangères et d'ingérence. En gros, c'est ce qui
8: Mais surtout, ce qui est extrêmement dangereux, c'est que, d'abord, pour ces nouveaux médias, vous allez avoir une définition de ce qu'est la désinformation, la malinformation et le trouble dans l'information. C'est-à-dire que c'est totalement contraire à la jurisprudence
7: du
8: de la Cour européenne des droits de l'homme, qui dit que, par définition, l'information, la liberté d'expression peut passer par une expression qui choque.
7: Mais on est d'accord que là, Noël Lenoir, ce qui vous, notamment, vous interpelle, c'est que, à un moment ou à un autre, l'État puisse se penser légitime à exercer de telles fonctions, c'est-à-dire à contrôler ce qu'est une bonne information, un bon média, une bonne source. C'est ça aussi peut-être qui est inquiétant et qu'il faut expliquer à tous ceux qui nous écoutent, c'est que ce n'est pas le rôle de l'État. C'est peut-être pour ça aussi que vous parliez tout à l'heure de police, le police de l'État, police de la pensée.
8: Alors, c'est vrai qu'il est proposé d'augmenter considérablement le rôle de l'ARCOM et son pouvoir de sanction. également la commission de publication des publications de presse et des agences de presse, également de la CNIL. Donc en réalité, après l'écologie punitive sur laquelle on est un peu revenu, parce que ça avait eu un impact assez négatif sur la croissance au niveau européen, maintenant on est dans l'information punitive. C'est-à-dire que si vous n'êtes pas dans un canal officiel de télévision autorisé par l'ARCOM ou un organe de presse subventionné par l'État, eh ben, vous êtes un suspect. C'est la loi des suspects de l'information. Mmh. Alors, ça se traduit
7: comment ? C'est ce que sous-entend ce rapport, selon vous.
8: Mais c'est explicite. Dans les recommandations, qu'est-ce que vous avez ? D'abord, moi, je pense qu'il y a beaucoup de recommandations qui devraient être frappées, si c'est traduit dans une loi, de ce qu'on appelle l'irrecevabilité financière. C'est-à-dire, il y a de nouveaux soutiens aux organes officiels qui auront été labellisés comme convenables, donnant une information qui doit être fournie. Ça, c'est la première chose. Circonstance aggravante, et c'est ça qui m'a beaucoup choqué, c'est que il est clair que la future législation est prévue pour filtrer l'information en perspective des élections présidentielles de 2027.
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1: Entre ces deux cafés dont vous avez besoin pour vous réveiller, restez bien en notre compagnie. On revient sur les meilleurs moments de la semaine de Sud Radio et c'est juste après la pause.
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1: Et pour terminer, avant le retour du journal de 7h, le meilleur de Sud Radio, évidemment aujourd'hui, il y a le match pour la 3e place France-Angleterre, la 3e place du mondial. Alors, est-ce qu'il faut jouer le match à fond ? Que faut-il faire ? Ah, et bien les tontons du mondial, animés par Joseph Ruiz, en parlaient.
10: Les tontons du mondial avec Vra, Kelvin Defadio et Rodolphe Michaud, Tapi. On parle de cette équipe de France qui va affronter l'Angleterre. Et qu'allez-vous faire, messieurs, samedi à 23h, vous allez me répondre.
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10: Samedi, il est 23h. T'es dehors, t'es dans ton canapé, mon cher Kelvin Defadio. Qu'est-ce que tu auras en face de toi ?
11: Bah, je vais te dire, ce match-là, je vais pas le regarder. Ce match-là, il m'intéresse pas. Il y avait une idée claire en tête, gagner la Coupe du Monde. Alors, je repense au propos de Manu, que j'embrasse aussi. Je suis désolé, Manu. Il avait dit, la Coupe du Monde sera réussie.
10: Mais même pas. On va pas tout révéler, Brac.
11: Ah, non, mais d'accord. Je repense à ses propos. Il avait dit, la Coupe du Monde. Ouais, je l'embrasse quand même. La Coupe du Monde de la France sera réussie, en cas de demi-finale. Moi, j'ai les exigences un peu plus élevées. Je pense que la France, avec l'équipe qu'elle a, avec le potentiel qu'elle a et l'histoire qu'elle avait créée autour de cette Coupe du Monde, il fallait au moins aller en finale pour pouvoir faire rêver les Français. Ce France-Angleterre m'intéresse pas parce que c'est un match amical. Voilà, troisième ou quatrième place, oui, il y a le respect pour le pays, je suis d'accord. Mais c'est pas la troisième ou la quatrième place qui m'intéresse. Le seul truc qui peut potentiellement m'intéresser, c'est de voir des joueurs qu'on a très peu vus et qui auraient mérité plus de temps de jeu. Mais je ne regarderai pas ce France-Angleterre.
7: Braque. Alors c'est très simple, moi je vais vous dire, tous les gens qui ne voudront pas regarder cette finale 3ème place, je suis désolé Elvin par rapport à ce que je vais dire, hein, mais pour moi c'est des footix, c'est pas compliqué. C'est-à-dire qu'en fait, à partir du moment où on
10: bonne
7: est
10: soirée,
7: là...
10: Bonne soirée, ou italien,
7: mais à partir du moment où on est là pendant tout un
10: non,
7: mois...
10: Non, pas français en vrai.
7: Non mais là on est
10: pour
7: même...
10: l'Italie, il est français.
7: Oui, je sais bien. Je veux dire, on est concerné quand même par ce match-là, c'est la France qui joue, une équipe, tu la supportes quand c'est chaud, quand c'est compliqué, quand c'est bien, quand ça se passe bien, quand ça se passe mal, t'es toujours là derrière ton équipe. Donc en fait, moi je sais, il y a un refrain avec l'équipe de France, c'est on est là que quand il y a des matchs intéressants, que quand c'est France-Espagne, France-Portugal, France-Brésil, là il y a tout le monde. Hein. Mais les gars, là c'est une finale 3ème place, les mecs, il faut pas les lâcher, il va falloir les encourager.
10: C'est une question d'honneur.
7: C'est une question d'honneur, il va falloir essayer de leur envoyer le plus de force possible pour qu'ils puissent relever la tête, ces mecs-là, parce qu'on ne les lâchera pas. Alors oui, on peut leur tomber dessus, on peut les critiquer, on peut les terminer, les terrasser, parce que bah voilà, ils nous ont déçus, certains se disent trahis, mais aujourd'hui, ça reste du foot, ça reste, on a tous une appartenance avec cette équipe, on a une affiliation, qu'on le veuille ou non, on se doit de regarder ce match-là. Je comprends qu'il y en ait qui ne le regardent pas, il n'y a pas de souci, mais quelque part,
12: une équipe, tu l'aimes jusqu'au bout, tu l'aimes même quand c'est compliqué. Et cette troisième place, moi je serai le premier devant ma télé, même si tu me l'avais mis à 3h du matin, je serai là 3h devant ma télé.
13: Mais Elvin, il sera avec Manu.
11: De mais toute façon, tu regardes où le match, parce que finalement tu m'as convaincu, Julien.
12: Je te prie une petite place chez moi, t'inquiète.
11: Allez, vas-y, t'inquiète.
10: Rodolphe, tu vas le regarder ce match avec quel intérêt si tu le regardes?
14: Je vais le regarder parce que c'est quand même l'ADER de Dédé. De l'Adèche, donc il y a quand même un petit intérêt par rapport à ça. J'aimerais bien qu'on fasse honneur à Didier Deschamps, que les joueurs fassent honneur à tout ce qu'il a fait et tout ce qu'il a accompli avec l'équipe de France. Je serai à Marseille, chez des amis, dans le bar d'un ami qui fait une soirée. Donc voilà, je
10: on
14: serai
10: a envie de venir là.
14: Bah venez, écoutez les gars.
11: Voilà, tiens, moi je suis déjà pris. Non, je suis chez Braque.
14: Et Braque veut venir du coup à Marseille.
11: Ouais. Ah bon, bah t'es. Bah vas-y,
12: allez. On y va.
10: Bah apparemment, je suis pas dedans.
14: Mais si, évidemment.
11: Bien tu fais quoi, Joseph, toi?
10: Ah bah non, je fais pas avec toi.
11: Ah ok, je ne viens pas.
10: Tu m'arrêtes pas les bleus. Non, mais et alors, la question qui se pose, bah d'ailleurs, Tourelle qui dit on n'a pas du tout envie de le jouer.
12: Mais il peut le dire.
10: Ce match-là. Alors, ce qui n'est pas le cas d'ailleurs de Mbappé, on imagine qu'il a envie de le jouer. Et je dis ça pourquoi? Parce qu'il y a quelques fuites autour de la compo probable des Bleus. Et pour le moment, ce serait une espèce d'équipe mixte qui serait mise en place par Didier Deschamps avec Maignan dans les buts. Donc ce serait pas Samba par exemple, ou Risser d'ailleurs. Donc ça montre à quel point, quand tu mets ton gardien numéro 1, c'est quand même un symbole assez fort. Mal Augusto et Lucas Hernandez à gauche. Charnière Lacroix Konaté. Donc okay. Là par exemple on enlève ou pas Mécano, on met Konaté. C'est vrai que ça a été une Coupe du Monde assez difficile pour lui. Koné et Kanté, donc Koné un homme très fort, titulaire indiscutable si on estime que Tchouaméni a vraiment été en difficulté, ou en tout cas non, d'ailleurs on peut pas vraiment dire titulaire indiscutable, mais homme fort en tout cas de cette Coupe du Monde, Kanté qui n'a pas joué une minute. Et devant, sur le quatuor il y a Mbappé et Dembélé qui sont présents, et en revanche c'est Barcola et pas Doué. On aurait pu imaginer que Doué commence vu qu'il a pas commencé la demi-finale. En revanche c'est Cherki qui est là et pas Olise. Alors quel enseignement vous tirez Braque de cette compo probable, et qu'est-ce que toi t'aurais fait? Est-ce que t'aurais mis que ce qu'on appelle les coiffeurs, même si on a pas beaucoup en fait dans cette équipe de France?
12: En vérité, à chaque fois c'est ce qu'on n'arrête pas de dire sur cette équipe de France, c'est qu'elle a un vivier incroyable, c'est qu'elle a une profondeur qui est assez folle. Donc même si tu mets une équipe bis avec équipe de France, sans exagérer, oui, c'est une équipe qui pourrait presque être compétitive dans cette Coupe du Monde. Moi, ce que je fais, c'est que j'essaye de faire tourner encore une fois un maximum, j'essaye de donner du temps de jeu à ceux qu'on n'a pas vu du tout. Déjà, Kanté et Lucas Hernandez, c'est obligatoire de les envoyer, parce que les mecs n'ont pas fait une minute, je crois, si je me trompe pas. Voilà, essayer de concerner d'autres joueurs, quelque part les récompenser aussi, parce qu'une Coupe du Monde, ça se joue, voilà, t'as envie aussi d'avoir ce petit feeling, cette petite musique. Donc je pense que c'est bien aussi de récompenser le groupe, d'avoir cet esprit, cette pensée pour les autres qui ont porté aussi les titulaires, qui les ont accompagnés jusque là. Et voilà, moi c'est vraiment dans cette optique là que je préparerais ce match, sans me dire que je le prépare pour aller écraser les Anglais, tu vois. C'est comme ça que je le verrai.
11: Ah, j'ose espérer que Deschamps ait une autre mentalité que moi et que ce match, il l'abordera avec un peu plus d'importance. Mais ce qui veut dire que si tu l'abordes avec un peu plus d'importance que la mienne, il te faut au minimum 7-8 titulaires. Tu peux pas révolutionner toute l'équipe et mettre tous les joueurs qui n'ont pas joué. Mais

0: dernière, ça serait quand même dommage de partir sur deux défaites consécutives en demi et en petite finale. Donc non, choix plutôt logique de la compo que tu nous as donnée. Après, on verra d'ici deux jours. Un truc hybride, évidemment. J'aurais aimé voir quand même trois devant, Olise, Dembélé, Mbappé avec Cherki en 10. À voir.
1: Mais nous, n'oublions jamais que dans un match comme ça, déjà, tu peux avoir potentiellement 6 changements en tout. Une équipe, ça peut pas mal tourner. Donc le 11 qui démarre, en vérité, je veux dire, à la fin, ça peut être 17 joueurs. Quoi, tu vois.
2: On peut voir, par exemple.
1: Aujourd'hui, c'est plus comme avant. Hein,
2: là, il y en a un, par exemple, qu'on n'a pas du tout cité, c'est Akliouche.
1: Oui, Akliouche, par exemple.
0: Warren Zaïre-Emery.
2: Et Warren Zaïre-Emery pourrait mériter quand même.
0: Il fait une grosse saison avec Paris. Pour moi, il a sa place au milieu ou en arrière-droit.
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4: Le meilleur de Sud Radio, c'est terminé pour aujourd'hui. On continue évidemment nos grands matins week-end et tout de suite retour de la météo, de l'horoscope et de l'info sur Sud Radio. Merci d'être avec nous.
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1: Et à 6h56, quel bonheur de vous retrouver. Bonjour tout le monde, nous sommes le 18 juillet. Oui, vous allez peut-être partir en vacances. Pour certains d'entre vous, déjà rentrés, quoi qu'il en soit sur les routes, vous le savez. Bison Futé a placé la France en zone rouge. Donc soyez prudents et soyez patients. Et évidemment, petit conseil, rappel, anti-feu, ne jetez pas vos mégots par la fenêtre, s'il vous plaît. Salut tout le monde. Bonjour à John qui réalise cette émission et qui est de bonne humeur et de bonheur. Salut bon John.
2: Salut Laurence, bah, attendez, on avait du Jean-Jacques Goldman pour commencer la journée. Comment mal, on peut ne pas être en forme?
1: Bah, surtout quand la musique est bonne et quand l'équipe des grands matins week-end est bonne.
2: C'est vrai.
1: John à la Réal, on a Thomas Ranou qui sera avec nous pour On en parle, mais pas seulement. Salut Thomas.
3: Bonjour ma chère Laurence.
1: Et puis on aura aussi un bon plan avec vous ce matin.
3: Oui, c'est ça, on va partir du côté de Marseille aujourd'hui pour parler de l'été marseillais. Alors qu'est-ce que c'est? C'est une grande programmation estivale gratuite qui transforme la cité phocéenne en véritable terrain de jeu. Il y a de tout, des concerts, du cinéma en plein air, des activités sportives, des activités nautiques, donc on reviendra en détail
1: sur ce grand programme marseillais. On va retrouver notre ami Louis de Kergorlet au sport. Salut Louis.
4: Et bonjour Laurence, bonjour à tous.
1: Et grosse journée, gros week-end de nouveau sportif.
4: Voilà, journée de finale, alors petite finale du foot, mais grande finale des U20 mondial de rugby. Et puis on va évidemment aller sur les routes du Tour de France aussi.
1: Et puis un match de rugby aussi ce matin.
4: Et bien oui,
1: France-Japon.
4: Exactement, pour le compte de la championnat des nations. Non, il y a vraiment beaucoup de sport aujourd'hui, il y a de quoi faire.
1: Bienvenue à toutes et à tous dans cette matinale des grands matins week-end. Il est pratiquement 7h-2. Oh là, je commence déjà à vouloir aller me coucher moi. Très beau programme qui nous attend dans notre rendez-vous du talent qui n'attend pas de nombre des années. On va rencontrer Mathis qui vient de monter son premier atelier de carrosserie à 19 ans. On va aussi découvrir qu'un Breton a mis en point un pansement à partir de verre marin pour soigner les grands brûlés. On aura aussi le maire d'Alès menacé par la DZ Mafia. Et puis à 9h13, je vous proposerai un grand débat. Incendie, grêle, orage, peut-on encore s'assurer demain? Tout ça avec vous évidemment jusqu'à 10h. Et la question du jour, incendie, grêle, orage violent, doit-on avoir peur de ne plus être assuré et de tout perdre? Je vous propose de répondre sur la page YouTube et Facebook de Sud Radio et sur le compte X de votre radio préférée.
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1: Est-ce que ce sera votre journée préférée que vous réservent les astres? Bonjour Camille.
5: Bonjour à tous. Les béliers, vous pourriez avoir envie de passer rapidement à autre chose, mais un détail mérite encore votre attention. Les taureaux, une proposition qui ne vous aurait pas séduit il y a quelques semaines pourrait soudain vous sembler beaucoup plus intéressante. Quant à vous les gémeaux, votre sens de la répartie fera merveille aujourd'hui. Les cancers, vous pourriez ressentir le besoin de vous éloigner un petit peu du bruit et des sollicitations. Les lions, votre capacité à encourager sans imposer sera particulièrement apprécié. Les vierges, vous découvrirez qu'une solution existe en dehors du cadre que vous aviez imaginé. Quant à vous, les balances, les mots justes auront aujourd'hui plus d'impact que les grandes démonstrations. Les scorpions, vous pourriez être surpris par la franchise d'une personne habituellement discrète. Sagittaire, l'envie d'improviser sera forte et vous aurez raison de la suivre. Les capricornes, les meilleurs moments de cette journée ne figureront probablement sur aucun programme. Les verseaux, un effort que vous considériez comme anodin pourrait être remarqué ou apprécié à sa juste valeur. Et puis enfin les poissons, vous pourriez repérer une opportunité discrète là où les autres ne voient rien de particulier. Je vous souhaite à tous une excellente journée et surtout un excellent week-end.
1: Merci beaucoup Camille, très bonne journée à vous tous. Nous sommes le 18 février, nous fêtons les Frédéric. Embrassez les ou la, si vous en avez un ou une dans votre entourage. Le soleil s'est levé à 6h04, bonne journée à tous. Il est 7h. Merci d'écouter Sud Radio. 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
1: Et l'actualité de ce grand week-end pour ce samedi, c'est avec vous Léouard Ourel. Bonjour.
6: Bonjour, bonjour à tous. À la une ce matin, bientôt la fin du mystère dans l'affaire Delphine Jubilard. Les ossements retrouvés jeudi dans le Tarn sont en cours d'analyse pour déterminer s'il s'agit bien de ceux de l'infirmière disparue il y a plus de 5 ans. Son mari Cédric est passé aux aveux, il a aussi donné sa version des faits sur cette nuit tragique. Une application pour lutter contre le harcèlement et les violences sexistes et sexuelles cet été sur les plages de Marseille. On vous présente ce matin Safer Plage. Et puis l'équipe de France affronte l'Angleterre ce soir avec en jeu la 3e place de la Coupe du Monde. Fin des fouilles dans le Tarn. Le dispositif de recherche du corps de Delphine Jubilard a été levé hier dans la soirée. Des ossements sont en cours d'analyse pour déterminer s'ils appartiennent bien à l'infirmière disparue fin 2020 à Cagnac-les-Mines près d'Albi. Des analyses qui pourraient aussi apporter des éléments sur les circonstances de sa mort. C'est son mari Cédric qui a orienté les enquêteurs vers ce champ après avoir reconnu être responsable de la mort de son épouse. Il a aussi été interrogé par la présidente de la cour d'assises de Haute-Garonne pour donner sa version des faits, Manon Bacour.
5: Oui, Cédric Jubilard a évoqué une énième dispute qui a mal tourné. Le peintre plaquiste dit avoir littéralement dégoupillé, selon ses propres termes, avant d'étrangler sa femme. Après avoir constaté son décès, il a décidé d'emporter le corps pour que ses enfants ne le voient pas. Il l'a chargé dans sa voiture, puis s'est rappelé d'un champ situé à une quinzaine de minutes de son domicile. Il s'est arrêté à transporter le corps et s'est mis à creuser à main nue en monticule de terreau et en quelques minutes seulement est parvenu à cacher la dépouille, un terreau qui va ensuite être épandu par le propriétaire du champ. Cédric Jubilard affirme qu'il ne serait jamais revenu sur les lieux.
6: Cédric Jubilard qui doit être rejugé en appel le 21 septembre prochain à Toulouse, reste à savoir si son procès sera maintenu ou reporté. Des peines jusqu'à 30 ans de réclusion criminelle prononcées au procès Atanor, du nom de cette cellule criminelle formée dans l'ombre d'une loge maçonnique des Hauts-de-Seine. Des policiers, des chefs d'entreprise ou encore des militaires rattachés à la DGSE impliqués dans plusieurs agressions, enlèvements, tentatives d'assassinat et un meurtre. Au total, 22 accusés ont été jugés pendant plus de 3 mois, 5 ont été acquittés. Emmanuel Macron appelle à se méfier des sondages qui annoncent la victoire de Marine Le Pen en 2027. Faites confiance au peuple français, voilà ce qu'a lancé hier le président lors d'une visite en Allemagne près de Cologne aux côtés de Friedrich Merz, le chancelier allemand qui a promis de tendre la main au prochain dirigeant français. La canicule se poursuit dans le sud-est. 7 départements du pourtour méditerranéen et de la Corse sont placés ce samedi en alerte orange. Et en ce premier véritable week-end de chasse et croisée de l'été, la journée s'annonce également chargée sur les routes. Bison Futé hisse le drapeau rouge dans le sens des départs. C'est orange pour les retours dans le nord, le nord-ouest et le sud-est. Une application pour lutter contre les agressions et les violences sexuelles à la plage. La ville de Marseille renouvelle cet été son dispositif Safer Plage. Grâce à cette appli de signalement, les victimes peuvent solliciter des médiateurs qui se rendent rapidement sur place. Pour Marie Batou, adjointe en charge de la lutte contre les violences faites aux femmes à la mairie de Marseille, ce dispositif est aussi avant tout rassurant pour les parents.
7: C'est aussi ça qu'on cherche à permettre, c'est que les jeunes filles puissent se déplacer plus en sécurité et que les parents lâchent un peu plus la bride parce qu'ils sont moins inquiets des violences que pourraient subir leurs filles. Donc effectivement, c'est bien une question, y compris de permettre à une jeunesse, à des femmes et à des filles de se sentir plus en sécurité. Et dans une période à qui l'inquiétude est si forte, je dirais, de pouvoir quand même essayer de profiter de la plage et de ce que ça peut apporter en termes d'apaisement pour le corps et l'esprit que de pouvoir aller sortir de nos immeubles surchauffés pour aller profiter de la plage. Oui.
6: Depuis le début de l'été, 80 signalements ont été réalisés sur l'application Safer Plage. On passe au sport. En football, la plaie est encore douloureuse après la défaite contre l'Espagne en demi-finale de la Coupe du Monde mardi dernier. Mais les Bleus vont devoir se remobiliser ce soir pour terminer leur mondial sur une bonne note. Ils affrontent l'Angleterre pour la 3e place. Les Français sont prêts pour cette petite finale, même si ce n'était pas le match tant espéré pour le défenseur Ibrahima Konaté.
8: On avance la tête haute. Déjà, c'est clair que c'était pas notre objectif. Et comment on se motive, comment on s'appuie, je pense qu'on a un devoir en tant que Français, en tant que joueur de l'équipe de France. Il y a énormément de joueurs qui auraient aimé être là, jouer ce match-là. Après, je vous dis pas que c'est facile. Hein. Par rapport à nos attentes et nos exigences, c'est une finale qu'on aurait voulu jouer. Mais ne pas vouloir le jouer, pas dans le sens où on représente la France, c'est le rêve d'énormément de personnes, juste de porter ce maillot, de chanter la Marseillaise.
6: Coup d'envoi de la rencontre à 23h. Et puis le Suisse Mauro Schmidt a remporté hier la 13e étape du Tour de France à Belfort. Le peloton poursuit sa route dans les Vosges ce samedi. Départ de Mulhouse pour rejoindre le Markstein. Le maillot jaune est toujours sur les épaules de Tadej Pogacar. Excellente matinée à tous.
1: Merci beaucoup. Et juste après le retour de l'info qui sera qui vient de se terminer, tiens, on va y arriver, on va se lever correctement et se réveiller. On fait tout de suite un point sur la météo.
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1: C'est avec vous, Romain Laval. Bonjour.
9: Bonjour, Laurence.
1: Alors aujourd'hui, grand ciel bleu et des températures plus agréables.
9: Exactement. Alors pour débuter ce week-end, les températures sont enfin beaucoup plus respirables sur la quasi-totalité du territoire. Alors il fera toujours aussi chaud, mais beaucoup moins que ces derniers jours, à l'exception du Languedoc-Roussillon et du sud-est où le mercure pourra encore localement atteindre les 40 degrés. Alors côté ciel ce matin, c'est le soleil qui domine sur la plupart des régions, avec par contre quelques bandes de brouillard sur la Nouvelle-Aquitaine en remontant vers les Pays de la Loire et quelques averses localisées qui seront également possibles sur la région Grand Est. Alors au fil de la journée, les nuages vont progressivement se faire plus nombreux, notamment sur un axe allant du nord-ouest jusqu'au sud-est du pays. L'instabilité gagnera également du terrain avec des orages localisés qui seront encore possibles vers la Bourgogne, la Franche-Comté, le Grand Est et en allant vers le Jura ainsi que les Alpes. Des orages qui seront par contre beaucoup moins forts que ceux observés ces derniers jours. Quelques gouttes seront également possibles vers l'Île-de-France et le Massif central. Et puis en cours de soirée, le ciel devrait progressivement s'éclaircir sur une grande partie du territoire avec quelques averses résiduelles possibles sur les régions du Nord.
1: Merci beaucoup Roman. Tout de suite, on fait un point sur les courses du jour. Et Jean-Paul Delperrier vous propose de jouer le 13, le 6, le 12, l'As, le 5, le 2, le 10, 13, 6, 12, As, 5, 2, 10. C'est la sélection de Jean-Paul pour le quintet d'aujourd'hui sur l'hippodrome d'Anguin et vous retrouvez bien sûr ses pronostics sur notre site internet sudradio.fr.
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1: Ravi de vous retrouver pour ce nouveau week-end. Levé tôt, dit-on, 7h07. Oui, ben la journée, c'est pour nous, en grand. Vous êtes peut-être déjà au travail, vous êtes en train de préparer votre départ en vacances, vous êtes juste en train de vous réveiller doucement. Alors restez avec nous et merci d'être là, puisque nous allons dans cette matinée de Sud Radio, puisque j'ai le bonheur d'être avec vous jusqu'à midi, car à partir de 10h, ce sera On parle auto. En tout cas, dans la première partie, de rencontrer des personnalités hors du commun. J'ai un rendez-vous qui s'appelle Un jour une vie, ou un jour il s'est passé quelque chose, une histoire de vie très exactement. On va rencontrer Camille Audibert, qui a été victime d'un AVC à 19 ans. Cette jeune femme dont l'avenir était tout tracé en tant que championne en termes d'équipe de France montagne a dû revoir sa vie entièrement. Elle va nous raconter sa reconstruction entre autres. 9h13, le débat de ce matin qui vous concerne tous sur l'avenir de nos assurances face au dérèglement climatique. Avec cette question que je vous pose, doit-on avoir peur de ne plus pouvoir être assuré et de tout perdre selon les zones où nous habitons en France? Allez, vous n'hésitez pas, vous réagissez, vos réactions sur la page YouTube, la page Facebook de Sud Radio ou sur notre compte X, évidemment Sud Radio également. Vous l'avez vu, nos compagnons du matin, Louis Descargolé au sport, Thomas Ranou qui va nous faire du bien avec ses bons plans, Aude qui prend tous vos appels au standard, John à l'arrêt aux manettes, tout roule. Et puis j'ai aussi une très bonne nouvelle, car j'aurai des jeux et des cadeaux à vous offrir ce matin. Nous allons avoir le bonheur de mettre en jeu des paires de lunettes Chris, voire même, attention, et ce sera jusqu'à la fin du week-end, peut-être même une machine Senseo et le café qui va avec. Vous l'avez compris, vous avez bien fait de nous choisir. Les grands matins week-end sont avec vous jusqu'à 9h.
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1: Et c'est avec vous, Louis Cargollet. On va parler sport, évidemment, ce matin, avec à la une de l'actualité sportive de ce samedi, jour de finale pour nos équipes de France qui seront sur le pont aujourd'hui, à commencer par l'équipe de France de football.
4: Et oui, Laurence, clap de fin pour les coéquipiers de Kylian Mbappé qui tirent leur révérence dans la petite finale du Mondial 2026 face à l'Angleterre. Objectif pour les Bleus, partir sur une belle note de fin en tentant d'accrocher un podium face à des Anglais aussi déçus que nous de leur sortie en demi-finale. Et si c'est le clap de fin pour les Bleus, c'est aussi la toute dernière rencontre de Didier Deschamps sur le banc tricolore après 14 ans de bons et loyaux services. Mandat auréolé d'un titre de champion du monde en 2018. Alors, une fois n'est pas coutume, il s'est laissé un tout petit peu aller en conférence de presse.
10: Le clap, il arrive, voilà. Mais la vie continue. Et je ne sais pas de quoi elle sera faite. Je suis d'une nature positive. Je sais que ça sera bien aussi. Dans ma vie professionnelle, c'est la plus belle chose qui me soit arrivée. Elle a pris 25 ans de ma vie, 25 ans d'une vie d'un homme ou d'une femme. Ça marque. Et ça marque encore plus parce que, évidemment, il reste des souvenirs inoubliables.
4: L'équipe de France qui devrait aligner une équipe mêlant titulaire et remplaçant pour ce dernier match face à l'Angleterre. Kylian Mbappé devrait bien être titulaire. Coup d'envoi du match à 23h.
1: Et ce samedi, c'est aussi un jour de grande finale pour nos bleuets du rugby qui affrontent l'Afrique du Sud en finale du Mondial U20.
4: Et l'équipe de France qui reste un modèle pour cette catégorie d'âge. Rendez-vous compte, sur les 5 derniers mondiaux organisés, la France a remporté 3 titres en 2018, 2019, 2023 pour une finale en 2024 et une demi-finale en 2025. Sachant qu'entre 2020 et 2022, l'événement n'avait pas eu lieu à cause de la pandémie de Covid. Il y a donc une couronne à les reconquérir pour notre équipe U20 qui porte aussi le futur de notre équipe de France. Les Bleuets qui jouent leur finale à 18h30. On reviendra sur cette finale dans Sud Radio Sport présentée par Alexandre Priam tout à l'heure.
1: Et pour se mettre en jambes, quoi de mieux que de regardez le 15 de France, les grands cette fois, dès ce matin, et ce sera face au Japon.
4: Exactement, dernier match de cette tournée estivale face au Cherry Blossom pour les hommes de Fabien Galthié qui se jouera à Tokyo. L'occasion de faire une dernière revue d'effectifs pour le 15 de France qui devrait reconduire Mathieu Jalibert au poste d'arrière et Romain Tamac en 10. Pour le capitaine Maxime Lucu en conférence de presse, cette équipe japonaise n'est surtout pas à sous-estimer.
11: Bonnes impressions, c'est une très belle et très bonne équipe que l'on va affronter. On a toujours eu des difficultés à jouer contre l'équipe du Japon. Le match est toujours décanté sur les deuxièmes mi-temps et on a l'image et les exemples. Il y a 4 ans ici où ça a été difficile de sortir victorieux de ces matchs-là. Ils ont une équipe, comme je disais précédemment, qui joue énormément avec le ballon.
4: Coup d'envoi 10h40, une rencontre que l'on pourra suivre en fil rouge dans On parle auto avec vous, Laurence.
1: Ah bah ça, c'est très très bonne nouvelle. Et si on prenait maintenant la direction de l'Alsace sur les routes du Tour de France ?
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4: 14e étape aujourd'hui entre Mulhouse et le Markstein, un peu plus de 150 km dans ce qu'on appelle plus communément le ballon d'Alsace. Tout de suite, on fait le point sur cette étape avec Frédéric Brindel, présentateur des Vraies Voix du Tour de France.
13: Une vraie étape de montagne dans les Vosges au programme. Et attention, l'addition risque d'être salée. Après 15 jours de vitesses endiablées, de canicules destructrices, les coureurs se demandent ce matin s'ils ne vont pas craquer avec ces 4 cols dont 3 classés en première catégorie. 4600 mètres de dénivelé sur 155 km, c'est du rarement vu, le profil ressemble au manège Les Montagnes Russes. Le final, inédit, nous rappelle que la toute petite route qui mène à l'arrivée a été récemment goudronnée pour faire un troisième versant au ballon d'Alsace. Le classement général va encore plus se dessiner, a priori à l'avantage de Tadej Pogacar, de loin le plus fort, mais aussi pour ses jeunes poursuivants comme le français Paul Sexas. Du haut de ses 19 ans, il aura une idée plus précise de son aptitude à monter sur le podium à Paris, un samedi qui marquera sans doute l'histoire du sport, pour certains avec un ballon de foot, pour d'autres avec le ballon d'Alsace.
4: Et le top départ qui sera donné à 13h30.
1: Merci beaucoup Louis, et quant à nous, eh bien on va continuer de parler du Tour de France tout de suite avec notre rendez-vous caravane. Et dans les coulisses du Tour de France, on fait évidemment des rencontres également, ces personnes qui font vivre la caravane. Nous accueillons Morgane Brazel. Bonjour Morgane.
14: Bonjour.
1: Ah bah vous êtes bien réveillée, ça fait du bien. Vous êtes éducatrice sportive et professeure de pilates et vous animez un dispositif fixe pour Groupama sur le Tour de France. Déjà, vous êtes levée à quelle heure là pour débuter cette journée en Alsace ?
14: Alors ce matin, je me suis réveillée à 6h15, ça va, c'est une matinée où on s'est levé à un horaire raisonnable, on va
1: Pourquoi
14: dire.
1: Pourquoi ça peut être beaucoup plus tôt ?
14: Bah parfois on doit être sur place assez tôt, donc on peut avoir des réveils jusqu'à 5h du matin. Après c'est vraiment chouette.
1: Vous avez quel âge, Morgane ?
14: J'ai 33 ans.
1: Et comment avez-vous rejoint le Tour de France ?
14: Alors c'est parti d'une discussion avec un ami quand je travaillais à la montagne. Donc je travaillais à Valoire où il y a le célèbre col du Galibier. Et lui c'est un passionné de vélo et on a vraiment parlé autour de ça. Lui ça fait 4 ans qu'il participe et c'est lui qui m'a motivée à venir. Sachant que moi je suis passionnée de sport et que j'ai toujours voulu participer à un méga événement sportif. Et le Tour de France c'est vraiment parfait pour ça.
1: Et vous avez envoyé votre CV à plusieurs agences qui organisent la caravane, c'est ça ?
14: Exactement, j'ai optimisé mes chances, du coup j'ai envoyé à toutes les agences que je connaissais et puis j'ai attendu qu'on me réponde et j'ai eu la chance qu'un jour quelqu'un m'appelle et donc c'est pour Groupama que je travaille actuellement.
1: Donc là vous êtes dans le Grand Est, hein, dans le Bas-Rhin très exactement, à Marlenheim. Quel est exactement votre rôle sur le Tour ?
14: Alors nous en fait on arrive tous les matins, on fait soit l'arrivée, ou soit le départ. Aujourd'hui, par exemple, aujourd'hui c'est un peu spécial. On va être sur le parcours du Tour. Donc, on arrive le matin. On arrive avec nos gros camions. On installe toute la structure, le dispositif. Puis finalement, on accueille les gens pendant 5 à 6 heures pour leur distribuer des goodies autour de petits jeux où ils peuvent gagner des bobs, des chaussettes, des bracelets de sécurité. Bien sûr, forcément, les gens sont vraiment très motivés à gagner tous ces goodies. Et ensuite, il y a aussi un collègue qui s'occupe de proposer des initiations au massage cardiaque juste à côté pour faire un petit peu de sensibilisation puisque c'est une assurance qu'on représente. Mm-hmm. Et voilà, on fait aussi des photos souvenirs. Les gens sont vraiment très contents.
15: Vous êtes sur la caravane Groupama, très exactement. Quelle est l'ambiance du Tour? Alors, très exactement, moi j'ai eu la chance de faire l'étape Nevers-Magny-Cours jusqu'à Chalon-sur-Saône. C'était donc jeudi. L'ambiance est toujours aussi exceptionnelle et pas seulement dans la caravane, sur le bord des routes, mais quel bonheur de voir tous ces gens. Morgane, quelle est l'ambiance de la caravane?
14: Alors nous, on voit beaucoup les gens à l'arrivée, notamment on voit passer les chars en fin d'étape. Et c'est vrai qu'à ce niveau-là, il y a énormément de monde. Les gens sont vraiment motivés, ils tapent sur les barrières. Il y a vraiment une bonne ambiance quand les chars arrivent. Et puis ensuite, on voit également l'ambiance dès que les coureurs arrivent en fin de parcours. Donc c'est vrai que c'est très festif et c'est vraiment très agréable.
15: Vous avez eu
14: le dispositif fixe?
15: Oui, pardon, excusez-moi.
14: Au dispositif fixe, on voit aussi beaucoup les gens qui sont... Enfin, on est au contact direct des gens et on voit que les gens sont tous de bonne humeur, très contents, dans une ambiance joviale.
15: Ah oui, c'est vraiment, vraiment une ambiance incroyable. Si toute la planète pouvait être comme ça, ce serait un vrai bonheur. Vous avez eu l'occasion de rencontrer les coureurs ou non? Pas du tout?
14: Non, on n'a pas eu l'occasion de rencontrer les coureurs parce que c'est vrai que dès qu'on termine notre dispositif, on doit aussi ranger, puis tout de suite partir pour l'étape suivante le soir même.
15: En tout cas, c'est un grand bonheur de vivre la caravane du Tour. J'imagine que vous ne regrettez pas de vous y être investi.
14: Non, non, absolument pas. En plus de ça, il y a une super ambiance au sein de l'équipe. Donc c'est vrai que c'est aussi des chouettes rencontres et c'est l'occasion de rencontrer de nouvelles personnes et de vivre une ambiance vraiment de conviviale.
15: Merci beaucoup en tout cas Morgane d'avoir raconté votre Tour de France à travers la caravane puisque vous faites partie de l'équipe Groupama ce matin sur Sud Radio. Je vous souhaite une très très belle étape.
14: Merci beaucoup.
15: Merci. Allez, on va jouer ensemble si vous le voulez bien. Oh bah oui, on est comme ça nous. On est comme ça. D'ailleurs, vous savez que vous pouvez me rejoindre aussi sur la page Facebook de Sud Radio hein, pour tenter également de donner vos réactions. Vous pouvez réagir, vous pouvez poser des questions, vous pouvez me faire un petit coucou. Alors pas qu'à moi, hein, toute l'équipe des Grands Matins Week-end, hein, nous sommes 5. 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Allez, à suivre. Vous nous rejoignez? Ça tombe bien. Vous êtes bien arrivés. Dans quelques minutes, on va parler de la France qui agit avec des vers marins qui sauvent la peau des grands brûlés. On va parler sommeil également avec Parlons Santé et une spécialiste du sommeil. Comment bien dormir malgré la canicule. Et vous restez avec nous parce qu'après 8 heures, nous recevrons le maire d'Alès qui est menacé chez lui par la DZ Mafia. Un témoignage vraiment très fort que je vous propose de ne pas manquer. Bonne matinée et dans quelques instants, on part en balade avec Monsieur Petit Futé à la découverte des chemins de Stevenson.
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15: Et c'est une saison spéciale pour cet été 2026. Grâce à vous et au petit futé, Stéphane, eh bien, on découvre plutôt le tourisme vert et culturel. Aujourd'hui, direction le chemin de Stevenson pour une traversée à pied du Velay aux Cévennes.
18: Absolument, on est sur les traces de l'écrivain écossais et d'une ânesse devenue star, les deux. L'itinéraire fait 226 km et il va relier le Puy-en-Velay à Alès en Cévennes. Alors, on passe aussi par le Monastier-sur-Gazeille, Langogne, le Mont-Lozère, Florac, bien sûr, Saint-Jean-du-Gard. Alors, Robert-Louis Stevenson, lui, il est parti en 1878, donc ça fait un petit bout de temps. Il avait 28 ans à l'époque. Il est parti avec Modestine, son ânesse. Et c'est vraiment une destination, ce chemin de Stevenson, de randonnée, de grands paysages. On va voir des villages qui sont assez rares. Bon, et on va s'apercevoir que quand même, les mollets vont pas mal fonctionner. On va faire preuve d'humilité sur les chemins.
15: Et les fessiers aussi, hein, ça monte et ça descend bien. Il y a pas mal de dénivelé. C'est quoi l'ambiance d'ailleurs, tiens?
18: Mais c'est vrai qu'il y a ce côté un peu difficile, hein, c'est-à-dire que il y a pas un banc tous les 300 mètres et un selfie à faire avec une bosse. Il y a peu de villes en fait, hein, beaucoup de hameaux. Les ravitaillements sont parfois assez limités. Hein, faut s'organiser. Ne comptez pas payer sans contact ou en carte de crédit ou même faire des retraits. Alors, faut avoir en tête qu'il y a des étapes qui dépassent un peu les 20 km avec de vrais dénivelés. Je le reprécise. Donc, on part pas avec des chaussures neuves et une grande idée romantique. Là, je fais Stevenson cette année. On part tout petit peu préparé.
15: Ah bah au minimum, hein, et surtout pas les chaussettes claquettes, hein, ça va être compliqué. Non, là... d'ailleurs, pourquoi Stevenson est-il au cœur de ce voyage?
18: Bon, parce qu'en fait, ce chemin, c'est avant tout son histoire. Hein. C'est l'écrivain écossais qui est le futur auteur de L'île au trésor et de Dr. Jekyll et Mr. Hyde, donc il le fait avant. Hein. Et il traverse les Cévennes après une peine amoureuse. Il va raconter donc cette aventure dans Voyage avec un âne dans les Cévennes, qui a été publié l'année suivante, 1879. Et alors, c'est vrai que c'est assez sympathique de lire le livre pendant la marche, parce que c'est un peu marcher avec lui, c'est être vraiment dans l'histoire. On a ses doutes, les auberges rustiques, on se demande si ça a beaucoup évolué ou pas, les nuits qui est dehors, et les négociations avec Modestine.
15: Ah, la fameuse Modestine.
18: Ouais, parce que ça aussi, c'est l'autre héroïne du chemin. Hein. Stevenson l'achète au Monastier sur Gazeille pour porter son pactage. Alors aujourd'hui, nous aussi, si ce n'est qu'on ne va pas l'acheter et qu'on va beaucoup partir avec un âne en hommage à elle. Alors, c'est vrai que l'âne porte les bagages et avance à 3-4 km/h. On peut dire que l'âne impose un peu son rythme et sa philosophie. Bon, disons qu'il faut quand même avoir une bonne dose de patience parce que l'âne fait vraiment un peu ce qu'il veut. Pourquoi pas?
15: Bah oui, puis ça permet d'arrêter un peu
18: lui
15: le temps.
18: Lui connaît le chemin.
15: Ouais. Et d'arrêter le temps dans nos vies qui vont des fois un petit peu trop vite. Côté nature, qu'est-ce qu'on va traverser?
18: C'est magnifique, hein. C'est une succession de mondes. On a les plateaux du Velay, le Gévaudan, le Mont-Lozère, les Cévennes ensuite. Et on est sur un territoire de volcans anciens, de cratères, des coulées de lave, de les pierres, c'est voilà, schiste, granit, c'est vraiment très beau. Mais aussi des forêts, des vallées profondes. On a ce Mont-Lozère qui est absolument magnifique, hein. C'est un peu quand même le côté physique du parcours, avec notamment le pic du Finiel, 1699.
15: Eh oui, quand même.
18: C'est beaucoup.
15: Ça monte.
18: Et c'est vrai que là-haut, on a des rochers éparpillés. Ça ressemble un peu à des brebis minérales. Il suffit qu'une fois qu'on a l'image en tête, on se dit « Ah oui, c'est vrai que ça fait un troupeau de brebis. » Et puis le lac du Boucher, ça c'est un ancien cratère volcanique profond de 100 mètres. La forêt de Mercoire qui est vraiment liée au récit de la bête de Gévaudan et la bête sauvage.
15: Et d'ailleurs, si on veut faire le chemin de Stevenson, grâce à vous, on pourrait même sur son parcours parce qu'on va tout trouver dans le petit futé.
18: Absolument, on a un guide spécifique sur chemin de Stevenson.
15: Et si vous avez décidé de faire de vos vacances de belles randonnées sur les routes de France, profitez-en bien parce que c'est vrai qu'on a un pays absolument extraordinaire. Dans quelques minutes et avant 8h, on va retrouver Michel Vianès pour son regard de femme. Je vous propose aussi de rencontrer un homme qui vient d'ailleurs d'être primé et qui a mis au point un système grâce à des vers marins pour réparer la peau des grands brûlés. Et dans notre rendez-vous Parlons Santé, je recevrai Sylvie Royan-Parola qui est médecin du sommeil pour nous parler du sommeil et nous donner plein de bonnes choses pour bien dormir, y compris en période de canicule. Mais tout de suite, c'est un rendez-vous que nous avons voulu, avec l'équipe des Grands Matins Week-end spécialité, mettre en avant le talent qui n'attend pas le nombre des années. Bonjour Mathis Chevalier.
19: Bonjour.
15: Merci d'être avec nous. Alors Mathis, je vais tout de suite planter le décor. Vous avez 19 ans et vous avez monté votre atelier de carrosserie à 19 ans. Vous montez déjà votre boîte. Bravo jeune homme. Vous êtes situé dans la Sarthe ?
19: Oui, c'est ça tout à fait, à Clermont-Créan, ouais.
15: C'est à combien à peu près de Laval ou du Mans ?
19: Du Mans, c'est à 45 minutes et de Laval, ouais, c'est à une petite heure.
15: D'accord. Vous avez, vous, décidé à 19 ans de vous lancer. Vous avez monté MC Detail Car. J'aimerais que vous nous en parliez un petit peu parce que vous, c'est quoi, un atelier de rénovation automobile ?
19: Alors moi, si vous voulez, je suis préparateur esthétique. Je propose tout ce qui est débosselage sans peinture, polissage, lustrage, traitement céramique, rénovation optique, nettoyage, etc.
15: Débosselage sans peinture, ça c'est bien. Vous travaillez comment, au marteau à l'ancienne ?
19: En fait, non, c'est assez spécial. C'est pas encore assez, c'est pas encore très répandu. C'est en fait, si vous voulez, on accède à l'outil derrière la tôle quand on a accès à l'outil. Et quand on n'a pas accès à l'outil, on vient à la colle directement sur la carrosserie.
15: Alors, vous avez un âge où certains hésitent encore hein, sur leur orientation, tout juste 19 ans. D'où est venue cette envie d'ouvrir votre première entreprise à peine 19 ans ?
19: Je sais pas, ça me passionnait. Et puis, en soi, mon père et mon beau-père sont à leur compte aussi. Donc, c'était s'il y avait un peu plus de facilité, entre grosses guillemets. Et voilà, puis j'ai eu l'occasion de... J'ai eu l'occasion avec le local, donc...
15: De pouvoir vous installer. Votre spécialité, alors vous me dites si je me trompe sur le terme, j'ai trouvé ça, le detailing, c'est un peu la haute couture de l'automobile. On t'appelle ça du detailing, ça vous parle ?
19: C'est ça. Mmh. À la base, ça provient d'Amérique, mais ça se répand de plus en plus en Europe.
15: Quand on pousse la porte de votre atelier rénovation dans la Sarthe, et quand vous, hein, vous l'ouvrez le matin à tout juste 19 ans, qu'est-ce que vous ressentez ?
19: Sans prétention, ouais, je suis très fier. Ouais, je suis heureux de travailler dans mon atelier, mon propre atelier. Ouais.
15: Bah, vous avez raison et vous pouvez l'être. Question directe, quand on a 19 ans et qu'on va voir les banques pour se faire aider, on est écouté ou pas ?
19: C'est compliqué, hein, ça se fait pas comme ça. Ça a pas marché du premier coup. C'est quelque chose qui est assez... comment dire, c'est pas simple, ouais. C'est pas, non.
15: Comment vous y êtes pris avec votre banquier ? Comment vous avez réussi à le décider ?
19: Eh bah, faut avoir un système solide, savoir ce qu'on veut, et puis lui expliquer correctement avec des documents solides, un business plan complet, etc.
15: Est-ce que dans votre entourage, sans jugement, qu'il soit amical ou familial, certains vous auraient dit « Attends un peu, tu as le temps, fais tes armes avant de monter ta propre boîte ?»
19: Non, en vrai, non. Tout le monde m'a dit de foncer, etc. Wow. Que c'était excellent. J'ai suivi. Quoi.
15: Et vous l'avez ouvert il y a combien de temps, votre entreprise, à 19 ans, Mathias ?
19: Là, ça va faire 2 semaines et demie.
15: Oh, Mathis, alors c'est quoi du coup les premières... On est vraiment au début de l'aventure, j'adore. Et c'est un peu pour ça aussi qu'on vous avait invité pour en parler. Les premières sensations au bout de 2 semaines et demie, les clients viennent ?
19: Oui, bah ça vient petit à petit. Ouais, la clientèle se fait petit à petit. Après, à savoir, j'ai effectué déjà mon travail à domicile pendant 1 an. Et donc du coup ça va faire un tout petit peu plus d'un an, enfin 1 an et demi. Donc mais sinon ça vient petit à petit, ouais.
15: Alors la société s'appelle MC Detail Car, Detail Car. On peut vous trouver bien sûr sur internet. Vous travaillez au local et on vient vous voir du côté de la Sarthe pour refaire une belle santé, une belle magnifique image de la voiture, c'est de notre voiture en tout cas.
19: Ouais, c'est ça.
15: Eh ben super. Eh ben merci beaucoup Mathis.
19: Allez, merci à vous.
15: Et encore bravo Mathis Chevalier. La société s'appelle MC Detail Car. Il a tout juste 19 ans. La société vient d'ouvrir. N'hésitez pas, hein, vous pouvez en profiter pour débosseler, faire du traitement céramique. Voilà, précision magnifique pour votre voiture grâce à Mathias. Allez, à suivre le retour de l'info. Et puis après, on va parler aussi des verres marins qui peuvent sauver la peau des grands brûlés.
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15: Merci d'être avec nous sur Sud Radio, 7h30. 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
15: Le rappel de l'actualité, Léo Ardourel, bonjour.
22: Bonjour à tous. Fin des fouilles dans le Tarn. Le dispositif de recherche du corps de Delphine Jubilard a été levé hier dans la soirée. Des ossements sont en cours d'analyse pour déterminer s'ils appartiennent bien à l'infirmière disparue fin 2020 à Cagnac-les-Mines, près d'Albi. C'est son mari Cédric qui a orienté les enquêteurs vers ce champ où il a reconnu avoir enterré son épouse. Il évoque une dispute qui aurait mal tourné. Septième nuit consécutive de frappes américaines. En Iran, la tension est au plus haut avec Téhéran qui menace d'entrer en phase offensive totale si Washington poursuit ses bombardements. Les autorités iraniennes font état de 3 morts et 8 blessés dans le sud du pays. La République islamique riposte et annonce avoir frappé ce matin des cibles au Koweït ainsi qu'en Jordanie. Les salariés d'EDF appelés à la grève le 15 septembre, les syndicats sont remontés alors que le gouvernement envisage de supprimer leurs tarifs préférentiels sur l'énergie. Un avantage historique qui représente un coût démesuré. Selon un récent rapport de la Cour des comptes, la CGT de son côté dénonce une provocation. La canicule se poursuit dans le sud-est. Sept départements du pourtour méditerranéen et de la Corse sont placés ce samedi en vigilance orange. Les départements méditerranéens également en alerte orange pour le risque incendie, c'est même rouge pour le Var. Tous les massifs du département sont interdits d'accès. Du rouge également sur les routes en ce premier véritable week-end de chassé croisé de l'été. La circulation s'annonce très chargée dans le sens des départs selon Bison Futé, notamment sur la côte normande, la façade atlantique, en région Auvergne-Rhône-Alpes et sur l'arc méditerranéen. Dans le sens des retours, le nord, le grand ouest et la Méditerranée devraient concentrer les principales difficultés de la journée. Et puis, ce n'est pas la finale dont ils rêvaient. Les Bleus affrontent l'Angleterre ce soir avec en jeu la troisième place de la Coupe du Monde. Didier Deschamps compte faire tourner son effectif, lui qui disputera ce soir son dernier match en tant que sélectionneur de l'équipe de France. La rencontre débute à 23h, heure de Paris. Très bonne journée à tous.
15: Merci beaucoup Léo. Et tout de suite, on fait un point sur la météo du jour.
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15: Avec vous Romain Laval, bonjour.
23: Bonjour Laurence.
15: On respire un peu mieux.
23: On est bien d'accord. Alors nous allons retrouver des températures beaucoup plus agréables, vous venez de le dire, pour débuter ce week-end, mais pas partout. En allant vers le Languedoc-Roussillon, la Côte d'Azur et la Corse, la vigilance orange reste de mise avec des températures qui pourront encore atteindre les 40 degrés localement, notamment dans le sud-est. De manière générale, voici quelques valeurs attendues cet après-midi. 30 degrés à Paris, 29 à Clermont-Ferrand, 32 à Toulouse, 33 pour Nice et jusqu'à 33 aussi pour Ajaccio. Alors côté ciel ce matin, gros brouillard, parfois dense sur la Nouvelle-Aquitaine, en remontant vers les Pays de la Loire. Quelques faibles averses pourront également circuler en direction de l'Alsace et de la Lorraine. Partout ailleurs, le soleil domine largement avec un ciel souvent bien dégagé sur la majorité des régions. Et puis au fil de l'après-midi, l'instabilité va reprendre sur les régions de l'Est, de nouvelles averses. Parfois orageuses pourront se développer des régions centrales vers la Bourgogne, la Franche-Comté, le Jura et jusqu'au Grand Est. Des orages qui resteront isolés sans phénomène violent prévu. Et puis en cours de soirée, les averses auront tendance à s'estomper progressivement. Le ciel deviendra de plus en plus calme, même si quelques gouttes pourront encore se produire par contre sur le nord-est du pays.
15: Merci beaucoup et puis évidemment une grosse pensée pour les 10 000 foyers qui sont toujours coupés, privés d'électricité suite à la tornade incroyable qui a frappé la Loire sur le côté de Saint-Étienne. On va parler d'ailleurs de ces dégâts dus au changement climatique ou aux incendies, etc. dans notre question du jour et dans notre grand débat avant 10h avec tout ce qui se passe en termes de climat. Est-ce que les assurances vont pouvoir continuer de nous assurer ? Doit-on craindre de ne plus être assuré et de tout perdre ? Je vous propose de réagir sur la page YouTube et Facebook de Sud Radio tout autant que sur le compte X de Sud Radio dès maintenant.
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15: Évidemment, je vous donne aussi les rendez-vous à venir et à vivre avant le journal de 8h. Nous allons retrouver Valérie Expert, notre amoureuse des livres, mais aussi des hôtels, qui signe un livre extraordinaire sur le dictionnaire des hôtels, où ils nous permettent de découvrir des hôtels hors du commun à travers la planète avec son mari Jacques. Jacques et Valérie Expert. On aura Valérie avec une nouvelle histoire, avec un nouvel hôtel à découvrir. Juste avant, parlons santé avec ce sommeil qui a été énormément perturbé en temps de canicule. On posera des questions à ce médecin Sylvie Royan-Parola qui sera notre invité, médecin du sommeil. Et dans quelques instants, cette entreprise travaille avec les vers marins pour reconstruire les grands brûlés. Ce sera dans notre rendez-vous La France qui agit. Mais tout de suite, elles agissent aussi, ce sont des femmes, elles adorent la science. Regards et rencontres de femmes scientifiques avec Michèle Vianès, présidente de Regards de Femmes.
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15: Bonjour Michèle.
2: Bonjour Laurence.
15: Alors dans cette série d'été consacrée aux femmes qui réussissent dans des carrières scientifiques, vous dressez aujourd'hui le portrait d'une figure majeure de l'astrophysique mondiale, Anne-Marie Lagrange.
2: Eh oui, Anne-Marie Lagrange est reconnue internationalement pour avoir réalisé la première observation directe d'une exoplanète. Alors son parcours, il est absolument fascinant, car il montre à quel point des trajectoires scientifiques tiennent parfois à des rencontres et à une main tendue. Aujourd'hui, Anne-Marie est directrice de recherche au CNRS, membre de l'Académie des sciences et astrophysicienne à l'Observatoire de Paris. C'est elle qui a découvert la première exoplanète, je dis son nom, Beta Pictoris B, au Chili. Et pourtant, rien ne l'a destinée à une telle carrière. Elle était passionnée par les mathématiques et la physique, mais d'origine modeste. Elle vivait également en zone rurale. Elle n'envisageait pas du tout de grandes études. Et son véritable déclic, c'est venu de sa professeure de français en classe de terminale, qui, décelant son potentiel, lui a conseillé de s'orienter vers une classe préparatoire. Donc, sans ce conseil bienveillant, le monde de la recherche serait peut-être passé à côté d'une immense astrophysicienne.
15: Ah là là, le conseil d'une professeure est une chose, mais pour une famille modeste, Michel, le coût des études supérieures en classe prépa, puis dans les grandes écoles, est souvent un frein insurmontable. Comment a-t-elle pu concrétiser ce projet ?
2: Eh bien, c'est le second maillon essentiel de son histoire. Donc, le conseil de son professeur serait resté une belle idée sans réalité concrète si elle n'avait pas obtenu une bourse du Rotary. Et c'est ce soutien financier extérieur qui a tout débloqué et lui a permis d'entrer en classe préparatoire, puis de réussir, excusez-moi du peu, le concours de l'école polytechnique.
15: Wow.
2: Et je trouve que c'est une formidable leçon. Le talent et l'appétence pour les sciences, bah, ça existe partout, dans tous les milieux sociaux. Mais pour qu'ils s'épanouissent, il faut une alliance entre l'école républicaine qui va repérer les profils et la solidarité ou les aides financières qui brisent justement ces fameuses barrières économiques.
15: Une fois rentrée à Polytechnique, son parcours reste tout aussi atypique, notamment parce qu'elle choisit de ne pas sacrifier sa vie de femme et de mère pour sa carrière.
2: Tout à fait. C'est une situation peu commune. Elle se marie et attend un bébé pendant sa scolarité à Polytechnique. On pensait qu'elle réussirait pas son année tout en étant enceinte. Eh bien, pas du tout. Cela ne l'a empêché ni d'étudier de front, ni plus tard de voyager aux quatre coins du monde pour ses recherches, puisqu'elle allait au Chili en particulier. Et elle a prouvé donc que les femmes n'ont pas à choisir entre leur vie personnelle et les sciences dures. J'ai entendu récemment, elle déplore les réformes récentes du baccalauréat qui ont fait sortir tant de filles des filières scientifiques. Alors bien sûr, les obstacles persistent, hein, et le parcours reste trop souvent celui d'une combattante pour obtenir des postes. Mais en racontant aujourd'hui l'histoire d'Anne-Marie Lagrange, je voudrais rassurer les jeunes filles sur leur légitimité. Non, les sciences ne sont pas une question de sexe ou de milieu social, mais de volonté et d'opportunité à saisir.
15: Allez-y, mesdemoiselles, n'hésitez pas à aller vers les sciences. Merci beaucoup, Michèle.
1: Et on continue ces rencontres magnifiques. Je vous l'ai dit, depuis le début des Grands Matins Week-end, nous avions envie de mettre en avant ceux qui font bouger les lignes. Aujourd'hui, on va parler avec Franck Zahl, qui est avec nous, PDG d'une société qui s'appelle Emarina, mais pas seulement. Bonjour, Monsieur Zahl.
3: Bonjour à vous.
1: Vous êtes, avant toute chose d'ailleurs, félicitations, parce que vous êtes reparti de Berlin avec le prix de l'inventeur européen 2026. Parlez-moi de ce prix d'ailleurs.
3: Bah écoutez, c'est une reconnaissance assez exceptionnelle puisque j'étais le seul Français. Il y avait à peu près 500-600 personnes en fait qui postulaient. En fait, c'était c'est le portefeuille de brevets qu'on avait déposé qui a été remercié grâce à ce prix. Et en fait, on a ramené, en fait, comme dit, on a une période de foot, on a invité le prix à la maison et on est les seuls Français à avoir fait ça depuis des années.
1: Alors pour que tout le monde comprenne bien, hein, vous êtes à la tête d'une entreprise qui s'appelle Emarina, qui est basée à Morlaix. Vous travaillez depuis près de 20 ans sur l'hémoglobine de l'arénicole. C'est un ver marin capable de survivre des heures sans oxygène. Une molécule, qui a donné naissance à un pansement oxygénant qui s'appelle Im-Healing, utilisé pour traiter les grands brûlés, notamment après l'incendie du chalet Constellation à Crans-Montana en Suisse, et pour un patient sauvé au CHU de Nantes. Waouh ! Ça fait 20 ans que vous bossez sur cette molécule. Bravo !
3: Ben oui, la science, c'est de la persévérance, l'abnégation, la résilience, de la passion. Et il faut pas lâcher parce que les embûches sont là sur le chemin. Mais en fait, quand on voit les résultats de ce produit-là, ben voilà, la passion et la persévérance, c'est conduit par ce que l'on apporte aux patients. Et quand on voit des patients qu'on a sauvés, qui viennent vous dire merci et que leur famille vous dise merci, etc., ben vous continuez. Donc voilà, c'est un chemin de vie.
1: Et comment un ver marin peut aider à soigner les grands brûlés? Est-ce que vous pouvez m'expliquer?
3: Oui, bien sûr. En fait, alors les grands brûlés ou en fait toutes les plaies qu'on appelle des plaies hypoxiques, alors c'est des plaies qui manquent d'oxygène, qui vont difficilement cicatriser. On en trouve chez les brûlés, on en trouve chez les diabétiques, on appelle le syndrome du pied diabétique. Et en fait, c'est des plaies qui vont en fait pas cicatriser parce que la microcirculation, vous savez, au niveau de la peau, quand vous appuyez sur votre main, il y a une tache blanche qui apparaît parce qu'en fait vous appuyez sur la microcirculation de votre peau. Ben s'il n'y a pas d'oxygène en fait qui arrive en fait à ce niveau-là, il n'y a pas de cicatrisation. En fait, l'oxygène, c'est un peu le fuel que vous mettez dans votre voiture. S'il n'y a pas de fuel, bah vous tombez en panne. S'il n'y a pas d'oxygène, c'est la mort assurée ou c'est la non-croissance des cellules. En fait, il y a deux choses qui vous permettent de vivre, c'est manger. Vous avez peut-être pris votre petit déjeuner ce matin, mais vous aurez pu dire « je mange ce soir », ça n'allait pas vous tuer. Par contre, vous ne pouvez pas dire « je respire ce soir », alors ça va vous tuer. Et donc, en fait, c'est l'élément essentiel en fait, de la vie et cette molécule est capable d'apporter cet oxygène par l'extérieur quand la microcirculation est cassée, plutôt que de l'intérieur, et donc avec des vitesses de cicatrisation incroyables.
1: Ah, c'est génial, du coup c'est un vrai pansement, enfin c'est un pansement j'imagine.
3: Alors c'est un hydrogel en fait, il y a différents types de pansements, là c'est un hydrogel, c'est un gel, donc qui est constitué de deux éléments qui sont, notamment un des éléments qui est un élément de la peau, c'est de l'acide hyaluronique, il y a en fait du xanthane pour la texture, et puis il y a la molécule d'arénicole, donc qui est à l'intérieur et qui va apporter, en fait, avec une très grande réserve d'oxygène, et qui va libérer cet oxygène tout doucement au niveau des cellules qui ont pâti en fait de cette brûlure, et en fait c'est comme si la cellule disait, bah voilà, moi je suis dans un environnement physiologique, donc je peux continuer à vivre, et donc elle se développe, elle granule, et puis ça cicatrise.
1: C'est génial, vous êtes situé à Morlaix, vous utilisez des vers marins. Les vers marins sont bretons aussi ?
3: Alors les vers marins sont vendéens, donc en fait on a une ferme d'élevage, alors faut bien savoir et dire aux auditeurs qu'on détruit pas la biodiversité, puisqu'en fait moi je suis biologiste marin à l'origine, donc il était hors de question que je défaune toutes les plages de la Bretagne, donc j'ai créé une ferme aquacole à Noirmoutier, où on élève dans des conditions complètement tracées, contrôlées, des tonnes et des tonnes d'arénicola marina pour en extraire cette molécule.
1: Vous avez notamment aidé les victimes de l'incendie de Crans-Montana en Suisse, vous avez pas seulement, mais vous avez aidé grâce à votre découverte, vous avez soigné des gens, enfin ça doit même, enfin comment on s'en reçoit, excusez-moi, je suis émue parce que je trouve que voilà, vous faites partie de ces gens qui font du bien aux autres. Comment vous arrivez à psychologiquement, comment vous vivez tout ça, parce que au-delà du boulot vous sauvez des gens quoi.
3: Ben en fait psychologiquement quand je raconte ça en fait on a l'impression que c'est linéaire, on va trouver un verre sur la plage et puis ça y est on est dans un bloc opératoire. Non, c'est toute une histoire de 20 ans et en fait ben je le vis bien et je le vis en fait parce qu'en fait voilà, c'est, vous savez, la vie c'est un chemin entre l'alpha et l'oméga, vous avez des choses à faire pour la société. Moi j'ai rencontré ce verre fortuitement dans mes recherches et puis en fait j'en ai extrait cette molécule, donc je suis très heureux pour les patients, je suis très heureux aussi pour mon pays, parce qu'en fait, cette technologie est en train de faire rayonner la France dans le monde. Je pars demain, en fait, au Mexique, et je rencontre les autorités mexicaines parce qu'ils veulent, en fait, cette technologie là-bas. Ah, donc, oui, en fait, voilà, c'est, on a trouvé ça. Maintenant, c'est en train de rayonner autour de la planète, et en fait, on entend de plus en plus parler de cette technologie. Ouais.
15: On adore. Franck Zahl, merci beaucoup d'être venu nous vous raconter et de nous avoir fait du bien ce samedi matin sur l'antenne de Sud Radio. Bravo à vous et à toutes vos équipes, hein, parce qu'on ne fait jamais rien seul, évidemment.
3: Oui. Non, c'est sûr.
15: La société s'appelle Emarina, elle est située à Morlaix, c'est français, et ça sauve des grands brûlés. Un grand bravo, merci à vous. Passez un bon week-end, Franck.
3: Merci à vous. Merci.
15: Et bravo. Bravo à vous et toutes vos équipes. Allez, tout de suite, y a aussi quelque chose qui nous fait du bien, c'est de savoir dormir et de bien dormir.
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3: Et c'est un rendez-vous également que nous adorons partager parce qu'on aime bien prendre soin de nous. Ça s'appelle Parlons Santé, donc tous les samedis matin, nous aurons le plaisir d'avoir un médecin différent, un sujet différent. On va accueillir tout de suite Sylvie Royan-Parola. Bonjour. Sylvie, bonjour. Docteur Royan-Parola.
4: Oui, bonjour.
3: Bonjour, c'est un bonheur de vous retrouver. Vous êtes psychiatre et médecin du sommeil. Je vais en profiter pour annoncer évidemment à tous ceux qui nous suivent sur la page Facebook de Sud Radio de ne pas hésiter, s'ils le désirent, à nous poser des questions sur le sommeil en direct pendant les 4 minutes à 5 minutes qui viennent. J'aimerais avec vous que l'on comprenne un petit peu, Sylvie Royan-Parola, docteur, quel est le décryptage biologique du sommeil? Pour s'endormir, comment doit être notre corps pour bien s'endormir?
4: Déjà, au niveau de notre activité cérébrale, il faut qu'elle se ralentisse, donc il ne faut pas s'hyperstimuler en lisant des choses passionnantes, en regardant des séries un peu violentes ou en ayant une discussion un petit peu litigieuse juste avant d'aller au lit.
3: Oui,
4: ensuite, la deuxième chose, oui, ça peut arriver, c'est qu'il faut que notre température centrale diminue, c'est-à-dire que notre corps commence à se refroidir un petit peu. Donc, il y a un moment, parce que les gens du soir, par exemple, ont un maximum thermique qui est plus tard, donc ils vont mettre plus de temps à s'endormir, enfin, en tout cas, ils peuvent pas s'endormir très tôt. Et les gens du matin, on va avoir un pic thermique un peu plus tôt, donc on s'endormira un peu plus tôt. Donc, il y a aussi un moment particulier dans la soirée où on a plus sommeil que le voisin ou que le conjoint aussi. Et puis ensuite, il faut progressivement un peu se mettre dans sa bulle. Le sommeil, ça se protège, c'est-à-dire que il faut être dans un environnement où il n'y aura pas de bruit ou le moins de bruit possible, où il n'y aura pas de lumière. Donc la chambre, il faut faire très attention à toutes les petites LED, notamment qui restent allumées la nuit et qui sont autant de signaux d'éveil en réalité. Donc dormir dans le noir et puis bien sûr en ce moment dormir dans une pièce plutôt fraîche, ce qui est pas toujours facile.
3: Ouais. Et on va en parler
4: malheureusement.
3: Oui, c'est le voilà. Sujet du jour. Hein. Comment réussir à quand même retrouver le sommeil par rapport aux canicules qu'on vient de passer. C'est très compliqué là.
4: Ben, c'est compliqué parce que effectivement il y a certains appartements ou certaines maisons qui sont très chaudes du fait des températures extérieures et qui arrivent pas à diminuer de température la nuit, donc il faut soi-même se rafraîchir. Se rafraîchir par exemple en prenant une douche légère juste avant d'aller se coucher, une douche tiède, on n'a pas besoin de prendre une douche froide. Éventuellement complètement s'essuyer ou éventuellement avec un t-shirt qui reste un petit peu mouillé et ça facilite disons l'endormissement.
3: Un petit ventilateur.
4: Ensuite voilà, il faut essayer d'utiliser des sources qui vont donner l'impression de rafraîchir un peu, donc le ventilateur à minima, alors, en faisant attention de se le mettre pas directement en face, parce que ça peut être gênant. Donc, tester un peu la position du ventilateur pour qu'on soit pas gêné par le courant d'air qui est créé.
3: Docteur Royan-Parola, puisque la clim, on peut redescendre à 18 degrés si on en a envie ou à 20 degrés. Et le matin, ça peut être un peu bousculant pour l'organisme ou pas?
4: Non, ça dépend. Il y a des gens qui aiment bien. Alors maintenant, on vient viser peut-être quand il fait très chaud des températures qui seront plus hautes, autour de 22-23 degrés. Mais si on aime bien dormir au frais et de tout, mais à ce moment-là, il faut se couvrir. Hein.
3: Oui, tout à fait.
4: Il faut se mettre un drap ou une petite couette légère.
3: Question, docteur Royan-Parola, quelles conséquences, là, on a tous vécu des nuits compliquées.

0: succède, à ce moment-là, au bout de quelques jours, on peut vraiment, ça peut vraiment aller sur le moral avec une sensation de fatigue, d'irritabilité, de ne plus supporter les choses, que ce soit au niveau du travail ou au niveau familial. Donc là, ça veut dire qu'on est réellement en privation de sommeil. Mmh. Ça, c'est ennuyeux.
1: On peut...
0: D'où la sieste à ce moment-là.
1: Ah, voilà. On avait la même idée là. On peut faire une sieste.
0: D'où l'idée de donner un petit temps, évidemment, soit la sieste brève qu'on recommande habituellement, soit si on en a la possibilité, une sieste un peu plus longue, parce que quand on est en vraie privation de sommeil la nuit, le temps de sieste en fait va venir compenser en fait ce temps de sommeil, donc ça peut être quasiment un cycle complet d'une heure, une heure et demie dans ces périodes-là.
1: Oh, je sens bien ça pour cet après-midi, mais bon, c'est juste parce que le réveil était un peu matinal. Docteur Sylvie Royan, parole de psychiatre et médecin du sommeil, merci beaucoup d'avoir été avec nous et de nous avoir diffusé quelques conseils et vos connaissances sur le sommeil. Je vous souhaite un très très bon week-end. À suivre, eh bien, on va retrouver Valérie Expert qui nous raconte une belle histoire d'hôtel. Valérie, bonjour.
2: Bonjour Laurence.
1: Valérie Expert, avec votre mari, vous signez aux éditions Cosmopol ce livre, Le Dictionnaire Insolite des Hôtels. Et vous avez donc le bonheur de nous accompagner tout cet été pour nous parler de ces découvertes que vous avez faites. Et voire même des fois, des choses qui vous agacent un petit peu quand vous allez à l'hôtel. Et vous en parlez dans ce dictionnaire, par exemple, noir total.
2: Alors, où est l'interrupteur? Pourquoi cette lampe ne s'éteint-elle pas? Vous avez déjà prononcé cette phrase, j'imagine, Laurence.
1: Oui.
2: Qui n'a pas donc déjà prononcé cette phrase avant de se glisser dans son lit à l'hôtel, le soir venu, au moment de se coucher, quand vous cherchez à obtenir le noir complet? Il est souvent difficile de trouver quel interrupteur est celui qui éteindra la veilleuse de nuit sous le sommier. À moins que ce ne soit la petite lampe du bureau qui vous oblige à vous contorsionner pour finir par arracher purement et simplement la prise. Mais à cet instant, tout va bien. Sauf que soudain, surgit le point rouge de l'écran de télé. Je vois que ça vous fait rire, c'est du vécu, hein.
1: Oui, c'est ça.
2: Une obsession qui peut virer au cauchemar au moment de s'endormir, alors il ne vous reste plus que la solution de cacher ce petit point, au mieux avec un livre, au pire quand l'écran est en hauteur et fixé au mur par un habile échafaudage de vêtements en équilibre précaire. Mais pour y parvenir, eh bien, il aura fallu rallumer les lumières de la chambre. Je sens que ça vous est arrivé, Laurence.
1: Pire que ça, ouais. Le tableau électrique était dans ma chambre et il y avait les lumières rouges de tout le tableau électrique. Et j'ai dû mettre, je vais tout vous dire, mon maillot de bain dessus pour le cacher.
2: Voilà. Vous voyez, on a enquêté pour raconter tout ça.
1: C'est du vécu. Ouais. Tiens, à la lettre B, il y a bienvenue. Il y a autre chose que vous ne supportez pas, c'est le verre d'accueil quand on arrive à l'hôtel.
2: L'insupportable verre de bienvenue. Vous arrivez exténué par de longues heures de route ou d'avion, transpirant, vos vêtements froissés, souvent peu adaptés au climat, et vous n'avez qu'une hâte, aller dans votre chambre, prendre une douche et vous reposer. Mais ça se passe rarement comme ça. Vous êtes d'abord invité aimablement à vous installer dans l'un des canapés du lobby afin de remplir les formalités d'usage pour vous faire patienter. C'est là que ça se gâte. Une hôtesse s'approche alors avec un verre à la couleur étrange et au goût indéterminé. C'est souvent rouge, très sucré et très mauvais. Alors il faut faire semblant de trouver ça bon, mais bon. Sans compter qu'ensuite le calvaire n'est pas terminé. Il faut attendre que la chambre soit libérée. Là, on vous assène en général sur un ton définitif. La chambre n'est pas prête. Il vous faudra attendre 15 heures, donc règlement obligatoire, heure réglementaire du check-in, et dans le meilleur des cas, ne reste plus qu'à enfiler un maillot de bain au vestiaire avec quand même le droit de profiter de la piscine avant d'errer dans le lobby, l'œil fixé sur la réception, à attendre le go et que les vacances commencent enfin.
1: Et on retrouve ces histoires-là dans votre dictionnaire insolite des hôtels. Je pense que beaucoup ont vécu la même chose que vous.
2: Oui.
1: Et puis, tout aussi horripilant, cette habitude qu'ont certains de réserver leur transat dès le matin.
2: Ça vous est arrivé aussi,
1: oh là
2: non
1: là, hein. C'est énervant, mais c'est énervant.
2: Vous vous réveillez tranquillement pour prendre votre petit déjeuner avant de rejoindre la plage ou la piscine. Il est alors environ 10 heures. Peu de monde est déjà installé. Chouette, on va pouvoir s'installer tranquillement. Et là, stupeur, il ne reste plus de transat disponible. Toutes les places sont retenues par une serviette, un livre, un sac de plage, bref, n'importe quel accessoire qui empêche les lève-tards de s'allonger, car dès l'aube, des résidents se sont déjà appropriés les meilleurs transats pour n'arriver que beaucoup plus tard. Alors que faire? Que faire? Protester auprès de la direction? C'est un petit peu humiliant. Les précéder en allant déposer un livre avant eux de nuit? pas vraiment. Les vacances méritent mieux. Dans un hôtel, vous savez, de la côte Adriatique.

0: certains ont poussé le vice jusqu'à rester dormir à la belle étoile sur leur transat, de peur qu'un autre ne s'accapare leur trésor au petit matin.
1: Pauvre monde.
0: Pauvre monde, absolument. Tout ça pour ça.
1: Le livre s'appelle Dictionnaire insolite des hôtels. Vous retrouverez avec Valérie et son mari ces histoires que vous avez vous aussi peut-être vécues. Donc n'hésitez pas, offrez-vous ce livre. Vous allez grignoter de bonheur tout au long de l'été. Merci.
0: Merci Laurence.
1: À la semaine prochaine. Et la semaine prochaine, il sera question d'un autre hôtel, évidemment. Je vous rappelle ce livre, hein, c'est le Dictionnaire des hôtels de Jacques et Valérie Expert. Et vous pouvez le prendre, le grignoter tout cet été. Vous allez vraiment découvrir des lieux incroyables. Allez, dans quelques instants, ce sera le rappel de l'actualité de 8h. Mais juste après le journal, c'est dans l'actu et on reçoit le maire d'Alès qui nous raconte les menaces de mort qu'il a reçues cette semaine de la DZ Mafia. On reste plus tard dans l'engagement avec l'air du temps. Comment sauver la forêt française des incendies? On en parlera avec le président de la Fondation du patrimoine. Et puis, ce sera une histoire de vie qui va nous marquer, celle de Camille Audibert qui a été victime d'un AVC à 19 ans et qui s'est reconstruite pied à pied. Et puis à 9h13, juste après, n'oubliez pas le grand débat, incendie, grêle, orage violent, doit-on craindre de ne plus pouvoir être assuré? Vos témoignages, vos réactions, je les attends dès maintenant sur les pages Facebook et YouTube de Sud Radio et sur le compte X de Sud Radio.
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1: Et juste avant le retour de l'info, on vous retrouve Camille pour l'horoscope du jour. Bonjour.
8: Bonjour à tous. Les béliers, vous pourriez avoir envie de passer rapidement à autre chose, mais un détail mérite encore votre attention. Les taureaux, une proposition qui ne vous aurait pas séduit il y a quelques semaines pourrait soudain vous sembler beaucoup plus intéressante. Quant à vous les gémeaux, votre sens de la répartie fera merveille aujourd'hui. Les cancers, vous pourriez ressentir le besoin de vous éloigner un petit peu du bruit et des sollicitations. Les lions, votre capacité à encourager sans imposer sera particulièrement apprécié. Les vierges, vous découvrirez qu'une solution existe en dehors du cadre que vous aviez imaginé. Quant à vous, les balances, les mots justes auront aujourd'hui plus d'impact que les grandes démonstrations. Les scorpions, vous pourriez être surpris par la franchise d'une personne habituellement discrète. Sagittaire, l'envie d'improviser sera forte et vous aurez raison de la suivre. Les capricornes, les meilleurs moments de cette journée ne figureront probablement sur aucun programme. Les verseaux, un effort que vous considériez comme anodin pourrait être remarqué ou apprécié à sa juste valeur. Et puis enfin les poissons, vous pourriez repérer une opportunité discrète là où les autres ne voient rien de particulier. Je vous souhaite à tous une excellente journée et surtout un excellent week-end.
1: Merci à tous également. Très très bon week-end à l'écoute de Sud Radio.
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1: Passez une très très belle journée. Il est 8h.
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1: Le journal avec vous, Léo Ardourel. Bonjour.
9: Bonjour, bonjour à tous. C'est la une ce matin, l'épilogue tragique d'une affaire qui aura tenu en haleine les Français pendant plus de 5 ans. Des ossements ont été découverts cette semaine dans le Tarn sur indication de Cédric Jubilard qui a reconnu avoir donné la mort à son épouse Delphine. Un appel à la solidarité nationale pour reconstruire la forêt brûlée de Fontainebleau. Plus de 200 000 euros ont déjà été mobilisés en 24 heures. Et puis, ce n'est pas la finale dont ils rêvaient, mais les Bleus vont quand même tenter de bien finir leur Coupe du Monde ce soir. Ils affrontent l'Angleterre pour la 3e place et ce sera surtout aussi le dernier match de Didier Deschamps. Les fouilles sont terminées dans le Tarn, des analyses sont en cours et devraient permettre de rapidement déterminer si les ossements découverts jeudi à Mayoc, près de Cagnac-les-Mines, sont bien ceux de Delphine Jubilar. C'est son mari Cédric qui a orienté les enquêteurs vers ce champ après avoir reconnu être responsable de la mort de son épouse. Un tournant accueilli entre soulagement et colère pour maître Laurent Boguet, avocat des enfants de Cédric et Delphine Jubilar.
10: Louis, à l'issue du premier procès, s'était mis en colère parce qu'il reprochait à son père de mentir, que mentir c'est pas bien, en particulier quand on ment à la justice. Et surtout, il en avait ressenti un profond dépit parce que la posture de Cédric Jubilar, dans le déni, consistait finalement à invalider sa propre parole. Donc il avait le sentiment d'avoir été traité de menteur alors que lui prétendait avoir fourni la vérité. Donc il y a cette dimension. Alors il prend acte que son père a cessé de mentir, mais que c'était effectivement lui le meurtrier de sa maman. Donc on est immergé dans une tragédie racinienne absolue, quoi.
9: Condamné à 30 ans de réclusion criminelle en octobre dernier, Cédric Jubilar doit être rejugé à la rentrée, mais son procès en appel prévu à Toulouse le 21 septembre pourrait être reporté au vu des récentes avancées de l'enquête. Dans l'actualité également, 7e nuit consécutive de frappes américaines en Iran. La tension est au plus haut avec Téhéran qui menace d'entrer en phase d'offensive totale si Washington poursuit ses bombardements. Les autorités iraniennes font état de 3 morts et 8 blessés dans le sud du pays. La République islamique riposte et annonce avoir frappé des cibles au Koweït ainsi qu'en Jordanie. En France, la canicule se poursuit dans le sud-est. 7 départements du pourtour méditerranéen et de la Corse sont placés ce samedi en vigilance orange. Les départements méditerranéens également en alerte orange pour le risque incendie, c'est même rouge pour le Var. Depuis le début de l'été, ce sont pas moins de 11 000 feux de forêt qui ont été recensés par le ministère de l'Intérieur partout en France et parmi eux celui de la forêt de Fontainebleau où plus de 2000 hectares ont été ravagés. La Fondation du patrimoine a lancé un appel aux dons pour la restaurer. La collecte concerne aussi tout le territoire, selon Alexandre Duglaris, le directeur général de la Fondation du patrimoine.
11: Depuis le mois de juillet, c'est plus d'une dizaine de départements qui ont déjà été affectés par des incendies, parfois très importants là aussi. Et donc on veut être en capacité de répondre autant que possible et autant que les Français le pourront via leur générosité. Vous savez, avec 40 euros, on renature et on restaure 100 mètres carrés. Tous les dons, y compris les petits dons, sont importants, sont nécessaires. Et donc, évidemment, le patrimoine naturel, c'est le témoignage d'une histoire façonnée par les hommes, mais qu'on a le devoir, je crois, de transmettre pour les générations futures.
9: Plus de 200 000 euros ont déjà été mobilisés en 24 heures. La Fondation du patrimoine espère en récolter 2 millions. Des incendies qui n'épargnent pas non plus le Canada. Près de 2,8 millions d'hectares ont brûlé depuis le début de l'année dans le pays. Et plus de 200 feux restent hors de contrôle, notamment dans l'Ontario où les fumées s'étendent jusqu'au nord-est des États-Unis. Des millions de personnes sont confrontées à une qualité de l'air très dégradée, notamment à New York où se déroule demain la finale de la Coupe du Monde entre l'Espagne et l'Argentine. Ce soir, la petite finale oppose en attendant la France et l'Angleterre, les Bleus qui espèrent bien finir après l'énorme déception de l'élimination en demi. Mais surtout, ce match sera le tout dernier de Didier Deschamps à la tête de l'équipe de France. Après 14 ans sur le banc, le sélectionneur veut lui aussi rester concentré pour bien finir.
12: Je me sens dans ma responsabilité par rapport au match qu'on a. C'est pas un match amical, pas celui qu'on aurait préféré, mais il est là. Il y a une 3e place, donc j'ai le devoir avec mon staff, et les joueurs l'ont aussi, de tout faire pour atteindre ce dernier objectif. Que les Anglais, ils n'aient pas envie de le jouer, et que nous, pas plus. Mais il est là, il est prévu, il y a un objectif, donc... C'est ce qui occupe mon esprit. Après, la déception, elle est à la hauteur des ambitions qu'on avait légitimement. Il faut l'accepter, il y a ce match-là qui nous attend. Et puis après, vacances.
9: France-Angleterre, la petite finale de la Coupe du Monde, coup d'envoi ce soir à 23h à Miami. Et puis un mot de rugby pour finir, le 15 de France affronte ce matin le Japon pour la 3e journée du championnat des nations. Le coup d'envoi, c'est à 10h40. C'est la fin de ce journal, excellente journée sur Sud Radio.
1: Merci beaucoup. Et quant à nous, on fait un point sur la météo du jour.
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1: Romain Laval, bonjour.
13: Bonjour Laurence.
1: Alors les grands orages sont terminés ?
13: Oui, tout à fait. Les orages sont terminés. Alors encore quelques orages sur la partie est de la France aujourd'hui. Mais pour débuter ce week-end, c'est les températures qui seront enfin plus respirables. Déjà sur la quasi-totalité du territoire, à l'exception du Languedoc-Roussillon et du sud-est, où le mercure pourra encore localement atteindre les 40 degrés. La prudence s'impose également face au risque d'incendie, notamment dans le Var. Alors côté ciel, ce matin, c'est le soleil qui domine sur la plupart des régions, avec par contre quelques bandes de brouillard de la Nouvelle-Aquitaine en remontant vers les Pays de la Loire et quelques averses localisées qui seront également possibles sur les régions du Grand Est. Au fil de la journée, les nuages vont progressivement se faire plus nombreux, notamment sur un axe allant du nord-ouest jusqu'au sud-est du pays. L'instabilité gagnera également du terrain avec des orages localisés qui seront possibles vers la Bourgogne, la Franche-Comté, le Grand Est en allant vers le Jura et possiblement les Alpes. Des orages qui seront par contre beaucoup moins forts que ceux observés ces derniers jours qui ont pu faire de nombreux dégâts. Quelques gouttes seront également possibles vers l'Île-de-France et le Massif central en journée et puis en cours de soirée, le ciel devrait progresser. S'éclaircir sur une grande partie du territoire avec quelques averses résiduelles possibles sur les régions du Nord.
1: Merci beaucoup, Romain. Et on fait évidemment la suite de l'actualité du jour avec les pronostics hippiques de l'ami Jean-Paul Delperrier, si vous voulez jouer pour le quintet qui va se jouer sur l'hippodrome d'Anguin ce jour. Il vous propose de jouer le 13, le 6, le 12, l'As, le 5, le 2, le 10. Je rappelle, pour ceux qui n'ont pas encore pris le temps de noter, 13, 6, 12, As, 5, 2 et 10. Des pronostics, bien sûr, que vous retrouvez sur notre site sudradio.fr.
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1: Et tout de suite, eh bien, on va continuer avec notre journal des sports avant les grands rendez-vous que je vous ai déjà précisé juste avant le début de ce journal de 8h. On va parler entre autres de ce qui se passe avec le maire d'Alès qui, vous le savez, est malheureusement, comment on peut dire, ben voilà, j'ai perdu mon mot, mais qui est menacé de mort très exactement par la DZN Mafia. Nous allons aussi dans l'air du temps découvrir, on en a parlé dans le journal, la Fondation du patrimoine qui se lance au secours de la forêt française. Et puis, bien sûr, avant 9h, on aura le plaisir de rencontrer Camille Audibert dans Une histoire de vie. Cette jeune femme qui, à 19 ans, a fait un AVC extrêmement violent. Comment elle va aujourd'hui? Elle s'en est ressortie et elle nous racontera son parcours.
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1: Et c'est avec vous, Louis, après l'actualité du jour, l'actualité sportive de ce samedi, jour de finale, petite ou grande, pour nos équipes de France qui seront sur le pont aujourd'hui, à commencer par l'équipe de France de football.
14: Et oui, Laurence, clap de fin pour les coéquipiers de Kylian Mbappé qui tirent leur référence dans la petite finale du Mondial 2026 face à l'Angleterre. Clap de fin pour les Bleus, mais aussi pour Didier Deschamps sur le banc tricolore. Après 14 ans de bons et loyaux services, mandat auréolé d'un titre de champion du monde en 2018, alors une fois n'est pas coutume, il s'est laissé un tout petit peu aller en conférence de presse, rappelant qu'il avait donné 25 ans de sa vie à ce maillot bleu. L'équipe de France qui devrait aligner une équipe mêlant titulaire et remplaçant pour ce dernier match du Mondial, Kylian Mbappé, qui devrait bien être là au coup d'envoi d'ailleurs du match à 23h.
1: Ce samedi, c'est aussi un jour de grande finale pour nos Bleuets du rugby, qui affrontent l'Afrique du Sud en finale de Mondial de l'UV.
14: U20. L'équipe de France qui reste un modèle pour cette catégorie d'âge. Rendez-vous compte, sur les 5 derniers mondiaux organisés, la France a remporté 3 titres en 2018, 2019 et 2023 pour une finale perdue en 2024 et une demi-finale en 2025. Entre 2020 et 2022, pas de mondial à cause de la pandémie de Covid. Il y a donc une couronne à les reconquérir pour notre équipe U20 qui porte aussi le futur de notre équipe de France. Les Bleuets jouent leur finale à 18h30. On reviendra dessus dans Sud Radio Sport présenté par Alexandre Priam à partir de 16h.
1: Et pour se mettre en jambe, quoi de mieux de suivre sur Sud Radio le 15 de France. Les grands, cette fois, dès ce matin, ce sera face au Japon.
14: Dernier match de cette tournée estivale face au Cherry Blossom pour les hommes de Fabien Galthié qui se jouera à Tokyo. C'est pour le compte de la 3e journée du championnat des nations. L'occasion de voir une dernière revue d'effectifs pour le 15 de France qui fera confiance au Bordelais Maxime Lamotte au talon, Marco Gazzotti en 3e ligne et Mathieu Jalibert reconduit à l'arrière. Autre Bordelais, le capitaine Maxime Lucu en confiance conférence de presse. Pour lui, cette équipe japonaise n'est surtout pas à sous-estimer.
15: Bonnes impressions, c'est une très belle et très bonne équipe que l'on va affronter. On a toujours eu des difficultés à jouer contre l'équipe du Japon. Le match est toujours décanté sur les deuxièmes mi-temps. Et on a l'image et les exemples il y a 4 ans ici où ça a été difficile de sortir victorieux de ces matchs-là. Ils ont une équipe, comme je disais précédemment, qui joue énormément avec le ballon.
14: Le coup d'envoi à 10h40, une rencontre que l'on pourra suivre en fil rouge dans On parle auto avec vous, Laurence.
1: Ah bah tiens, avec également Thomas Rano qui nous fera suivre cette rencontre.
14: Exactement.
1: Et si on prenait maintenant la direction de l'Alsace sur les routes du Tour de France ?
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14: 14e étape aujourd'hui entre Mulhouse et le Markstein, un peu plus de 150 km dans ce qu'on appelle plus communément le ballon d'Alsace. Et pour en parler avec moi ce matin, Samuel Dumoulin, notre consultant Sud Radio Century 21. Bonjour Samuel.
16: Bonjour à toutes et tous.
14: Alors Samuel, étape un peu particulière, inédite aujourd'hui dans les Vosges. Pour la première fois, les coureurs vont grimper le col du Hag. Alors au-delà de ça, c'est 3800 mètres de dénivelé sur tout le parcours. Ça a tout de l'étape piège quand même qui pourrait faire de grosses différences au général.
16: Ouais, tout à fait. Je pense que cette étape va être terrible. Déjà, il y a un sprint intermédiaire au bout de 12 km, donc on peut imaginer que les équipes de sprinteurs vont cadenasser la course jusque-là. Et c'est déjà dans des parties en faux plat montant. Et ensuite, voilà, il y aura aucun répit. Une étape de Vosgienne qui sont toujours terribles, des montées, des descentes techniques, des enchaînements soudains. Et ben, comme vous le disiez, cette montée inédite du col du Hag pour aller chercher la ligne d'arrivée au Markstein un petit peu plus loin. Une montée irrégulière et avec un passage près du sommet à 16%. Comme on la connaît pas, je peux pas vous en donner plus, mais
14: elle est même pas inédite en fait sur ce tour. C'est ce côté inédit.
16: Ouais, ce que j'ai pu voir en me documentant, c'est que c'est même pas vraiment une route, ils appellent ça quasiment une piste cyclable. Donc on peut imaginer que ça va être étroit et voilà, des pentes terribles, je crois un petit peu en forêt. Donc on va assister vraiment à du beau spectacle aujourd'hui.
14: Très bien, on suivra ça de très près, top départ à 13h30. Merci beaucoup Samuel Dumoulin.
16: Bonne journée.
1: Merci. Bonne journée à vous. Et puis on vous retrouve bien sûr pour le prochain Journal des Sports, Louis, avant la fin de ces grands matins week-end. Allez, on fait une pause et puis on va attaquer cette deuxième heure, nos grands matins week-end avec monsieur le maire, Christophe Rivenc, maire de la ville qui est menacé de mort par la DZ Mafia. Il sera avec nous en direct.
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1: Et dans notre rendez-vous, l'air du temps, on en a parlé dans le journal, mais on va vraiment prendre le temps. La Fondation du patrimoine qui se lance au secours de la forêt française. Pour en parler, Guillaume Poitrinal, qui est président de la Fondation du patrimoine, est avec nous sur Sud Radio. Bonjour Guillaume.
0: Bonjour.
1: Merci d'être avec nous. Vous lancez une collecte nationale historique pour sauver et armer la forêt française contre les incendies, mais j'aimerais que l'on commence par resituer la Fondation du patrimoine.
0: La Fondation du patrimoine, elle a été créée en 1996. Elle est principalement animée par des bénévoles, 1600 bénévoles répartis à travers le territoire et qui aujourd'hui vont au secours de toutes les causes du patrimoine. Alors ça peut être du patrimoine bâti, évidemment, mais ça peut être aussi du patrimoine naturel. Donc on est au travail, on a beaucoup contribué sur Notre-Dame, on est aussi à l'origine du loto du patrimoine avec Stéphane Bern, et on essaye de sauver, de protéger tous ces monuments qui font la richesse de la France et qui font aussi notre fierté pour essayer de les transmettre à nos enfants.
1: Et puis transmettre les forêts aussi, c'est important parce que c'est aussi notre patrimoine. C'est le patrimoine commun le plus vivant et le plus menacé aujourd'hui par les incendies, le changement climatique. Comment vous allez fonctionner? Vous avez décidé de lancer une énorme collecte nationale. Alors ça a commencé déjà, puisque vous avez déjà des chiffres à nous donner.
0: Oui, absolument. On a dépassé en 24 heures 300 000 euros de collecte. On va essayer d'aller jusqu'à 2 millions pour cette première tranche pour la forêt de Fontainebleau. On fait ça en partenariat avec la ville de Fontainebleau, avec le château de Fontainebleau, avec le département, avec la région Île-de-France. Cette collecte, elle a été relayée aussi par le président de la République lors de sa visite. Il faut de l'argent pour pouvoir reconstruire ces bâtiments. Pardon, ces forêts. Il faut de l'argent, il faut à peu près 4000 euros par hectare. Donc vous voyez, quand on brûle 2000 hectares, il faut 8 millions d'euros. Il va falloir mobiliser ces sommes. Il faut replanter des essences qui sont susceptibles de résister au réchauffement climatique, évidemment. Et donc tout ça a un coût. Voilà ce qu'on va essayer de faire dans les mois qui viennent.
1: On va évidemment en parler en détail parce que c'est quand même très important. Alors déjà, le côté pratico-pratique, je crois que c'est important de le préciser, Guillaume Poitrinal. On va directement sur le site de la Fondation. Guillaume ?
0: Alors, concrètement, oui, vous m'entendez ?
1: Oui, très bien.
0: Oui, voilà. Concrètement, vous pouvez aller sur le site de la Fondation du patrimoine où vous allez retrouver notre souscription. Alors, il y a deux souscriptions qui sont en ligne. Il y a une souscription pour toutes les forêts, pour le coup, nationales. Donc là, vous pouvez donner à toutes les forêts. Puis si vous avez le coup de cœur pour la forêt de Fontainebleau, le massif des Trois Pignons, vous allez retrouver une souscription spécifiquement dédiée au massif des Trois Pignons. Donc vous pouvez diriger votre don là où vous voulez. Sur le site fondationdupatrimoine.com, vous le retrouvez sur n'importe quel moteur de recherche. Vous faites fondation, plus loin du, plus loin patrimoine, c'est tout simple. Et puis normalement, en 3 minutes, en quelques clic, vous pouvez donner. Évidemment, ça donne droit aux déductions habituelles quand on donne à de la philanthropie.
1: Comment ça va fonctionner une fois que vous avez récupéré tout cet argent? Vous allez replanter ou est-ce que vous allez aussi vous en servir sur la prévention et la gestion?
0: Alors, il y a clairement deux thèmes. Il y a un thème de reforestation. Donc une fois encore, replanter des essences et des essences susceptibles de résister au réchauffement climatique, ça c'est vraiment une priorité pour nous. Et puis il y a un thème de prévention, c'est-à-dire qu'il va falloir qu'on prépare nos forêts, notamment nos forêts de la moitié nord de la France. On va falloir qu'on les prépare au risque incendie. Mmh. Et aujourd'hui, on peut préparer au risque incendie. Il va falloir faire des coupe-feu. Il va falloir aménager un certain nombre de chemins, de pistes pour que les pompiers puissent intervenir. Il va falloir prévenir. Il va falloir informer le public. Il va falloir, parfois contenir le public quand on est dans des périodes dangereuses. Il va falloir empêcher l'accès. Il va falloir empêcher l'accès. Alors aujourd'hui, on le fait avec de la rubalise, on le fait un petit peu, mais il va falloir un petit peu l'organiser. Il va falloir surveiller ces forêts pour donner l'alerte très vite, parce que vous savez très bien que c'est toujours une lutte contre la montre quand il y a un incendie qui se déclenche.
1: Alors Guillaume Poitrinal, c'est important ce que vous parliez, parce que je sais que la forêt des Landes a été énormément travaillée suite à l'énorme incendie aussi qui l'avait détruite les années précédentes. L'Aude a aussi des forêts complètement détruites. Il y a eu le grand incendie de l'année dernière, mais il y en a encore cette année. Il y a plein de massifs. Moi, la forêt de ma ville a été interdite d'accès et on l'a tous compris dans notre commune. Et d'ailleurs, il y a un feu qui a démarré dans cette forêt, et grâce à un automobiliste qui a vu les choses se faire, tout a été très vite. Ils ont réussi à circonscrire rapidement. C'est vraiment des choses... Enfin, partons du bon sens et bravo également de travailler. Vous allez aménager des pare-feux, vous allez entretenir les pistes d'accès pour les pompiers.
0: Oui, alors, attention, juste pour être très précis, c'est pas la Fondation qui va faire ça. La Fondation, elle va collecter ensuite elle va s'appuyer sur... Alors, il faut savoir, la propriété des forêts, évidemment, il y a 10%, c'est l'ONF, il y a 1,7 million d'hectares, c'est l'ONF, mais nous avons 17 millions d'hectares de forêts en France. Donc, les propriétaires de forêts... Alors, ce sont des privés, ce sont des communes aussi, on a beaucoup de forêts communales. Inutile de vous dire que quand il y a un grand morceau de la forêt communale qui a brûlé, la commune de 300 habitants, elle a juste pas les moyens de replanter. Donc là, on peut risquer de la déforestation, etc. Donc, on va, nous, aider les porteurs de projets à s'organiser. Comme on le fait pour les bâtiments, comme on l'a fait pour la mise en sécurité après Notre-Dame, on a fait une grande opération de mise en sécurité des bâtiments où on a subventionné des systèmes de détection incendie, et bien là, on va faire la même chose avec les forêts.
1: Bah, très bien. En tout cas, on va rappeler où est-ce que l'on peut retrouver et où est-ce que l'on peut donner de l'argent pour conclure. Guillaume Poitrinal, vous qui êtes président de la Fondation du Patrimoine, et bravo une fois de plus. J'aime bien mettre en avant les gens qui font des choses. Alors comme on est beaucoup à le faire, n'hésitez pas. Et d'ailleurs, si vous faites des choses pour votre commune, pour une association, écrivez-nous. Je participe @sudradio.fr. Vous mettez bien grand matin, week-end, été dans l'objet et vous nous expliquez tout ça. On rappelle Guillaume Poitrinal. On va directement sur la Fondation du Patrimoine. On fait un don, quel qu'il soit, et cet argent va servir à prévenir, à protéger, à replanter les forêts face aux dégâts climatiques. C'est bien cela,
0: C'est ça, on compte sur vous, c'est tout simple. Vous tapez sur votre moteur de recherche Fondation du Patrimoine et vous allez tomber sur notre page d'accueil. Et après, c'est tout simple, on vous emmène jusqu'au don. Voilà.
1: Merci
0: et
1: beaucoup.
0: C'est formidable pour la forêt. Merci à tous.
1: Merci, c'est formidable ce que vous faites également. Je vous embrasse et je vous souhaite un bon week-end de travail. Allez, tout de suite, on va parler de vacances et de bons plans. Et on vous retrouve, Thomas Ranou, avec un très très bon été des bons plans, puisque c'est votre boulot sur les grands matins week-end.
4: Oui, parfaitement. Rebonjour, Laurence.
1: Alors aujourd'hui, vous nous emmenez à Marseille.
4: Et oui, c'est ça, où la ville a décidé de mettre en place de nombreuses activités tout au long de l'été, dans le cadre de l'été marseillais. On parle d'une grande programmation estivale gratuite qui transforme la cité phocéenne en véritable terrain de jeu. Donc, il y a des concerts, projections de cinéma en plein air, des spectacles, des activités nautiques et plus largement sportives. Pendant plus de 2 mois, ce sont des centaines de rendez-vous qui sont proposés dans tous les quartiers de Marseille pour permettre aux Marseillais comme aux visiteurs de profiter de l'été sans se ruiner. Et bien, pour en parler plus en détail, Laurence, nous sommes avec Clara Jaboulet, qui est adjointe à la vie culturelle à la ville de Marseille. Bonjour Clara Jaboulet.
5: Bonjour.
1: Bonjour.
4: Merci beaucoup d'être avec nous. Alors pour commencer, est-ce que vous pouvez nous commencer tout simplement par nous expliquer ce que c'est l'été marseillais ?
5: Oui, bien sûr. Alors vous avez dit l'essentiel, l'été marseillais, c'est un rendez-vous de l'été pour les Marseillais, mais aussi les personnes qui viennent découvrir la ville. C'est une manière de justement redécouvrir notre espace public, nos parcs et jardins qui sont ouverts à cette occasion, mais aussi nos équipements municipaux, puisqu'il y a des activités qui sont organisées dans l'ensemble de ces lieux et qui permettent de se retrouver, de se rencontrer, de découvrir, ça peut être de la culture, du du sport, des animations pour les petits et les grands. Et donc, ce sont vraiment des moments de rencontre pour une 7e édition cette année. Vous pouvez aller sur le Vieux-Port et découvrir la fabuleuse scène sur l'eau, sur laquelle il y a une programmation qui est très éclectique, mais aussi aller découvrir du cinéma en plein air dans vos parcs et jardins et tout un tas d'autres activités.
4: Oui, voilà, justement, ce qui tape à l'œil, c'est le panel d'activités, la variété, surtout, vous l'avez dit, il y a du sport, il y a beaucoup de culture aussi, avec les musées, des spectacles de tout type. En fait, l'idée, c'est vraiment que chaque Marseillais puisse trouver des activités qui lui ressemblent, en fait.
5: C'est tout à fait ça, c'est de s'adresser à tous les Marseillais, donc du plus jeune âge aux personnes les plus âgées. Il y a sur tous les horaires de la journée, bon évidemment le cinéma en plein air le soir, mais avec des programmations de films qui peuvent s'adresser à toutes et à tous. Et puis on a y compris un volet culturel, mais aussi à Marseille, un volet d'accès au littoral, donc avec la contribution des stades nautiques Florence Artaud et au nord sur la base nautique de Corbière. Pour découvrir les activités nautiques, vous pouvez y faire du kayak, du paddle. Il y a des bassins de nage aussi qui sont installés dans les arrondissements pour pouvoir apprendre à nager. C'est un volet qui est très important pour nous, pouvoir donner cet accès au littoral en toute sécurité et avec beaucoup de plaisir.
4: Et donc tout ça est totalement gratuit, hein, c'est bien ça ?
5: C'est exactement ça, c'est une programmation qui est exceptionnelle et qui est entièrement gratuite pour tout le monde, que vous soyez Marseillais ou non, et ça donne de formidables rencontres.
4: Et comment ça fonctionne alors pour s'inscrire ?
5: Alors, il y a des activités sur lesquelles vous pouvez aller, par exemple, ce soir sur la scène sur l'eau et demain soir. La scène sur l'eau, c'est les vendredis et les samedis. Demain, vous aurez, par exemple, de la danse sur de la musique électro avec Mehdi Kerkouche. Il suffit de venir. C'est simplement gratuit, sans inscription. Pour les activités nautiques ou en petits groupes, vous pouvez aller sur le site etemarseillais.fr et vous inscrire sur les activités, sur les créneaux qui sont disponibles, toujours gratuitement, pas besoin de sortir sa carte bleue. Et puis, vous avez les mercredis dans les parcs, les jeudis au musée, là encore, gratuit et libre d'entrée, sans inscription.
4: Oui, et vraiment réparti à travers tout Marseille, hein. Justement, ça, c'est pas seulement dans le centre-ville. C'était quelque chose aussi ça d'important pour vous ?
5: C'est absolument pas uniquement sur le centre-ville, c'est sur l'ensemble de la ville, dans tous les secteurs de Marseille, au plus proche de chez vous, puisqu'il y a cet enjeu de proximité. C'est à la fois, je vous l'ai dit, pour les personnes qui viennent découvrir la ville, mais avant tout, c'est un dispositif qui a été pensé pour les Marseillais, pour celles et ceux qui ne peuvent pas partir en vacances ou qui souhaitent profiter de la ville durant la période estivale. Et donc, vous pouvez l'avoir dans votre parc à 3 minutes à pied de chez vous, sur votre place publique, puisqu'il y a aussi cet enjeu de redynamiser certains quartiers en réinvestissant les noyaux villageois, puisque Marseille, ça reste 111 villages.
4: Ouais. Bah, écoutez, merci beaucoup. En tout cas, c'est une super initiative et on encourage évidemment nos auditeurs.
6: Thomas, je voudrais juste demander à Clara, ça va s'arrêter quand exactement, la date de fin ?
5: Ça s'arrête au 6 septembre avec la braderie des commerçants.
6: Oh, trop bien. Merci beaucoup,
5: voilà.
6: Clara Jaboulé.
5: J'espère vous y voir. Merci à vous pour l'invitation.
6: Clara Jaboulé, adjointe à la vie culturelle de la ville de Marseille. Merci, c'est un super bon plan, mon ami Thomas.
4: Bah oui, bah comme chaque semaine.
6: Eh bien, alors, on vous retrouvera la semaine prochaine pour un autre bon plan. Je vous laisse, monsieur le détective des bons plans, repartir à la recherche. Allez, à suivre. On va faire un point sur la météo, juste après le rappel de l'info. Et puis, nous allons recevoir Christophe Rivenc, juste après, le maire d'Alès, qui est menacé de mort par la DZ Mafia. Il sera en direct sur Sud Radio.
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1: 8h30, merci d'être avec nous sur Sud Radio.
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1: L'info avec vous, Monsieur Léo Ardourel, bonjour.
27: Bonjour, bonjour à tous. La fin du mystère approche dans l'affaire Delphine Jubilard. Les ossements retrouvés jeudi dans le Tarn sont en cours d'analyse pour déterminer s'il s'agit bien de ceux de l'infirmière disparue il y a plus de 5 ans. Son mari Cédric est passé aux aveux, c'est lui qui a orienté les enquêteurs vers un champ situé tout près de Cagnac-les-Mines, après avoir reconnu être responsable de la mort de son épouse. Le procès de l'assassinat de Leslie et Kevin aura lieu au printemps 2027. Le jeune couple porté disparu dans les Deux-Sèvres en novembre 2022 avait été retrouvé mort 3 mois plus tard, enterré près de La Rochelle. 5 personnes seront jugées du 15 mars au 2 avril à Niort devant la cour d'assises. Le verdict lui est tombé au procès Atanor du nom de cette cellule criminelle formée dans l'ombre d'une loge maçonnique des Hauts-de-Seine. Jusqu'à 30 ans de réclusion criminelle prononcée après 3 mois et demi d'audience. Des policiers, des chefs d'entreprise ou encore des militaires rattachés à la DGSE impliqués dans plusieurs agressions, enlèvements, tentatives d'assassinat et un meurtre, celui du pilote de rallye Laurent Pasquali. La mortalité a plus que doublé en Ile-de-France lors de la canicule de fin juin. Près de 3000 décès selon Santé publique France et principalement des personnes de plus de 65 ans. La canicule qui se poursuit dans le sud-est, 7 départements du pourtour méditerranéen et de la Corse sont placés ce samedi en vigilance orange. Plus de 200 feux hors de contrôle au Canada, une situation particulièrement préoccupante dans l'Ontario, où les fumées s'étendent jusqu'au nord-est des États-Unis. Des millions de personnes sont confrontées à une qualité de l'air très dégradée, et notamment à New York, où se déroule demain la finale de la Coupe du Monde entre l'Espagne et l'Argentine. Ce soir, la petite finale oppose, on le rappelle, la France à l'Angleterre. Et puis un mot de rugby, le 15 de France affronte ce matin le Japon pour la 3e journée du championnat des nations. Coup d'envoi à 10h40 et on suivra également en fin de journée les Bleus qui affrontent l'Afrique du Sud. C'est la finale de la Coupe du Monde du Vin. La rencontre débute à 18h30. Excellente matinée à tous.
1: Merci beaucoup Léo et quand prochain rendez-vous avec l'info, bien sûr, ce sera à 9h.
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1: Et avant d'accueillir Christophe Rivenc, qui est maire d'Alès sur l'antenne de Sud Radio, suite à ces menaces de mort par la Diesel Mafia, nous faisons un point sur la météo avec vous, Romain.
13: Bonjour, Laurence.
1: Bonjour. Alors, journée plutôt agréable ?
13: Journée plutôt agréable. Alors après les orages de ces derniers jours, eh bien nous allons retrouver enfin des températures beaucoup plus agréables pour débuter ce week-end. Mais attention, pas partout. Alors en allant vers le Languedoc-Roussillon, la Côte d'Azur et la Corse, la vigilance orange reste de mise avec des températures qui pourront encore atteindre les 40 degrés localement, notamment sur le sud-est. De manière générale, voici quelques valeurs attendues cet après-midi. 30 degrés à Paris, 30 à Lyon, 33 pour Bordeaux, 30 pour Marseille et jusqu'à 32 degrés pour Ajaccio. Alors côté ciel, ce matin, gare au brouillard parfois dense sur la Nouvelle-Aquitaine. Et en remontant vers les pays de la Loire, quelques faibles averses pourront également circuler en direction de l'Alsace et de la Lorraine. Partout ailleurs, le soleil domine largement avec un ciel souvent bien dégagé sur la majorité des régions. Et puis en cours d'après-midi, l'instabilité va reprendre sur les régions de l'Est. De nouvelles averses parfois orageuses pourront se développer des régions centrales vers la Bourgogne, la Franche-Comté, le Jura et jusqu'au Grand Est. Alors ces orages resteront isolés, sans phénomène violent prévu. Et puis en cours de soirée, les averses auront tendance à s'estomper progressivement, plus d'orages. Le ciel deviendra de plus en plus calme, même si quelques gouttes pourront encore se produire sur le nord-est du pays.
1: Merci beaucoup Romain.
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1: Et si vous nous rejoignez juste à l'instant, merci d'écouter Sud Radio et de passer le week-end en notre compagnie. Je vous rappelle la question du jour avec suite aux incendies, aux dégâts climatiques, à la tornade, aux orages violents, à la grêle. Avez-vous peur de ne plus pouvoir être assuré prochainement selon les zones en France où l'on habite? Avez-vous peur également de voir les tarifs de l'assurance devenir exponentiels? Vous réagissez sur la page YouTube de Sud Radio et la page Facebook. Vous dites oui à 54% et sur le compte X de Sud Radio, vous dites oui à 66%. Oui, vous avez peur de ne plus être assuré. Oui, vous avez peur de tarifs exponentiels. Vous continuez de réagir. Dans la prochaine demi-heure, eh bien, nous allons parler d'une histoire de vie incroyable, celle de Camille Audibert. Nous l'aurons en direct avec nous sur l'antenne de Sud Radio. Elle a été victime d'un AVC à 19 ans alors qu'elle avait devant elle une carrière de grande montée. Montagnarde de l'équipe de France. Elle s'est reconstruite pied à pied, elle nous racontera. Et puis tout de suite, eh bien, je vous propose de rencontrer le maire d'Alès qui nous raconte ce qu'il vit dans sa ville, les menaces de mort qu'il a reçues cette semaine par la DZ Mafia. 8h36 minutes, Christophe Rivenc, bonjour.
3: Bonjour.
1: Jeudi soir, votre épouse, vous qui êtes le maire d'Alex, a découvert dans votre boîte aux lettres une enveloppe contenant deux balles de calibre 9 mm signée DZ Mafia, accompagnée de tags injurieux sur le mur de votre domicile. Une enquête pour menaces de mort et intimidation a été ouverte. Vous liez directement ces menaces à la lutte que vous avez engagée par votre ville contre le trafic de stupéfiants, avec des interpellations en hausse depuis le début de l'année. Comment allez-vous ce matin sur l'antenne? Comment allez-vous ce matin?
3: Bah écoutez, on fait face. Bien sûr, j'ai eu l'occasion de le dire à beaucoup de vos confrères. Ma priorité, c'est bien sûr ma famille, mon épouse, dont j'essaie de m'occuper parce qu'elle a été particulièrement traumatisée. Pour ma part, je pense avoir été un peu plus préparé à ce genre d'événement, même si on y pense peu. Et donc, bon, ça va parce que je suis sûr de mon endroit, je suis sûr de l'action que je mène, je suis sûr que mon engagement au service d'une ville et de ses habitants aujourd'hui est plus fort. Que mon engagement personnel, même si ça pose un certain nombre de questions. Quand on se couche le soir, on se dit, est-ce que tout ça, on veut la chandelle? Est-ce qu'on pourrait pas être tranquille à faire un boulot un peu plus peinard? Pour l'instant, la réponse pour moi est non, il faut continuer, rester debout, sinon c'est la République qui perd.
1: Christophe,
3: face au
1: monsieur le maire, Christophe Rivenc, vous parlez d'action, vous l'avez dit, suite à mes actions. Quelles sont les actions que vous menez contre le trafic de drogue à Alès?
3: Bah, elles sont nombreuses et en liaison étroite et je veux les remercier à nouveau avec le parquet d'Alès, avec son procureur, ses procureurs adjoints, avec la police, avec les autorités préfectorales. Nous harcelons les dealers, la police municipale. J'engage la police municipale dans toutes les actions menées par la police nationale. On est au soutien. On a un centre de vidéo protection qui surveille la ville. On a des patrouilles qui interviennent nuit et jour. Au secours de la population. Un maire est là pour gérer la sécurité du quotidien avec sa police municipale lorsqu'il en a une, mais aussi il est là aussi pour appuyer bien sûr les forces de sécurité intérieure de l'État. Ici nous avons une coopération particulièrement remarquée par l'ensemble des autorités et c'est un engagement de long terme pour ma part et pour la part de la ville d'Alès parce que la tranquillité publique n'a pas de prix.
1: Vous avez eu des résultats, si ce n'est sinon la DZ Mafia ne vous menacerait pas de mort. J'imagine que vous les gênez particulièrement.
3: Ben c'est ce qu'on se dit, c'est ce que le procureur a dit, il m'a dit en fait vu les résultats qui sont les nôtres. Alors c'est vrai que parfois on compare pas avec d'autres villes, donc c'est difficile pour moi de dire si c'est mieux qu'ailleurs. La réalité, c'est vrai que les chiffres sont assez impressionnants, notamment ces derniers mois, mais pas que. Ça fait plus de deux ans en fait qu'on a lancé une opération à travers le CISPD. J'avais souhaité mobiliser toutes les parties prenantes et on a un procureur très engagé, un commissaire très très engagé, un préfet très très volontaire. Donc il n'y a pas eu de mal à trouver l'envie d'aller fort et loin. Et je crois qu'il faut qu'on fasse ça partout en France, parce que c'est uniquement comme ça qu'on fera reculer cette gangrène qui est le narcotrafic, avec, je le dis aussi, des générations anciennes entières qui sont foutues, soit parce qu'elles consomment des produits stupéfiants. Et là, c'est un gros travail qu'il faut que nous fassions collectivement, soit parce qu'elles en vivent. Et donc, à partir de ce moment-là, il y a un gros travail de prévention et il faut montrer que la République doit rester debout et les maires doivent être présents.
1: Au-delà de la prévention, il faut être plus sévère, parce que la prévention, c'est bien, mais a priori, ça marche pas.
3: Ah ben, il faut être plus sévère et envers les consommateurs. Moi, je vous dis que de toute façon, et ça fait longtemps que je le dis, j'ai dit que c'est, et je porte ce message un peu partout où ma voix peut avoir peut-être un petit écho, peut-être pas suffisant d'ailleurs, mais le consommateur est le responsable des points de narcotrafic. Pas de consommateur, pas de dealer. Et donc moi, voilà, et j'ai même dit, j'étais prêt à faire des tests même si là on est dans l'intrusivité dans les vies privées. À un moment, il faut qu'on prouve que tous ceux qui veulent lutter contre le narcotrafic n'en abusent pas, ils n'en usent pas. Et donc, c'est comme ça qu'on va convaincre aussi toute une population. Donc, il faut sanctionner, il faut se mettre à l'entrée et la sortie des points de deal, sanctionner celles et ceux qui vont acheter de la drogue. Et en plus, la drogue, au-delà du fait qu'économiquement, c'est de l'économie parallèle, en termes de santé publique, c'est un drame. Donc voilà. Donc, il faut partir à la base. Pas de consommateurs, pas de dealers. Vous savez, oui.
1: Christophe Rivenc, vous qui êtes maire d'Alès, y compris au plus haut sommet de l'État, puisqu'on a entendu parler il n'y a pas si longtemps de consommation auprès de politiciens.
3: Ah ben, bien sûr.
1: Ou alors, voilà. Y compris.
3: Ah non mais à un moment, on peut pas avoir deux discours. On peut pas avoir un discours médiatique et un discours privé. Moi, je dis qu'à un moment, il faut aujourd'hui prouver et qu'on n'alimente pas en fait ces réseaux et ces trafics. Sinon, c'est pas crédible vis-à-vis de la population. Comment voulez-vous dire à un consommateur de la rue de pas le faire quand on a le sentiment que d'autres le protègent? C'est ça. Et moi, c'est ce qui m'exaspère, et ça fait partie d'une des raisons de mes engagement, c'est-à-dire à un moment, faites ce que je dis parce que je le fais également. Donc vous voyez ce que... Et je pense que la seule solution vraiment pour venir à bout, on va pouvoir lutter, on arrête des dealers, on jamais ou rarement les têtes, on les met en prison, ils sont remplacés, on le sait. C'est pas pour ça qu'il faut pas le faire. Hein. On dit mais ça sert à rien. Mais bien sûr que si, il faut passer à un moment, le vivier s'épuise. À un moment, quand on aura trouvé tout le monde, bien sûr qu'il faut le faire, et parce que sinon après, il y aura plus la peur de l'incarcération. Donc ça, il faut le faire. Mais après, il faut lutter sur les causes. Et sinon, on ne s'en sortira pas. Bon. C'est mondial, c'est ce problème. Et donc, il faut chacun à notre niveau.
1: On a une réaction d'ailleurs sur la page Facebook de Sud Radio. Hein. C'est Stéphane qui nous dit « Mais c'est fou que notre État ne soit pas capable de démanteler ces gens connus de tous. C'est pas des gangs US quand même. » Et malheureusement, c'est pas si simple que ça. Mais vous, nous êtes sur Sud Radio en train de nous dire aussi que vous êtes très soutenu par l'État et très soutenu par tous les services. Et ça fait chaud au cœur quand même.
3: Oui. Exactement. Et puis, si vous le permettez, voilà, je veux aussi à travers ma voix. Oui, pour conclure, pour dire aussi que c'est un engagement aussi pour défendre aussi les élus locaux et les maires, dont on s'aperçoit là de l'importance, parce qu'ils sont partout sur le territoire, là où l'État ne peut pas être partout non plus. Ouais. Donc défendez vos maires, je ne parle pas de moi en l'occurrence, je parle des 34 000 maires de France, dont nous avons besoin pour garder cette République debout, fière, et protéger nos habitants. Et donc si au moins ça sert à ça, écoutez, j'aurais l'impression d'avoir servi un peu à quelque chose malgré moi.
1: En tout cas, on se tient au courant et on vous soutient, ne serait-ce que par la pensée, vous et votre famille, monsieur le maire de Alès, Christophe Rivenc, qui était avec nous sur Sud Radio. Je vous souhaite malgré tout un bon week-end. Allez, à suivre, nous allons rencontrer Camille Audibert. Elle s'est relevée d'un AVC à 19 ans. Elle nous raconte toute son histoire dans quelques instants sur Sud Radio.
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1: Et j'aime à vous proposer pour ces grands matins week-end de cet été 2026 des rencontres hors du commun, des histoires de vie. Alors vous avez une histoire particulière, un jour où tout a changé, vous n'hésitez pas, vous nous écrivez à jeparticipe@sudradio.fr, vous mettez bien grand matin week-end dans l'objet et vous nous racontez votre histoire. Celle de Camille Audibert sera celle que l'on va découvrir ce matin. Bonjour Camille.
29: Bonjour Laurence.
1: Alors évidemment, on va évidemment prendre le temps de vous écouter. Camille Audibert, vous avez subi un AVC qui a brisé votre carrière de futur guide de haute montagne. Vous aviez 19 ans. Vous racontez votre histoire dans ce livre extrêmement touchant, un récit lumineux d'un combat d'une jeune alpiniste contre son handicap. Ça s'appelle « La vie par la face nord ». Racontez-moi ce qui s'est passé ce fameux jour où l'AVC est arrivé.
29: Alors, c'était à la fac de sport. C'est suite à une chute en gymnastique. J'ai fait un AVC mais je me suis relevée le lendemain. Il venait de neiger et j'étais mordue par un amour de montagne, de ski, et je suis quand même partie au ski, mais j'avais un terrible mal de tête et j'ai mis 6 heures pour faire une montée qu'on fait d'habitude en une petite heure. Et je me tenais la tête à chaque virage.
1: Oh.
29: Et puis je suis rentrée le soir, j'ai eu des vomissements. Mal de tête terrible, mais le lendemain, j'ai quand même passé la nuit. Et le lendemain, je suis à vélo à la fac de sport.
1: Ok.
29: Et j'ai réussi à monter les 3 étages. Et en allant à vélo, déjà c'était limite, mon vélo il tenait à peine, enfin j'arrivais à peine à tenir l'équilibre. Et je montais les 4 étages et je suis arrivée en haut. Et en fait, là, ça, plus le temps passait, plus mon état se dégradait. Et mes gestes devenaient de plus en plus mal coordonnés, ma marche laborieuse. Et mes yeux, ils regardaient plus au même niveau. On a des gestes, voilà, ouais. les bras qui sont pas du tout même
1: coordonnées.
29: Coordonnées.
1: Camille, vous êtes tombée dans les pommes ou non quand l'AVC arrive?
29: Non, je suis pas justement, okay. je suis tombée juste de l'équilibre, de la chute. Je suis tombée en arrière sur le petit cerveau qu'on appelle le cervelet. Et en fait, je me suis relevée, j'ai un peu frotté ma tête et j'ai refait mes acrobaties au sol, mais tranquillement.
1: Oui. Oh là là. Oui. Alors malheureusement, cet AVC que vous subissez petit à petit là, il va vous laisser hémiplégique. Vous allez hémiplégique du côté gauche, hein, ça vous laisse paralysé.
29: Oui.
1: Dans ce livre, Ma face nord, aux éditions Glénat, La vie par la face nord, vous racontez ce combat et cette façon dont vous avez réussi à vous relever. Vous allez apprivoiser votre handicap. Expliquez-moi.
29: Oui, c'est grâce déjà le temps fait beaucoup. Après, il y a plusieurs choses qui m'ont amené à apprivoiser le handicap. C'est les proches et la nature et la volonté.
1: Et quand on se réveille de cette réalité, alors qu'on a 19 ans, qu'on s'apprête à devenir guide de haute montagne, qu'on est sportif de haut niveau, psychologiquement,
29: oui.
1: Il y a eu un moment où vous avez failli flancher, où vous avez tout de suite raccroché la face nord de votre vie.
29: Alors, on ne sait pas vraiment pas ce qui nous arrive. Je n'ai pas trop réalisé, en fait, ce qui m'est... que tout allait s'arrêter, mais je sais pas pourquoi j'ai gardé mon caractère de sportive et j'ai combattu ce handicap avec brio, en fait. Et j'ai fait une sorte de renaissance,
1: au jour le jour, au quotidien.
29: Une renaissance.
1: Quand on parle et quand on lit votre livre, La vie par la face nord,

0: lumière très forte, c'est très agité en fait, parce qu'il y a beaucoup de visites du personnel. Bon, des fois, heureusement que le personnel est là, mais là, dans ces moments, t'as qu'une envie, c'est de tout débrancher
1: Et puis
0: et voilà, d'avoir un petit moment de calme. Et moi, c'est mes souvenirs quand il venait de neiger.
1: Ah oui, avec la
0: Et
1: calme et le silence de la neige.
0: voilà, c'est tout
1: Ok.
0: feutré et les bruits sont tout feutrés.
1: Merci beaucoup,
0: Et
1: Camille. J'aimerais
0: voilà.
1: tellement qu'on parle plus longtemps. Malheureusement, le temps passe malheureusement trop vite. Je vais
0: Oui,
1: juste rappeler que
0: dommage.
1: vous avez une grosse actualité, que vous allez partir en tournée pour présenter ce livre magnifique. N'hésitez pas à le découvrir. C'est aux éditions Glénat. Ça s'appelle La vie par la face nord. Camille, c'est un livre d'espoir. C'est un livre vraiment, mais qui nous touche, qui est lumineux, qui nous fait du bien. Merci à vous et on vous retrouve sur votre site internet, évidemment, pour connaître un peu les dates de votre tournée où l'on pourra aller vous rencontrer. Bonne journée, bon week-end, Camille.
0: Sur mon Instagram.
1: Oui, sur votre Instagram aussi, tout à fait. Je
0: Voilà.
1: vous embrasse. Bon week-end à vous.
0: Merci, Lance.
1: Au
0: Au
1: revoir.
0: revoir.
1: Camille Audibert, AUDIBERT, pour la retrouver sur son Instagram. Allez, tout de suite, je vous donne la parole. Avec ces questions que l'on vous pose depuis ce matin, la question du jour, suite aux incendies, les grêles, les orages violents, les tornades, avez-vous peur de ne plus être assuré un jour? Et surtout, avez-vous peur aussi des tarifs exponentiels? Et alors, qui est avec nous ce matin? Bérangère. Bonjour Bérangère.
2: Bonjour.
1: Bon, bonjour Bérangère. Oui, c'est avec ses 100 E. Comment allez-vous?
2: Très bien, merci.
1: Merci d'être avec nous sur Sud Radio au 0826 300 300, où Aude vous a accueilli. Alors vous, est-ce que vous avez peur, suite à tout ce qui se passe en dégâts climatiques, qu'un jour on ne puisse plus être assuré, que les assurances ne puissent plus nous assurer?
2: Bah, alors c'est pas que j'ai peur, c'est que surtout j'ai l'impression que les assureurs vont en profiter. C'est-à-dire qu'avec les dégâts causés lors des tempêtes, notamment, en Dordogne, il y a eu une tempête récente, il y a eu beaucoup d'arbres qui sont tombés sur des maisons, sur des terrasses. Et moi, je crains surtout, alors évidemment, la canicule en elle-même et les conséquences des changements climatiques font craindre ces conséquences, mais voilà, j'ai peur surtout que les assureurs en profitent, voilà, et augmentent effectivement les tarifs des primes d'assurance.
1: Mais est-ce que même s'ils augmentent les tarifs des primes d'assurance, parce que quoi qu'il en soit, c'est solidaire les assurances, hein, donc si on paye 500 euros par an pour l'assurance d'une maison, peut-être qu'un jour, si on a 20 000 maisons qui brûlent, une maison ça coûte pas 500 euros, vous voyez, donc est-ce qu'on peut pas aussi comprendre que ça va être compliqué pour eux?
2: Bien sûr, bien sûr. Après, c'est pour ça que je pense qu'on sera toujours assuré, parce que enfin, personne ne peut imaginer que voilà, on ne puisse plus assurer ou sa maison ou sa voiture. Voilà, c'est principalement les deux postes qui coûtent les plus chers. Mais en attendant, voilà, sur le nombre d'assurés qui cotisent, on sait bien que voilà, il y a une minorité, heureusement d'ailleurs, qui profite entre guillemets des assurances quand leurs biens sont dégradés. Mais voilà, moi, j'ai l'impression que les changements climatiques, comme les victoires du PSG en Ligue des Champions, ça permet de faire augmenter les primes d'assurance, si vous voyez ce que je veux dire.
1: On va accueillir Richard rapidement aussi pour qu'il nous donne son avis. Bonjour Richard. Richard,
3: oui,
1: bonjour.
3: Bonjour à vous.
1: Bonjour, merci d'être avec nous. Est-ce que vous pensez qu'un jour on ne pourra plus être assuré suite à toutes ces problématiques climatiques, ou même, comme le disait Bérangère, peut-être que les assurances vont augmenter, mais peut-être à un point où nous, on ne pourra plus payer les assurances, donc même si elles sont à des prix élevés, on pourra plus s'assurer financièrement. Qu'en pensez-vous?
3: Ouais, moi je pense qu'ils vont maintenir en fait des tarifs qui quelque part nous maintiendront à flot pour nous assurer, mais je crois qu'avec 7% d'augmentation, je crois qu'il y a eu là sur la dernière année, on voit que les primes automobiles ont explosé, là ils ont pris 7%, et en plus on sait que les primes sur l'électrique ne sont pas complètement répercutées, c'est plus 20%, je pense, je me trompe pas, ou plus 25% les

0: les coûts de réparation par rapport à des véhicules thermiques. Mais oui, oui, on aura un impact et oui, il faut craindre que les assurances en profitent parce que de notre côté, elles font du fric qu'elles restituent via les assurances vie. Et c'est compliqué en fait. Et je pense qu'il faut que chacun fasse l'effort collectif de s'auto-assurer pour certaines choses aussi, je pense. Il y a des choses dans les entreprises, on commence à s'auto-assurer parce que les primes incendies deviennent délirantes. Donc il y a on a déjà des cas, je suis dans l'industrie, on s'auto-assure. C'est-à-dire, ce bâtiment, on sait qu'il n'est pas critique, on s'auto-assure, d'accord, on peut vivre sans. Et surtout se protéger parce que moins vous utilisez votre assurance, mieux vous vous portez, contrairement à ce qu'on pense. C'est jamais une bonne chose que de l'activer. Et parce qu'à long terme, vous êtes fiché et à long terme, ça vous coûte. Juste un petit conseil, ne déclarez jamais un sinistre dont vous n'êtes pas sûr de vous faire rembourser parce qu'il sera inscrit dans votre dossier. Lorsque vous voudrez changer d'assurance, Richard, il sera comptabilisé.
1: Merci de cette astuce, mais évidemment, le sujet, et on en parlera dans le débat après 9h, c'est avec un assureur qui sera là et qui, évidemment, qui va nous expliquer plein de choses qu'on ne voit peut-être pas arriver. Vous allez comprendre aussi pas mal de trucs et ce sera sur notre débat de 9h13. Incendie, grêle, orage violent, avez-vous peur de ne plus être assuré? Vous dites oui à 59% sur notre site sudradio.fr.
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1: Tout de suite, on fait un point sur l'actualité. Léo Ardourel, bonjour.
19: Bonjour, bonjour à tous. La tension ne redescend pas au Moyen-Orient. Les États-Unis ont bombardé l'Iran pour la 7e nuit consécutive. Des frappes qui ont fait au moins 3 morts et 8 blessés selon l'agence officielle IRNA. Téhéran menace de déclencher une offensive totale si Washington poursuit son agression. Les gardiens de la Révolution qui affirment également que 2 pétroliers ont sauté sur des mines dans le détroit d'Ormuz, ce que les États-Unis démentent. L'avocat de Cédric Jubilard ne comprend pas que les enquêteurs aient décidé d'arrêter les fouilles dans le Tarn. Elles se sont achevées hier soir après la découverte d'ossements. toujours en cours d'analyse pour déterminer s'ils appartiennent à Delphine Jubilard. Interrogé sur BFM TV, maître Guy de Buisson évoque un accès de colère de son client lors de la nuit tragique, mais il assure que Cédric Jubilard n'a pas prémédité son geste. Son procès en appel est prévu le 21 septembre, reste à savoir s'il sera maintenu à cette date au vu des dernières avancées. Un touriste français porté disparu au Pérou, originaire de Lyon, l'homme de 30 ans n'a plus donné signe de vie depuis le 11 juillet à Puerto de Malabrigo sur la côte Pacifique, une destination prisée des surfeurs où il séjournait. Il a disparu en laissant son sac et son portable à l'hôtel. La police locale a été saisie, un signalement pour disparition inquiétante a également été déposé en France. 7 départements du Sud-Est maintenus en vigilance orange canicule des Alpes-Maritimes à l'Hérault ainsi que les 2 départements corses. Le Var est de son côté placé en alerte rouge pour le risque de feux de forêt. À la page des sports, ce n'est pas la finale dont ils rêvaient. Les Bleus affrontent l'Angleterre ce soir avec en jeu la 3e place de la Coupe du Monde. Didier Deschamps compte faire tourner son effectif, lui qui disputera son dernier match en tant que sélectionneur de l'équipe de France. La rencontre débute à 23h, heure de Paris. Et puis le Suisse Mauro Schmidt a remporté hier la 13e étape du Tour de France à Belfort. Le peloton poursuit sa route dans les Vosges ce samedi. Départ de Mulhouse pour rejoindre le Markstein. Excellente matinée à tous.
1: Merci beaucoup et tout de suite, le journal des sports.
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1: Ah, pardon, ah bah ce sera après. Je suis perdue ce matin. On fait un point sur la météo avec vous, Roman Laval. Alors, est-ce qu'on bonjour, peut faire du sport dehors
20: Roman, écoutez, bonjour. Oui, bonjour. Aujourd'hui, on va pouvoir, puisque ce samedi, les conditions resteront globalement agréables et avec un temps souvent ensoleillé. Donc, c'est largement possible. Alors, on retrouvera malgré tout encore pas mal de passages nuageux, notamment sur la partie nord du territoire aujourd'hui. Au fil de l'après-midi, de nouvelles averses vont d'ailleurs se constituer. Elles seront parfois orageuses, principalement du centre Val-de-Loire, en remontant vers l'Île-de-France et jusqu'au Grand Est. D'autres orages localisés seront également possibles en direction de la Bourgogne et de la Franche-Comté. Et l'on pourra aussi retrouver quelques gouttes plus au sud vers l'Auvergne-Rhône-Alpes. Aucun phénomène violent ne semble attendu pour aujourd'hui. Côté température, l'ambiance sera beaucoup plus respirable au nord. En revanche, la chaleur résistera encore sur le sud-est du pays où le mercure pourra localement atteindre 40 degrés. Et puis pour ce dimanche, les conditions s'annoncent plus calmes dès la matinée pour la plupart des régions. Seules l'Alsace et la Lorraine pourraient encore connaître quelques orages. Et au fil de la journée, les averses deviendront par contre beaucoup plus rares. Le soleil s'imposera largement sur la majorité du territoire avec des températures qui repartiront légèrement à la hausse, surtout dans le sud-est de la France.
1: Merci Roman.
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1: Et à la une de l'actualité sportive de ce samedi, les équipes de France sont sur le pont et ça commence dans un peu moins de 2 heures avec le 15 de France face au Japon.
21: Dernier match de cette tournée estivale face au Cherry Blossom pour les hommes de Fabien Galthié qui se jouera à Tokyo. C'est pour le compte de la 3e journée du championnat des nations. Dernière revue d'effectifs avec des petits tests comme le bordelais Maxime Lamotte au talon, Marco Gazzotti en 3e ligne et Mathieu Jalibert reconduit à l'arrière. Autre bordelais, le capitaine Maxime Lucu en conférence de presse. Pour lui, cette équipe japonaise n'est surtout pas à sous-estimer.
22: Bonnes impressions, c'est une très belle et très bonne équipe que l'on va affronter. On a toujours eu des difficultés à jouer contre l'équipe du Japon. Le match est toujours décanté sur les deuxièmes mi-temps et on a l'image et les exemples il y a 4 ans ici où ça a été difficile de sortir victorieux de ces matchs-là. Ils ont une équipe, comme je disais précédemment, qui joue énormément avec le ballon.
21: Coup d'envoi à 10h40, une rencontre que l'on pourra suivre en fil rouge dont on parle auto avec vous Laurence.
1: Merci beaucoup. Et bien vous Louis Kergorlet, on dit qu'on continue ce journal des sports. Autre rendez-vous rugby à noter sur votre agenda aujourd'hui. France-Afrique du Sud, c'est la finale du mondial U20.
21: L'équipe de France qui reste un modèle pour cette catégorie d'âge, rendez-vous compte sur les 5 derniers mondiaux organisés. La France a remporté 3 titres pour une finale perdue en 2024 et une demi-finale perdue en 2025. Et entre 2020 et 2022, pas de mondial à cause de la pandémie de Covid. Il y a donc une couronne à les reconquérir pour notre équipe U20 qui porte le futur de notre équipe de France aussi. Les Bleuets qui jouent leur finale à 18h30 et on reviendra dessus dans Sud Radio Sport présenté par Alexandre Priam à partir de 17h.
1: Et puis un jour pas comme les autres, hein. Clap de fin pour l'équipe de France de football. Les Bleus jouent ce soir la petite finale de la Coupe du Monde face à l'Angleterre.
21: Et si l'enjeu sur le terrain ne fait pas saliver après la déception de l'élimination face à l'Espagne, c'est plutôt vers le banc que les regards vont se tourner. Pour cause, après 14 ans de bons et loyaux services, Didier Deschamps tire sa révérence. Alors une fois n'est pas coutume, il s'est laissé un tout petit peu aller en conférence de presse, rappelant ses 25 ans de vie donnée au maillot bleu, en attendant l'arrivée d'un certain Zinedine Zidane sur le banc de l'équipe de France. Pour sa der, Deschamps devrait aligner une équipe mêlant titulaire et remplaçant pour ce dernier match face à l'Angleterre. Kylian Mbappé devrait bien être là au coup d'envoi, début du match à 23h.
1: Et si on prenait maintenant la direction des Vosges sur les routes du Tour de France?
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21: 14e étape aujourd'hui entre Mulhouse et le Markstein, un peu plus de 150 km dans un ballon d'Alsace assez vallonné. Et pour en parler avec moi ce matin, Pascal Chanteur, notre consultant Sud Radio. Bonjour Pascal.
4: Bonjour à toutes et tous.
1: Bonjour.
21: Alors, étape un peu particulière, inédite aujourd'hui dans les Vosges. Pour la première fois, les coureurs vont notamment grimper le col du Hague. Alors, sur une étape qui est un peu inédite comme ça, est-ce qu'il y a plutôt de l'inquiétude dans le peloton ou de l'excitation?
4: Écoutez, un peu de peur surtout. Pour la bonne et simple raison que là, on vient de partir, on a fait deux étapes de sprint. Une étape déjà difficile, rendue difficile par la vitesse hier en passant par le ballon d'Alsace. Mais aujourd'hui, en partant de Mulhouse au Rhin, avec une petite incursion dans les Vosges et pour finir une nouvelle fois dans le Haut-Rhin au Markstein, en passant par le col du Hague, qui est un col terriblement difficile, on repasse sur le ballon d'Alsace, on passe par le grand ballon. Donc tout au long de la journée, ça va être un véritable toboggan, mais de montagne.
21: Et alors, comment est-ce qu'on se prépare pour une étape comme ça? Est-ce que les coureurs peuvent tester un petit peu le parcours? On se fie uniquement aux données récoltées par les équipes? Comment ça se passe?
4: Il y a trois solutions. La première solution pour les leaders, ça va être d'être présent au rendez-vous parce qu'il va y avoir quand même la bataille du classement général, ça c'est sûr. Il y a de l'appréhension pour les coureurs qui sont en jambes et qui souhaitent intégrer l'échappée parce qu'ils aimeraient pouvoir remporter l'étape. Donc peut-être une première partie du peloton pour la victoire d'étape. Et derrière, le classement général. Et puis il y a ceux qui ont peur parce qu'il y a des délais à respecter pour rentrer à l'hôtel le soir et pouvoir repartir le lendemain. Donc beaucoup d'appréhension, beaucoup de stress.
21: D'accord.
4: Donc c'est des journées difficiles.
21: D'accord. Bah, beaucoup d'appréhension, on l'a compris, on suivra ça à partir de 13h30. Merci d'avoir été avec nous, Pascal Chanteur.
1: Merci beaucoup. Merci à vous, Pascal. Merci, Louis de Kergorlet. 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
1: Et nous sommes de nouveau ensemble juste avant 10h. J'aurai bien sûr le bonheur de vous accompagner avec l'ami Jean-Luc pour On parle auto juste après 10h. Mais pour l'heure, de grands rendez-vous nous attendent. Dans quelques minutes, nous allons avoir le débat. Ce débat qui nous concerne toutes et toutes, nos assurances peuvent-elles encore tenir face aux catastrophes naturelles et est-ce que les prix vont risquer d'augmenter? Ensuite, on aura Ma liberté de rouler, un rendez-vous que l'on vous propose avec Philippe Baudin, qui est le président du salon Équipe Auto, donc de tous ceux qui travaillent sur nos voitures, avant ou après qu'elles soient construites. Les voitures d'aujourd'hui et d'hier sont-elles différentes? Il répondra à cette question. Avant de se quitter, parce qu'il va falloir un petit peu aussi qu'on pense à déjeuner ce midi, les chefs en cuisine vont nous proposer un beau produits à travailler. Vous restez donc bien avec nous sur Sud Radio. Et dès la fin de cette matinale, on découvrira aussi le nom du gagnant pour notre jeu Sud Radio Caravane Tour de France et notre partenaire Chris. Mais tout de suite, on en parle avec vous, Thomas Ranoux. Et aujourd'hui, on va évoquer une figure de la télévision française impliquée dans une affaire d'escroquerie.
5: Et oui, Laurence, si je vous mets ce son, vous comprenez tout de suite de quoi on parle normalement.
1: Ah oui. Question pour un champion.
5: Bien sûr, et avec celui-ci, normalement, vous comprenez de qui on parle précisément.
23: Oui.
1: Julien.
5: Eh oui, évidemment, on parle de Julien Lepers, hein, celui qui a bercé tant de nos fins d'après-midi pendant presque 30 ans. Mais si on parle de lui aujourd'hui, ce n'est pas vraiment pour les bonnes raisons, puisqu'il est soupçonné de participer à une vaste escroquerie depuis plusieurs années. Tout part d'un courrier reçu par plusieurs centaines de personnes dans leur boîte aux lettres, dans lequel on retrouve une photo dédicacée de Julien Lepers et une promesse, celle de peut-être gagner 1 million d'euros. Pour en savoir plus, il faut appeler un numéro gratuit. Mais au bout du fil, pas de jackpot malheureusement, mais un interlocuteur qui propose un abonnement d'une cinquantaine d'euros par mois pour participer à des tirages au sort Euromillion et maximiser ses chances de gagner. En tout, ce sont 400 personnes qui affirment avoir donné leur RIB en pensant simplement confirmer leur identité et potentiellement encaisser des gains avant de finalement découvrir des prélèvements mensuels d'une cinquantaine d'euros et absolument rien en retour malheureusement. Beaucoup disent avoir appelé ce numéro uniquement parce qu'elles faisaient confiance à l'image de Julien Lepers et forcément elles ont le sentiment de s'être fait avoir.
1: Mais dans cette histoire, Julien Lepers est plutôt victime de l'utilisation de son image, non ?
5: Mais c'est ce que je pensais aussi, hein, d'autant que j'avais déjà vu passer cette histoire il y a plusieurs mois. À l'époque, plusieurs articles de presse allaient justement dans ce sens, en affirmant que Julien Lepers était victime d'une usurpation d'identité. Mais en lisant Le Parisien hier, Laurence, on apprend que finalement, l'ancien animateur de Questions pour un champion est pleinement impliqué dans cette démarche. Il a affirmé à nos confrères qu'il n'y a aucune usurpation d'identité, qu'il est parfaitement au courant, mais que c'est tout à fait légal. Lorsque les journalistes du Parisien lui parlent des nombreux signalements, il botte en touche. Il raccroche. Alors évidemment, Julien Lepers affirme que ce n'est en aucun cas une arnaque ou une escroquerie et qu'à partir du moment où les gens donnent leur RIB, ce n'est pas du vol. Et pourtant, toujours dans les pages du Parisien, le cofondateur de Signal Arnaque, Jean-Baptiste Boisseau, est clair. Pour lui, il s'agit d'une énorme escroquerie qui fait de plus en plus de victimes. Le discours est volontairement confus, dit-il. Beaucoup pensent qu'on leur demande leurs coordonnées bancaires pour encaisser les gains du tirage de l'Euromillion, alors que c'est en réalité uniquement pour prélever un abonnement mensuel. Alors, Laurence, loin de moi, l'idée d'affirmer quoi que ce soit, mais ce qui est sûr, c'est que cette affaire interroge. Quand des centaines de personnes disent s'être senties trompées, la question de la responsabilité de ceux qui prêtent leur image à ce type d'opération mérite forcément d'être posée. Affaire à suivre, en tout cas, on en saura probablement plus dans les jours à venir. Semaines.
1: Merci beaucoup, hashtag. On en parle sur Sud Radio. On parle vrai, et ça vient une fois de plus d'être prouvé. Merci d'avoir été avec nous, Thomas. Dans quelques instants, je vous propose de rester en notre compagnie, puisque nous allons parler des assurances face aux catastrophes climatiques, incendies, grêles, orages violents. Est-ce que la France reste un pays assurable ? On en parle en détail avec nos deux invités. Nous serons en compagnie de Régis Lemarchand, directeur général délégué de Generali. Et puis nous serons également avec Michel Fréchet, président de la Confédération Générale du Logement. Et vous, je vous attends au 0826 300 300. N'hésitez pas aussi à réagir sur la page Facebook de Sud Radio dès maintenant. Pensez-vous que l'on puisse continuer à être assuré ? Que pensez-vous si les tarifs deviennent explosifs ? On vous attend également.
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1: Et je vous rappelle la question du jour. Face aux dégâts climatiques, qu'ils soient orages, tornades, incendies, grêles, est-ce que notre pays va continuer de pouvoir être assuré? Est-ce que vous, vous allez pouvoir continuer d'assurer vos maisons, vos voitures? Est-ce que les assurances en France vont continuer à pouvoir assurer? C'est vraiment la question du jour. On en parle dans notre débat avec nos deux invités. Régis Lemarchand, qui est directeur général délégué de Generali IARD. Vous êtes là avec nous, Régis, bonjour.
24: Bonjour Laurence.
1: Et Michel Fréchet, qui est de la Confédération Générale du Logement. Vous défendez les assurés, aux questions de logement également qui deviennent inhabitables, entre autres, mais pas seulement. Bonjour Michel.
24: Bonjour Laurence.
1: Alors on va commencer, Régis, tout de suite une petite explication. Qu'est-ce qu'on appelle IARD quand on parle d'assurance?
24: Alors, ce sont les assurances de dommages, ça veut dire incendie, accident, risque divers. Ce sont toutes les assurances qui couvrent les voitures, les maisons, les usines, par opposition à l'assurance vie.
1: La question que je pose depuis ce matin, 7h, sur l'antenne de Sud Radio, face aux dégâts climatiques, aux changements, aux extraordinaires événements, comme la tornade qui s'est passée du côté de la Loire avant-hier soir, avec des dégâts époustouflants sur certains bâtiments, est-ce que on peut un jour peut-être ne plus être assuré. Régis Lemarchand, bonjour à tous les deux. Je vais commencer directement avec cette question. Régis, peut-on encore aujourd'hui être sûr de rester assurable en France?
24: Alors aujourd'hui, oui, on est sûr de pouvoir rester assurable en France. En revanche, ce que l'on observe, c'est que le coût des catastrophes climatiques a doublé au cours des 20 dernières années. Et si on ne fait rien, les prévisions montrent qu'il va probablement encore doubler au cours des 20 prochaines années. Et donc, d'une certaine façon, on a une responsabilité collective, c'est de maintenir l'assurabilité et l'habitabilité des territoires en France.
1: Vous parlez de doubler la facture des catastrophes naturelles est passée d'environ 2,5 milliards d'euros par an, entre 2005 à 2025, à environ 5 milliards par an. Et quand vous dites doubler, c'est que d'ici 2050, on pourrait même être à le double, 10 milliards d'euros. Pourquoi je pose cette question sur Sud Radio ce matin, Régis? Tout simplement parce que c'est déjà une réalité aux États-Unis et particulièrement en Californie, où il y a des zones qui ne sont plus du tout assurées. Est-ce que vous pouvez nous expliquer?
24: Alors, c'est exactement l'exemple de ce qu'on ne veut pas. C'est des zones qui aujourd'hui, je pense à l'incendie en Californie, qui ne sont plus assurées ou qui sont assurables à des coûts qui sont exorbitants de plusieurs milliers ou dizaines de milliers d'euros. Et donc, notre responsabilité collective, c'est d'éviter cela. Et il y a un moyen très clair sur lequel nous devons nous mobiliser, c'est la prévention.
1: Mais ça veut dire qu'en Californie, il y a des zones maintenant qui ne sont plus du tout habitables? Parce qu'il y a même des stars qui étaient sur cet espace qui a brûlé entièrement, qui ne veulent plus reconstruire parce que de toute façon, ce n'est pas possible d'être assuré.
24: Exactement. C'est exactement le cas, c'est ce qui se passe dans certaines zones, notamment en Californie.
1: Michel Fréchet, du côté des assurés, comment est-ce qu'on vit cette évolution? Est-ce que vous sentez je dirais peut-être pas un refus des tarifs qui deviennent, pour certains logements, trop chers?
25: Bah écoutez, du côté des assurés, même si nous n'avons pas aujourd'hui à ce niveau-là beaucoup de remontées, hein, dans le domaine du logement, il y a d'autres priorités qui passent avant pour l'instant. Je pense que ça ne va pas durer. Du côté des assurés, bah évidemment, il y a une inquiétude. Et ce que on entend aussi, c'est qu'il y a quand même des différences de tarifs entre les assurances. Et à ce niveau-là, il y aura probablement un effort à faire dans les années à venir pour ajuster, rapprocher les différences de cotisation entre les assurances. Mais de toute façon, et je suis assez d'accord avec ce que mon interlocuteur disait, il faut impérativement que la France reste un pays assurable. Et il faut trouver des solutions pour que ce soit le cas dans les années qui viennent. La France, ce ne sont pas les États-Unis.
1: Non, c'est ça. Mais un pays assurable, ça veut dire donc un pays habitable. Et c'est important, Régis, vous défendez l'idée, d'ailleurs, on va en parler tout de suite, chez Generali, d'un diagnostic personnalisé pour prévenir des dégâts avant qu'ils n'arrivent. Ça va totalement dans ce que l'on vit aujourd'hui.
24: Exactement. Le principe de la prévention, c'est l'anticipation. C'est de faire un diagnostic de l'exposition d'une maison, par exemple, aux événements naturels, et de prendre les mesures qui sont souvent peu coûteuses, et en tout cas très peu coûteuses par rapport au coût que pourraient avoir des dégâts très importants, pour se prémunir justement de ces sinistres catastrophes naturelles qui vont être de plus en plus importants.
1: Oui, mais alors du coup, concrètement, ça veut dire quoi ? Ça veut dire que d'après ce diagnostic, mon assurance pourrait décider ou non de continuer de m'assurer ou pas ?
24: Je vais vous donner un exemple très concret qui est celui qui aujourd'hui touche de nombreux Français, qui est celui de la sécheresse et du retrait gonflement des argiles, ouais, qui crée des fissures dans les maisons. Voilà. Aujourd'hui, il y a des mesures très simples pour, on va dire, limiter les effets de ce phénomène. C'est par exemple avoir des racines d'arbres qui ne viennent pas sous votre maison. Donc ça veut dire soit couper les arbres, mais si vous avez un arbre auquel vous tenez énormément, c'est mettre en place une barrière dans le sol pour éviter que les racines viennent sous la maison. C'est également éviter d'avoir des eaux pluviales qui ne soient pas raccordées au réseau. Il y a plein de choses qui permettent aujourd'hui de limiter, on va dire, les phénomènes de catastrophes naturelles. Mmh. Or, aujourd'hui, la prévention, dans ce domaine-là, elle est très faible. On n'a pas eu du tout cette pratique, ni cette, cette habitude, merci. Et donc, c'est vraiment toute cette habitude, toute cette dynamique qu'on doit mettre en place pour les particuliers, pour les collectivités, parce que les collectivités ont un rôle essentiel dans la mise en place de plans de prévention des risques. Et c'est donc un mouvement collectif que nous voulons mettre en œuvre et auquel, évidemment, Generali et tous les assureurs participent pour développer la prévention et être plus résilients face à l'augmentation des catastrophes naturelles.
1: Oui, et puis de toute façon, on est vraiment en plein dedans. On a vu les incendies, on a vu encore la tornade jeudi soir qui a impacté plus de 10 000 habitations, des maisons totalement détruites. Michel Fréchet, que pensez-vous de ces propositions de Monsieur Le Marchand qui représente Generali ou d'autres assureurs de faire plus de la prévention? Est-ce que vous pensez que nous, les habitants, on est prêts un petit peu à voir les choses en réalité, voir la réalité en face exactement ou pas ?
25: Alors que les habitants soient prêts à voir la réalité en face, probablement qu'aujourd'hui, les choses ne sont pas encore suffisamment avancées de ce côté-là. Mais en ce qui concerne les propositions de mon contradicteur, je ne peux qu'être d'accord avec. Effectivement, la prévention est quelque chose d'important, d'autant plus qu'on sait qu'aujourd'hui, nombre d'incendies, par exemple, pour prendre cet exemple, nombre d'incendies sont souvent des incendies dus à des imprudences ou des choses de ce genre. Et le résultat de tout ça, c'est que ça provoque d'énormes catastrophes et ça a un coût très important pour la collectivité. Donc, la prévention ne peut qu'être utile, on ne peut qu'être d'accord avec ça. Maintenant, je reprends l'exemple de ce que disait le directeur général de Generali. Ça peut avoir un coût, hein, quand il prend l'exemple d'une sorte de mur dans la terre, si j'ai bien compris, pour empêcher les racines d'un arbre d'aller sous la maison, ça a un coût. Et donc, il faudrait prévoir aussi des aides pour les particuliers de façon à pouvoir construire ce genre de mur pour éviter des catastrophes ensuite. Oui. Donc, il faut prendre en compte le coût aussi de la prévention auprès des particuliers.
1: Mais c'est une très bonne réaction. Juste avec vous, Michel Fréchet, on a combien aujourd'hui, vous qui faites, vous êtes le président de la Confédération Générale du Logement, entre autres, on sait combien on a en pourcentage propriétaires et locataires, parce que quand on est propriétaire, et vous allez voir, Régis, où je veux en venir, vous, Monsieur Le Marchand de Generali, on peut prendre sur soi, sur son budget de réparer ou de prévenir sa maison ou son appartement. Mais quand quand on n'est que locataire et que le propriétaire ne veut pas investir. C'est la réaction de Stéphane sur la page Facebook de Sud Radio qui dit « Ma maman, en 76, a été victime de la sécheresse de 76 et le propriétaire, il pense qu'il n'a pas creusé pour aller chercher les racines sérieusement. » Vous voyez ce que je veux dire? Autant vous, Monsieur Michel Fréchet, que Régis Lemarchand? Michel.
25: Oui, il y a des propriétaires bailleurs qui réagissent de cette manière, mais dans ces cas-là, il faut mettre en place une législation qui impose aux propriétaires bailleurs de faire les travaux nécessaires pour éviter des catastrophes futures. Dans de nombreux domaines du logement, il existe déjà des législations assez contraignantes pour les propriétaires. La contrepartie, l'inconvénient de tout cela, c'est que quelquefois, ça retire de la location un certain nombre de logements parce que les propriétaires bailleurs n'ont pas les moyens. Hein, contrairement à ce qu'on croit, tous les propriétaires bailleurs ne sont pas des gens qui ont des réserves Bien financières sûr. Énormes. Et donc, il faut aussi penser à ça. Mais de toute façon, il faudrait une législation un peu plus contraignante avec un État qui accompagne les efforts qu'on demandera
1: Après,
25: aux propriétaires bailleurs, par exemple.
1: On ne peut plus tout demander à l'État. Régis Lemarchand, on a des réactions sur la page Facebook de Sud Radio, donc j'aimerais bien qu'on en parle un petit peu, mais concrètement, moi je trouve que c'est une très bonne idée, la prévention. Comment est-ce que l'on peut mettre ça en place? Comment vous travaillez chez Generali pour essayer de la faire exister?
3: Alors déjà, il y a toute une démarche pédagogique qui consiste à faire prendre conscience à chacun des risques auxquels sa maison est exposée. Et donc, si vous allez sur le site de Generali, par exemple, sur Ensemble face aux risques, vous mettez votre adresse et on vous dit clairement sur toutes les typologies de risques quels sont ceux auxquels votre maison est exposée. Et ensuite, ce qu'on propose, ce sont des diagnostics personnalisés parce qu'il n'y a pas de solution qui soit unique, qui soit réplicable pour tous. Il y a des solutions qui dépendent évidemment de chaque maison, de chaque situation. Mmh. Et ensuite, on propose un plan d'action individualisé pour justement rendre sa maison, son bien, beaucoup plus résistant, résilient par rapport aux catastrophes naturelles. Mmh. C'est quelque chose qui démarre, c'est pour ça qu'on a aussi besoin de beaucoup de pédagogie et beaucoup d'écho, et je vous remercie pour cette émission, parce qu'aujourd'hui, il y a une faible conscience de ce risque-là et des conséquences qui pourraient demain être dramatiques si on ne prend pas dès aujourd'hui en main ce sujet de prévention.
1: Régis Lemarchand, pour conclure, vous êtes directeur général délégué de Generali IARD, Michel Fréchet, président de la Confédération Générale du logement. Ce qui s'est passé en Californie où les assurances ne veulent plus assurer l'espace qui a totalement brûlé, où il y avait les grandes maisons des stars d'Hollywood et autres, c'est quelque chose qui peut arriver en France ou pas? Est-ce que demain les assurances peuvent décider de ne plus assurer certaines zones trop où il y a trop d'incendies, même si les incendies sont partout maintenant, mais je pense à l'Aude malheureusement qui a brûlé beaucoup l'année dernière. Enfin, est-ce que ça peut arriver chez nous?
3: Alors, ça peut arriver, mais il faut qu'on fasse tout pour que ça n'arrive pas. Je vais vous donner un exemple parallèle qui est celui de la sécurité routière. Dans les années 70, il y avait plus de 15 000 morts sur les routes en France. Aujourd'hui, on n'en a plus, et c'est déjà trop, que 3 000. Comment on en est arrivé là? On en est arrivé là grâce à une mobilisation collective de tous, conducteurs, constructeurs automobiles, État, et c'est ça qui a permis de réduire ce risque-là.
1: Ouais.
3: On l'a fait sur l'automobile, on est capable de faire également sur le risque climatique, j'en suis convaincu.
1: Merci à tous les deux d'être intervenus. À Michel Fréchet, vraiment en 30 secondes, votre avis là-dessus?
25: Mon avis, c'est que je peux difficilement être contre l'idée. Simplement, en ce qui concerne notamment les diagnostics, soyons vigilants parce que l'expérience que nous avons sur un certain nombre de diagnostics, qui ne concernent pas obligatoirement les assurances d'ailleurs, l'expérience que nous avons, c'est qu'il y a quand même un certain nombre de fraudes, un certain nombre de choses à dire concernant les professionnels du diagnostic. Alors, encore une fois, je ne vais pas généraliser.
1: C'est pas le même sujet là, oui.
25: Voyez-vous, et donc de ce côté-là, il faut que ce soit bien encadré par la législation.
1: Ouais, mais en tout cas, merci à tous les deux d'avoir accepté de parler de ce sujet.
3: Merci, Laurence.
1: L'expérience des États-Unis doit nous servir. Restons assurables et donc prévenons et travaillons ensemble main dans la main. Merci à vous deux, Régis Lemarchand, directeur général délégué de Generali pour la système IARD, et Michel Fréchet, président de la Confédération Générale du Logement. À suivre, on va retrouver Philippe Baudin avec sa liberté de rouler, puis Jeanne Bordeaux, parlons langage. À tout de suite.
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11: 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En cas de forte chaleur, Savez-vous comment améliorer l'efficacité de votre ventilateur? Ou comment des plantes peuvent protéger vos fenêtres du soleil? 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
1: Et c'est avec beaucoup de bonheur que je vous reçois de nouveau. Philippe Bodin, bonjour.
30: Bonjour Laurence.
1: Vous êtes le président du salon Équipe Auto, le grand rendez-vous de tous les professionnels de l'automobile. Alors la semaine dernière, pour notre premier épisode de cette série « Ma liberté de rouler », on l'a vu, les métiers ont changé, la voiture a changé bien évidemment, et tous ceux qui gravitent autour, il y a les hommes, les femmes. Aujourd'hui, tiens d'ailleurs, il y en a parmi eux qui font des jobs qui n'existaient pas, tout simplement il y a 20 ou 30 ans. Lesquels ?
30: Aujourd'hui, on trouve des techniciens spécialisés dans les véhicules électriques, hybrides évidemment également, des experts en diagnostic électronique, des spécialistes des systèmes d'aide à la conduite, les fameux ZADAS, des techniciens en calibration de caméras par exemple pour les radars, ou encore des experts en cybersécurité automobile. Tous ces métiers étaient quasiment inexistants il y a 20 ou 30 ans. Ce qu'il faut retenir, c'est que finalement la voiture elle est devenue un concentré de technologie. Il est donc presque logique que les métiers évoluent au même rythme. Aujourd'hui, on recrute autant de passionnés de mécanique que des passionnés d'électronique, d'informatique ou de nouvelles énergies. Et c'est une excellente nouvelle pour les jeunes, car cette filière offre aujourd'hui des carrières passionnantes et très qualifiées.
1: Et alors, quel est le métier qui vous a le plus surpris, Philippe, quand il a émergé dans l'aftermarket, celui que personne n'avait venir?
30: Le métier qui m'a peut-être le plus surpris, même très certainement, c'est sans doute celui de la supply chain. C'est-à-dire toute la logistique de la pièce automobile. On n'en parle pratiquement jamais, mais aujourd'hui c'est un élément clé de la satisfaction des automobilistes. Il faut aussi penser à eux, et surtout à eux. Il faut être capable de livrer finalement la bonne pièce, au bon garage, au bon moment, parfois en quelques heures seulement. Et derrière cette fameuse promesse, il y a des femmes et des hommes, des plateformes logistiques très sophistiquées aujourd'hui, de l'intelligence artificielle de plus en plus, des algorithmes de prévision et surtout une organisation extrêmement impressionnante. Avant, le défi, il était pour les fabricants de pièces de fabriquer surtout une pièce de très bonne qualité. Aujourd'hui, le défi, il est aussi de la mettre entre les mains du bon réparateur en quelques heures. Et la logistique est donc devenue un véritable métier de très haute précision.
1: Et alors, du coup, est-ce qu'il y a des métiers anciens, comme le mécanicien traditionnel ou le carrossier, qui ont dû se réinventer complètement?
30: Je dirais même que peut-être que le carrossier est sans doute l'un des métiers qui a le plus évolué ces 30 dernières années. Je vais parler d'expérience, mais autrefois, on redressait une tôle ou on repeignait un véhicule. Aujourd'hui, certaines réparations qui étaient possibles il y a 30 ans sont littéralement interdites parce que carrosseries sont devenues de véritables structures de sécurité. Et c'est bien pour nous, conducteurs de véhicules. Les constructeurs, finalement, imposent des méthodes de réparation très précises pour garantir que le véhicule conservera son niveau de protection en cas de nouvel accident. Alors évidemment, derrière tout cela, les matériaux, eux aussi, ont complètement changé. On travaille désormais avec de l'aluminium, des aciers à très haute résistance, des composites ou des plastiques techniques en tout genre. Et une fois la réparation terminée, bien finalement, il faut souvent recalibrer les caméras, les radars, les systèmes d'aide à la conduite. Le carrossier d'aujourd'hui est à la fois un artisan, un expert des matériaux et un spécialiste des nouvelles technologies. En réalité, ce qu'on peut dire, c'est que ces métiers ne disparaissent pas finalement. Ils montent en compétences, ils conservent leur savoir-faire évidemment artisanal, mais ils intègrent désormais des technologies de pointe. C'est ce qui les rend extrêmement passionnants et indispensables dans notre environnement. On ne demande plus seulement à un carrossier de rendre une voiture belle, on lui demande surtout de lui rendre son niveau de sécurité d'origine.
1: Alors, sur le salon Équipe Auto, que je connais bien, et merci de la confiance que vous m'accordez régulièrement.
30: Avec plaisir.
1: Est-ce que vous voyez apparaître de nouveaux types d'exposants, de nouveaux profils qui n'auraient pas eu leur place il y a même encore 10 ans?
30: Nous accueillons désormais des entreprises extrêmement spécialisées dans les nouvelles énergies. Évidemment, on en parle. Derrière tout ça, il y a les batteries, les bandes de recharge, les logiciels de gestion d'atelier, l'intelligence artificielle, la cybersécurité, le diagnostic à distance ou encore la calibration des systèmes d'aide à la conduite. Ce qui est finalement intéressant, c'est que ces nouveaux acteurs ne remplacent pas les métiers historiques, faut pas croire ça, ils viennent les compléter. C'est cette rencontre entre la mécanique traditionnelle et les nouvelles technologies qui fait aujourd'hui toute la richesse d'Équipe Auto, que vous connaissez évidemment très bien. Équipe Auto, c'est un peu, comme je le dis souvent, le miroir de l'automobile. Quand la voiture évolue, le salon évolue avec elle.
1: Et dans 10 ans, Philippe, quels sont les nouveaux métiers dont vous pourriez parier qu'on les verra émerger?
30: Je dirais que les métiers finalement liés à l'intelligence artificielle vont profondément transformer la prévente automobile. Demain, nous verrons apparaître vraisemblablement des spécialistes capables d'analyser les données des véhicules pour finalement anticiper les pannes avant même qu'elles ne surviennent. On passera progressivement d'une maintenance curative à une maintenance prédictive. Et puis, si je regarde l'évolution des 30 dernières années, je suis persuadé que les métiers de demain seront ceux que nous n'imaginons même pas encore. Qui aurait parlé d'experts en calibration des caméras ou de spécialistes des batteries il y a ne serait-ce que 20 ans? C'est précisément ce qui rend notre filière passionnante. Ce qu'il faut retenir, c'est que l'automobile a toujours créé de nouveaux métiers, pour répondre à votre question. Elle continuera à le faire indéniablement. Le véritable défi ne sera pas de remplacer les professionnels, mais de leur donner les compétences pour accompagner cette formidable révolution qu'est l'automobile.
1: Et là, vous le savez, les professionnels de l'automobile ont accès à des formations continues, ou pour les jeunes qui veulent se lancer dans ces métiers passionnants, les formations initiales, il y a des écoles un peu partout. Merci beaucoup Philippe Bodin.
30: Merci Laurence.
1: Et nous retrouvons Jeanne Bordeaux pour ce deuxième rendez-vous de l'été, Parlons Langage. Bonjour Jeanne.
0: Bonjour Laurence.
1: Alors, je vais juste vous dire quelque chose. Un célèbre livre de l'humanité commence par cette phrase. Au commencement était le verbe et les verbes étaient auprès... Nanana. Il est donc question de verbes aujourd'hui. Quels sont les verbes qui sont les plus utilisés ces derniers mois, Jeanne?
0: Alors, le verbe, il est très important parce qu'il est le pivot. Il est le roi de cœur dans la phrase, donc il donne le sens. On en a parlé déjà toutes les deux, mais le lion et la biche. Eh bien, le lion, il peut manger la biche, ou le lion, il peut câliner la biche. Donc c'est très important, des mots à haute densité, dans une phrase, c'est le verbe. Et ce mois dernier, pour vous répondre, le verbe le plus prononcé, tous ces mois, a été réarmé. Alors, autour de ce verbe réarmer, qui est quand même un verbe inattendu, on a des verbes qui buzzent, comme riposter, affronter, contrer, déminer, et peut-être résister. Mais cela confirme que l'idée est de s'armer face à des guerres possibles qui sont peu loin de nous. D'ailleurs, le président de la République l'a confirmé il y a quelques mois, quand il a redit la nécessaire montée en puissance du budget des armées.
1: Alors, ce sont des verbes qui existent déjà. Est-ce qu'il y en a des nouveaux qui sont apparus?
0: Oui, bien sûr, vous pouvez faire confiance au monde de la technologie pour les faire naître. Par exemple, le verbe prompter. Prompter, c'est poser une question à une intelligence générative. C'est formuler une demande en langage digital. Vous avez aussi un autre qui me plaît beaucoup, qui est stalker. Qu'est-ce qu'il veut dire? Il veut dire que vous traquez quelqu'un sur Internet. Et on est dans cette société un petit peu comme ça de surveillance. Voilà. Donc ce sont là des nouveaux verbes. Bon, dans un tout autre ordre de choses, notre président a un verbe chouchou. C'est, et on vient de le voir avec Marc Bloch d'ailleurs, c'est le confirmation de l'usage du verbe panthéoniser. Il aime tout ce qui est commémoration, notre président. Donc, il panthéonise. Et au Panthéon, depuis 2017, 6 autres figures sont arrivées, dont 3 femmes.
1: On a vu aussi des mots dernièrement, les années précédentes, d'ailleurs avec des préfixes comme hyper ou ultra, des mots qui pullulent.
0: Oui. On peut continuer comme ça parce que de toute façon, ils viennent soit gonfler et surgonfler les verbes, soit les mots. C'est-à-dire qu'on est ultra sensible, tout est éco, et l'éco-geste est rentré il n'y a pas si longtemps dans le dictionnaire, et beaucoup de mots vont naître avec des préfixes. Crypto-rapt est très récent, crypto voulant dire caché, tout le monde le sait, mais à l'heure du homejacking où les stars sont cambriolées, on cible désormais aussi ceux qui ont réussi dans la crypto-monnaie, et on les fait chanter, on leur enlève leur famille pour réaliser des crypto-rapt. Donc cette mode du préfixe pour charger le mot, elle est très grande. On a démo-anxiété aussi, qui est un nouveau mot formé grâce au préfixe démos grec qui signifie le peuple. Et cette expression incarne la défiance montante vis-à-vis du politique. Dans le même ordre d'idées, en 2021 était apparu politico-anxiété. Anxiété due à une vie politique violente et assez chaotique. Pas si longtemps et bientôt, peut-être on le recitera cet été, la fatigue démocratique. Donc autour de ces mêmes idées, du préfixe qui nourrit les mots qui sont en train de bouger, on a beaucoup à dire.
1: Et là, vous nous parlez aussi des mots liés au digital. Est-ce que vous avez des exemples à nous donner ?
0: Ah, vous avez vraiment raison de revenir sur le digital parce que c'est un des plus gros viviers. Il y a des mots nouveaux dans le développement durable, mais il y en a beaucoup, beaucoup dans le digital. Et on a par exemple la bouffe 2.0. Grâce aux algorithmes, Laurence, on va chercher des substituts à la viande et aux œufs. Alors, vous voyez où nous en sommes. Et je dirais qu'on voit bien, on était avec Vivatech, un salon maintenant très connu de la tech, il n'y a pas si longtemps, qui est très à la mode. La tech est là, la beauty tech. C'est aussi un mot qui s'est imposé en termes de beauté. Donc, cette fois, l'IA vous sert à diagnostiquer votre état de peau, à personnaliser vos soins, à vous connecter à une brosse à cheveux. Pire, tant pis pour les sorcières, il y a maintenant des miroirs interactifs.
1: Les nouveaux mots hein, qui racontent l'inventivité en marche. Et évidemment, le champ des idées s'élargit. Et vous êtes là aussi pour nous ouvrir les chemins de la compréhension de ce langage. Merci beaucoup, Jeanne Bordeaux.
0: À bientôt, Laurence.
1: Et bon, on se retrouve le week-end prochain.
0: Oui.
1: Avec plaisir. Non, vraiment, voilà. Ben, vous savez quoi, nous, on va continuer ensemble, d'ailleurs. Parce que jusqu'à 10h, nous avons encore de beaux rendez-vous. Juste après la pause, Louis Deslus, spécialiste des réseaux sociaux, va nous donner plein de bonnes astuces pour décrocher des rendez-vous business ou emploi, par exemple. Et juste après, j'aurai le plaisir de recevoir Julien Médard de la Maison Médard dans le Cher. C'est un chef qui va nous parler de cuisiner le pigeon. Je vous parle pas de moi, là, quand même. Allez, bonne matinée à toutes.
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1: Et nous avons le plaisir de vous retrouver. Bonjour Louis.
3: Bonjour Laurence.
1: Alors pour ceux qui ne vous connaissent pas, vous êtes Louis Deslus, D-E-S-L-U-S, le fondateur de l'agence de prospection ERAB2B, E-R-A-B-2-B, je le dis exprès parce que des fois c'est pas facile de pouvoir le dire et le voir à la radio. En clair, votre métier c'est d'aider les entreprises à décrocher des rendez-vous avec leurs futurs clients. La dernière fois on a parlé de LinkedIn. Alors moi j'aimerais qu'aujourd'hui on parle d'un sujet qui concerne tous ceux qui ont quelque chose à vendre, comment aller chercher ses clients soi-même, et j'aimerais justement que vous nous recommandiez concrètement que faire lorsque on a par exemple des périodes très creuses en termes de business.
3: Avec plaisir, ça fait une dizaine d'années que je fais ce métier et je dirige une agence, hein, comme on l'avait dit, d'une quinzaine de personnes. Et notre travail, c'est d'aider les entreprises à décrocher des rendez-vous et donc de trouver leurs futurs clients. J'écris aussi beaucoup sur LinkedIn, j'ai une communauté de 45 000 personnes pour donner des conseils en prospection. Et le point de départ, c'est simple. Toutes les entreprises connaissent des périodes de creuse, des moments où il rentre moins de demandes et où le téléphone sonne moins. Le problème, c'est que si vous comptez uniquement sur le bouche à oreille et que votre publicité, ces périodes creuses, vous ne faites que les subir. Vous les regardez passer sans pouvoir agir. Et à ce moment, avec des clients qui ont de moins en moins de budget, ces périodes creuses, cette crise actuelle, c'est de plus en plus compliqué. Donc, il faut aller chercher vous-même vos futurs clients.
1: Alors, justement, vous nous recommandez quoi ?
3: Je recommande d'aller au contact, directement, là où sont les gens. Il y a 4 canaux qui fonctionnent très bien, pour ça, le mail, LinkedIn, WhatsApp et le téléphone. L'idée, c'est d'arrêter d'attendre et d'aller frapper soi-même à la bonne porte.
1: Alors, Louis, évidemment, mais les particuliers, on n'a pas le droit de les contacter comme ça, il y a des lois qui protègent.
3: Tu as raison, et c'est important de le préciser, les particuliers sont protégés. Et ils le sont de plus en plus. C'est bien ancré aujourd'hui et ça va se renforcer encore. À partir du 11 août 2026, on ne pourra plus appeler quelqu'un chez lui sans son accord. Et tant mieux. Et tout ce dont je parle aujourd'hui ne concerne pas les particuliers. Nous, on travaille uniquement avec des entreprises qui vendent avec d'autres entreprises. Ça s'appelle du B2B. Et là, vous avez parfaitement le droit de contacter directement un professionnel sur un sujet professionnel.
1: Alors d'accord, WhatsApp par exemple, ça fonctionne vraiment quand on vend à des entreprises ?
3: Oui, et c'est là que beaucoup se trompent. Le mail, LinkedIn, WhatsApp, le téléphone, tout ça, ça fonctionne très bien en B2B. Nous, on a contacté des patrons, des cadres dirigeants de très grandes entreprises, des sociétés du CAC 40 sur WhatsApp et on a obtenu de très bonnes réponses et des rendez-vous du grand dirigeant à l'artisan du coin. Tout le monde est joignable quelque part. Le tout, c'est de frapper à la bonne porte, sur le bon canal et au bon moment.
1: Et il y en a un qui marche mieux que les autres dans le lot ?
3: Il n'y a pas un canal magique. Chacun a ses forces et ses limites. Je vais te les prendre un par un et tu vas voir. Le mail, c'est le plus accessible. On peut toucher beaucoup de monde d'un coup, mais c'est aussi le plus technique. Si vous voulez envoyer depuis votre propre adresse habituelle, vous risquez de finir dans les spams. Et là, vous n'allez plus pouvoir écrire à personne. Il faut donc même des adresses et des noms de domaine dédiés à la prospection. Ensuite, LinkedIn, c'est très efficace. Une fois que la personne vous a accepté, vous avez un contact direct et de la qualité. Mais il faut y aller à la main et sans excès, sinon votre compte se fait bannir. Et si vous voulez aller plus vite et automatiser, l'idéal c'est d'avoir un compte dédié uniquement à la prospection. WhatsApp, son gros avantage, c'est vous arrivez directement dans le téléphone de la personne sans avoir à attendre qu'elle vous accepte, comme sur LinkedIn. En revanche, comme pour le mail et pour LinkedIn, vaut mieux avoir une infrastructure dédiée et des numéros dédiés pour cela, pour ne pas se faire bloquer et bannir.
1: Et alors donc le téléphone ?
3: Ça reste imbattable. Pour créer du lien, on a la voix, on a l'humain. Le seul inconvénient, c'est que ça prend du temps. Mais aujourd'hui, il existe des outils pour appeler plusieurs personnes en même temps et qui vous passent la première qui décroche et ça fait gagner un temps fou.
1: Ok, oui. Donc lequel je choisis pour commencer ?
3: Ça dépend d'abord de l'information que vous avez sur la personne. Et ensuite, vous suivez un parcours étape par étape. Si vous avez une adresse mail, vous le contactez par email. Si vous n'avez pas son mail, vous commencez par LinkedIn. Si vous n'avez pas de réponse ni par mail ni sur LinkedIn, vous lui envoyez un message sur WhatsApp. Je vous recommande un petit vocal de moins de 20 secondes. Et si vous n'avez pas de réponse sur WhatsApp, vous décrochez le téléphone. La même personne, abordée comme ça, étape par étape, finit presque toujours par répondre quelque part. Et ça marche avec cette méthode. Même en plein cœur de l'été, on continue à décrocher des centaines de rendez-vous pour les entreprises qu'on accompagne. Et si vous devez retenir qu'une seule chose aujourd'hui, vous n'êtes pas obligé de subir ces périodes de creux, vous allez aller chercher directement vos clients vous-même.
1: Et si vous n'avez pas le temps, la technique ou l'énergie de mettre tout ça en place, sachez que les équipes de Louis peuvent le faire pour vous. Et pour le retrouver et le contacter directement, son profil LinkedIn Louis Deslus, D-E-S-L-U-S, vous allez accepter tout le monde cet été.
3: Oui, bien sûr.
1: Et son agence de prospection s'appelle ERA B2B, E-R-A-B-2-B. Merci beaucoup Louis.
3: Merci Laurence.
1: Après avoir parlé des réseaux sociaux et de leur action pour notre travail, par exemple, on va aller rencontrer un chef. C'est notre chef en cuisine et c'est Julien Médard qui nous rejoint à 9h51. Bonjour Julien.
7: Bonjour.
1: Merci d'être avec nous, monsieur le chef étoilé. Vous êtes un jeune chef, vous avez moins de 50 ans. Vous êtes situé à Bouleret. Vous êtes à peu près à 14 kilomètres de Sancerre. Moi, c'est une région que j'adore et pas que pour la gastronomie, mais ma passion du vin m'y attire souvent. C'est la Maison Médard, votre restaurant. C'est une belle histoire, Depuis combien de temps vous êtes là-bas?
7: Depuis 2014, ça va faire 12 ans.
1: Vous aimez aller à l'essentiel, Julien, et donc aujourd'hui, grâce à vous, on va découvrir le pigeon. Comment est-ce qu'on cuisine le pigeon quand on s'appelle Julien Médard?

0: Ok.
1: Et ensuite, une cuisson parfaite.
0: C'est-à-dire, quelle cuisson vous nous proposez ce matin? Quelle recette?
1: Alors nous, le cerf saignant, alors on va séparer les cuisses des coffres. Les coffres, c'est l'endroit où les deux filets sont accrochés dessus. Parce que quand on cuit sur l'os, forcément, on va garder de la jutosité forcément dans le pigeon. Et ensuite, on va cuire ces cuisses confites, faire une petite rillette, parce qu'on n'est pas du tout sur les mêmes cuissons, pour obtenir un chrome exquis ensuite. On va le mettre avec un peu de béchamel, et ensuite le paner et le frire, pour avoir quelque chose d'assez gourmand. Et ensuite, le coffre, donc on cuit au barbecue, là, pour nous. Mmh. On va commencer les pigeons, d'ailleurs, cette semaine. Donc, on va le cuire au barbecue et le laisser gentiment tirer pour qu'on ait un côté saignant, entre 50 et 52 degrés à cœur.
0: D'accord.
1: De façon à avoir quelque chose qui reste rouge et juteux. Le pigeon, c'est une chair qui se mange saignant, un peu comme le bœuf.
0: Ouais.
1: Plus on va le cuire et plus on va être sec.
0: Ouais, Julien, par contre, on parle difficilement de barbecue là en ce moment, à cause des risques d'incendie. Quel autre type de cuisson on pourrait faire chez nous?
1: Oh bah après, ça se cuit très bien à la poêle avec beaucoup de beurre.
0: D'accord, ok, vous comprenez ma question.
1: On colore... Mm. Ouais, on colore côté peau. Mais nous, on a les barbecues en cuisine, alors c'est vrai que c'est pas pareil.
0: on a
1: le droit de les faire. Mais ou alors au barbecue à gaz, hein, c'est autorisé le gaz.
0: Oui,
1: mais
0: oui, tout à fait.
1: Sinon, poêler sur la peau. On va les poêler sur la peau gentiment. Une fois que c'est bien coloré avec un peu de beurre,
0: super.
1: On va les mettre au four à on va pas trop fort, 150 degrés pendant 5-6 minutes.
0: D'accord.
1: On va les recouvrir d'un papier d'alu et puis on va ce qu'on appelle les laisser tirer. Gentiment, en fait, la chaleur va se concentrer dans le papier d'alu, faire comme un petit four de façon à cuire tout doucement et que ça repose gentiment. Il va cracher son jus. Et ensuite, on va pouvoir lever les filets au bout de 5-10 minutes et la cuisson sera parfaite.
0: Très bien. Et alors moi, je mettrais bien un brou Sancerre là-dessus. Bah, on va parler vin avec vous êtes passionné de vin.
1: Sancerre rouge.
0: Oui, bien sûr.
1: Ah, j'aime bien le vin, ouais.
0: Ouais, je le sais. Et on a une passion commune. Quel type de Sancerre rouge vous mettrez-vous? Un Sancerre avec un petit peu d'âge ou quelque chose sur le fruit d'un peu jeune?
1: Ben là, on mettrait plutôt quelque chose de jeune, parce qu'on fait une association avec l'aubergine et la myrtille.
0: Oh.
1: Du coup, on va avoir ce côté un peu fruit rouge qui va être là, un peu d'acidité, parce que la myrtille est travaillée un peu façon chutney, donc légèrement vinaigrée, qui va venir contraster avec l'amertume du caviar d'aubergine.
0: Top.
1: Et du coup, ouais, un Sancerre rouge, là, un 2022, c'est top.
0: Un 2022.
1: Faut choisir le millésime, c'est important.
0: Ok, oui, plutôt solaire, le 2022. Et du coup, vous avez une maison, vous avez envie de nous conseiller en 3 secondes et demie avant la fin?
1: En 3 secondes et demie, allez, Paul Charrier, à Verdigny.
0: Paul Charrier à Verdigny, moi je rajouterais mon ami Benoît Fleurier, qui est pas très loin aussi et qui fait de très très jolis Sancerres. On vous embrasse fort, merci de ce joli partage, Julien Médard.
1: Avec grand plaisir, merci à vous.
0: Au bonheur d'aller manger chez vous. La maison Médard, c'est situé dans le Cher. Vous n'hésitez pas, c'est le petit village de Bouleret, à 14 km de Sancerre. N'hésitez pas à réserver. Et quand on parle de réserver ou de s'en servir, Sancerre, l'ami Jean-Luc est arrivé en studio pour On parle auto. Comment ça va, l'ami Jean-Luc?
2: Bonjour, dame Laurence. Bah écoutez, ça va bien.
0: On parle de quoi ce matin?
2: Ça va bien. Ça va vous étonner. On va parler un peu de la route des vacances.
0: Ah, j'aime bien.
2: Voilà, on va parler. Bon, alors. Pas forcément des bonnes nouvelles. Les PV des vacances, il y en a des très spécifiques. On verra ça avec Rémi Josso. Mais après, on va parler de la recharge sur les autoroutes. Alors, il y a de moins en moins de Français stressés. Donc, je parle de ceux qui voyagent en véhicule électrique par la recharge sur les autoroutes. On verra que ça a été organisé par Ionity. On parlera du Tour de France. Je crois que vous étiez cette semaine.
0: Jeudi, voilà, c'était extraordinaire. Aujourd'hui, avec les pneus continentaux.
2: Ouais, avec une étape qui monte, qui descend.
0: Hein, c'est l'étape du côté de la Vosges, l'Alsace.
2: Ouais, les Vosges, ouais, voilà. Et puis, on parlera aussi de la batterie qui est en danger.
0: Ah, la batterie.
2: Bah, pas la France, hein.
0: Pas la batterie de cuisine.
2: La batterie est en danger à cause des fortes chaleurs. Parce qu'on pense que la batterie s'abîme l'hiver avec le froid, c'est pas vrai. C'est surtout l'été avec la chaleur.
0: Oula, donc elles ont pris très très cher.
2: Ouais, elles ont pris cher.
0: Allez, l'ami Jean-Luc, on vous retrouve à mes côtés à 10h. Moi, je change pas de siège. quant à vous, vous êtes avec nous sur la page Facebook de Sud Radio. Restez en notre compagnie. 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Allez, tout de suite, le rappel de l'actualité dans quelques instants. Et on parle auto avec vous surtout et l'ami Jean-Luc sur Sud Radio.
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10: Et on vous retrouve, Romain Laval. Bonjour.
11: Bonjour, Laurence.
10: Alors, à quoi va ressembler notre journée ?
11: Eh bien, écoutez, pour ce samedi, les conditions restent globalement agréables, avec un temps souvent ensoleillé sur une grande partie du pays. Nous retrouverons malgré tout encore pas mal de passages nuageux, notamment sur la partie nord du territoire. Alors, au fil de l'après-midi, de nouvelles averses vont d'ailleurs se constituer. Elles seront parfois orageuses, principalement du centre-Val de Loire, en remontant vers l'Île-de-France et jusqu'au Grand Est. D'autres orages localisés seront également possibles en direction de la Bourgogne, la Franche-Comté. On pourra aussi retrouver quelques gouttes plus au sud, vers l'Auvergne-Rhône-Alpes, sans phénomène violent attendu. Côté température, l'ambiance sera beaucoup plus respirable au nord. En revanche, la chaleur résistera encore sur le sud-est du pays, où le mercure pourra localement atteindre les 40 degrés. Pour dimanche, les conditions s'annoncent plus calmes dès la matinée sur la plupart des régions. Seuls l'Alsace et la Lorraine pourraient encore connaître quelques orages. Au fil de la journée, les averses deviendront de plus en plus rares. Le soleil s'imposera largement sur la majorité du territoire, avec des températures qui repartiront progressivement à la hausse, surtout dans le sud de la France.
10: Merci beaucoup, Romain. Allez, il est 10h30.
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10: Merci d'être avec nous sur Sud Radio. Il est 10h.
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10: L'actualité du jour avec vous, Léo Ardourel, bonjour.
13: Bonjour à tous. Les gardiens de la Révolution mettent en garde les pays accueillant des forces militaires américaines au Moyen-Orient. Téhéran menace de déclencher une offensive totale après les nouveaux bombardements menés par les États-Unis. Septième nuit consécutive de frappes en Iran. La République islamique qui affirme que deux pétroliers auraient explosé sur des mines dans le détroit d'Ormuz. Information démentie par Washington. Les ossements découverts jeudi dans le Tarn sont-ils ceux de Delphine Jubilar? Les recherches ont été levées hier soir à Mayoc, au nord d'Albi, dans le champ où Cédric Jubilar affirme avoir enterré son épouse. Des analyses ont débuté hier après-midi à l'Institut de Recherche Criminelle de la Gendarmerie Nationale de Pontoise, mais elles pourraient finalement prendre plus de temps que prévu car les ossements ont passé de longues années sous la terre. Le ministre de l'Intérieur, Laurent Nunez, annonce l'envoi de renforts policiers pour le week-end à Carcassonne. Hier, une fusillade a fait un mort et quatre blessés dans une cité connue pour abriter un point de deal. Des renforts réclamés par le maire RN Christophe Barthès. Toutes les victimes sont connues des services de police. Les salariés d'EDF appelés à la grève le 15 septembre, les syndicats sont remontés alors que le gouvernement envisage de supprimer leurs tarifs préférentiels sur l'énergie. Un avantage historique qui représente un coût démesuré selon un récent rapport de la Cour des comptes. La CGT dénonce une provocation. La canicule se poursuit dans le sud-est. 7 départements du pourtour méditerranéen et de la Corse sont placés ce samedi en vigilance orange. Les départements méditerranéens également en alerte orange pour le risque incendie. C'est même rouge. Dans le Var, tous les massifs du département sont interdits d'accès aujourd'hui. Et puis du rouge également sur les routes en ce week-end de chassé-croisée. La circulation s'annonce très chargée dans le sens des départs selon Bison Futé, notamment sur la côte normande, la façade atlantique en région Auvergne-Rhône-Alpes et sur l'arc méditerranéen. Dans le sens des retours, le nord, le grand ouest et la Méditerranée devraient concentrer les principales difficultés de la journée. Très bonne journée à tous.
10: Merci beaucoup Léo. Et quant à nous, on parle auto avec vous.
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10: Et nous sommes ravis de retrouver l'ami Jean-Luc pour nos 2 heures d'automobile. Mais pas seulement, on parlera cyclisme aussi. Salut de nouveau l'ami Jean-Luc.
14: Bonjour Dame Laurence, bonjour à toutes les auditrices et tous les auditeurs.
10: Alors on va déjà annoncer à tous ceux qui nous suivent régulièrement que c'est la dernière émission en direct avant la pause estivale.
14: Exactement, pause estivale qui s'achèvera fin août puisque la première émission, ça sera le 5 septembre.
10: Voilà. Vous continuerez à suivre On parle auto tout l'été avec des rediffusions.
14: Oui.
10: Mais voilà, nous allons, en tout cas vous allez, l'ami Jean-Luc, prendre quelques semaines de repos bien mérité, quoique pas vraiment de repos parce que je sais que vous avez du boulot qui vous attend.
14: Oui.
10: Alors avant midi, parlons du boulot auto. On va parler des PV qui peuvent gâcher les vacances.
14: Ouais, exactement. Est-ce que je peux rentrer seins nus de la plage dans ma voiture? Est-ce que si j'ai fait une rencontre sympathique, j'ai le droit de faire un câlin dans la même voiture?
10: Ah ben dites donc, vous êtes amoureux vous ce
14: est-ce
10: matin
14: que,
10: ou bien
14: est-ce que j'ai le droit de boire un coup si je me fais arrêter et que j'ai 0,28 mg d'alcool?
10: De boire de l'alcool au volant, vous voulez dire?
14: Non, ça, on sait bien qu'il ne faut pas prendre le volant en ayant bu de l'alcool. Mais si je suis contrôlé, il y en a plus pendant les vacances, des contrôles normalement. Normalement.
10: D'accord.
14: Voilà, donc y a des marges. Avec les marges, ça donne quoi? Voilà, tout un tas de questions. Tiens, je suis en vacances à l'étranger, en Espagne, et j'ai roulé comme un âne. Donc je rentre et ma boîte aux lettres est pleine de PV espagnols. Est-ce que c'est possible déjà? Est-ce qu'il y a un suivi? Quels sont les pays qui font un suivi?
10: Ça fait
14: vraiment plein de bonnes. Et d'ailleurs, si vous avez des questions à poser sur ces fameux PV des vacances, n'hésitez pas.
10: Sur la page Facebook de Sud Radio, tout de suite en direct, on y répondra avec notre invité. Il s'agit de Maître Rémi Jossomme. On va essayer, on va accélérer un peu le mouvement, mon ami Jean-Luc.
14: Ouais.
10: Une voiture d'occasion que j'aime beaucoup, moi, c'est la BMW X1.
14: Exactement, c'était la voiture, la BMW préférée des Français. Quand elle est sortie. Ça, c'est la deuxième génération qui était beaucoup mieux que la première. Alors, est-ce qu'il y a des défauts? On verra ça.
10: On parlera aussi des voitures électriques. 8 conducteurs sur 10 prendront la route en électrique cet été, sereinement ou pas?
14: Oui. Vous avez tout dit.
10: Le sujet.
14: Suspense.
10: Ah, moi j'adore. On va parler des pneus, mais pas des pneus auto, exceptionnellement des pneus vélo.
14: Cela dit, il y a des pneus moto et auto aussi
10: et
14: sur le Tour de France, puisque Continental est un des principaux partenaires du
10: c'est
14: Tour.
10: C'est le partenaire officiel de la victoire d'étape.
14: Oui, voilà, exactement.
10: Alors. Et c'est eux qui chaussent Pogacar, qui est quand même maillot jaune.
14: Qui est un petit peu en tête,
10: Paul Sexas, et les équipes évidemment, et pas seulement.
14: Et on verra qu'un pneu de vélo, ça a bien évolué depuis que j'étais petit.
10: Faut dire qu'il y a longtemps, pardon. Le prix Good Deal de Sud Radio, on va en parler avec Lionel Robert. C'est
14: exactement, les awards de l'automobile. Il y aura un nouveau prix. C'est pas un nouveau prix, il existait déjà, mais maintenant c'est le prix Sud Radio. On vous expliquera ce que c'est que le Good Deal Sud Radio.
10: Le bon plan, la batterie est en danger avec la canicule. On parle des batteries des voitures électriques.
14: Exactement. Pas que des batteries de voitures électriques. On parle des batteries 12 volts. Cela dit, les batteries 12 volts sur les voitures électriques, il y en a, et c'est ce qui tombe en panne en premier, contrairement à ce qu'on peut croire. Si votre voiture électrique ne démarre pas, c'est souvent la batterie 12 volts qui est dans les choux.
10: Et puis on fera un détail sur notre actu, mais on va le détailler tout à l'heure, ça sera aux alentours de 11h40. Est-ce que vous avez découvert que partir en vacances vous coûtait beaucoup plus cher? Eh bien on en parle avec la directrice de l'impact de Roule, ce club automobile. Alette sera avec nous. Partir en vacances coûterait 40% plus cher qu'il y a 10 ans. On en parlera en détail dans notre
14: Et je pose une autre question en même temps. Est-ce que partir en prenant l'autoroute en voiture électrique, c'est vraiment moins cher?
10: Bonne question de l'ami Jean-Luc sur Sud Radio. Allez, vous nous retrouvez, vous êtes déjà nombreux sur la page Facebook de Sud Radio. Notre ami Aude reste au standard au 0826 300 300, appelez-la pour réagir. Et notre ami John reste aux manettes de cette émission puisqu'il la réalise.
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10: Ils sont déjà nombreux. Alors Brigitte était déjà avec nous, Stéphane aussi, depuis 7 heures que je vous accompagne dans les grands matins week-end de l'été. J'adore ça. On accueille Jean-Pascal qui est là. Bonjour Jean-Luc et Laurence. Brigitte qui nous dit bonjour. Nathalie qui dit bonjour Jean-Luc et Laurence. Et bonjour à tous. Enfin bref, continuez de nous rejoindre sur la page Sud Radio de Facebook. Bonjour Maître Josso.
14: Bonjour Maître
16: Bonjour Rémi. Laurence.
10: Comment ça
16: bonjour
10: va
16: Jean-Luc.
10: Monsieur l'avocat au barreau de Paris et président de l'Automobile Club des avocats. Alors, on va parler des
14: comment ça va, ça y est, il est mort.
16: Ça va très bien.
14: En fait, on le réveille Rémi, c'est ça. La vérité, c'est qu'on le réveille.
10: On va en profiter, comme tu disais, je me permets, tous ceux qui ont des questions à poser sur les PV des vacances allez-y sur la page Facebook de Sud Radio, on les posera directement à notre
14: Alors, c'est des PV un peu spécifiques aux vacances. Alors, le premier, tiens, je pars pas avec ma voiture. Vous dites, je suis peinard, je pars pas avec ma voiture. Par contre, elle est restée stationnée près de chez moi, dans un endroit où soit il y a du stationnement réglementé, soit il y a du stationnement payant. Est-ce que je peux être verbalisé toutes les deux heures? Comment ça se passe, tiens?
10: Ouh là là, ah oui.
16: Alors, on va faire la distinction, Jean-Luc, selon qu'il s'agit d'un FPS, c'est-à-dire d'un forfait post-stationnement, ou d'un stationnement abusif, gênant, dangereux, là, qui, pour le coup, relève du droit pénal.
10: Pourquoi
16: alors, dans le premier cas...
10: Oui, et pourquoi on appelle ça des forfaits post-stationnement?
16: Bon, c'est ce qui remplace, pour schématiser, le stationnement payant de l'époque. Pourquoi on appelle ça le forfait post-stationnement? Parce que on vous impose dans les communes, la plupart du temps, de payer un droit d'occupation du domaine public pour avoir le droit de stationner votre véhicule. Donc la règle, elle est relativement simple. En matière de FPS, donc forfait post-stationnement, si vous n'avez donc pas payer votre droit d'occupation du domaine public, vous pouvez être verbalisé à l'issue de la fin de chaque période maximale de stationnement. En d'autres termes, pour être concret, la plupart du temps, vous pouvez stationner toutes les 6 heures. Vous avez un droit de stationnement toutes les 6 heures que vous allez payer, donc en fonction des communes, de 17 euros jusqu'à 225 euros selon certaines communes. Ouais. Eh bien, à l'issue de cette période maximale...
14: Ouais, donc au bout de 6 heures...
16: Vous pouvez verbaliser à chaque fois.
14: Si j'ai un gros... On va prendre un cas concret. J'ai un gros SUV bien lourd que je stationne au centre de Paris et je pars en vacances. toutes les 6 heures, je prends 225 balles.
10: Allez.
16: Revenez de vacances, Jean-Luc.
14: Parce que
16: ça va vous coûter plus cher que vos vacances.
10: Non, mais là, faut pas.
16: Donc,
14: ça, c'est pour le FPS. Ouais. D'accord.
16: Ça, c'est pour le FPS. La règle est beaucoup plus souple pour les autres types de stationnement parce que la jurisprudence, les tribunaux ont toujours indiqué que vous ne pouvez avoir qu'un seul PV. Le deuxième PV est irrégulier. Alors, je dis pas que ça n'arrive pas. On en constate de temps en temps. Vous pouvez en avoir 3, 4, etc. Mais tous ces autres PV sont totalement illégaux. Pourquoi? Parce qu'en fait, on constate une infraction à un instant T et l'étape d'après, c'est la mise en fourrière du véhicule. Donc, on peut pas verbaliser autant de fois qu'on va constater l'infraction parce que là aussi, ça voudrait dire que toutes les minutes, on pourrait reverbaliser le véhicule qui ne bougerait pas du lieu de stationnement gênant ou dangereux, par exemple. Donc de ce côté-là, c'est la mise en fourrière qui vous attend.
14: Donc, alors attention, là je vais être politiquement incorrect, vaut mieux avec mon char d'assaut qui pèse 5 tonnes que je stationne sur une place handicapée sans avoir le droit, parce que la fourrière pourra pas me l'enlever, il est trop lourd, que de stationner normalement et d'avoir un forfait post-stationnement toutes les 6 heures. En gros, j'aurai un PV, c'est tout.
16: Voilà. Ouais. C'est une des incohérences qu'on peut effectivement relever dans des cas particuliers.
14: C'est un truc de dingue. Bon, ok. Bah alors, des trucs de dingue, il y en a plein quand même. Hein. Par exemple, je tombe en panne sur l'autoroute parce que à la station-service, je suis passé. Alors, moi, ça m'est arrivé une fois de vouloir mettre du carburant, il n'y en avait plus. Ah, eh oui, eh oui, c'était une station Total et tout le monde faisait le plein à la station Total un week-end et plus de carburant.
10: Et donc, du coup, vous avez attendu un peu le dernier moment, donc vous êtes tombé en panne après.
14: Non, c'était même pas le dernier moment, c'était que je me suis dit, c'est comme tout le monde, c'est moins cher chez Total, c'était plafonné, donc je vais aller à la station Total. Mais,
10: oui, non, mais ça alors,
14: j'ai réussi à sortir l'autoroute et à mettre de l'essence quand même, mais je serais tombé en panne sur l'autoroute, j'étais en plus verbalisable.
16: Oui, exactement, Jean-Luc. C'est pas un cas de force majeure, on va dire. C'est-à-dire que c'est quelque chose que tout automobiliste est censé anticiper. Comme l'a dit Laurence, puisque d'une certaine manière, vous l'avez fait comprendre en vous répondant. Donc, et voilà. Et vous n'avez évidemment, vous le savez, ni le droit de vous arrêter, ni le droit de stationner sur une bande d'arrêt d'urgence, sauf dans des cas particulièrement graves et prévus par le code de la route, mais certainement pas pour une panne d'essence. Et là, bah, vous encourez, en cas de verbalisation, 135 euros d'amende, voire même 3 points sur le permis de conduire si on considère, et ça sera le cas, que c'est un stationnement dangereux, parce qu'évidemment, il n'y a rien de plus dangereux que de stationner sur une bande d'arrêt d'urgence et surtout à la suite d'une panne d'essence, plus bah, tous les frais qui sont afférents au déplacement et au dépannage du véhicule. Donc, sur le papier, c'est tout à fait possible. Donc, on anticipe, évidemment, et on ne fait pas ça à la dernière minute.
14: Ouais. Bon, je rentre de la plage, on est 7 ou 8, on monte dans la voiture, les enfants derrière, tout ça.
10: 7 ou 8 dans une voiture.
14: Non, mais je sais pas, il y a un kilomètre à faire, pas 7 ou 8, mais il y a 4 enfants et 2 adultes, et hop, tout le monde se sert un petit peu aux places arrière, là-bas, c'est pareil. Hein, alors, ça peut coûter cher.
10: Oui. Les voitures sont faites pour 5 max.
16: Les vacances vont vous coûter très cher, Jean-Luc, parce qu'effectivement, vous êtes aussi là aussi en infraction. C'est 135 euros d'amende par personne qui n'est pas attachée, plus 135 euros d'amende pour là où les personnes qui ne sont pas sur des sièges réglementaires. Donc voilà, ça peut vous coûter donc très cher.
14: Et si c'est des mineurs, c'est moi qui suis responsable. On est bien d'accord.
16: Voilà, quand ce sont des mineurs, c'est le conducteur qui est responsable, parce que le conducteur est responsable des mineurs à l'intérieur du véhicule. Quand ce sont des majeurs, c'est le majeur qui, évidemment, est verbalisable. Donc, double verbalisation possible. D'abord parce que la plupart du temps, la personne en surnombre n'a pas la ceinture. Et évidemment parce que vous êtes dans un véhicule ne disposant pas de place suffisamment importante pour transporter tout le monde.
14: Donc la belle-mère dans le coffre, c'est verbalisable aussi, on est d'accord.
16: Ah c'est verbalisable. c'est pas une solution.
10: Je suis moi-même la belle-mère de quelqu'un. Ah, est-ce ballot. Que vous pouviez être un peu gentil?
14: Et alors, donc je rentre de la plage.
10: Il nous reste 45 secondes.
14: Non, on va déborder un peu, tant pis. Je rentre de la plage, je suis en maillot de bain, mais il est mouillé, je vais pas me rhabiller pour arriver à la maison. Je suis en tongs et en maillot de bain.
10: Et je mets une serviette sèche sous mon siège pour pas tacher mon siège, hein, parce que le maillot de bain est mouillé.
16: Bon. Bon, bah Jean-Luc, d'abord, c'est pas beau à voir, d'une part.
14: Et ensuite... Ayez des amis, vous n'aurez pas besoin d'ennemis.
16: Voilà. Le fait que vous soyez torse nu, bon, c'est peut-être pas très classe, on va dire, mais c'est pas très répréhensible. Enfin, c'est pas répréhensible en tant que tel, évidemment.
14: Même pour une femme.
10: Pour les femmes, c'est différent.
16: Pour une femme, c'est différent, parce que, on tombe sur la
14: on a le droit d'être seins nus à la plage, mais pas en voiture.
10: Non.
16: Bah voilà, exactement. Parce que là, vous êtes au vu et au su de tous.
10: Bon.
16: Et puis bon, après, si vous conduisez avec vos tongs ou sans chaussures, sur le principe, vous n'êtes pas verbalisable parce qu'en effet, le code de la route n'incrimine pas ce type de comportement, ou plus précisément, ne vous impose pas d'être chaussé lorsque vous conduisez. Par contre, il peut y avoir, c'est arrivé, une verbalisation, soit parce que vous avez à ce moment-là une trajectoire qui est déviante ou qui n'est pas assurée en raison du fait que votre pied est glissé ou que votre tong se soit coincé sous votre pédale. La question peut être sur le plan civil, parce que là aussi ça a été jugé. Ça peut contribuer à une réduction d'indemnisation parce que c'est une faute civile, même si c'est pas une faute pénale, ça peut être une faute civile au sens où vous n'avez pas conduit dans des conditions optimum.
10: Il y a une réaction Facebook de la part de Stéphane qui vient de le voir arriver. Jean-Luc passe ses vacances à Amandeland.
16: C'est ça.
14: Oui, alors donc, Laurence, pendant ses vacances, rencontre un charmant jeune homme. Il y a un peu de buée sur les vitres. La police passe. Ça coûte quoi, ça?
16: Ça coûte la même chose que l'exhibition sexuelle.
14: Même si on voit rien.
16: Oui. Oui, Laurent, je n'ai pas dit que ce n'était pas beau à voir. Hein,
10: j'ai remarqué.
14: Donc, pas de câlin en voiture, quoi.
10: Non.
16: Bah non, on évite, évidemment.
10: Bah oui, et puis, à notre âge, ça devient moins pratique.
16: Ça devient plus acrobatique, c'est ça,
10: oui, c'est ça.
14: Alors, comme on ne peut pas, on va boire pour oublier. Alors là, ouais, voilà. Donc, peut-être rappeler la réglementation et les marges existantes.
10: Pour conclure la
16: vente. Oui, alors... Là, vraiment, on rappelle, surtout qu'on ne boit pas au volant, hein, même une goutte d'alcool, c'est toujours trop. Mais effectivement, depuis 2019, la jurisprudence impose désormais le strict respect des normes d'usage des éthylomètres, et notamment, non pas des marges de tolérance, mais des marges d'erreur. Donc, on a effectivement des marges d'erreur, et en fonction du taux qui est relevé, eh bien, on applique cette marge. Donc, parfois, vous êtes en deçà du taux, donc il n'y aura pas d'infraction, notamment en matière contraventionnelle. Vous avez, j'allais dire, le droit jusqu'à 0,28 mg par litre d'air expiré pour ne pas être en infraction contraventionnel. Donc là, on applique la marge d'erreur, il n'y a pas d'infraction. Et en matière délictuelle, c'est jusqu'à 0,42 mg, puisque la marge d'erreur s'appliquant, vous seriez en deçà du seuil délictuel, mais vous seriez en contravention. Mmh. En rappelant que la conduite sous alcool, c'est certes une perte de 6 points, une amende et une éventuelle suspension de permis, mais c'est surtout que l'assureur n'indemnise pas vos propres dommages corporels ou matériels.
10: Ouais, et puis surtout, la conduite sous alcool, eh bien, c'est de prendre trop de risques pour les autres et pour soi-même en termes d'accidentologie ou de mortel. Merci beaucoup l'ami Jean-Luc, l'ami Rémi Josson.
16: Bon, aussi Jean-Luc, merci à tous les deux.
14: Ouais, on espère pas vous appeler à la rentrée, genre Rémi, vous aviez raison.
10: C'est bien. Avocat au barreau de Paris et président de l'Automobile Club des Avocats, et je vous passe un petit message en privé. Il y a Stéphane que vous devez rappeler normalement. Voilà, j'ai passé le message. Je vous embrasse, passez un bel été.
16: Je vous embrasse tous les deux. Bonnes vacances, à très vite à la rentrée.
10: Allez, dans quelques instants, l'ami Jean-Luc va prendre le volant de la BMW X1 en catégorie occasion.
14: Oui, occasion.
10: On est d'accord.
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10: Et vous le savez maintenant, et vous allez pouvoir suivre certaines images sur la page Facebook de Sud Radio, mais également les essais de l'ami Jean-Luc sont intégralement diffusés sur la page YouTube de Sud Radio. Aujourd'hui, vous prenez le volant d'une voiture que moi j'aime vraiment bien. Voilà, je ne vais pas vous donner mon ami, mais je l'adore.
14: BMW X1, deuxième génération. On a avec nous Manuel Caillot, journaliste à caradisiaque.com. Bonjour Manuel.
10: Manuel,
14: on va le rappeler.
10: Alors pourquoi ce choix de cette BMW et pourquoi
14: celle-ci? Parce que alors la première génération du BMW X1, il était un peu bâtard. Il était un peu bâtard parce que c'était pas vraiment un SUV, c'était un break un peu surélevé. Ouais. Il avait une plateforme qui était vieillissante, c'était une propulsion. Il y avait pas beaucoup de place à l'intérieur par rapport à la dimension de la voiture. La deuxième génération, hop, on part d'une feuille blanche. D'abord, on adopte une plateforme moderne traction, donc les roues avant motrices, un vrai look de SUV, un comportement qui reste un comportement de BMW, une finition qui est enfin à la hauteur d'une BMW. Bon, bref, on va le dire clairement, une bagnole qui était nettement mieux que la première.
10: Manuel
14: et cette deuxième génération, le F48, a fait un progrès considérable. Et ça explique pourquoi ça a été la BMW
10: la plus vendue.
14: Préférée des Français pendant un petit moment.
10: Alors, voilà. On accueille Manuel Caillot, journaliste à Caradisiaque.
14: Bonjour Manuel.
10: Bonjour Manuel.
0: Mais bonjour Laurence, bonjour Jean-Luc et bonjour aux auditeurs bien sûr.
10: Voilà. J'ai croisé un de vos collègues sur le Tour de France jeudi, j'ai adoré. On a parlé de Caradisiaque qu'on adore. .com.
0: Ah bah merci, ça fait plaisir.
14: Voilà, donc j'ai fait la promo déjà génération
10: du
14: X1. On est d'accord, qualité de fabrication, habitabilité, alors performance.
0: Ah oui, mais alors ça n'avait plus rien à voir avec la première génération. La première génération en fait était plus un espèce de break surélevé qui n'avait pas vraiment un look de vrai SUV, ce qui est le cas de la deuxième génération, la F48. Et en plus, BMW avait écouter quand même les critiques à la fois de leurs clients, mais aussi de la presse, des journalistes automobiles comme moi, comme nous, et avait largement amélioré les prestations de son modèle. Et heureusement, parce que c'est vrai que c'était un petit peu limite en première génération par rapport au côté premium revendiqué quand même.
14: En plus, il y avait une offre de motorisation qui était très large sur ce X1 de F48.
0: Alors, très très large, mais oui, parce qu'en plus, BMW avait introduit ses nouvelles motorisations en 3 cylindres, aussi bien en essence qu'en diesel. Donc du coup, sur ce X1, on a aussi bien en essence qu'en diesel des 3 cylindres et des 4 cylindres, dont les puissances s'étalent de 115 chevaux jusqu'à 231 chevaux de mémoire, et même plus que ça pour la version hybride rechargeable. Donc, effectivement, beaucoup de choix, aussi bien en essence qu'en diesel, et aussi le choix entre une transmission à deux roues motrices une transmission à... Exactement, puisque c'était une nouvelle plateforme qui se passait de la propulsion, c'est presque oublié d'ailleurs chez BMW. Les clients ne savaient pas d'ailleurs s'ils avaient des tractions, des propulsions avant, donc c'était pas si grave que ça finalement. Il y a des études qui avaient été faites, les propriétaires savaient même pas qu'ils avaient des propulsions. Bon bref, en tout cas, ce qu'il faut retenir, c'est qu'il y a beaucoup de choix de motorisation en essence, en diesel, en hybride rechargeable et transmission intégrale ou transmission 4-2 pour économiser un petit peu de carburant.
14: Alors vous allez me dire, mais elle a que des qualités, cette voiture, c'est pas vrai. Il y a quand même des défauts, dont certains un peu gênants, on va dire, pour rester gentil.
0: C'est toujours gênant quand on achète des modèles premium et qui sont à des tarifs loin d'être abordables, évidemment, d'avoir évidemment des soucis de fiabilité. BMW, c'est vrai qu'on a cette image des marques allemandes et de BMW, c'est très fiable, c'est très robuste, très solide. C'est parfois des idées reçues, et cette génération de X1 a malheureusement connu quelques avatars. Sur certains modèles, il y avait des casses de boîte de vitesse, par exemple, et ça coûte très très cher à réparer, surtout que pour ce problème en particulier, BMW se faisait un peu tirer les oreilles pour des prises en charge quand c'était hors garantie. Donc il faut insister un petit peu. Et puis sur les diesels, beaucoup de soucis de vannes EGR, de refroidisseurs de vannes EGR qui fuyaient, dont il fallait se préoccuper. Des soucis électroniques, un peu comme sur toutes les voitures. Bref, beaucoup de petites choses quand même qui ont agacé les propriétaires, et on les... quand on a mis sur la table plus de 45 000 euros, voire plus de 50 000 euros, c'est embêtant de revenir au garage pour des soucis de ce type-là, quoi.
14: Ça c'est clair, ça c'est clair. D'autant que l'insonorisation était pas extraordinaire, ce qui était lié en
0: surtout
14: plus
0: en diesel, oui.
14: À l'utilisation de pneus run flat. Aujourd'hui, heureusement, on a arrêté avec les run flat, et tant mieux, puisque c'est vraiment le truc que je détestais depuis toujours.
10: On rappelle les run flat
14: qui permettent de rouler à plat 80 km à 80 km/h, voilà, et ça évite de déjanter.
0: C'est ça.
14: C'était pour de la sécurité, mais ça n'avait que des inconvénients pour tout le reste, donc fini le run flat.
0: Bah, c'était plus bruyant et surtout beaucoup plus raide au niveau des suspensions, très inconfortable avec les pneus run flat, et c'est vrai que le conseil qu'on a toujours donné dans nos colonnes, c'était au premier remplacement de pneus, de mettre des pneus classiques. Ça améliorait effectivement le confort auditif et le confort de suspension, tout simplement. Et puis, c'était beaucoup plus plaisant après.
14: Et puis c'était moins cher. Avec que des avantages. Alors, aujourd'hui, si je veux me payer un X1, c'est quoi le budget
10: pour
14: un X1 de F48 ?
0: Alors, c'est un véhicule qui, malgré tout, garde une bonne image, malgré ses petits défauts qu'on vient de citer. Et donc, le premier prix, le ticket d'entrée, c'est 10 000 euros. Mais, pour 10 000 euros, on a des modèles qui ont au-dessus de 200 000 km.
14: Ah oui,
0: facilement,
14: quand même,
0: 230 000, 240 000 km.
14: Ouais.
0: Et ça coûte encore 10 000 euros. Et ce sont les plus petits moteurs. En plus, ce sont les 16D 115 chevaux et 18I 136 chevaux en essence. Donc, c'est pas vraiment les modèles à conseiller. Si on veut avoir aux alentours de 100 000, 120 000 km, il faut monter le budget jusqu'à 17 000 euros à peu près. Et donc on a dans ce cas-là un modèle un petit peu plus correct et forcément un petit peu plus récent aussi, un peu plus fiable. Et si on veut se pencher sur la version hybride rechargeable, qui est pas inintéressante en soi, hein, si on a vraiment un usage qui est adapté à l'hybride rechargeable, mais dans ces cas-là, il faut mettre minimum 20 000 euros malgré tout. C'est une version qui est plus récente, donc ça s'explique assez facilement. Ouais.
14: On en trouve beaucoup sur la centrale.
0: Alors il y en a plus de 1000,
14: il y en
0: a plus de 1300.
14: Oui.
0: Ouais. Bonne vente en neuf veut dire aussi forte présence sur le marché de l'occasion, logique. C'est logique. Donc il y en a effectivement beaucoup sur la centrale et sur des sites concurrents qu'on ne citera pas, mais qui sont bien connus, n'est-ce pas? Donc en tout cas du choix, ce qu'il faut retenir, c'est qu'il y a du choix en occasion. On peut trouver toute motorisation, toute finition, tout niveau de kilométrage, hybride rechargeable également, et des modèles plus ou moins récents. Et y en a dans toute la France, c'est ça qui est intéressant. On n'est pas obligé de faire des dizaines, voire des centaines de kilomètres pour aller voir un modèle intéressant. Y en a dans tous les départements, y a du choix. Même au niveau des couleurs, il y a du choix. Il y avait des jolies couleurs sur cette génération de X1.
10: Bon, super, on a fait.
14: Merci beaucoup, Manuel. Voilà,
10: Caillou.
14: Donc on va aller de ce pas acheter un BMW X1 en faisant attention à la boîte de vitesse et en évitant le diesel pour pas avoir de problème de turbo, de vanne EGR, etc.
10: Voilà, tout ça.
0: Et je rajouterais peut-être un dernier détail, puisqu'on en parle beaucoup en ce moment. C'est un modèle qui était concerné par le rappel des airbags Takata.
14: Ah,
10: très bien.
0: Évidemment, et donc il faut être particulièrement attentif au fait, quand on achète d'occasion, que le rappel ait été fait, et si c'est pas le cas, de se précipiter pour le faire, parce que c'est quand même des questions de sécurité très importantes.
10: Surtout avec les canicules que l'on subit, la chaleur est à la cause de ces problèmes. Merci Manuel Caillot.
14: Merci Manuel.
0: Je vous en prie.
10: Journaliste.
0: Bonne fin de journée à tous.
10: À caradisiaque.com, les copains de On parle auto, donc n'hésitez pas à aller faire un tour sur ce site qui est très bien fait avec des journalistes très compétents. À suivre, eh bien, on va vous donner la parole, car vous le savez, vous pouvez nous écrire régulièrement. Je participe @sudradio.fr. Vous nous envoyez un mail à cette adresse-là. On parle auto dans l'objet du mail. Votre question, votre histoire et vos coordonnées complètes pour qu'on puisse vous rappeler. C'est ce qu'a fait Gwendal que nous allons accueillir dans moins de 2 minutes sur Sud Radio.
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10: Et merci à vous, vous qui êtes avec nous sur la page Facebook de Sud Radio. Évidemment, allez Stéphane, on a François qui vient de nous rejoindre, qui dit bonjour, Roland, Jean-Pascal, Nathalie, Brigitte. Voilà, on a nos co-animateurs de cette émission qui sont là. Vous n'hésitez pas, vous les rejoignez en direct sur la page Facebook de Sud Radio. Dès que je le peux, je passe vos messages. Et puis, vous pouvez poser vos questions également par mail. En nous écrivant je participe@sudradio.fr, vous mettez On parle auto dans l'objet, votre question et vos coordonnées, et on vous retrouve en direct dans On parle auto. C'est ce qui arrive à Gwendal. Bonjour Gwendal.
14: Bonjour Gwendal.
41: Bonjour, bonjour. Vous allez bien?
14: Gwendal, qui est un fidèle, qui est habitué, oui. On l'a.
10: Régulièrement.
14: Vous allez bien, tout va bien. Ouais. Vous partez en vacances, Gwendal?
41: Ça y est, moi, c'est déjà parti.
14: Vous êtes parti, revenu, ou vous êtes en vacances?
41: Non, je suis parti, et là, je suis revenu début de semaine. J'ai recommencé le trajet, j'ai pris début juillet.
10: D'accord, et vous étiez parti où?
41: Voilà. Oh, je suis parti dans les châteaux de la Loire. J'ai fait tous les châteaux de la Loire.
14: C'est chouette.
10: C'est beau.
41: Des Yvelines chez mon frère jusqu'à dans le sud de la France.
10: Donc, j'ai fait, voilà. Puis après, vous êtes en plus passé sur une période où il a pas plu du tout, donc vous avez pas du tout eu à utiliser vos essuie-glaces. Racontez-nous.
41: C'est ça. En fait, c'est vrai que vous faites souvent des chroniques pour les pneus. Et c'est vrai que les essuie-glaces, moi je trouve que, alors moi j'achète souvent, j'achète toujours la même marque, hein, je sais pas si je peux la dire, mais...
14: Ouais, allez-y, on va en parler de marque.
41: Valeo, voilà, ouais, Valeo, ouais. C'est toujours cette marque, alors au début ça allait très très bien, là, mais depuis quelques temps, je trouve que c'est plus la même qualité, et je compare avec d'autres sites internet, et je trouve qu'il y a déjà, il n'y a pas les mêmes références sur ces mêmes essuie-glaces, ils mettent silencieux, tout ça.
14: Silencieux.
41: Mais quand on regarde la référence du produit, c'est pas les mêmes sur un site à un autre. Donc je sais pas si c'est vraiment les mêmes essuie-glaces. Et en fait, ça, il dure pas en fait. Ça efface très mal le pare-brise. Mmh. Je trouve que la qualité est vraiment médiocre. Et j'ai malheureusement acheté dans un site très connu américain. Et pour l'instant, j'ai changé, j'ai mis des Bosch et là, ça marche très bien. Donc je sais pas, c'est la question. Moi, c'est est-ce que par rapport à des sites comme Oscaro ou d'autres sites, est-ce que c'est les mêmes références à chaque fois
14: ils
41: ou
14: vont
41: est-ce
14: pas
41: qu'ils ont leur propre, ouais, leur non, propre non. Référence, propre
14: ils,
41: marque
14: ils voilà. ont pas. C'est les mêmes références chez tout le monde. Hein. Pas le fabricant, il s'amuse pas à faire une référence pour chaque site. Par contre, c'est vrai que dans les essuie-glaces, il y a à boire et à manger en termes de qualité. Et souvent, c'est comme les pneumatiques. Hein. L'économie est pas forcément bonne. Pourquoi je dis pas forcément? Parce que vous allez voir, il y a des surprises, il y a des tests d'essuie-glaces qui sont faits de temps en temps, c'est assez rare. On teste plus les pneus que les essuie-glaces, bah, faut dire, c'est pas le même budget. Déjà, un essuie-glace, peu de gens savent que ça a une durée de vie qui est très limitée. Hein. Alors, vous allez me dire, ça dépend s'il pleut beaucoup ou pas beaucoup. Eh ben non.
41: le soleil, ça
14: exactement. Ouais. Le soleil les abîme plus que la pluie. Vous laissez votre essuie-glace là avec les canicules, la voiture en plein soleil, le caoutchouc, bah il aime pas ça. Hein. Donc forcément, vous les avez pas utilisés, mais ils ont pris une claque dans le museau avec
41: moi, c'est vrai que moi je les couvre. Hein. J'ai une grosse couverture que je mets sur.
14: Ah oui, non, mais vous êtes un dingue. Vous
41: couvrez les essuie-glaces. En fait, ma voiture quand je suis au boulot, elle est en plein cagnard et quand je rentre dedans, il fait 50 degrés, donc c'est bien de mettre un petit truc pour voilà pour réduire un peu la température à l'intérieur. Mais c'est vrai que bon ça change, mais c'est vrai que depuis là on va dire une petite année, je trouve que la qualité n'est plus au rendez-vous chez Valeo surtout. Alors je sais que c'est une marque française, mais
14: c'est dommage. Bah oui, malheureusement. Ouais. Alors validité d'un durée de vie d'un essuie-glace 6 à 12 mois, quand on sait qu'il y a des gens qui les gardent 10 ans sur leur voiture, on imagine que ça balaye plus bien. Hein. D'ailleurs, si vous commencez à avoir des traces ou des grincements, ça veut dire qu'il faut les changer. Un petit truc, tiens, il y a beaucoup de voitures où on n'est pas obligé de changer l'essuie-glace en entier, il suffit de changer la lame de caoutchouc, ça coûte beaucoup moins cher, en plus ça s'achète au mètre. Vous achetez, vous coupez à la bonne longueur, vous remplacez, ça prend 2 minutes montre en main, même si vous n'êtes pas très habile de vos mains, ça vous permet de changer régulièrement pour pas cher. Après, il y a des tests qui ont été faits sur les balais d'essuie-glace. Vous citiez les Valeo Silencio qui, comme leur nom l'indique, quand ils sont sortis, effectivement étaient une variété. Alors, c'est ce qu'on appelle les essuie-glaces plats. Alors effectivement, ils sont plus efficaces que les essuie-glaces avec un pantographe parce que ils sont plus aérodynamiques. Donc déjà, si vous faites de l'autoroute et qu'il pleut, ça balayera mieux parce que l'essuie-glace sera plus plaqué sur le pare-brise. Leur forme fait qu'ils font moins de bruit quand ils raclent la vitre. C'est plus moderne, c'est plus silencieux, c'est plus cher. En moyenne, c'est 35 euros. Je sais pas combien vous les payez. Ouais, c'est ça. Hein.
41: Ouais, 29. Moi, j'ai payé 29.
14: Ouais, voilà. Bon. Alors, vous avez une autre variété en Valeo qui s'appelle le Canopy, qui est un petit peu moins cher, qui est tout aussi efficace. Mais, je vais vous donner un bon truc. L'essuie-glace qui bat tout le monde en rapport qualité-prix, c'est un essuie-glace Lidl.
10: Ah,
14: il s'appelle l'Ultimate Speed. Il vaut 15 euros. La paire de balais, ça vaut 15 euros et il balaye aussi bien que les autres.
10: Ah ouais?
14: Donc quand je vous disais c'est pas forcément une économie, si là vous faites une économie et franchement ça marche bien. Et puis vous avez aussi chez Bosch, alors je sais pas ce que vous avez mis vous, hein, mais il y a l'Aero Twin et l'Aerofit. Et l'Aerofit qui est facile à trouver à un prix assez bas aussi, c'est 20 euros la paire, vous voyez. C'est des essuie-glaces plus standard, mais c'est économique, facile à trouver, ça balaye bien, donc ça peut être suffisant. Mais le bon plan, hein, les balais Lidl, faut les trouver. C'est pas forcément disponible pour votre véhicule à l'instant T, ou autrement du Bosch. Ils arrivent sur les tests, ils arrivent devant les Valeo. Malheureusement, je suis.
41: Mais les tests, c'est un site exprès pour les tests.
14: Alors, il y a régulièrement des tests sur les sites de consommateurs, alors pas les sites de fabricants. Hein. Vous imaginez Valeo qui fait un test sur les essuie-glaces concurrents, ils vont dire les nôtres sont les mieux. Non, mais il y a des associations de consommateurs qui font assez régulièrement des tests. Alors c'est pas très fréquent, c'est moins que les pneus comme je vous ai dit, mais on peut trouver ça. Voilà. Okay. Mais bon, est-ce que la qualité des caoutchoucs a baissé? Alors je vais vous dire oui. Pourquoi? Parce que aujourd'hui on essaye de faire avec des matériaux durables, recyclés, etc. Et un caoutchouc avec du recyclé, c'est moins bien qu'un caoutchouc avec du neuf.
41: Ouais, bon, c'est le même prix, quoi.
14: C'est le même prix.
41: Voilà. C'est ça qui est un peu voilà. Bon. Ok, et
10: ben voilà.
14: Essayez les Lidl, ouais. et puis vous revenez pour nous dire si c'était bien ou pas. Comme on vous a régulièrement, même pour un autre sujet, vous nous dites ah, au fait, les Lidl, bah, c'était bien ou c'était pas bien.
41: Et alors, rappelez que. Je suis le testeur, allez, parfait.
10: Et rappelez le nom de ces essuie-glaces Lidl.
14: Ultimate Speed.
10: Mais on sait qui est.
14: Ah, je sais pas qui les fabrique. C'est forcément une grande marque qui les fabrique. Ça peut être Bosch qui les fabrique. C'est les marques distributeurs.
10: Et très bonne qualité.
14: Très bonne qualité.
10: Voilà, comme quoi.
41: Bon, merci.
10: Et de rien. Puis grâce à vous, moi, j'ai appris que je pouvais aller chercher mes essuie-glaces à moindre frais. Et ça tombe bien, vu l'inflation. On vous embrasse.
41: Merci,
14: Gwendal. Au revoir.
10: Merci, Gwendal. Au revoir.
41: À bientôt, au revoir.
10: À bientôt, au revoir. Allez, dans quelques instants, puisqu'il est 10h42, on va parler de ce sujet. 8 conducteurs sur 10 vont prendre la route en électrique cet été, sereinement.
14: Ah oui, c'est vrai, non, oui, d'accord. Voilà, c'est dans l'autre sens.
10: On va en parler avec David Mignon, qui est directeur du développement du réseau Ionity sur Sud Radio dans On parle auto.
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10: On va parler juste avant de reprendre, on parle auto régulièrement de ce match de rugby avec vous, Thomas Rano.
28: Et oui, France-Japon, hein, Laurence, et ça commence fort pour les Bleus avec déjà un premier essai inscrit par Maxime Lamotte et transformé par Lucu, donc 7-0 déjà pour l'équipe de France.
10: Super, et on fera un point régulièrement puisque ce match a débuté il y a 5 minutes maintenant. La radio de rugby, Sud Radio, qui vous tiendra informé jusqu'à midi au moment où s'arrêtera On parle auto, et ensuite bien évidemment on en reparlera dans Sud Radio Rugby cet après-midi sur Sud Radio.
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10: On parle auto avec Jean-Luc Moreau et Laurence Perrault. On va parler, tellement habitué, de ceux qui, c'est peut-être votre cas, ont une voiture électrique et vont partir en vacances. 8 conducteurs sur 10 vont prendre la route en électrique cet été, sereinement ou pas. On en parle avec David Mignon, directeur du développement du réseau Ionity. Bonjour David.
30: Bonjour.
14: Bonjour David. Donc vous avez fait une petite étude, demandé aux conducteurs de véhicules électriques qui vont faire un long trajet s'ils étaient déjà sereins avant le départ. Moi le chiffre me paraît, on dirait un peu une élection soviétique. 82,4%, il se déclare serein. Pourquoi ? Qu'est-ce qui fait que là où on était il y a quelques années à 1 sur 2, maintenant on a une très large acceptation de... Enfin, on a intégré le fait qu'il faudrait faire de la charge rapide sur autoroute. On parle de charge long trajet sur autoroute, évidemment. Hein.
5: Voilà. Ouais, pour les longues distances. Effectivement, on passe d'une phase initiale qui était plutôt de découverte, d'innovation, à une normalisation des longs trajets et une massification, puisqu'on constate aussi une augmentation des usages et des consommations sur les autoroutes. Mais effectivement, maintenant, on passe en normalisation. Donc voilà, ce qui donne ce chiffre de 80% des sondés qui sont tout à fait sereins par rapport à leur trajet longue distance pour les vacances.
14: Qu'est-ce qui a provoqué ce changement de paradigme ?
5: Typiquement, je pense que c'est l'habitude. On a des usagers, c'est certains qui commencent à être habitués. Le fait également de voir lors des trajets beaucoup de bornes disponibles. Donc voilà, ça permet d'aborder sereinement et on voit aussi que pour les sondés qui ont déjà voyagé en longue distance. Plus de la moitié, la majorité considère que c'est une pause qui est plus agréable ou au moins équivalente à une pause classique, puisqu'ils peuvent profiter d'un moment de détente, voilà. Et du coup, ils apprécient cette pause en fait.
14: Bon, je vais me faire l'avocat du diable. J'adore dans cette émission être l'avocat du diable. Alors, il y a des gens qui nous écoutent qui disent ouais, alors être détendu quand on arrive pour recharger sa voiture dans une station et qu'il y a 5 ou 6 voitures avant, en sachant qu'ils vont rester 20-30 minutes peut-être plus pour recharger. Le stress apparaît. Qu'est-ce que vous avez fait pour anticiper ça justement ? Parce que les grands départs, le week-end le plus chaud c'est quoi ? C'est celui du 30, hein, c'est ça, hein, c'est le chassé-croisé premier d'août.
5: Oui, première route en France sera le week-end le plus chargé sur les autoroutes. Alors c'est quelque chose qui se prépare chez nous bien en amont, qui s'anticipe. Alors déjà sur une partie infrastructure, c'est-à-dire qu'on connaît les usages et l'évolution des usages depuis les 8 ans pendant lesquels on a opéré le réseau en France. Donc on est capable d'anticiper et d'étendre certaines stations. Donc il y a une vingtaine de stations déjà en France cette année qui ont été étendues. Donc on rajoute des points de charge afin de fluidifier. Donc c'est la première étape. Reste vrai qu'il y aura du monde, sur les autoroutes, il y aura du monde sur les aires de service et il y aura du monde sur les bornes de recharge. Donc en parallèle, nous avons lancé un programme de d'hôtes et d'hôtesses qui seront sur les aires de service.
14: David, avant de parler des hôtes et des hôtesses, je trouve que c'est une bonne idée. Le préalable, c'est d'avoir des bornes qui fonctionnent bien. Est-ce que vous avez renforcé les équipes de maintenance ? Parce que c'est un des points aujourd'hui, je trouve, moi, qui pêche encore un peu.
5: Oui, ça c'est un point qui est également cité dans l'étude comme une priorité pour les utilisateurs, d'assurer la fiabilité. Donc nous continuons à investir massivement sur la partie maintenance avec des équipes renforcées, une maintenance préventive et prédictive au maximum. Donc nos systèmes sont connectés, donc on détecte des fonctionnements différents de la norme et on fait des remplacements de pièces éventuellement en amont, et on a des équipes qui préparent l'été et qui sont à pied d'œuvre sur tous les week-ends à venir
14: pour
5: assurer la fiabilité.
14: D'après votre étude, c'est la première crainte des électromobilistes, hein, c'est les bornes en panne, hein, 44,8%, c'est pas négligeable. C'est vrai qu'on a tous, enfin je parle de tous ceux qui roulent en électrique depuis longtemps, on a tous à un moment à un autre été confrontés à une borne. Alors là, on parle du réseau Unity, moi ça m'est arrivé pas mal de fois, une borne qui fonctionnait pas ou pas bien. C'est-à-dire que soit on avait, carrément ça marchait pas, soit on avait une vitesse de charge qui était extrêmement lente. Est-ce que c'était dû à la compatibilité avec la voiture ? Ça peut être possible, mais moi ça m'est arrivé pas mal de fois. Hein.
5: Mais ça c'est effectivement, c'est quelque chose qu'on a adressé dans cette préparation et qu'on tend à corriger. C'est aussi le but des hôtes et hôtesses qui seront là pour aider, parce qu'on a parfois des problèmes liés au parcours client ou à un utilisateur qui est moins habitué. Donc on va essayer de fluidifier, de les accompagner au maximum, de les guider vers...
14: Ça va se passer comment ? Parce que cette année, il y a plein d'automobilistes qui découvrent l'électrique à longue distance, même si ça fait 6 mois, 8 mois qu'ils sont équipés d'un véhicule électrique, ils n'ont sans doute encore pas fait de grand trajet. Les vacances, ça va être le premier grand trajet où ils vont s'arrêter pour faire de la recharge rapide. Là, comment ça se passe? Les hôtes et les hôtesses, ils sont là alors pour conseiller les gens, pour les aiguiller sur la bonne borne. Alors déjà, chez Ioniti, c'est pratiquement que de la borne très haute puissance. Il n'y a pas de... Il n'y a pas de différence d'une borne à l'autre.
5: Oui, toutes nos bornes, à quelques exceptions près, délivrent plus de 350 kW. Donc, on n'a pas vraiment de choix à faire. Donc, ils pourront les aiguiller vers la prochaine borne disponible. Et ils vont les guider lors du processus de recharge, notamment pour les nouveaux électromobilistes. Ils vont pouvoir les guider sur le parcours client afin de fluidifier. Donc, le but étant de fluidifier, leur donner également des conseils de bon comportement et leur rappeler pour, il y a encore peut-être des nouveaux électromobilistes

0: voiture ventouse sur les bornes.
1: On a choisi d'inciter les bons comportements, de récompenser les bons comportements. Donc on a un programme de fidélité. Donc pour les gens qui lanceront la charge via notre application, on recevront 5 kWh de bénéfices à utiliser sur leur prochaine recharge s'ils débranchent leur véhicule entre 80 et 85%.
2: D'accord.
1: Ce qui permet de fluidifier le fonctionnement et puis pour eux de récupérer 5 kWh qu'ils utiliseront lors de la prochaine charge, ce qui est toujours
2: un bénéfice agréable. Quoi qu'il en soit, que quand on a besoin de 20 minutes, on a besoin de 20 minutes pour faire 10-80. Ça, on ne va pas pouvoir faire moins.
0: Il y a des voitures maintenant qui vont un peu plus vite en vitesse de charge. C'est malheureusement les plus riches qui passeront le moins de temps dans les stations de charge. Ouais. La technologie évolue très vite. Tiens, d'ailleurs, la technologie évolue très vite. La technologie des bornes, elle évolue aussi vite que la technologie des voitures, parce qu'on a des voitures qui prennent du 400 kW, les nouvelles qui sortent, et il y en a même qui vont bien au-delà de ça. Est-ce que Ioniti va faire évoluer ses stations de charge ?
1: Oui, on a installé à la fin de l'année dernière nos premières bornes qui peuvent aller jusque 600 kW. On continue en France. On continue à le déployer dans toute l'Europe. Donc c'est quelque chose qui va se voir sur les nouvelles stations à venir. Et puis lors d'extensions de stations existantes ou de remplacement de matériel, on va également faire évoluer l'ensemble du parc vers ces bornes plus puissantes. Voilà, effectivement encore peu de véhicules aujourd'hui, mais on voit une petite augmentation des charges qui dépassent les 350 à 400 kilowatts lors de la session.
2: Il y a une très bonne réaction sur Facebook. C'est notre ami, que je ne dis pas de bêtises, Thierry, qui réagit sur la page Facebook de Radio, qui dit le pire, c'est quand le câble a été coupé avec le vol de cuivre. On n'en parle pas assez souvent, mais c'est une vraie réalité pour le milieu.
0: Bon, sur les autoroutes, c'est quand même beaucoup plus rare, on est d'accord.
2: Ah, sur les autoroutes, oui, tu as raison, ça aurait été un peu plus compliqué quand même. Ça vous arrive ou pas?
1: Ça nous arrive comme tous les opérateurs. Alors sur autoroute, effectivement, c'est un milieu qui est beaucoup plus protégé entre guillemets, puisque il y a quand même toujours du monde. Mais sur les stations urbaines, c'est quelque chose qui se répand. On a pris des mesures dans ce qu'on indiquait dans notre politique de renforcement de la maintenance. On a maintenant des câbles qui sont protégés contre ce vol de câble, donc qui les rend beaucoup plus difficiles.
0: Et la solution nano carbone, c'est pas quelque chose que vous envisagez, parce que là, voler du carbone, ça n'a aucune valeur, donc ça peut être une solution, ça permettrait déjà des vitesses de charge plus rapides.
1: C'est pas quelque chose qui est OK pour le moment.
0: D'accord. Est-ce que là, avec les canicules, ça impacte la vitesse de charge? Quand il fait 40 degrés, est-ce que ma charge va être plus lente que quand il fait 20 degrés?
1: Alors la température, notamment sur le pack batterie, vous voyez que c'est souvent l'inverse. C'est qu'en hiver, la batterie, lorsqu'elle est froide et pas préchauffée, préconditionnée, elle va avoir tendance à charger plus lentement. Donc la température a plutôt un aspect positif sur la vitesse de charge et sur l'autonomie de manière générale. Donc c'est plutôt le bon moment pour le véhicule électrique. Les températures très élevées forcément jouent un rôle sur la maintenance, sur les bornes, mais ces bornes sont conçues, on les installe du sud de l'Italie au nord de la Norvège, donc elles sont conçues pour fonctionner
0: pour
1: sous tous les climats. Il y a des conditions de température assez élevées, donc il n'y a pas de problématique particulière sur les bornes.
0: Bon, le dernier point qui coince pour moi, c'est que quand on n'a pas d'abonnement spécifique, un trajet en électrique sur autoroute, ça coûte aussi cher que de rouler avec un diesel. On en est où en termes de tarifs et est-ce qu'il y a des baisses qui sont prévues dans un avenir proche?
1: Et pourtant, dans notre sondage, c'est le premier facteur de motivant pour passer au véhicule électrique, ça reste le côté économique. Par 30% des sondés, c'est le premier aspect qu'ils mettent en avant.
2: Vous l'avez fait quand, votre sondage? Avant ou après d'Hormuz?
0: C'est vrai que si on a de la recharge à domicile, c'est sans concurrence en termes de prix, mais sur l'autoroute, quand on est à 60 centimes du kilowattheure, comme ça arrive sur certaines bornes rapides, on est à un coût qui est pratiquement équivalent à celui d'un parcours avec un véhicule thermique.
1: Ouais, mais aujourd'hui, il y a énormément d'abonnements. Donc, nous, on propose un abonnement qui fait tomber, en fait, le prix à 31 centimes du kilowattheure. Donc, vous voyez que, du coup, l'image n'est plus du tout la même et ça reste, ça devient beaucoup plus, ça devient bénéfique pour le véhicule électrique, cette comparaison. L'abonnement mensuel se rentabilise totalement sur un trajet longue distance de départ en vacances. Et donc, ça permet de faire baisser

0: la facture. Oui. Aujourd'hui, on a, pareil, on a constaté que la plupart des électromobilistes sont préparés, ont déjà un abonnement qui leur permet d'accéder à des prix.
1: Est-ce qu'on pourrait appeler aussi les électromobilistes des automobilistes
2: automobilistes.
1: Ouais, ce serait des automobilistes.
2: Voilà, donc vous pouvez prendre un abonnement pour un mois, c'est le bon plan pour partir en vacances.
1: Maintenant, voilà, profitez-en. Merci beaucoup, David Mignon.
2: Merci, David Mignon.
1: Directeur du développement du réseau Unity qui était avec nous sur Sud Radio. Dans quelques instants, on va prendre la route du flash et de l'actualité. Juste après, on prendra la route du tour avec Continental qui chausse les vélos, les cyclistes, les bus, les camions,
2: les motos
1: et les voitures. Spécial Continental.
2: Et les journalistes.
1: Ah bon ?
2: Ah oui, les chaussures. Il y a des chaussures Continental.
1: Ah oui, on en parle. C'est une collab avec Adidas. Allez, dans quelques instants, ce sera sur Sud Radio.
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1: Bien sur Sud Radio, il est 11h.
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1: Nous faisons un point sur l'actualité avec vous, Léo Ardourel. Bonjour.
12: Bonjour à tous, c'est une page de l'histoire des Bleus qui s'apprête à se tourner. Didier Deschamps va disputer ce soir son dernier match en tant que sélectionneur après 14 ans passés à la tête de l'équipe de France. De quoi donner aux joueurs l'envie de terminer ce mondial sur une bonne note en allant chercher la troisième place face à l'Angleterre et ce malgré la douleur encore vive de l'élimination en demi-finale. De nombreux joueurs qui n'ont pas encore foulé la pelouse dans cette Coupe du Monde devraient d'ailleurs avoir du temps de jeu. La rencontre débute à partir de 23h. La tension ne redescend pas au Moyen-Orient. Les États-Unis ont bombardé l'Iran pour la 7e nuit consécutive. Des frappes qui ont fait au moins 3 morts et 8 blessés selon l'agence officielle IRNA. Téhéran menace de déclencher une offensive totale si Washington poursuit son agression. L'avocat de Cédric Jubilard ne comprend pas que les enquêteurs aient décidé d'arrêter les fouilles dans le Tarn. Elles se sont achevées hier soir après la découverte d'ossements, toujours en cours d'analyse pour déterminer s'ils appartiennent à Delphine Jubilard. Interrogé sur BFM TV, maître Guy Debuisson évoque un accès de colère de son client lors de la nuit tragique, mais il assure que Cédric Jubilard n'a pas prémédité son geste. Le soulagement au Pérou, le Lyonnais porté disparu depuis une semaine dans le nord du pays aurait été retrouvé désorienté selon une information du Progrès. Il a été reconnu par une restauratrice grâce à l'avis de recherche lancé sur les réseaux sociaux. Les circonstances de sa disparition ne sont pour le moment pas connues. La mortalité a plus que doublé en Île-de-France lors de la canicule de fin juin. Près de 3000 décès selon Santé publique France, principalement des personnes de plus de 65 ans. La canicule qui se poursuit dans le sud-est, 7 départements sont placés ce samedi en vigilance orange. Et puis un mot de rugby, le 15 de France affronte ce matin le Japon pour la troisième journée du championnat des nations, coup d'envoi à 10h40. On suivra également aujourd'hui les Bleuets qui affrontent l'Afrique du Sud en finale de la Coupe du Monde U20. La rencontre débute à 18h30. Excellente fin de matinée à tous.
1: Merci beaucoup et évidemment on retrouvera à l'info à midi.
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1: Et tout de suite, on fait un point sur ce match France-Japon avec vous, Thomas Rano.
13: Et oui, je vous le disais tout à l'heure, ça démarrait très fort pour les Bleus depuis un retournement de situation puisque les Japonais sont repassés devant avec d'abord une pénalité puis un essai non transformé. Ça faisait 8-7 pour le Japon et à l'instant, la France est repassée devant à nouveau grâce à un essai de Jalibert et on attend quelques secondes pour savoir
1: s'il sera transformé.
13: Voilà, mais il a été transformé.
1: Voilà, en
13: il
1: direct.
13: A été transformé, donc voilà, 14-8 pour les Bleus.
1: Transformé en direct sur Sud Radio et nous suivons ce match jusqu'à midi grâce à notre spécialiste rugby Thomas Ranou. Et quant à nous maintenant, eh bien merci Thomas. Si, bah
13: c'est
1: Sud
13: vite
1: Radio.
13: Dit, c'est vite dit.
1: Non mais si tout va bien. Nous retrouvons bien évidemment toute l'actualité rugby dans Sud Radio Rugby cet après-midi, mais là on parle auto.
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1: Et nous allons avoir un joli programme pour cette deuxième heure dont parle auto. On va entre autres, à la fin de l'émission, savoir que partir en vacances coûte beaucoup, beaucoup plus cher qu'il y a 10 ans.
14: 40% plus cher qu'il y a 10 ans. Aujourd'hui, il faut compter près de 400 euros pour faire un Paris-Nice aller-retour contre 276 en 2016. Et me dire, le prix des carburants a augmenté, mais pas que. Le péage aussi a augmenté de façon considérable, même si on essaye de nous faire croire du côté des gestionnaires d'autoroutes que finalement ils sont très raisonnables. Bah, vous voyez, hein, les chiffres parlent d'eux-mêmes en fait.
1: Bon, bah écoutez, en tout cas...
14: Alors, on fera le détail sur plusieurs... Ouais. Alors, là, je vous ai cité Paris-Nice, mais l'étude de Roule porte sur beaucoup d'autres destinations en France, donc ça vous permettra de savoir de combien vous allez être délesté. Ouais. En plus,
1: Roule, R-O-O-L-E, c'est un club d'automobilistes. Alors, on a parlé de l'électrique il y a quelques instants, juste avant le rappel de l'info. Là, on va parler des batteries qui seraient en danger avec la canicule.
14: On va parler des batteries 12 volts.
1: Hein. Ouais.
14: Les batteries, oui. Il y a deux périodes de l'année qu'elles n'aiment pas, l'hiver, parce qu'elles sont, elles n'ont pas envie de bosser. Vous voyez, les électrons, avec le froid, ils dorment. Alors, donc, il y a beaucoup de voitures qui n'arrivent pas à démarrer à cause de ça. Mais c'est principalement l'été qu'elles prennent une claque dans le museau. Et quand il fait chaud, et ça vous a pas échappé qu'on est à notre troisième période de canicule. Et que donc là, elles ont souffert. Qu'est-ce qu'il faut faire pour aider sa petite batterie?
1: D'accord.
14: Pour lui éviter de mourir cet été.
1: On en parlera en détail, ce sera vers 11h27. Juste avant, c'est notre ami Lionel Robert, qui est organisateur des Automobile Awards, qui viendra nous parler d'un prix Sud Radio.
14: Exactement, le prix Good Deal.
1: Bon plan, quoi.
14: Ouais, exactement, le bon plan. C'est... Grosso modo, c'était la trajectoire depuis le début de cette nouvelle saison, puisque les essais, j'ai volontairement limité le tarif des véhicules qu'on essaye à 50 000 euros. C'est déjà beaucoup, je trouve, mais il y a encore plein d'autres voitures qui sont au-dessus de ces tarifs-là. Il y a eu une exception, hein, c'est le BMW X3, parce que on testait de la technologie. Quand il y a vraiment de la technologie qui va se démocratiser, là, j'accepte qu'il y ait des véhicules un peu plus chers, mais c'est en parfaite adéquation avec la politique de Sud Radio. On parle vrai et on parle tarif vrai également.
1: Merci beaucoup. Allez, et puis tout de suite, on file sur le Tour de France, mais on sera bien accompagné, bien chaussé, parce que ça tient la route de faire le Tour de France avec Continental.
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1: Et on accueille Véronique Giraud, qui est la directrice générale de la société de la grande maison de pneus Continental. Bonjour.
15: Bonjour.
14: Bonjour Véronique.
1: Et puis nous avons aussi Manzon Traoré, qui est responsable des ventes et l'expert des cycles Continental spécial vélo. Bonjour Manzon.
16: Bonjour à tous.
1: Alors bon. On va commencer avec Véronique.
14: Véronique, depuis combien de temps, un des partenaires principaux, depuis combien de temps Continental est partenaire du Tour de France?
1: Alors partenaire extrêmement de la victoire d'étape,
14: ouais,
1: surtout.
14: Ouais.
15: Oui, on est partenaire majeur depuis 2018, hein, donc avec, bien sûr, pour nous c'était une évidence parce que c'est des valeurs communes entre Continental et le Tour de France, la performance, la sécurité, l'innovation et le dépassement de soi. Et en ce qui concerne la partie vainqueur d'étape, ça par contre c'est depuis 2019, donc on remet une médaille emblématique à chaque vainqueur d'étape. Et cette année, on a un partenariat, un très beau partenariat avec la Monnaie de Paris, qui a développé un produit vraiment exceptionnel, le savoir-faire français et vraiment l'excellence pour l'excellence sur la route et récompenser les vainqueurs d'étape.
1: Oui, on a eu la chance. Alors, vous ne pouviez pas venir être avec nous, vous ne pouviez pas être là, donc c'est moi qui ai représenté l'émission, mais on avait été invité à la Monnaie de Paris pour voir le travail de toute cette équipe qui fait les médailles, quelles qu'elles soient, mais particulièrement celle-ci.
14: Vous en avez récupéré, j'espère.
1: C'est en photo. En photo, je les ai mises. J'aurais pas parce que vous le savez, j'ai eu la chance d'aller grâce à Continental sur le Tour de France jeudi. Je me suis régalé.
14: Alors, on pourrait se poser la question, se dire tiens, Continental, on est habitué aux pneus de voiture, mais sans pneus, il n'y a pas de Tour de France parce que les voitures suiveuses, les motos, les vélos, vous équipez tout ça en fait.
15: Exactement, on est un partenaire sécurité du Tour de France et comme vous le savez, vous êtes bien placé, le pneumatique c'est le seul contact que les véhicules vont avoir au sol, donc extrêmement important. Donc on équipe tous les véhicules d'organisation, on équipe aussi les motos qui vont accompagner, qui font un travail d'exceptionnel notamment sur la partie image et bien sûr des équipes, on a 6 équipes qui sont équipées de pneumatiques Continental et avec aussi notre ambassadeur Tadej Pogačar par exemple qui est
1: maillot jaune. Et regardez, j'ai fait quelques images. Alors la voiture Continental, pour ceux qui sont sur la page Facebook avec nous, c'est pas monté, hein. Je vous les livre tel quel, j'ai pas eu le temps de les monter, mais voilà, moi j'étais en plus, j'avais un pilote extraordinaire qui est Murillo Fischer, qui est un ancien cycliste de haut niveau. Regarde là, on voit les pneus des équipes que je suis allée voir sur le paddock le matin. On est vraiment sur de la
14: très, très belle, étonnant, très beau pneu. Ce qui est très étonnant par rapport aux courses cyclistes de mon enfance. Alors vous allez me dire, ouais, mais c'était il y a longtemps. C'est qu'à l'époque, on avait des pneus sur les vélos. Là, je parle des pneus des vélos, qui étaient des pneus très fins. C'était du boyau.
1: Là, c'est bien plus épais.
14: Aujourd'hui, on a l'impression d'avoir un pneu tout-terrain.
1: On va peut-être demander à Manzone, parce que c'est un peu plus lui, Manzone, le spécialiste technique.
14: Comment on développe un pneu vélo.
1: Bonjour Manzone.
14: Bonjour.
16: Bonjour.
14: Bon, c'est comment on peut expliquer aujourd'hui que les pneus paraissent beaucoup plus gros qu'autrefois, alors que intellectuellement on se dit plus il va être fin, moins il y aura de résistance au roulement.
1: Pour
14: c'est quoi
1: vélos,
14: la
1: ouais.
14: différence?
16: Oui, tout à fait. En fait, il y a eu les principales innovations dans le monde du vélo, notamment dans la fabrication des cadres de vélo qui sont de plus en plus rigides. Aujourd'hui, le carbone apporte aux cyclistes, que ce soit amateur ou professionnel, un excellent rendement. Mais par contre, en termes de confort, le corps humain a quand même besoin d'un élément qui puisse filtrer toutes les vibrations de la route. Et rien de mieux que le pneu de vélo qui par son volume, surface, va permettre d'absorber, filtrer un peu plus toutes les aspérités de la route. Alors, donc c'est pour ça qu'aujourd'hui on retrouve effectivement des pneus de plus en plus larges par rapport à nos cyclistes d'antan, comme Hino ou autres, mais c'est vraiment lié à l'évolution du matériel.
14: Oui, alors... Moi qui suis l'émission, cette excellente émission qui s'appelle On parle auto sur Sud Radio avec une rubrique qui s'appelle Parlons pneus, parlons bien.
1: La seule rubrique au monde.
14: J'ai appris que quand un pneu se déforme, il s'échauffe et c'est là qu'il use de l'énergie. Donc vous nous dites, on a des pneus qui sont plus hauts, plus larges et qui se déforment plus pour absorber les vibrations. Donc il nécessite plus d'énergie pour faire avancer le vélo, non?
16: Oui, on pourrait se dire ça, mais encore une fois, c'est vrai que le cadre de vélo aujourd'hui a extrêmement progressé. On parle beaucoup de gains marginaux dans la communauté cycliste, c'est qu'aujourd'hui tous les composants jusqu'au pédalier qui aujourd'hui est en carbone, toutes ces petites pièces apportent effectivement un rendement supérieur par rapport à l'époque. Et le pneu aussi a évolué, c'est-à-dire qu'avant on mettait des chambres à air et aujourd'hui la principale évolution est la venue du tubeless. La plupart des cyclistes professionnels aujourd'hui utilisent des pneus tubeless. Donc des pneus tubeless, pour rappel, c'est des pneus qui n'ont pas de chambre à air.
14: Ouais.
16: Donc qui permet encore une fois de gagner en poids. et en même temps d'avoir un comportement sur la route par la construction de la carcasse qui va permettre justement de moins s'échauffer, comme vous mentionnez, et surtout de s'adapter au profil de la route.
1: Profil de la route qui a beaucoup changé cette année, avec un Tour de France qui a été marqué par des canicules exceptionnelles. On ne le dit pas assez, mais les cyclistes souffrent énormément, les organismes en prennent plein la tête, et les vélos, ils ont roulé sur des routes qui ont fondu. Moi, j'ai eu l'occasion d'en parler avec certains des coureurs. Il y a eu des étapes où c'était compliqué. Comment le pneu réagit à ce rapport température quand la route dépasse des températures qui la fait fondre?
16: Oui, alors bon, c'est vrai que nous, on travaille effectivement pour continuer à améliorer la qualité produit et la performance, sans oublier la sécurité. Aujourd'hui, le goudron est un phénomène nouveau. Ceci étant, nos pneus aujourd'hui résistent assez bien. Ils évitent justement de récupérer toutes les saletés entre guillemets qui pourraient créer aussi des perforations, des crevaisons. Donc nous, voilà, on travaille par nos carcasses, par nos qualités de gomme pour justement s'adapter à toutes ces évolutions, que ce soit l'évolution des goudrons et justement des routes en France et ailleurs.
14: Ouais. Alors comme en Formule 1, il y a différents types de pneus. Vous avez des pneus pour les contre-la-montre et des pneus, ça se rapproche quoi. C'est du pneu sur mesure presque.
16: Oui, tout à fait. Alors nous, chez Continental, on a notre pneu emblématique qui est le Grand Prix 5000. Le Grand Prix 5000, en fait, on le décline en trois versions. On a une version, effectivement, qu'on va appeler TT, comme Time Trial, ou donc en gros, contre la montre. Hein. C'est un pneu qui est allégé en poids, sur lequel on va vraiment travailler les qualités de gomme pour apporter un maximum de grip. Parce que, encore une fois, lorsqu'on un pilote, un athlète est sur une épreuve de contre la montre, il va plutôt privilégier la confiance pour prendre des risques. Et rien de mieux que le grip pour lui donner ce sentiment de confiance. On a ensuite une deuxième version qui est notre version S, qui est le pneu le plus vendu aujourd'hui dans la communauté des cyclistes professionnels et amateurs, qui est le bon rapport justement entre un excellent grip et en même temps une excellente résistance à la crevaison. Mmh. Et ensuite, on a une dernière version qui est le All Season, comme toute saison.
14: Ben voilà, quatre saisons.
16: Voilà, donc là, effectivement, qui va permettre d'apporter une solution aux pratiquants qui roulent toute l'année, peu importe la météo, peu importe le matin, lever du jour avec la petite rosée.
14: La rosée, oui.
1: C'est clair.
16: Voilà, tout à fait, qui peut être dangereuse.
1: Manzon, juste une dernière chose, je voudrais revenir avec Véronique, parce que par exemple, ce fameux Grand Prix, le fameux pneu Grand Prix 5000, il chausse aussi l'équipe de Paul Sexas, Véronique?
15: Oui, tout à fait. On a six équipes, je le disais précédemment, qui sont équipées. Et donc, notamment, celle Décathlon CMA-CGR avec notre nouvel espoir français, Paul Sexas.
14: Ouais. Véronique, est-ce que le fait d'être partenaire comme ça du Tour de France, vous voyez des retombées en termes commerciaux derrière?
15: Bien sûr, c'est vraiment extrêmement important sur la visibilité de la marque. Hein, vous voyez, on a en plus la chance d'avoir une couleur qui passe très bien à la télé.
14: Ouais.
15: Donc c'est vraiment voilà une très belle visibilité pour notre marque. C'est prouvé en tout cas. Prouver par l'exemple hein, les performances de nos produits, que ce soit sur le vélo bien sûr, mais aussi sur les autres véhicules. Et pour nous, c'est vraiment la preuve de la sécurité, de la performance et de la maîtrise surtout, quelles que soient les conditions. On l'a vu, c'est le Tour de France, c'est beaucoup de montagnes cette année. On l'a vu, vous en aviez parlé, c'est beaucoup de chaleur, donc des routes qui souffrent. Hein, donc c'est une vitrine exceptionnelle et on a la chance d'avoir avec le Tour de France et un événement majeur sportif mondial, gratuit, ça faut le noter, c'est le plus grand événement gratuit en France. Et c'est des millions de personnes qui sont sur les bords de la route et c'est surtout un événement qui fait rayonner
1: la qualité,
15: la France, une vitrine de la France d'un point de vue mondial. Et donc on a des clients, des amateurs de vélo en Chine, en Australie, continent américain, qui vont regarder le Tour de France et qui vont voir notre marque et qui vont voir la performance des athlètes sur nos produits. Donc, c'est une plateforme exceptionnelle.
14: Ouais, vous êtes confiant pour le résultat final, j'imagine.
1: Pogacar est quand même bien placé. Et Grand Paul Sexta, c'est sixième, je crois, au classement général. Et puis, il n'y a pas que eux deux, puisqu'il y a en tout six équipes. Merci à vous deux. Et merci à toute l'équipe continentale de m'avoir permis de découvrir le côté pneu, côté Tour de France, puisque je suis allée.
14: La prochaine fois, il faudra faire une étape à vélo.
1: Je pourrais faire. Il est gentil. Non, mais je suis allée tâter du pneu, j'ai regardé tout, je les ai vus partout. C'était incroyable.
14: On peut faire une étape de montagne dans le sens de la descente. Hein,
1: mais à un moment, la montagne, ça monte et ça descend quand même. Merci à vous, Véronique Giraud, DG, directrice générale de Continental. Merci pour cette journée extraordinaire et pour la qualité des pneus partout. Et Manzon Traoré, responsable des ventes cycles de Continental, on vous souhaite un bon week-end et une bonne fin, puisqu'il reste encore 10 jours pour le Tour de France. Ça se termine que dimanche 26 prochain. Allez, après le vélo, quand on parle auto, on fait une pause rugby.
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1: Thomas Rano, on en est où ?
13: Eh bien écoutez, les Bleus continuent à creuser l'écart. On s'était quitté à 14-8, désormais il y a 28-8, avec deux nouveaux essais signés Alexandre Roumat et Maxime Lucu.
1: D'accord, donc on continue, on vous suit, vous nous donnez tous ces résultats d'ici midi, la fin de l'émission. Merci Thomas.
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1: Nous vous en parlons régulièrement et si vous suivez On parle auto, vous avez déjà rencontré Lionel Robert, organisateur des Automobile Awards. Pourquoi on en parle régulièrement ? Parce que Sud Radio est partenaire des Automobile Awards.
14: Exactement, et même si vous habitez une autre planète, vous, forcément maintenant vous le savez puisqu'on est partenaire depuis longtemps et il y a des nouveautés. Bonjour Lionel Robert.
1: Bonjour.
33: Bonjour Jean-Luc. Bonjour. Voilà. Bonjour Laurence. Bonjour à tous les auditeurs.
14: Déjà nouveautés, on s'achemine vers un record du nombre de participations aux Automobile Awards pour 2026.
33: Oui, c'est pas encore complètement acté, hein, je veux pas. Pas encore. Là, au moment où je vous parle, on est à 51 marques, puisque Maserati nous a fait le plaisir de s'inscrire avant-hier.
1: On rappelle.
33: Mais on espère atteindre la barre des 56, qui serait effectivement le record absolu.
1: Ami voilà. Marc, dépêchez-vous de nous rejoindre, enfin, de rejoindre Lionel. On rappelle, moi je pense toujours à ceux qui écoutent l'émission pour la première fois.
14: Non.
1: Ah si.
14: Non,
1: en deux secondes, ce que sont les Automobile Awards. Il y en a qui arrivent pendant les vacances, ami Jean-Luc.
33: Il y a des gens qui écoutent l'émission pour la première fois.
1: Non.
33: Alors, les Automobile Awards, non, c'est très rapidement, effectivement, c'est une cérémonie qui récompense les constructeurs et les équipementiers les plus pertinents, les plus innovants de l'année, à l'occasion d'une très belle cérémonie qui se déroule chaque année à l'Automobile Club de France. Et il y a une vingtaine de catégories qui permet de récompenser tout l'univers automobile. C'est un peu les Oscars, on va dire, de l'automobile chaque année.
14: Et dans ces catégories, il y a la catégorie Good Deal, qu'on prenait en français la bonne affaire, qui récompense donc un véhicule dont le prix de base n'excède pas 25 000 euros. Et cette année, ce prix Good Deal est associé à Sud Radio.
33: Exactement,
1: ça
33: sera le prix Sud Radio. Ouais, tout à fait, je suis très très fier de ça. Donc cette année, effectivement, le prix Sud Radio récompensera la meilleure affaire à moins de 25 000 euros. Alors les concurrentes, hein, les candidates potentielles sont assez nombreuses. On pense naturellement, bien sûr, à
14: Dacia.
33: La Twingo,
14: hein. Non, mais à Dacia, moi j'avais pensé à Dacia qui a remporté Dacia. Combien de fois? Trois fois
33: Plus que ça,
14: ouais, plus que ça.
33: Qui quasiment squatte le prix pratiquement chaque année depuis la création de l'événement. Ils ont dû en remporter 6 ou 7 effectivement sur les 8 éditions.
14: Cela dit, maintenant ils ont de la concurrence parmi les véhicules entre autres chinois qui arrivent avec des tarifs ras des pâquerettes.
33: Exactement.
14: Cette année, il y a d'ailleurs des véhicules chinois inscrits d'ores et déjà dans cette catégorie Good Deal.
33: Alors les candidatures n'ont pas encore été véritablement lancées, hein, c'est en septembre que ça va se passer, mais on peut imaginer par exemple que MG avec sa 4 Urban fera naturellement partie des favorites pour l'emporter, c'est ce petit SUV urbain qui coûte autour de 20 000 euros. Donc, qui est vraiment très très intéressant et qui offre un rapport prix-prestation intéressant. Puis on pense bien sûr naturellement à notre petite Twingo nationale qui a fait un excellent début également.
1: Ouais.
33: En électrique, oui, les deux électriques, effectivement.
14: Ouais, elles peuvent se présenter dans plusieurs catégories, les voitures d'ailleurs.
33: Oui, complètement, puisqu'il y aura une catégorie également full électrique qui récompense la voiture électrique de l'année. Et cette année, on l'a divisée en deux pour que ce soit un peu plus juste et un peu plus représentatif, puisqu'il y aura la version, les voitures qui sont moins de 47 000 euros, celles qui sont moins de 47 000 euros pour distinguer celles qui ont droit ou non à la fameuse prime coup de pouce.
14: D'accord, ça a un petit peu coupé, mais je pense que les gens auront compris qu'on disait que pour séparer les véhicules électriques, il y a ceux à plus de 47 000 euros et ceux à moins de 47 000 euros. Voilà.
33: Exactement, en fonction de la prime coup de pouce ou pas que l'on peut, dont on peut bénéficier.
14: Donc il y a un suspense terrible là, sur cette catégorie la bonne affaire de l'année. Est-ce que Dacia va conserver son titre? Vous le saurez
1: en suivant
14: ce feuilleton qui dure depuis 8 ans, c'est
1: 8
14: ça
1: 8 ans, oui.
33: 9e édition cette année.
14: Oui, tout à fait.
1: Très bien.
14: Bon,
1: on aura
33: puisque
1: en plus
33: Automobile Awards, ça récompense à la fois effectivement du good deal et puis ça va jusqu'à la super
1: carte. On les appelle pas simplement Automobile Awards, by
33: Mid-Deal, qui est effectivement le partenaire titre de cette année et on est vraiment ravis de les avoir également à nos côtés.
14: Alors, à l'opposé de la catégorie la bonne affaire de l'année, vous avez un nouveau partenaire, XO Carbone, qui lui fournit une petite marque qui fait du good deal, hein, c'est Bugatti.
33: C'est Bugatti, entre autres.
1: C'est quoi XO Carbone?
33: Alors, XO Carbone, ça veut dire Iconic Extreme Object. C'est petite société espagnole basée près de la frontière avec le Portugal, qui a été fondée il y a une vingtaine d'années et qui est aujourd'hui considérée comme le meilleur fabricant artisanal de carbone pré-preg au monde, pour l'automobile, l'aéronautique et l'univers du luxe. Et là, vous allez me demander, mais qu'est-ce que c'est que le carbone pré-preg?
1: Voilà, merci.
33: Alors, en fait, le carbone pré-preg, c'est la Rolls de la fibre de carbone, puisque c'est un carbone qui a été pré-imprégné de résine avant d'être cuit, avant d'être passé au four. Et ça lui donne du coup des vertus extrêmes qui sont notamment utilisées en compétition. La Formule 1 en fait notamment l'usage. Mais effectivement aussi, comme vous l'avez dit Jean-Luc, Bugatti, qui a quelques pièces qui sont de ce carbone. Il faut, d'ailleurs, à ce propos de Bugatti, XO est justement la marque qui leur produit leur billard, donc le billard Bugatti qui est entièrement en carbone. est fabriqué par ce petit artisan espagnol. Il est vendu quand même 312 000 euros.
14: Oui, parce que j'allais vous dire, il peut même pas participer, juste le billard, il peut même pas être dans la catégorie Good Deal. D'ailleurs, Bugatti voulait être dans la catégorie Good Deal, on a déjà parlé, nous, du prix des phares, ça marcherait pas. Je suis même pas sûr qu'un rétroviseur, ça rentrerait à moins de 25 000 euros. Donc,
33: il y a un pneu peut-être. Peut-être qu'on aurait un pneu éventuellement.
14: Oui, un pneu. Un pneu, je crois que c'est un peu plus de 10 000 euros le pneu.
1: C'est pas du Continental?
14: Donc, on pourrait voter pour un pneu de Bugatti dans la catégorie Good Deal.
33: Non, c'est du Michelin, ouais. C'est du Michelin chez Bugatti, ouais, tout à fait.
14: Voilà, bon.
33: Donc qu'est-ce qu'on peut dire d'autre?
14: Suite des événements maintenant. Donc, clôture des inscriptions pour les marques, c'est quand?
1: Septembre.
33: Alors, clôture des inscriptions septembre, en même temps que le dépôt des candidatures. Et on en attend cette année autour de 300 candidatures, toutes catégories confondues.
1: Et on rappelle que
14: Le jury est bouclé, ça y est
33: Le jury est bouclé, il y aura toujours 10 hommes et 10 femmes.
1: Très bien. Et les auditeurs...
33: Choisis uniquement pour leur aspect esthétique, pardon, oui.
1: C'est pour ça que j'y suis pas, merci. merci beaucoup. Lionel, c'est du privé joke.
33: L'année prochaine, c'est sûr.
1: tout le monde, le grand public, peut voter à partir d'eux pour la voiture de l'année.
33: À partir du 1er octobre, le public pourra élire sa voiture préférée de l'année parmi une trentaine de candidates, on espère, cette année.
1: Merci beaucoup, Lionel Robert. On vous souhaite un bel été. Et on se retrouve dès septembre, car nous sommes votre partenaire. Et donc, nous vous donnons la parole régulièrement pour suivre les évolutions des Automobile Awards by MIT.
33: Meet Deal. Merci, Laurence.
1: Meet Deal. Merci Lionel. Allez, à suivre. On va parler entretien et rénovation par attention.
14: Il y a beaucoup de deals, je trouve, dans les Automobile Awards. Le Good Deal, Meet Deal. Ouais. Ça, c'est Lionel, donc, est un dealer. Voilà, il faut le dire.
1: Et ça, c'est fait. On va parler des batteries en danger avec les canicules. Les batteries, bien sûr, 12 volts des voitures. On en parle en détail.
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1: Et on va parler évidemment des conséquences aussi de la canicule, pas seulement sur les pneus, comme on en a parlé au début de cette émission, mais aussi sur les batteries. On en parle avec vous, Abel Santirso, directeur vente Europe de CETEC. Bonjour Abel.
16: Bonjour à vous deux, vous allez bien ?
14: Bonjour Abel, bien. Écoutez, on va bien, on va bien.
1: Ah, on est bien nous.
14: Ouais, nous on est bien, on est au frais, on souffre pas comme les batteries, parce que beaucoup de gens imaginent que les batteries n'aiment pas le froid, mais n'aiment pas le chaud non plus, les batteries. Puis alors, les canicules, là, ça a pas arrangé les choses, hein.
16: Absolument, et la différence en fait de la durée de vie d'une batterie entre un pays froid ou un pays très chaud, ben c'est du simple au double en fait. Donc une batterie, ça souffre beaucoup plus en fait quand il fait chaud, et au plus il fait chaud, au plus elle souffre.
1: Et alors on peut expliquer
16: que par rapport au froid.
14: Ouais, pourquoi ?
16: Alors le froid décharge, le chaud abîme, le chaud dessèche. C'est tout à fait différent. Donc la batterie, elle a un composant, qu'elle soit de l'électrolyte, de l'eau et d'acide, ou qu'elle soit un gel acide, automatiquement, c'est des substances qui se dessèchent. Et le chaud va dessécher complètement l'intérieur de ces batteries. Le froid, lui, en fait, ne fait que simplement baisser son intensité à la batterie, et donc sa capacité de démarrage, mais vous la chargez, elle repart.
14: Qu'est-ce qu'il faut faire alors pour aider sa batterie à supporter les grosses chaleurs ?
1: On la met dans le frigo ?
14: Il y a des moyens.
16: ne rigolez pas, Laurent, c'est assez vrai. En fait, il faut savoir deux choses. C'est-à-dire que si on laisse la batterie sans rien, si c'est une batterie qui a déjà un coup de faible, le coup de chaud va vraisemblablement l'abîmer ou la tuer, ou ne plus vous permettre de démarrer. Donc le mieux est toujours, comme d'habitude, et c'est toujours mon message depuis qu'on se connaît, chargez votre batterie. Maintenez-la toujours à 100% pour être sûr que cette batterie sera toujours en bon état de démarrage. La deuxième chose, si vous avez des batteries lithium, elles sont rares aujourd'hui. Hein, sur du démarrage, on les retrouve plus sur de la moto, par exemple. On considère que si vous ne roulez pas, si vous la laissez vraiment, la moto, par exemple, l'été, parce que pour une raison ou une autre, vous n'êtes pas là, vous avez décidé, il vaut mieux en fait la laisser à 50%. On a des possibilités maintenant de charger jusqu'à 50% le lithium et de le laisser à 50%. Le 100% sur du lithium, c'est pas très très bon non plus. Donc en cas de non-utilisation, je veux dire.
14: D'accord. Alors, et comment on sait d'ailleurs, tiens, si on a une batterie plomb ou une batterie lithium sur sa voiture ?
16: Bah c'est comme pour salut, c'est marqué dessus. Je prononce Roquefort, je prononce Camembert et Jean Blanchon derrière. Ouais.
14: D'accord. Et les chargeurs CETEC, ils font la différence?
16: Oui, la majeure partie maintenant de nos chargeurs, et en tout cas tous ceux qui sortent maintenant, ont tous un mode lithium. Donc vous avez des chargeurs qui sont je dirais, qui sont plomb acide et lithium. Vous avez des chargeurs qui sont monolithium, mais c'est de plus en plus rare. Nous, on préfère mettre une fonction lithium, et on a même un chargeur qui reconnaît par lui-même, en fait, quel type de batterie. Vous ne devez rien spécial faire, vous ne devez rien choisir, vous branchez.
14: Ouais. Spécial blonde, parce qu'on peut brancher même à l'envers, on peut brancher sur n'importe quelle batterie, ça marche.
1: Mais Jean-Luc Moreau, vous sortez de ce studio, s'il vous plaît. Non mais sérieux.
16: Je ne peux pas laisser dire Jean-Luc.
1: Merci,
16: je précise juste une chose. Je précise juste une chose, c'est que clairement, les batteries ne sont pas toujours accessibles, et donc il devient de plus en plus difficile de savoir quel type de batterie on a son véhicule.
14: D'accord. Donc on achète comme ça le chargeur qui fait tout. Ça fait la vaisselle au passage aussi, non ? Pas encore.
16: Malheureusement, j'ai essayé de l'imposer à la maison, mais non. Je continue à faire la vaisselle et le repassage.
14: Bon, alors là, on parlait donc sur les voitures à moteur thermique. Bon, la batterie 12 volts, on sait tous que c'est la première source de panne, d'ailleurs. On est d'accord. C'est plus de 30%.
16: Oui, absolument.
14: Hein.
16: Ouais.
14: Mais certains pensent qu'avec leur voiture hybride ou électrique, ils sont un peu à l'abri de la panne de batterie 12 volts. Grosse erreur.
16: Ah oui, énorme erreur, avec beaucoup de difficultés en fait, puisque la batterie de 12 volts est souvent en fait celle qui va générer non pas le démarrage du véhicule, mais la mise en route en fait du véhicule au niveau électronique. Si cette batterie 12 volts est morte, si cette batterie 12 volts ne donne pas en fait le rendement nécessaire, automatiquement vous ne pourrez rien faire. Alors il y a des véhicules sur lesquels vous ne pouvez même plus accéder au véhicule. Donc le véhicule reste fermé avec toute une série de procédures spécifiques pour l'ouvrir. Il y a des véhicules qui se mettent
14: avec
16: en mode dégradé.
14: Ça souffle très bien. Hein.
16: Mais il vaut mieux éviter ça, je vais dire. Donc la 12 volts est vraiment quelque chose d'important aujourd'hui sur les véhicules tant hybrides qu'électriques.
14: D'accord. Qu'est-ce qu'on peut faire si on part en vacances? Alors j'ai une voiture, tiens, cas concret, j'ai un ami, il part faire un tour du monde en bateau, il a une petite Fiat 500 électrique, il la laisse brancher en se disant, voilà, enfin, il la branche à 100% en se disant, bon, le temps que je serai parti, la batterie de traction va pas se décharger, il revient, la voiture est en panne.
1: Il l'a débranché en attendant quand il est parti.
14: Oui, il l'a débranché, mais la voiture est en panne en revenant parce que la batterie 12 volts, elle a lâché l'affaire. Ça dure combien de temps d'ailleurs
1: une
14: batterie 12 volts sur un véhicule électrique, ça se décharge à quelle vitesse? Je sais, vous allez me dire, ça dépend. C'est comme le fût du canon, ça refroidit en combien de temps? Ok. Ça dépend de la taille de la batterie, mais en général, ces batteries, on est d'accord, elles sont sous-dimensionnées parce qu'elles n'ont pas beaucoup de boulot à faire et les constructeurs font des économies.
16: Voilà. En fait, là-dessus, la batterie n'a plus le même rôle de vraiment lancer un démarreur et de pouvoir aller pomper dans son énergie. C'est pour ça qu'ils ont tendance à mettre des batteries maintenant plus petites. Le problème qui se passe, c'est qu'elle reçoit, elle, toute une gestion de l'électronique qui la consomme. Alors, la durée, il y a des véhicules hybrides japonais, pour ne pas les citer, on estime entre 15 jours maximum 3 semaines.
14: Vous pouvez le dire à Toyota, par exemple. Je suis la première victime, donc allez-y, balancez. Hein.
16: Ouais. Non, entre 15 jours et 3 semaines, 15 jours, ça commence à devenir critique. 3 semaines, c'est problématique.
14: C'est la fin des haricots. On va répéter qu'il ne faut pas charger au-delà de 4 ampères. C'est important.
16: Chez Toyota.
1: Ah oui. Et sinon, quand on n'a jamais utilisé ce genre de chargeur, il y a des choses à savoir pour bien les utiliser et ne pas être déçu si jamais ça marche.
14: Appuyer sur le bon bouton pour faire le bon type de charge. À part celui qui fait tout, il s'appelle comment celui qui fait tout là?
16: Le CS1. D'accord. CS1 en anglais.
14: CS1. Donc, d'accord. Donc celui-là, là, je pense à rien, je branche et ça marche.
1: Et sinon les autres?
16: Exactement.
14: Ouais. Et sinon les autres, faut commencer parce qu'il y a des positions reconditionnement, AGM, voiture, moto. Alors voiture, moto, normalement, on doit savoir, à moins d'avoir une vue très déficiente, mais on doit être capable d'identifier. Mais AGM, c'est quoi? Comment c'est si on a une batterie AGM sur sa voiture? Et c'est quoi la différence?
16: De nouveau, c'est marqué dessus. En fait, une batterie AGM qui équipe les véhicules, généralement les véhicules plutôt allemands. C'est une batterie qui est très courante dans le monde allemand. Ce sont des batteries sans électrolyte liquide. Donc, ce sont des batteries dites sèches, avec en fait de la fibre de verre qui contient une substance acide et que beaucoup de gens, par erreur, appellent gel. Mais ce ne sont pas des batteries gel. Ce sont des batteries AGM, absorbed glass mat, qui est clairement une substance acidifié sur de la fibre de verre entre les différents éléments. Ces batteries-là, par exemple, on ne les reconditionne pas parce que on ne reconditionne que des batteries liquides, très important. On ne les reconditionne pas et on les charge soit en mode normal, soit en mode AGM, suivant le chargeur que vous avez. Donc, elles demandent une charge un tout petit peu plus importante. Elles demandent une charge à 14,7 volts.
14: D'accord. Et si inversement, on charge une batterie standard liquide sur la position AGM, ça l'abîme ou pas?
16: Oh non, pas du tout. Non,
14: ah bon,
16: non, vous allez juste. Non.
14: Donc Thierry, on va juste travailler. Rassuré, à 14 tu t'étais 8, gouré, 7. Mais c'est pas grave.
1: Bon. Donc on répète bien pour tous ceux là qui vont partir en vacances, on recharge bien.
14: On recharge bien sa batterie. Si on part en vacances, si on part en vacances, on laisse sa batterie avec le chargeur dessus. Il y a pas de risque, hein.
16: Non, aucun. On est. Vous pouvez même démarrer avec nos chargeurs. C'est ça l'avantage, c'est que vous pouvez même démarrer votre véhicule en laissant le chargeur connecté.
14: Ah bon.
16: Par contre, n'oubliez pas de l'enlever avant de partir.
1: Oui,
16: c'est même une aide au démarrage.
14: Il faut une grande rallonge.
1: Merci beaucoup, Abel Santerso.
14: Merci pour tous ces conseils.
16: Grand plaisir. Merci à vous. Et de très bonnes vacances à vous autres.
1: Oui, nous, c'est la dernière émission en direct. Après, ce seront des rediffusions et on reviendra pour la saison 6. Le 5 septembre.
14: Déjà,
1: ça on aime bien. Allez, dans quelques instants, on va continuer de parler des vacances avec ce sujet. Partir en vacances coûte 40% plus cher qu'il y a 10 ans. L'avez-vous remarqué? Vous avez des expériences à partager soit sur la page Facebook de Sud Radio, soit directement avec nous au téléphone au 0826 300 300.
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1: Et avant que l'émission ne parte quelque peu en vacances également, on a voulu vous proposer un sujet qui fait un peu mal au porte-monnaie. Partir en vacances coûte 40% plus cher qu'il y a 10 ans, on va en parler en détail. Bonjour Alès Dassini.
28: Oui, bonjour.
14: Bonjour Alette.
1: Directrice de l'impact de Roule, R-O-O-L-E, qui est un club d'automobilistes, en fait, un club de protection. Et on peut en dire deux mots, d'ailleurs.
14: Oui. Hein, Alette. Allez, expliquez-nous, allez, rapidement, Roule.
28: Oui, bien sûr, avec plaisir. Donc Roule, c'est une société de services pour les automobilistes. Donc on propose des services payants, comme des services, comme vous l'avez dit, de protection contre le vol, ou des services qui vont améliorer vos garanties. Et puis des services gratuits, Roule Map, on va peut-être en parler un peu pour réduire le coût de vos trajets en vacances. Et enfin des services de solidaires pour aider les plus précaires d'entre nous à continuer à avoir une mobilité, parce qu'on sait bien que sans mobilité, pas d'activité. aider.
14: Oui, il va falloir nous aider tous bientôt, parce qu'on devient de plus en plus précaire, hein, surtout à la lecture de votre étude. 400 euros l'aller-retour Paris-Nice, quand ça coûtait il y a 10 ans 276 euros. Alors, vous n'avez pas fait que Paris-Nice. Hein. On peut citer d'autres augmentations sur des destinations assez courues pour les vacances, là. Bon, Paris-Marseille ou Paris-Montpellier, enfin, vous en avez fait, il y en a toute une liste. Hein.
28: Oui, oui, il y en a toute une liste. Alors, Paris-Marseille en diesel, c'est 163 euros aller. Donc, vous faites le calcul, vous doublez pour aller-retour. Là, je compte évidemment avec
14: l'augmentation récente des prix des carburants. Hein,
1: ouais,
14: c'est ça. Vous avez pris, oui, peut-être on va parler de la méthodologie. Vous avez pris une voiture moyenne, Peugeot 308 par exemple, hein, une essence, une diesel. Vous avez pris les consommations moyennes sur autoroute de ces véhicules-là et vous avez calculé, alors vous venez de refaire le calcul d'ailleurs hier ou avant-hier, hein, c'est ça, pour tenir compte des prix réels à la pompe. Hein. Ce n'est pas une étude d'il y a 45 ans.
28: Non, oui, effectivement, on a mis à jour les prix hier, puisque en fait, géopolitiques, ça a bougé. Et donc, un Paris-Marseille, 163 euros en diesel, un essence, 173, Paris-Arcachon. Alors là, je vous parle que en partant de Paris, hein, puisque c'est souvent la comparaison qu'on fait, mais Paris-Montpellier, on a 146 euros en diesel et 155 en essence. Et donc effectivement, alors qu'on était il y a 10 ans 96 euros en diesel, donc c'est 50 euros de plus qu'il y a 10 ans.
1: Et ça va pas s'arranger,
28: donc,
1: 100
28: euros aller-retour.
1: Les carburants ont réaugmenté là. Là, c'est
14: ils vont réaugmenter à partir de ce week-end.
1: Ouais. Ça y est, ils sont passés depuis vendredi là. Ouais, ça a réaugmenté de fou.
14: Ça
1: hein.
14: repasse largement au-dessus
1: les
14: 2
1: euros.
14: Les 2 euros. Comment on peut expliquer ? Bon, alors on peut expliquer par l'augmentation du prix des carburants, mais il y a pas que ça.
28: Alors, l'augmentation du prix des carburants, c'est quand même le plus gros poste, puisque si on regarde là dans nos calculs, on a pris également l'augmentation du prix des péages. En revanche, le prix des péages, il a suivi globalement le prix d'inflation en 10 ans, à peu près 20%. Donc là-dessus, on est sur quelque chose d'assez cohérent et le péage et les prix sont réglementés. Donc là-dessus, on est sur quelque chose qui a suivi l'inflation. Ce qui a beaucoup augmenté, en revanche, effectivement, c'est les prix des carburants.
14: Oui. Quand on voit, alors vous avez pris quoi comme référence là pour le diesel entre il y a 10 ans et maintenant?
28: Parce que alors en 2016 on avait
14: litre,
28: pris.
14: Ouais, quand on dit le prix au litre là, ça fait un petit frisson dans le dos.
28: Ouais, ça fait un petit frisson dans le dos. Si on calcule, on a même fait, c'est du 87% d'augmentation en 10 ans. Donc quasiment le double. On est à 1,13€ en 2016 et 2,62€ en 2026. Donc, voilà, ça a beaucoup augmenté. Ouais. Donc après on a ça pousse un peu à se dire, ben passons aux véhicules électriques. Hein. On voit bien que c'est quand même beaucoup moins cher, même si sur l'autoroute, la recharge est plus chère.
14: Oui. Moi j'ai fait un calcul. Alors je vais vous le livrer tel quel. Alors tout à l'heure on parlait de la Peugeot 308, donc j'ai pris une i308. Batterie de 51 kWh. J'ai essayé de coller le plus près à la réalité. Donc, autonomie autoroute mesurée 260 km.
1: Okay.
14: Voilà. Et ensuite, Paris-Nice autoroute 931 km. Donc, même si vous partez avec une batterie complètement chargée, il faudra obligatoirement vous arrêter à des bornes de recharge rapide. J'ai pris un coût moyen, alors qui est peut-être un tout petit peu élevé, de 60 centimes d'euros du kilowattheure pour de la recharge rapide. Mais comme je fais 1, 2, 3, 4 recharges rapides, j'arrive quand même à un coût final de 185,86 € d'énergie, quand le diesel coûte 195 et l'essence 211. Donc vous voyez que l'économie en fait en électrique, en tout cas dingue. Sur l'autoroute, si vous n'avez pas un abonnement qui vous permet de baisser le prix du kilowattheure, c'est pas très intéressant. Mmh. Et puis surtout, vous arrêtez quatre fois. Au moins à chaque fois une demi-heure.
1: Et puis surtout, si vous voulez que votre batterie elle dure, vous le roulez même pas à 130. Hein.
14: Oui. Alors là, je suis parti en roulant à 130.
1: D'accord,
14: quand même. Hein.
1: Okay.
14: Mais je fais à chaque fois que 10-80%. C'est-à-dire qu'on n'utilise que 70% de la capacité de la batterie entre deux arrêts. Parce que en dessous de 10%, c'est dangereux pour la batterie. Puis c'est dangereux aussi pour vous si vous avez l'angoisse de la queue à la station. Mmh. Et au-delà de 80%. On a compris tout à l'heure avec le représentant d'Ionity que c'était du temps de perdu et de l'argent de perdu également. Il ne faut pas charger au-delà de 80%. Donc, c'est pas.
1: J'ai pas gagné encore.
14: Ouais. J'ai fait un autre petit calcul. Qui amène de l'eau à mon moulin. Je me suis dit, tiens, la même voiture qui roule à l'éthanol, elle coûte combien ? Donc l'éthanol, consommation 20% de plus que l'essence. Donc on est à 8,16 litres au 100. 1 euro, on le paye 1 euro sur l'autoroute, l'éthanol. Donc budget carburant, 166 euros. Donc j'ai pris le budget carburant global, donc on est moins cher que toutes les énergies. C'est le plus intéressant. Bon, cela dit, il y a d'autres moyens de faire des économies à l'aide. Hein.
28: Il y a d'autres moyens.
1: Alors,
28: ce qu'il y a, c'est que je me permets juste de effectivement, là, on voit bien que sur le trajet des vacances, c'est à peu près équivalent.
14: Le reste de l'année, on sait bien électrique,
28: c'est quand même beaucoup moins cher. Il faut juste une petite précision.
14: Vous avez raison.
28: Et puis nous, on a fait une petite comparaison si vous sortez de l'autoroute, parce que effectivement, les bornes sont moins chères. Et même l'essence est moins chère en dehors de l'autoroute, vous pouvez économiser quand même quelques euros. Nous, notre calcul sur un Paris-Nice, on est à 145 euros, mais on était sur le même si on en sortant hors autoroute, en sortant pour trouver des

0: À 5 km de la sortie, ça vaut le coup de prendre la sortie et d'aller
1: C'est vrai.
0: Se ravitailler à ce moment-là.
1: Très
0: Donc
1: bonne idée.
0: ça vaut quand même la peine. Après, il y a évidemment, vous pouvez éviter vous pouvez rouler moins vite, hein, ce qu'on appelle l'éco-conduite, ça marche. Si vous roulez moins vite, vous pouvez économiser jusqu'à 20% si vous roulez à 110 km/h.
2: Ouais, mais sur 930 km,
1: oui.
2: Hein, le moins vite,
1: non,
2: on est pressé d'arriver quand même. Hein.
1: Plus concret sur des vraies
0: astuces. Oui, c'est sûr, mais bon, c'est une autre façon de voyager où vous pouvez aussi éviter les péages. Alors là, il faudra redoubler de vigilance.
1: Alors,
0: parce qu'on
1: ça,
0: sait bien,
1: c'est bien
0: que...
1: Alette, c'est bien si on décide de partir en étape et découvrir la France, s'arrêter dans des restaurants,
0: exactement,
1: des hôtels. Voilà. Mais ça, c'est pas donné à tout le monde quand on n'a qu'une semaine de vacances.
2: On n'est pas obligé de s'arrêter au péage s'il faut.
1: et les autres, vous avez fait des études aussi sur le superéthanol?
2: Mais je vous l'ai dit,
0: sur le superéthanol, alors on est...
2: Ouais.
0: C'est le moins cher, c'est sûr, c'est le moins cher. Alors en revanche, il faut que votre voiture soit compatible.
2: Oui, voilà.
0: Soit vous mettez un petit boîtier, soit vous avez des véhicules qui ont ce qu'on appelle flex fuel, donc qui permettent de passer à l'éthanol facilement. Mais comme vous disiez, ça consomme un petit peu plus.
1: Ouais. Et puis comme disait notre ami qu'on connaît bien, Fabrice Godefroy, hein, l'éco-conduite, c'est pas rouler moins vite, c'est moins accélérer, avoir une conduite plus souple.
2: Oui, c'est, voilà.
0: Il y a plusieurs choses. Il y a effectivement une conduite plus souple. Il y a effectivement quand même la vitesse, ça joue. Il y a évidemment vérifier la pression de ses pneus avant de partir.
1: Ah,
0: ça aussi, ça permet d'économiser.
2: Souvent, ouais. Ouais. Ça va vous prendre 5 minutes de vérifier la pression des pneus et l'économie que vous allez faire, les 5 minutes sont rentabilisées instantanément.
0: Bon. Ouais, assez vite.
1: Pourquoi
0: exactement.
1: Rapidement.
0: Et puis enfin, la climatisation aussi, à utiliser avec modération. En fait, il ne faut pas rentrer dans une voiture à 17 degrés s'il fait 37 degrés dehors. Aérer avant de partir et puis ensuite mettez une climatisation qui soit, mettez à 25 avant de, pour pas que ce soit déjà un frigo et puis deux que ça consomme trop et que ça abîme le moteur.
2: Et je vous donne un petit truc, tiens, si vous prenez l'autoroute pour le sud de la France, dans les côtes, vous coupez la clim, si elles ne sont pas trop longues, hein, et vous la remettez en route dans les descentes, elle est gratuite dans les descentes. Eh ben oui.
1: Merci beaucoup à vous, Alette Dassigny, directrice de l'impact de Roule, R-O-O-L-E, d'être intervenue sur Sud Radio pour cette étude que vous avez faite. Partir en vacances coûte 40% plus cher qu'il y a 10 ans.
2: Mais on peut faire des économies.
1: L'ami Jean-Luc, on se retrouve à la rentrée?
2: Avec plaisir. Ça sera le
1: 5 septembre.
2: Le 5 septembre.
1: Quant à moi, j'ai le bonheur de vous retrouver dès demain matin, 7h-10h. Je vous accompagne tous les grands matins week-end de cet été. On fait un dernier point sur le match actuel France-Japon. Et on gagne.
3: Et oui, les Bleus continuent de creuser l'écart. On s'était quitté un petit peu avant la mi-temps. Deux nouveaux essais depuis, signés Mathieu Jalibert et Maxime Lamotte. 42-15 désormais pour l'équipe de France, pour qui ça devrait être assez tranquille, hein, cette
1: c'est
3: fin de match.
1: C'est plié, c'est plié.
3: Oui, on peut le dire, je pense.
1: Thomas, on vous retrouve demain matin.
3: Bon, avec plaisir.
1: Avec
3: toujours.
1: Les grands matins week-end de Sud Radio également. Merci à John d'avoir réalisé également à mes côtés ces 5 heures d'émission, dont les 2 heures d'En Parle Auto. Merci à Aude d'avoir été avec nous au standard. Je pense qu'il y en a beaucoup qui vont aller faire la sieste. Hein. Allez, moi je vous dis à demain, l'ami Jean-Luc, on se retrouve le 5 septembre. On Parle Auto continuera, mais en rediffusion tous les samedis de 10h à midi.
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12: Merci d'être avec nous. Il est midi.
13: Parlons. Vrai.
12: L'info avec vous Léo Ardourel, bonjour.
14: Bonjour à toutes et tous. Un 187e et dernier match pour Didier Deschamps. Le sélectionneur des Bleus tire sa révérence ce soir après 14 ans de mandat à l'occasion de la petite finale de la Coupe du Monde de football contre l'Angleterre. Avant cette ultime rencontre prévue à 23h à Miami, l'ancien capitaine des Bleus compte un bilan de 122 victoires pour 32 nuls et 32 défaites, dont la dernière en date contre l'Espagne en demi-finale de ce mondial. Malgré la déception, l'objectif ce soir sera d'aller chercher la troisième place. L'actualité sportive, c'est aussi le Tour de France et le retour de la haute montagne cet après-midi à l'occasion de la 14e étape. Trois ascensions de première catégorie, un autre col de deuxième catégorie pour 3800 mètres de dénivelé positif en 155 km de Mulhouse au Markstein. L'occasion pour les coureurs du classement général de creuser des écarts. Tadej Pogacar s'élancera une nouvelle fois avec le maillot jaune de leader. Dans le reste de l'actualité, l'incompréhension des avocats de Cédric Jubilard, la défense de celui qui a avoué le meurtre de sa femme Delphine, dit ne pas comprendre l'arrêt des fouilles. Décision de la gendarmerie hier soir, au lendemain de la découverte d'ossements dans un champ indiqué par le peintre plaquiste. Des restes qui sont toujours en cours d'analyse. Selon son avocat, retrouver d'autres parties du corps serait plus intéressant pour l'enquête. On continue aussi de suivre l'épisode de forte chaleur. Il a régressé sur une large partie de l'Hexagone et se concentre désormais sur le sud-est. Un septième département vient d'être placé en vigilance orange canicule. Il s'agit des Alpes maritimes qui rejoignent les Bouches-du-Rhône, la Corse du Sud, la Haute-Corse, le Gard, l'Hérault et le Var. Météo France y attend jusqu'à 40 degrés. Et puis, vous nous écoutez peut-être depuis votre voiture. Patience en ce week-end de chasse et croisée sur les routes des vacances. La journée est classée rouge sur l'ensemble du pays. Bison Futé recensait déjà plus de 230 km de bouchons à 10 heures. Il devrait perdurer jusque dans la soirée, particulièrement sur la côte normande, la façade atlantique, la région Auvergne-Rhône-Alpes et pour traverser le Massif central. Bon après-midi à notre écoute.
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15: Eh bien bonjour à toutes et à tous et merci d'être avec nous. Bon appétit si vous passez à table. Voilà, un samedi en repos à la maison. Et bien sûr, vous, on parle Immo et on parle Immo avec vous au déjeuner. On est ravis de vous retrouver pour cette nouvelle édition. Bonjour à l'équipe de Radio Immo qui m'accompagne tous les samedis. Je le rappelle, de 12h à 13h avec notre super Bérénice de Villefleurieu. Comment ça va Bérénice ?
16: Bonjour Sylvain, ça va et vous ?
15: Eh bien au taquet, voilà. Plus ce serait de la gourmandise. Avec notre super producteur Grégoire Daricot. Comment il va Grégoire aujourd'hui ?
17: Très bien.
13: Sylvain, comme d'habitude.
15: Il va bien, voilà. Bien. Le samedi était bien.
13: Ouais, très bien.
15: Bon, bah, ça se présente bien. On a un super expert en plus avec nous, c'est génial. C'est Monsieur Éco-Rénovation. C'est notre ami, notre maître à tous, Laurent Permas. Bonjour.
16: Ben, bonjour Sylvain, quelle présentation.
15: Ah, bah, je pouvais pas faire moi, mon cher Laurent. Voilà, au programme aujourd'hui, une émission qui va être consacrée, les amis, aux copropriétés mixtes. Un lieu où se croisent parfois les privés, les bailleurs sociaux, les investisseurs. On va en parler avec notre invité du jour. Elle s'appelle Christelle Bruno, elle est directrice commerciale grand compte chez Foncia et présidente de Foncia Immo 9. On écoutera également nos auditeurs après avoir récolté les informations comme chaque semaine. Alors, je vous rappelle, on le fait par SMS maintenant. On fait le 7 20 18, on tape Immo.
17: Tout à fait.
15: On pose la question et c'est traité avec vous, Bérénice Deville Florio. De quoi on parle aujourd'hui ?
17: On va parler du statut loueur meublé non professionnel, le LMNP, pour les propriétaires qui souhaitent louer leur logement. On va voir si c'est toujours avantageux parce qu'il y a eu des changements.
15: Ah oui, alors oui, c'est hyper important et d'ailleurs c'est un statut extrêmement intéressant pourvu que le gouvernement ne change pas les choses. Voilà, on parlera de rénovation avec vous Grégoire.
13: Oui mon cher Sylvain, avec Laurent on continuera notre tour de France des aides à la rénovation. On se renseignera sur les aides locales trop souvent méconnues et puis dans notre chronique Maison Saine on va s'interroger sur les signes visibles d'humidité dans notre logement.
15: Eh bien voilà, un très bon sommaire. Et tout de suite, les infos à retenir. On va commencer avec justement ces infos, avec ce qu'il ne fallait surtout pas louper cette semaine.
17: Eh oui, et Sylvain, il y a eu plein d'actualités cette semaine. La première, ça y est, elle est revenue. Ma prime rénove.
15: Alléluia.
17: Ouh, le dispositif d'aide à la rénovation énergétique. Alors attention, pas de précipitation Sylvain, parce que en gros, pour vous résumer, le dispositif a été raboté, forcément. Il y a moins d'argent, donc il est désormais calibré pour les ménages aux revenus très modestes et qui possèdent des passoires thermiques, c'est-à-dire des logements notés E, F ou G au DPE, au diagnostic de performance énergétique. Alors, il y a moins d'argent, forcément, on le sait, hein, la dette, on nous parle beaucoup de ça. Mais la demande, en revanche, elle est toujours là et elle est même hyper forte. Pour vous dire, Sylvain, mardi, le jour où la plateforme a rouvert, il y a eu 150 000 visites en quelques heures. Ça a fait bugger le site internet. Parce qu'évidemment, vous doutez bien, l'administration publique n'avait pas prévu tant de visites. Hein.
15: Il voilà, prévoit. Voilà. Ne pas prévoir quand on s'appelle l'administration publique. Voilà.
17: C'est pas étonnant.
15: On pourrait faire de l'humour, là, si on était avec le cœur à l'humour. Bon, on va parler maintenant de l'actualité de la semaine avec les aides au logement, notamment.
17: Les aides au logement de la CAF ont été augmentées ce 1er octobre de 1,04%. Alors, les plus connus, ce sont les APL, les aides personnalisées au logement. Et pour vous donner une idée de ce que ça donne, cette augmentation de 1,04%, en gros, si vous êtes allocataire, pour 100 euros qui vous sont versés chaque mois, vous aurez désormais 101 euros et 4 centimes. Chaque année, en fait, les aides au logement, donc les APL, les ALF et les ALS, sont revalorisées pour suivre l'évolution des loyers en France, hein, parce que là, les loyers donc on les augmente. Et si vous êtes allocataire, vous n'avez rien à faire, ça se fait automatiquement.
15: Alors ça peut vous paraître anodin ou pas élevé, mais je peux vous dire qu'il y a des personnes qui sont à un euro près dans notre pays. C'est à eux qu'on pense. Ouais. Et il était temps dans l'idée hein, de les augmenter de 1%. Pourvu qu'on n'ait pas baissé les APL de 5 euros, bah bon, je dis ça, mais je dis rien en fait. Voilà, c'était voilà petit règlement de compte au passage. On continue, on va parler de la crypto-monnaie.
17: Et oui, saviez-vous qu'on peut... Déjà, est-ce que vous avez des crypto-monnaies, Sylvain ?
15: Absolument, beaucoup.
17: Vous avez quoi ? Bitcoin, Ether
15: Alors, j'ai jamais su prononcer le... On dit Bitcoin, hein ?
17: Oui, d'accord. Bitcoin, pas Bitcoin.
15: Voilà, oui, pour pas dire autre chose, etc. Voilà. Bon. Oui, j'ai essayé.
17: C'est vrai ?
15: J'ai essayé, puis j'ai bien perdu.
17: Bon, et bien sachez qu'on peut maintenant acheter un appartement ou une maison avec du Bitcoin, avec de la crypto-monnaie. Une vente immobilière est en cours, en France, je précise. Donc ça veut dire qu'un acquéreur est en train d'acheter un bien qui vaut 1 million en versant une partie en euros et l'autre partie en crypto, en Ether ou Ethereum. C'est la deuxième crypto-monnaie la plus connue après le Bitcoin. Donc de l'autre côté, on a un vendeur qui souhaite intégrer de la crypto-monnaie à son patrimoine. Donc cette opération, elle se fait grâce à une banque. C'est la banque de Lubac et compagnie qui vient d'obtenir le statut officiel qui est obligatoire. Hein. Tout est encadré, évidemment. Tout est réglementé par les autorités financières et monétaires. Et l'autorisation qui a été délivrée à la banque s'appelle un PSAN. C'est pour prestataire sur actifs numériques. C'est très bien, vous allez me dire, Sylvain, mais le Bitcoin, c'est hyper volatile. Ça veut dire que sa valeur, elle peut subir d'importantes variations, positives comme négatives. Hein. Par exemple, là, depuis lundi, on voit qu'il y a une ascension fulgurante. Le Bitcoin voit son cours augmenter de plus 7% avec un seuil de 120 000 dollars qui a été atteint. En revanche, on l'a vu dans le passé, sa valeur peut également s'effondrer. Ça a été le cas en mars 2020, où sa valeur a perdu 37% en une journée. Donc là, vous allez me dire, Sylvain, mais comment on fait si ça arrive le jour de la transaction ?
15: Eh oui.
17: Bah oui.
15: Oui, oui, qu'est-ce qu'on fait ?
17: Sachez que la banque a mis en place un mécanisme qui permet d'éviter les préjudices et de protéger acheteurs et vendeurs. C'est très intéressant. En fait, l'acheteur ne paye pas directement en bitcoin brut. Il verse en réalité une somme en crypto qui correspond à la valeur en euros du bien, donc, ou la somme qu'il veut verser. Et la banque de Lubac met en place un système de conversion et de suivi en temps réel. Donc, en gros, si à la fin de la transaction, la valeur du bitcoin a baissé, la banque a déjà prévu la contrepartie en euros. Donc, le vendeur reçoit bien la somme prévue en euros. Et si le bitcoin, au contraire, a augmenté, eh bien, il reste un excédent en crypto qui va être reversé, remis, en fait, on le rend à l'acheteur. Et concernant la fiscalité, bah, c'est la même que pour une vente traditionnelle en euros. Il n'y a pas de taxes supplémentaires. Donc, on imagine vraiment que ça va se démocratiser. Je pense qu'il y a d'autres banques qui vont vouloir franchir le pas. En tout cas, il y a plein de questions qui commencent à émerger. Par exemple, est-ce que les cryptos seront-elles un jour acceptées en garantie d'un emprunt pour obtenir un prêt immobilier bancaire ?
15: Je vais prendre un cachet d'aspirine, là. Un Valium ou un... et puis je vais pouvoir y répondre. Je me mets à la place des... Alors j'essaie d'avoir tout compris, mais les amis, n'hésitez pas. Donc je plaisante un peu, mais
17: bon, voilà. C'est pas compliqué.
15: Non,
17: quand même.
15: Mais n'hésitez pas à nous demander, on a notre super Bérénice qui a absolument tout compris, mais là franchement c'est pas simple quand même, hein. J'imagine quelqu'un qui a 60-70 piges qui se dit voilà, c'est quand même compliqué les crypto-monnaies. Voilà, bon, on va quand même terminer avec une question que peuvent se poser quand même certains propriétaires.
17: Oui. Si vous allez perdre de l'argent ou en gagner si vous revendez votre logement maintenant, eh bien tout dépend de votre année d'achat et de votre ville. Se loger vient de sortir un baromètre. La règle est simple, alors j'espère que je ne vais pas vous perdre encore avec Sylvain. En gros, on calcule votre patrimoine net. C'est quoi ? C'est la valeur de votre maison. Moins la somme qu'il vous reste à rembourser à votre prêt.
15: Jusque-là, ça va.
17: Ça va. Bon, si votre patrimoine net est supérieur à votre apport initial, vous avez mis un apport quand vous avez souscrit un prêt, eh bien, vous gagnez. Si c'est inférieur, vous perdez, forcément. Donc, en gros, ce que nous dit le baromètre, c'est que si vous avez acheté avant 2020, dans presque toutes les villes, vous êtes gagnant. Pourquoi ? Parce que les prix immobiliers entre 2015 et 2020, ils ont augmenté. Si vous avez acheté en 2020, vous avez généralement reconstitué votre apport dans 46 villes sur 50, sauf à Paris, Lyon, Villeurbanne et Nantes, où vous êtes encore en déficit. Et si vous avez acheté en 2022, seulement 8 villes sur 50 vous permettent déjà d'être positif. C'est à Cannes, Nice, Pau, Antibes, Toulon, Montpellier, Perpignan et Quimper. Et si vous avez acheté en 2023, eh bien là, seul Le Mans et Brest vous font déjà gagner de l'argent.
15: Alors qu'on comprenne bien, selon l'année à laquelle j'ai acheté, soit c'est le bon taux, je gagne,
17: voilà.
15: Soit je récupère ma mise et je suis déjà content, soit carrément je perds.
17: Ouais, pour résumer, en fait, plus vous avez acheté il y a longtemps, plus vous êtes gagnant, sauf dans quelques villes.
15: C'est presque une loterie là qu'on est en train de décrire.
17: Ah bah faut bien se renseigner avant d'acheter un bien immobilier. Hein. Ah bah, faut étudier
15: justement.
17: Le marché.
15: On en parlera bien sûr avec nos super professionnels. Merci Bérénice, et tout de suite on va attaquer le chantier du siècle.
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15: Et c'est Grégoire qui est aux commandes. Grégoire.
13: Bonjour Laurent Permas.
16: Bonjour Grégoire.
13: Bon Laurent, on parle encore une fois d'un sujet qui peut vraiment faire réduire la facture, mais aujourd'hui un sujet méconnu, ce sont les aides locales pour la rénovation énergétique. On en parle moins que MaPrimeRénov, alors qu'elles peuvent vraiment être décisives. Comment est-ce que on peut commencer, Laurent ?
16: Absolument. Alors c'est vrai qu'on parle toujours des mêmes primes, mais là celle-ci, en fait, c'est en complément de MaPrimeRénov, des certificats d'économie d'énergie, les C2E, les coprêts à taux zéro, hein, dont on a parlé à notre précédente chronique samedi dernier. Mais on oublie tout le temps, en fait, les régions, les départements, les communes qui créent leurs propres aides. Et elles vont notamment de quelques centaines d'euros à plusieurs milliers d'euros. Elles sont parfois d'ailleurs cumulables avec les autres dispositifs.
13: Donc vous me confirmez, Laurent, que ces aides peuvent vraiment changer la donne ?
16: Absolument. Bah, on va imaginer un projet de 20 000 euros, ok ? Avec MaPrimeRénov et les C2E, les certificats d'économie d'énergie, on va déjà baisser la facture avec notamment votre professionnel RGE. Mais en plus, si votre région rajoute 3 000 euros et votre département 1 500 euros, bah, si on fait nos calculs, on peut réduire le reste à charge de 25%.
13: Ah
16: donc,
13: oui,
16: c'est pas neutre. Hein.
13: C'est loin d'être négligeable. Alors, quel type d'aide on peut retrouver ?
16: Alors, il y a plusieurs formats en fait d'aide. Vous avez des primes directes, notamment pour les travaux d'isolation et de chauffage. Vous avez les dispositifs comme les fonds air-bois, on va en parler avec l'hiver qui arrive, pour remplacer justement les vieux poêles polluants. Les prêts à taux zéro, mais là, régionaux. Ouais. Et puis les bonus de performance, par exemple, si vous gagnez deux classes énergétiques sur le DPE, hein, vous savez, les classes pour sortir justement du E, du D.
13: Donc à la hausse. Et des exemples concrets à nous donner, Laurent ?
16: Alors, on va voyager un petit peu en France. On va commencer par l'Île-de-France avec le parcours Renault Global qui propose jusqu'à 8000 euros d'aide et avec un bonus si vous gagnez trois classes énergétiques. Il va falloir tout noter.
15: Hein. Ah oui. Là, j'ai compris, 7 lettres énergétiques.
16: Non, pas 7, 3.
15: Non, il y en a 3 au total.
16: Oui.
15: Et c'est les 3 dernières qui vont être disqualifiées.
16: Exactement.
15: Voilà. Super.
16: Vous avez ensuite, on va voyager dans les Hauts-de-France, avec plusieurs intercommunalités, justement, qui financent le remplacement des vieilles chaudières pour des montants allant jusqu'à 1000 euros. Enfin, de 1000 euros à 2500 euros. Ouais. J'allais oublier un chiffre quand même. La Normandie, on continue notre voyage avec des aides régionales qui soutiennent la rénovation des logements collectifs et individuels avec des primes pour les ménages modestes. Et la Somme, avec le conseil départemental, qui verse une aide complémentaire aux propriétaires modestes déjà aidés donc par l'ANA, par MaPrimeRénov. Donc c'est en cumul. Et on finit par Grenoble, une ville qui vous est chère, avec la métropole et le fonds Airbois qui donne jusqu'à 2000 euros pour remplacer un vieux poêle à bois pour un appareil plus performant. Grenoble est en cuvette et donc ça peut très vite devenir extrêmement polluant.
13: Tout à fait. Est-ce qu'il y a des conditions, mon cher Laurent ?
16: Bah oui, sinon ça serait trop simple, mais elles sont quand même compréhensibles. Donc des plafonds de revenus pour cibler certains ménages, ça c'est classique, on le retrouve aussi pour les aides nationales. Des travaux éligibles limités, hein, notamment sur l'isolation, la chauffage et la ventilation. L'obligation, on l'a dit, mais on le redit, de passer par un artisan RGE. On le retrouve sur internet, sur les sites MaPrimeRénov. Et parfois, un gain énergétique minimum, notamment, c'est une ou deux classes DPE. Vous voyez, donc c'est pas trois, c'est une ou deux. Et attention à la cumulabilité. Ah, ça, c'est un mot difficile le samedi matin. Hein. C'est certaines aides se combinent, d'autres non. Et puis, on n'oublie pas, les aides locales, elles sont votées tous les ans.
13: Et oui.
16: Donc, il faut se renseigner auprès de sa mairie. Hein, et puis, parfois, le budget, au printemps, il y en a déjà pas trop. Donc, n'hésitez pas à y aller tout de suite.
13: Rapidement, Laurent, un petit conseil pour nos auditeurs qui veulent s'y mettre.
16: Je le rappelle, c'est sa mairie, justement. Il faut se rapprocher de sa mairie ou son conseil départemental pour demander très concrètement à quelles aides j'ai droit pour ma rénovation. Allez sur le site de l'Agence nationale pour l'information sur le logement. Donc ça, c'est nouveau, c'est l'ANIL. On parle beaucoup de l'ANA, c'est l'ANIL. Ou du gouvernement, entrez son code postal et on a tout de suite les aides. C'est simple.
13: Merci beaucoup, Laurent. Ces aides locales qui sont un petit plus et qui peuvent transformer votre projet trop cher en projet réalisable, mon cher Sylvain.
15: Et oui, elles sont parfois discrètes, mais elles font toute la différence. Et comme dirait notre super père Mince, voilà, il faut se renseigner sans attendre.
2: Exactement. Parce que, bien sûr, Sud Radio, parlons éco-rénovation.
15: Eh bien voilà, nous sommes de retour sur le plateau. Nous, on est ravis d'être avec vous. On va justement parler de votre logement et on va parler justement des questions qu'on vous a posées à vous, notre chère Bérénice de Villefloriot. De quoi on nous a parlé ?
17: Du statut LMNP, le loueur meublé non professionnel. Est-ce que ça vaut toujours le coup ?
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15: Et oui les amis, avec tous ceux qui nous rejoignent, on est sur Sud Radio, on parle IMO et on va parler de votre logement. D'ailleurs, on va répondre à vos questions, les questions qu'on vous a posées sur le répondeur de Sud Radio. Bérénice, on va parler de...
17: Du statut LMNP, le loueur meublé non professionnel, est-ce que ça vaut toujours le coup?
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15: Et oui les amis, si vous êtes à table, on vous souhaite un excellent appétit. Vous êtes sur Sud Radio et on parle IMO, Bérénice.
17: Et oui, c'est Étienne qui nous a écrit par SMS, Sylvain. Le numéro à retenir, c'est le 7-20-18.
15: 7-20-18, on tape IMO. Voilà. Et ensuite, vous posez vos questions, on s'engage bien sûr à y répondre systématiquement.
17: Exactement. Donc Étienne, là, il nous a posé une question sur le statut LMNP. Alors c'est le loueur meublé non professionnel pour les propriétaires qui ont par exemple un petit appartement et qui aimeraient le mettre en location. Alors ce statut LMNP est-il toujours aussi avantageux, nous dit Étienne, suite aux changements qu'il a subis? Alors on va décrypter cette actualité avec Adrien Leroy, directeur marketing d'Indy, qui est une solution qui permet aux indépendants, aux propriétaires immobiliers, de gérer leur comptabilité. Bonjour Adrien.
33: Bonjour Bérénice.
17: Merci d'être avec nous. Alors, est-ce que déjà on peut rappeler en quoi consiste ce statut du LMNP?
33: Eh bien, le LMNP, comme vous l'avez dit, ça veut dire loueur en meublé non professionnel. C'est un statut, c'est un régime qui permet en fait à un particulier qui est propriétaire d'un bien immobilier, un particulier dont c'est pas l'activité principale, de le mettre en location. Donc il peut en mettre en location un ou plusieurs logements qui sont meublés, et grâce à ce statut, il va bénéficier d'une fiscalité qui est avantageuse.
17: Et alors justement, parce qu'il y a eu des changements, et c'est vrai, hein, notamment fiscaux, est-ce que ça vaut toujours le coup? Parce que c'est vrai que ce statut était plutôt avantageux, vous l'avez dit, est-ce que c'est toujours le cas? Et quels sont les changements surtout?
33: Oui, ben on peut revenir sur les changements parce que c'est vrai que depuis quelques temps, il y a pas mal de changements qui globalement mettent sous pression les LMNP. Donc la question d'Étienne, elle est très légitime. Alors on n'y voit pas toujours très clair, donc je vais vous donner trois exemples de changements qui ont eu lieu.
17: Oui.
33: Le premier, c'est ce qu'on appelle la réintégration des amortissements dans le calcul de la plus-value. Alors c'est un peu technique, mais si on prend un exemple, on prend l'exemple de Paul. Admettons qu'il a acheté un appartement pour 200 000 euros et il le loue en LMNP.
17: D'accord.
33: Alors tous les ans, il va toucher des loyers, il touche peut-être 10 000 euros de loyer, Paul, et c'est un revenu, donc là-dessus, il va devoir payer des impôts. Le LMNP, c'est un régime qui permet de déduire un certain nombre de choses des loyers avant de calculer les impôts qu'on doit payer, donc on va pouvoir payer moins d'impôts.
17: D'accord.
33: Notamment, ce qu'il va faire, c'est qu'il va amortir son bien. Donc il a acheté son appartement pour 200 000 euros, il l'amortit sur 20 ans, je simplifie pour qu'on ait des chiffres ronds. Bah, 200 000 euros divisé par 20 ans, il amortit 10 000 euros par an. Et donc, il touchait 10 000 euros de loyer. il déduit 10 000 euros d'amortissement, et donc à la fin, il ne paye pas d'impôt. Donc ça, c'est quelque chose qui est intéressant, et c'est quelque chose qui ne change pas. Ce qui change, c'est si Paul veut revendre son bien. Admettons que Paul le revende, disons, au bout de 10 ans, et il le revend pour 200 000 euros. Voilà, c'est pas, le bien, c'est pas beaucoup apprécié. Bah, il a acheté 200 000 euros, il le revend 200 000 euros. Et bien, jusqu'alors, il n'avait pas de plus-value. Donc, il ne payait pas d'impôt. Maintenant, on va réintégrer tout ce qu'il a amorti dans le calcul de la plus-value. Donc, on va prendre les 10 000 euros qu'il a amorti chaque année pendant 10 ans. Ça fait 100 000 euros. Et on va les ajouter à la plus-value. Et donc, en fait, il a acheté pour 200 000 euros. Il a revendu son appartement pour 200 000 euros. Mais il va quand même devoir payer des impôts sur 100 000 euros de plus-value. Donc, ça, c'est un premier changement qui a pas mal d'impact. Plutôt à la sortie, quand on revend le bien.
15: Oui, Adrien. Mon cher Adrien, c'est pas une blague, vous nous dites là, hein, c'est vraiment ça.
17: Mais là, oui, j'ai ça, pas compris, parce que là, il a pas fait de plus-value. S'il l'a acheté 200 000, il le revend 200 000, il n'y a pas eu de plus-value. La plus-value, c'est s'il le revend 250 000, il a fait 50 000 euros de plus-value.
33: Exactement, c'est bien le changement qui a eu lieu. Donc, il a acheté 200 000, il le revend 200 000 euros, mais il faut bien comprendre que comme il a loué le bien pendant 10 ans, il touchait des revenus et on ne lui faisait pas payer autant d'impôts qu'il aurait dû en payer.
15: Adrien.
17: On va devoir payer à la fin, quoi.
15: Ouais. Est-ce que l'État fait payer finalement l'avantage fiscal qu'il a eu pendant 10 ans ?
33: D'une certaine manière, en tout cas, c'est probablement l'idée, oui. Mmh. Et c'est un changement qui a eu lieu, qui est tout récent. Et donc, quand on a acheté un bien et qu'on est en LMNP, on ne savait pas forcément que ces changements allaient avoir lieu. Et c'est pour ça que les propriétaires en LMNP se posent pas mal de questions aujourd'hui.
15: Il y a de quoi, hein ?
17: Et alors, pour répondre à la question d'Étienne, est-ce que c'est toujours avantageux d'acheter en LMNP ?
33: Alors, ça va dépendre globalement des cas, en fait. Il y a plusieurs types de locations LMNP. Globalement, ça reste un statut qui est avantageux. Il est moins avantageux qu'avant. Mais notamment, par exemple, quand on prévoit d'acheter un bien, de le garder pendant assez longtemps, ça peut rester un régime qui est très avantageux.
17: D'accord, oui, parce qu'au bout d'un moment, au bout de 25 ans, je crois, il y a plus cette réintégration de l'amortissement au niveau du calcul de la plus-value, c'est ça ?
33: On paye moins d'impôts sur les plus-values, voilà, on peut rentrer un peu plus. Il y a d'autres changements assez impactants que cette réintégration qui ont eu lieu.
17: D'accord.
33: Et c'est le cumul de ces petits changements qui font que les particuliers se posent des questions sur le statut LMNP.
17: Eh bien, merci beaucoup Adrien Leroy, directeur marketing d'Indy. On comprend que les propriétaires sont quand même la cible du gouvernement.
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15: Et tout de suite, c'est l'heure de recevoir notre invité. Bonjour Christelle Bruno.
8: Bonjour Sylvain.
15: Merci d'être avec nous. Vous êtes directrice commerciale Grand Compte de Foncia et présidente de Foncia Immoneuf. Merci encore une fois de répondre à nos questions. On va commencer tout de suite et mettre les pieds dans le plat. Est-ce que vous pourriez nous définir très concrètement pour toutes celles et ceux qui nous écoutent, qu'est-ce que c'est qu'une propriété mixte et à quel contexte ça se réfère de manière générale, très pragmatique?
8: Alors, les copropriétés mixtes, c'est effectivement, on va dire, un sujet nouveau dans le sens où c'est un immeuble composé de copropriétaires privés, classiques, comme on en a l'habitude, mais des bailleurs sociaux. Et c'est devenu extrêmement présent en volume pour deux raisons. C'est que les bailleurs sociaux sont quand même arrivés à la rescousse, notamment du secteur du neuf suite au Covid, et ont acheté massivement des cages d'escalier, des lots pour aider la promotion immobilière. Et du coup, le volume de copropriétés mixtes a quand même augmenté. Et les bailleurs ayant quand même aussi des soucis de trésorerie, comme beaucoup d'entre nous tous, ont été obligés de mettre en vente une partie de leur parc ancien, qui était en monopropriété, pour financer ces
15: achats. Alors, ce que vous appelez la monopropriété, c'est qu'un immeuble où il y a un seul propriétaire.
8: Voilà, le bailleur social était propriétaire de la totalité de son immeuble.
15: Donc, ça peut arriver qu'un office HLM ou une entreprise sociale de l'habitat soit propriétaire d'une partie de l'immeuble.
8: Exactement.
15: Et se retrouve présent aux assemblées de copro classiques.
8: Ouais, exactement.
15: Comme pour les bureaux ou autre chose.
8: Exactement.
15: Ou le commerce de pied d'immeuble.
8: C'est ça.
15: Alors justement, pourquoi ce type de copropriété devient de plus en plus fréquent ? Alors on a compris, puisque effectivement il y a des investissements, mais est-ce que c'est pertinent de mixer, on appelle ça les usages peut-être, du commerce, du bureau, de l'habitat ? Est-ce que c'est une tendance presque sociologique des copropriétés qui tendent à devenir de plus en plus mixtes ?
8: Alors en tout cas c'est le constat.
15: D'accord. C'est un phénomène qui se généralise.
8: C'est un phénomène. Clairement, la mixité sociale, ça a du bon. Donc, on va pas aller contre ce phénomène. Ça permet très clairement à des locataires de devenir propriétaires, parce que c'est souvent quand même les bailleurs sociaux font de la vente HLM et en priorité ce sont leurs locataires qui deviennent propriétaires. Donc ça, on peut que s'en féliciter. Ensuite, par contre, c'est des changements de posture. Donc il y a une vraie organisation à avoir au sein de ces copropriétés.
15: Alors justement, vous parlez de logements qui seraient accessibles par en primo-accession par exemple, par des personnes qui occuperaient déjà le logement.
8: Ouais.
15: L'accession sociale à la propriété, ce seraient des personnes qui seraient locataires, qui pourraient... Est-ce qu'on peut dire un petit mot là-dessus ? Est-ce que cette tendance de vouloir posséder son bien du style être un bien HLM ou un bailleur social, ça se fait de plus en plus ?
8: Oui, ça se fait de plus en plus. Tous les bailleurs sociaux mettent une partie de leur parc en vente. Et puis, pour le coup, c'est des temps longs, ça laisse le temps. Les locataires payent leur logement moins cher. Donc oui, et le Français continue à vouloir être propriétaire. Donc,
15: alors,
8: oui.
15: Est-ce que ça change votre métier de syndic lorsque vous avez une copropriété mixte ?
8: Alors, j'allais faire une réponse de Normand en disant oui et non. Non, parce que les règles restent les mêmes. Oui, hein, gestion de copropriété classique. Mais oui, parce qu'il y a quand même beaucoup plus de pédagogie à faire pour accompagner ce parcours résidentiel.
15: Dans la relation ?
8: Dans toute la relation. Les intérêts peuvent être différents des uns des autres, évidemment. Un locataire qui devient propriétaire, souvent a une méconnaissance de ce que c'est d'être propriétaire. Donc, il acquiert effectivement des nouveaux droits. Il va aller en assemblée générale, il va voter, il va participer aux travaux, à l'entretien de l'immeuble. Mais par moments, il ne savait pas, en fait.
15: Est-ce qu'il se sent plus responsable de son habitat, puisqu'il devient propriétaire ?
8: C'est à nous de les accompagner.
15: Anodine, c'est est-ce que le fait que le locataire devient propriétaire, il va prendre plus soin de l'immeuble ?
8: En tout cas, l'idée est...
15: L'idée, elle est là.
8: Bah, oui, bien sûr.
15: Parce qu'on a reçu déjà des personnes sur le plateau avec Bérénice qui nous disent que justement, quand les locataires deviennent propriétaires, bah, du coup, on améliore la qualité de l'habitat. Alors justement, sur le plan financier, est-ce que ça a une incidence sur les coûts ? A priori, non.
8: Non.
15: Non, c'est la même gestion qu'une copropriété.
8: C'est la même gestion.
15: Sur la rénovation énergétique, pareil.
8: Alors pareil, sauf que très souvent dans ces copro mixtes, le bailleur social reste majoritaire. Enfin, l'était et le reste.
15: Majoritaire sur les voies.
8: Sur les voies. Même si elles sont amoindries, on n'est pas en train de rentrer dans les...
15: Je suis d'accord, mais vous voulez dire que jamais un bailleur social ne peut être en position ultra minoritaire. C'est pas possible.
8: C'est très rare.
17: Ça va finir par arriver, parce qu'ils vendent.
8: Avec le temps, oui, bien sûr. Mais globalement, là, le constat, c'est que pour l'instant, ils sont majoritaires. Et pour nous, les syndics, honnêtement, c'est un atout. Parce que les bailleurs sociaux ont des visions long terme, et notamment sur les sujets de réno énergétique, ils nous accompagnent. Alors là, c'est des vrais partenaires. C'est des partenaires et globalement, ils ont le financement parce que c'est des choix politiques que de dire qu'ils veulent accompagner la réno énergétique. Et pour nous, d'avoir un partenaire de poids, on a souvent nos travaux qui peuvent se faire par ce prisme-là.
15: Merci beaucoup Christelle Bruno. Vous allez rester avec nous si vous voulez bien pour la deuxième partie de notre entretien. Voilà, on fait une petite pause et on vous revient très rapidement les amis.
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15: Eh bien, bon appétit si vous êtes à table, les amis. C'est votre émission, le 12-13h, Parlons Immo. On parle vrai sur Sud Radio. Je rappelle également que cette émission est rediffusée, si vous la loupez, tous les mardis à midi sur Radio Immo. On est ravis d'être avec vous, bien sûr, tous les week-ends. Merci, Christelle Bruno, d'être restée avec nous. C'est très gentil. Vous êtes, je le rappelle, directrice commerciale chez Foncia et vous êtes également présidente de Foncia Immo 9. Merci d'être avec nous. On en parlait tout à l'heure sur les copropriétés mixtes, parce que c'est vrai, quand on parle de copropriété mixte, finalement, on parle de copropriété.
26: C'est ça.
15: Simplement, on a une mixité des usages du commerce, du bureau, du résidentiel. Mais également, vous avez parlé de mixité sociale. On va mettre les pieds dans le plat. Un habitat HLM, enfin, un bailleur social et un habitat classique, on voit pas trop la différence aujourd'hui en qualité.
26: Alors non.
15: C'est parce que mais dans l'esprit des gens, ils se disent ah ouais, un HLM c'est oui et qu'on a toujours cette idée un petit peu.
26: Ah ben il y a une image.
15: Cette image. Aujourd'hui, il y a plus de débat, non? Techniquement.
26: Alors techniquement, il y en a pas. Et puis de toute façon, que le locataire soit issu d'un bailleur social ou d'un privé, le comportement pourrait être le même. Donc en réalité, il n'y a pas. C'est juste qu'il faut, combattre les idées reçues.
15: Alors, justement, les idées reçues, est-ce qu'il y a, objectivement, des conflits qui peuvent apparaître si on est une copropriété mixte? Parce que sur des copropriétés classiques, on sait qu'il y a souvent parfois des tensions. Alors souvent, c'est très lié à l'argent, bien évidemment. Hein. C'est lié aux charges, c'est lié à la façon de gérer l'immeuble. C'est lié aussi avec la relation que l'on a avec son syndic, hein, dont il juge que certains utilisateurs pensent que le syndic est soit hyper mal compétent, pour pas dire incompétent ou négligent, ou simplement qu'il écoute trop cher, etc., etc. Il y a plein de mythes, justement. On va essayer de déconstruire cette image. Le rôle du syndic dans tout ça?
26: Alors, le syndic, c'est un médiateur. C'est un médiateur. Il essaye de gérer les intérêts des uns des autres. Beaucoup de pédagogie, parce que là, il y a vraiment un vrai sujet de pédagogie, de transparence à avoir sur ces copropriétés mixtes. Mais je rebondis sur ce que vous disiez, Sylvain. Au contraire, nous, là, quand on a un bailleur social dans un immeuble, on est sûr que nos charges seront payées. Les bailleurs sociaux sont des bons payeurs. Donc, en fait, au moins, sur l'aspect du quotidien, on est sûr d'avoir des charges payées. Ce qui n'est pas toujours le cas, malheureusement, en copropriété classique.
15: Ah, c'est énorme ce que vous dites, parce que c'est vrai que dans l'imagerie du public, on a tendance à penser le contraire. Donc, à vous, à la limite, syndic professionnel, vous avez plus d'appétence quand vous avez un bailleur social.
26: En tout cas, je sais qu'ils paieront leurs charges.
15: C'est très clair. Alors justement, comment vous faites pour la gestion des coûts, des prix? Parce que parfois, il faut rénover, il faut améliorer. Est-ce que tous les copropriétaires, vous arrivez à les gérer. Vous dites que vous êtes vous avez un côté médiateur. C'est-à-dire que la relation humaine est très importante également.
26: Hyper importante. Et pour le coup, elle l'est plus sur ce type de copro. Alors, je devrais peut-être pas dire ça, mais elle l'est plus parce qu'il faut accompagner, alors, ces primo-accédants qui viennent d'acquérir le statut de propriétaire. Nos copropriétaires anciens leur expliquer quand même que c'est pas parce qu'il y a un bailleur que justement, il va y avoir plus de sujets de dégradation. Un bailleur social, vous savez qu'il y a aussi, ils ont des associations de locataires. La particularité, c'est quand on est syndic, normalement, les locataires, on n'a pas de lien direct avec nous. C'est pas comme ça que ça se passe. Ça passe par la copropriété. Sauf que les associations de locataires des bailleurs sociaux ont le droit d'assister à l'Assemblée Générale, ont le droit d'être complètement informés de ce qui se passe. Donc tout ça impose de la pédagogie. Mmh. Et d'expliquer qu'ils ont un vrai rôle et qu'on leur doit aussi, il y a droit et devoir. Dans ce qu'on
15: alors justement, entre droit et devoir, est-ce qu'il y a des... Alors c'est une question voilà, très basique. Hein. Est-ce qu'il y a des dispositifs publics, aides, réglementations existantes ou même à venir qui encouragent les projets mixtes et qui facilitent leur gestion? Est-ce qu'il y a des dispositifs ou est-ce que non, ça fonctionne classique et voilà, il n'y a ni plus ni moins?
26: Non, ça fonctionne classique. Mais par contre, ce qui est vrai, c'est que tout immeuble neuf qui sort de terre, il y a un quota. De toute façon, maintenant, c'est comme ça.
15: C'est ça qu'on appelle la loi SRU?
26: Oui.
15: De la solidarité sur le renouvellement urbain, c'est-à-dire que un pourcentage dans l'immeuble neuf de logements doivent être réservés pour les bailleurs sociaux.
26: Exactement.
15: Donc, mais alors finalement, il y a des bailleurs sociaux partout.
26: Bah maintenant, oui. Enfin, et de plus en plus, c'est pour ça que c'est devenu un vrai sujet.
15: Alors, comment on assure l'équilibre entre les intérêts des résidents privés, souvent plus soucieux de leur charge, et les bailleurs sociaux, les investisseurs institutionnels?
26: Non, mais alors, l'équilibre, il y est naturellement. Honnêtement, là, il y a pas de différence, il y a pas de sujet.
15: Il se fait automatiquement,
26: oui,
15: en cirque.
26: Oui.
15: Donc, en fait, pour bien résumer, avant de nous quitter, ce que vous dites, c'est que ce soit une copropriété classique ou une copropriété mixte, finalement, on a les mêmes règles. Et ce qui fait vraiment la différence, c'est la gestion de la typologie des utilisateurs ou des usagers.
26: Oui, et de l'accompagnement qu'on en fait.
15: Et de l'accompagnement,
26: On doit accompagner avoir un, oui, effectivement, le respect d'un équilibre entre tout ce monde et expliquer pédagogie.
15: Ouais. Merci beaucoup Christelle Bruno. Je rappelle que vous êtes directrice commerciale grand compte chez Foncia et présidente de Foncia Immoneuf. Merci d'être venue sur le plateau.
26: Merci,
15: voilà.
26: Sylvain.
15: Et on enchaîne tout de suite.
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15: Oui, on prend soin de soi comme de sa maison. Une maison saine dans un corps sain, par exemple, n'est-ce pas, Grégoire Daricourt?
4: On fait ce qu'on peut, mon cher Sylvain. En tout cas, nous, chaque semaine, on s'intéresse à cette menace invisible, mais bien présente dans des millions de logements. Je parle de l'humidité, de la qualité de l'air intérieur. Alors, au menu aujourd'hui, un sujet très concret. Comment repérer les signes d'humidité dans son logement? Une question très importante. Et pour m'aider à y répondre, j'ai le plaisir d'accueillir Édouard David, responsable du pôle d'engagement sociétal de Murprotec. Bonjour, Édouard.
5: Mon cher Grégoire, bonjour. Merci de m'accueillir.
4: Et plaisir, Édouard. Comme d'habitude, première question, quels sont les signes qui indiquent qu'un logement est trop humide? Et déjà, est-ce que c'est toujours visible?
5: Eh bien, pas toujours. C'est justement le problème. On distingue aujourd'hui deux catégories de signaux, ceux qui sont en effet visibles et ceux qui sont invisibles mais perceptibles. Et donc, pour cette première catégorie, on a les taches sombres, bien évidemment, qu'on va repérer sur les murs, les moisissures, les peintures qui cloquent, la condensation sur les vitres, le papier peint qui se décolle, voilà, toutes ces choses-là qui restent perceptibles à l'œil nu. Ensuite, on a ce qu'on appelle, voilà, comme je vous l'ai dit, les signes invisibles. Donc, ça va être plus une odeur de moisi, en effet, persistante, une sensation d'air lourd, vous savez, quand on se sent un peu oppressé, ou même des troubles respiratoires inexpliqués, donc chez les occupants du logement.
4: Édouard, est-ce que certains types de logements ou de pièces sont plus concernés que d'autres ?
5: Oui, certaines pièces sont plus exposées naturellement. Je pense notamment aux salles de bain, aux cuisines, aux buanderies, car elles produisent de la vapeur d'eau naturellement. Et sans ventilation efficace, on peut se retrouver, en tout cas, avec des problèmes d'humidité. Mais on retrouve aussi les sous-sols, les caves, les logements qui sont situés en rez-de-chaussée, qui sont davantage exposés, si vous voulez, aux infiltrations ou aux remontées capillaires. Et plus généralement, les logements mal ventilés ou anciens, avec une isolation dégradée ou une absence de VMC, voilà, ces logements sont à surveiller de près.
4: Et à l'extérieur, quels sont les signes? Sur la façade, par exemple?
5: Oui, tout à fait. La façade, des enduits qui cloquent, par exemple, des taches sombres aussi également sur les murs, de l'eau qui peut stagner en pied de mur, ou même parfois des fissures verticales qui apparaissent, qui peuvent indiquer justement des infiltrations. Et un point très important, la présence de salpêtre. Vous savez, ces cristaux blanchâtres qui se forment à la surface des murs. Voilà, c'est un indicateur clé de remontée capillaire, c'est-à-dire d'humidité qui remonte depuis le sol par les matériaux poreux.
4: Bon, Édouard, moi, je suis pas du tout spécialiste du sujet. J'entends souvent parler de condensation, d'infiltration, de remontée capillaire. Comment est-ce qu'on peut différencier facilement tout cela ?
5: Je vais tâcher de faire simple, Grégoire. Donc la condensation, c'est l'humidité de l'air qui se transforme en eau liquide lorsqu'elle rencontre notamment une surface froide, les vitres, les carrelages, les murs mal isolés par exemple. Elle se traduit par des gouttelettes en effet sur les vitres, de la buée persistante, des traces de moisissures en hauteur et dans les coins. Elle est souvent synonyme d'un problème structurel, un problème d'humidité structurelle établi et ou d'un manque de ventilation. En ce qui concerne les infiltrations, c'est de l'eau qui va pénétrer latéralement à travers les parois enterrées. Je pense notamment au sous-sol, aux caves, au parking, quand les murs sont en contact direct avec la terre humide ou en cas de pression d'eau. Et enfin, les fameuses remontées capillaires. Donc, c'est l'humidité qui remonte verticalement depuis le sol par capillarité dans les matériaux poreux des murs. Ouais. Généralement, ça reste visible en bas des murs avec justement du salpêtre ou des enduits qui vont s'écailler. Et si vous avez le moindre doute, Grégoire, voilà, c'est simple. Seul un diagnostic professionnel permet de bien identifier la cause et d'y apporter une réponse durable.
4: Allez, excellente transition, Edouard. À quel moment je dois agir justement, dès les premiers signes?
5: Plus on intervient tôt, plus il est facile et économique de corriger le problème. Attendre, c'est laisser l'humidité s'installer. Elle peut provoquer des dégâts structurels importants et avoir des conséquences sanitaires irréversibles, en particulier pour les enfants, les personnes âgées ou les personnes sensibles.
4: Et en mode conclusion, pour celles et ceux qui se reconnaissent dans ces situations, on leur dit quoi ?
5: On leur dit, moi en tout cas, le conseil que j'apporte souvent, c'est je vous conseille de ne jamais ignorer le moindre doute. Que ce soit une tache étrange, que ce soit une odeur persistante ou une gêne respiratoire qui dure, ce sont souvent les premiers signaux. Donc il vaut mieux demander un avis que laisser l'humidité s'installer en silence.
4: Merci Edouard, et à nos auditeurs, restez attentifs à votre environnement car un logement sain, c'est d'abord un logement surveillé.
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15: Et bien sûr, nous sommes sur le plateau de Parlons Immo, votre émission hebdomadaire, 12-13 heures. On parle de votre habitat, de votre logement. Et vous nous posez vos questions, vous pouvez nous écrire en tapant Immo au 7-20-18. Une petite pause et on va se retrouver juste après pour la dernière partie de notre émission et au programme du viager notamment. On va parler du viager. Le viager, c'est un vrai sujet avec notre partenaire.
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15: Eh bien les amis, vous êtes à table, bon appétit, vous êtes sur Sud Radio, on est ravis d'être avec vous. Parlons Immo, c'est votre émission, on parle de votre logement, de tous les sujets qui concernent l'habitat, l'immobilier en général. On est ravis d'être avec vous et tout de suite, on va parler d'un sujet majeur, c'est comment se constituer, par exemple, un patrimoine pour la retraite et bien gérer cette partie de son âge lorsqu'on est propriétaire d'une maison. Eh bien, ça s'appelle le viager.
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15: Avec vous, Bérénice de Villefloriot.
1: Et on accueille tout de suite Marine Livotti, la directrice de Office Viager. Alors Office Viager, c'est les spécialistes du viager qui proposent des biens viagers. Et justement, Marine, vous allez nous présenter deux biens. Bonjour Marine. Et pour le premier,
2: bonjour.
1: Pour le premier, on part à Cannes au soleil.
2: Oui, tout à fait. Donc on est sur une localisation qui est très recherchée, avec notamment la Croisette, le festival, sur un bien où on est en viager occupé. C'est un couple qui occupe le bien. La dame, elle a 75 ans et l'homme 83 ans. Le bien en question, c'est un appartement de 84 mètres carrés qui est situé au troisième et au dernier étage. Il dispose d'un cellier et d'une cave et la valeur vénale du bien a été estimée à 270 000 euros.
1: Donc là, vous l'avez dit, c'est un viager occupé. Ça veut dire que le vendeur reste dedans et va toucher une rente chaque mois et donc que l'acheteur bénéficiera d'une décote sur le prix du bien.
2: Oui, tout à fait. Et donc pour cet appartement en question, donc on a eu une décote occupation qui a été appliquée, qui là correspond à un peu plus de 60% de l'évaluation du bien. On a tenu compte donc de l'espérance de vie du couple qui a été estimée à 18 ans et demi par le barème d'Aubry. Ça tient compte tout simplement du fait que le couple va rester dans le logement jusqu'à la fin de ses jours. Et donc la vente est proposée pour un bouquet de 62 950 euros. C'est la somme à verser tout de suite. Puis ensuite, il y a une rente viagère de 350 euros par mois. Il faut savoir que le prix au mètre carré sur le secteur, si on était sur une vente immobilière classique, on est à peu près sur 3 176 euros du mètre carré. Là, pour cette vente, grâce à la décote d'occupation qu'on a appliquée, le prix au mètre carré va passer à 1 259 euros, ce qui est donc très intéressant.
1: Mais oui, c'est une belle opportunité pour investir sur la Côte d'Azur. D'ailleurs, je suis en train de regarder les photos du bien sur l'annonce. Il y a une terrasse avec vue incroyable sur une des collines qui domine la baie, ça fait rêver. Bon, pour le deuxième bien, on part en Seine-et-Marne, à Champs-sur-Marne.
2: Oui, tout à fait. Là, beaucoup, on est sur plutôt à proximité de Paris. Là, on est sur un bien qui est vendu donc en nue propriété. C'est un appartement qui est occupé par un homme seul de 65 ans. L'appartement fait 67 mètres carrés. Il est au quatrième étage avec ascenseur. Alors là, pour le coup, la valeur vénale, elle a été évaluée à 180 000 euros. Et l'acquisition donc se fait via un bouquet unique de 65 000 euros sans rente mensuelle derrière. Donc là, la décote comme vous pouvez le voir, elle est d'à peu près 63%. Elle tient compte là aussi de l'espérance de vie de la personne, donc en l'occurrence à peu près 25 ans d'espérance de vie. Et sur cette mécanique, l'acquéreur va donc devenir nu propriétaire dès aujourd'hui et il va laisser la vendeuse continuer à profiter de son bien et éventuellement de le louer.
1: Donc ça veut dire que la vendeuse garde l'usufruit, en fait, c'est lui qui choisit l'usage du logement. L'appartement, on voit qu'il est sur les annonces qu'il est très lumineux, il est traversant. 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
1: Eh bien, merci beaucoup Marine Livotti de l'Office du Viager.
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15: Voilà, et merci Bérénice. On va parler maintenant de la grande question que nous posons chaque semaine sur Sud Radio, dans Parlons Immo, à notre grand invité.
1: Bon, et j'ai l'impression de me répéter chaque semaine.
15: Eh ben voilà.
1: Non, c'était plutôt il y a deux semaines. Christelle Bruneau, le contexte politique reste particulièrement instable pour le secteur immobilier, n'est-ce pas Sylvain? Le gouvernement Lecornu devrait se mettre en place alors dans quelques jours apparemment, on ne sait pas quand exactement. En tout cas, c'est dans un climat d'incertitude budgétaire et législative. En tant que leader, que premier loueur de France, premier syndic de France, Foncia, vous êtes évidemment un interlocuteur majeur pour les pouvoirs public. Alors ma question c'est, avez-vous des échanges directs avec le nouveau gouvernement, avec en tout cas le Premier ministre? Et si oui, quels sont aujourd'hui les principaux messages auprès des ministères concernés?
9: Alors oui, bien sûr, notre objectif est de travailler main dans la main avec le gouvernement et celui-ci reçoit très régulièrement notre président pour échanger sur tous les sujets de l'immobilier. Clairement, évidemment, on milite pour la reconduction de notre actuelle ministre du Logement. Elle a quand même fait beaucoup en peu de temps. Elle a quand même réussi à se faire entendre dans un silence que je qualifierais d'assourdissant en ce moment, quand même. On a évidemment
26: Si on prend par exemple le statut du bailleur privé, évidemment on milite pour, ça changera pas tout, mais ça donnera quand même peut-être de l'espoir et de la réassurance. Ça pourra redonner une petite dynamique dans la crise qu'on traverse.
1: Alors le statut du bailleur privé, en fait, c'est un rapport qui a été rendu qui préconise en gros des avantages un peu fiscaux pour inciter les Français à investir dans la pierre, hein, pour les auditeurs qui nous écoutent. En gros, ouais, c'est pour donner envie aux Français d'investir non plus sur les marchés financiers, mais dans la pierre, parce qu'on a besoin des investisseurs particuliers.
26: On a besoin. Sans l'investisseur privé, de toute façon, on ne peut pas loger les Français.
10: Enfin, les investisseurs qui ont déserté un peu les investisseurs sont de moins en moins nombreux.
26: Ils ont disparu. Alors dans le neuf complètement et dans l'ancien pareil. Hein,
1: bah oui, ils sont matraqués.
10: Ils ont aucun. On est d'accord, il y a plus d'intérêt réel à investir dans la pierre.
26: Pas vraiment. Enfin, si ce n'est éventuellement l'amour de la pierre, mais c'est peut-être pas suffisant, quoi. Hein.
10: Bien sûr. Et donc ce statut du bailleur privé, pour vous, c'est un signal qui restaurerait la confiance?
26: Oh, je pense que ça aiderait. Oui, ça donnerait, ça permet de se projeter. Ça résoudra absolument pas tout.
1: Mais c'est pas non plus miraculeux comme rapport.
26: Non, mais il y a rien d'autre. Et il y a eu plutôt consensus sur le sujet quand même. On est tous d'accord de dire que ça sera un très bon signal.
1: Bon, en tout cas, il va peut-être tomber à l'eau, hein, parce qu'on a toujours pas de PLF 2026. On ne sait pas s'il sera inscrit dans ce projet de loi finance. Et c'est vrai qu'on attend donc le gouvernement. Donc vous militez pour le retour de, enfin, la, la, la

0: Nice. On va se retrouver samedi prochain dès 12h sur Sud Radio. Je vous rappelle que si vous loupez l'émission, vous pouvez la récupérer. C'est tous les mardis à midi sur Radio Immo. Passez un excellent week-end, une belle semaine. Prenez soin de vous et on se retrouve samedi prochain.
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2: Bonjour à toutes et tous. Il y a du monde sur la route aujourd'hui. Toute la France est classée rouge dans le sens des départs. Plus de 710 km de bouchons enregistrés à midi. La 7, la 9 et la 10 sont particulièrement touchés. Les ralentissements devraient perdurer jusqu'en fin d'après-midi. Dans l'affaire Jubilard, les fouilles se sont achevées hier dans le Tarn. Deux jours de recherche sur indication du peintre plaquiste qui a avoué le meurtre de son épouse Delphine. Les analyses portant sur les ossements retrouvés sont toujours en cours du côté de Pontoise. Hier, la gendarmerie indiquait espérer des résultats dans un délai assez court. Cet impressionnant incendie la nuit dernière dans un immeuble du centre historique à Montpellier. L'ensemble du bâtiment a été évacué. Parmi les personnes concernées, 7 ont dû être prises en charge pour des inhalations de fumée. Près de 30 sapeurs-pompiers sont intervenus. Dans l'actualité internationale, l'armée américaine revendique de nouvelles frappes la nuit dernière en Iran. Les États-Unis ont notamment ciblé des infrastructures militaires et des dépôts d'armes. De son côté, l'Iran a annoncé que deux pétroliers avaient explosé sur des mines dans le détroit d'Ormuz, information démentie par les Américains. La République islamique s'est également targuée d'avoir stoppé 4 autres navires dans ce passage stratégique. L'Iran qui menace d'une offensive totale si les frappes américaines se poursuivent. Le conflit aussi entre l'Ukraine et la Russie et une nouvelle attaque de Kiev sur le centre logistique d'une entreprise russe. Moscou annonce 7 morts et 24 blessés dans une petite ville de l'ouest du pays. Plusieurs dizaines de drones ont par ailleurs été interceptés en direction de la capitale russe. Les sports, un dernier match pour Didier Deschamps à la tête de l'équipe de France de football, le 187e ce soir à 23h contre l'Angleterre. Pas la finale de Coupe du Monde rêvée par les Bleus, mais la petite finale après la défaite en demi contre l'Espagne. Objectif, accrocher la 3e place de ce mondial américain. Et puis la 14e étape du Tour de France cet après-midi, 4 cols à franchir entre Mulhouse et la station de ski du Markstein dans les Vosges. Une étape qui devrait permettre aux coureurs du classement général de creuser de nouveaux écarts. Bon après-midi.
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0: Bonjour à toutes et à tous, ravi de vous retrouver à bord de Invino, Sud Radio. Je rappelle que vous nous écoutez depuis la boutique Nicolas, le caviste Nicolas à Paris, au 141 rue de Saint-Dominique, 141 rue Saint-Dominique sur 99.9. Vous le savez, nous sommes la seule émission de radio au monde en français, 100% consacrée aux vins et aux spiritueux. Vous écoutez actuellement le numéro 1407 de l'émission d'Invino Sud Radio. Depuis la création, c'était il y a plus de 20 ans. Aujourd'hui, un joli balade qui prêche comme d'habitude la consommation modérée et responsable. Tout à l'heure, on parlera de la ciderée, on parlera de cidre avec Nino et Anthony, et puis il y aura le Vino Quiz aussi pour gagner un coffret gourmand du domaine Frédéric Berde dans le Beaujolais, super domaine. Puis alors un autre coffret découverte d'un très très joli domaine dans le sud-ouest, le château du Pouet, ainsi qu'un exemplaire du guide Wine & Spirit Tourism 100% œnotourisme. À mes côtés pour nous accompagner, vous allez voir, c'est un duo chic et choc qu'on adore, Hélène Pio, journaliste au magazine Régal, et Philippe Forbach, meilleur sommelier du monde. Bonjour à tous les deux.
3: Bonjour.
4: Avec commencer... un bel ensemble. Hein.
0: Pardon.
4: Avec un bel ensemble.
0: Là, vous avez... On sent que c'était répété ça. Alors notre émission Invino Sud Radio débute avec un premier invité, Benoît Chazalon. Bonjour Benoît.
5: Bonjour.
0: Alors propriétaire du château de la Selve, hein, vous êtes en Ardèche. Cette histoire, elle débute quoi? Au XIIIe siècle aussi, avec une maison forte qui va devenir un relais de chasse?
5: Alors oui, exactement, il y a pas mal de châteaux en Ardèche et effectivement au XIIIe siècle, on a la frontière du Royaume de France, donc il y a un petit peu des châteaux dans chaque village. Donc voilà, on a construit le vignoble autour du château.
0: Quoi. Et vous l'avez acheté le château?
5: Alors non, je suis sur la propriété de mes parents, qui ne sont pas du tout vignerons, ils sont des anciens assureurs. Et qui m'ont permis de m'installer, en tout cas, sur la partie vignoble.
0: Ah bah c'est bien ça. Combien d'hectares vous avez aujourd'hui?
5: Alors, on a une soixantaine d'hectares, donc 45 de vignes, et on produit sur 40 hectares.
0: 40 hectares. Hélène Pio, vous aimez l'Ardèche, Hélène, hein?
4: Oh bah, j'aime toutes les régions de France, mais c'est vrai que l'Ardèche, c'est particulièrement chouette. C'est magnifique, c'est pas très loin, là où ils sont, c'est pas très loin de Vallon-Pont-d'Arc et tout. C'est vraiment des régions magnifiques pour se balader et pour boire des vins.
0: Et faire du vélo.
4: Oui, alors non, moi je marche, je ne pédale pas. Ça va déjà beaucoup trop vite pour moi, une bicyclette. Alors, donc effectivement, vous arrivez en 90 sur le domaine? Et vous êtes vous êtes enfant d'assureur, mais Florence, votre compagne, elle est issue d'une grande famille de vignerons de la vallée du Rhône.
5: Alors c'est plutôt l'inverse, c'est plutôt moi.
4: Ah, c'est dans l'autre sens.
5: Donc non, moi je me suis installé.
0: C'est voilà. Pas forcément la fille qui gagne tout le temps.
4: C'est ça.
5: Non, oui, mes parents ont racheté le château. On était du village d'à côté, mes parents ont racheté le château en ruine pour le reconstruire petit à petit. Moi, je suis arrivé en 2002 après mes études à Beaune. Et mon épouse m'a rejoint 2-3 ans après.
0: Mais elle était dans le vin, elle, ou pas?
5: Pas du tout.
4: Ah, ben non, alors j'ai mélangé mes fiches.
5: Elle était secrétaire juridique dans un bureau d'avocat à Lyon.
0: Bon, après tout, pourquoi pas. Donc enfin, tout à fait la raison voilà. Grâce à vous, c'est bien, Benoît.
5: Par contre, effectivement, je viens d'une grande famille du vin, du Norvège, du Rhône.
4: Voilà, bon, j'avais à moitié bon. aujourd'hui, le domaine fait 44 hectares.
5: Oui.
4: Mené en bio et en biodynamie. Eh bien alors, racontez-nous, depuis 90, qu'est-ce que vous avez fait sur ce domaine?
5: Alors, mes parents ont racheté le château, effectivement, dans les années 90. Il n'y avait plus de vignobles, parce qu'à l'époque, les domaines étaient assez importants. C'est des propriétés qui faisaient plus de 500 hectares, qui avaient totalement disparu. Il n'y avait plus aucune surface agricole quand ils ont racheté le château. Et petit à petit, bah, pour éviter qu'il y ait trop de touristes trop près, hein, on a quelques millions de touristes quand même en Ardèche, c'est une vraie chance, mais en même temps, il y en a un peu beaucoup. Donc, il avait racheté des propriétés qui se sont revendues petit à petit autour, pour effectivement se protéger un petit peu la propriété. Et puis moi, je me suis installé en 2002, après le départ, la retraite d'un voisin qui était un ancien coopérateur et qui m'a permis de m'installer sur une quinzaine d'hectares.
0: 15 hectares. Et ça, c'est d'un seul tenant ou pas, vos 60 hectares au total?
5: Alors non, on est sur 4 lieux-dits. Voilà, 4 lieux-dits qui sont le plus éloignés à 15 minutes de tracteur.
0: Ouais. L'Ardèche, il y a beaucoup de bio, hein?
5: Oui.
0: Ils ont tous de la barbe et des cheveux longs, vous voyez ce que je veux dire ou pas?
5: Non? Oui, alors c'est vrai qu'on a quand même on a quand même historiquement, effectivement, on a quand même pas mal, 68 est passé par là, donc on a quand même pas mal de gens qui se sont installés. Voilà, alors après nous, c'était pas tout à fait pour les mêmes raisons. On est une vieille famille, ça fait peut-être 500 ans qu'on est dans le coin, donc voilà, on était peut-être pas tout à fait pour les mêmes raisons, c'est le cas philosophiquement. Voilà, donc nous, on est plus en bio pour une question purement qualitative et de recherche d'expression du terroir.
0: Voilà, Philippe Porbrac, le bio en général en France, certains disent que ça régresse un peu. Qu'est-ce que vous en pensez, Philippe?
3: En tout cas, c'est compliqué. L'année 2024, par exemple, est un bon exemple de prise de tête quasi quotidienne. Je pense que l'intérêt du bio persiste. Après, il y a des gens, pour des raisons économiques notamment, des difficultés liées au climat, notamment je pense à 2024, qui renoncent un peu. Alors, est-ce que c'est une renonciation temporaire est-ce que c'est... Voilà, je pense que philosophiquement parlant, le bio et la biodynamie, la famille Chazalon fait partie des gens qui y croient fortement. Hein. Moi, je me rappelle, on avait fait déjà une dégustation au Bistrot du Sommelier il y a quelques années. C'était un peu les débuts, quasiment.
5: C'était le début.
3: Et c'était chouette de les voir démarrer comme ça et de les accompagner, de les suivre d'ici là. Ils ont aussi créé une association, le Bureau de Nature.
5: Exactement.
3: Dont ils s'occupent et qui commercialisent un certain nombre de domaines qui ont le même esprit. Et tous les gens qui sont membres de Bureau de Nature, il n'y a pas de personne qui est revenue en arrière. Quasiment.
0: Non. Vous non plus.
3: Donc, ça veut dire qu'il y a un vrai engouement. Les questions se posent. Et quand on discute avec les vignerons, il y a des gens qui se posent des questions.
0: Il faut un peu de sous à la fin.
3: Et voilà. Mais globalement, l'intérêt pour le bio ne faiblit pas.
0: Hélène?
4: Et heureusement qu'il ne faiblit pas, parce qu'effectivement, on a tous envie de boire des vins sains, en fait. Oui. Donc, et que les vignerons soient en pleine forme. Donc il faut continuer à encourager les vins.
0: Il a l'air, Benoît.
4: Oui.
0: Qu'est-ce que vous avez comme cépage, Benoît?
5: Alors, on a refait quand même tout le vignoble, parce que le vignoble n'était pas du tout planté comme ça au démarrage. On est parti quand même après, effectivement... après-guerre, etc. C'est un vignoble qui a beaucoup bougé, hein, le vignoble de l'Ardèche, un grand vignoble, mais qui a été beaucoup planté avec des cépages qui ne sont pas du tout du coin. Et on a refait complètement le vignoble. Nous, maintenant, on est essentiellement sur des cinceaux et des grenaches, pour plus de 50%, surtout sur section massale. Et après, le reste, un tout petit peu de syrah sur les bas de coteaux, un tout petit peu de cabernet sauvignon, c'est un peu l'exception non locale. Et après, en blanc, surtout vionnier, grenache gris, claret rose, voilà.
0: Et la gamme de prix, ça va être combien?
5: De 11-12 euros à 37-38 euros.
0: Ouais, donc c'est raisonnable, accessible. Donc vous avez les trois couleurs.
5: Exactement. Ouais,
4: ouais. Donc sur trois gammes différentes, les domaines, les terroirs et les confidentiels. Exactement. Donc on commence par quoi? On commence par les domaines?
5: Alors l'idée sur la gamme principale qui est le domaine, en fait on a 4 lieux-dits. Donc 4 lieux-dits, chaque lieu-dit fait un vin. Alors c'est un peu particulier, on aime bien dire qu'on ne fait pas des vins d'assemblage, même si effectivement il y a plusieurs cépages dans chaque vin, mais c'est à chaque fois un vin, un lieu-dit.
0: Ouais, voilà. C'est lié à un lieu, quoi.
5: Donc effectivement, si le lieu-dit Beaulieu, par exemple, a un certain nombre de cépages, il sera entièrement vinifié seul, comme Bertie.
0: Vous êtes dans quelle appellation d'ailleurs?
5: On est en Coteaux de l'Ardèche.
0: Coteaux de l'Ardèche, quoi. Ça, c'est récent comme appellation ou c'est ancien ?
5: Non, c'est plutôt assez ancien. Ça fait partie. On a une coopérative qui est quand même une union coopérative qui est assez puissante et qui avait effectivement travaillé, œuvré assez tôt.
0: Philippe, l'Ardèche ?
3: L'Ardèche, il y a effectivement un certain nombre d'appellations. Les plus connues sont dans le nord, hein, Saint-Joseph, par exemple, c'est un bon exemple, Cornas, Saint-Péret, etc. Puis après, il y a Coteaux de l'Ardèche. Et puis, il y a.
5: Les Coteaux du Vivarais aussi. Et un peu de Côte du Rhône aussi dans la partie sud.
3: Et l'IGP, donc ?
5: Oui, et pas mal d'IGP.
0: Hélène ?
4: Alors, moi, il y a un vin que j'aime bien, c'est la petite Selve, parce que ça se boit tout seul, ce truc-là, c'est rouge, c'est croquant, c'est fruité, c'est hyper bon.
0: Avec modération, bien sûr.
4: mais bon, on va parler
0: des
4: confidentiels.
0: Vous n'avez pas l'air croquant, c'est sympa, parce qu'elle aime bien votre vin, là.
5: Si, mais ça fait partie un peu de nos cuvées un peu phares qu'on trouve beaucoup dans les bars à vin, dans les
4: cavis,
5: etc. Oui, c'est une cuvée assez qui nous a fait, en tous les cas, beaucoup
0: couleur,
5: connaître. En rouge, et il existe aussi en blanc, mais plus limité, quand même.
3: C'est le côté glou-glou, quoi.
5: Oui.
0: C'est un vin canaille, comme vous dites, Philippe Herbrach.
3: Ça peut se traduire aussi comme ça.
4: Oui, mais c'est super, justement, pour démarrer la soirée. Je trouve que c'est chouette. Non, mais, et en plus, c'est une jolie porte d'entrée pour aller découvrir les autres vins plus profonds, peut-être.
0: Le
4: plus
0: potentiel
4: complexe.
0: De garde aux vins, il faut les boire sur leur prime jeunesse ou alors on peut les attendre un peu?
5: Alors, on a quand même une très grosse particularité dans le sud de l'Ardèche, même si on est sud-vallée du Rhône, on n'a pas du tout un climat de la vallée du Rhône. Il faut savoir qu'on a à peu près 20-25 degrés d'amplitude thermique par jour, ce qui est exceptionnel. Et qui fait qu'on a des acidités plutôt de la Loire, avec la concentration du Sud. Donc même des petites cuvées comme Petite Selve, c'est des vins qu'on boit sur 10-15 ans.
0: 10-15 ans.
5: Et après, on est sur des rouges, on n'a pas toujours fini les 2002, 2003, donc on est sur des potentiels assez incroyables. Et même en rosé, parce qu'en fait, on a surtout un climat à blanc, essentiellement planté en rouge. Donc on est sur des rosés qu'on peut boire sur entre 10-15 ans, voire plus, certains millésimes,
0: Bon, très bien. Et avec quoi on les associe, là, vos blancs, vos rouges et vos rosés? Qu'est-ce qu'il y a comme type de plat sympa à nous conseiller?
5: Bon, cuisine méditerranéenne. Après, cuisine Afrique du Nord aussi. C'est vrai que sur des rosés un petit peu gastronomiques, ce sont des
3: associations
5: qui sont assez intéressantes.
4: Oh, les petits pâtés
5: tout ce qui est asiatique aussi, sur ce qui est sur les rosés. Et après, alors on est sur des rouges qui ont plutôt beaucoup de finesse, avec des acidités quand même assez présentes. Donc c'est vrai qu'on peut aller sur des places.
0: Vous avez un resto à nous conseiller si on passe pas de chez vous?
5: Il y a quelques belles tables, on a la chance quand même, l'Ardèche c'est quand même beaucoup renouvelé en termes de tables. Donc on a quand même quelques étoilés maintenant au sud de l'Ardèche. Et pas mal de jolis gastro qui sont bien montés. Donc voilà, sans citer de
0: noms. Alors
4: dans ces restaurants là, c'est là qu'on trouve plutôt les cuvées comme l'Audacieuse, Madame Deux, Florence. Et où là, chez les cavistes on monte à une quarantaine d'euros à peu près.
0: Oui, mais bon après
4: mais il y a des vins magnifiques aussi. C'était pour dire qu'il n'y avait pas que la petite Selve, il y a plein
0: vous
4: de vins très complexes.
0: Un site internet, un compte Insta, des choses pour vous retrouver?
5: Oui, alors le site internet, Instagram, on trouve assez facilement.
4: Châteaudelaselve.fr.
0: Merci beaucoup Benoît Chazalon, merci Hélène Pio, Philippe Herbrach. On se retrouve dans un instant avec le Vino Quiz pour gagner les très jolis cadeaux en jouant sur invinoradio.tv.
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0: Retour chez le caviste Nicolas. Je rappelle que vous nous écoutez depuis la boutique située à Paris. Alors, il y a plein de boutiques, notamment celle qui est basée au 141 rue Saint-Dominique sur 99.9. Donc, dans la capitale, on vous remercie aussi d'être toujours très nombreux à nous suivre chaque week-end. Retrouvez-nous sur les réseaux sociaux, le compte Insta pour toujours plus d'actualités. Et nous avons le bonheur de retrouver Philippe Aubrac pour le Vino Quiz. Philippe.
3: J'en profite pour vous rappeler le principe. Chaque semaine, vous posez une question sur le vin et le vainqueur gagne de très beaux cadeaux. Écoutez donc, cette semaine, un coffret gourmand du domaine Frédéric Berne dans le Beaujolais, un coffret découvert du château Pouet dans le sud-ouest, ainsi qu'un exemplaire du guide Wine and Spirit.
0: Des super cadeaux, 2026. Là, Philippe. Hein.
3: Absolument. La question de la semaine dernière, rappelez-vous, était, en plus de son vin, quel autre produit le domaine de Roustan élabore-t-il du côté de la Fare des Oliviers? Réponse A, l'huile d'olive, réponse B, le fromage, ou réponse C, du cidre.
0: Le fromage, non.
3: La réponse était l'huile d'olive.
0: Eh bien oui, une excellente huile d'olive. Quoi.
4: Voici la question. Le cidre, c'est ailleurs, on va y venir.
3: On va y venir, exactement. La question de ce week-end. À ses origines, le château de la Selve était avant tout, réponse A, une abbaye, réponse B, un monastère, réponse C, une maison forte. Pour répondre, rendez-vous toute la semaine sur le site invinoradio.tv, rubrique Vino Quiz. Le gagnant sera tiré au sort parmi les bonnes réponses.
0: Très bien, vous pouvez écouter l'émission. Il y a frère Benoît qui est parmi nous, là. Merci Philippe Aubrac,
3: Invino Sud Radio. Sœur Florence, auquel on a pensé beaucoup.
0: Absolument. Sœur Florence, d'accueillir non pas un, mais deux invités, Ninon et Anthony. Bonjour à tous les deux.
11: Bonjour.
0: Ninon, Brian et puis Anthony Udry. Alors, vous êtes les fondateurs de La Ciderée, c'est ça?
11: Ouais.
0: Alors, votre parcours à tous les deux, on commence par vous, Ninon. Vous avez été une championne de gym, c'est ça, de gymnastique?
11: Oui, j'ai été gymnaste de GRS. J'ai fait de la GRS pendant très longtemps.
0: Ouais.
4: À un très haut niveau.
0: À un très haut niveau, oui. Quoi, au niveau que vous avez été championne de France, championne régionale.
11: Oui, tout à fait.
0: Génial, ouais. Les Jeux Olympiques.
11: Non.
0: Vous n'avez pas battu Philippe Aubrac au bar asymétrique, parce que Philippe, il était bon, le filou, là. C'était
3: surtout le côté asymétrique. pour les gens non initiés, GRS, c'est ça?
11: Gymnastique rythmique, voilà, et sportive.
0: Et comment vous êtes atterri dans le cidre, alors? Vous êtes tombé pour.
11: Alors, j'ai d'abord atterri dans le vin avant d'atterrir dans le cidre. Donc, en fait, la carrière de sportif de niveau m'a amené à intégrer une école supérieure de commerce parce qu'ils avaient des concours réservés pour les sportifs à l'ESC Montpellier.
0: Très bien.
11: Voilà, à l'époque. Et je me suis tournée vers l'univers des vins avec la maison de la région des vins sud de France à Londres à l'époque.
0: Ouais.
11: Et par la suite, j'ai enchaîné avec aussi un master de l'OIV, avec un master itinérant autour du monde pour découvrir l'univers du vin.
0: Ouais.
11: Et j'ai aussi travaillé dans des domaines viticoles, en vinif, en partie commerce, en partie marketing. Et après, j'ai travaillé presque 10 ans dans un gros domaine
0: qui s'appelle
11: dans le sud de la France. Advini.
0: Advini, mais très bien. On embrasse, on salue son président, moi, Anthony Tchia.
3: Quand Anthony m'a dit l'histoire, c'est pas du tout comme ça. Il m'a dit elle a loupé les bras asymétriques, elle est tombée dans les pommes et je l'ai ramassée.
0: Non, ça c'était Nadia Kalmanchi, mais c'est pour les plus anciens. Ça, c'est... Et alors vous, Anthony, votre parcours, c'est quoi? Vous avez fait. Est-ce que vous êtes sportif de haut niveau aussi, comme Ninon, là? Parce que nous, on aime bien les.
12: Plutôt snowboard, plutôt la montagne. Je viens de Haute-Savoie. Donc, moi, l'histoire du vin ne vient pas du tout avec la famille, parce que le grand-père, il faisait du vin dans le Jura et en Haute-Savoie, parce qu'on a le grand-père maternel en Haute-Savoie et le grand-père paternel dans le Jura, mais il faisait du très mauvais vin et il ne nous a pas donné vraiment la passion, mais c'est voilà, un fait de vie qui a fait que à 18 ans, j'ai découvert le vin, je ne l'ai plus lâché, j'ai travaillé dans le vin depuis cet âge-là. Alors j'ai fini, là, une des dernières expériences était chez Advini où j'ai rencontré...
0: Ah vous aussi là,
3: ben, c'est là que j'avais l'envie.
0: Ah parce que vous êtes ensemble en plus.
12: Mais bien sûr.
0: Mais c'est incroyable comme histoire.
12: Mais oui. Non, c'est un vrai projet de famille.
0: Si c'est qu'il y a des mariages au sein d'Advini quoi.
12: Oui.
0: Des mariages ou des concubinages, peu importe, elle ne regarde pas.
12: Non, alors, c'est un vrai projet de famille. C'est un vrai projet de couple, famille, de famille, de couple, parce que les enfants aussi sont derrière, parce que quand on travaille 6 à 7 jours par semaine, les enfants, ils ont 5, 7 et 17 ans.
0: Bon, allez, quels sont les prénoms?
12: Louis Léonie Elliott.
0: Oh, génial, quoi. Alors, racontez-nous cette histoire de fondation de la ciderie. Là, c'était quoi, 2022, c'est ça? Il n'y a pas très longtemps,
11: hein? 2020? Alors, officiellement, oui, l'activité a commencé en 2021. Après, la réflexion a été beaucoup plus longue, parce que quand on part de rien, il faut quand même réfléchir avant de se lancer. Moi, je suis repassée par une casse formation quand même avant de lancer le projet, donc au Robillard pour la partie cidricole. Et après aussi, j'ai refait un petit diplôme agricole pour la partie arbo. Et on a lancé l'activité en 2021. Donc avec deux axes, on a lancé le côté artisan. J'ai lancé le premier millésime en 2021. C'était important pour moi de me retester. Ça faisait longtemps que j'avais pas fait les vinifs, donc il fallait aussi que je me reteste là-dessus. D'aussi d'amorcer un peu le projet, voir un peu les débouchés, comment le produit pouvait plaire sur Montpellier, etc. Et puis ça nous a aussi laissé le temps de monter la partie exploitation. Donc il y a les deux activités. Aujourd'hui, moi, je suis à 100% dessus, sur le verger et en cave. Et Anthony, lui, va gérer toute la partie commerce, communication.
0: Et avec un boulot en pareil, vous avez une boîte aussi, c'est ça? Vous avez une société?
12: Voilà, distribution de vin à l'export.
0: Vous voyez un peu de sous pour lancer le truc, quoi.
12: Ouais, faire vivre la famille, parce qu'aujourd'hui, un vrai travail agricole, parce qu'aujourd'hui, c'est la production de pommes. Aujourd'hui, on est parti. Enfin, ce qu'il faut bien expliquer, c'est qu'on est parti de rien. Donc, on a acheté de la terre, on a planté des pommiers. On a acheté ensuite de la vigne à côté parce que on n'arrive pas à se départir de cette passion du vin et on veut rester dans cet univers un peu bicéphale de faire du cidre et du vin parce que c'est hyper intéressant de croiser les deux métiers. Vraiment, en termes d'expérience, de retour d'expérience, c'est très intéressant. Et voilà, donc faire de l'argent, gagner bien sa vie pour nourrir trois enfants, c'est compliqué. Arriver, donc voilà, mais bien entendu.
0: Avant de passer la parole à Hélène, juste quand on plante un pommier, il faut combien de temps pour avoir les premières pommes?
12: C'est comme la vigne, c'est 5 ans à peu près.
0: Ah quand
12: voilà,
0: même.
12: C'est pareil.
11: Alors, oui. Allez. Alors après, ça dépend du type de pommier qu'on plante.
0: Vous pouvez aller acheter des golden.
11: Parce qu'il y a aujourd'hui, il y a des. Nous, on a planté un peu des deux, mais il y a les pommiers bastiges qui vont avoir tendance à avoir une mise à fruit plus rapide. 4-5 ans. Et puis après, les tiges, les pommiers tels qu'on les connaît, on a planté en gobelet en plein vent, donc on a à la fois mélangé des tiges et des bastiges pour justement avoir ce. Et sur les tiges, on est plutôt à 7-8 ans.
0: 7-8 ans avant d'avoir des vrais pommes.
11: Pour avoir vraiment.
0: Hélène, vous adorez le cidre en plus, vous, Hélène.
4: Alors moi, j'adore le cidre, mais c'est vrai que j'ai tendance généralement à aller le chercher plutôt du côté de la Normandie et de la Bretagne, plus que dans le Larzac, il faut reconnaître. Donc qu'est-ce qui vous a pris
0: tort, Hélène.
4: Mais qu'est-ce qui vous. Enfin, moi, je trouve l'idée géniale, mais qu'est-ce qui vous a pris de vous dire. Bon, après tout, pourquoi pas le Larzac? Remarque, il y en a au Pays Basque qui est fabuleux. Et donc, vous vous êtes dit, bah, tiens, on va essayer chez nous.
12: Parce qu'on oublie que les terrasses du Larzac, donc on n'est pas à 1100 mètres d'altitude sur le Larzac, on est en bas sur les terrasses du Larzac, là où un des meilleurs crus du Languedoc pour le vin.
4: Oui, pour le vin, c'est fabuleux, voilà. Les terrasses du Larzac. Oui,
12: notamment. Voilà, exactement. Nous, on est à Saint-Jean-de-Fosse, donc c'est Montpérou, Agnan, on est vraiment dans cette zone qui est assez géniale. Mais on oublie que c'est un très bon terroir à fruits. Aujourd'hui, il y a de la monoculture dans le Languedoc parce qu'on fait que du vin, mais c'est un terroir assez génial à fruits. On a des amplitudes thermiques qui sont incroyables. On a des sols qui sont très drainants. On a des graves, on a des marnes, on a des éclats calcaires. Donc on a vraiment un terroir qui se prête à la production de fruits. On a un problème, c'est le gel.
0: Mais ce gel.
12: Oui. Énormément c'est une zone qui est très gélive, mais sur la mise à fruit des pommiers, on est un peu plus tard que sur la vigne, donc on risque moins, on va dire.
11: Aujourd'hui, la floraison des pommiers, notamment des pommiers à cidre et des variétés qu'on a sélectionnées, sont plus tardives, donc il y a moins de risque de gel.
4: Donc ça, c'est chouette. En tout cas, c'est déjà un énorme succès, malgré le temps qu'il faut pour attendre les pommiers, qu'ils soient bastiges ou haute tige. C'est déjà un énorme succès, parce que moi, j'ai pas goûté tous vos cidres, mais ceux que j'ai goûtés, j'ai déjà adoré.
0: Super bon, hein.
4: Vous avez eu quand même un coup de cœur du pape du cidre, qui est Dominique Hutin, notre confrère Dominique Hutin, qui est un dingue de cidre, qui en a bu plus que la terre n'en produit.
0: Avec modération, le cidre
4: non,
0: aussi.
4: Non, qui les a testés pour le travail, c'est
0: pardon,
4: ça que je voulais dire.
0: Enfin,
3: ouais. Il a des références, parce que dans le Cotentin, on sait de quoi on parle.
4: Absolument. Et qui vous a décerné un coup de cœur qui est fou amoureux de vos cidres. Donc on va parler de vos différentes cuvées parce que il y a l'extrait, la sensée, la stylée, la futée, la finée, la dérobée. Là, on s'y perd un peu. Allez, vos trois préférés.
11: Donc aujourd'hui, on a vraiment trois, quatre classiques. On a la sidérée, qui est vraiment le cidre brut classique. C'est un assemblage de plein de variétés de pommes. Le cidre est vivant. Moi, je travaille en levure indigène. Donc chaque année, c'est pas exactement la même cuvée, mais on va dire que le profil reste identique sur un cidre profil fruité, frais, droit. On a aussi la sensée, qui est un brut nature, où là, je suis sur une seule variété. Petit jeune, et après on a l'extrait qui est l'extra brut.
0: Et pour terminer, donc Nino et Anthony, la gamme de prix, ça va de combien sur vos cidres?
11: Aujourd'hui, on est en 33 et en 75. Sur la 75, on a un prix classique.
0: Allez, Anthony, on parle dessous là.
11: Voilà.
12: Exactement, vous avez tout compris. Non, on a un prix assez linéaire. On ne veut pas faire trop de différence de prix entre les cuvées. Donc, la 75, on va dire que c'est 10 euros TTC. Et la 33, c'est 5 euros TTC.
0: Oui, c'est bien. Et là, on s'éclate. Il y a des adresses, Hélène, pour les retrouver. C'est couple merveilleux avec leurs trois enfants.
4: La sidérée, mais il faut dire à nos auditeurs comment ça s'écrit. C'est lacidere.fr.
0: Merci beaucoup, le duo Chic et Choc, Nino et Anthony. Merci beaucoup, Hélène. Merci également à Benoît, à Philippe, aux millions d'amateurs de vin qui nous écoutent avec passion. En tout cas, on le souhaite chaque week-end. Un clin d'œil à Marc qui a préparé cette émission toujours très bien, ainsi qu'à l'ensemble de l'équipe technique. Fin de ce numéro d'Invino Sud Radio. Pour en savoir plus, rendez-vous sur sudradio.fr, invinoradio.tv, les réseaux sociaux. Et on se retrouve demain à 13h pour un nouveau numéro, toujours délocalisé chez le caviste Nicolas. On aura le plaisir de recevoir Géraud Delanoux, qui est le président de Campari France, également de Prévention et Modération, ainsi que Romain Gérard, propriétaire du château de Terride. Nous serons dans le meilleur de Gaillac, dans le sud-ouest. Donc d'ici là, excellente suite de samedi. Restez fidèles à Sud Radio. Encouragez tous les vignerons français, surtout n'oubliez jamais, respectez la plus grande démodération.
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6: Bonjour, bonjour, vous écoutez Parlons Femmes sur Sud Radio, l'émission qui explore les réussites des femmes d'aujourd'hui. Je reçois pour vous une voix mythique, une artiste dont le parcours force le respect, force l'admiration, Fabienne Thibault. Fabienne, on vous connaît pour avoir incarné les plus belles chansons de Starmania, puis d'ailleurs vous serez bientôt sur scène avec mon Starmania Confidence et Chansons. Il y a aussi un album avec des titres que vous avez tous écrits autour de Fabienne qui est disponible, et puis vous racontez également dans un très beau livre autobiographique La Survivante qui est apparu aux éditions L'Archipel. Tout un programme, Fabienne, bienvenue.
7: Merci Judith,
6: avec plaisir.
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6: Alors sur Sud Radio, Parlons Femmes, mais les femmes au centre du débat, on l'aura compris, il y a des questions sans détour qui vont avec. Fabienne, je vais vous demander s'il y a une femme contemporaine, donc une femme qui est encore en vie, qui vous inspire aujourd'hui.
7: Est-ce qu'elle doit être connue?
6: Non. Pas du tout.
7: Alors, je citerai Madame Touraya Bouhabit, qui est la présidente de l'association AMISIP, association marocaine qui s'occupe des jeunes en voie de, comment dire, en déshérence, qui ont des besoins.
6: Qui ont besoin de réinsérer.
7: Qui a créé une école d'audiovisuel, une école de cirque, une école de cuisine, un festival, qui a créé aussi l'orphelinat des enfants du séisme, les orphelins, du séisme il y a 2 ans, et donc je suis la marraine.
6: Eh ben, parfait. C'est une femme engagée, quoi.
7: C'est une femme extraordinaire.
6: Est-ce qu'il y a un moment, Fabienne, dans votre parcours où vous vous êtes dit, bon, là, c'est là que je suis, je prends ma place, et puis tant pis pour ce que les autres disent?
7: Oui, mais c'est pas facile, parce que je suis une personne assez... pas timide, mais je suis une personne assez... j'aime pas m'imposer. Et pourtant, dans ce métier, vous faites un métier. Je suis quelqu'un qui est plutôt m'occuper des autres que de moi-même. Mais bon, c'est vrai que il faut prendre les choses en main et je peux le faire.
6: Et ben vous le faites bien quand vous êtes sur scène, par exemple.
7: Oui, sur scène et même à d'autres occasions, dans mes combats, dans mes actions.
6: Bon. Est-ce qu'il y a un compliment qu'on fait aux femmes qui vous ennuient, qui vous énervent, qui vous exaspèrent?
7: Bah, les compliments, c'est agréable quand même.
6: Il n'y en a pas un qui vous ennuie?
7: Il n'y en a pas un qui m'ennuie. Faudrait que je réfléchisse, mais à vue de nez.
6: À vue de nez, vous aimez les compliments.
7: J'aime bien les compliments, oui.
6: Est-ce que être une femme, ça a ajouté et pas enlevé à votre caractère, selon vous? Est-ce que c'est quelque chose d'important?
7: Judith, je vous dirai quelque chose. Je me suis toujours considérée comme un mec.
6: Ah, bah c'est peut-être ça l'idée, alors. C'est peut-être comme ça qu'il faut faire. Parce que ça n'a jamais été un sujet, en fait, du coup.
7: Non, parce que j'étais extrêmement proche de mon père, qui m'a tout appris. Qui m'a appris les valeurs, le sens du travail, la parole donnée, le courage, et toutes ces choses, et le goût d'apprendre, le goût de faire, le goût d'être utile. Et je me suis toujours perçue un peu comme un garçon, tout en étant une fille et fière de l'être, mais voilà, je suis un mec.
6: C'est pour ça que vous êtes allée tout droit, quoi.
7: Voilà. J'ai suivi les valeurs de mon père.
6: Si vous pouviez donner un super pouvoir à toutes les femmes du monde.
7: Super pouvoir, l'ubiquité.
6: Ouais.
7: Oh, pourquoi? Putain, j'adore ça, moi, l'ubiquité.
6: Pourquoi l'ubiquité?
7: Pour être plusieurs endroits en même temps. On peut faire encore plus de choses.
6: C'est ça. Ça vous correspondrait bien à vous,
7: j'adorerais
6: en fait.
7: J'adorerais avoir le don d'ubiquité.
6: Et si on parlait pas de femmes et d'hommes, on parlerait de quoi, selon vous?
7: Si on parlait pas de femmes et d'hommes, on parlerait de musique, de chansons, d'écriture, de culture, de solidarité, de goût, des choses bien faites.
6: Fabienne Thibault, vous avez écrit ce très joli livre autobiographique qui s'appelle La Survivante, qui paraît le 7 novembre prochain aux éditions de l'Archipel. Alors, je raconte un petit peu en quelques mots pour les auditrices, les auditeurs. Vous êtes née prématurément à Montréal. Vous avez été baptisée à l'âge dans un lavabo.
7: Sous la chambre.
6: Parce que comme on pensait que vous alliez pas vivre, et ben, du coup, fallait vous baptiser très vite.
7: Exactement. Famille catholique.
3: Ah, dis donc, c'est un délire, hein. Et puis, alors, du coup, vous avez grandi avec une espèce de conscience comme ça de d'être une survivante. C'est pour ça que ça s'appelle comme ça, votre livre.
7: Oui, et puis plusieurs fois, Judith, je suis passée à côté de la mort. Mais c'était pas encore.
3: Elle voulait pas de vous?
7: Non, elle voulait pas de moi.
3: Et alors, à travers ces pages. Bon, ça va, vous avez le temps encore.
7: Hein. Oui, je pense pas essayer.
3: À travers ces pages, vous nous emmenez dans les coulisses aussi de votre vie d'artiste, hein, puisque vous avez été entre le Québec et la France. Vous avez eu des débuts un peu hésitants, puis il y a eu le triomphe tout d'un coup de Starmania, les coups du destin, les renaissances amoureuses et spirituelles. Vous livrez sans phare aucun. Vous voulez vous raconter tel que vous êtes, Fabienne?
7: J'ai essayé, je pense que quand on prend la plume pour se raconter, il faut le faire de façon honnête. Il faut le faire avec conscience. Bon, il y a des petites choses, évidemment, que j'ai pas dites, parce qu'il y a des membres de la famille qui sont toujours vivants. Il y a des personnes qu'il ne faut pas blesser, c'est important. Mais j'ai quand même essayé d'être tel qu'en moi-même. Mmh. Honnête et vrai.
3: Mais je pense que l'authenticité, c'est ce qui touche le cœur des gens et de votre public aussi, non?
7: Ben, c'est une qualité importante, mais après, bon, chacun voit les choses à sa façon.
3: Alors, vous avez ce spectacle, Fabienne Monstarmania, Confidence et chansons qui arrive. Hein. Je voudrais quand même qu'on revienne un petit peu sur cette histoire de Starmania qui a quand même changé votre vie totalement.
7: Oh, tout avez... à fait. Le mot est faible. Ouais.
3: Vous avez été repéré par Luc Plamondon, qui vous a proposé le rôle de Marie-Jeanne dans l'opéra rock, donc Starmania. Vous êtes retrouvée aux côtés de Michel Berger. Du jour au lendemain.
7: C'est-à-dire que moi, je sortais de l'université où j'avais fait des études en sciences de l'éducation, orthopédagogie.
3: Rien à voir.
7: Rien à voir. Je me destinais à travailler auprès des enfants en difficulté. Difficultés scolaires, dyslexie, dysorthographie, enfin, tous les 10 de la planète.
3: Il y en a beaucoup.
7: Et ça me passionnait. J'avais un emploi qui m'attendait. Mais nous sommes dans les années 70, donc les cafés étudiants, les petits groupes, guitare, folk, les enfants de Bob Dylan, les enfants de cette époque. On veut refaire le monde, on veut pas être une star, on veut changer les choses. Et je chante avec mes copains.
3: Le chant, c'est un acte de résistance à l'époque.
7: Oui, tout à fait. Et puis surtout au Québec, où il y avait le combat pour la langue française. Le combat pour notre culture, pour notre existence. Et donc, je chante avec mes copains dans des petits cafés. Et on se retrouve à Québec, à chanter la ville de Québec. À chanter sur les plaines d'Abraham. Comme ça, avec les copains, quoi, guitare. Et qui c'est qui dit Pollock, m'ont dit avec l'accent, Luc Plamondon, que je reconnais avec sa chevelure blonde, flamboyante. Mais moi, je crois pas qu'il m'écoute, je pense qu'il me passe par là, quoi. Et finalement, il est venu me voir, et moi, sur le coup, j'ai dit, ah ben... Non, monsieur, merci, j'ai un emploi qui m'attend. Alors, il m'a dit, mais t'es sûr, quand même, c'est un projet. Et puis, j'en ai parlé à mes parents et mon père. Nous, on avait un grand attachement pour la France, notre pays d'origine, le pays de nos ancêtres. Alors, mon père me dit, mon père était bègue, je viens d'une famille de bègues. Ma grand-mère, mes oncles, mes tantes, mes cousins. Et mon père me dit, la France, le pays de nos ancêtres, tu peux pas refuser ça. Et j'ai dit, mais papa, toi qui étais tellement fier de mes études, de mon diplôme major de promotion, il m'a dit, écoute, vas-y, et puis si ça marche pas, tu reviendras.
3: Mais il vous a donné un bon conseil, parce que du coup, vous avez interprété notamment Le Monde est Stone, Les Uns contre les Autres, Je suis née ce matin, question de feeling. Puis il y a eu aussi des succès, hein. Vous avez collaboré avec des grands noms, on l'a dit, Luc Plamondon, il y a eu Daniel Balavoine, Alain Boublil.
7: Tout à fait, oui.
3: Boublil.
7: J'ai eu cette chance.
3: Quelle aventure.
7: Ouais.
3: Et puis c'est des chansons qui ont marqué, qui nous ont tous marqués.
7: Oui, une époque. Bon, évidemment, beaucoup de ces chansons ne sont pas connues des jeunes générations. Mais bon, souvent quand on leur dit, est-ce que vous connaissez Starmania? Alors ils me regardent un peu expectatifs. Et quand je dis Stone, le monde dit Stone. Ah oui, là, ils connaissent.
3: C'est j'ai
7: quand
3: la tête dis, qui voilà, est claire. Vous voulez pas la chanter?
7: Oh mon Dieu.
3: Une petite phrase.
7: Oh, je non, je suis comme envie. Vous, chante de neuf grippe.
3: Vous avez la grippe comme moi.
7: Bon, je ne voudrais pas, décevoir vos auditeurs.
3: Oh, non, je suis sûre que non.
7: Bon, écoutez l'enregistrement.
3: Il y a eu le goût du miel aussi.
7: Oui, qui est une chanson que j'ai écrite et qui a gagné un prix au Québec.
3: Et vous avez voilà, beaucoup de prix, hein.
7: Oui, et puis j'ai beaucoup de... La France m'a honoré du grade de chevalier de la Légion d'honneur.
3: Commandeur du mérite agricole, commandeur chevalier des arts et des lettres, chevalier de la Pléiade, ordre de la francophonie, vous avez été membre d'honneur de la FAL, conseillère personnelle du président de la FAL.
7: Voilà. Oui, je m'occupe beaucoup de francophonie.
3: Bravo. Et puis vous occupez
7: pour
3: de plein d'autres trucs, on va en parler.
7: C'est très important, francophonie.
3: Allez, on marque une courte pause, parlons femmes avec une des grandes figure de la chanson franco-québécoise Fabienne Thibault. On revient dans un instant sur Sud Radio, vous bougez pas, tout de suite.
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5: Sur Sud Radio, on parle vrai des femmes avec les femmes. Parlons Femmes. C'est avec la chanteuse Fabienne Thibault aujourd'hui et son livre très touchant, La Survivante, qui est à paraître le 7 novembre aux éditions de l'Archipel. Vous avez aussi, Fabienne, Mon Starmania, Confidence et Chansons, c'est votre spectacle.
6: Oui.
5: Hein. On va dire les dates tout à l'heure qui est en cours. Et puis il y a un très bel album aussi qui s'appelle Autour de Fabienne, dont vous avez écrit tous les textes importants parce que vous voulez que les gens sachent que vous n'êtes pas qu'interprète.
6: Hein. Bah, avant de partir de l'autre côté de ce qui nous attend. Oui, j'ai toujours écrit, en fait, avant Starmania, j'écrivais des chansons avec mes copains. Et quand je suis arrivée et que j'ai fait Starmania, évidemment que ça a pris toute la place. Et c'est normal, avec des chansons comme ça, Plamondon et tous les grands auteurs qui m'ont fait l'honneur de me confier des chansons. Et mais au fil du temps, au fil des albums, j'ai toujours écrit des chansons. Et puis là, bah, l'occasion se prêtait avec un ami compositeur et un ami réalisateur dans un studio en Touraine où nous nous retrouvons pour travailler. On a concocté cet album. J'ai rassemblé des amis autour de moi. Il y a Stone, ouais. Stone Chardin, et Aziz Dupanier.
5: Oui.
6: Il y a Alain Turban, il y a des jeunes artistes aussi, il y a
5: Sophie Darel,
6: Jonathan
5: Serrada.
6: Voilà.
5: Alors,
6: les amis, les gens que j'aime.
5: Alors j'ai choisi un extrait, parce que c'est un extrait qui parle de vous aussi, puisque Fabienne, vous avez un attachement viscéral au terroir.
6: Oui, tout à fait, je suis petite fille de paysan.
5: Voilà, vous défendez la tradition paysanne.
6: Oui, je défends le métier de nos paysans, je défends leur savoir-faire et je défends aussi ce qui est la culture rurale, à savoir les belles races qui sont propres à chaque territoire, les productions qualitatives,
5: ce savoir-faire,
6: ce savoir-faire qui est unique au monde. Et je pense qu'il faut vraiment les soutenir parce que c'est pas facile.
5: Alors, il y a un morceau qui s'appelle Les Fermes de France, qui est tiré de votre album Autour de Fabienne,
6: que je chante avec un compositeur qui s'appelle Cyr Amarios.
5: Ben, on écoute un tout petit extrait.
6: Les Fermes de France. Les

0: Ça met des frissons, en fait. Moi, je le dis, hein, littéralement, j'ai les poils qui se sont dressés.
1: Oh, c'est, ça m'émeut.
0: Mais parce qu'en fait, quand vous chantez, en fait, ce que vous donnez à entendre, c'est votre cœur, quoi. C'est l'émotion.
1: Ben, vous savez, Judine, je pense que quand on chante, il y a plusieurs choses qui s'expriment. Mmh. La voix, mmh, évidemment, le timbre, la couleur, mmh, les accents et l'âme de la personne qui chante.
0: Ça, c'est vrai. Alors, bon, en 2015, il y a la France qui vous a honoré du grade de commandeur du mérite agricole, on l'a dit tout à l'heure, pour service exceptionnel rendu au territoire de notre pays, aux races agricoles menacées, aux territoires ruraux. Vous êtes une ambassadrice passionnée, en fait, hein, de ce terroir. Parce oui, qu'aujourd'hui, c'est aussi comme si vous remettez les pieds dans la terre par rapport à cette époque, peut-être, où tout s'envole, quoi, j'ai envie de dire.
1: Bah, c'est-à-dire que la terre, c'est ce qu'il y a de plus solide. Hein. Alors, ce qui est important, ce que, personnellement, sans prétention, je souhaite faire passer comme message, c'est que le monde agricole, la ruralité, ce n'est pas qu'un tissu économique.
0: C'est ce sont des gens, ce sont des personnes.
1: Des personnes.
0: Un patrimoine vivant, humaine, comme on dit. Hein.
1: Patrimoine vivant, une histoire et une culture. Mm. Une véritable culture qui s'est construite au fil du temps. Mm. Et ça, c'est important d'en parler. J'étais tout à l'heure en coulisses, juste avant d'entrer, avec une personne qui travaille ici, je crois.
0: Avec Philippe David.
1: Avec Philippe, qui est d'origine bigourdane.
0: Ah oui, ça, il est à fond dans le terroir.
1: Il
0: hein,
1: porte ça au cœur, avec beaucoup de passion.
0: On lui fait un bisou, d'ailleurs.
1: On embrasse Philippe, ouais, qui est d'origine bigourdane.
0: Que vous pouvez retrouver tous les jours, hein, dans les vraies voix sur Sud Radio, effectivement.
1: Exactement, ouais. Et on parlait tous les deux de la production du jambon noir de Bigorre.
0: Ah, bah, c'est tout à fait le genre de conversation qu'on peut avoir avec lui.
1: Voilà, et on a préparé, d'ailleurs, on va l'introniser au prochain salon de l'agriculture, de la confrérie du noir de Bigorre.
0: Ah, on adore.
1: Et j'ai écrit des chansons sur ce cochon sublime. Quand un porc noir part au combat, c'est surtout pas pour y mourir. Mais c'est bien pour en revenir en vainqueur, une femme à son bras.
0: Ah, d'en parlons femme, c'est bien. Alors, on va revenir un petit peu à votre livre quand même, Fabienne, La Survivante. Ce qui m'a touchée dans ce que j'ai lu, c'est le contraste entre la fragilité de cette naissance que vous avez eue. Hein. Vous avez été en incubateur pendant les 40 premiers jours.
1: Oui, ma belle enfant,
0: c'est toute ça, parce qu'à l'époque, il n'y avait pas de contact avec les bébés.
1: Non, les médecins avaient défendu à ma mère de venir me voir pour ne pas qu'elle s'attache. Au cas où je mourrais, parce que j'ai été ondoyée, j'étais toute petite.
0: Ouais. Ils n'avaient pas l'habitude avec les prémas à l'époque, quoi.
1: Je ne respirais pas, et donc on m'emmenait tout de suite à l'hôpital, et j'ai été séparée de ma mère.
0: Et ce qui en découle, c'est la force de la vie chez vous.
1: Je pense que, heureusement, ça m'a donné une espèce de force. Mais je ne conseille pas ça.
0: Vous avez dû respirer plus fort pour exister, en fait.
1: Je trouve que le pot à pot, le contact des mamans et des petits et des papas, c'est tellement merveilleux.
0: C'est très important, bien sûr. Vous êtes une survivante dans tous les sens du terme. Hein. Il vous va bien, ce titre. Il y a la douleur de l'exil, hein, et les ruptures culturelles.
1: Oui, quand on part de son pays auquel on est attaché, c'est sûr que ça laisse des traces. Mais je garde toujours le Québec dans mon cœur, dans ma tête.
0: Vous y allez, vous
1: et dans
0: plus.
1: Mon âme, oui. Ma fille est en France.
0: D'accord.
1: Mes parents, malheureusement, nous ont quittés. Donc, ils sont dans le...
0: Ils sont avec vous.
1: Dans le grand absolu. Et je garde toujours une fidélité à notre culture, à notre histoire, qui n'a pas été facile. C'est sûr que les Québécois, on n'a pas vécu ce que d'autres peuples, d'autres ont vécu sur cette terre. Mais on a quand même été spoliés, on a été volés, on a été humiliés, on a été écrasés par la domination anglaise. Et ça nous a donné, je pense, une force.
0: Un peu comme votre incubateur, quoi.
1: Voilà, capacité de résilience. Et puis moi, je suis très fière d'être une descendante de paysans français. Mes ancêtres, du côté maternel, je m'appelle Tremblay, du côté de ma mère, étaient du Perche.
0: Ouais.
1: Et du côté de mon père, de la région de Rouen, et également du pays donné au sud de la Rochelle.
0: D'accord.
1: Donc on est des vieux Français.
0: C'est important ça.
1: Pour moi, oui.
0: Fabienne Thibault, vous avez eu une vie difficile, vous avez toujours réussi à être dans la résilience, et alors il y a un petit bonus, même un grand bonus, j'ai envie de dire, c'est que vous avez rencontré l'amour véritable à 60 ans.
1: Ah oui,
0: tout à fait. Il faut en parler, on va finir sur cette note-là, cette émission.
1: C'est une très belle note.
0: Voilà.
1: La note
0: Racontez-nous la note amoureuse.
1: En fait.
0: Comme quoi c'est possible, hein, pour nous toutes.
1: En fait, bon, j'ai eu les hommes dans ma vie,
0: oui.
1: J'ai eu le papa de ma fille. Que je salue, qui est aussi dans le Grand Absolu, qui est d'origine pakistano-afghane, avec qui on a une autre belle fille, Zoé, qui est un amour et une beauté. Ensuite, j'ai eu un autre homme, nananana, mais à 60 ans, le vrai grand amour avec mon doudou.
0: Doudou, il est dans le studio, hein, je tiens à le dire quand même.
1: Alors, Doudou, il est d'origine martiniquaise, il est arrivé en France tout jeune. C'est un battant, un homme délicieux, courageux. C'est pas un peu orgueilleux. Tous les hommes le sont, n'est-ce pas, Judith?
0: En tout cas, ils se marrent hein, quand vous
1: il
0: dites ça.
1: Il faut les accepter comme ils sont. Et Christian a travaillé pendant très longtemps après avoir eu un restaurant. C'est lui qui cuisine à la maison.
0: Ah.
1: Il a travaillé pendant 20 ans avec la compagnie créole.
0: D'accord.
1: Et c'est dans ce cadre que nous nous sommes connus.
0: Dans un cadre musical.
1: Voilà, sur scène.
0: Donc vous avez une passion commune aussi. Hein.
1: Exactement.
0: Ça, c'est important.
1: Voilà.
0: Ça.
1: Donc Christian, nous nous sommes mariés en 2015 au parc de Joséphine Paquet, en Dordogne.
0: C'est une bonne adresse.
1: Pour laquelle nous avons tous les deux une passion, une admiration sans bord.
0: Eh ben,
1: et puis voilà,
0: Fabienne.
1: On ne s'inquiète jamais, on est vraiment
0: comme quoi,
1: fusionnel. Quand
0: voilà, il n'y a pas d'âge
1: courses,
0: pour son amoureux.
1: Belle, je dis, mais qu'est-ce que tu fais? Je suis au bal.
0: Jalouse?
1: Non, c'est lui.
0: Lui,
1: il
0: est jaloux.
1: Je dis, je m'en fais, Christian, j'ai 73 ans. Qu'est-ce que tu veux? Oui, mais bon. Et jaloux, comme
0: merci
1: ça.
0: Merci beaucoup, Fabienne Thibault.
1: Merci
0: vous êtes
1: à
0: adorable.
1: Vous,
0: alors, Fabienne, on rappelle quand même, hein, votre livre, Survivante, c'est aux éditions de l'Archipel, c'est très important. Vous avez votre album qui est trouvable, celui que vous avez écrit, vous, autour de Fabienne, avec des noms dont Stone, Zizi Dupanier, Kiona, Jonathan Serrada, etc. Et puis, vous avez aussi Monstarmania,
1: oui,
0: Confidence et Chansons.
1: Où je raconte la création de l'œuvre et j'ai une troupe de chanteurs et des danseurs avec moi.
0: Génial. Allez, merci beaucoup, Fabienne.
1: Merci à toi.
0: Merci à tous. On a rendez-vous samedi prochain à 13h30 pour la suite de votre émission préférée, pardon, Femme, évidemment, à 19h demain pour cet excellent. Merci à Julien qui réalise. Je vous embrasse. Bye
1: merci
0: bye.
1: Merci, Julien.
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0: Il est 14h.
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0: Tout de suite le point sur les informations.
2: Bonjour à toutes et tous. Et de 7, alors que l'épisode de forte chaleur a régressé sur une large partie du pays, elle persiste dans le sud-est où un nouveau département a été placé en alerte orange canicule à midi. Il s'agit des Alpes-Maritimes qui rejoignent les Bouches-du-Rhône, la Corse du Sud, la Haute-Corse, le Gard, l'Hérault et le Var. A noter que les Pyrénées-Orientales, l'Aude, l'Ardèche, la Drôme, le Vaucluse et les Alpes de Haute-Provence sont en jaune. Du rouge aussi, et ce sur toute la France, cette fois en ce qui concerne les embouteillages. Beaucoup de monde sur les routes dans le sens des départs, plus de 700 km de ralentissement observés à midi. Le pic est passé, mais cela devrait durer jusqu'à ce soir. Dans le sens des retours, les principales difficultés sont observées dans le Grand Ouest, dans le Nord et sur le pourtour méditerranéen. La galère aussi en gare de Pau. Les voyageurs béarnais sont bloqués par un mouvement de grève des agents de la gare d'escale. En conséquence, celle-ci est totalement fermée aux voyageurs. Plusieurs lignes de TER sont donc à l'arrêt. Les TGVE circulent normalement, mais sans s'arrêter à Pau. Émotion à Paris après la dégradation d'une plaque commémorative dans le 12e arrondissement. Cet hommage à un couple de justes, honoré pour avoir sauvé un enfant lors de la rafle du Vel'd'Hiv, a été brisé en plusieurs morceaux. Le maire de la capitale, Emmanuel Grégoire, tient à réaffirmer son soutien indéfectible à la communauté juive. Un match pour la 3e place de la Coupe du Monde, c'est ce qui attend l'équipe de France de football ce soir à 23h face aux Anglais. Dernier match de Didier Deschamps à la tête des tricolores, l'opportunité d'accorder du temps de jeu aux éléments qui ont le moins joué lors de cette campagne américaine. L'occasion aussi pour Kylian Mbappé de prendre la tête du classement des buteurs en attendant la finale des Argentins de Lionel Messi demain soir contre l'Espagne. Et puis un mot de rugby et l'équipe de France qui termine la phase aller du championnat des nations en tête du groupe hémisphère nord. Les hommes de Fabien Galthié ont largement dominé le Japon 42 à 15 ce matin du côté de Tokyo. Les Bleus ont inscrit 6 essais dont des doublés pour les Bordelais Mathieu Jalibert et Maxime Lamotte. Voilà pour l'essentiel de l'actualité et excellent après-midi à notre écoute.
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0: Bonsoir à tous ces champions du sport au business, votre rendez-vous du samedi. Elle a marqué l'histoire de l'athlétisme français dans cette discipline si symbolique, le 100 mètres haies. Sa carrière de chef d'entreprise prend un nouveau virage, Monique Evangépé.
3: Elle a battu de nombreux records de France, elle est devenue championne d'Europe à Split en 90.
4: Et un logique papel de favorita para Evangépé de Francia, por la calle número 6, que va a conseguir la victoria. 12,81, un tiempo discreto, pero ahí está el título.
5: Et puis les 12,56 de bonheur de Monique Evangépé au couloir numéro 4. Un nouveau record de France pour Monique, parti prudemment sur les talons de la Roumaine Pogacéan. Monique qui revient progressivement pour s'imposer et signer le deuxième grand exploit de la soirée.
0: Eh oui, des exploits, il y en a eu. Bonsoir Monique Evangépé.
6: Et bonsoir Frédéric.
0: 27 août 1990, vous devenez championne d'Europe d'athlétisme. Le triomphe est total d'ailleurs hein, pour une équipe de France hyper performante sur la piste de Split. C'est la fête à l'époque. Il n'y a pas de contre-pétri hein, dans ce que je viens de dire. Face à vous, oui, face à vous, l'homme qui défie la haie du business, expert entrepreneurial. Bonsoir Thomas Binet.
7: Bonsoir Frédéric, bonsoir Monique et bonsoir à toutes et à tous. Monique,
6: bonsoir Thomas.
0: Oui, oui, oui. Alors, Monique va bien, vous l'entendez, chers auditeurs. Hein, elle est un petit peu prise du nez. Elle sort du Covid, Monique Evangépé. Mais bon, tout va bien. Vous êtes la femme, en tout cas, aux multiples records, aux médailles européennes. Vous êtes devenu coach des artistes, des athlètes, des entrepreneurs. Vous venez d'apporter une nouvelle corde à votre arc en devenant énergéticienne. Vous êtes notre championne du sport au business. Monique Evangépé, c'est le premier rendez-vous de l'émission Le Relais. C'est une série de questions sur le lien entre votre carrière de sportive et votre parcours entrepreneurial. Vous avez brillé comme Guy Drut, Sirena Samba Maïguela, Ladji Doucouré, à l'issue de cette enivrante ligne droite parsemée de haies. Pour certains, c'est 110, pour d'autres, c'est 100 mètres haies. C'est une histoire de femme ou d'homme. Existe-t-il un savoir-faire dans l'athlétisme français qui se transmet finalement comme un témoin? Autre clin d'œil.
6: Oui, mais je pense, oui, bien sûr, je pense que, et bien avant ça, il y avait Guy Druth et, enfin, il y en a eu plein d'autres, Stéphane Carestan, il y a eu du monde, Patricia Girard, donc des multiples médailles sur 100 mètres haies et 110 mètres haies, un savoir-faire à la française, toujours cette, on est souvent tiré par le haut, hein, quand des disciplines fonctionnent, ça emmène les suivants et puis voilà sur les mais comme à la perche aussi.
0: Oui, à la perche mais bon, on a eu 3 champions olympiques hommes hein à la perche, mais est-ce que justement entre vous vous transmettez, vous Monique par exemple, vous parliez des Girard, des Samba Mayella etc., vous leur aviez parlé avant, vous parlez les uns et les autres?
6: Alors Patricia, on s'entraînait ensemble à une période dans notre groupe d'entraînement, donc forcément on se parlait quand même. Et Serena, j'échange de temps en temps des petits mots par Instagram, les réseaux et tout ça, parce que oui, j'ai un œil sur moi, ça me fait perdre mes mots.
0: Mais oui, mais ça vous touche parce que tout simplement, Sirena Samba Mayella restera la seule médaillée de l'athlétisme français aux Jeux de Paris 2024 et ce n'est pas rien. Monique, qu'est-ce qui vous habite le plus ? Battre un record, obtenir une médaille sur la scène internationale, passer les haies du parcours entrepreneurial ou mener des artistes sur le devant de la scène ? Ces 4 options résument d'ailleurs vos grands faits d'armes.
6: Mes grands faits d'armes, eh ben c'est un peu tout ça. En fait, c'est le lien commun. C'est quand même les obstacles, hein, parce que j'ai pas choisi des choses qui étaient toujours très très faciles. Et j'ai surtout été très éclectique et je le suis toujours et ça me pose problème. J'ai fait de l'athlétisme tout en faisant mes études, puis en travaillant, puis en étant au Conseil économique et social ou en étant élu. Donc j'ai un petit côté certainement hyperactif. Beaucoup de choses m'intéressent. Et l'objectif dans tout ça, c'est de traverser ces obstacles, ces nouvelles vies, ces histoires, avec le plus de fluidité possible, comme j'ai tenté de le faire comme je l'ai fait sur les.
0: Oui. Alors la polyvalence, c'est un débat qu'on a souvent d'ailleurs avec Thomas Binet.
7: Absolument.
0: Hein. Oui. Le polyvalence, c'est génial, sauf qu'il est jamais vraiment titulaire. C'est là qu'est l'os, un petit peu quand même. Bon, Monique Evangépé, vous avez avec votre sœur Maryse, spécialiste du saut en hauteur, enchaîné les victoires. À deux, c'était plus motivant. On y gagne en énergie.
6: C'était super. Alors plus motivant, comme je sais pas ce que c'est à 1, je peux pas vous dire. Mais en tout cas, il y avait de l'émulation et encore une fois, elle c'était ma grande sœur, 3 ans de plus, je la regardais faire et je me disais moi je veux y aller aussi là-haut. Hein. Donc ça a dû servir, en tout cas, je l'ai utilisé positivement cette histoire parce que c'était pas forcément évident de prendre la suite et du chemin.
0: Évidemment. Monique Evangépé, place à votre vaste parcours de chef d'entreprise avec notre expert entrepreneurial dans les starting blocks, évidemment, Thomas Binet.
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7: Alors Monique, vous savez qu'il y a une tradition dans notre rendez-vous du samedi soir. Vous allez pendant une minute, si vous en êtes d'accord, nous résumer justement ce parcours professionnel, ce projet professionnel dans lequel vous êtes depuis un certain temps maintenant et ce vers lequel vous vous destinez, hein, avec cette petite réorientation. On en parlera d'ailleurs dans les préconisations en deuxième partie. Est-ce que vous êtes prête, Monique ?
6: Je vais être prête. Oui,
7: alors, on va faire partir un petit chrono. Vous allez l'entendre derrière en
0: ça
7: fond.
0: Fait comme, et avec comme un sur le 100 mètres.
7: Exactement. Il y aura un petit gong à la fin, au bout de la minute. Mais je suis convaincu par avance que vous allez rentrer dans le chrono. C'est parti, c'est à vous.
6: Alors, Monique Evangépé, ancienne athlète de haut niveau. Je suis aujourd'hui coach mieux-être, préparatrice neuropsychologique et énergéticienne. Alors après des années passées sur les pistes et dans ma vie, dans mes vies professionnelles, de femme, de maman ou même de grand-mère, il y a un fil rouge. Je crois et je pense et je suis certaine que la performance ne tient pas uniquement à l'entraînement physique et au travail. Elle repose aussi sur un alignement intérieur, sur un équilibre intérieur, sur la confiance, sur la clarté mentale, sur la connaissance de soi et la paix du cœur. Donc aujourd'hui, parce que je suis énergéticienne depuis plus de 10 ans, aujourd'hui j'accompagne les sportifs de haut niveau à performer autrement, sans se perdre, sans se couper d'eux-mêmes et en gardant toujours le plaisir en ligne de mire. Bim. J'aide ceux qui doutent, qui manque d'envie, ça, non, ça fait, j'ai
0: raté. Allez, ouais, alors, mais on est bien, on n'est pas sur le record du monde cette fois-ci, Monique Evan GP, mais c'était bien, c'était, voilà,
6: une. Ah, mais il m'en manque, là, j'ai pas fini, tout.
0: Allez, deux petites secondes en plus, parce que c'est vous, Monique Evan GP.
6: En tout cas, j'aide les sportifs qui sont sous pression, qui a retrouvé un alignement solide, en tenant compte du physique, du mental, de l'émotionnel, de l'énergétique et de, la joie. Bon, mon objectif. Ouais. Plaisir, sérénité, envie de rayonner sur les terrains comme dans la vie.
0: Bon, beau programme, on l'a compris. Le personnage de Monique Evan GP, il nous a accompagnés. Vous êtes une légende de l'athlétisme, mais on sent bien à ce qu'on voyait finalement sur les pistes de ce qu'aujourd'hui vous êtes devenu, et ça donne envie d'en parler avec notre Thomas Binet. On ouvre la feuille de match. Thomas Binet, donc Monique Evan GP, légende de l'athlétisme, passée par les médias, la politique, la musique, le paramédical, le coaching, etc., souhaite compulser toutes ses cartes pour mieux accompagner professionnellement. Avec toute cette polyvalence, on se lance, monsieur.
7: Eh oui, polyvalence, vous l'avez dit. Alors c'est vrai que c'est un débat, vous l'avez rappelé tout à l'heure, hein, Frédéric, qu'on a souvent entre nous et puis dans l'émission avec certains de nos invités qui veulent faire beaucoup de choses. Alors après, il y a toujours un débat entre polyvalence ou dispersion. Parce que effectivement, à vouloir tout embrasser, à un moment donné, ça peut être un problème, ne serait-ce que dans l'organisation du quotidien, dans la gestion du temps, comment on arrive justement à faire face à toutes les obligations qui naissent en fonction de toutes ces activités.
0: Bon, en général, il y a une colonne vertébrale. C'est quoi aujourd'hui la colonne vertébrale, Monique Evan GP? C'est l'énergie énergéticienne?
6: Elle est en train de se dissoudre, cette colonne vertébrale.
0: Thomas est là pour la régénérer, hein, vous inquiétez pas.
6: Mais ce que je veux dire, c'est qu'effectivement, plus je vais vers l'accompagnement et la préparation mentale et le coaching, moins je fais de soins énergétiques. Mais par contre, j'utilise l'énergie dans mon travail de coach parce que ça aide à démêler les pelotes quand même beaucoup plus vite.
0: Ouais, voilà, c'est l'atout, en fait, c'est la cerise sur le gâteau, Thomas.
7: Oui, alors dans le business traditionnel, on dirait qu'elle pivote, hein, c'est-à-dire qu'elle est effectivement en train de passer d'une activité qui était son activité initiale, son l'aspect énergéticienne dont elle vient de nous parler, vers l'accompagnement, le coach mental pour un certain nombre de catégories. On en reparlera tout à l'heure parce qu'il y a des cibles clairement identifiées dans son esprit. Bon, bah, on pivote son modèle et c'est normal. C'est-à-dire que fut une époque, Frédéric, faut savoir, on changeait d'entreprise deux fois dans sa vie au niveau de nos arrière-grands-parents. Aujourd'hui, on va changer peut-être trois, quatre fois de métier.
0: Voilà. Vous voyez,
7: voilà, c'est ça la différence. Donc c'est normal, le monde d'aujourd'hui impose qu'on soit polyvalent et surtout adaptable.
0: Il y a beaucoup de concurrence, Thomas Binet, sur ce secteur. Alors on reçoit beaucoup, aujourd'hui c'est la 47e édition de champion du sport au business. Beaucoup sont coachs, mais le positionnement de Monique Evan GP est différent. Ce côté énergéticienne, moi je pense que c'est un atout énorme, non?
7: Alors, d'abord pour répondre à votre première remarque, oui, il y a beaucoup de monde dans le domaine du coaching, c'est évident. On en a reçu un certain nombre ici, et puis tous ceux qu'on n'a pas reçus qui font pour autant ce métier. C'est vrai qu'elle a un atout différenciant, parce que de toute façon, par définition, et quel que soit d'ailleurs le business ou le métier que vous ayez envie d'exercer, ben, il faut que vous soyez différent, parce que sinon, par définition, vous êtes au niveau de tout le monde, et là-dessus, ça va être difficile de vous choisir.
0: Vous êtes différente, Monique Evan GP?
6: Ouais, je suis différente. Je suis différente parce que vous l'avez dit, mais je vais le résumer. Je pense que je mets la rigueur de l'ancienne athlète de haut niveau, la précision de la préparation mentale, la puissance, la magie même, on pourrait dire, entre guillemets, de l'énergétique, et la joie. Ma joie, ça, c'est unique et c'est différent. Ouais. Mais ça ne se calcule pas et ça ne se décrit pas.
0: Et une joie qui se transmet. Voilà le buzzer qui annonce la mi-temps de champion du sport au business. Donc dans un instant, Thomas Binet conseillera notre invité, Monique Evan GP, ou quand l'iconique championne d'Europe d'athlétisme transmet son énergie aux prétendants à la victoire, quels que soient les terrains. C'est sur Sud Radio. À tout de suite.
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2: De retour dans Champion du sport au business avec la championne d'Europe du 100 mètres haies en 1990, Monique Evangépé, entrepreneuse aux multiples facettes. Rappelons les contours de son nouvel objectif professionnel, Thomas Binet.
3: Oui Frédéric, alors Monique a une double activité, hein. Elle est énergéticienne et fait du coaching et de la préparation mentale pour sportifs de haut niveau. Bah, dorénavant, elle souhaite d'ailleurs développer cette deuxième activité que je viens d'évoquer auprès des sportifs de haut niveau, mais pas seulement, auprès des artistes et des chefs d'entreprise. Donc elle est en train de faire ce que j'évoquais en première partie d'émission, pivoter d'une activité à une autre.
2: Monique Evangépé, est-ce qu'une championne qui a autant gagné que vous, finalement, a toujours dans sa démarche l'envie de gagner quand elle est devenue chef d'entreprise ou quand elle coach finalement ?
4: Alors c'est très marrant parce que moi j'ai vraiment pivoté comme dit Thomas. J'ai envie que les personnes que j'accompagne réussissent et moi je suis peut-être même quelqu'un qui me met trop dans l'ombre et je suis partie de l'athlétisme très discrètement, j'ai fait le reste de ma vie très discrètement et aujourd'hui j'ai beaucoup de mal à me remettre sur le devant. Donc moi je me mets au service des personnes que j'accompagne, je fais la course à leur côté mais c'est eux qui passent leur ligne d'arrivée.
2: Ouais, mais vous leur transmettez peut-être cet art de la gagne. On va en parler, c'est le rendez-vous du coach. Monique Evangépé, donc, vous invite à répondre à cette question. Comment mettre ses nombreuses riches expériences au service de son activité de coach ? Vous avez fait le tri pour nous, vous avez fait le tri pour Monique Evangépé. Comment maintenant Monique doit orienter stratégiquement son activité ?
3: Alors, elle vient de dire quelque chose de très intéressant et très important à mes yeux, c'est effectivement ce rôle de, alors on le dit souvent, d'homme de l'ombre, mais là en l'occurrence une femme de l'ombre. Mais malheureusement, à l'époque où nous vivons, c'est pas forcément évident de rester dans l'ombre. Il faut incarner, il faut représenter ce à quoi on croit et les valeurs qu'on défend. Donc du coup, va falloir sortir de l'ombre d'une manière ou d'une autre. Et puis, vous savez, en marketing, en communication, il faut savoir nommer les choses, il faut les préciser. Parce que on part du principe que les gens nous comprennent. Mais c'est faux. En réalité, ils nous comprennent pas systématiquement. Donc, il faut se mettre dans une situation. Donc, il faut définir un positionnement très clair. Et le positionnement, ça va être la perception, hein, pour en donner une petite définition au passage, c'est la perception que les gens ont de ce que vous allez faire ou de ce que vous faites. Alors, vous êtes une ancienne athlète de haut niveau, vous accompagnez les performeurs, les sportifs, les dirigeants, les artistes, puisque c'est ça vos cibles, et vous devez leur permettre d'atteindre l'excellence mentale et émotionnelle. Déjà, on vient de définir en une phrase ce qu'elle est censée
2: faire.
3: Déjà,
2: c'est clair. Voilà. On sait.
3: C'est important.
2: Ça vous va pour l'étiquette, Monique Evangépé ?
4: Ça me va. Je vais enregistrer l'émission et garder ça très précieusement.
3: À voir et à revoir sur sudradio.fr. Oui. Vous inquiétez pas sur la chaîne YouTube.
2: Et puis sur la chaîne YouTube aussi. Hein, ça sert à ça aussi.
3: Alors, vous avez une expérience, un vécu de haut niveau. Donc, c'est crédible. C'est-à-dire que face à vos clients, face à vos prospects, vous n'avez pas besoin de défendre éternellement ce que vous êtes, puisque votre parcours le démontre à ce niveau-là. Donc il faut aller là-dessus. Après, il va falloir, on le dit souvent dans cette émission, et je ne vais pas déroger à la règle, votre savoir-faire, il va falloir le faire savoir. Donc cette notion justement de sortir de l'ombre. Donc là, on va rentrer un peu dans la boîte à outils, mais parce qu'il faut aussi des conseils pratiques très évidents là-dessus. D'abord, il va falloir évidemment développer un site web, parce que c'est votre vitrine. Là-dessus, sur votre site web, il va falloir présenter votre parcours d'athlète et de coach. Il va falloir mettre, et ça je pense que c'est important aussi, toutes vos formules, tout ce que vous proposez, comment on peut travailler avec vous, ce à quoi vous allez amener votre client.
2: Parce que pour le coup, avec sa polyvalence, elle a de quoi justement alimenter ce site internet.
3: Bien sûr.
2: Vous avez déjà fait ça, site internet, etc. ou pas, Monique ?
4: Oui, j'en ai un, mais il est en reconstruction là.
2: Voilà. Alors quand Thomas dit il est à revoir, je pense qu'il faut le revoir.
3: Voilà, tout est dit dans la phrase. Et puis faut investir, je pense, plus fortement et mieux les réseaux sociaux. Je suis allé voir vos LinkedIn, Instagram. Si je ne me trompe pas, vous en avez 1810 relations sur LinkedIn, 977 followers sur Instagram, 567 publications. C'est pas zéro, mais c'est pas suffisant. Dans l'ère des réseaux sociaux, dans l'époque dans laquelle nous vivons, il faut investir investir plus durablement, il faut publier plus régulièrement.
2: J'ai une question, Monique Evangépé, très personnelle. On a évoqué votre sœur, Maryse, tout à l'heure. Donc, vous avez gardé toutes les deux votre nom, hein, Evangépé. Il y a Evangépé, Evangépé. Et Maryse est très, très, très exposée. Elle prend beaucoup la lumière dans les médias. Est-ce que, pour vous, bien finalement, vous dites, j'ai ma grande sœur qui prend la lumière. Est-ce que ça a été un réflexe chez vous de dire, je la laisse prendre la lumière, ma grande sœur?
4: Non, pas du tout, parce que ça, les choses se sont faites, ça a été alternatif. Il y a eu une période quand moi, des années 90, j'ai performé, elle était un peu plus dans l'ombre. Non, c'est des tempéraments, c'est que je suis plus discrète et réservée et centrée sur ce que je fais que vers l'extérieur, bien sûr, mais ouais. Ça c'est vraiment des différences de tempérament, tout simplement. Mais,
2: alors Monique, justement, dans ce que j'entends, et c'est très intéressant, vous dites on a eu chacune notre période, mais en ce moment votre sœur est très très très exposée, hein, consultante, journaliste. Est-ce que c'est un atout, justement, ce nom et pas le même prénom, Thomas Binet?
3: Oui et non, il y a du pour et du contre dans la remarque que vous faites, parce qu'effectivement apprendre la lumière, et par définition vous êtes dans l'ombre, hein, donc il faudrait pas que justement ce que l'on pense est une force détourne en faiblesse, à savoir qu'elle prenne justement la place que vous voudriez occuper dans le schéma dans lequel vous êtes. Maintenant, si vous voulez, si on veut aller un peu plus loin dans les recommandations, Frédéric, pour moi, c'est comme une démarche de magasin. Je vais vous donner mon idée. Il faut une vitrine si vous voulez pousser les gens à rentrer dans le magasin de vos prestations. Donc la vitrine, c'est les réseaux sociaux. Hein, je vais commencer là-dessus, je vais prolonger. C'est-à-dire que, oui, il faut investir sur LinkedIn, par exemple, parce que c'est quand même le réseau des professionnels. Là-dessus, il faut mettre des petits conseils. C'est-à-dire qu'il va falloir quand même que vous en offriez un peu avant d'envisager les prestations payante avec vos clients, c'est-à-dire faire des petites vidéos, des mini conseils sur la gestion du stress, de la concentration, la résilience, des anecdotes de haut niveau que vous avez pu vivre. Ça va permettre de crédibiliser votre démarche, et à partir du moment où la vitrine, les réseaux sociaux sont là, on va faire rentrer dans le magasin de vos prestations. C'est là où, entre autres, le site internet peut prendre le relais. Et je compléterai mon propos en disant qu'il y a aussi Instagram, il y a YouTube. Ça, c'est pour la visibilité émotionnel, c'est-à-dire là, vous allez montrer vos techniques mentales pour rester concentré sous pression, comment transformer la peur de l'échec en énergie, et les thématiques sont multiples.
2: Peut-être expliquer aussi le métier d'énergéticienne, profitons-en, Monique Evangépé. C'est-à-dire, vous, les gens qui nous écoutent, ils vous entendent, énergéticienne, ça consiste en quoi précisément?
4: Alors, c'est une façon moins barbare de dire magnétiseur ou guérisseur, qui fait très, très barré. Simplement, l'énergie, on la ressent tous. On est tous rentrés dans un lieu qui nous mettait mal à l'aise, ou à l'inverse, nous mettait très à l'aise. C'est une question d'énergie. On a tous travaillé le toucher, on a mal à la tête, le réflexe c'est de se toucher. Donc les thérapies manuelles et tout simplement, quand quelqu'un va mal, on le prend dans nos bras pour lui faire du bien. Donc l'énergie, c'est sentir ce que l'on ne sent pas toujours et la faire circuler de la meilleure des façons qui soit, pour simplement redonner un coup de boost ou pour régler des problématiques en parallèle de la médecine traditionnelle, des problématiques de peau, de douleur, X ou Y. Voilà.
2: Oui, non, mais c'est très intéressant. Alors, petit clin d'œil, moi, je discutais avec quelqu'un de très bien, un scientifique, là, dernièrement. Je lui disais, je reprenais la phrase, vous savez, dans la Bible, là, au début était le verbe. Il me dit, non, au début était l'énergie. Bah, finalement, hein, c'est ça. Thomas Binet, elle communique sur l'énergie, pas que, on le rappelle, le contenu.
3: Non, effectivement, elle va le faire, parce que ça fait partie, quelque part, de l'image qu'elle doit développer et de la prestation qu'elle doit proposer. Maintenant, il faut savoir auprès de qui il faut le dire aussi, tout ça. Hein, cette façon d'évangéliser, si je reprends vos propos, mon cher Frédéric.
2: Et Monique Evangépé, je le rappelle, vous êtes basée dans le sud de la France, hein?
4: C'est ça, à côté de Montpellier.
3: Voilà. Bon, ce qui veut dire que les prestations vont principalement être en ligne. Ça aussi, il faut le dire. Ça va pas forcément être en présentiel. Ça veut toucher une clientèle géographiquement installée ailleurs.
2: Ça marche, énergéticien en ligne, Monique Evangépé?
4: Oui. Ouais,
2: d'accord.
4: Tout à fait.
2: OK.
3: Alors, pour justement cette prestation de coaching et tout, il va falloir toucher les bons cercles de décideurs. Et puis, il faut créer effectivement des liens. Alors, elle peut se rapprocher des clubs sportifs, parce que par définition, c'est sa cible naturelle. Mais comme elle a également les entreprises en ciblage, il faut se rapprocher de cabinets conseils, de clubs d'entrepreneurs, de réseaux féminins et proposer des conférences, des webinaires de manière à se faire connaître du plus grand nombre. À partir du moment où elle prendra la parole dans ces cercles, évidemment concentrés, ces cercles de décideurs, ça va pouvoir lui amener une notoriété et du coup une clientèle.
2: Bon, je vous connais depuis longtemps, Monique Evangépé, parce que nous, les journalistes, on vous connaît, les champions. Vous êtes quelqu'un qui avait ce sens de l'échange, cette gentillesse naturelle. Vous gardez cette envie d'aller voir les gens et de les convaincre, parce que c'est pas évident de démarcher, hein.
4: Alors oui, justement, convaincre est un mot qui presque me lève la lox.
2: Eh oui, c'est pour ça que je vous pose.
4: Ouais. Discuter, échanger, raconter ce que je fais, etc. Convaincre, c'est ma problématique parce que je ne veux pas traîner des gens par les cheveux à moi, évidemment, comme tout le monde, j'aimerais bien qu'ils arrivent tranquillement, avec grand plaisir.
2: Eh bien, justement, nous arrivons à la photo finish. Monique Evangépé vous accompagne grâce à ses nombreux savoirs, enrichis par ses expériences intenses. Comment cette personnalité de l'histoire du sport français doit-elle orienter sa démarche entrepreneuriale? Thomas Binet, c'est l'heure de votre dernière préconisation. Allez-y, on l'a bien compris, la problématique, c'est comment doit-elle convaincre?
3: Elle ne veut pas vendre, elle veut faire acheter. Mais c'est pas un problème en soi. On va y arriver parce qu'il y a une technique très simple. Il faut qu'elle soit soi-même. Elle est même. En fait, il faut qu'elle parle de ce qu'elle connaît. Et vos meilleurs vendeurs, c'est pas vous-même, c'est vos clients et vos anciens clients. Donc moi, ce que je vous conseille en cadeau bonus, faites faire du testimonial. Essayez de recueillir des témoignages, filmez des courtes vidéos que vous allez pouvoir poster sur vos réseaux sociaux de gens avec lesquels vous avez travaillé, qui vont quelque part indirectement vanter les mérites de ce que vous avez fait par le bénéfice de ce qu'ils en ont obtenu. C'est ça la meilleure des techniques. Faites acheter, n'essayez plus de vendre. De toute façon, ça ne vous correspond pas, c'est pas votre nature. Vous avez envie d'expliquer ce que vous faites tout simplement et voilà. Ça se fera tout seul.
2: C'est là où il est énervant parce qu'il est très fort, mais c'est un homme qui vient de la publicité, mais moi j'ai le même problème que vous, Monique. Convaincre, ça fait peur aussi. Merci mille fois, Monique Evangépé, d'avoir été notre invitée. On se tient en courant, bien sûr. Il y a le suivi. On va commencer dans la deuxième partie maintenant de l'existence de champions du sport au business à poursuivre les projets de nos invités. Merci à toute l'équipe. Elvin De Fazio, notre réalisateur Quentin Cabanis, assisté d'Anthony Urvois, faiseur de son de cette émission. Tout de suite, Thomas Binet, on se donne rendez-vous à la semaine prochaine.
3: Avec plaisir.
2: Et puis, rendez-vous avec Anthony Martin Smith pour Faut que ça change. Merci, à bientôt.
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14: Ben, je démarre pas, il fait trop chaud. Voilà. Bonsoir, bienvenue à vous sur Sud Radio. Effectivement, coup de chaud, le chaud revient partout en France. Et malheureux, protégez-vous, faites attention, hydratez-vous. C'est important, on n'aura de cesse que de le répéter. Beaucoup de personnes souffrent, même sont tombées. Et j'ai une pensée très chaleureuse à celles et ceux qui traversent eh bien, la disparition d'un proche due à ces fortes chaleurs. C'est très important, mesdames et messieurs. Hydratez-vous, mettez-vous au frais. Pensez aussi à mettre des serviettes humides autour de vous, autour de votre nuque, sur votre tête, à chaque fois que vous avez un coup de chaud. Et puis même si vous n'avez pas soif, buvez. Surtout avec l'âge, on a tendance à ne pas sentir la soif. Et c'est là où on se déshydrate.
15: Il faut le préciser.
14: Le plus, oui, non, vous avez raison, Mathéo, Lamblo. Non, mais c'est vrai, ne buvez pas d'alcool. Limitez les boissons alcoolisées, c'est très important. Merci Mathéo pour ce rappel. L'alcool a tendance à nous faire aller aux toilettes plus souvent. Et donc, du coup, on ne stocke pas l'eau. De toute façon, dans l'alcool, il y a peu d'eau. Enfin bref. Mathéo Lamblo, bonsoir.
15: Bonsoir Anthony, bonsoir tout le monde.
14: Ça va bien?
15: Très bien, et vous?
14: Oui, ça va, il fait chaud et c'est pour ça que je me permettais ce petit rappel très
15: exactement,
14: utile.
15: Vous avez raison.
14: Important selon moi et primordial. Julie Précia, ça va toujours?
16: Ça va toujours, mais j'avais une petite question. Est-ce qu'on refuse l'eau de vie de papy-mamie quand on va les visiter pour savoir s'ils vont bien?
14: Oui, on refuse et surtout, l'alcool est à consommer avec modération, rappelons-le. C'est
15: exactement
14: important, surtout dans cette période. La semaine dernière avec Mathéo, on est parti, lui et moi, en week-end. Rendez-vous compte. On est allé tout d'abord au théâtre Mogador. Ça, on vous l'avait dit la semaine dernière. Assister à une représentation inclusive, une représentation du Roi Lion. Vous savez, cette comédie musicale avec plein de lions. Mais il y a d'autres animaux aussi.
15: Vous y êtes allé pour la 15e fois.
14: Alors, on balance pas les dossiers privés comme ça, Mathéo Lamblo. Si on commence à balancer le off, moi aussi je vais le faire. Hein.
15: Non, mais je vais arrêter du coup.
16: Il a un costume, je crois, à la maison. Hein.
15: Exactement.
16: Un dimanche sur deux.
14: Ça suffit, oui. Alors, on est allé donc au Théâtre Mogador assister à une représentation inclusive et on a rencontré à cette occasion le directeur commercial et marketing Olivier Lazzarini. On a avec lui enregistré une petite interview qu'on va vous diffuser dans une seconde. Et en deuxième partie, on revient aussi sur cette rencontre au Stade de France, Stade Toulousain-Montpellier, rencontre encore une fois mémorable. Combien de victoires là pour Stade Toulousain?
17: 25.
14: Et 25. Ah ouais, merci Julien Delmas qui se dit « Eh oh, et moi on m'a pas dit bonjour !»
17: Bonjour.
14: Bon, écoutez, d'abord on va aller au Stade Mogador. Au Stade Mogador. Au théâtre Mogador, mesdames et messieurs, avec Olivier Lazzarini, directeur commercial et marketing de Stage Entertainment France, qui exploite le théâtre Mogador.
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14: Olivier Lazzarini, directeur marketing et commercial de Stage Entertainment France. Vous avez ici au théâtre Mogador la production Le Roi Lion. Aujourd'hui, c'est une journée un peu spéciale pour vous, puisque c'est les séances dites un peu inclusives pour le handicap sensoriel, mais particulièrement déficience visuelle. On a vu à travers notre visite les maquettes du spectacle, les maquettes des personnages. On a pu toucher aussi les costumes avec les personnes qui participent à cet événement. Pourquoi avez-vous voulu faire ce genre de journée et ce genre d'initiative? C'est quand même peu commun.
18: Donc, nous avons voulu monter des séances adaptées de façon à ce que sur un spectacle comme Le Roi Lion, on puisse faire venir tout le monde. C'est un spectacle populaire, tout le monde doit pouvoir venir. Et ce type d'initiative qui est plutôt l'apanage de la sphère publique, on a voulu en tant que théâtre privé et gros théâtre privé, se lancer, donner un petit peu le ton pour que d'autres initiatives similaires se prennent.
14: On a vu l'initiative, on a vu le dispositif que vous avez déployé, c'est beaucoup de moyens humains, il y a beaucoup de collaboratrices et collaborateurs de votre équipe qui sont déployés sur le dispositif auprès des personnes déficientes visuelles qui y assistent. Je crois qu'à peu près elles sont aujourd'hui 26 personnes. On est un samedi, c'est pas compliqué en termes de gestion managériale, entreprise et même financière, ça a un coût tout ça.
18: Alors, Quand on a décidé de se lancer dans les séances adaptées, ça a été un mouvement général, c'est-à-dire que tout le monde s'est mobilisé, c'est sur la base du volontariat, c'est-à-dire que des collaborateurs de tous les services peuvent se porter volontaires. On a un petit peu des tauliers, hein, des gens qui sont là chaque fois, qui reviennent, parce que c'est une aventure différente. Notre direction générale a décidé d'allouer les moyens pour que ce type de séance se tienne. C'est un budget de plusieurs dizaines de milliers d'euros, tant dans l'équipement que dans les moyens humains. Et je crois qu'on est largement payé en retour par la satisfaction des personnes qui peuvent venir nous rendre visite.
14: C'est quoi l'objectif marketing et commercial d'une opération comme celle-ci ? Parce que, évidemment, vous avez une approche qu'on comprend à être très humaine et altruiste, mais il y a nécessairement un regard quand même mercantile et opérationnel. Vous n'êtes pas juste altruiste par envie.
18: Alors, le point de départ, c'est vraiment au lendemain du Covid de se dire qu'il y a trop de gens qui se sont trouvés isolés et qu'il y a des gens qui sont, indépendamment de la pandémie qu'ils ont connue, pas en situation de venir au théâtre. Et on a vraiment eu une démarche volontariste. Maintenant, on va être honnête, c'est aussi un volant d'activité que nous n'aurions pas si nous n'avions pas ce type de dispositif. Donc ce sont des revenus supplémentaires, hein, et ces revenus supplémentaires contribuent à développer d'autres initiatives. Maintenant, il y a aussi un autre intérêt qu'on voit, c'est le fait que c'est un facteur très fédérateur au sein des équipes, c'est-à-dire que, notamment en recrutement, des jeunes gens nous posent la question de quelles sont les valeurs de l'entreprise, et on voit que dès qu'on parle des séances inclusives, eh bien ça fait tilt, c'est-à-dire que pour eux, c'est un facteur différenciant dans le choix de l'entreprise.
14: C'est ça que je voulais vous entendre dire. Finalement, et vous allez me dire si vous me rejoignez sur l'idée, mais les personnes en situation de handicap ne sont pas une clientèle de niche, et vous l'avez compris, et vous allez la chercher.
18: Les personnes en situation de handicap sont trop souvent dans l'imaginaire des gens, du commun des mortels, des personnes soit en fauteuil roulant, soit des personnes aveugles, malvoyantes. Or, quand on fait le compte de tous les handicaps et les handicaps invisibles, on se rend compte qu'il y a tellement de gens concernés, tous au sein de Stage, on connaît peu ou prou des personnes en situation de handicap. Et on a très vite compris, j'ai une collaboratrice à qui je veux rendre aussi hommage, s'appelle Candice Gatiki, qui nous a initié au nombre de personnes en situation de handicap.
14: Moi, j'aimerais comprendre, indépendamment du fait que sur la question du handicap, qui finalement pour vous n'est pas une clientèle si de niche que cela, au contraire, c'est des gens que vous avez voulu intégrer complètement dans votre dispositif. Aujourd'hui, l'accessibilité du théâtre, elle est pleine et entière. On peut venir quand on est utilisateur de fauteuil roulant, quand on est non-voyant, quand on est sourd, ou même quand on a des troubles cognitifs. C'est ce que disent un peu vos séances.
18: Alors, notre philosophie, c'est que tout le monde est bienvenu tout le temps. Moi, je suis un ancien de chez McDo, vous vous souvenez ce slogan « Venez comme vous êtes ». Et je l'ai un peu transformé, c'est « Venez qui que vous soyez ». Et on a mis en place des dispositifs sur des séances comme celle d'aujourd'hui particulier, mais chacun peut venir à n'importe quel moment. C'est-à-dire qu'une personne en situation de handicap peut se présenter sur n'importe quelle représentation. Par exemple, nous avons un dispositif d'audiodescription qui est permanent et gratuit, en toute autonomie.
14: Avec le fameux, d'ailleurs, petit casque que j'ai ici, hein, qu'on peut montrer, avec ce boîtier qui est connecté directement à la régie, et vous avez un commentateur, je crois que c'est un metteur en scène, avec un tableau qui est déjà, tous les tableaux sont écrits, et qui fait le commentaire en temps réel pour les personnes en situation de handicap. Ça, c'est en tout cas aujourd'hui, mais ordinairement, vous avez une application qu'on peut utiliser dans le théâtre pour pouvoir suivre en totale autonomie.
18: C'est ça. Nous avons décidé de souscrire un abonnement à une application qui s'appelle EarCatch, qui se charge gratuitement sur le téléphone et qui permet à une personne de venir et de profiter d'audiodescription en toute autonomie.
14: Et toute l'année.
18: Ouais. Et c'est ce qui a été bien conçu, c'est qu'elle a été calquée sur les top lumières et pas sur les top sons, ce qui fait qu'il n'y a jamais de décalage.
14: Donc on explique, hein, le top lumière, c'est le moment où votre topper, la personne qui dit top, on passe au plan suivant. La personne à la lumière lance la nouvelle scène avec le nouveau tableau de lumière et de projecteur, Et c'est le fait d'enclencher cela qui déclenche le bon fichier son sur l'audio description.
18: Exactement ça. C'est exactement ça. C'est, donc ça permet de ne pas avoir décalage par rapport aux paroles et par rapport au son sur les scènes. Et donc, effectivement.
14: Et donc, du coup, d'avoir une audio description qui corresponde bien à la scène qui se déroule devant soi et pas une scène avec Zazou alors que Zazou n'est pas là.
18: Exactement. Ouais, ce qui est quand même mieux.
14: C'est mieux. Oui.
18: Ce qui est quand même mieux. Voilà. Et puis, par ailleurs, indépendamment de ces dispositifs, nos équipes sont formées régulièrement de façon à ce que si se présente quelqu'un en situation de trouble cognitif, qu'on ne soit pas surpris, malaisé, qu'on ne sache pas comment faire, c'est-à-dire qu'on forme nos équipes en disant, au cas où se présente quelqu'un non, dont on ne serait pas prévenu, hein, mais qu'on ne se retrouve pas comme une poule face à un couteau et pas savoir comment faire.
14: Il est vrai d'ailleurs que votre personnel est formé. Une de vos collaboratrices tout à l'heure, lorsqu'il a fallu qu'elle me prenne la main, m'a demandé si elle pouvait me toucher. Et ça, effectivement, c'est si singulier qu'il faut le souligner, puisque du coup, on voit qu'elle a été formée à la question.
18: On a des formations régulières. On a Enora, que vous connaissez, qui en plus...
14: Enora le Fustec, oui.
18: Voilà, qui rafraîchit régulièrement, qui est complètement investi de ce rôle et qui nous forme et qui nous rappelle les bons gestes, les bonnes paroles, qui nous détend aussi, parce que c'est vrai que certains d'entre nous peuvent ressentir un stress, non habitués à être confrontés. Et en fait, dans la plupart des cas, ça se passe très très bien.
14: Ça va être quoi un peu les objectifs maintenant que vous avez plus ou moins coché les cases ? Vous allez continuer d'inventer, d'innover, disrupter le modèle de l'accueil des personnes en situation de handicap dans les théâtres ?
18: Alors, on teste actuellement une application qui s'appelle Handivisible, qui est un dispositif qui permet à des personnes en situation de handicap invisible de se faire reconnaître et de pouvoir bénéficier d'un coupe-fil et de ne pas avoir à justifier qu'elle passe plus vite. Bon, pour le moment, on est vraiment en phase de test. Je crois qu'on a un effort de communication à faire. La prochaine étape pour nous, c'est justement d'arriver à communiquer sur le handicap invisible et de prévoir d'éventuels dispositifs. C'est ça. Aujourd'hui, on va dire que le handicap sensoriel, ça tourne. Hein, on est toujours perfectible, mais ça tourne. Le handicap cognitif, on a fait une saison complète, ça se passe bien aussi. Le handicap invisible, il y a tellement de variétés de handicaps et tellement de choses à prévoir. Il faut qu'on se forme, il faut qu'on apprenne, il faut qu'on soit confronté à des situations pour voir ce que l'on peut faire de mieux.
14: Mais vous diriez que c'est davantage votre personnel avec lequel il peut y avoir des problèmes sur le handicap invisible ou plus le public ?
18: Je ne ferai pas de hiérarchie parce qu'effectivement, on reçoit beaucoup de public.
14: Sur la question de la priorité, j'ai surtout le sentiment que oui, il peut y avoir des personnels qui ne sont pas au courant, etc. Mais que principalement, c'est le regard du public, des gens qui ne comprennent pas pourquoi vous leur passez devant.
18: Alors, il faut justement qu'on affine nos dispositifs de façon à expliquer aux gens, ça c'est notre rôle en tant que personnel d'accueil, d'expliquer aux gens que si quelqu'un passe devant, c'est pas qu'il est en train de gruger, qu'il est en train de bénéficier d'un traitement particulier, c'est que sa situation le nécessite. Quelqu'un qui est atteint d'une maladie invalidante par crise doit pouvoir passer en avant. Mais je trouve que depuis quelques années, les médias ont fait un énorme travail de sensibilisation, d'expliquer, de mettre un sujet qui n'était pas un sujet d'actualité comme une actualité. Mmh. Et les publics commencent à être beaucoup plus réceptif, on le voit sur les séances relax, puisque quand on explique les séances relax, tout le monde n'est pas informé. Hein,
14: séances relax, c'est le moment où justement les personnes déficience cognitive ou troubles de comportement peuvent venir. Oui. Et donc c'est vrai qu'il peut y avoir des personnes qui sont très expressives.
18: Complètement.
14: Et ça peut évidemment interpeller.
18: Ça interpelle. Mmh. On fait un petit discours introductif et généralement, chaque fois, ce discours est salué par des applaudissements et des gens qui nous ont dit « Ah ben, j'avais pas vu que c'était une séance relax », je trouve ça formidable. Donc le regard a changé, je trouve, la perception se modifie et j'en suis ravi. Et si on peut y contribuer un petit peu, en confrontant... ma philosophie, c'est de pas faire des séances, pardonnez-moi l'expression, mais ghetto, de dire « Eh ben, on prend des personnes en situation de handicap, on rassemble que des personnes en situation de handicap. On veut que ce soit confronté à la réalité des personnes en situation de handicap, un public qui n'est pas concerné. »
14: Dernière question, vous savez combien de personnes vous accueillez en situation de handicap chaque année ?
18: On doit en avoir plus d'une centaine sur une saison, rien que sur le sensoriel, et sur le cognitif, c'est à peu près autant. Donc j'irais entre 150 et 200 personnes par saison.
14: C'est considérable déjà.
18: C'est une goutte d'eau quand on considère le nombre de personnes en situation de handicap, mais on est fiers de ce qu'on a accompli.
13: Mais venez, mesdames et messieurs, venez revoir les productions ici au Théâtre Mogador, parce que, évidemment, on parle du Roi Lion, mais vous avez d'autres prods qui se réalisent ici. Merci Olivier Lazzarini, directeur marketing et commercial de Stage Entertainment France. Vous êtes propriétaire du Théâtre Mogador, pas vous, mais une entreprise sur laquelle vous travaillez. Et puis producteur du spectacle Le Roi Lion, que j'invite chacune et chacun à venir regarder, tellement il est riche.
14: L'interview avec Olivier Lazzarini, directeur marketing et commercial de Stage Entertainment France, qui exploite le Théâtre Mogador, où se déroulent les représentations du Roi Lion. Vous bougez pas dans un instant avec Julie Pressé et Mathéo Lamblon. On va partir du côté du Stade de France. On y était la semaine dernière pour la rencontre Stade Toulousain-Montpellier, avec un accompagnement inclusif pour les personnes en situation de handicap in stadia. Ça veut dire dans le stade, Mathéo.
15: Merci.
14: À tout de suite sur Sud Radio.
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14: De retour sur l'antenne de Sud Radio avec mes amis, mes heureux amis, Mathéo Lamblot, Julie Pressia. Avec Mathéo, on est parti en week-end, lui et moi, la semaine dernière, on est allé au Stade de Mogador et au Théâtre de France, comme
15: exactement.
14: Il dirait. Au Théâtre Mogador et au Stade de France. Julie, on n'est pas parti en week-end encore.
16: Oui, c'est ça, et je vois qu'en plus tu insistes sur le fait d'être parti tous les deux. J'ai pas encore eu mes invites.
14: Eh ben, écoutez, on va le faire prochainement. Vous savez qu'au mois de septembre, on sera à Europa Park, probablement.
16: Ça, j'en ai entendu parler. Je
14: tease la rentrée, mais on sera probablement à Europa Park. Ah. Et alors là, mes amis, je vais vous dire, on va se marrer. Est-ce que Julien Delmas, vous venez?
15: Oui, avec plaisir, bien sûr. Pour
14: j'ai hâte de vous voir la tête à l'envers.
15: Ouais, je vomis, moi.
14: Non, c'est dégoûtant, ça. Alors, Mathéo, vous allez au Stade de France pour assister à cette rencontre, Stade Toulousain-Montpellier. Vous savez que sur Sud Radio, on est partenaire de ce genre d'événement, du Top 14. Et puis, nous l'avons retransmis en direct. C'était quel match, d'ailleurs, qui a été interrompu à un moment à cause...
15: Un petit orage,
14: oui. Mais, ouais,
15: moi, j'avais peur, quand même. Moi, j'avais peur des orages.
14: Vous avez peur de tout, Mathéo. J'ai même peur de moi.
15: Exactement.
14: Alors, Mathéo, vous avez suivi le dispositif proposé par la GMF pour accompagner les personnes en situation de handicap. Racontez-nous.
15: Exactement, chers auditeurs. Je vais tout vous expliquer. Donc, la personne en situation de handicap franchit tout d'abord les portiques, hein, comme tout le monde, mais ensuite, elle se dirige vers un desk d'accueil. Hein, où il y a
14: un bureau.
15: Comment ?
14: Un bureau.
15: Exactement, un
14: desk
15: bureau.
14: Desk égal bureau.
15: Oui, exactement. Où elle est reçue donc par les membres de la GMF. Et à cet endroit, elle est tout de suite prise en charge par un bénévole de la LNR. Il y en avait une dizaine hein, pour cette finale du top 14. Et cette prise en charge, elle se poursuit au sein de l'enceinte du Stade de France. Je vous propose d'ailleurs d'écouter Marie-Jo Ninine, responsable des partenariats de la GMF, qui nous détaille les enjeux de ce dispositif.
0: Que parfois, en fait, les gens, quand ils sont debout, ne se rendent pas compte qu'il y a des personnes qui sont en fauteuil. Donc, c'est bien aussi de d'écarter les gens et de montrer, ça leur facilite, ils leur ouvrent la voie. Et il y a des connexions qui se font aussi entre les bénévoles et les personnes en situation de handicap. Les bénévoles sont assis aussi dans le stade et après, ils viennent les voir à la mi-temps et à la fin du match, ils viennent les aider à regagner la sortie et à leur faciliter l'accès. En ce temps, il y a beaucoup de monde. C'est quand même plus pratique quand on a quelqu'un
15: qui vous guide. Voilà, c'était la fin.
14: L'été, ça nous réussit pas. Excusez-nous, mesdames et messieurs.
15: Hein, moi, ce qui m'a marqué, Anthony, c'est ce lien de confiance qu'il y avait entre les bénéficiaires et les bénévoles. Pour la petite anecdote, un monsieur me disait que c'était la 9e année qu'il bénéficiait de ce dispositif et que sans celui-ci, il ne serait peut-être jamais retourné au stade car ce dispositif a en quelque sorte un côté rassurant pour lui. Et moi, je me pose une question, Anthony. Oui, ce dispositif est remarquable et c'est pour ça qu'on en parle aujourd'hui. Mais pourquoi n'est-ce pas quelque chose qu'on devrait voir finalement dans tous les stades? Vous me direz que oui, il y a toujours cette question de moyens hein, qui peut peut-être freiner nos instances, nos dirigeants, mais il serait peut-être temps pour moi qu'on les mette véritablement ces moyens dans ces dispositifs d'accueil. Ça relève tout simplement du bon sens. Je ne sais pas ce que vous en pensez.
14: Ah là, vous lancez un débat comme ça là.
15: Ouais, tout de suite.
14: Vous savez que c'était pas la conduite. Non mais ça me va très bien. Allons-y, débattons. Hein, je vais l'impression, on va débattre.
16: Oui, alors on peut parler quand même des efforts qui ont été mis en place suite à Paris 2024. En tout cas un travail conjoint entre la ville de Paris et Paris 2024 pour faire en sorte de respecter toutes les étapes du parcours spectateur, de la file prioritaire, la formation des agents de sécurité, à ce fameux desk ou comptoir ABC pour qu'une personne soit à hauteur, en tout cas avoir...
14: ABC, ça veut dire plus bas, c'est pas les trois lettres de l'alphabet. Hein. Ah. Non mais c'est bien ça.
16: C'est juste pour que je fasse ce rire d'otari spontané. Je te remercie Anthony. Tu as découvert mon talon d'Achille. Mais en tout cas voilà, on peut dire que quand même en plus de la rénovation des infrastructures on a vu quand même du progrès. Mais bon, Paris c'est pas la France hein.
14: Non, et puis Paris 2024, pardonnez-moi, vous parliez à l'instant des files d'attente prioritaires, des comptoirs ABC, etc. Les normes, elles étaient respectées. Mais alors pardon, les files d'attente prioritaires, pour avoir vécu les jeux, je les ai pas vus partout. J'ai même senti que par moment, il y avait clairement des gens qui comprenaient pas ce qu'ils devaient faire avec une personne en situation de handicap.
16: On en revient à ce qu'on dit souvent, la formation et l'accompagnement, puisqu'il y a un turnover déjà des agents de sécurité. C'est pas leur bonne volonté. Hein,
14: ah oui, puis alors les agents de sécurité, quand vous arrivez avec un chien d'assistance, autant vous dire que là, pour la plupart, je veux pas faire de généralité, hein, mais c'est un constat pour assister à beaucoup d'événements sportifs. C'est encore un travail du combattant.
15: Et moi, j'ai même des personnes qui me disaient qu'on bénéficiait de ce dispositif GMF lors de la demi-finale, que malgré ce dispositif, il y avait encore des difficultés parce que le stade Vélodrome, au niveau de son architecture, c'est compliqué. On a parlé de Paris, oui.
14: Je pense pour répondre à votre question, parce que vous en avez posé une et pour l'instant, on n'y répond pas. Mais déjà, quand vous êtes aveugle, vous sortez du métro ou du RER. Alors métro si vous êtes à Marseille, et RER si vous allez au Stade de France, peu importe. Il faut trouver l'endroit. Donc ça veut dire qu'il faudrait mettre de l'humain déjà, dès la sortie, et qu'ils comprennent que vous avez un besoin, ou en tout cas qu'ils puissent s'identifier pour qu'on vienne vous dire « oui, je suis là, si vous avez besoin d'assistance, on est à cet endroit-là ».
16: Pour les Jeux, c'est ce qui a été fait. Hein.
14: Pour les Jeux, c'est effectivement, et c'est ce que j'ai régulièrement fait d'ailleurs, même à Londres, je l'ai vu, etc. Mais... pour les grandes compétitions comme ça, moi je suis obligé d'y aller en taxi, sinon je me paume. Ouais. Et puis vous allez au Stade de France, c'est immense. Là, je crois que le rendez-vous c'était une porte particulière. On vous dépose à la porte A, vous avez rendez-vous à la porte U, ça vous laisse quand même quasiment 22 portes.

0: vous donner de l'argent, mais je veux qu'il y ait des actions qui soient menées autour d'une thématique qui m'intéresse. Là, en l'occurrence, la GMF, c'est la question de l'accessibilité du stade. Moi, je peux vous parler de ce que a été fait à Roland-Garros, notamment avec Orange et l'audiodescription. L'audiodescription, c'est ce qui permet de suivre un match en temps réel. Mathéo Lamblot, d'ailleurs, vous êtes bien placé pour en parler puisque vous commentez les matchs de tennis à Roland-Garros en audiodescription pour les personnes non-voyantes et malvoyantes. Et on voit aussi que l'audiodescription sert aux autres spectateurs. Les chiffres sont d'ailleurs édifiants. Normalement, en audiodescription, quand vous utilisez un petit boîtier avec radio, FM, c'est une quinzaine de personnes qui peuvent en bénéficier. C'est là aussi toute la limite un peu de la technologie et des dispositifs. À Roland-Garros, vu qu'on passe par une autre technologie qui est plutôt orientée sur le web, là on attend des milliers de spectateurs qui profitent du service. Donc comme quoi la question de l'accessibilité, elle peut être aussi à un moment au service de tout un chacune et chacun pour avoir une expérience sportive augmentée. Quand vous mettez une rampe, on a tendance à prendre régulièrement cette analogie-là, Julie Précia. Vous aidez la personne en fauteuil, évidemment. Mais vous aidez aussi les personnes qui ont une poussette ou même une valise.
1: Exactement, ou qui sont mal marchandes. Et tu parlais de la difficulté pour trouver le lieu, mais il y a aussi un point important, c'est comment on quitte le lieu en toute sécurité aussi, également.
0: Bon, quand on entend cette musique, ça veut dire que Julien Delmas dit stop.
2: Oui.
0: Qu'il faut laisser la place à la suite sur une radio. Julien Delmas, est-ce qu'on va continuer à vous voir? Oui, je crois qu'on est ensemble la semaine prochaine.
2: Oui, affirmatif, monsieur.
0: Eh bon, très bien. Je suis
2: monsieur,
0: très content.
2: Oh.
0: Oui, bah, lui au moins il me respecte.
2: Tout le monde du respect,
0: pas,
2: au chef.
0: Je casse tout le monde dans ce studio, mais lui au moins il me respecte.
1: On peut juste lancer un call to action.
0: Un appel à agir, oui.
1: Oui. Rappelez que quand on organise des grands événements, on demande dans le mémoire technique à inclure un cahier des charges sur la réponse apportée aux personnes en situation de handicap pour qu'ils vivent la plus belle des expériences.
0: Voilà, Mathéo, vous qui organisez votre festival dans les Ardennes, pensez aux personnes en situation de handicap.
2: Bon, on y pense.
0: Faites un cahier, c'est vrai ?
2: Oui.
0: Menteur.
2: Mais si.
0: C'est vrai.
2: Il y a un accès PMR, il y a une rampe, il y a tout ce qu'il faut.
0: Incroyable. Bon, et écoutez, rendez-vous est pris pour l'année prochaine.
2: Au Festibus à Busancy.
0: Très bien. Eh bien, écoutez, je suis ravi de le savoir.
2: Dans les Ardennes, voilà.
0: Allez, bonne soirée à vous sur Sud Radio. Merci Julien Delmas, merci Mathéo Lamblot et merci Julie Précia. À la semaine prochaine.
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2: Bonjour à toutes et tous. Clap de fin pour Didier Deschamps à la tête de l'équipe de France de football. Le sélectionneur, champion du monde il y a 8 ans, dirigera son 187e et dernier match à la tête des Bleus ce soir à 23h contre l'Angleterre. Petite finale de la Coupe du Monde, en jeu la 3e place. Du temps de jeu devrait être accordé aux joueurs les moins utilisés depuis le début de cette Coupe du Monde. Quant à la grande finale, c'est demain soir entre l'Espagne et les tenants du titre argentin. Les ossements de Delphine Jubilard pourraient avoir été dispersés dans plusieurs champs. Selon Le Parisien, c'est l'hypothèse envisagée par les enquêteurs en charge du dossier. Son mari Cédric Jubilard aurait enfoui le corps sous un tas de fumier qui aurait ensuite été dispersé au gré de divers travaux agricoles. Pour rappel, des os ont été découverts sur ce site du Tarn indiqué par le peintre plaquiste qui a avoué le meurtre de son épouse. Des restes qui sont toujours en cours d'analyse à Pontoise. La France ne veut plus consommer de charbon en 2030, plus de pétrole en 2045 et plus de gaz fossile d'ici à 2050. C'est la stratégie pour la neutralité carbone dont le décret a été publié aujourd'hui au journal officiel. Ce plan avait été présenté mercredi par le gouvernement, charge désormais au ministère concerné de le faire appliquer. Dans l'actualité internationale, des blessés et des dégâts au Koweït après une attaque iranienne sur une installation pétrolière. Hier déjà, une centrale électrique et de dessalement d'eau avaient été attaquées par la République islamique, qui de son côté a fait face à de nouveaux bombardements américains la nuit dernière, et ce pour le 7e jour consécutif. On relaye aussi cet appel à témoins dans les Côtes-d'Armor, où une femme de 57 ans est portée disparue depuis 10 jours. Elle a quitté le centre hospitalier de Bégard le 8 juillet, vêtue d'une robe rouge avec des motifs à fleurs. De corpulence forte, elle mesure 1m62 et a des cheveux châtains coupés mi-longs. Et puis patience sur la route des vacances, Bison Futé a vu rouge aujourd'hui dans le sens des départs, et il ne s'est pas trompé puisque 700 km de bouchons ont été observés à midi. Il devrait perdurer jusqu'en fin de journée. Voilà pour l'essentiel de l'actualité. Très bon après-midi à notre écoute.
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3: Les clés d'une vie, celle de mon invité. Aimer la mer et regarder le ciel en permanence ne vous a jamais empêché de demeurer très terre à terre. Les tempêtes que vous évoquez dans votre nouveau livre ne vont pas nous empêcher toutefois de passer ensemble un moment serein. Bonjour Louis Baudin.
4: Bonjour.
3: Alors, il y a ce livre, Les histoires extraordinaires de la météo chez Fayard qu'on va évoquer, mais votre parcours aussi est passionnant parce qu'on vous connaît à travers la météo, mais vous avez eu un parcours qu'on connaît mal, et le principe des clés d'une vie, c'est de l'évoquer à travers des dates clés. Et la première, elle n'a pas de rapport avec vous, mais un rapport lointain, vous n'étiez pas né. Le 27 mars 1874, c'est là qu'on inaugure un fort qui a marqué votre histoire. Seigneur météo, chanson de Pierre Loss, on ne sait pas qu'elle a été écrite par Joe Dassin d'ailleurs, et Claude Lemel, et c'est la première collaboration entre Joe Dassin et Carlos, qui étaient les meilleurs amis du monde. Alors pourquoi je parle de ce fort? Parce que le fort de Saint-Cyr, ça a été la station météorologique militaire et de dépôt d'armement pendant la Première Guerre mondiale, l'École nationale de météorologie, et à Bois d'Arcy, et vous l'avez intégré au départ.
4: Exactement, c'est vrai que j'ai été d'ailleurs la dernière promotion à Bois d'Arcy, avant que l'École nationale de la météorologie déménage à Toulouse. Donc oui, c'est un souvenir, hein. C'était ces forts qui protégeaient la ville de Paris dans ces années-là. Et effectivement, l'École de la météorologie a occupé très longtemps ce fort de Bois d'Arcy pour former des générations de météorologistes.
3: Et je crois que vous êtes arrivé là après une année universitaire à Nîmes.
4: Ah oui, alors universitaire non, parce que là c'était pendant mon service militaire, oui. J'étais à Nîmes, donc j'ai été officier pendant mon service militaire, donc j'étais EOR, on était élève officier de réserve, et j'ai fait cette formation-là à Nîmes, donc c'est pas tout à fait universitaire, mais c'était quand même une formation d'ailleurs très exigeante, j'en garde un souvenir important sur plein de points de vue, parce que il y avait une exigence, il y avait un sens de l'autre, il y avait un sens du partage, comme on peut l'apprendre dans l'armée, et c'est vrai que ça m'a servi et ça me sert encore.
3: Voilà. Et l'armée, finalement, il y a un côté filial. Vous êtes né à Reims et votre père était militaire dans l'armée de l'air.
4: Exactement, il était mécanicien sur avion. Il a effectivement lui aussi pas mal voyagé. Quand on est militaire, on le fait. Il a voyagé en Afrique du Nord, il a voyagé dans plusieurs parties de la France. Hein. Moi, je suis né à Reims, mais de passage, j'aurais pu naître ailleurs. Puis on a vécu sur la façade atlantique, sur le bassin d'Arcachon, en Provence. Et je pense que d'ailleurs, c'est à travers ces voyages que moi, c'est façonné, ou en tout cas, a commencé à germer ce rapport à la nature et à tout ce que ça pouvait apporter en termes d'émotion.
3: Vous êtes né à Reims comme quelqu'un qu'on a beaucoup vu à TF1, qui est Patrick Poivre d'Arvor.
4: Exactement.
3: Ouais. Alors, il se trouve que c'est très bien de voyager. voyager, mais l'école, on se fait pas de copains, c'est ça le problème, lui.
4: C'est vrai, vous avez raison. C'est vrai qu'aujourd'hui, je ne peux pas dire, j'ai jamais pu dire, j'ai des souvenirs d'amis d'enfance. J'ai des amis d'enfance. Ça, effectivement, j'ai pas eu. Mais en revanche, j'ai eu une diversité de rencontres, d'émotions, de partage, notamment à travers cet environnement. Et ça m'a façonné une autre partie de mon caractère et probablement de ce que je suis encore aujourd'hui, d'ailleurs.
3: Et puis, vous avez découvert le sport, je crois qu'à 14 ou 15 ans, vous êtes un champion d'athlétisme, Louis Baudin.
4: Oui, alors ça, bah après, les gènes font qu'on a la chance ou la malchance de naître dans certains endroits avec certaines dispositions. Et c'est vrai que mes parents étaient plutôt sportifs, plutôt engagés, plutôt. Et c'est vrai que j'ai eu la chance d'avoir quelques prédispositions à l'athlétisme et donc j'en m'en suis servi. En tout cas, je me suis entraîné. Et c'est vrai que c'est important de rappeler ça. C'est que c'est toujours facile d'être un sportif ou de dire on était sportif quand on a quelques dispositions et finalement il y a quelques victoires ou en tout cas des bons classements qui valorisent et qui entraînent et qui donnent l'envie d'en faire toujours plus.
3: Vos parents faisaient beaucoup de sport ?
4: Ah, mon père faisait beaucoup de sport, oui, ça a été un sportif, il a fait de l'aviron, il a fait de l'athlétisme, lui aussi, il a fait du football, et puis il nous éduquait dans cet esprit-là, dans cet esprit du sport, de l'effort, du progrès. On progresse dans une discipline, qu'elle soit sportive ou autre, d'ailleurs ça aurait pu être dans la culture, ça aurait pu être dans autre chose. Je trouve que moi c'était plutôt dans le sport, mais ça apprend un certain nombre d'éléments qui dans votre vie vous accompagnent. Et moi le sport est quelque chose qui a été fondamental dans mon développement, dans mon parcours. On apprend la patience, on apprend la frustration, on apprend la modestie, parce qu'il y a toujours quelqu'un de plus fort que vous dans le sport, hormis quelques grands champions qui est à l'échelle planétaire, mais sinon il y a toujours quelqu'un de plus fort. Et je trouve que ça éduque, ça apprend. On est frustré, moi je me souviens de week-ends qui se finissaient où j'avais pas gagné, où j'avais pas eu un bon résultat, et on se disait je vais y retourner, mais une grande déception, fallait apprendre à la digérer.
3: Et en plus, vous avez pratiqué différents sports dans l'athlétisme, vous avez fait le demi-fond, Louis Baudin, la course de fond, le 1500 mètres, 3000 mètres et le cross.
4: Oui, c'est vrai, quand on a des dispositions, ce qu'on appelle dans le demi-fond, c'est-à-dire ces courses qui vont de 1500 mètres au cross, voire des plus longues distances, effectivement on arrive à partager, ou au fur et à mesure que l'on grandit, voir telle ou telle spécificité pour être un peu plus performant. Je sais que c'était entre 1500 et 3000, c'est là où j'ai eu les meilleurs résultats. Ouais.
3: Ça veut dire beaucoup d'entraînement ?
4: Ah ben c'est, je me souviens à l'époque, c'est 100 km de course par semaine, c'est tout en suivant ses études. À l'époque, il n'y avait pas encore toutes ces formations ou aujourd'hui ces adaptations que peuvent avoir les sportifs, et tant mieux. Donc là, il fallait cumuler une scolarité normale et puis s'entraîner le soir. C'était tous les soirs, c'était tout le temps. Il y avait du lundi au vendredi, des fractionnés, du footing, et puis le week-end, très souvent, une course pour essayer de voir un peu le résultat de tout ce qu'on avait fait en termes d'entraînement.
3: Et pourquoi l'athlétisme, Louis Baudin ?
4: Pourquoi l'athlétisme ? Parce que d'abord, quand vous découvrez tout un tas de sports, moi j'aimais le football, j'aimais le tennis, et l'école servait à ça, quand à un moment on vous détecte, dis donc, tu cours pas mal toi, et puis on passait un test, et puis après ça c'était dans le cadre scolaire, et puis après on intègre un club, moi c'était à Mantes-la-Jolie, la S Mantes, à ce club bleu et jaune dont j'ai encore des souvenirs incroyables. Et là, il y a un entraîneur qui vient un peu vous chercher, qui dit non, tiens, tu vas faire quelques fractionnés, tiens, tu vas, et puis je vais t'inscrire au cross le week-end prochain. Et puis là, vous faites tout de suite des résultats qui sont corrects, vous êtes sur le podium, vous faites on s'accroche. C'est ce que je disais tout à l'heure, c'est qu'en fait le résultat encourage, entraîne, donne envie. C'est quand même plus facile quand vous êtes un peu en avant que quand vous traînez dans le peloton un peu derrière et que toutes les semaines c'est un peu la même chose. Donc je reconnais que quand vous êtes plutôt un peu performant, c'est plus facile de s'entraîner quand même.
3: Oui, vous avez été champion des Yvelines, je crois.
4: Oui, champion des Yvelines. On fait troisième au championnat de France par équipe en 4x1000, en relais, exactement. J'étais pas le meilleur, j'étais dans les meilleurs, et ça c'est déjà très encourageant.
3: Et vous continuez aujourd'hui à faire un peu de sport, d'athlétisme?
4: Oui, quand je vous dis que c'est ma vie, le sport c'est ma vie. Je crains le moment où malheureusement, en vieillissant, on peut plus, mais je continue à courir un peu. Alors, beaucoup moins vite, ça, il faut l'accepter. C'est pas facile à accepter, Ça y est, j'ai franchi le pas. Là, ça y est, j'accepte maintenant. Mais oui, je fais un peu de ski, je fais un peu de surf. J'ai découvert le surf en mer et j'adore ça. Donc, j'essaye de rester suffisamment en forme pour pratiquer ça avec juste ce qu'il faut pour qu'il y ait du plaisir. Voilà, ça, c'est important.
3: Et puis, Louis Baudin, il y a une autre passion qui est venue de cette époque, c'est l'aviation libre.
4: Ouais. Bah oui, parce que mon père, qui n'était pas pilote dans l'armée de l'air, qui était mécanicien, en revanche, pratiquait le week-end le planeur. Il était passionné par ça. Et donc, j'ai été élevé, alors parfois au bord de l'eau, mais aussi sur des terrains d'aviation, que ce soit au Versou à côté de Grenoble, ou encore à Vinon-sur-Verdon, qui était un haut lieu du vol à voile et qui l'est encore aujourd'hui. Et je passais mes week-ends sur ce terrain-là. Donc, petit à petit, bah, l'envie, la passion sont venues. Et c'est vrai qu'il y avait encore... Mes parents n'avaient pas forcément les moyens de le faire, mais en tout cas, il y avait encore des bourses pour pouvoir apprendre à voler en France, qui est quand même, je le rappelle, j'en profite, une petite digression, le pays de l'aviation. Hein. Aujourd'hui, c'est pas par hasard si Dassault, si Airbus sont des fleurons de l'aviation dans le monde. C'est juste qu'on est le pays de l'aviation. On est un pays et il y avait encore à cette époque-là, dans les années 80, et ben la possibilité d'avoir des bourses. Et donc, j'ai appris à voler. Donc, j'ai été pilote de planeur avant d'avoir mon permis. J'avais 17 ans.
3: Oui, vous avez un brevet de pilote à 17 ans, avant le bac même.
4: Avant le bac même, oui, exactement.
3: Et je crois qu'il y a quelqu'un aussi qui a influencé votre passion, c'est un de vos oncles, Michel Bénard.
4: Oui, bah lui, il était pilote professionnel, il était pilote de voltige. Ah ouais, vous connaissez beaucoup de choses là. Ouais, ouais. Et bah oui, quand vous avez votre père qui pratique le week-end, que vous avez un oncle qui lui fait de la voltige, était spécialiste en voltige aérienne, et qui de temps en temps, bah quand il y a un peu de temps, un peu de place, vous dit bah allez hop, embarque, je t'emmène et on va faire un vol. Ah bah forcément, à un moment, hein, ça finit par imprégner, hein, et on a envie aussi d'être pilote, ouais.
3: Alors, il se trouve que vous faites vos études, vous allez faire maths sup et maths spé. C'est pas simple.
4: Ah non, c'est pas simple. Je vous l'accorde, c'est probablement dans mes années les plus compliquées. C'est-à-dire, il y a une exigence, il y a un engagement, on ferme tout. D'ailleurs, le sport, là, ça s'est un peu arrêté. Je faisais juste un peu d'entretien, mais là, le sport de haut niveau, terminé. Là, il faut être 24 heures sur 24 à faire des maths, de la physique. Et encore, c'est pas assez. Moi, j'étais pas suffisamment doué pour intégrer les très très grandes écoles, mais en revanche ça m'a appris, ça m'a donné, ça m'a forgé un état d'esprit, ça m'a donné un cerveau qui est devenu plus souple. Quand on regarde ça dans l'immédiat, on se dit mais pourquoi on m'apprend tout ça, des équations, mais je m'en servirai jamais. C'est vrai, je m'en suis jamais servi.
3: Mais ça sert jamais.
4: Jamais. Sauf ceux qui font de la recherche fondamentale ou des choses comme ça. Et quand même. Quelques années plus tard, je me dis, waouh, mais ça quand même, ça m'a forgé une façon de réfléchir. Ça m'a forgé la patience. Ça m'a forgé l'apprentissage. On apprend, on progresse, on va dans le détail. Et c'est comme ça qu'on avance. Et ça, ces écoles préparatoires, que ce soit dans le côté littéraire ou dans les maths ou dans la physique, ça vous apprend ça quand même. Et c'est une très, très bonne école.
3: Et il y a eu un problème, c'est une visite médicale qui vous a empêché de devenir pilote de chasse.
4: Ah ouais, ça, c'est le premier gros problème. celui-là, j'ai mis longtemps à le digérer. C'est vrai.
3: Qu'est-ce qui s'est passé?
4: Ben, j'avais pas la vue, hein. Je suis myope, donc ça c'est rédhibitoire. Hein. Il faut une visite médicale parfaite et c'est normal, hein, pour devenir un pilote de chasse. Vous pilotez, vous avez une responsabilité énorme. Vous pilotez des avions. Aujourd'hui, les pilotent des Rafales, qui sont des avions d'une exigence, d'une performance, d'un coût incroyable. Donc on peut pas confier ça à n'importe qui. Donc faut être l'homme parfait pour pouvoir piloter et je ne l'étais pas. Donc on m'a pas accepté. Mais c'est vrai que j'ai quand même été, alors c'est un peu la caricature, mais j'ai été jusqu'à l'entrée d'école de Salon de l'air, hein, où on forme les pilotes, en me disant, bah voilà, si tu avais eu la visite médicale, tu serais rentré là.
3: Vous ne l'avez pas regretté finalement?
4: Non, mais parce que, heureusement, hein, il faut rebondir, il faut s'en servir, mais oui, c'est, vous avez mis le doigt quand même sur quelque chose qui est longtemps resté une frustration, et je crois que quand je ferai le bilan de ma vie, il y aura toujours ce petit bémol, quoi. Je me dis, dans une autre vie, je ferai.
3: Voilà, on verra. En tout cas, il y a une autre vie qu'on va évoquer à travers la date du 1er août 1990. À tout de suite sur Sud Radio avec Louis Baudin.
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3: Sud Radio, les clés d'une vie, le mot fixe grâce à notre invité Louis Baudin pour ce livre Les histoires extraordinaires de la météo chez Fayard qu'on va évoquer tout à l'heure. On a évoqué vos débuts ratés dans, comme pilote de chasse.
4: C'est vrai.
3: Mais le 1er août 90, alors c'est important parce que je crois que c'est votre première télé comme routeur de Florence Artaud.
4: Ouais, exactement. Ils ont mis le doigt sur une autre date fondamentale. Ça traduit beaucoup de choses. Ça traduit la passion, la patience. Parce que effectivement, j'avais l'aéronautique, on en a parlé comme passion, mais j'avais aussi la mer, la voile. La voile avec tous ces récits. Hein, quand on est petit, on dit Jack London, et puis en plus Joshua Slocum. Et puis après, on découvre Tabarly, parce que voilà, c'est quand même un personnage hors du commun. Et quand on cumule tout ça et qu'on a la chance, je l'ai dit, quand dans ma jeunesse, j'ai vécu sur le bassin d'Arcachon, je raconte toujours cette anecdote où c'est pas arrivé souvent, mais de temps en temps quand la marée était haute, qu'il n'y avait pas trop de vent et que ça correspondait à l'horaire, j'allais à l'école en petit bateau à voile, en ZEF, un petit dériveur. Donc voilà, tout ça vous donne aussi une éducation, une sensibilité, une envie, une passion et la voile est devenue une vraie passion à l'adolescence avec cette idée, un jour je partirai, un jour je naviguerai, un jour je découvrirai l'horizon et ce qu'il y a autour. Et ça a été très très long, mais un long parcours réfléchi, parce que j'ai fait maths, mais à la fin je me dis bon, qu'est-ce que tu vas faire d'intéressant là, bon, tu veux revenir sur la voile? Et effectivement l'école de la météorologie était une porte ouverte vers ces passions là et ça a marché. Je suis devenu un météorologiste. Ce météorologiste s'est spécialisé vers l'assistance aux marins, donc j'ai commencé à Marseille. Ça a pris du temps, et puis un jour j'ai eu la chance de rencontrer quelqu'un qui connaissait bien Florence Artaud, et de fil en aiguille j'ai eu la chance de la rencontrer et de gagner sa confiance. Pourtant, je commençais, hein. Comme vous dites, là, j'étais vraiment pas connu. Je commençais dans ce domaine-là. Et elle a probablement compris la passion, l'envie, la marge de progrès que je pouvais avoir dans ce domaine-là. Et elle m'a donné ma chance de faire partie.
3: Vous venez de battre le record de la traversée de l'Atlantique Nord à la voile en solitaire. Et vous êtes devenu routeur. Qu'est-ce que c'est exactement être routeur?
4: Routeur, justement, ça a commencé sur ce record de l'Atlantique, hein. C'est avec ce record que j'ai commencé à collaborer avec elle. Ça veut dire quoi? Ça veut dire que quand on est sur une course en solitaire, on s'installe dans un bureau et on se met enfermé comme si on était sur le bateau, mais on est à terre. Et on collabore, on échange en permanence avec le marin. Moi, j'ai changé essentiellement sur la partie météo, qui est fondamentale. C'est-à-dire que si un bateau à voile ne va pas dans la bonne direction pour essayer de gagner vers l'arrivée, eh ben, il ne gagnera pas ou ne battra pas le record. Et donc, le rôle, c'est ça, c'est d'optimiser la trajectoire sur l'océan pour donner le fil de la, de, j'allais dire, du record, ou en tout cas, de la trajectoire qui va être la plus rapide.
3: Alors, dans cette séquence de télévision qui est passée le 1er août 90, on voit en bras de chemise, entouré d'ordinateurs, qui sont absolument pas ceux d'aujourd'hui.
4: Ah non, absolument pas. C'était même l'embryon, je me souviens, des premiers Macintosh, oui, qui étaient, aussi longs, profonds, enfin, tout petits, avec des tout petits
3: avec
4: écrans.
3: Des disquettes.
4: Des disquettes, oui, exactement. Et on mettait là-dedans des isochrones. On commençait à élaborer le lien entre les capacités du bateau, les vents prévus et le travail d'expérience du météorologiste. Voilà, c'était les embryons du routage. Il y avait d'autres qui commençaient. Il y avait Jean-Yves Bernaud qui avait même commencé avant moi, qui est aussi un grand routeur, qui continue d'ailleurs encore aujourd'hui. Et petit à petit, on a avancé, progressé entre la technologie, l'expérience et l'amélioration aussi des prévisions météo.
3: Et je précise pour l'histoire qu'à l'époque, vous aviez encore quelques cheveux.
4: Ah, c'est vrai. Oui, on le voit sur les photos.
3: On le voit,
4: c'est vrai.
3: On le voit sur les images. Alors, vous parlez du bassin d'Arcachon. Je crois que Andernos-les-Bains a été important dans votre parcours.
4: Bah, exactement. Quand je parlais tout à l'heure de la possibilité d'aller à l'école du BT, qui était l'école où j'allais. Là, j'étais encore en primaire. Et bah, effectivement, on pouvait y aller par la mer, on pouvait y aller par la plage. Donc, c'est un moment important parce qu'en plus, le bassin d'Arcachon, c'est un endroit plutôt rassurant. On n'est pas au bord de l'océan. Donc mes parents, je pense qu'à l'époque ils étaient un peu plus libres, ou j'en sais rien, par rapport aux enfants, et on avait libre cours d'aller. Je me souviens, on partait au bord de l'eau, on faisait des radeaux, on s'entraînait. On déplaçait parfois quelques pinasses, qui est quand même un bateau typique du bassin d'Arcachon. Mais on était tellement repérés, on était trois frères, que finalement, quand notre mère nous cherchait, il y avait toujours quelqu'un pour dire « Oui, on les a vus passer, là, ils sont là, tiens, on les a vus passer là. » Donc c'est l'apprentissage naturel, spontané, du rapport à la nature, et là, notamment à la mer.
3: Ah, et il se trouve que Andernos-les-Bains est célèbre pour la présence de deux grandes légendes, Sarah Bernard et Toulouse-Lautrec, qui venaient régulièrement passer des vacances à Andernos.
4: Ah bah ça, je savais pas. Ah bah voilà.
3: Alors, il y a eu la traversée de l'Atlantique à la voile.
4: Ouais.
3: Ça aussi, ça a été important.
4: C'est important parce que, encore une fois, c'est marrant parce que je dis ça souvent aujourd'hui à des gens qui sont passionnés de voile, je dis à un moment, il faut traverser. Parce que quand vous traversez, vous quittez l'horizon, vous quittez la Terre et vous allez de l'autre côté. Donc ça, je pense, active chez tout être humain quelque chose qui est viscéral. D'ailleurs, on en parle dans le livre, qui est « on va voir de l'autre côté, on va voir plus loin, on découvre ». Alors aujourd'hui, plus grand chose à découvrir, même si je pense qu'il doit rester encore quelques petites zones. Et quand on traverse l'Atlantique, ça se réveille en nous. Et d'ailleurs, toutes les personnes, je crois qu'il n'y a pas une exception, m'a dit « mais oui, t'as raison, Louis, quand on a traversé, on n'est plus le même ». Il se passe quelque chose. Et donc, traverser l'Atlantique, c'est quelque chose d'important, je pense, dans une vie, pour ceux qui ont la chance de le faire.
3: Oui, en même temps, il faut être lucide, Louis Baudin, la mer ne vous fait pas le moindre cadeau.
4: Ah non. Non, c'est pour ça que quand on a la prétention d'aller sur cette mer, et quand en plus on a la prétention de le faire en course, et en plus sur des bateaux qui sont pas forcément très faciles et plutôt dangereux, comme les bateaux de course, les trimarans, notamment à l'époque de Florence Artaud, quand j'y réfléchis avec le recul, et d'ailleurs quand j'en parle avec des marins d'aujourd'hui, mais vous étiez fous, vous traversiez sur ce qu'on appelle des engins de plage, des trimarans qui se retournaient très facilement. D'ailleurs, il suffit de voir le ratio de voiliers qui arrivaient après chaque course, il y en avait toujours un ou deux qui se retournaient, il y avait toujours, et malheureusement, des victimes. J'ai perdu Paul Vatine, qui était un marin avec qui j'ai navigué dans une des courses où j'assurais le routage. Donc, c'était des bateaux très, très compliqués. Donc oui, partir en mer, c'est faire preuve d'humilité, c'est faire preuve d'apprentissage, c'est savoir dire non, savoir reculer, savoir exactement où on en est pour dire oui, je peux. aller affronter cette mer ou non, je ne prends même pas le risque. Et ça c'est quelque chose d'important. Oui,
3: oui, et il y a quelqu'un qui était passionné de voile, qui vous a repéré et qui a été très important dans votre parcours à la télévision, c'est Philippe Gildas.
4: Oui, c'est vrai. C'est Philippe Gildas qui, le premier, dans les années 90, est venu me dire « Mais dis donc, tu parles pas mal de la voile, de la mer, là t'es assez pédagogique, viens en parler quand il y a des courses », et qu'il aimait bien la voile dans nulle part ailleurs. Et effectivement, j'ai fait, oh, je sais pas, sur 3-4 courses, hein, je crois, au moins, avec Marc Touesca à l'époque, oui. On a animé effectivement, et j'expliquais dans nulle part ailleurs pourquoi telle trajectoire, pourquoi tel bateau avait choisi de partir plus au nord, plus au sud, pour que les téléspectateurs comprennent un peu ces trajectoires et ces courses parfois un peu bizarres. Ouais.
3: Et à ses débuts, Philippe Gildas a été le témoin, car il était dans le studio, d'une anecdote qui a fait le tour de l'histoire de la radio. Jean 23 meurt, le journaliste arrive dans le studio, essoufflé, dit « le Saint-Marc est père ». Et n'arrive pas à reprendre son souffle et dit « le Saint-Marc est pop ». On n'a jamais pu annoncer la mort de Jean 23 et Philippe Gildas était le témoin et avait beaucoup de mal à garder son sérieux car il faisait plein d'informations. Alors, vous avez ensuite fait aussi vous êtes devenu routeur de voilier, vous avez appris aussi ce métier et son langage.
4: Complètement, hein, c'était même l'objectif, c'est-à-dire qu'à travers cette compétence-là, le but c'était de réussir à naviguer. Moi aussi j'avais envie de naviguer, j'avais envie à un moment d'avoir mon projet pour faire la route du Rhum, pour faire le Vendée Globe. Donc ça veut dire qu'il faut apprendre et qu'il faut être intégré sur les bateaux, qu'il faut commencer à être un peu reconnu, avoir une vraie légitimité pour que des sponsors vous disent bah oui, je vais vous donner votre chance et autres. Bon, ça j'ai pas su faire non plus. Voilà, là je suis resté équipier. Je pense que j'ai été un bon équipier en termes de navigation, de routage, puisqu'il y a eu quelques victoires au bout, en tout cas quelques bonnes positions, notamment avec Paul Vatine, avec Florence Artaud, avec François Lamiaud, des marins un peu moins connus, mais où on avait quand même des résultats plutôt bons. Mais j'ai pas été suffisamment bon, il faut le dire, c'est simple, pour basculer, moi, comme marin, avec un sponsor et un projet.
3: Vous avez fait autre chose. Il paraît qu'il y a un mot à ne jamais prononcer sur un bateau, c'est le mot lapin.
4: Oui, c'est vrai. C'est vrai qu'en tout cas, les marins de ma génération étaient très attachés à certaines traditions et à certains mots qu'on ne prononçait pas sur un bateau. Et c'est vrai que pour avoir juste croisé, pas souvent, mais avoir fait quelques sorties en mer avec de Kersauzon, je crois que devant lui, il fallait surtout pas prononcer certains mots, dont celui-là.
3: Et vous êtes arrivé dans cet univers, Louis Baudin, à un moment où les courses en mer intéressaient de plus en plus le public.
4: Oui, c'est vrai. C'est vrai que les années 90, il y avait là une partie aventure qui était encore très forte. C'est-à-dire que traverser l'Atlantique encore à cette époque-là, c'était une vraie aventure. Parce qu'on n'était pas sûr d'arriver, parce que ça allait être empreint de beaucoup de tempêtes et autres, parce que ça prenait encore beaucoup de temps. Aujourd'hui, les bateaux vont très vite, donc on reste moins longtemps en mer. Mais à l'époque, on pouvait rester 15 jours, 3 semaines. Donc en 3 semaines, il pouvait se passer beaucoup, beaucoup de choses. Donc oui, c'était encore une aventure. Et je crois que l'aventure, l'humain, l'homme, il aime ça. Il se transpose. Il rêve, il voyage avec le marin. Puis en plus, le marin quitte, on ne le voit plus. Donc il y a l'imaginaire qui fonctionne. Donc c'est quelque chose qui l'est encore. Mais dans ces années-là, c'est encore une aventure. Aujourd'hui, c'est devenu une compétition, c'est devenu un sport de haut niveau. À l'époque, c'était encore de l'aventure, avec le risque, avec bateau qui pouvait chavirer, encore des radios et des communications qui n'étaient pas toujours évidentes. Hein. On se souvient malheureusement d'Alain Collin, on se souvient d'Éric Tabarly qui gagne une transat, il surgit du brouillard. On ne savait pas où il était, est-ce qu'il allait gagner ou pas. Donc voilà, tout ça alimentait effectivement une histoire qui intéressait la France, qui intéressait beaucoup de personnes, et donc c'était très médiatisé. Oui.
3: Et on va continuer à évoquer votre parcours mais sur Terre à travers une autre aventure qui a débuté le 7 mai 2010. A tout de suite sur Sud Radio avec Louis Baudin.
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8: Les clés d'une vie, mon invité Louis Baudin. Nous parlerons tout à l'heure de ces histoires extraordinaires de la météo chez Fayard. On a évoqué au début avec la passion de l'aviation, de la marine, des voiliers. Et puis le 7 mai 2010, c'est vos débuts sur TF1 avec Evelyne Delia et Catherine Laborde.
9: Oui, exactement, c'est une grande date.
8: C'est une date importante.
9: Ouais.
8: Ce premier bulletin, vous deviez être très ému sur TF1.
9: Oui, c'est beaucoup d'émotions. C'est là aussi le résultat d'un travail, j'ose dire. Peut-être que les auditeurs ont trouvé que je me répète, mais moi je trouve que je suis un besogneux, je suis un laborieux et j'ai commencé à basculer vraiment dans les médias, donc à quitter Météo France pour intégrer cette volonté de rentrer dans les médias. C'était en 95 avec la chaîne Météo. Et donc, il y a tout un apprentissage de la présentation. Alors, juste dire là quand même en parallèle, moi j'adore transmettre, j'adore la pédagogie, c'est quelque chose qui est très important. Tout ce que j'aime, souvent j'ai été moniteur de voile, j'ai été prof de maths, j'ai été moniteur de tennis, voilà. Et quand j'ai donc pas réussi à trouver un sponsor et avoir mon projet, à un moment je me suis dit bon faut que tu trouves autre chose, faut que tu avances et que les médias sont un peu intéressés à moi avec la chaîne Météo et un peu venu me chercher, ou en tout cas on a trouvé un moment d'accord dans ce projet là j'ai découvert que j'allais pouvoir parler de mon métier. Je me suis dit, mais c'est extraordinaire. Tu vas raconter ton métier sur un média. Alors bon, modeste au début, la chaîne Météo, mais bon, il se trouve que ça a marché. Philippe Gildas probablement avait trouvé que je le transmettais assez bien. Et puis, c'est vrai que j'ai eu la chance. Une chance extraordinaire, c'est que les médias sont venus me chercher.
8: Oui.
9: Donc, il y a eu Canal qui est venu me chercher à travers iTélé en 2000. Et puis après, c'est RTL qui est venu me chercher en 2002. Et puis, effectivement, en 2009, quand TF1 cherchait un présentateur, moi, j'avais pas postulé. Je me disais, de toute façon, ils me prendront jamais. Et puis, un jour, c'était une idée qui me dit, mais Louis, t'as pas passé le casting pour... Je dis, non, vous me connaissez, vous me voyez, là, j'étais sur iTélé à l'époque. Si vous avez besoin, je viens. Oui, tu vas venir. Et donc, je suis venu me passer le casting. Et puis, quelques mois après, il m'a dit, Louis, c'est toi qui es retenu. Et, c'est une surprise. Et puis, il se passe beaucoup de choses. Parce que d'un seul coup, vous intégrez le média majeur en télévision, en France, et même en Europe, il l'est encore aujourd'hui. Et donc, d'un seul coup, vous êtes projeté comme ça, devant tout le monde, quoi. Parce que vous faites 5, 6, 7, à l'époque, on faisait encore 7, 8 millions en 2010 de téléspectateurs. Et là, votre vie, elle change. Ça, il faut bien reconnaître.
8: Oui, parce que Naon Spanolini, qui était le président de TF1, vous a dit à l'époque, tu vas voir qu'en quelques semaines, la France va devenir pour toi un petit village.
9: Exactement, c'est exactement ce qu'il m'a dit. D'ailleurs, je lui rends hommage parce que il est disparu, mais j'adorais échanger, même après qu'il soit parti de TF1, pour beaucoup de choses, parce que c'était un personnage qui adorait lui aussi la transmission, qui adorait le média, il m'a dit ça, il m'a dit, mais on va t'accompagner, TF1 va t'accompagner, parce que tu vas voir, les choses changent assez radicalement.
8: Alors il se trouve que, pourquoi ça marche tout de suite, c'est qu'on découvre quelqu'un affable, impeccablement soigné, et qui explique les choses simplement. Et ça, pour vous, c'était très important, Louis.
9: Ah, c'est fondamental, et c'est ma marque de fabrique, et c'est quelque chose que je cultive, c'est quelque chose aujourd'hui que je confronte nos téléspectateurs, aux gens qui viennent me voir, parce que j'aime bien avoir cette petite musique là. Je fais ça parce que je suis un météorologiste, que j'ai envie de transmettre, que c'est une information qui intéresse, qui aujourd'hui préoccupe à travers le réchauffement climatique, à travers ses conséquences, à travers la façon dont on doit s'adapter. Et je prends à cœur d'avoir ce rôle pédagogique de transmettre et puis d'être le plus juste possible, parce que c'est une information qui peut être importante, monde agricole, dans les loisirs, dans son occupation. Donc il y a cette volonté de toujours faire mieux.
8: Oui, et en même temps, il est possible qu'on se trompe et il faut l'assumer.
9: Exactement. Pour ceux qui me connaissent sur TF1, vous verrez, je suis un des rares, je ne sais pas si je ne suis pas le seul d'ailleurs, à faire un mea culpa. mais de temps en temps, quand je me suis trompé sur une grande zone, pas sur un petit endroit, mais sur une grande zone, à commencer par un mea culpa, parce que d'abord c'est une marque de respect, ça montre que j'ai quand même regardé la météo, j'ai pas juste dit allez il fera tel temps puis je m'en moque, non, je vérifie, je fais ce mea culpa et donc je respecte, je trouve que le respect de l'auditeur, du téléspectateur, c'est fondamental.
8: Oui, et je crois que d'après un sondage, vous êtes connu par 40 millions de Français de manière formelle et les autres vous ont vu au moins une fois, voire trois.
9: Oui, alors ça, c'est ce que dit la communication de TF1. Hein. Je ne l'ai pas vérifié. Oui, la notoriété est importante quand vous passez à TF1, ça, je vous le confirme. Mais c'est grâce à TF1. Et en revanche, oui, c'est vrai que d'avoir une telle audience, ça donne forcément, surtout au bout d'une 15 ans maintenant, une quinzaine d'années, une très forte notoriété en France. Oui, ça, c'est sûr. Et
8: il faut savoir, Louis Baudin, que tout ça a commencé par un diplôme d'ingénieur prévisionniste.
9: Ouais. Quand on remonte en arrière, oui. C'est vrai que quand j'étais à l'École nationale de la météorologie à Bois-d'Arcy, j'ai passé donc différentes étapes. Hein, quand on devient météorologiste, on reste modeste là aussi. Moi, j'aime bien toutes ces leçons-là. J'aime bien ce rapport à la science, à la nature. On est humble, on progresse. Surtout quand j'ai commencé en météorologie, faire une bonne prévision même à 24 heures, mais c'est déjà très compliqué. J'avoue, d'ailleurs, je le dis plus facilement maintenant, mais que j'ai eu une période dans les premières années où je doutais un peu. Je me disais, mais t'apportes pas grand-chose parce que la prévision est pas encore très fiable. T'es peut-être trompé de métier. Peut-être tu peux pouvoir faire autre chose de plus utile, de plus. Parce que j'aime bien encore une fois le partage et l'échange. Et heureusement, il y avait monsieur René Maillançon à l'époque, qui était un chef prévi, qui avait aidé les frères Pajot dans les Jeux Olympiques, qui m'a dit accroche-toi, tu vas voir, on fait des choses, on progresse et sois patient. Et effectivement, je suis resté et patiemment, j'ai participé à ces progrès. Donc, on est un observateur, puis après, on fait ce qu'on appelle du radiosondage. Vous voyez, on envoie ces ballons là, pour aller voir le temps qu'il fait en altitude. Puis après, on devient assistant à la prévision, puis après, on devient prévisionniste. Et puis voilà, et petit à petit, on se forge un peu de compétences et un peu de savoir-faire.
8: Oui, et puis vous aviez aussi un autre atout qui n'est pas si fréquent. Vous aviez observé les présentateurs de météo américains, Louis Baudin.
9: Oui, alors ça, c'est vrai qu'on a, y a eu quelques années, on le fait un peu moins maintenant, je ne sais pas pourquoi, c'est peut-être un peu plus compliqué, mais c'est vrai qu'il faut, il faut être curieux. C'est-à-dire qu'il faut en permanence se remettre en cause. Moi, je fais partie de ces gens, j'espère que la plupart le font, parce que c'est comme ça qu'on progresse, et comme ça, je trouve qu'on peut encore garder une forme de plaisir à vivre. C'est que tous les matins, je me dis qu'est-ce que je vais pouvoir faire de mieux, comment je vais pouvoir le faire. Et dans mon domaine, évidemment qu'il faut aller chercher les informations. Alors grâce à Internet aujourd'hui, c'est facile, mais il y a encore une vingtaine d'années, avant Internet, il fallait lire, il fallait téléphoner, il fallait regarder. Donc on regardait la télévision et regardait la télévision à l'étranger. Et c'était très formateur, parce qu'effectivement, c'était une autre culture, une autre phase. Et notamment les Anglo-Saxons, qui ont eux une exigence et un rapport à la météorologie que les Latins n'ont pas. Donc c'était intéressant de voir comment ils pratiquaient, comment ils faisaient, pour être justement très pédagogique, parce que la météorologie est très importante pour les Anglo-Saxons, soit en Angleterre ou aux États-Unis.
8: Oui, et quand on revoit les premiers journaux télévisés de 1949, le bulletin météo, c'est deux fois par semaine. Alors, c'est un carton filmé à Météo France. Ouais. Le film part dans une voiture à rue Cognac-Gé, et il est vaguement développé sur deux boîtes de petits pois prises à la cantine, et il passe comme ça à l'antenne.
9: Ouais, ça commence comme ça, effectivement. Puis après, on met des petites magnettes qu'on colle. Oui. Et puis après, on arrive au fond vert. Mais tout ça prend quelques années, quelques décennies même.
8: Et vous avez commencé comme technicien météo à Ajaccio, je crois.
9: Oui, c'est vrai, exactement. Ça y est, toujours ma même recherche. C'est-à-dire, je veux devenir un spécialiste dans le domaine maritime. Donc, j'ai commencé à Ajaccio. Et là, Ajaccio, c'est quand même incroyable. Vous découvrez que les Iliens, mais je l'ai appris depuis, les Iliens ne sont pas trop tournés vers la mer. Ils sont tournés vers l'intérieur. La mer, c'est le danger. D'ailleurs, quand on regarde la Corse, elle est protégée par des petites tours qui se voient les unes aux autres pour protéger. Donc, la mer n'est pas forcément le milieu vers lequel on va. Il y a quelques pêcheurs et autres. Donc, je lui dis non, tu ne vas pas rester en Corse si tu veux devenir spécialiste dans la voile et dans les compétitions. C'est pour ça que je suis resté un an et demi à Ajaccio. Génial, une île extraordinaire, une ambiance incroyable. Mais moi, je voulais continuer à acquérir de la compétence. Et j'ai ensuite été à Marseille, où là, j'ai réussi à entrer dans ce qu'on appelle le milieu de la course au large. C'était Paul Ayas, Luc Lorenzato et j'en oublie, qui m'ont appris et qui ont accepté de m'embarquer et de m'apprendre à naviguer un peu mieux. Ouais.
8: Oui, et à la radio, vous avez animé une émission qui s'appelait, je crois, Embarquement Immédiat.
9: Oui, Embarquement 92, mais vous avez raison, ça correspondait. Oui. Sur Radio Allo Provence, voilà. À Loche, on est, Radio Allo Provence. Effectivement, c'était le début des radios libres. Bah, vous voyez que déjà à cette époque-là, il y avait cette envie de. C'était même pas de faire de la radio. Je pensais même pas à ça. Je dis, mais oui, mais moi j'ai envie de raconter ma passion de la voile. Et donc voilà, j'avais l'occasion de le faire. Et donc je l'ai fait pendant, je sais plus, ça a duré un an ou un an et demi. Ouais. Je sais même pas si on avait des auditeurs, mais peut-être.
8: En tout cas, vous avez ensuite appris Louis Baudin et vous êtes arrivé au bon moment. La météo satellite, les écrans radars, là aussi, c'était une formation importante à Météo France pour vous.
9: Ah ben bien sûr. Hein, il est évident que j'ai participé, ou en tout cas j'ai eu la chance, je pense, de connaître les années des années 80 au début des années 2000 à la plus grande progression ou de l'amélioration des prévisions, parce que effectivement vous avez raison, la technologie a progressé, les satellites ont été de plus en plus performants dans l'observation, donc dans la façon de disséquer l'évolution du climat. On comprend bien que mieux on connaît le temps qu'il fait, plus a priori on va faire de bonnes prévisions. Et puis les calculateurs. Je raconte toujours cette anecdote, mais dans les années 60, on faisait de la prévision sur des ordinateurs qui mettaient 3 semaines pour faire une prévision à 24 heures. Donc c'était pas très... Oui, mais on a progressé. Et aujourd'hui, on en est, je crois, Météo France, là, il y a les plus grosses puissances de calcul à Toulouse, on en est à 20 millions de milliards d'opérations à la seconde. Donc là, le modèle, la prévision sort en 2 heures. Donc là, évidemment, c'est beaucoup plus efficace.
8: Et en matière de météo, Louis Baudin, vous avez un maître dont vous allez reconnaître la voix.
6: Eh bien, moi, je vous l'avais dit depuis le 1er janvier que l'été allait pas être beau. Et je l'ai répété.
8: Albert Simon, qui était l'inventeur de la météo dans les médias. Ouais. Il était à Europe 1. C'était un mélange de Garcimore et de Geoff Trouve-Tout. Ouais. Alors, je sais pas si vous savez, il faisait confiance aux merles pour ses prévisions. Quand les merles arrivaient siffler au printemps, c'est que le vent venait du sud.
9: Ouais, c'est ça.
8: Et il avait soi-disant une grenouille qui montait déjà, qui a jamais existé.
9: Alors moi, je lui dis pas merci, en tout cas, sur le plan de la fiabilité des prévisions, parce que, mais même encore aujourd'hui, on en parle. On en parle, parce qu'au 1er janvier, il était capable de vous dire le temps qu'il allait faire le 15 août, le 13 août. Mais vous imaginez bien, mais c'est impossible. Même encore aujourd'hui, on fait des prévisions à une semaine, et au-delà d'une semaine, je n'en sais rien. J'en profite, auditeur, pour vous le répéter. Si on vous dit le contraire, c'est faux. Hein, croyez-moi, sur le reste, on peut en discuter, mais la prévision météo, ça marche de 0 à 1 semaine. Après, on ne sait toujours pas faire. Mais c'est déjà pas mal, on a bien progressé.
8: Mais Albert Simon, quand même, était un maître du genre.
9: Ben, en fait, non. Après, je caricature, mais en revanche, ça fait partie de ces personnages, comme Gilles Lopetre et autres, qui ont mis en avant la météorologie, qui ont montré que c'était un élément important dans l'information et dans le partage. Parce que, très souvent, quand on se parle, on se découvre. Par quoi on commence ? Ah bah il fait beau aujourd'hui, ah bah il fait froid. Et hop, on engage la conversation. Donc la météorologie est quelque chose qui est au centre de nos vies, qui est un élément important. Et bah voilà, ils sont quelques présentateurs, comme Albert Simon, à avoir fait partie de cette place, ou en tout cas de la mise en place de ce qu'est la météorologie aujourd'hui.
8: Ouais. Et je crois que vous avez un rêve aujourd'hui dans la météo, c'est de présenter un jour Louis Baudin au Chaya Nature.
9: Ah, j'aimerais bien, oui. Appel à Ara Aprikant s'il écoute l'émission. Mais je crois que non, malheureusement, c'est peut-être plus d'actualité, ou en tout cas c'est pas aujourd'hui dans les priorités de TF1. J'aimerais bien parce que c'est l'expression de tout ce que j'aime, de ce que je suis, de ce que j'aimerais faire, c'est-à-dire transmettre tout ce que la nature offre de plus beau encore aujourd'hui et peut être encore très très belle en matière d'émotion, de couleur, d'esthétique, de partage. C'est aujourd'hui ce qui me fait vibrer, c'est toutes les émotions que cette nature peut apporter, l'observation, mais ça peut être culturel, ça peut être un tableau, ça peut être, moi c'est pas ma sensibilité, mais que chacun puisse encore ressentir ça. Et Ushuaïa Nature était vraiment une porte vers ça, mais la plus extraordinaire, moi, que j'ai pu voir.
8: Et quand on se souvient que Nicolas Hulot a débuté aux visiteurs du mercredi, en parlant de l'activité culturelle, juste avant Casimir, quel parcours !
9: Ben oui, quel parcours, parce que je pense que lui aussi était mu de toute façon par une passion, par une envie à la fois de partager, de transmettre et de vivre, parce qu'il vivait au début les expériences qu'il partageait avec les téléspectateurs. Ouais.
8: Et votre passion, plus que jamais la météo, vous l'évoquez dans un livre qui est sorti le 3 septembre 2025. A tout de suite sur Sud Radio avec Louis Baudin.
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8: 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Mon invité Louis Baudin, entre deux bulletins météo, vous avez eu le temps d'écrire un livre qui est sorti le 3 septembre 2025. Les histoires extraordinaires de la météo chez Fayard. Chez Fayard, pourquoi ce livre au départ?
9: Oh bah, si vous avez écouté l'émission, vous commencez à comprendre que j'adore partager, transmettre, voilà, et que ce livre est aussi un moyen de transmettre des valeurs, de transmettre un certain nombre d'éléments dans les réflexions qu'on a aujourd'hui, réchauffement climatique, évolution de la météo, adaptation sociétale, où est-ce que l'on va. Bon voilà, et c'est rappelé à travers ce livre que la météorologie, elle est autour de nous, et que de faire sans, c'est pas bien, parce que forcément ça se retournera contre nous à un moment ou à un autre, et à travers plein d'histoires, c'est montré que cette interface, elle a toujours existé, que parfois même la météo a façonné une partie de l'histoire. Je sais pas si on va prendre des exemples.
8: Oh oui, on va en prendre plein. Mais au départ, il fallait trouver la documentation.
9: Alors ça, c'est les documentalistes de Fayard, c'est Lise qui m'accompagne sur ces livres, qui a fait ça. Moi, je suis pas un historien, j'adore l'histoire, mais je suis pas suffisamment compétent, et donc je me suis appuyé sur des documents. J'espère. D'ailleurs, j'ai pas eu de retour, espérant que les histoires soient vraies. Parce que là aussi, on n'y était pas. Donc, restant modeste, mais en tout cas, les hypothèses sont sérieuses. Et toute la partie météo qui accompagne ces histoires-là, ça, je les revendique, ça, c'est quelque chose qui est important et qui permet de montrer à quel point il faut garder ce contact-là, à quel point c'est fondamental de ne jamais oublier qu'on est sur cette planète, qu'on ne va pas la quitter tout de suite, et que si on oublie cette interface, nous allons nous oublier nous-mêmes.
8: Exact. Alors moi, je n'oublie pas aussi certaines anecdotes qui sont dans ce livre. Il y a plusieurs sujets que vous traitez. Et le premier, il est lié à un film et une chanson. Titanic avec Céline Dion. Vous avez vu le film, je suppose?
9: Ah bah oui, plusieurs fois.
8: Je sais pas si vous le savez, mais lorsque Cameron a voulu au départ faire ce film, il a vu l'épave du Titanic et il a trouvé ça tellement fort qu'il a décidé de commencer à filmer cette épave avec son frère. Ils ont développé une caméra qui avait de supporter la pression à 4000 mètres, mais il y avait 12 minutes de film, donc il devait descendre et remonter sans arrêt pour tourner ces images. Et c'est vrai que dans ce livre, vous expliquez, Louis Baudin, que le Titanic a été victime du beau temps.
9: Oui, exactement, et plus que ça, justement, c'est ça qui est intéressant, c'est que la météo, c'est juste un des éléments de la réflexion et de la façon dont un ensemble de choses a pu arriver à cette dérive. Je m'explique. D'abord, la météorologie, effectivement, factuellement, qu'est-ce qui se passe? Il fait beau. Donc il fait beau, c'est-à-dire que le bateau peut aller vite, le bateau marche vite, première chose. Ensuite, à cette visibilité qui est très bonne, parce qu'il fait beau dans un endroit où d'habitude il fait pas si beau que ça. Et donc ça permet d'avoir des vigies qui sont, je n'allais pas dire concentrées comme d'habitude, mais en tout cas qui ont peut-être un regard un peu plus lointain ou un peu moins aiguisé que ce qu'ils devraient avoir. Et donc, ils sont trompés par la réfraction, tout simplement, du rayonnement sur l'eau. Et donc, ça veut dire que quand ils aperçoivent des icebergs, ils les voient, ils ont l'impression qu'ils sont beaucoup plus loin que ce qu'ils étaient en réalité. Problème de réfraction. Mais le vrai sujet, c'est pas que celui-là. C'est que si on se replace dans le contexte, le Titanic, c'est le bateau le plus performant de l'époque. Il est indestructible. Il est fait avec de nouveaux systèmes, de rivets. Il a des compartiments étanches. Et puis, l'armateur, il met la pression sur son commandant. En disant, ouais, ce bateau-là, il va battre le record. Donc, ça veut dire que, non seulement on a cette météo qui trompe les vigies, mais on a surtout un capitaine qui, alors qu'il reçoit, parce qu'on le voit, il reçoit les informations comme quoi il y a des icebergs qui dérivent un peu plus souvent que d'habitude. Bon, avec les observations de l'époque, hein, ça reste aussi tout relatif. Il le sait. Donc, un capitaine, n'importe lequel, qui n'a pas la pression d'un bateau tout neuf, qui doit battre le record, qui est sur une mer plate, aurait probablement ralenti avant même les icebergs. Là, non. Là, il dit, on garde toute vapeur, on continue, parce qu'on va battre le record. On voit des icebergs, oui, mais ça passe à côté. Donc, c'est à la fois un élément météo, mais aussi sociétal dans ce moment-là. Je pense que ce capitaine-là, dans d'autres circonstances, n'aurait jamais fait cette erreur qu'aujourd'hui, tout capitaine ne fait pas. On lui annonce des icebergs, le bateau, il va ralentir. Il va pouvoir être ce qu'on appelle en capacité de manœuvrer s'il rencontre ce que, bah là, manifestement, le Titanic ne pouvait pas faire, puisqu'il a fait sa manœuvre d'évitement, mais malheureusement, il est venu frotter et on connaît la suite. Donc, vous voyez qu'il y a à la fois la météo et aussi l'homme, la société. C'est les deux en même temps.
20: Et dans ce livre, vous évoquez, alors, le brouillard de Londres, on sait qu'il existe, c'est une tradition, ouais. Mais il y a eu en 1952, 5 jours de brouillard, ouais. qui sont finalement, c'est presque les bases de la pollution.
9: Exactement, c'est les bases de la pollution, et c'est quelque chose qui est tombé sur l'homme encore une fois, parce que dans l'urbanisation, dans l'industrialisation qu'on a menée à cette époque-là, on a commencé, et c'est le début, de l'oubli de cet environnement, de l'oubli que nous respirons, de l'oubli que nous mangeons, et que donc si on ne respecte pas ces deux fonctions vitales, on commence à avoir des ennuis. Alors ça se traduit par effectivement la pollution très locale, pas encore de réchauffement climatique, mais déjà localement, on se concentre, donc on n'a pas d'évacuation, effectivement il n'y a pas de vent, ça reste calme, ça dure plusieurs jours, et là d'un seul coup, on voit que on peut en mourir.
20: Et personne n'a rien dit à l'époque.
9: Et personne ne dit rien à l'époque, là, effectivement. Mais parce que ça nous tombe dessus, parce que on ne réfléchit pas encore, parce que on est surpris. Bon, là, maintenant c'est facile de dire ça. Y a peut-être des choses qui vont nous surprendre à l'avenir. On dira dans 100 ans, mais pourquoi ils n'ont pas été capables de réagir. Mais je trouve ça important. C'est déjà l'illustration que si on néglige cet environnement, si on néglige les fonctions premières, les désagréments arrivent assez vite.
20: Et puis, dans ce livre, Louis Baudin, vous mettez un terme à une phrase qui aurait été soi-disant prononcée. Le nuage de Tchernobyl s'est arrêté à la frontière.
9: Alors ça, c'est intéressant quand on étudie cette histoire-là. C'est finalement une légende qui n'en est pas une. C'est-à-dire que on a dit en France que le nuage s'était arrêté à la frontière. Ça, c'est quand même pas banal. Mais en fait, non. C'est-à-dire qu'en fait, d'une mauvaise communication, on en a déduit cette conclusion. Mais en fait, jamais ça n'a été dit par les instances, par le gouvernement ou par les responsables. Jamais. Quand on se replonge dans l'histoire, alors peut-être que certains vont me dire « si, moi j'ai trouvé une petite phrase ». Non, de ma connaissance aujourd'hui. Donc ça veut dire que c'est juste de l'interprétation d'une... Alors une négligence peut-être volontaire du gouvernement qui n'a pas dit clairement le nuage a franchi la frontière, le nuage, sauf qu'il n'est effectivement pas dangereux, ce qui est vrai, ça pour le coup, il n'a jamais eu de caractère dangereux sur notre territoire, mais on n'a jamais dit clairement qu'il était passé non plus. Donc voilà, de cette confusion est née cette légende qui effectivement à aucun moment l'a dit clairement, donc ça veut dire qu'on a dit le contraire et que le nuage s'était arrêté à la frontière.

0: Bon, ça, c'est un autre sujet. Mais effectivement, on a comme ça pu voir l'apparition de ce nuage. Et évidemment, ça a commencé dans les pays les plus proches, donc soit la Suède, la Pologne ou et d'autres pays.
1: Les chercheurs du Colorado affirment aujourd'hui que ce n'était pas la mer Rouge, mais une autre mer qui l'aurait écartée.
0: Voilà.
1: Et puis, il y a la bataille d'Austerlitz. Le brouillard a permis à Napoléon de la gagner.
0: Ouais, exactement. Bon, il a perdu Waterloo aussi à cause de la météo, mais Austerlitz, il a gagné grâce au brouillard. Bah oui, parce que en fait, il a pu accumuler. Il n'y avait pas de vision, il n'y avait pas de drone à l'époque. Donc, il a pu accumuler ses troupes. Et faut reconnaître que, bon, je ne sais pas si c'est intéressant ou aujourd'hui positif de dire ça, mais c'était un génie de la guerre. C'était quand même quelqu'un qui avait un peu un temps d'avance, utilisant l'artillerie, par exemple, pour déstabiliser les premières lignes avant d'envoyer ses fantassins, qui en plus étaient complètement acquis à sa cause. Donc, qui étaient vraiment des guerriers hors normes. Et donc, la météo là l'a aidé effectivement à mettre en place toute cette structure, tout cet appui. Et donc, on peut dire que ses adversaires avaient quasiment aucune chance, aidés par cette météorologie qui a pu masquer comme ça son travail stratégique. Ouais.
1: Ben, j'ose vous qualifier d'empereur de la météo à travers
0: ce... Non, surtout pas.
1: Si, parce que vous avez gagné une bataille en découvrant certains secrets qui sont dans ces histoires extraordinaires de la météo chez Fayard, qui est absolument passionnante. On a raconté quelques histoires, il y en a beaucoup d'autres.
0: Ah, oui.
1: Et je suis sûr que vous en avez beaucoup d'autres que vous sortirez dans un autre livre.
0: Ah bah peut-être, hein, si on a bien l'appui historique, pourquoi pas, parce que c'est sans fin. Et puis je veux qu'on continue qu'on retrouve ce contact et ce rapport à la nature. Je pense qu'on l'a oublié dans la fin du XXe siècle, parce que modernisme, parce que technologie, parce que vie confortable qui arrive, notamment dans nos pays, je dis pas que c'était le cas partout. Et aujourd'hui, il faut juste qu'on retrouve ce contact à la nature pour qu'on soit un petit peu moins imprégnant et un peu moins pollueur, entre guillemets, pour les générations futures.
1: En tout cas, les générations futures ou présentes découvriront ce livre, Les histoires extraordinaires de la météo. Merci de l'avoir écrit et puis merci pour votre passion de la météo, Louis Baudin.
0: Ben, merci pour votre invitation et d'avoir pu partager ça avec les auditeurs.
1: Et réciproquement. Les clés d'une vie, c'est terminé pour aujourd'hui. On se retrouve bientôt. Restez fidèles à l'écoute de Sud Radio.
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10: Dans quelques instants, Sud Radio Sport pour vivre ensemble la 14e étape du Tour de France avec une arrivée au sommet au Markstein. Mais tout de suite, c'est les informations avec Lynn Baudrier. Bonjour Lynn.
11: Bonjour à toutes et tous. À la une, cette incompréhension des avocats de Cédric Jubilard. La défense de celui qui a avoué le meurtre de sa femme Delphine dit ne pas comprendre l'arrêt des fouilles. Décision de la gendarmerie hier soir au lendemain de la découverte d'ossements dans un champ indiqué par le peintre plaquiste. Des restes qui sont toujours en cours d'analyse. Selon son avocat, retrouver d'autres parties du corps serait plus intéressant pour l'enquête.

0: 7. Alors que l'épisode de forte chaleur a régressé sur une large partie du pays, elle persiste dans le sud-est, où un nouveau département a été placé en alerte orange à midi. Il s'agit des Alpes-Maritimes qui rejoignent les Bouches-du-Rhône, la Corse du Sud, la Haute-Corse, le Gard, l'Hérault et le Var. Dans l'actualité internationale, l'armée américaine revendique de nouvelles frappes la nuit dernière en Iran. Les États-Unis ont notamment ciblé des infrastructures militaires et des dépôts d'armes. De son côté, la République islamique a annoncé que deux pétroliers avaient explosé sur des mines dans le détroit d'Ormuz, information démentie par les Américains. L'Iran qui s'est également targué d'avoir stoppé quatre autres navires dans ce passage stratégique. La République islamique menace d'une offensive totale si les frappes américaines se poursuivent. Et puis patience en ce week-end de chasse et croisée sur les routes des vacances. La journée est classée rouge sur l'ensemble du pays. Bison futé recensait déjà plus de 700 km de bouchons à midi. Il devrait perdurer jusque dans la soirée, particulièrement sur la côte normande, la façade atlantique, la région Auvergne-Rhône-Alpes et pour traverser le massif central. Les sports, un dernier match pour Didier Deschamps à la tête de l'équipe de France de football. Le 187e, c'est ce soir à 23h contre l'Angleterre. Pas la finale de Coupe du Monde rêvée par les Bleus, mais la petite finale après la défaite en demi contre l'Espagne. Objectif, accrocher la 3e place de ce mondial américain. Un mot de rugby pour finir, l'équipe de France termine la phase aller du championnat des nations en tête du groupe hémisphère nord. Les hommes de Fabien Galthié ont largement dominé le Japon, 42-16 ce matin du côté de Tokyo. 6 essais inscrits, dont des doublés pour les Bordelais Mathieu Jalibert et Maxime Lamotte. Très bon après-midi à notre écoute.
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2: Sud Radio Sport, on est en direct jusqu'à 18h pour vivre ensemble la 14e étape du Tour de France. On est en hauteur désormais entre Mulhouse et le Marksteig-Fellering. Ça va être une étape assez flamboyante. C'est déjà une étape flamboyante. Et avec moi pour vivre cette magnifique étape, j'ai Clément Combes avec moi. Salut Clément.
3: Salut Rémi, salut à toutes et à tous.
2: Comment ça va?
3: Ça va très bien. On est hypé, on attend impatiemment ce week-end royal entre les Vosges et tous les départements alentours.
2: Et on finira en Haute-Savoie demain au plateau de Solaison. Exactement, on va voyager avec Julien Delmas à nos côtés. Comment ça
4: va, Julien ? Bonjour messieurs, ravi d'être avec vous pour parler de vélo. Voilà, et puis on va voir ce que ça donne aujourd'hui, excité comme Clément.
2: Et il nous a dit j'y connais rien en vélo.
4: Non mais je vous ai menti, je suis le roi de la pédale.
2: Bah voilà, de toute façon il n'y a que les meilleurs qui font Sud Radio Sport sur le Tour de France. On est évidemment avec nos consultants également, Vincent Barthaud qui est là. Salut Vincent.
5: Salut les gars, tout va bien? Vous avez passé une bonne semaine?
2: Eh ben ma foi, oui, mais très longue, trop longue, parce qu'on attendait impatiemment de t'avoir.
5: C'est vrai, moi j'ai trouvé que ça passait vite, mais voilà, je crois qu'il y a eu toute une animation cette semaine, voilà, il y a eu des belles étapes, avec une moyenne, des moyennes records, et puis ce week-end qui va vraiment être fou, quoi.
2: Ça va être fou, exactement. On aura Pascal Chanteur qui est sur la route du Tour, évidemment, dans quelques instants. Et puis Samuel Dumoulin, notre autre consultant pour l'oreillette, évidemment, et le conseil de Clam. Ça, ce sera après l'étape. Justement, cette étape, elle est en cours. Clément Combes, très rapidement, un petit point sur l'état des lieux.
6: Un petit point, nous sommes à 61,5 km de l'arrivée sur ces 155 entre Mulhouse et le Marksteig-Fellering, tout juste à 600 mètres du sommet du Bas Ballon d'Alsace, le troisième col répertorié de cette étape. Troisième col, celui-ci de première catégorie. Valentin Paré-Peintre, il est le coureur français de la Soudal Quick-Step, placé dans un groupe de 5 en tête de la course. Et c'est lui qui est passé en tête des deux premiers cols, le Grand Ballon et le Col de Page. S'il passe en tête de ce Ballon d'Alsace, il reprendrait la tête du classement pour le maillot à poids, un point devant Tadej Pogacar. Ce groupe de 5, donc composé avec également Richard Carapaz, entre autres, avec aussi Ben Illy et des coureurs de la formation Uno X, les frères Johannessen, exactement, Tobias et Anders. On retrouve 1 minute 53 derrière un gros groupe qui collaborait avec ce groupe de 5 en début d'étape, mais qui s'est fait lâcher dans l'ascension du Grand Ballon, dans lequel il y a notamment Tom Pidcock ou encore Matteo Jorgensen et plusieurs coéquipiers de Jonas Vingegaard pour la team Visma Lease the Bike. Ce groupe, Tom Pidcock, est placé à 1,50 du groupe de tête et à 2,05 à peine
3: on retrouve le peloton maillot jaune.
2: Le sprint justement au sommet du ballon d'Alsace pour les points du grimpeur Clément.
3: Avec Valentin Paré-Pinte, le français qui jauge l'écart qu'il a avec Richard Carapaz pour voir si le coureur de F Education EasyPost lui bataille l'arrivée au sommet. Ce n'est pas le cas. Valentin Paré-Pinte, c'est une des premières informations de cette étape, reprend virtuellement la tête du classement pour le Grand Prix de la Montagne et donc le maillot à poids à Tadej Pogacar.
2: Ça nous fait évidemment plaisir. C'est une étape qui commence plutôt bien. Il reste 60 km avant l'arrivée. On aura le temps évidemment de se pencher sur notamment cette arrivée du côté du Markstein. Évidemment, on va être là pendant 2 heures autour du Tour de France, mais on a aussi un petit journal des sports parce qu'il s'est passé plein de choses aujourd'hui. Il va se passer plein de choses, Clément.
3: Oui, il s'est passé certaines choses et il va s'en passer ce soir évidemment autour de l'équipe de France. Une journée bleu, blanc, rouge entre le football, le rugby et le vélo. Aujourd'hui sur les routes du Tour, on commence par ce mondial de foot avec l'équipe de France qui a un dernier match de Coupe du Monde à disputer ce soir à 23h française. Évidemment, ce n'est pas celui espéré puisqu'il s'agit de la petite finale face à l'Angleterre à Miami. Mais il peut permettre de clôturer cette Coupe du Monde sur une note plus douce que l'élimination face à l'Espagne 2-0 mardi dernier. Surtout pour la dernière de Didier Deschamps, le sélectionneur va diriger son 185e et dernier match à la tête des Bleus, son 26e en Coupe du Monde, un record absolu. Sur le terrain, Deschamps et son staff devraient opter pour une équipe remaniée tout en conservant Kylian Mbappé à la pointe de l'attaque. Le capitaine français est toujours en course pour terminer meilleur buteur de la compétition. Les Bleus du rugby, eux, se sont imposés aisément ce matin face au Japon à Tokyo, 42-15. Une deuxième victoire en trois matchs pour les joueurs de Fabien Galthié dans le championnat des nations, nouvelle compétition inaugurée cette année. Le 15 de France termine premier de la poule regroupant les équipes de l'hémisphère nord. Place aux vacances désormais pour les joueurs avant de les retrouver début septembre pour une nouvelle saison de Top 14. À suivre bien évidemment sur les antennes de Sud Radio.
2: Et évidemment, on sera là dès la fin du mois d'août pour le retour de la Pro D2 et du Top 14. On revient à cette 14e étape entre Mulhouse et le Markstein. Vincent, je me tourne vers toi. Toi qui as porté le maillot jaune, là c'est un autre maillot que Valentin Paré-Pinte pourrait, parce qu'évidemment on attend la fin de l'étape, pourrait porter ce soir. C'est le maillot à pois, ça nous parle à nous Français.
5: Oui, effectivement, il a fait un bon début d'étape, le petit Paré-Pinte, puisqu'il est passé déjà en tête à tous les premiers grimpeurs, donc il se repositionne vraiment bien pour espérer justement prendre ce maillot à pois qui est convoité par beaucoup de personnes. Autant celui du maillot jaune est assez limité, mais celui du grimpeur, il y en a beaucoup qui le veulent.
2: Ça c'est sûr. Très rapidement, sans dévoiler ton oreillette, évidemment, on fera ça tout à l'heure. Est-ce que ce groupe de 6 peut aller au bout selon toi?
5: Non, je suis pas sûr parce que derrière on est en train de bien contrôler l'étape, les UAE de Pogacar. Ils avaient un petit souci avec Pidcock qui était dans un groupe de devant qui a jamais pu vraiment prendre beaucoup de temps. Là ils sont en train d'opérer la jonction sur le groupe Pidcock, on pourra y revenir tout à l'heure. Et après je pense qu'avec la finale qui est vraiment... vraiment quand même difficile avec cette arrivée, donc je pense que Pogacar est en train de tout contrôler et ça sera difficile pour les hommes de tête.
2: Ouais, on va voir ça évidemment très très vite, on rappelle bien très rapidement. Clément, on en est où dans cette étape, dans cette 14e étape, les hommes en tête et le nombre de kilomètres qu'il reste?
3: 57 kilomètres avant d'arriver au Markstein Fellering pour les 5 hommes de tête. Donc le français, seul français présent dans ce groupe de tête, Valentin Paré-Pinte, le coureur de la Soudal Quickstep, passé en tête des 3 premiers cols répertoriés de cette journée. Il est accompagné de Richard Carapaz et Ben Hilly, deux coureurs de la formation EF Education EasyPost, et également deux coureurs d'Uno X, les frères Johannessen, Tobias et Anders. À noter également la présence d'un coureur de la Movistar, Einer Rubio, qui a réussi à rejoindre l'échappée placée en chasse-patate entre le groupe Pidcock. Il avait fait l'effort pour revenir aussi, alors que le groupe Pidcock, placé à 1 minute 57 de ce groupe de tête, est en passe de se faire reprendre par le peloton maillot jaune qui n'a que 5 secondes de retard.
2: Et voilà pour l'état des lieux dans cette 14e étape. On va revenir sur ce qui s'est passé en cette deuxième semaine dans quelques instants sur Sud Radio avec toute l'équipe de Sud Radio Sport. A tout de suite.
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2: Sud Radio Sport, on est en direct jusqu'à 18h et on évoque et on discute de cette 14e étape du Tour de France entre Mulhouse et le Markstein. 6 hommes à l'avant, Clément nous le disait juste avant la pause, ça n'a pas bougé. 2 minutes d'avance à peu près sur le peloton. On va revenir avant de se pencher définitivement sur cette 14e étape, sur la deuxième semaine de ce Tour de France. Et déjà pour débuter, eh bien, Clément Combes, on va se pencher vers les classements, vers ce qui s'est passé durant cette deuxième semaine. Tadej Pogacar a plutôt bien géré comme d'habitude.
3: Ouais, il a plutôt bien géré, puis il a surtout marqué de son empreinte, hein, très clairement cette deuxième semaine du Tour de France qui avait donc démarré après la journée de repos le 13 juillet. Oui, c'est ça exactement. Oui, parce que le 13 c'était la journée de repos.
2: C'était lundi, exactement.
3: On avait démarré par une étape qui a marqué un peu tout le monde avec l'étape numéro 10 entre Aurillac et le Lioran, remportée donc par Tadej Pogacar devant Evenepoel et Paul Sexas. Pogacar qui avait d'ailleurs repris dans la dernière descente Richard Carapaz et qui l'avait déposé de manière assez magistrale, histoire de creuser encore plus l'écart et de faire comprendre à tout le monde que oui, c'était lui le patron du Tour. Le lendemain, le 15 juillet, donc entre Vichy et Nevers, on a eu droit à deux étapes de plat consécutivement, puisque là on a eu affaire entre Vichy et Nevers à un sprint très bizarre remporté par Warren Skjold, le coureur norvégien du Noix Mobility, mais beaucoup de désorganisation dans la fin de course, les équipes de sprinteurs qui savent pas comment gérer la reprise des échappées. Finalement, Warren Skjold qui découvre que la voie se libère à 500, 400 mètres de l'arrivée, qui se dit c'est peut-être un peu loin, mais on va tenter le coup maintenant. Et puis il prend énormément d'avance et personne ne le rattrape le lendemain. Entre Manicourt et Chalon-sur-Saône, c'est Tim Merlier qui a remporté sa troisième victoire d'étape, là aussi au sprint devant Olaf Koy et Jasper Philipsen. Et puis hier, entre Dole et Belfort, on a eu droit à l'étape la plus longue de ce Tour de France, 205 km, remportée par une échappée. Mauro Schmidt a battu au sprint Terrada, le coureur d'Astana. À noter l'information quand même de la semaine, c'est que l'étape 12 entre Manicourt et Chalon-sur-Saône a été la plus rapide de l'histoire du Tour. Un peu plus de 51 km/h
2: de moyenne. Ça a roulé très très vite. Vincent, qu'est-ce que tu as retenu toi de ces quatre étapes de la semaine?
5: Ça a été des étapes un petit peu qui ont été ouvertes aux baroudeurs. On l'a vu, la victoire de Varenchkol, il en parlait tout à l'heure, mais Il faut quand même savoir que c'est un mec qui va super vite au sprint. Et il y a eu un peu de désordre. Il a réussi à trouver l'ouverture et surprendre ses principaux favoris au niveau des sprints. Mais cette semaine, elle a été, à mon avis, toujours très difficile parce que ça a roulé extrêmement vite. Vous avez parlé d'une meilleure moyenne du Tour de France sur une étape. Et il n'y a pas eu beaucoup de repos. Il y a eu effectivement une moyenne à 51. Parce qu'il y a eu du vent de dos, et puis l'étape aussi de Dol-Belfort avec Mauro Schmidt, qui a été très rapide aussi. En fait, voilà, il y a tellement de peu d'occasions à gagner sur le Tour que avec les étapes de montagne que les baroudeurs ils en profitent, ce qui fait que en fait dans ce Tour de France il y a pas d'arrêt quoi. En fait, ça roule toujours très très vite.
2: Il y a quelqu'un qui peut en témoigner, bien évidemment, c'est notre consultant qui est sur la course, Pascal Chanteur, président de l'Union nationale des cyclistes professionnels. Salut Pascal.
15: Bonjour à toutes et tous.
2: Alors comment ça se passe aujourd'hui avec les premières gouttes d'eau sur ce tour, hein, au tout début de journée à Mulhouse?
15: Écoutez, beaucoup de monde sur la route. C'est d'ailleurs pour ça que j'avais du mal à me connecter avec vous. Les lignes sont saturées, je pense. Alors, un temps magnifique, avec quelques ondées à parcimonie. Donc, les coureurs font avec, mais ça roule très très vite. Et comme le disait Vincent, aujourd'hui, il n'y a pas de petite étape. Et qui plus est qu'avec des étapes en direct non-stop, aujourd'hui, il n'y a jamais de moment de repos ni d'accalmie. Ça roule toujours à fond et c'est pour ça que les moyennes sont très importantes.
2: Ouais, et on l'a dit, hein, c'est record sur record à chaque fois, plus d'étapes de transition. Où est-ce que tu en es, toi, au niveau de la route là? Est-ce que on est déjà passé une première fois sur l'arrivée au Markstein, mais là, sur le parcours, tu en es où, toi?
15: Écoutez, j'arrive au pied du col du Hag. Okay. Donc dans la montée finale.
2: Ouais, 11,2 km à 7% de moyenne. Tu pourras nous dire justement le monde qu'il y a et évidemment à quoi ressemble cette route.
15: Le monde, pour vous dire, on y est déjà passé une fois sans faire la montée du Hag, mais en montant le grand ballon. Je peux vous dire qu'il y a énormément de monde. C'est incroyable.
2: Il y a un bel engouement pour le vélo dans les Vosges. Et d'ailleurs, on sera avec Pascal Bride du Cyclo Club Kingersheim dans quelques instants. Il pourra justement nous en dire plus. Vincent, dis-moi.
5: Oui, on est pas loin là, des Belges, hein, la Belgique, avec à 4 heures de route en fait. Alors, il y a beaucoup, Pascal pourra nous le redire, mais il y a beaucoup de supporters belges et c'est vrai que c'est un rassemblement où beaucoup de personnes peuvent vraiment y venir. Et avec cette arrivée qui va être, à mon avis, très brutale pour les coureurs, parce que il y a du pourcentage et je peux vous dire que ça va faire des dégâts.
2: Ça va faire des dégâts. Il y a déjà eu des dégâts, hein, cette semaine au Lioran. Clément le disait, la victoire de Pogacar. Pascal, on en discutait justement par message au soir de cette étape de mardi. Il y a des coureurs qui sont arrivés lessivés et certains ont marqué des points plus que d'autres. Hein. Vingegaard, par exemple, a très mal terminé cette journée comparé à, par exemple, Paul Sexas ou Remco Evenepoel. Ça peut laisser des traces?
15: On l'a dit depuis tout au long de la semaine. Il y en a qui ont montré des fragilités et ces fragilités ne vont faire que de s'accentuer. Je pense que Vingegaard n'est pas dans une forme ascendante, mais plutôt descendante, par le fait d'avoir participé au Giro et donc à partir de là, on va voir ce qui va se passer. Mais plusieurs fois, c'était deux trois fois qu'on a vu quelques petites faiblesses, et ces faiblesses, elles peuvent s'accentuer suivant les jours. Et on a vu Evenepoel de la même manière, on a vu Isaac Del Toro, donc on va voir. Mais je pense qu'aujourd'hui, avec la journée de repos qui va arriver dans deux jours, je pense qu'on risque de voir des coureurs qui étaient plus ou moins attentistes sortir de l'orée du bois.
2: Ah, on va avoir une course de mouvement qu'on a un peu depuis le début, hein, Clément. Si tu peux nous rappeler un petit peu l'état des troupes actuellement.
4: Oui, clairement, on est à 46 km de l'arrivée. Alors, ça a cherché à attaquer en nombre, hein, dès le début de l'étape avec un énorme groupe dans lequel il y avait Tom Pidcock. Et Tom Pidcock pose problème puisque sur l'étape d'hier de 205 km, il était dans l'échappée. Il s'est fait battre à seulement 2 secondes de.
3: Demain au Rochmitte, mais il a repris 7 minutes 30 au maillot jaune et au peloton maillot jaune, ce qui fait qu'il se retrouve 4e du classement général. Et donc, il pose problème. Il pose problème, Tom Pidcock. C'est pour ça que dans l'ascension du grand ballon, il a été largué par Richard Carapaz notamment, et un énorme boulot de EF Education Easy Post. En tête de cette course, donc maintenant à 45 km de l'arrivée, on retrouve Richard Carapaz accompagné de son coéquipier Ben Illy, Valentin Paré-Peintre, Einer Rubio et les deux Norvégiens et frères Johannessen, Tobias et Anders, avec 1 minute 50 d'avance sur le peloton maillot jaune et accompagné aussi de Jonas Vingegaard. À noter qu'il y a un petit peloton maillot vert, une forme de groupetto qui s'est formé et qui pointe désormais à 10 minutes 30 de la tête de la course.
18: Vincent, on a des sprinteurs qui ont quasiment terminé leur travail depuis l'arrivée à Chalon-sur-Saône avec la victoire de Tim Merlier. Il reste 10 jours de course, enfin 9 jours de course. Comment psychologiquement on se prépare à devoir souffrir et subir comme ça jusqu'à la fin du Tour de France?
5: C'est pas simple, hein. C'est vrai que la dernière semaine va être longue pour eux parce qu'il va plus y avoir beaucoup d'occasions d'essayer de gagner une étape, mais ça fait partie du métier. Je crois que ils se sont bien battus depuis le début du tour, mais je pense qu'après, bon, il va quand même essayer d'y avoir l'étape d'Évian-les-Bains où on arrive à Thonon-les-Bains, je pense aussi, puis celle de Chambéry qui arrive à Voiron. Donc c'est pratiquement les deux dernières chances qu'ils auront dans la dernière semaine, mais c'est vrai qu'il faut rester motivé. Après, encore une fois, tout dépend comment on a supporté ces 15 premiers jours, parce que pour les sprinteurs, il suffit d'être à l'aise, entre guillemets, dans le groupe Eto, et ça t'amène assez vite à Paris.
18: Ouais, c'est Paris, évidemment, certains ne le verront pas, bien évidemment, mais ce groupe Eto devrait, sans trop de problèmes, rallier l'arrivée. Hein, il y a 11 minutes à 43 km, ça va le faire normalement.
5: Si je peux me permettre, Rémi, oui, je pense qu'il va y avoir une certaine solidarité, vous savez, entre le groupe Eto. Il faut vraiment essayer de bien gérer pour éviter les éliminations, mais je pense que voilà, c'est un sport individuel. Il y a de la rivalité entre les équipes, mais je crois que il y a d'un côté la course avec tous les leaders où il y a vraiment de la bagarre, et il y a un tour aussi où il y a d'un autre côté, même si on est dans une équipe différente, beaucoup de solidarité en ce qui concerne le groupe Eto. On a envie d'amener vraiment tout le monde à Paris, parce que c'est la joie d'arriver à Paris quand même, hein. Quand vous abandonnez un Tour de France, ne serait-ce que dans la dernière semaine, et que vous retrouvez vos copains au repas le soir, que vous revenez les voir à Paris, c'est quand même assez frustrant. Donc tout le monde essaie vraiment d'arriver à Paris en bonne condition.
18: Et la solidarité, il n'y en a pas beaucoup, c'est dans le groupe maillot jaune, Clément Comte, parce que là, ouais, ça a fortement accéléré avec les UAE.
3: Ça roule très très fort. Il y a Radio Tour qui nous annonce moins de 30 coureurs dans ce groupe maillot jaune, emmené par à la fois les coéquipiers de Tadej Pogacar et aussi par l'équipe Red Bull Bora Hans Grohe et Paul Sexas, accompagné de Tish Benot notamment, et d'un autre coéquipier, Richie Tello, est en queue de ce peloton, dans lequel on retrouve Jonas Vingegaard, quelques éléments de la Lidl Trek avec Quinn Simmons, notamment le champion des États-Unis, mais très maigre peloton maillot jaune.
18: Est-ce qu'il faut s'inquiéter là, Vincent, de Paul Sexas qui est en avant-dernière position de ce groupe?
5: Non, ils sont pas nombreux, hein, ils sont 30-40, donc il faut bien de la place pour tout le monde. Il est un petit peu en dernière position, effectivement, mais il connaît très bien cette étape, hein, comme tous les autres d'ailleurs, comme tous les autres favoris, mais il panique pas, il a quelques équipiers à ses côtés encore, et il est en train de suivre le mouvement, mais je pense que dès qu'on va arriver dans une ascension tout à l'heure, je pense qu'il va... Il va forcément réussir à se replacer, il n'y a pas de problème.
18: Bon, on fait confiance à la vision de Vincent Barthaud, bien évidemment. C'est Nicolas Prodhomme, hein, pardon, c'est pas Mathieu Ricciatello qui est là. Dans cette 14e étape, donc, entre Mulhouse et le Markstein Fellering, avec beaucoup, beaucoup de monde. Pascal Chanteur nous le disait sur le bord de la route, notamment dans le col du Hague, dans lequel lui, il est, et où les coureurs seront bientôt. Au niveau de l'état de la route, très rapidement, Pascal, ça donne quoi sur ce col?
19: Écoutez, alors d'abord, par rapport à ce qui vient d'être dit, il va y avoir une bonne partie relativement roulante pour pouvoir se replacer avant le col de Hague. Mmh. Le col de Hague, le pied, 11 km, il y a énormément de monde, la route n'est pas très large, par contre la route est très belle, c'est un tapis, la route a dû être faite il n'y a pas très très longtemps, donc aucun danger là-dessus, mais pas très large, avec pas mal de virages, disons une visibilité de 150 à 200 mètres, voilà, mais beaucoup de monde.
18: Ouais, et on espère qu'il y aura une belle ambiance et que bien Paul Sexas sera aux avant-postes à ce moment-là. On se retrouve dans quelques instants pour la suite de cette étape entre Mulhouse et Le Marchin avec toute l'équipe Sud Radio Sport. À tout de suite.
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18: Sud Radio Sport, on est ensemble pendant encore une heure et demie pour suivre cette étape entre Mulhouse et le Markstein-Fellering. On est avec Clément Comte, Julien Delmas et évidemment nos consultants. Vincent Barthaud, porteur du maillot jaune il y a cela quelques années sur le Tour de France. Et puis Pascal Chanteur, président de l'Union nationale des cyclistes professionnels. Et on accueille notre premier invité de l'après-midi. Bonjour Pascal Bride.
30: Ben, bonjour Sud Radio, bonjour Rémi.
18: Bonjour. Merci d'être là avec nous, président du cycloclub Kingersheim. Vous êtes le local de l'étape aujourd'hui. Le parcours, vous le connaissez un petit peu. Je pense que le Markstein, c'est un endroit où vous allez assez régulièrement.
30: Oui, bon, le Markstein, c'est un endroit classique. Je fais juste une petite un petit changement. C'est pas moi le président du CCK, hein. C'est Christian Hafner le président, mais je suis membre du comité du club.
18: Mes excuses.
30: Alors, effectivement, ouais, c'est pas grave, c'est juste pour lui. mais effectivement, le Markstein, c'est un lieu archi connu pour nous cyclistes de la région, c'est sûr. Comme le col du Hague d'ailleurs.
18: Alors le col du Hague, justement, parlez-nous-en. Pascal Chanteur disait que la route avait été était très belle. Elle a été refaite, je crois, justement pour le passage du Tour.
30: Oui, en réalité, c'est une ancienne. À la base, c'est une ancienne route forestière. Et puis, les locaux du coin l'ont refaite il y a quelques années. C'est devenu une piste cyclable. Hein, elle est interdite aux voitures depuis le village de Saint-Amarin. Mais c'est une montée qui est vraiment totalement redoutable. Hein. C'est en réalité quand ils donnent les pourcentages moyens. Qu'on trouve en ce moment sur le net, quand ils disent 11 km à 7% de moyenne ou 7,3% de moyenne, c'est pas la vraie vérité parce qu'il y a une partie descendante, il y a une partie descendante au milieu, au niveau du village, et effectivement ces 11 km sont redoutables en deux parties qui sont vraiment très très très raides.
18: Ouais. Ah, donc c'est bien d'avoir les personnes du coin, les cyclistes du coin. Je crois que jeudi vous avez monté le ballon d'Alsace aussi, je crois, avec les membres du club. C'était comment? Il paraît qu'il y avait déjà beaucoup de monde.
30: Oui, on a fait le ballon d'Alsace avant-hier. Oui, c'était très impressionnant. Très impressionnant, surtout beaucoup de cyclistes, donc dans les deux sens. Donc on voit l'engouement, et déjà beaucoup de camping-cars, beaucoup de voitures. Bon, c'est chouette, quoi. Il y a un monde de fous dans les Vosges pour le cyclisme, ça c'est sûr.
18: Et justement, les Vosges et le vélo, c'est quelle histoire, même les Vosges et l'Alsace, c'est quelle histoire avec le vélo?
30: Ben, j'en sais rien, en fait. Disons que c'est l'histoire des ballons qui est mythique. En réalité, les Vosges, il y a plusieurs sommets mythiques qu'on appelle les ballons, hein, le grand ballon, le ballon d'Alsace, le ballon de Servance. Ça n'a pas l'impact et le look des Alpes ou des Pyrénées, mais ça reste des ascensions qui sont ultra raides, beaucoup plus courtes, mais qui sont très difficiles pour les cyclistes. Et surtout, la caractéristique des Vosges, c'est que ça monte et ça descend, il n'y a pas de liaison. Là, vous voyez bien l'étape du tour qu'ils font, les champions, là, en 140 bornes, ils ont 4000 mètres de dénivelé, c'est impressionnant quand même.
18: Oui, il n'y a jamais de replat, donc c'est...
30: Ouais, c'est ça.
18: Ouais. Un petit mot sur votre club, Pascal Bride, du cyclo-club Kingersheim. Vous faites beaucoup, beaucoup, à ce que je vois, de grandes randonnées. C'est des randonnées longue distance. Est-ce que vous pouvez nous en dire un petit peu plus sur ces BRM 200 ou 1025, etc.?
30: Ben, en réalité, le CCK, à la base, c'est un club de cyclotouristes, hein, qui n'a pas de connotation sportive. On n'a pas d'équipe de jeunes comme peuvent avoir d'autres clubs locaux comme la Cétane, Guebwiller et tout ça. Disons qu'on est quelques passionnés à être dans le club depuis une vingtaine d'années, où on s'est spécialisé dans l'ultra-distance. Enfin, ça vient un peu de moi quand même, puisque moi c'était quand même ma passion première de faire des courses de l'ultra-distance. Et moi je viens du monde de l'ultra-distance non bikepacking, comme on dit maintenant, c'est-à-dire avec des voitures d'assistance. Et ces dernières années... Vous avez bien vu l'évolution. On est maintenant dans du bikepacking avec sacoche, etc., etc. Et donc forcément, ben le fait que je sois au club, je donne un peu, et puis que j'ai un peu la passion du partage et de l'organisation, je donne un peu une image longue distance entre guillemets au niveau du club. Donc on organise comme beaucoup d'autres clubs en France, hein, d'ailleurs, hein, il n'y a pas qu'en, mais en Alsace c'est vrai qu'on est avec Strasbourg, on est les deux clubs qui pratiquons cette discipline. On organise des brevets longue distance, 200, 300, 400, 600 km. Et moi, effectivement, au CCK, on va plus loin. On vient de faire un BRM 1000 km là, il y a quelques jours. Voilà, donc c'est un peu notre carte de visite, on va dire.
18: Alors, 600 km, hein. 600 km, c'est, ouais. C'est, on met combien de temps pour faire ça à peu près?
30: Ben, pour vous donner une idée, là, les gars qui ont fait le BRM 1000 km avec 13 000 mètres de dénivelé, donc on va dire que c'était... oui, ça paraît beaucoup de l'extérieur, oui. Mais sur un BRM 1000, c'est dans la moyenne, on va dire, du ratio kilomètres dénivelé. Les deux jeunes les plus rapides, qui avaient dans les 24-25 ans, ils ont mis 54 heures.
18: Ah oui. Ouais, il faut partir un certain temps, ouais.
30: Ouais, ils ont mis ça. Voilà. Et en sachant que c'est des BRM en autonomie, hein. Donc, ils ont personne derrière pour les aider, hein. Bon, nous, au CCK, on a une organisation un petit peu différente. On organise quand même des ravitaux sérieux deux fois sur le parcours, c'est-à-dire au kilomètre 400 et au kilomètre 850, où on vient avec une logistique et on leur propose des repas chauds, etc. Bon, ça c'est un peu aussi notre carte de visite, mais globalement la plupart des brevets longue distance en France n'ont pas de ravitaux sur le parcours.
18: Incroyable. Bon, voilà. C'est important aussi hein, de pouvoir appréhender un petit peu, puisque je m'imagine pas rouler 1000 km, appréhender un petit peu toutes les, tous les formats que l'on peut voir dans les clubs de cyclo, etc. Ouais. Une petite question, bon, pour revenir sur le tour, Pascal Bride, le départ de Mulhouse, c'est juste à côté de Kingersheim. Quelle était l'ambiance au départ?
30: Et bah, dans la ville, c'est impressionnant. Là, ils sont partis de Mulhouse Centre, au niveau du Palais des Sports. Non, c'était impressionnant. Il y a un monde de fou. Bon, ils n'ont pas eu de bol, hein. Ils ont pris un violon. Les coureurs, ils ont pris un violon orage, quelques minutes après le départ. J'étais à la sortie, là. Ont pris, mais vraiment un orage d'une violence incroyable. Bon, oui, l'ambiance est extraordinaire, mais je pense que c'est moins extraordinaire que ce qui est en train de se passer là-haut au Markstein. Vous verrez bien les images, là, c'est vraiment une passion dingue dans les Vosges.
18: Ouais, c'est ce que nous disait Pascal Chanteur. Est-ce que Vincent Barthaud, peut-être notre consultant, ancien porteur du maillot jaune, tu as peut-être quelque chose à dire à Pascal Bride, une question par rapport à ces randonnées?
0: Oui, bah félicitations. Hein, tout d'abord, hein, faut le faire. Hein, comme quoi, il n'y a pas que d'être professionnel. Bonjour, Pascal. Il n'y a pas que d'être professionnel pour se dire que le vélo, il faut être courageux et fort. Je crois qu'il faut tous les féliciter parce que c'est incroyable. Moi, j'avais une petite question particulière à lui poser à Pascal. Ouais. À cette arrivée là, dans le col de Hague et à Markstein, c'est quoi le développement pour un cyclo et avec quel développement ils vont monter les pros, tu crois, l'arrivée?
30: Eh ben, nous les amateurs, les vieux amateurs comme on dit, nous on monte sur 34-34 ou 34-36. Et franchement, franchement sur un 34-36, même un mec entraîné, on monte à quoi? Allez, les mecs entraînés ils montent à 11-12 km/h, 13. Les pros, enfin moi je pense que vos collègues professionnels ils vont être au-dessus de 19 ou 20, je pense. Donc surtout dans la partie finale après le totem là. Mais la partie la plus redoutable du Hague, tout le monde parle de la partie finale parce que c'est mythique, c'est connu. C'est-à-dire les deux derniers kilomètres, je parle. Hein. Après le dernier virage, il y a ce qu'on appelle le virage du hibou, avec un totem en bois. Et là, c'est du 15% de moyenne pendant un bout de temps. Mais la partie qui part du village de Saint-Amarin, c'est-à-dire la partie qui est en bas du col du Hague, personne n'en parle, mais pour moi c'est là que tout va se jouer. C'est-à-dire que si Pogacar ou je ne sais pas qui décide de faire des écarts, c'est les 4 km à la sortie de Saint-Amarin jusqu'au village de Gaïchouz, où là il y a c'est une montée irrégulière. Avec des pourcentages à 18%. Ils n'en parlent pas, mais c'est très très raide. Et là, le vrai grimpeur qui attaque, c'est redoutable. Après, quoi.
0: après les coureurs pros ont sûrement été bien reconnaître, donc ils connaissent bien l'arrivée. Dernière petite question, Pascal, concernant le monde dans cette ascension, c'est dû à quoi? C'est parce que on en parlait tout à l'heure, il y a beaucoup de Belges ou Luxembourgeois, on n'est pas très loin de tous ces pays-là, mais il y a vraiment beaucoup de monde, hein, il paraît. Hein.
30: Ouais, il y a beaucoup de monde. Je pense pas que ça soit. Évidemment, il y a des Belges, des Luxembourgeois, mais je pense pas que ça soit aussi impressionnant que dans des étapes comme l'Alpe d'Huez où ces populations-là sont beaucoup plus présentes, avec les Hollandais. Non, c'est mythique, cette montée, elle est mythique, elle est ultra étroite au niveau de la route. En plus, elle a été refaite. Je sais pas, il y a un côté, il y a un côté puis c'est extraordinaire, le paysage est extraordinaire. Je veux dire, en dehors de la pente, je sais pas si on verra à la télévision, mais en général, c'est quand même assez chouette, les retransmissions. C'est même quand vous êtes dans le dur sur le vélo, dans ces endroits, il suffit de lever la tête. Ouais. C'est très beau, quoi. Mais bon, c'est redoutable. Il y en a.
18: En tout cas, on a bien pris note, Pascal, de l'endroit où les différences vont pouvoir se faire.
30: Ah oui, ça c'est sûr.
18: Et on garde ça en tête pour dans une vingtaine de kilomètres à peu près, puisque on est à un peu moins de 32 kilomètres de l'arrivée. Merci beaucoup, Pascal Bride,
30: membre
18: du Cycloclub Kingersheim, de nous avoir bien fait humer un petit peu l'atmosphère des Vosges et de l'Alsace dans cette 14e étape du Tour de France. On va y revenir justement à cette étape. Clément Combes, je le disais, il reste à peu près une vingtaine de kilomètres avant le col du Hag.
3: 30, même 31 jusqu'à avant l'arrivée au Markstein. Et ils ne sont plus que 5 à l'avant de la course, puisque Ben Healy, l'Irlandais de F Education Easy Post, a été lâché par ses compagnons d'échappée, le porteur du maillot jaune, hein, l'an dernier pendant plusieurs jours. Donc 5 coureurs à l'avant avec Richard Carapaz, Valentin Paré-Peintre, les frères Johannessen, Tobias et Anders et Einer Rubio. Ils n'ont plus qu'une minute 35 d'avance sur le groupe, puisque c'est pas réellement un peloton, hein, le groupe maillot jaune d'une trentaine d'unités à peine plus, avec donc Tadej Pogacar, Jonas Vingegaard. Les 10 premiers au classement général sont présents dans ce groupe maillot jaune.
18: Et d'ailleurs, il a été lâché pendant un petit peu de temps, mais il est revenu, hein, justement, tu le disais, dans le top 10, hein, c'est Lenny Martinez. Oui. Pascal Chanteur qui est sur la route, qui est encore certainement dans la montée du col. Pascal, est-ce que un Lenny Martinez ne va pas peut-être devoir perdre un petit peu de temps aujourd'hui pour se consacrer à d'autres objectifs peut-être?
6: Oui, certainement, certainement. Mais là, juste pour reprendre ce que les propos de Pascal, on n'a pas Gaïsouz et je peux vous dire que c'est très, c'est étroit. Il y a beaucoup de monde pour la bonne et simple raison que c'est abrité.
18: Ouais. Trop abrité. Mais manifestement.
0: Trop de monde pour Pascal.
18: On va retrouver Pascal évidemment dans quelques instants. Bon, c'est pas très grave de toute façon.
3: Mais ça fait penser, moi j'ai vu quelques photos du col du Hag ce matin en préparant l'étape. Ça m'a fait penser un peu à l'étape qui était passée très proche de chez Thibaut Pinot il y a quelques années, quand il avait eu son fameux virage Pinot. Ces routes très étroites où finalement il n'y a pas tant de place que ça pour les gens, et il faut attendre des virages en fait pour avoir une foule pleine. Mais c'est intéressant parce que qui dit pas beaucoup de place dit faut-il attaquer avant ou attendre. Est-ce que les coureurs ne vont pas être contraints par le public aussi pour dans leurs attaques? Ça fait partie aussi de la gestion de la course et de l'espace.
18: Oui, justement Vincent, on s'imagine un souci mécanique, juste une crevaison dans une partie comme ça difficile d'accès. Ouais. Comment on fait, quoi? Un petit peu comme Froome dans le Ventoux il y a quelques années.
0: Exactement, c'est déjà arrivé, hein. Donc c'est vrai qu'après ça arrête les voitures suiveuses, celles qui dépannent en dehors des équipes, elles n'est pas toujours au point malheureusement, parce que voilà, ils n'ont pas les bons vélos ou ils n'ont pas les bonnes roues. C'est sûr qu'il faut pas crever à ce moment-là, mais encore une fois, c'est quand même très rare qu'il y ait des crevaisons à des périodes comme ça. Je pense que généralement ça passe toujours pas trop mal.
18: Allez, ça devrait bien se passer, on l'espère en tout cas. On va se retrouver dans quelques instants pour l'oreillette de cette 14e étape. Qui va avoir la bonne oreillette et le bon vainqueur? On va accueillir Samuel Dumoulin pour faire ça tous ensemble. A tout de suite dans Sud Radio Sport.
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18: 14e étape du Tour de France. On est parti de Mulhouse et on arrive au Markstein-Fellering. 155 km seulement, a-t-on envie de dire. Mais le peloton est passé par le Grand Ballon, par le col du Page, par le Ballon d'Alsace et va terminer par le col du Hague. 11 km à plus de 7% de moyenne, dont des passages encore plus élevés. Et en plus, ils ont passé le col du Hunsdruck, qui n'était pas répertorié. Voilà. On est toujours avec Clément Combes, Julien Delmas, Vincent Barthaud et on est essaye évidemment de retrouver Pascal Chanteur qui est dans le col du Hague et qui, où il y a beaucoup, beaucoup de monde. Un petit point très rapidement sur l'étape Clément Combes.
3: Moins de 28 km encore à parcourir pour les 5 hommes de tête. Richard Carapaz, Valentin Paré-Peintre, Tobias et Anders Johannessen, les deux coureurs norvégiens du Nox Mobility et Einar Rubio de la Movistar. Ils ont moins d'une minute 30 d'avance sur le groupe maillot jaune. On ne peut plus appeler ça un peloton. Ils sont à peine une trentaine d'unités dans ce groupe maillot jaune, mais les 10 premiers du classement général y sont.
18: Et bien voilà, t'avais des Pogacar avec tout le monde et notamment les Français, Nicolas Prodhomme pour épauler Paul Sexas, Lenny Martinez est là, Jordan Gégat est là également. Messieurs, dames, il est l'heure bien évidemment de parler de l'oreillette, de pronostiquer parce que nous sommes tous très très doués dans cette rédaction.
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15: Ici Clarence, à vous, terminé.
16: Itinéris, je te capte plus là.
15: Roger.
16: Hein? Alors si je peux me permettre de te donner un conseil, c'est oublie que t'as aucune chance, vas-y, fonce. On sait jamais, sur un malentendu, ça peut marcher.
17: Allô? Félicitations, 9 bons pronostics sur 11 dimanche dernier.
18: Alors, cette oreillette Sud Radio, pour laquelle, pour l'instant, on manque un peu d'audition, dirons-nous. Ça se passe pas toujours très très bien dans cette étape du Markstein. Peut-être qu'on sera un petit peu plus inspiré. Vincent Barthaud, je me tourne vers toi. Alors, pas pour te demander tout de suite ton oreillette, mais pour te demander le profil du vainqueur. Je pense qu'il tombe sous le sens. Ce sera un grimpeur aujourd'hui.
0: Oui, un grimpeur qui en plus a vraiment de la vitesse en démarrage, mais oui, un grimpeur, effectivement, parce que comme nous l'a dit Pascal tout à l'heure, c'est une arrivée qui est vraiment difficile, donc pour l'instant il y a encore ce groupe de tête, mais effectivement c'est obligatoirement un grimpeur qui va gagner aujourd'hui.
18: Et justement, ce groupe de tête, tu peux nous redonner sa composition.
3: Sa composition, Clément, bien sûr,
18: s'il te plaît.
3: Bah, Richard Carapaz, qui court pour EF Education Easy Post, ancien porteur du maillot jaune. Valentin Paré-Peintre, français de la Soudal Quick-Step, vainqueur d'étape au Mont Ventoux l'année dernière. Les frères Johannessen, deux coureurs norvégiens d'UnoX Mobility, Tobias et Anders, et Einar Rubio de la Movistar.
18: Alors, évidemment, au niveau du classement général, ils ne changeront pas vraiment la donne. Le plus proche, c'est Richard Carapaz, il est à plus d'un quart d'heure. Maintenant, il est l'heure de faire nos choix. Qu'est-ce que l'on vous dit dans l'oreillette? Et on va commencer par Clément Combes. Qu'est-ce que te dit ton oreillette aujourd'hui?
3: Elle me dit que je vais écouter les coureurs qui sont les plus grands experts de la course. Je vais écouter Lenny Martinez et Jordan Gégat, qui ont déclaré avant le départ de l'étape ce matin, ça sert à rien de partir dans l'échappée. c'est pour Tadej Pogacar aujourd'hui.
18: Ah, bah justement, c'est vrai que tu fais bien de dire ça. C'est vrai qu'on on peut écouter notamment Jordan Zegat qui était dans l'échappée d'hier. A priori, il ne se fait pas vraiment d'illusions quant à l'issue de cette étape. On écoute le coureur Total Energy.
19: Je pense que ça va être similaire à l'étape du Luron. Je pense que Pogacar va vouloir gagner, donc ils vont faire leur tempo habituel et ils gagneront à l'arrivée. En fait, je pense qu'eux sont tellement forts que beaucoup de coureurs pensent que c'est foutu de jouer la victoire, quoi.
18: Voilà, donc on est très très optimiste du côté de Jordan Zegat. Vincent Barthaud, est-ce que tu es d'accord avec l'oreillette de Clément? Est-ce que tu es d'accord avec l'analyse de Jordan Zegat?
0: Oui, encore une fois, mais vous savez, entre ce qu'on dit la veille et ce qui se passe le jour même, c'est complètement différent. Là, il y a une échappée quand même où il y a quand même des bons grimpeurs, tout mais je pense quand même que l'avantage c'est les frères Johannessen qui y en a un qui se sacrifie pour l'autre, donc voilà un écart d'une trente. Je pense que ça va être compliqué pour eux quand même. Moi, je vais quand même mettre Pogacar aussi, oui.
18: Allez, un deuxième Tadej Pogacar. Je me tourne vers Julien Delmas. Est-ce que te dit ton oreillette, pardon? Elle ne te dit rien, ton oreillette, aujourd'hui.
20: Hop, vous m'entendez, messieurs? Pardon, oui, excusez-moi, j'ai un souci de micro. Écoutez, pas grand-chose, moi, par souci déjà de transparence, je vais essayer d'induire en erreur qui que ce soit, vu ma capacité et ma connaissance sur le vélo, les gars.
18: Bon, pas d'oreillette pour Julien Delmas, il a raison de s'abstenir de toute façon, puisque moi, je vais donner un nom et puis je vais me rater dans les grandes largeurs. Parce que moi, je crois en cet homme qui évolue en rose et noir, qui est dans le groupe d'échappée, Richard Carapaz. C'est un habitué des attaques au long cours, des échappées au long cours. C'est comme ça qu'il a gagné les JO, notamment. C'est comme ça qu'il a gagné plusieurs grandes courses. Voilà, j'ai envie d'y croire, même si on est d'accord, une 23 d'avance sur le groupe maillot jaune. Quand Pogacar a, semble-t-il, coché cette étape, c'est...
3: Et il a gagné le Giro aussi.
18: C'est pas évident. Et évidemment, vainqueur du Giro en 2019, Richard Carapaz, en battant notamment Primoz Roglic.
0: Champion olympique. Hein.
18: Et champion olympique, il avait surpris tout le monde. Il était parti sur la fin du parcours à Tokyo. Il avait résisté à tout le groupe des favoris. Même si, évidemment, ça va être compliqué. C'est compliqué aussi pour un homme derrière le groupe maillot jaune Clément Combes. C'est Nicolas Prodhomme qui est un petit peu lâché actuellement.
3: Oui, un petit peu lâché. Coéquipier de Paul Sexas, hein, donc c'est une info importante. Nicolas Prodhomme qui est souvent avec Tige Benot, celui qui va le plus loin en montagne aux côtés du jeune français de 19 ans, ça pourrait avoir son importance sur la fin de l'étape alors qu'on est à 22,5 km de la fin de cette 14e étape.
18: Et ça veut dire qu'on est à 11 km du col du Hague. On n'arrive pas à rejoindre Pascal Chanteur malheureusement, ni Samuel Dumoulin. Évidemment, ils sont sur la course. On l'a compris, dans un endroit qui est relativement clos et où le réseau passe mal. On les aura, on l'espère, un petit peu plus tard pour notamment le conseil de classe. Vincent, manifestement, toi et Clément avaient parlé de Pogacar. En tout cas, il semblerait que les UAE aient quand même coché cette étape parce que ça roule depuis pas mal de kilomètres. Il n'y a pas que UAE qui a roulé dans ce groupe des favoris, mais là, ils ont quand même mis en branle.
0: Oui, il y a la Bora hein, qui est avec eux, les équipiers de Lipovic et de Evenepoel qui roulent aussi forcément un petit peu. Oui, c'est une étape forcément que Pogacar a envie de gagner puisque c'est une belle étape de montagne, mais encore une fois, c'est vraiment lui qui va décider. Mais je pense quand même que ses équipiers roulent, ça roule bien, il n'y a pas de temporisation, l'écart est toujours de 1,20, il n'est pas monté à 2, 2,15 ou 2,30 ou là, ça serait devenu plus compliqué pour Pogacar. Là, on stagne sur l'échappée, 1,20. C'est beaucoup et peu à la fois parce que le final est vraiment difficile, mais je pense qu'on va en savoir vraiment un petit peu plus dans les 7-8 kilomètres qui vont arriver. Là.
18: On rappelle hein, que le col du Hague, ce n'est pas l'arrivée de cette étape, hein, puisque au sommet du col, il restera encore quelques kilomètres. Il reste 5 kilomètres avant le col du Hague, un petit peu moins. Donc, il y aura à peu près 4-5 kilomètres avant l'arrivée au Markstein. Est-ce que c'est possible, selon toi, Vincent, d'avoir un regroupement après le passage? Si par exemple, un coureur passe seul au sommet du col du Hague ou même un petit groupe, est-ce que ça peut rentrer de l'arrière sur la distance qui reste?
0: Ça sera quand même juste parce qu'il ne restera que 5 ou 6 kilomètres. Donc, à mon avis, le monsieur, la Pascal, nous le disait bien tout à l'heure, les pourcentages dans le col du Hague, c'est vraiment là et même un petit peu avant. Où il y a des pourcentages à 18%, donc je crois que la décision elle se fera quand même à bien avant ça. Je pense qu'elle se fera à 5-6 km de l'arrivée.
18: Ouais, donc normalement celui qui passera en tête, ou en tout cas ceux qui passeront en tête,
0: ira au bout,
18: devraient aller au bout et iront au bout évidemment sur cette ligne d'arrivée du Markstein Fellering. On est à un peu plus de 20 km de l'arrivée. Clément Combes, on a toujours ce quintet de tête dont on peut rappeler les noms et avec toujours le même écart par rapport au groupe Mayo.
3: Richard Carapaz, Valentin Paré-Peintre, Tobias et Anders Johannessen et Einar Rubio, alors que l'écart quand même diminue, plus qu'une minute 25 secondes d'avance sur le gros maillot jaune. On sent aussi l'énorme travail commandé par Tadej Pogacar à ses coéquipiers, alors que les hommes de la Bora, de la Red Bull Bora-Hansgrohe, pour Florian Lipovic et Remco Evenepoel, hein, qui est leader dans cette équipe, c'est aussi la grande question de ce Tour de France. Mais on sent qu'ils ont envie d'être présents aussi sur cette fin de course, alors qu'on a bien sûr les 10 premiers du classement général présents dans ce groupe d'une trentaine d'unités.
18: Allez, la banderole des 20 km à l'instant, passée par les 5 hommes de tête dedans, tu l'as dit, et on le répète depuis le début, il y a Valentin Paré-Peintre qui a pris le maximum de points sur les 3 premières arrivées au sommet, qui est virtuellement maillot à poids de ce Tour
3: si
18: de France.
3: Si je ne dis pas de bêtises, comme le col du Hague se trouve à la fin de l'étape,

0: Donc après la Flèche Wallonne en direction du Tour de Romandie, j'ai fait un petit arrêt dans les Vosges pour reconnaître l'étape avec mon entraîneur et ma copine. Donc voilà, ça a fait un petit camp d'entraînement et l'occasion de voir le parcours sur une étape qui, comme je l'ai dit, me convient très bien, donc beaucoup d'ambition.
1: Et c'est bien d'avoir de l'ambition, Vincent, surtout Valentin Paré-Peintre, il a gagné au sommet du Ventoux l'année dernière. Il a l'air bien, hein, il est passé en tête des trois sommets. Alors on n'a pas trop disputé contre lui, mais il est quand même, il met sa part, il donne sa part de boulot et il montre qu'il est, il est un petit peu aérien. C'est, en tout cas, il se donne les moyens de rêver dans cette journée.
2: Ah bah oui, puis quand on peut partir en stage avec sa copine, c'est encore mieux, hein. Donc pour le moral et autres, c'est des trucs qu'on pouvait pas faire avant. Mais non, blague à part, oui bah il a, on connaît toutes ses qualités de grimpeur. Il a forcément en visant les points de grimpeur, automatiquement il est toujours obligé d'être devant. Il a vraiment de grandes chances d'être dans l'échappée, ce qui est le fait pour aujourd'hui. Donc voilà, et c'est une étape, il le disait, qui lui va bien. L'écart est toujours de 1,30, 1,25, 1,30. Voilà, on va encore attendre un petit peu, mais s'il arrive pour la gagne, il a forte chance de gagner, parce que c'est un mec qui se débrouille bien au sprint aussi en montée.
3: Et justement, par rapport à ce sprint en montée, sa première et seule victoire d'étape sur le Tour l'an dernier au Mont Ventoux, qui était la seule victoire française,
1: c'est ça,
3: si je ne m'abuse, c'était au terme d'une fin d'étape complètement folle. Il était à la lutte avec Ben Healy, l'Irlandais, qui a été lâché plus tôt dans cette étape, et il avait fini par s'imposer justement au sprint au sommet de ce Mont Ventoux. Donc, avec un effort similaire, peut-être récompense similaire pour le coureur français de la Soudal Quick-Step.
1: Et on l'espère, en tout cas, ils ne sont plus que 4 en tête, ouais, à 18 km de l'arrivée. Et on se retrouve évidemment dans quelques instants pour le début du Col du Hail et la fin de cette 14e étape. A tout de suite.
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0: Les informations avec Valdemar Delage. Bonsoir Valdemar.
2: Bonsoir à toutes et à tous. Des mobilisations aujourd'hui contre la loi d'urgence agricole à l'appel d'associations de défense de l'environnement, de consommateurs et de paysans. Les opposants au texte se sont notamment rassemblés à Angers, Lyon, Nancy, Besançon ou encore Lannion. Une manifestation ce soir à La Rochelle également. Le texte qui sera soumis au vote de l'Assemblée nationale lundi reprend notamment la controversée loi du plomb. Elle prévoit la réintroduction de certains pesticides. Rassemblement aussi à Chalonne-sur-Loire, au sud-ouest d'Angers. Plusieurs centaines de personnes ont manifesté leur émotion et leur colère après la condamnation à 3 ans de prison, dont 6 mois ferme, de leur nouveau maire Laurent Frogé. Il a été reconnu coupable il y a 2 jours de détention et de diffusion d'images pédopornographiques. Dans l'actualité politique, on revient sur l'enquête du parquet national financier contre Édouard Philippe. L'ancienne cadre de la communauté urbaine du Havre, qui est à l'origine de l'affaire, conservera son statut de lanceuse d'alerte, ce qui lui permet de bénéficier de mesures de protection. La collectivité contestait ce statut au tribunal. Cette enquête porte sur des soupçons de détournement de fonds publics de la part de l'ancien maire du Havre, Édouard Philippe, qui a déjà déclaré qu'il resterait candidat à l'élection présidentielle s'il devait être mis en examen. À l'international, de nouvelles attaques de drones ukrainiens sur la Russie. Au moins 7 tués et 24 blessés lors d'une frappe sur un site industriel la nuit dernière dans une ville de l'ouest du pays. La capitale Moscou a également été ciblée par plus de 370 drones, frappes qui ont majoritairement été interceptés, mais qui ont tout de même fait un mort et 37 blessés dans la banlieue moscovite. Et puis, mauvaise nouvelle pour les forêts du sud-ouest, un nouveau foyer de Nématode du Pin a été découvert à l'Escar, dans les Pyrénées-Atlantiques. Ce minuscule ver est qualifié de ravageur et de menace sanitaire majeure pour les pins. Un spécimen a été identifié à 60 km d'un premier foyer détecté en novembre dernier dans les Landes. Sa découverte avait entraîné l'abattage des pins dans une zone de 500 mètres. Le football pour finir, l'équipe de France a rendez-vous ce soir avec l'Angleterre. Petite finale de la Coupe du Monde, coup d'envoi à 23h. Bonne soirée à notre écoute.
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0: Le peloton est dans ce col de Hague, la dernière grosse difficulté dans cette 14e étape entre Mulhouse et le Marksteig-Fellering. Il y en a un petit peu partout. Clément Combe, on fait le point sur l'état des troupes.
7: Ce n'est plus qu'un duo en tête de la course et un duo entre Richard Carapaz et Tobias Johannessen qui ont lâché leurs deux compagnons d'échappée, Einer Rubio et Valentin Paré-Peintre, dès les premières pentes de ce col de Hague. Derrière, on les retrouve donc à une quinzaine de secondes de ce de ce duo de tête, alors que le groupe maillot jaune est en train un petit peu de s'étirer, de s'éparpiller dans tous les sens.
0: Il y en a partout.
7: Surtout parce que au pied du col du Hague, il y a eu un replacement excellent de la part de Decathlon CMA-CGM. Les coéquipiers de Paul Sexas ont fait un gros effort, notamment Tige Benot qui vient de s'écarter. Il ne reste plus donc que Nicolas Prodhomme pour épauler Paul Sexas. Le groupe maillot jaune est à moins d'une minute du duo de tête à 15 km de l'arrivée.
0: Ouais, et ça fait mal à beaucoup de monde. Hein. Pidcock lâché, Adam Yates lâché.
7: Ayuso, le maillot blanc en difficulté.
0: Exactement. Là, on a l'impression, Pascal, que cette équipe Decathlon CMA-CGM, elle tente sa chance là.
8: Bah écoutez, je vous avais dit tout à l'heure qu'un certain nombre de coureurs allaient faire tomber les masques aujourd'hui et je pense que Paul Sexas a demandé à ses équipiers de faire la course. Je pense qu'il se sent dans un bon jour et comme on l'a dit tout à l'heure, une journée de repos lundi, une étape difficile aussi demain, je pense qu'il a 2 jours où il peut montrer les dents.
7: Ils ne sont plus qu'une dizaine, hein, même pas dans ce groupe maillot jaune. Alors il y a Yanis Voisard de Tudor Pro Cycling qui arrive à s'accrocher, mais Tadej Pogacar n'a plus d'équipier hormis Isaac Del Toro. Tadej Pogacar n'a plus d'équipier, Jonas Vingegaard non plus, on a vu Adam Yates lâcher il y a quelques instants, mais c'est Nicolas Prodhomme, l'équipier de Paul Sexas, qui mène ce groupe maillot jaune et qui tente de réduire l'écart aussi sur le duo tête avec Richard Carapaz qui décidément nous offre une étape de toute beauté.
0: Vincent, c'est plutôt agréable de voir une équipe française prendre les devants comme ça avec avec des coureurs qui ont envie, et puis ça prouve que Paul Sexas a peut-être un petit peu d'ambition là sur cette étape en particulier. Ah, Vincent n'est pas là, mais c'est pas grave.
7: Vincent n'est pas là, mais alors que Richard Carapaz est parti seul. Richard Carapaz est parti seul à 14,5 km de l'arrivée. Le coureur de EF Education Easy Post, plusieurs fois vainqueur d'étape sur le Tour d'Italie, sur le Tour de France, porteur du maillot jaune aussi il y a quelques années. Richard Carapaz, un coureur ultra référencé dans le peloton mondial, est donc à 55 secondes d'avance du groupe maillot jaune, emmené par Nicolas Prodhomme et Tadej Pogacar se trouve dans les roues du coureur français équipier de Paul Sexas. Paul Sexas qui a l'air très serein et très confiant vis-à-vis de l'effort produit par son équipier jusqu'à présent.
0: Alors Vincent, on t'a retrouvé. Vincent, ça fait plaisir. Et puis attention, Richard Carapaz qui accélère quand même.
6: Oui, alors on disait, vous ne m'entendiez pas, mais effectivement c'est beau de voir ça, mais concernant la Décathlon, mais c'est un peu surprenant quand même, parce que il y a encore non seulement cette étape aujourd'hui, mais il y a celle de demain. Et effectivement, je pense que c'est que ça aurait fait mieux de conserver cet équipier. Il faut savoir garder ses forces aussi. Il y a encore l'étape qui est dure de demain. Même si Paul Sexas se sent vraiment fort, il faut qu'il laisse faire Pogacar et Del Toro. Je pense qu'on est qu'à 8 km de l'arrivée, mais encore une fois, faut savoir présumer de ses forces. Je suis pas sûr que ça ait servi quelque chose. Regardez, on le voit s'écarter, l'équipier de Sexas. Je suis pas sûr que ça ait servi à grand chose. Hein.
7: Ouais, c'est Sepp Kuss, le coéquipier de Jonas Vingegaard, qui a repris l'allure de ce mince groupe maillot jaune, alors que Lenny Martinez, le coureur français de Baran Victorious, occupe la dernière position de ce groupe d'une dizaine d'unités à peine. Paul Sexas n'a plus d'équipier et Juan Ayuso, le maillot blanc de meilleur jeune, n'a plus qu'un seul coéquipier. Il me semble que c'est Mathias Skelmos,
0: c'est lui,
7: le 9e du classement général.
0: Ouais, Pascal, on a l'impression que toutes les équipes veulent contrecarrer un petit peu UAE.
9: Non, mais il y a des fois, j'arrive pas bien à comprendre les tactiques de certains. Là, je vois pas pourquoi. Bon, cette queue, certainement, parce que pour pas mettre d'à-coup, donc avoir un rythme assez élevé et pour éviter les changements de rythme, certainement, parce que sinon, je vois pas. C'est soit on attaque Pogacar ou soit on le laisse travailler et on les laisse travailler. Enfin, c'est comme ça que je le vois. Et Paul Sexas, à moins d'être super bien et de demander à son équipier de mettre un rythme très élevé pour tenter d'attaquer derrière, moi c'est comme ça que je verrais les choses. Mais là on voit bien que pour l'instant on est dans une situation d'attentisme, et il y a des fois je comprends pas bien les tactiques des uns et des autres.
0: Est-ce que ça peut pas profiter à Richard Carapaz qui lui devant roule sans calculer?
6: Si. Oui, ça peut lui profiter complètement, parce que là, on le voit, on est à 7 km. Si Pogacar a vraiment envie de gagner l'étape, il va falloir qu'il attaque maintenant, parce que l'écart est de 1 minute par rapport à Carapaz, et c'est quand même assez important. Alors, est-ce qu'il a vraiment envie de gagner? Est-ce qu'il a envie d'en d'en laisser aux autres? J'en sais rien, mais pour l'instant, c'est vrai que il est un peu sur la défensive. Pense-t-il vraiment à faire une grosse différence demain? Parce qu'encore une fois, demain, c'est vraiment dur. Et là, dans la configuration de l'étape, est-ce qu'il a envie de laisser Carapaz gagner? On va le savoir encore dans quelques kilomètres.
0: Ouais, Carapaz, il l'a un petit peu écœuré en début de semaine. Clément, on rappelle que vers le Lioran, il était en tête, Richard Carapaz, et il a vu passer un TGV devant lui.
7: Ouais, et puis il avait vraiment cette étape parce qu'il a réussi à reprendre de l'avance sur ce groupe maillot jaune. Il y a une minute désormais d'écart, Richard Carapaz, sur ce groupe où on trouve Tadej Pogacar à 13 km, un peu plus de l'arrivée désormais. Mais oui, Richard Carapaz qui a 15 secondes d'avance sur Tobias Johannessen, je pense qu'il donne ses dernières forces, Mais s'il reste encore 7 km dans le col du Hague, enfin, il reste 20 minutes de montée quasiment. Donc,
10: ouais, il y a peu de choses près.
7: C'est assez énorme pour des coureurs de ce niveau-là. Et quand on sait que Tadej Pogacar, en une seule attaque, il peut boucher 40 secondes.
6: Ouais. Bon. De toute façon, excuse-moi, de toute façon, c'est pas Carapaz qui va décider s'il gagne ou quoi.
7: Ah non.
6: C'est encore une fois dans le groupe des poursuivants avec Pogacar. Si on temporise, voilà, il va aller au bout, mais si ça attaque derrière, il aura pratiquement aucune chance.
0: Ouais, et on rappelle que Lini Martinez est là aussi. Pascal, tu voulais intervenir?
9: Oui, je disais là, il y a un petit, pas un problème, mais une difficulté pour Pogacar, pour la bonne et simple raison que je pense qu'il a deux choix. Soit il attaque, et pour attaquer, il faudrait changer de rythme et mettre à l'ouvrage Isaac Del Toro. Sauf que Isaac Del Toro, je pense qu'ils ont envie de le garder pour un probable podium et pour le classement par équipe. Donc il se retrouve dans une situation où Pogacar n'est peut-être pas dans la meilleure disposition pour pouvoir attaquer dans la meilleure des manières.
7: Et
9: son seul choix pour attaquer, c'est de pouvoir attaquer seul sans qu'il ait un lanceur, comme ça se fait d'habitude. Et bien, pour la bonne et simple raison qu'il souhaite préserver Isaac.
7: Et Pascal, peut-être comme le disait Vincent à l'instant à propos des Décathlon CMA CGM, peut-être aussi que la stratégie du AE, c'est de garder des coéquipiers au frais pour l'étape de demain.
6: Ouais.
9: Oui, mais les coéquipiers au frais, ils y sont, hein. Ils ont été à l'ouvrage une bonne partie de l'étape. L'étape faisait 155 km, donc ça va. Et puis là, ils sont tous dans des petits groupes derrière. Ils mangent, ils boivent, ils vont finir l'étape tranquillement et tout. Non, là, ceux qui sont à l'ouvrage, là maintenant, c'est Isaac Del Toro. Et comme je le disais, ils veulent le préserver. Ah, il a un petit problème mécanique. Del Toro. Ah non, ça y est, c'est reparti. Voilà.
0: Il fait pas bonne impression, Isaac Del Toro. Et déjà, vers le Lioran, ça s'était pas très bien passé.
9: Exactement.
0: On a l'impression, du coup, Pascal, que Isaac Del Toro, c'est un peu le grain de sable dans la machine de Pogacar, presque.
9: Bah, le grain de sable, peut-être pas, mais comme vous le dites, pour l'instant, ils savent pas trop comment jouer. Et par contre, si jamais un jour il prend véritablement un tir dans une des étapes et puis qu'il se retrouve 5-6e au général à 2-3 minutes de ses principaux adversaires que peuvent être Ayuso, Sexas et autres, là il sera dans l'obligation de se dévouer corps et âme pour Pogacar.
0: Ouais, Del Toro, évidemment, il vise aussi un maillot blanc potentiellement au-delà du podium aux côtés de Tadej Pogacar. Il y a ce maillot blanc à faire. Un petit point très rapidement, Clément, sur l'état de la course à un peu plus de 10 km de l'arrivée.
7: Oui, à 5,5 km du sommet du col du Hague. Col inédit dans ce Tour de France. Richard Carapaz mène la course 10 secondes d'avance devant Tobias Johannessen, le Norvégien, son ex-compagnon d'échappée. Et puis à 55 secondes, on retrouve Tadej Pogacar, Isaac Del Toro, Jonas Vingegaard, Sepp Kuss, Remco Evenepoel, Florian Lipovitz, Juan Ayuso, Mathias Kielmose, Paul Sexas et Lini Martinez. Autrement dit, que du très lourd.
0: Et on se retrouve dans quelques instants pour la fin de cette montée du col du Hague et la fin définitive aussi de cette 14e étape du Tour de France. A tout de suite dans Sud Radio Sport.
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0: Ça bouge dans la montée du col du Hag, ça bouge fort dans le groupe maillot jaune. On a toujours un homme en tête, un homme intercalé, mais devant, évidemment, derrière, il s'est passé pas mal de choses, Clément, pendant la pause.
7: À 10 km de l'arrivée de cette étape au Markstein Fellering, Richard Carapaz est toujours en tête de la course à moins de 10, avec moins de 10 secondes d'avance sur Tobias Janssen.
0: Il revient, non, d'ailleurs.
7: Il a l'air de revenir, de bien gérer son effort, le Norvégien du NoX Mobility, mais c'est derrière que c'est intéressant, puisque Sepp Kuss, qui avait repris l'allure de ce groupe maillot jaune, s'est écarté. Et aussi, il y a eu une attaque de Florian Lipowitz, l'allemand de la Red Bull Bora, suivi par Paul Sexas. Les deux ont été repris, mais ça a permis de faire un premier écrémage, puisque Mathias Kielmose, le 9e du classement général, a été lâché. Lenny Martinez, également le français et 10e du général, a été distancé. Isaac Del Toro, le dernier coéquipier de Tadej Pogacar, dont on parlait avant de la respiration publicitaire, est en queue de ce groupe, a semblé lâché, concédé quelques mètres, et finalement il arrive à revenir. Ce groupe maillot jaune est mené par le maillot à poids Jonas Vingegaard, à 38 secondes de la tête de la course.
0: Vincent, pourquoi Vingegaard roule devant ce groupe là?
6: Ah, il veut s'assurer sa deuxième place au général. Il a envie de faire sauter Ayuso, il a envie de faire sauter Evenepoel, dont Evenepoel est justement un petit peu en difficulté. Donc là, il prend les choses en main, en fait. Voilà, il a vu que Pogacar n'était pas forcément intéressé par la victoire d'étape. Il a peut-être vu aussi que Pogacar voulait effectivement conforter Ayuso. Et là, Vingegaard décide de s'assurer la poursuite tout seul derrière.
0: Et c'est dur là, c'est dur pour Evenepoel, Clément Combes.
7: Ouais, il commence à être distancé comme à chaque étape de montagne, presque. On a envie de dire Remco Evenepoel fait comprendre qu'il est moins bien que son co-leader et co-équipier Florian Lipowitz. Lipowitz qui avait terminé 3e du Tour de France l'an dernier derrière Pogacar et Vingegaard. Mais voilà, on retrouve Isaac Del Toro en dernière place de ce groupe, emmené par Jonas Vingegaard. Et oui, Remco Evenepoel, le Belge, a décidément du mal à suivre les cadors de ce Tour de France et ne donne pas l'impression qu'il est le meilleur du reste, si l'on exclut Tadej Pogacar et Jonas Vingegaard. Jonas Vingegaard, Vincent, qui peut-être mène l'allure de ce groupe de favoris aussi pour lisser son effort. Parce qu'on sait qu'il a du mal à suivre les attaques, Jonas Vingegaard, c'est pas son...
6: Oui, mais quand même, ouais, mais entre voilà, quand même, il est quand même sur un tempo assez fort. Hein,
7: bien sûr.
6: On a vu, là, regardez, ils ont plus que 24 secondes de retard sur Carapaz, donc il a quand même vissé très fort pour essayer d'éliminer, on l'a dit tout à l'heure, Evenepoel et autres, mais ouais, je crois qu'il est vraiment en train d'essayer de s'assurer de la deuxième place au général, mais il est aussi en train de faire le jeu de Pogacar, parce que si là Pogacar décide d'attaquer, il va aller se diriger vers la victoire.
0: Ouais, justement, j'allais poser cette question au Pascal Chanteur. Pascal, là Pogacar, on est en train de l'amener sur un plateau pour aller croquer Carapaz. Ouais.
9: Oui, mais alors, bien sûr, Vingegaard, comme disait Vincent, il essaye de préserver sa place de deuxième et essayer de faire sauter, parce que on vient de voir, comme on l'a dit depuis le début, Evenepoel, les lacunes de Evenepoel. Isaac Del Toro, il a failli passer la correctionnelle. Et moi, ce que je remarque, c'est que on a vu tout à l'heure Lipowitz qui a essayé de prendre la place de Sexas. Sexas n'a pas laissé sa place. Hein.
0: Ah,
9: il est bien dans la route, Pogacar, et il attend qu'une seule chose, c'est que Pogacar attaque pour essayer de le suivre.
0: Et alors devant, ça bouge beaucoup. On a vu que le temps de Carapaz fondait par rapport au groupe maillot jaune, mais Tobias Johannessen revient bien.
7: Ouais, Tobias Johannessen est en train de revenir sur Richard Carapaz. En fait, c'est à la fois Jonas Vingegaard qui propose un énorme effort de manière lisse, parce qu'on sait qu'il a du mal à résister aux attaques de Tadej Pogacar et qu'il préfère avoir un tempo élevé, Jonas Vingegaard, et c'est clairement ce qu'il est en train de faire. On a l'impression aussi que Richard Carapaz est en train de jeter ses toutes dernières forces dans la bataille, puisque avoir Tobias Johannessen revenir sur lui en tête de la course, ce n'est pas un bon indicateur pour lui en vue de la victoire d'étape, alors que le groupe maillot jaune, qui n'est plus que de 6 éléments, hein, Pogacar, Del Toro, Vingegaard, Lipovitz, Juan Ayuso, le maillot blanc, et Paul Sexas, est revenu à une quinzaine de secondes de Richard Carapaz.
0: Est-ce qu'on a les 6 plus forts de ce Tour de France, Vincent?
6: Oui, complètement. Et une très belle surprise encore une fois de Sexas, qu'on pourrait voir créer une grosse surprise aujourd'hui, parce que entre l'effort de Vingegaard, Pogacar qui essaie de conforter toujours Ayuso de ne pas vouloir attaquer pour le distancer, va peut-être faire le jeu de notre Français Sexas sur une victoire aujourd'hui, hein. Ça va être un final très intéressant.
0: Ouais, il y a quelque chose à faire. Et puis au général, hein, on rappelle, Paul Sexas, il est à une minute de Vingegaard deuxième, donc ça peut le faire. Mais c'est en train de revenir et c'est en train de réaccélérer devant, Clément.
7: Oui, un dernier espoir peut-être pour Tobias Johannessen, qui après avoir repris son compagnon d'échappée Richard Carapaz en remet une couche. Mais le problème pour ces deux devant, c'est que ils n'ont même pas une vingtaine de mètres d'avance sur le groupe des favoris qui est en train de fondre sur eux, et ils les ont aperçus. Ils le savent dans la tête que c'est terminé, puisque Jonas Vingegaard a un tempo tellement élevé qu'ils n'ont plus aucun espoir de remporter cette 14e étape. La jonction est imminente entre les 6 favoris de ce Tour de France pour le classement général et les deux hommes de tête. C'est fait à l'instant. Richard Carapaz et Tobias Johannessen, rejoints par le groupe mené par Jonas Vingegaard, à moins de 2,5 km du sommet du col du Hague et à un peu plus de 8 km de l'arrivée au Markstein.
0: Ouais, allez, justement, pour vivre en intégralité cette arrivée, on vous propose une petite respiration. On revient tout de suite dans Sud Radio Sport pour la fin de cette étape qui arrive au Markstein Fellering. À tout de suite.
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0: On est à quelques dizaines, centaines de mètres du sommet du col du Hague et il y a du changement puisque c'est un homme seul en tête, mais c'est un autre homme, Clément Combe.
7: Ah, c'est Tadej Pogacar. Le maillot jaune a décidé de laisser tout le monde derrière lui, y compris son coéquipier Isaac Del Toro en difficulté dans le groupe des poursuivants. Après avoir repris le duo de tête Carapaz-Johannessen, il y a eu un léger temps mort, même si Vingegaard continuait de mener l'allure de ce groupe et à 1,5 km du sommet du col du Hague. Le maillot jaune a décidé d'écraser une fois de plus tout le monde. Il est désormais à une dizaine de secondes d'avance sur Jonas Vingegaard qui semble s'extirper seul du groupe des poursuivants.
0: Ouais, en effet, Pascal Chanteur, il va pas faire de gros écarts manifestement Tadej Pogacar, mais il paraît irrattrapable là ce soir, cet après-midi.
9: Non, mais oui, il va pas faire de gros écarts. Je pense qu'il a, tenu à retarder son attaque le plus possible pour essayer de préserver son équipier Isaac Del Toro. On voit qu'Isaac Del Toro est en difficulté. Vous disiez tout à l'heure, Vingegaard mettait un tempo assez rapide, mais pas suffisamment parce qu'on voyait Evenepoel qui était en train de rentrer. Donc là, tout le monde est à fond et on voit chacun à sa place. Vingegaard deuxième et Sexas s'est extrait de ce petit groupe et il est en troisième position.
0: Ouais, et Paul Sexas qui est en train de faire une très très belle montée. Vincent Barthaud, Paul Sexas qui est en train de se montrer comme le troisième homme de ce Tour de France.
6: Exactement. Et puis on a l'impression que, alors je ne sais pas si c'est un jeu qu'il fait, mais Pogacar ne creuse pas l'écart comme il pouvait le faire d'habitude. Il a essayé de faire la décision dans les pourcentages les plus durs de ce col à 18%. Et là, il est parti pour la victoire, mais il a quoi? Vous avez vu 8 secondes, 10 secondes sur Vingegaard et Sexas. C'est pas forcément encore fait. On le voit qu'il peine plus que d'habitude. Est-ce qu'il nous fait un petit coup d'acteur, un petit coup de comédien? On n'en sait rien, parce qu'il a droit aussi d'être dans une journée sans. Mais pour l'instant, il est quand même dans une bonne position pour gagner l'étape.
7: Bon, Sexas, ouais, qu'est-ce qu'il est fort. Le meilleur des autres, définitivement. Il est en train de revenir sur le maillot à poids Jonas Vingegaard, à une dizaine de secondes du maillot jaune. Mais quel effort fourni par le jeune Français de 19 ans pour son premier Tour de France à 500 mètres du à 100 mètres du 500 mètres du col du Hague, oui, parce que il y a beaucoup de monde sur les routes de ce col du Hague et assez peu de place pour passer. Mais à l'effort, au train, Paul Sexas est peut-être en passe de revenir. Il y a 5-6 mètres à peine. Il faut les boucher parce que attention à ne pas faire l'élastique pour Paul Sexas et à bien boucher cet écart qu'il y a entre lui et Jonas Vingegaard. Tadej Pogacar en tête de la course creuse toujours avec le maillot à poids.
6: On l'a rarement vu faire des grimaces comme ça.
0: C'est vrai. Hein.
6: Je sais pas si c'est vrai ou s'il veut donner un petit peu de suspense autour, parce que les gens, c'est vrai qu'on vous écoutait avec les gens, il y en a marre de la domination de Pogacar. Alors est-ce que là, voilà, il nous fait un petit rôle de comédie, mais on l'a jamais vu. Moi, c'est la première fois que je le vois depuis qu'il participe au Tour faire des grimaces comme ça, nous montrer qu'il est soi-disant en difficulté. Mais bon, voilà. Pour revenir aux choses plus sérieuses, Paul Sexas nous fait vraiment un beau Tour de France. Et peut-être que là, l'image qu'on a, c'est peut-être le podium à Paris avec Pogacar, Vingegaard et Paul Sexas.
0: Ouais, c'est possible. En tout cas, il est en train de recoller dans les derniers hectomètres de ce col du Hague. Paul Sexas face à Jonas Vingegaard. Tadej Pogacar est passé depuis une vingtaine de secondes. Et surtout, on a cette image aérienne. Pascal Chanteur, tu nous en parlais du monde sur ce col du Hague. C'est impressionnant sur le bord de la route.
9: C'est impressionnant et d'ailleurs, en plus de ça, avec un Français dans les trois premiers, il rentre juste sur Vingegaard. Et ce que disait Vincent, moi je pense, en voyant le visage de Vingegaard, que ça laisse encore bon augure pour la suite. Ah. Hein, parce qu'il est extrêmement épuisé, on le voit épuisé, on le voit fatigué. Et le Tour, il reste encore un peu plus d'une semaine.
6: Ah oui. Et il y a Del Toro qui revient derrière, hein, Del Toro qui revient juste derrière Sexas et Vingegaard.
0: Il est impressionnant Del Toro, Vincent, parce qu'on a l'impression qu'il va lâcher à chaque fois, mais en fait il est toujours là.
6: Il est toujours là, il nous montre vraiment qu'il est en difficulté, mais il gère son ascension et il vraiment comme un pro, hein. C'est un mec qui a quand même des expériences, même si c'est son premier Tour de France. Il a déjà fini un Giro puisqu'il a fini deuxième, souvenez-vous, il a perdu que le dernier jour. Donc la façon de gérer un tour sur trois semaines, il la connaît bien Del Toro. Et effectivement, là il va opérer la jonction sur Vingegaard et Sexas, alors qu'on arrive dans la descente et à quelques à peine 5 km de l'arrivée pour Pogacar.
7: Et c'est Del Toro qui revient comme ça sur Sexas et Vingegaard là dans la descente.
6: Ouais, c'est lui.
9: Ça s'appelle les crêtes, hein. Ça s'appelle les crêtes, ça, c'est la route des crêtes, hein. Donc c'est, vous êtes sur les flancs de montagne, hein.
0: Et Pascal, justement, là, Israël rattrapable, Tadej Pogacar, ça se bat pour la deuxième place. Est-ce qu'il y a un petit favori au sprint entre Sexas, Pogacar, Del Toro, Vingegaard, pardon.
9: Sexas va gagner au sprint.
0: Ah, ça on aime. Voilà. De toute façon, être deuxième derrière Pogacar, c'est être premier des.
6: Non, mais c'est beau.
0: Des gens normaux.
6: Ouais, mais c'est déjà ce qu'il fait. On s'est beaucoup posé la question de dire voilà, c'est pas normal un talent pareil qu'il vienne faire le Tour de France, mais et s'il vient la première fois, faut qu'il le gagne. Mais c'est pas vrai. Aujourd'hui, ce qu'il nous montre, c'est que c'est un digne champion pour les prochaines années. Je crois que ce qu'il fait aujourd'hui, ce qu'il a fait depuis le début du Tour, et ce qu'il nous montre aujourd'hui, et j'espère qu'il va nous le montrer autant demain, que c'est vraiment le grand champion de demain. Mais ce qu'il fait aujourd'hui, c'est magnifique.
0: Ouais, et donc de ce groupe, Sexas avec Jonas Vingegaard, Isaac Del Toro, Clément Combe, qui est à 4 km de l'arrivée, mais derrière, l'homme de tête.
7: À une trentaine de secondes de Tadej Pogacar, en passe de remporter, mesdames et messieurs, sa 25e étape sur le Tour de France. Il pourrait rejoindre André Leduc comme le 4e plus grand vainqueur d'étape sur le Tour de France dans son histoire. C'est absolument ahurissant ce que propose le coureur slovène, le quadruple vainqueur du Tour de France. Derrière lui, ce trio avec Vingegaard, Paul Sexas et donc son coéquipier Isaac Del Toro, qui aura plus que limité la casse, hein. Pascal Chanteur nous le disait il y a quelques minutes, il a frisé la correctionnelle dans le col du Hague lorsque Nicolas Prodhomme, le coéquipier de Sexas, a accéléré. Il a finalement tenu le Mexicain moins de 3 km avant l'arrivée au Markstein, et Tadej Pogacar se retourne vers lui pour mesurer l'écart et mesurer surtout qu'il n'y a personne derrière lui, si ce n'est ce trio de tête, mais invisible dans sa roue arrière pour le coureur slovène.
6: Ouais. Rémi, oui. Tu y as cru, hein, pour Carapace, hein.
0: J'y ai cru. quand c'est repassé à 1,05, même quand il s'est accroché derrière le groupe, je me suis dit, hey, pourquoi pas.
6: Bah oui, c'est vrai que voilà, encore Pogacar m'a distillé autrement, mais c'est vrai que Pogacar, ouais, pour l'instant, il est toujours aussi impressionnant, même s'il nous a montré aujourd'hui qu'il avait l'air de faire des grimaces plus que d'habitude, mais voilà, il va creuser un petit peu plus son écart. Quant à la suite derrière, Sexas et Vingegaard, il n'y a que ces deux coureurs-là qui roulent, parce que Del Toro, ben, il est dans un fauteuil. Il n'a aucune raison de prendre un relais, donc ça va. C'est peut-être lui qui va aller faire deuxième, hein, parce qu'il va pas rouler jusqu'à l'arrivée, donc et il va peut-être avoir plus de jus que Sexas.
7: Alors important, on sait qu'Evenepoel a craqué et qu'il donne l'impression d'être moins fort que les autres, mais Tadej Pogacar est seul, il reste encore donc 6 et 4 secondes de bonification. Exactement. À les prendre à l'arrivée. Pour Paul Sexas, c'est aussi la possibilité de monter sur le podium du Tour de France dès ce soir.
0: Ouais, c'est important, ouais. C'est important, évidemment. Pascal Chanteur, un Français sur le podium du Tour en soir de la deuxième semaine. Alors, il y aura encore demain, évidemment. C'est quand même assez impressionnant. On imagine toutes les attentes qu'il y avait déjà autour. Mais alors, qu'est-ce que ça va être si ce soir, il est troisième du Tour?
9: Eh bien, écoutez, il va falloir qu'il y ait du personnel pour le préserver, parce que ça va lui donner encore un peu plus de tension, un peu plus de pression. Donc il va falloir prendre soin de lui pour cette dernière semaine. Mais c'est juste fantastique, là. 19 ans, il n'y a pas d'adjectif pour mettre en évidence ses qualités.
0: Allez, t'as des poètes, là, vous voyez que... Vas-y Vincent, pardon.
6: Ouais Rémi, pardon. Si on revient à l'image tout à l'heure de Vingegaard, de Sexas et Del Toro, on peut imaginer que dans les prochaines années, Pogacar va se retirer, Vingegaard va se retirer. Et justement, on aura l'image du duel des prochaines années entre Del Toro et Sexas. C'est magnifique.
0: C'est peut-être le futur combat entre les deux protagonistes pour le maillot jaune. En attendant, il y en a un qui porte le maillot jaune, il va le garder ce soir, Clément Combe. Les derniers mètres de Tadej Pogacar dans cette 14e étape.
7: Il avait gagné aux Angles, il avait gagné à Gavarnie-Gèdre pour la plus grande étape pyrénéenne de ce Tour de France. Il avait gagné au Lioran, écurant Richard Carapaz. Il est en train d'écurer une fois de plus tous ses concurrents. Tadej Pogacar, le quadruple vainqueur du Tour, en passe d'en remporter un cinquième, même si le Tour de France n'est jamais terminé avant l'arrivée aux Champs-Élysées. Tadej Pogacar va s'imposer au Markstein, sa 25e victoire d'étape sur le Tour de France. Que dire de plus que cette performance immense pour le coureur slovène Tadej Pogacar, seul au Markstein. Comme il y a 3 ans, il avait devancé Jonas Vingegaard, il remporte à nouveau une victoire d'étape sur ce Markstein Fellering à une allure hallucinante de presque 39 km/h de moyenne.
0: Et c'est encore très vite et c'est le sprint pour la deuxième place, Clément Combes.
7: Et peut-être le doublé pour UAE Team Emirates, puisque Isaac Del Toro a déclenché son sprint devançant Jonas Vingegaard et Paul Sexas. Le Français essaye de s'accrocher à la roue du Mexicain. Le jeune Français de 19 ans va peut-être terminer 3e, voire 2e, s'il arrive à repasser devant Isaac Del Toro. Isaac Del Toro regarde droit devant lui. Le Français peut-il surgir de sa roue? Non, Del Toro finit 2e. Doublé pour UAE Emirates, Paul Sexas 3e et 4 secondes de bonification. Bienvenue pour le classement général et devancé Remco Evenepoel au tableau d'affichage ce soir. Jonas Vingegaard 4e et derrière s'ensuit un trio avec notamment Florian Lipovic et Juan Ayuso.
0: Ah, et le grand Richard Carapaz qui va arriver avec un peu plus d'une minute de retard sur Tadej Pogacar. Il a été grand, encore l'équatorien, ouais. Ils ont tous été grands. Vincent, 3e place pour Paul Sexas et 5e pour Remco Evenepoel qui encore une fois a lissé son effort et toujours sur la fin.
6: Bien limité.
0: Exactement. Alors quand ça finira au sommet, évidemment il perdra manifestement plus de temps, mais quand ça finit comme ça un petit peu en descente ou que ça finit pas au sommet, en tout cas il est toujours redoutable.
6: Oui, et puis il a pas paniqué non plus, il avait Lipovic avec lui, donc ils ont bien géré. Effectivement, il y a pas un écart énorme entre Vingegaard et Evenepoel. C'est que ça, c'est Evenepoel, c'est qu'une question de seconde. Mais encore une fois, voilà, ça s'est bien fait pour lui aujourd'hui. Il a réussi à limiter les écarts. Peut-être que demain, Evenepoel aura plus de mal parce que l'étape de demain, elle est vraiment encore plus difficile. Donc là, peut-être que demain, il va prendre un carton, mais aujourd'hui, il a réussi à limiter. Et je reviendrai aussi à Carapaz rapidement, qui a été un petit peu présomptueux de sa force. Je crois que s'il avait été un petit peu patient, on aurait eu un petit peu plus de suspense. Mais encore une fois, aujourd'hui, il nous l'a montré, Pogacar, qu'il était vraiment au-dessus du lot. Et puis Sexas, qui fait une magnifique étape en terminant 3e.
0: Ouais, on va avoir un très très beau conseil de classe dans Sud Radio Sport dans quelques instants. Mais juste avant, Pascal, je me retourne vers toi. 25e victoire d'étape pour Tadej Pogacar. C'est son 7e Tour de France. Ça veut dire qu'en gros, il gagne 3 étapes et demie, entre 3 et 4 étapes par tour. Il n'y a pas de mots pour décrire cette ultra domination. On ne parle pas d'un sprinter.
9: Non, mais écoutez, c'est le plus grand, je pense, le plus grand cycliste de tous les temps. On aime confronter les palmarès des uns et des autres. Merckx, bien sûr, le cannibale, était le plus grand. Je pense qu'aujourd'hui, avec l'adversité internationale, mondiale, qu'il peut y avoir, Pogacar est juste incroyable. Est juste incroyable. Donc oui, il n'y a pas de qualificatif. Il est présent du début de saison jusqu'à la fin de saison autour de Lombardie. C'est juste incroyable, ça faisait très longtemps. On disait systématiquement, on mettait en avant systématiquement le fait qu'on avait des coureurs qui n'étaient là que sur les grands tours. Et là, aujourd'hui, on a un coureur qui est là du début à la fin.
0: C'est le coureur ultime.
9: Comment ?
0: C'est le coureur ultime.
9: Ah oui.
6: Oui.
9: Donc
6: même si c'est compliqué de comparer un peu les années Hino, les années Fillon, Merckx et toute la clique, c'est compliqué de comparer. Mais effectivement, une chose est sûre, c'est que il fera partie des plus grands de tous les temps, forcément.
0: Ouais, et on n'a pas fini, hein, évidemment, avec les qualificatifs de Tadej Pogacar, vainqueur de cette 14e étape au Markstein Fellering. On se retrouve dans quelques instants dans Sud Radio Sport, puisqu'on va débriefer totalement cette 14e étape avec le conseil de classe, avec Vincent Barthaud, Pascal Chanteur, Samuel Dumoulin et Clément Combes, bien évidemment. Puis, on se tournera vers l'étape de demain, qui se termine au plateau de Solaison. À tout de suite sur Sud Radio.
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0: On vient d'en terminer avec une étape magnifique entre Mulhouse et le Markstein. Et le vainqueur s'appelle Tadej Pogacar, 25e victoire d'étape sur le Tour de France. Évidemment, vainqueur juste devant Isaac Del Toro et Paul Sexas, le Français qui est là et qui est toujours là au classement pour 15 secondes seulement. Au général, il n'est pas sur le podium ce soir puisqu'il est devancé encore par Remco Evenepoel et Jonas Vingegaard. Et évidemment, Tadej Pogacar, maillot jaune. Ça ne bouge pas. Et on accueille Samuel Dumoulin. Samuel Dumoulin, bonjour Samuel.
26: Bonjour, désolé pour tout à l'heure, mais c'était quelque chose de rare. Dans la montée, ça ne s'est pas vu sur les images, mais nous, en voiture, on n'arrivait pas à progresser. Les gens tapaient sur la voiture et c'était un peu de plus.
0: Ouais, ça se voyait sur la fin qu'il y avait beaucoup, beaucoup de monde, en effet. Pas de souci, en tout cas, pour tout à l'heure. Consultant Sud Radio, ambassadeur Century 21, qui va être là eh bien, pour le conseil de classe. Conseil de classe de cette 14e étape que l'on va faire évidemment avec Samuel Dumoulin, Pascal Chanteur, Vincent Barthaud.
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0: Alors, évidemment, vous le savez, vous en avez l'habitude, on débriefe ce qu'il s'est passé de bon, de très bon et de moins bon aussi. Évidemment, on parle des équipes. On va débriefer cette 14e étape et on va commencer par eh bien, les avertissements, tout de suite.
27: Tu te rends compte de ce que tu fais là? Tu crois que c'est facile?
28: Avertissement.
29: Ah, pas marre de me foutre la honte là, sérieusement?
30: C'est chaud, patate. Si on fait rien, j'ai peur que ce soit dead.
31: Génial, c'est la guerre!
32: Oh putain, ça recommence.
33: Ils vont s'entretuer, les yeux, ça va être trop bien!
0: Alors, qui va s'entretuer pour après cette étape, cette 14e étape entre le Markstein et Fellering, les avertissements? Pascal Chanteur, à toi l'honneur. À qui tu donnes tes avertissements?
34: Oh bah là. Je sais pas trop, hein, j'ai pas regardé tout bien, mais Movistar.
0: Ah, ça on aime, ça, gratuitement, pas besoin d'arguments, c'est bon, c'est validé.
34: Non, c'est méchant, parce qu'ils ont été à l'attaque, ils ont été dans les contre-attaques, mais j'attends mieux Movistar, on les attend dans la montagne, et il est vrai qu'ils sont souvent à contre-temps, donc... Je suis pas pour mettre des mauvais points, mais j'attends beaucoup mieux d'eux parce qu'en plus de ça, je discute avec eux le matin. Ils ont envie d'y aller, ils ont envie. On le voit, ils sont dans les échappées, ils participent et ils sont souvent à contre-temps. Et ça, c'est dommage.
0: Non, mais c'est vrai que cette équipe Movistar, elle tente. Iner Rubio était longtemps à l'avant. Samuel Dumoulin, à qui tu donnes tes avertissements?
26: Faire un bilan sur la semaine et du coup moi je dirais Alpecin.
0: Ok.
26: Même déçu que avec le travail de son équipe chez Nixon, il ne peut pas arriver à mettre au fond au moins une fois sur le 5 points qu'il y avait au programme. Et voilà, juste pouvoir de son rang. On devait quand même arriver à décrocher au moins une victoire.
0: Ouais, donc c'est un avertissement pour la semaine, pour la deuxième semaine d'Alpecin, puisque évidemment Philipsen n'allait pas gagner aujourd'hui, tu le savais, tout le monde s'en doutait bien évidemment, mais c'est vrai que Jasper Philipsen donne beaucoup d'interrogations. Vincent Barthaud.
6: Alors moi je vais la donner à la Visma, moi, parce que je trouve que Vingegaard, il se démerde tout seul. Là, dans le final, il a pas été assez épaulé par Sepp Kuss et autres. Johannessen, normalement, pas Johannessen, pardon, mais comment il s'appelle l'autre équipier, Jorgensen.
0: Jorgensen, il est pas au top. Fantomatique.
6: Fantomatique. Et on l'a vu se débrouiller tout seul, Vingegaard, ce qui est pas normal. Il a roulé. Voilà, il se fait même un petit peu déposer au sprint par Sexas et Del Toro sur le final pour un gain moyen sur Evenepoel. C'est pas normal quand on a le statut comme ça d'équipe comme la Visma et surtout comme un leader comme Vingegaard quand même qui est en train de se battre pour le podium. Le voir rouler comme ça, c'était pas trop son rôle. Voilà, c'est pour ça que je vais leur mettre un avertissement.
0: Clément Combe, à qui va ton avertissement ?
3: À la Bora.
0: Ah,
3: à Red Bull.
0: Très bien.
3: Parce qu'en fait, je suis en train de regarder le classement de l'étape. Et celui qui semblait être le grand perdant, c'était Remco Evenepoel. Et Remco Evenepoel, il finit cinquième.
0: Oui.
3: Donc en fait, j'arrive pas à comprendre sur la gestion de la course comment Remco peut être lâché. Florian Lipovitz attaque. C'est le seul qui attaque, hein, hormis Tadej Pogacar.
0: Exactement.
3: Et au final, on retrouve au classement Remco Evenepoel devant Florian Lipovitz. Et ce qui fait que Remco Evenepoel reste troisième au classement. C'est illisible au possible. Choisissez, messieurs, parce que sur la montagne, Florian Lipovitz a l'air meilleur. Mais dès qu'il y a un peu de descente sur des fins d'étape, Remco arrive à boucher les trous. Donc...
6: Pas une certitude, si je peux me permettre.
0: Vas-y,
6: c'est que les deux, ils ont pas. C'est que les deux, ils ont pas très bien l'air de s'entendre.
0: Non, ça c'est
6: et,
0: sûr.
6: Et c'est compliqué. Donc, Evenepoel aujourd'hui, là, c'est un mec qui sait rouler fort, donc qui sait la gestion de l'effort. Donc, même si c'est pas le même en montagne, mais il a su gérer son ascension. Il est revenu au bon moment. Et il a torché Lipovic au sprint. Il s'en est pas gêné. Donc voilà, on voit que l'entente est pas très bonne entre eux deux. C'est à voir ce que ça va donner par la suite. Mais encore une fois, soit Evenepoel, il pète demain dans l'étape difficile et Lipovic a les pleins pouvoirs. Mais pour l'instant, c'est pas le top.
0: Ça va aller très vite, hein, 2027, fin du contrat de Lipovic. Je pense qu'il sera peut-être amené à aller voir ailleurs. En tout cas, voilà pour les avertissements. On va passer aux compliments tout de suite.
5: Tout va bien, très bien.
10: Compliments.
5: Comment on est stylé.
12: Quelles sont vos influences?
13: Oh, je dirais principalement nous-mêmes.
14: Là, je suis hyper content.
15: T'es mignon, mais t'es un tout petit peu con.
16: T'es mignon, mais t'es un tout petit breton.
17: T'as vu, j'ai l'impression qu'elle est amoureuse de moi parce qu'elle a dit « je suis mignon ».
0: Alors Samuel Dumoulin, très mignon au demeurant, mais surtout, compliment à qui ?
18: J'hésite un peu, mais vu qu'on passe au premier, je vais dire à Paul Sexas, à Décathlon, avec deux troisième places dans les étapes difficiles. Aujourd'hui, ils n'ont pas eu peur, ils ont emmené le tempo au pied du dernier col. Et voilà, ils font pas de complexe, c'est pas forcément à eux de le faire. Et puis, Paul qui s'est battu comme un beau diable sur le sommet pour aller chercher la roue à Vingegaard, qui a pas hésité à passer des relais dans le final, voilà, parce qu'il savait qu'il pouvait avoir un petit gain de temps. En plus, il va chercher encore les 4 secondes de bonif. Donc, ça montre qu'il est solide, qu'il récupère bien, et on avait peur de l'inconnu sur 3 semaines, mais pour le moment on arrive bientôt au bout de la 2e semaine et il est encore prêt, j'ai l'impression, et conquérant.
0: Oui, conquérant, c'est vrai qu'il est très très présent. Vincent Barthaud, les compliments.
6: Ouais, moi aussi je voulais mettre la Décathlon parce que j'ai trouvé que ils ont fait une belle étape, ils ont pas paniqué, on les a vus en dernière position dans le groupe de 30, on se disait tiens voilà, ils sont revenus au bon moment, ils ont bien ramené Sexas et puis voilà, il va faire une belle place aujourd'hui. Je crois que pour certains qui disaient qu'il avait pas des équipiers à la hauteur, bah il montre quand même que sans vraiment connaître leur leader qui est Sexas, on panique pas et on montre quand même qu'on est présent pour l'instant et ça, tout ça, c'est superbe.
0: Ouais, ça c'est superbe. En effet, Clément Combe, Décathlon aussi, je crois.
3: Oui, Décathlon à l'image de, enfin, comme Samuel Dumoulin pour le travail et surtout le travail dans le final.
0: Travail dans le final. Pascal Chanteur, est-ce que tu as quelqu'un d'autre ?
19: Ouais, UAE.
0: Ok.
34: Alors UAE, pourquoi? Bon bah d'ailleurs, d'abord les félicitations, ils les ont quand même relativement souvent.
3: C'est vrai.
34: Et aujourd'hui les compliments parce que Del Toro s'est bien battu pour essayer de revenir dans la roue de Paul Sexas parce qu'il avait quand même lâché prise à un moment donné. Donc il s'est bien battu. Je pense, comme je le disais, que Pogacar a attaqué le plus tardivement possible pour tenter de préserver les chances de Del Toro. Donc ouais, voilà, des compliments pour la tactique et l'équipe UAE.
3: Ok, très bien. Donc Décathlon pour tout le monde, sauf pour Pascal qui donne UAE. On passe aux félicitations très rapidement.
2: Fabuleux, quel bonheur. C'est juste génial, génial. Voilà, bonheur total, promesse tenue, engagement tenu, pari tenu. C'est extraordinaire, c'est vraiment hyper émouvant.
4: Félicitations.
7: Le bonheur, on fait le tour du monde pour le trouver, et c'est souvent après qu'on sait qu'il était là.
3: Alors, les félicitations. Clément Combe, tiens, à toi l'honneur, très rapidement.
8: J'ai pas ce qu'on veut dire Richard Carapace, tiens.
3: Ah, c'est beau.
8: EF Education.
3: J'ai pas besoin de plus.
8: Pour le panache.
3: Et pour le travail d'équipe aussi. Parce qu'il n'était pas tout seul, aussi, il était emmené par Illy.
8: Gros travail par UF Education en début d'étape.
3: Les félicitations de Pascal Chanteur.
34: Bien, Paul Sexas et Décathlon, parce qu'il est resté calme. Il a réussi à revenir dans la roue de Vingegaard seul, après un gros effort. Derrière, je pense qu'ils se sont regardés quand même un petit peu. Ils ont, quand Isaac Del Toro est rentré, il fait 3 de l'étape, je ne sais pas s'il est maillot blanc, mais il ne va pas en être très loin. Ayuso a sauté aussi.
3: Il est maillot blanc,
34: donc,
3: oui.
34: Donc voilà, il est maillot blanc.
3: Pour 3 Paul. Secondes, oui.
34: Bon bah voilà, donc non, c'est juste mes félicitations à Paul.
3: C'est, voilà. C'est noté. Samuel Dumoulin, les félicitations vont à qui?
9: Bon, je vais garder un petit peu mon œil sur la semaine, c'est-à-dire Soudal Quickstep et surtout Tim Merlier, qui
3: très
9: s'est montré intraitable dans le sprint, avec pourtant un seul vraiment équipier qui l'a vraiment aidé dans le final. Jasper Stuyven, même si quand même ses équipiers ont participé à la poursuite. Et voilà, sur 5 sprints, on a gagné 3, en sachant qu'il en reste peut-être un. C'est quand même une sacrée performance.
3: Ok, merci Samuel. L'œil du sprinter, hein, évidemment, sur ses félicitations et compliments, enfin, et avertissements, puisque tu les avais donnés à Alpecin. Vincent, tu donnes tes félicitations à qui?
6: Moi, je vais les donner à UAE, moi, l'équipe UAE, parce que leur leader, il gagne encore aujourd'hui. Ils font le doublé, donc voilà, on peut que les féliciter. Je pense que voilà, il n'y a rien à dire.
3: Il n'y a rien à dire. Un joueur, Tadej Pogacar, maillot jaune. Et si Del Toro n'est pas maillot blanc, c'est que pour 30 secondes par rapport à Paul Sexas. Merci à vous. Merci à toi, Samuel Dumoulin, ambassadeur Century 21, consultant Sud Radio. On te retrouve demain, évidemment, pour l'oreillette et pour le conseil de classe. Demain, 15e étape, évidemment, on sera ensemble à partir de 17h sur Sud Radio pour Champagnol, plateau de Solaison, Brison. On va finir au sommet demain. Et justement, pour évoquer cette étape, on a Jean-Michel Charmillon qui est avec nous. Bonsoir Jean-Michel.
10: Bonsoir.
3: Président du Bonneville Arvborn Cyclisme, pardon, j'espère que je l'ai bien dit.
10: C'est tout à fait ça.
3: Village qui sera traversé justement par le peloton juste avant le plateau de Solaison. Alors vous êtes un fin connaisseur de l'endroit, tel Pascal Bride qu'on avait tout à l'heure sur le col du Hague, puisque votre club organise des cyclos tous les ans pour monter le plateau de Solaison.
10: Oui, alors depuis 2008, on organise une cyclo-sportive qui s'appelle la Fossi Miglière et qui passe effectivement systématiquement au plateau de Solaison. C'est justement un des objectifs de cette cyclo-sportive de faire connaître ce beau plateau et cette belle montée terrible à tous les coureurs qui viennent nous rejoindre.
3: Alors justement, quelles sont ces particularités? Parce que quand on lit 11 km à 9%, on sait que c'est dur, mais qu'est-ce qui fait les spécificités de ce plateau de Solaison?
10: C'est justement que c'est un pourcentage moyen qui est constant tout le temps. Donc, c'est-à-dire que dès le pied du col, on est dès le virage et l'entame, on est à 10% là, et ça n'arrête plus. Donc je pense que sur l'ensemble de la montée, il y a peut-être deux passages légèrement moins pentus, mais globalement, tous les kilomètres, on voit les panneaux défiler sur le côté, c'est 10%, 10%, 9%, 10%, des fois 11%. L'AG aujourd'hui, on a vu qu'il y a des pourcentages terribles qui faisaient mal, mais il y a des moments de repos. Demain, il y aura zéro moment de repos. Là.
0: Très bien. Donc, si on a déjà eu mal aux jambes du col du HAG, on aura mal à la tête déjà rien que de penser au plat de Solaison. Je le disais, hein, Bonneville, c'est juste sur la route à quelques kilomètres du bas du plateau. Je suppose que les festivités et des choses sont prévues pour ce passage de la caravane en amont ou même pendant.
10: Oui, oui. Alors, il y aura de toute façon de l'ambiance tout au long de la route, j'imagine. Nous, avec le club, là, on prévoit de monter sur le col. Donc, on va partir tôt le matin parce que les routes vont être fermées à midi pour les. Sont déjà fermés, je pense même pour les voitures à date. Donc voilà, on va se regrouper le matin, prendre les vélos, monter et puis essayer de monter sur le plateau pour accueillir les coureurs sur l'arrivée.
0: Alors en combien de temps vous montez ce plateau de Solaison, Jean-Michel Charmillon?
10: Alors nous on va dire qu'en tant qu'amateur, on est à une heure plus ou moins un quart d'heure en fonction des niveaux de chacun.

0: une heure de montée, du coup, le plus tôt possible, vous le disiez. Ce sera bien à suivre, évidemment. Et merci beaucoup, Jean-Michel Sermillon, président du Bonneville Half Born Cyclisme, de nous avoir accordé ces quelques instants pour parler de cette cyclo autour du plateau de Solaison et de ce qui va se passer demain du côté de Bonneville. Merci Vincent Barthaud, merci Pascal Chanteur de nous avoir accompagné. Rendez-vous demain 17h, Clément, avec toi, bien évidemment, Julien Delmas aussi. Très bonne soirée à tous et à demain 17h pour la 15e étape du Tour de France.
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0: Dans quelques instants, vous avez rendez-vous avec On parle l'auto, mais tout de suite, c'est l'heure du journal avec Valdemar Delage. Bonsoir Valdemar.
11: Bonsoir à toutes et tous. Les ossements de Delphine Jubilard pourraient avoir été dispersés dans plusieurs champs. Selon Le Parisien, c'est l'hypothèse envisagée par les enquêteurs en charge du dossier. Son mari Cédric Jubilard aurait enfoui le corps sous un tas de fumier qui aurait ensuite été dispersé au gré de divers travaux agricoles. Pour rappel, des os ont été découverts sur ce site du Tarn, indiqué par le peintre plaquiste qui a avoué le meurtre de son épouse. Des restes qui sont toujours en cours d'analyse à Pontoise. Des mobilisations aujourd'hui contre la loi d'urgence agricole. À l'appel d'associations de défense de l'environnement, de consommateurs et de paysans, les opposants au texte se sont notamment rassemblés à Angers, Lyon, Nancy, Besançon ou encore Lannion. Une manifestation ce soir à La Rochelle également. Le texte qui sera soumis au vote de l'Assemblée nationale lundi reprend notamment la controversée loi du plomb. Elle prévoit la réintroduction de certains pesticides. La France ne veut plus consommer de charbon en 2030, plus de pétrole en 2045 et plus de gaz fossile d'ici à 2050. C'est la stratégie pour la neutralité carbone dont le décret a été publié aujourd'hui au journal officiel. Ce plan avait été présenté mercredi par le gouvernement, charge désormais au ministère concerné de le faire appliquer. Dans l'actualité internationale, l'armée américaine revendique de nouvelles frappes la nuit dernière en Iran. Les États-Unis ont notamment ciblé des infrastructures militaires et des dépôts d'armes. De son côté, l'Iran a annoncé que deux pétroliers avaient explosé sur des mines dans le détroit d'Ormuz, information démentie par les Américains. La République islamique s'est également targuée d'avoir stoppé 4 autres navires dans ce passage stratégique. L'Iran qui menace d'une offensive totale si les frappes américaines se poursuivent. Et puis,

0: Zinedine Zidane débutera son mandat à la tête des Bleus le 1er septembre prochain. Information du quotidien L'Équipe qui ne communique pas en revanche sur l'officialisation de l'arrivée de l'ancien numéro 10. En attendant, l'équipe de France de football reste sous la coupe de Didier Deschamps. Il dirigera son 187e et dernier match ce soir à l'occasion de la petite finale de la Coupe du Monde contre l'Angleterre. Coup d'envoi à 23h. La grande finale, c'est demain entre l'Espagne et l'Argentine. Bonne soirée à notre écoute.
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2: Et nous sommes ravis de retrouver l'ami Jean-Luc pour nos 2 heures d'automobile. Mais pas seulement, on parlera cyclisme aussi. Salut de nouveau l'ami Jean-Luc.
3: Bonjour Dame Laurence, bonjour à toutes les auditrices et tous les auditeurs.
2: Alors on va déjà annoncer à tous ceux qui nous suivent régulièrement que c'est la dernière émission en direct avant la pause estivale.
3: Exactement, pause estivale qui s'achèvera fin août puisque la première émission, ça sera le 5 septembre.
2: Voilà. Vous continuerez à suivre On parle auto tout l'été avec des rediffusions.
3: Oui.
2: Mais voilà, nous allons, en tout cas vous allez, l'ami Jean-Luc, prendre quelques semaines de repos bien mérité, quoique pas vraiment de repos parce que je sais que vous avez du boulot qui vous attend.
3: Oui.
2: Alors avant midi, parlons du boulot auto. On va parler des PV qui peuvent gâcher les vacances.
3: Ouais, exactement. Est-ce que je peux rentrer seins nus de la plage dans ma voiture? Est-ce que si j'ai fait une rencontre sympathique, j'ai le droit de faire un câlin dans la même voiture?
2: Ah bah dites donc, vous êtes amoureux vous ce
3: est-ce
2: matin
3: que,
2: ou bien
3: est-ce que j'ai le droit de boire un coup si je me fais arrêter et que j'ai 0,28 mg d'alcool?
2: De boire de l'alcool au volant, vous voulez dire?
3: Non, bah ça, on sait bien qu'il ne faut pas prendre le volant en ayant bu de l'alcool. Mais si je suis contrôlé, il y en a plus pendant les vacances, des contrôles normalement. Normalement.
2: D'accord.
3: Voilà, donc il y a des marges. Avec les marges, ça donne quoi? Voilà,
2: ouais,
3: tout un tas de questions. Tiens, je suis en vacances à l'étranger, en Espagne. Et j'ai roulé comme un âne. Ouais, comme un âne. Donc je rentre et ma boîte aux lettres est pleine de PV espagnols. Est-ce que c'est possible déjà? Est-ce qu'il y a un suivi? Quels sont les pays qui font un suivi?
2: Ça fait vraiment
3: plein de bonnes. Et d'ailleurs, si vous avez des questions à poser sur ces fameux PV des vacances, n'hésitez pas.
2: Sur la page Facebook de Sud Radio, tout de suite en direct, on y répondra avec notre invité. Il s'agit de Maître Rémi Jossomme. On va essayer, on va accélérer un peu le mouvement, mon ami Jean-Luc.
3: Ouais.
2: Une voiture d'occasion que j'aime beaucoup, moi, c'est la BMW X1.
3: Exactement, bah, c'était la voiture, la BMW préférée des Français.
2: Ouais, j'adore.
3: Quand elle est sortie. Ça, c'est la deuxième génération qui était beaucoup mieux que la première. Mmh. Alors, est-ce qu'il y a des défauts? On verra ça.
2: On parlera aussi des voitures électriques. 8 conducteurs sur 10 prendront la route en électrique cet été, sereinement ou pas?
3: Oui. Voilà. Vous avez tout dit.
2: Le sujet.
3: Suspense.
2: Ah, moi, j'adore. On va parler des pneus, mais pas des pneus auto, exceptionnellement, des pneus vélo.
3: Cela dit, il y a des pneus moto et auto aussi
2: et
3: sur le Tour de France,
2: oui.
3: Puisque Continental est un des principaux partenaires du Tour.
2: C'est le partenaire officiel de la victoire d'étape.
3: Oui, voilà, exactement. Alors.
2: Et c'est eux qui chaussent Pogacar, qui est quand même maillot jaune.
3: Qui est un petit peu en tête,
2: Paul Sexas, et les équipes, évidemment, et pas seulement.
3: Et on verra qu'un pneu de vélo, ça a bien évolué depuis que j'étais petit.
2: Faut dire qu'il y a longtemps, pardon. Le prix Good Deal de Sud Radio, on va en parler avec Lionel Robert. C'est
3: exactement, les awards de l'automobile. Il y aura un nouveau prix. Enfin, c'est pas un nouveau prix, il existait déjà, mais maintenant c'est le prix Sud Radio. On vous expliquera ce que c'est que le Good Deal Sud Radio.
2: Le bon plan, quoi. La batterie est en danger avec la canicule. On parle des batteries de voitures électriques.
3: Exactement. Alors pas que des batteries de voitures électriques. On parle des batteries 12 volts. Cela dit, les batteries 12 volts sur les voitures électriques, il y en a, et c'est ce qui tombe en panne en premier, contrairement à ce qu'on peut croire. Si votre voiture électrique ne démarre pas, c'est souvent la batterie 12 volts qui est dans les choux.
2: Et puis on fera un détail sur notre actu, mais on va le détailler tout à l'heure, ça sera aux alentours de 11h40. Est-ce que vous avez découvert que partir en vacances vous coûtait beaucoup plus cher? Eh bien on en parle avec la directrice de l'impact de Roule, ce club automobile. Alette sera avec nous. Partir en vacances coûterait 40% plus cher qu'il y a 10 ans.
3: Voilà. Ouais.
2: On en parlera en détail dans notre
3: Tiens, et je pose une autre question en même
2: actualité.
3: Temps. Est-ce que partir en prenant l'autoroute en voiture électrique, c'est vraiment moins cher?
2: Bonne question de l'ami Jean-Luc sur Sud Radio. Allez, vous nous retrouvez, vous êtes déjà nombreux sur la page Facebook de Sud Radio. Notre ami Aude reste au standard au 0826 300 300, appelez-la pour réagir. Et notre ami John reste aux manettes de cette émission puisqu'il la réalise.
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2: Ils sont déjà nombreux. Alors Brigitte était déjà avec nous, Stéphane aussi, depuis 7 heures que je vous accompagne dans les grands matins week-end de l'été. J'adore ça. On accueille Jean-Pascal qui est là. Bonjour Jean-Luc et Laurence. Brigitte qui nous dit bonjour. Nathalie qui dit bonjour Jean-Luc et Laurence. Et bonjour à tous. Enfin bref, continuez de nous rejoindre sur la page Sud Radio de Facebook. Bonjour Maître Jossaume.
3: Bonjour Maître.
5: Bonjour Rémi. Laurence.
2: Comment
5: bonjour
2: ça va
5: Jean-Luc.
2: Monsieur l'avocat au barreau de Paris et président de l'Automobile Club des avocats. Alors, on va parler des
3: comment ça va, ça y est, il est mort.
5: Ça va très bien.
3: En fait, on le réveille, Rémi. C'est ça. La vérité, c'est qu'on le réveille.
2: On va en profiter, comme tu disais, je me permets, tous ceux qui ont des questions à poser sur les PV des vacances ou tout ça, allez-y sur la page Facebook de Sud Radio, on les posera directement à notre
3: Alors, c'est des PV un peu spécifiques aux vacances. Alors, le premier, tiens, je pars pas avec ma voiture. Vous dites, je suis peinard, je pars pas avec ma voiture. Par contre, elle est restée stationnée près de chez moi, dans un endroit où soit il y a du stationnement réglementé, soit il y a du stationnement payant. Est-ce que je peux être verbalisé toutes les deux heures? Comment ça se passe, tiens?
2: Ouh là là, ah oui.
5: Alors, on va faire la distinction, Jean-Luc, selon qu'il s'agit d'un FPS, c'est-à-dire d'un forfait post-stationnement, ou d'un stationnement abusif, gênant, dangereux, là, qui, pour le coup, relève du droit pénal.
2: Pourquoi on appelle ça des forfaits post-stationnement?
5: Bon, c'est ce qui remplace, pour schématiser, le stationnement payant de l'époque. Pourquoi on appelle ça le forfait post-stationnement? Parce que on vous impose dans les communes, la plupart du temps, de payer un droit d'occupation du domaine public pour avoir le droit de stationner votre véhicule. Donc la règle, elle est relativement simple. En matière de FPS, donc forfait post-stationnement, si vous n'avez donc pas payer votre droit d'occupation du domaine public, vous pouvez être verbalisé à l'issue de la fin de chaque période maximale de stationnement. En d'autres termes, pour être concret,
3: la plupart du temps,
5: vous pouvez stationner toutes les 6 heures. Vous avez un droit de stationnement toutes les 6 heures que vous allez payer, donc en fonction des communes, de 17 euros jusqu'à 225 euros selon certaines communes.
3: Ouais.
5: Eh bien, à l'issue de cette période maximale...
3: Ouais, donc au bout de 6 heures...
5: Vous pouvez verbaliser à chaque fois.
3: Si j'ai un gros... On va prendre un cas concret. J'ai un gros SUV bien lourd que je stationne au centre de Paris et je pars en vacances. toutes les 6 heures, je prends 225 balles.
2: Allez.
5: Revenez de vacances, Jean-Luc. Ça va vous coûter plus cher que vos vacances.
2: Non, mais là, faut pas.
5: Donc,
3: ça, c'est pour le FPS. Ouais. D'accord.
5: Ça, c'est pour le FPS. La règle est beaucoup plus souple pour les autres types de stationnement parce que la jurisprudence, les tribunaux ont toujours indiqué que vous ne pouvez avoir qu'un seul PV. Le deuxième PV est irrégulier. Alors, je dis pas que ça n'arrive pas. On en constate de temps en temps. Vous pouvez en avoir 3, 4, etc. Mais tous ces autres PV sont totalement illégaux. Pourquoi? Parce qu'en fait, on constate une infraction à un instant T et l'étape d'après, c'est la mise en fourrière du véhicule. Donc, on peut pas verbaliser autant de fois qu'on va constater l'infraction parce que là aussi, ça veut dire que toutes les minutes, on pourrait reverbaliser le véhicule qui ne bougerait pas du lieu de stationnement gênant ou dangereux, par exemple. Donc de ce côté-là, c'est la mise en fourrière qui vous attend.
3: Donc, alors attention, là je vais être politiquement incorrect, vaut mieux avec mon char d'assaut qui pèse 5 tonnes que je stationne sur une place handicapée sans avoir le droit, parce que la fourrière pourra pas me l'enlever, il est trop lourd, que de stationner normalement et d'avoir un forfait post-stationnement toutes les 6 heures. En gros, j'aurai un PV, c'est tout.
5: Voilà. Ouais. C'est une des incohérences qu'on peut effectivement relever dans des cas particuliers.
3: C'est un truc de dingue. Bon, ok. Bah alors des trucs de dingue, il y en a plein quand même. Hein. Par exemple, je tombe en panne sur l'autoroute parce que à la station-service, je suis passé. Alors moi, ça m'est arrivé une fois de vouloir mettre du carburant, il y en avait plus.
2: Ah,
3: oui, c'était une station Total et tout le monde faisait le plein à la station Total un week-end et plus de carburant.
2: Et donc, vous avez attendu un peu le dernier moment, donc vous êtes tombé en panne après.
3: Non, c'était même pas le dernier moment, c'était que je me suis dit, c'est comme tout le monde, c'est moins cher chez Total, c'était plafonné, donc je vais aller à la station Total. J'ai réussi à sortir l'autoroute et à mettre de l'essence quand même, mais je serais tombé en panne sur l'autoroute, j'étais en plus verbalisable.
5: Oui, exactement, Jean-Luc. C'est pas un cas de force majeure, on va dire. C'est-à-dire que c'est quelque chose que tout automobiliste est censé anticiper. Comme l'a dit Laurence, puisque d'une certaine manière, vous l'avez fait comprendre en vous répondant. Donc, et voilà. Et vous n'avez évidemment, vous le savez, ni le droit de vous arrêter, ni le droit de stationner sur une bande d'arrêt d'urgence, sauf dans des cas particulièrement graves et prévus par le code de la route, mais certainement pas pour une panne d'essence. Et là, vous encourez, en cas de verbalisation, 135 euros d'amende, voire même 3 points sur le permis de conduire, si on considère, et ça sera le cas, que c'est un stationnement dangereux, parce qu'évidemment, il n'y a rien de plus dangereux que de stationner sur une bande d'arrêt d'urgence, et surtout à la suite d'une panne d'essence, plus tous les frais qui sont afférents au déplacement et au dépannage du véhicule. Donc, sur le papier, c'est tout à fait possible, donc on anticipe, évidemment, et on fait pas ça à la dernière minute.
3: Ouais. Bon, je rentre de la plage, on est 7 ou 8, on monte dans la voiture, les enfants derrière, tout ça.
2: 7 ou 8 dans une voiture.
3: Non, mais je sais pas, il y a un kilomètre à faire, pas 7 ou 8, mais il y a 6, il y a 4 enfants et 2 adultes, et hop, tout le monde se sert un petit peu aux places arrière, là-bas, c'est pareil. Hein, ça peut coûter cher.
2: Les voitures sont faites pour 5, Jean-Luc, Max.
5: Les vacances vont vous coûter très cher, Jean-Luc, parce qu'effectivement, vous êtes aussi là aussi en infraction. C'est 135 euros d'amende par personne qui n'est pas attachée, plus 135 euros d'amende pour là où les personnes qui ne sont pas sur des sièges réglementaires. Donc voilà, ça peut vous coûter donc très cher.
3: Et si c'est des mineurs, c'est moi qui suis responsable, on est bien d'accord.
5: Voilà, quand ce sont des mineurs, c'est le conducteur qui est responsable, parce que le conducteur est responsable des mineurs à l'intérieur du véhicule. Quand ce sont des majeurs, c'est le majeur qui, évidemment, est verbalisable. Donc, double verbalisation possible. D'abord parce que la plupart du temps, la personne en surnombre n'a pas la ceinture, et évidemment parce que vous êtes dans un véhicule ne disposant pas de place suffisamment importante pour transporter tout le monde.
3: Donc la belle-mère dans le coffre, c'est verbalisable aussi, on est d'accord.
5: Ah c'est verbalisable. C'est pas une solution.
2: Je suis moi-même la belle-mère de quelqu'un. Est-ce que vous pouviez être un peu gentil?
3: Et alors, donc je rentre de la plage.
2: Il nous reste 45 secondes.
3: Non, on va déborder un peu, tant pis. Je rentre de la plage, je suis en maillot de bain, mais il est mouillé, je vais pas me rhabiller pour arriver à la maison. Je suis en tongs et en maillot de bain.
2: Et je mets une serviette sèche sous mon siège pour pas tacher mon siège, parce que le maillot de bain est mouillé.
5: Bon. Jean-Luc, d'abord, c'est pas beau à voir, d'une part. et ensuite.
3: Ayez des amis, vous n'aurez pas besoin d'ennemis.
5: Voilà. Le fait que vous soyez torse nu, c'est peut-être pas très classe, on va dire, mais c'est pas très répréhensible. Enfin, c'est pas répréhensible en tant que tel, évidemment.
3: Même pour une femme.
2: Pour les femmes, c'est différent.
5: Pour une femme, c'est différent parce que, on tombe sur la
3: on a le droit d'être seins nus à la plage, mais pas en voiture.
2: Non.
5: Exactement. Ouais, parce que là, vous êtes au vu et au su de tous.
2: Bon.
5: Et puis après si vous conduisez avec vos tongs ou sans chaussures, sur le principe vous n'êtes pas verbalisable parce qu'en effet le code de la route n'incrimine pas ce type de comportement, ou plus précisément ne vous impose pas d'être chaussé lorsque vous conduisez. Par contre, il peut y avoir, c'est arrivé, une verbalisation, soit parce que vous avez à ce moment-là une trajectoire qui est déviante ou qui n'est pas assurée en raison du fait que votre pied est glissé ou que votre tong se soit coincé sous votre pédale. La question peut être sur le plan civil, parce que là aussi ça a été jugé. Ça peut contribuer à une réduction d'indemnisation parce que c'est une faute civile, même si ce n'est pas une faute pénale, ça peut être une faute civile au sens où vous n'avez pas conduit dans des conditions optimales.
2: Il y a une réaction Facebook de la part de Stéphane qui vient de le voir arriver. Jean-Luc passe ses vacances à Amandeland.
5: C'est ça.
3: Oui, alors donc, Laurence, pendant ses vacances, rencontre un charmant jeune homme. Il y a un peu de buée sur les vitres. La police passe. Ça coûte quoi, ça?
5: Ça coûte la même chose que l'exhibition sexuelle.
3: Même si on voit rien.
5: Oui. Vous voyez, Laurent, j'ai pas dit que c'était pas beau à voir.
2: J'ai remarqué.
3: Donc pas de câlin en voiture, quoi.
2: Non.
5: On évite, évidemment.
2: Oui. Et puis, à notre âge, ça devient moins pratique.
5: Plus acrobatique, c'est ça?
2: Oui, c'est ça.
3: Alors, comme on peut pas, on va boire pour oublier. Voilà. Donc, peut-être rappeler la réglementation et les marges existantes.
2: Pour conclure, là, vraiment.
5: Oui, alors. Là, vraiment, on rappelle surtout qu'on ne boit pas au volant, hein, même une goutte d'alcool, c'est toujours trop. Mais effectivement, depuis 2019, la jurisprudence impose désormais le strict respect des normes d'usage des éthylomètres, et notamment, non pas des marges de tolérance, mais des marges d'erreur. Donc, on a effectivement des marges d'erreur, et en fonction du taux qui est relevé, eh bien, on applique cette marge. Donc, parfois, vous êtes en deçà du taux, donc il n'y aura pas d'infraction, notamment en matière contraventionnelle. Vous avez, j'allais dire, le droit jusqu'à 0,28 mg par litre d'air expiré pour ne pas être en infraction contraventionnel. Donc là, on applique la marge d'erreur, il n'y a pas d'infraction. Et en matière délictuelle, c'est jusqu'à 0,42 mg, puisque la marge d'erreur s'appliquant, vous seriez en deçà du seuil délictuel, mais vous seriez en contravention. Mmh. En rappelant que la conduite sous alcool, c'est certes une perte de 6 points, une amende et une éventuelle suspension de permis, mais c'est surtout que l'assureur n'indemnise pas vos propres dommages corporels ou matériels.
2: Ouais, et puis surtout, la conduite sous alcool, eh bien, c'est de prendre trop de risques pour les autres et pour soi-même en termes d'accidentologie ou de mortel. Merci beaucoup l'ami Jean-Luc, l'ami Rémi Josson.
5: Bon, aussi Jean-Luc, merci à tous les deux.
3: Ouais, on espère pas vous appeler à la rentrée, genre Rémi, vous aviez raison.
2: Avocat au barreau de Paris et président de l'Automobile Club des Avocats, et je vous passe un petit message en privé. Il y a Stéphane que vous devez rappeler normalement. Voilà, j'ai passé le message. Je vous embrasse, passez un bel été.
5: Je vous embrasse tous les deux. Bonnes vacances, après-midi à la rentrée.
2: Allez, dans quelques instants, l'ami Jean-Luc va prendre le volant de la BMW X1 en catégorie occasion.
3: Oui, occasion.
2: On est d'accord.
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2: Et vous le savez maintenant, et vous allez pouvoir suivre certaines images sur la page Facebook de Sud Radio, mais également les essais de l'ami Jean-Luc sont intégralement diffusés sur la page YouTube de Sud Radio. Aujourd'hui, vous prenez le volant d'une voiture que moi j'aime vraiment bien. Voilà, je ne vais pas vous donner mon ami, mais je l'adore.
3: BMW X1, deuxième génération. On a avec nous Manuel Caillot, journaliste à caradisiaque.com. Bonjour Manuel.
12: Ah.
2: Manuel,
3: on va le rappeler.
2: Oui. Alors pourquoi ce choix de cette BMW et pourquoi
3: celle-ci? Parce que alors la première génération du BMW X1, il était un peu bâtard. Il était un peu bâtard parce que c'était pas vraiment un SUV, c'était un break un peu surélevé. Ouais. Il avait une plateforme qui était vieillissante, c'était une propulsion. Il y avait pas beaucoup de place à l'intérieur par rapport à la dimension de la voiture. La deuxième génération, hop, on part d'une feuille blanche. D'abord, on adopte une plateforme moderne traction, donc les roues avant motrices, un vrai look de SUV, un comportement qui reste un comportement de BMW, une finition qui est enfin à la hauteur d'une BMW. Bon, bref, on va le dire clairement, une bagnole qui était nettement mieux que la première.
2: Manuel
3: et cette deuxième génération, le F48, a fait un progrès considérable. Et ça explique pourquoi ça a été la BMW
2: la plus vendue.
3: Préférée des Français pendant un petit moment.
2: Alors, voilà. On accueille Manuel Caillot, journaliste à Caradisiaque.com.
3: Bonjour Manuel.
2: Bonjour Manuel.
9: Mais bonjour Laurence, bonjour Jean-Luc et bonjour aux auditeurs bien sûr.
2: Voilà. J'ai croisé un de vos collègues sur le Tour de France jeudi, j'ai adoré. On a parlé de Caradisiaque qu'on adore.
9: Merci, ça fait plaisir.
3: Voilà, donc j'ai fait la promo déjà de la deuxième génération du X1. On est d'accord, qualité de fabrication, habitabilité, alors performance.
9: Ah oui, mais alors ça n'avait plus rien à voir avec la première génération.
3: La première génération,
9: en fait, c'était plus un espèce de break surélevé qui n'avait pas vraiment un look de vrai SUV, ce qui est le cas de la deuxième génération, la F48. Et en plus, BMW avait écouté quand même les critiques à la fois de leurs clients, mais aussi de la presse, des journalistes automobiles comme moi, comme nous, et avait largement amélioré les prestations de son modèle. Et heureusement, parce que c'est vrai que c'était un petit peu limite en première génération par rapport au côté premium revendiqué quand même.
3: En plus, il y avait une offre de motorisation qui était très large sur ce X1 de F48.
9: Alors, très très large, mais oui, parce qu'en plus, BMW avait introduit ses nouvelles motorisations en 3 cylindres, aussi bien en essence qu'en diesel. Donc du coup, sur ce X1, on a aussi bien en essence qu'en diesel des 3 cylindres et des 4 cylindres, dont les puissances s'étalent de 115 chevaux jusqu'à 231 chevaux de mémoire, et même plus que ça pour la version hybride rechargeable. Donc, effectivement, beaucoup de choix, aussi bien en essence qu'en diesel, et aussi le choix entre une transmission à deux roues motrices
3: et
9: une transmission à... Exactement, puisque c'était une nouvelle plateforme qui se passait de la propulsion. C'est presque oublié d'ailleurs chez BMW. Les clients ne savaient pas d'ailleurs s'ils avaient des tractions, des propulsions avant. Donc c'était pas si grave que ça finalement. Et des études qui avaient été faites, les propriétaires savaient même pas qu'ils avaient des propulsions. Bon bref, en tout cas, ce qu'il faut retenir, c'est qu'il y a beaucoup de choix de motorisation en essence, en diesel, en hybride rechargeable et transmission intégrale ou transmission 4-2 pour économiser un petit peu de carburant.
3: Alors vous allez me dire, mais elle a que des qualités, cette voiture, c'est pas vrai. Il y a quand même des défauts, dont certains un peu gênants, on va dire, pour rester gentil.
9: C'est toujours gênant quand on achète des modèles premium et qui sont à des tarifs loin d'être abordables, évidemment, d'avoir évidemment des soucis de fiabilité. Puisque BMW, c'est vrai qu'on a cette image des marques allemandes et de BMW, c'est très fiable, c'est très robuste, très solide. C'est parfois des idées reçues. Et cette génération de X1 a malheureusement connu quelques avatars. Sur certains modèles, il y avait des casses de boîte de vitesse, par exemple. Et ça coûte très très cher à réparer, surtout que pour ce problème en particulier, BMW se faisait un peu tirer les oreilles pour des prises en charge quand c'était hors garantie. Donc il faut insister un petit peu. Et puis sur les diesels, beaucoup de soucis de vanne EGR, de refroidisseur de vanne EGR qui fuyait, dont il fallait se préoccuper. Des soucis électroniques, un peu comme sur toutes les voitures. Bref, beaucoup de petites choses quand même qui ont agacé les propriétaires et on les... Quand on a mis sur la table plus de 45 000 euros, voire plus de 50 000 euros, c'est embêtant de revenir au garage pour des soucis de ce type-là, quoi.
3: C'est clair. D'autant que l'insonorisation était pas extraordinaire, ce qui était lié
9: en surtout plus, en diesel. Oui.
3: Ouais, à l'utilisation de pneus run flat. Aujourd'hui, heureusement, on a arrêté avec les run flat, et tant mieux, puisque c'est vraiment le truc que je détestais depuis toujours.
2: On rappelle les run flat
3: qui permettent de rouler à plat 80 km à 80 km/h, voilà, et ça évite de déjanter.
9: C'est ça.
3: C'était pour de la sécurité, mais ça n'avait que des inconvénients pour tout le reste, donc fini le run flat.
9: Bah, c'était plus bruyant et surtout beaucoup plus raide au niveau des suspensions, ouais. Très inconfortable avec les pneus run flat. Et c'est vrai que le conseil qu'on a toujours donné dans nos colonnes, c'était au premier remplacement de pneus, de mettre des pneus classiques. Ça améliorait effectivement le confort auditif et le confort de suspension, tout simplement. Et puis, c'était beaucoup plus plaisant après.
3: Et puis c'était moins cher. Avec que des avantages. Alors aujourd'hui, si je veux me payer un X1, c'est quoi le budget
2: pour
3: un X1 de F48?
9: Alors, c'est un véhicule qui, malgré tout, garde une bonne image, malgré ses petits défauts de contre-convincité. Et donc, le premier prix, le ticket d'entrée, c'est 10 000 euros. Mais, pour 10 000 euros, on a des modèles qui ont au-dessus de 200 000 km.
3: Ah, hein, oui, quand
9: facilement,
3: même,
9: 230 000, 240 000 km. Ouais. Et ça coûte encore 10 000 euros. Et ce sont les plus petits moteurs. En plus, ce sont les 16D 115 chevaux et 18I 136 chevaux en essence. Donc, c'est pas vraiment les modèles à conseiller. Si on veut avoir aux alentours de 100 000, 120 000 km, il faut monter le budget jusqu'à 17 000 euros à peu près. Et donc, on a dans ce cas-là un modèle un petit peu plus correct et forcément un petit peu plus récent aussi, un peu plus fiable. Et si on veut se pencher sur la version hybride rechargeable, qui est pas inintéressante en soi, hein, si on a vraiment un usage qui est adapté à l'hybride rechargeable, mais dans ces cas-là, il faut mettre minimum 20 000 euros malgré tout. C'est une version qui est plus récente, donc ça s'explique assez facilement. Ouais.
3: On en trouve beaucoup sur la centrale.
9: Alors il y en a plus de 1000,
3: il y en a
9: plus de 1300.
3: Oui.
9: Ouais. Bonne vente en neuf veut dire aussi forte présence sur le marché de l'occasion, logique. C'est logique. Donc il y en a effectivement beaucoup sur la centrale et sur des sites concurrents qu'on ne citera pas, mais qui sont bien connus, n'est-ce pas? Donc en tout cas du choix, ce qu'il faut retenir, c'est qu'il y a du choix en occasion. On peut trouver toute motorisation, toute finition, tout niveau de kilométrage, hybride rechargeable également, et des modèles plus ou moins récents. Et il y en a dans toute la France, c'est ça qui est intéressant. On n'est pas obligé de faire des dizaines, voire des centaines de kilomètres pour aller voir un modèle intéressant. Il y en a dans tous les départements, il y a du choix. Même au niveau des couleurs, il y a du choix. Il y avait des jolies couleurs sur cette génération de X1.
2: Bon, super, ben voilà, on a fait
3: Merci choix. Beaucoup Manuel. Voilà,
2: Caillou.
3: Donc on va aller de ce pas acheter un BMW X1 en faisant attention à la boîte de vitesse et en évitant le diesel pour pas avoir de problème de turbo, de vanne EGR, etc., etc.
2: Voilà, tout ça.
9: Et je rajouterais peut-être un dernier détail, puisqu'on en parle beaucoup en ce moment. C'est un modèle qui était concerné par le rappel des airbags Takata.
3: Ah,
2: très bien.
9: Évidemment, et donc il faut être particulièrement attentif au fait, quand on achète d'occasion, que le rappel ait été fait. Et si ce n'est pas le cas, de se précipiter pour le faire, parce que c'est quand même des questions de sécurité très importantes.
2: Surtout avec les canicules que l'on subit.
3: Oui, c'est vrai.
2: Voilà.
3: C'est
2: la chaleur est à la cause aussi de ces problèmes. Merci Manuel Caillot.
3: Merci Manuel.
9: Je vous en prie.
2: Journaliste.
9: Bonne fin de journée à tous.
2: À caradisiaque.com, les copains de On parle auto. Donc n'hésitez pas à aller faire un tour sur ce site qui est très bien fait avec des journalistes très compétents. À suivre, eh bien, on va vous donner la parole car vous le savez, vous pouvez nous écrire régulièrement. Je participe @sudradio.fr. Vous nous envoyez un mail à cette adresse-là. On parle auto dans l'objet du mail, votre question, votre histoire et vos coordonnées complètes pour qu'on puisse vous rappeler. C'est ce qu'a fait Gwendal que nous allons accueillir dans moins de 2 minutes sur Sud Radio.
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2: Et merci à vous, vous qui êtes avec nous sur la page Facebook de Sud Radio, évidemment, allez Stéphane, on a François qui vient de nous rejoindre, qui dit bonjour, Roland, Jean-Pascal, Nathalie, Brigitte, voilà, on a nos co-animateurs de cette émission qui sont là, vous n'hésitez pas, vous les rejoignez en direct sur la page Facebook de Sud Radio. Dès que je le peux, je passe vos messages, et puis vous pouvez poser vos questions également par mail, en nous écrivant je participe@sudradio.fr. Vous mettez On parle auto dans l'objet, votre question et vos coordonnées, et on vous retrouve en direct dans On parle auto. C'est ce qui arrive à Gwendal. Bonjour Gwendal.
3: Bonjour Gwendal.
20: Bonjour, bonjour. Vous allez bien?
3: Très bien. Gwendal qui est un fidèle, qui est habitué, oui. On l'a...
2: Régulièrement.
3: Vous allez bien, tout va bien. Ouais. Vous partez en vacances, Gwendal?
20: Ça y est, moi c'est déjà parti,
3: Vous êtes parti, revenu, ou vous êtes en vacances?
20: Non, je suis parti et là je suis revenu début de semaine, j'ai recommencé le 13, j'ai pris début juillet.
2: D'accord, et vous étiez parti où? Voilà.
20: Oh, je suis parti dans les châteaux de la Loire, j'ai fait tous les châteaux de la Loire,
3: C'est chouette,
2: c'est beau.
20: Des Yvelines chez mon frère jusqu'à dans le sud de la France.
2: Donc j'ai fait, voilà. Puis après, vous êtes en plus passé sur une période où il n'a pas plu du tout, donc vous n'avez pas du tout eu à utiliser vos essuie-glaces. Non. Racontez-nous.
20: C'est ça. En fait, c'est vrai que vous faites souvent des chroniques pour les pneus. Et c'est vrai que les essuie-glaces, moi je trouve que, alors moi j'achète souvent, j'achète toujours la même marque, hein, je sais pas si je peux la dire, mais...
3: Ouais, allez-y, on va en parler de marque.
20: Valeo. Ouais. C'est toujours cette marque, alors au début ça allait très très bien, là, mais depuis quelques temps, je trouve que c'est plus la même qualité, et je compare avec d'autres sites internet, et je trouve qu'il y a déjà, il n'y a pas les mêmes références sur ces mêmes essuie-glaces, ils mettent silencieux, tout ça.
3: Silencieux.
20: Mais quand on regarde la référence du produit, c'est pas les mêmes sur un site à un autre. Donc je sais pas si c'est vraiment les mêmes essuie-glaces. Et en fait, ça, il dure pas en fait. Ça efface très mal le pare-brise. Mmh. Je trouve que la qualité est vraiment médiocre. Et j'ai malheureusement acheté dans un site très connu américain. Et pour l'instant, j'ai changé, j'ai mis des Bosch et là, ça marche très bien. Donc je sais pas, c'est la question. Moi, c'est est-ce que par rapport à des sites comme Oscaro ou d'autres sites, est-ce que c'est les mêmes références
3: C'est les mêmes références chez tout le monde. Le fabricant, il s'amuse pas à faire une référence pour chaque site. Par contre, c'est vrai que dans les essuie-glaces, il y a à boire et à manger en termes de qualité. Et souvent, c'est comme les pneumatiques. Hein, l'économie est pas forcément bonne. Pourquoi je dis pas forcément? Parce que vous allez voir, il y a des surprises. Il y a des tests d'essuie-glaces qui sont faits de temps en temps. C'est assez rare. On teste plus les pneus que les essuie-glaces. C'est pas le même budget. Déjà, un essuie-glace. Peu de gens savent que ça a une durée de vie qui est très limitée. Hein. Alors vous allez me dire, ça dépend s'il pleut beaucoup ou pas beaucoup. Eh ben non.
20: Le soleil,
3: exactement. Ouais. Le soleil les abîme plus que la pluie. Vous laissez votre essuie-glace là avec les canicules, la voiture en plein soleil, le caoutchouc, il n'aime pas ça. Hein. Donc forcément, vous les avez pas utilisés. Mais ils ont pris une claque dans le museau avec
20: moi. C'est vrai que moi je les couvre, hein. J'ai une grosse couverture que je mets sur.
3: Ah oui, non, mais vous êtes un dingue, vous. C'est pas...
20: qui couvre. Alors, en fait, ma voiture, quand je suis au boulot, elle est en plein cagnard et quand je rentre dedans, il fait 50 degrés. Donc c'est bien de mettre un petit truc pour réduire un peu la température à l'intérieur. Mais c'est vrai que ça change. Mais c'est vrai que depuis là, on va dire une petite année, je trouve que la qualité n'est plus au rendez-vous chez Valeo surtout. Alors je sais que c'est une marque française, mais.
3: Bah oui, malheureusement. Ouais. Alors, validité d'un durée de vie d'un essuie-glace 6 à 12 mois, quand on sait qu'il y a des gens qui les gardent 10 ans sur leur voiture, on imagine que ça balaye plus bien. Hein. D'ailleurs, si vous commencez à avoir des traces ou des grincements, ça veut dire qu'il faut les changer. Un petit truc, tiens, il y a beaucoup de voitures où on n'est pas obligé de changer l'essuie-glace en entier, il suffit de changer la lame de caoutchouc. Ça coûte beaucoup moins cher, en plus ça s'achète au mètre. Vous achetez, vous coupez à la bonne longueur, vous remplacez, ça prend 2 minutes montre en main, même si vous n'êtes pas très habile de vos mains, ça vous permet de changer régulièrement pour pas cher. Après, il y a des tests qui ont été faits sur les balais d'essuie-glace. Vous citiez les Valeo Silencio qui, comme leur nom l'indique, quand ils sont sortis, effectivement étaient une variété. Alors, c'est ce qu'on appelle les essuie-glaces plats. Alors oui, effectivement, ils sont plus efficaces que les essuie-glaces avec un pantographe parce que ils sont plus aérodynamiques. Donc déjà, si vous faites de l'autoroute et qu'il pleut, ça balayera mieux parce que l'essuie-glace restera plus plaqué sur le pare-brise. Leur forme fait qu'ils font moins de bruit quand ils raclent la vitre. C'est plus moderne, c'est plus silencieux, c'est plus cher. Moyenne, c'est 35 euros. Je ne sais pas combien vous les payez. Ouais, c'est ça. Hein.
20: Ouais, 29. Moi, je les ai payés 29.
3: Ouais, voilà. Bon. Alors, vous avez une autre variété en Valeo qui s'appelle le Canopy, qui est un petit peu moins cher, qui est tout aussi efficace. Mais, je vais vous donner un bon truc. L'essuie-glace qui bat tout le monde en rapport qualité-prix, c'est un essuie-glace Lidl.
2: Ah,
3: il s'appelle l'Ultimate Speed. Il vaut 15 euros. La paire de balais, ça vaut 15 euros. Et il balaye aussi bien que les autres.
2: Ah ouais.
3: Donc quand je vous disais, c'est pas forcément une économie, si, là vous faites une économie et franchement ça marche bien. Et puis vous avez aussi chez Bosch, alors je sais pas ce que vous avez mis vous, hein, mais il y a l'AeroTwin et l'AeroFit. Et l'AeroFit qui est facile à trouver à un prix assez bas aussi, c'est 20 euros la paire, vous voyez. C'est des essuie-glaces plus standards, mais c'est économique, facile à trouver, ça balaye bien, donc ça peut être suffisant. Mais le bon plan, hein, les balais Lidl, faut les trouver. C'est pas forcément disponible pour votre véhicule à l'instant T, ou autrement du Bosch. Ils arrivent sur les tests, ils arrivent devant les Valeo. Malheureusement, je suis.
20: Mais les tests, c'est un site exprès pour les tests.
3: Alors, il y a régulièrement des tests sur les sites de consommateurs. Alors, pas les sites de fabricants. Hein. Vous imaginez Valeo qui fait un test sur les essuie-glaces concurrents. Ils vont dire, les nôtres sont les mieux. Non, mais il y a des associations de consommateurs qui font assez régulièrement des tests. Alors, c'est pas très fréquent, c'est moins que les pneus, comme je vous ai dit, mais on peut trouver ça. Voilà. Okay. Mais est-ce que la qualité des caoutchoucs a baissé? Alors, je vais vous dire oui. Pourquoi? Parce que aujourd'hui, on essaye de faire avec des matériaux durables, recyclés, etc. Et un caoutchouc avec du recyclé, c'est moins bien qu'un caoutchouc avec du neuf.
20: Ouais, mais c'est le même prix, quoi.
3: C'est le même prix.
20: Voilà. C'est ça qui est un peu. Voilà. Bon.
2: Ok, là, voilà.
3: Essayez les Lidl et puis vous revenez pour nous dire si c'était bien ou pas. Comme on vous a régulièrement, même pour un autre sujet, vous nous dites au fait les Lidl, c'était bien ou c'était pas bien.
20: Et alors, rappelez
2: le nom de ces essuie-glaces Lidl.
3: Ultimate Speed.
2: Mais on sait qu'il est.
3: Ah, je sais pas qui les fabrique. C'est forcément une grande marque qui les fabrique. Ça peut être Bosch qui les fabrique. Hein. C'est les marques distributeurs.
2: Ouais. Et très bonne qualité.
3: Très bonne qualité. Ouais.
2: Voilà, comme quoi.
20: Okay. Bon, merci.
2: Et de rien. Puis grâce à vous, moi, j'ai appris que je pouvais aller chercher mes essuie-glaces à moindre frais. Et ça tombe bien, vu l'inflation. On vous embrasse.
20: Merci.
3: Merci, Gwendal. Au revoir.
2: Merci, Gwendal. Au revoir.
20: À bientôt, au revoir.
2: À bientôt, au revoir. Allez, dans quelques instants, puisqu'il est 10h42, on va parler de ce sujet. 8 conducteurs sur 10 vont prendre la route en électrique cet été, sereinement
3: ou pas. Ah oui, c'est vrai. Non, oui, d'accord. Voilà, c'est
2: validé
3: dans l'autre sens.
2: On va en parler avec David Mignon, qui est directeur du développement du réseau Ionity sur Sud Radio dans On parle auto.
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2: 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On va parler, tellement habitué, de ceux qui, c'est peut-être votre cas, ont une voiture électrique et vont partir en vacances. 8 conducteurs sur 10 vont prendre la route en électrique cet été, sereinement ou pas. On en parle avec David Mignon, directeur du développement du réseau Ionity. Bonjour David.
27: Bonjour.
3: Bonjour David. Donc vous avez fait une petite étude, demandé aux conducteurs des véhicules électriques qui vont faire un long trajet s'ils étaient déjà sereins avant le départ. Moi le chiffre me paraît, on dirait un peu une élection soviétique. 82,4% ils se déclarent sereins. Pourquoi ? Qu'est-ce qui fait que là où on était il y a quelques années à 1 sur 2, maintenant on a une très large acceptation de... Enfin, on a intégré le fait qu'il faudrait faire de la charge rapide sur autoroute. On parle de charge long trajet sur autoroute, évidemment. Hein.
27: Voilà. Ouais, pour les longues distances. Effectivement, on passe d'une phase initiale qui était plutôt de découverte, d'innovation, à une normalisation des longs trajets et une massification, puisqu'on constate aussi une augmentation des usages et des consommations sur les autoroutes. Mais effectivement, maintenant, on passe en normalisation. Donc voilà, ce qui donne ce chiffre de 80% des sondés qui sont tout à fait sereins par rapport à leur trajet longue distance pour les vacances.
3: Qu'est-ce qui a provoqué ce changement de paradigme ?
27: Typiquement, je pense que c'est l'habitude. On a des usagers, certains qui commencent à être habitués. Le fait également de voir lors des trajets beaucoup de bornes disponibles. Donc voilà, ça permet d'aborder sereinement. Et on voit aussi que pour les sondés qui ont déjà voyagé en longue distance, plus de la moitié, la majorité considère que c'est une pause qui est plus agréable ou au moins équivalente à une pause classique, puisqu'ils peuvent profiter d'un moment de détente, voilà. Et du coup, ils apprécient cette pause en fait.
3: Bon, je vais me faire l'avocat du diable. J'adore dans cette émission être l'avocat du diable. Alors, il y a des gens qui nous écoutent qui disent ouais, alors être détendu quand on arrive pour recharger sa voiture dans une station et qu'il y a 5 ou 6 voitures avant, en sachant qu'ils vont rester 20-30 minutes peut-être plus pour recharger. Le stress apparaît. Qu'est-ce que vous avez fait pour anticiper ça justement ? Parce que les grands départs, le week-end le plus chaud c'est quoi ? C'est celui du 30, hein, c'est ça, hein, c'est le chassé croisé au 1er août.
27: Oui. Oui, 1er août en France sera le week-end le plus chargé sur les autoroutes. Alors c'est quelque chose qui se prépare chez nous bien en amont, qui s'anticipe. Alors déjà sur une partie infrastructure, c'est-à-dire qu'on connaît les usages et l'évolution des usages depuis les 8 ans pendant lesquels on a opéré le réseau en France. Donc on est capable d'anticiper et d'étendre certaines stations. Donc il y a une vingtaine de stations déjà en France cette année qui ont été étendues. Donc on rajoute des points de charge afin de fluidifier. Donc c'est la première étape. reste vrai qu'il y aura du monde. Il y aura du monde sur les autoroutes, il y aura du monde sur les aires de service et il y aura du monde sur les bornes de recharge. Donc en parallèle, nous avons lancé un programme de d'hôtes et d'hôtesses qui seront sur,
3: alors,
27: sur
3: avant, les aires de service. David, avant de parler des hôtes et hôtesses, je trouve que c'est une bonne idée. Le préalable, c'est d'avoir des bornes qui fonctionnent bien. Est-ce que vous avez renforcé les équipes de maintenance? Parce que c'est un des points aujourd'hui, je trouve, moi, qui pêche encore un peu.
27: Oui, ça c'est un point qui est également cité dans l'étude comme une priorité pour les utilisateurs, d'assurer la fiabilité. Donc nous continuons à investir massivement sur la partie maintenance avec des équipes renforcées, une maintenance préventive et prédictive au maximum. Donc nos systèmes sont connectés, donc on détecte des fonctionnements différents de la norme et on fait des remplacements de pièces éventuellement en amont, et on a des équipes qui préparent l'été et qui sont à pied d'œuvre sur tous les week-ends à venir
3: pour
27: assurer la fiabilité.
3: D'après votre étude, c'est la première crainte des électromobilistes, hein, c'est les bornes en panne, hein, 44,8%, c'est pas négligeable. C'est vrai qu'on a tous, enfin je parle de tous ceux qui roulent en électrique depuis longtemps, on a tous à un moment à un autre été confrontés à une borne. Alors là, on parle du réseau Unity. Moi, ça m'est arrivé pas mal de fois, une borne qui fonctionnait pas ou pas bien. C'est-à-dire que soit on avait carrément ça marchait pas, soit on avait une vitesse de charge qui était extrêmement lente. Est-ce que c'était dû à la compatibilité avec la voiture? Ça peut être possible, mais moi, ça m'est arrivé pas mal de fois. Hein.
27: Mais ça c'est effectivement, c'est quelque chose qu'on a adressé dans cette préparation et qu'on tend à corriger. C'est aussi le but des hôtes et hôtesses qui seront là pour aider, parce qu'on a parfois des problèmes liés au parcours client ou à un utilisateur qui est moins habitué. Donc on va essayer de fluidifier, de les accompagner au maximum, de les guider vers...
3: Ça va se passer comment? Parce que on cette année, il y a plein d'automobilistes qui découvrent l'électrique à longue distance, même si ça fait 6 mois, 8 mois qu'ils sont équipés d'un véhicule électrique. Ils ont sans doute encore pas fait de grand trajet. Les vacances, ça va être le premier grand trajet où ils vont s'arrêter pour faire de la recharge rapide. Là, comment ça se passe? Les hôtes et les hôtesses, ils sont là alors pour conseiller les gens, pour les aiguiller sur la bonne borne. Alors déjà, chez Unity, c'est pratiquement que de la borne très haute puissance, hein. Il n'y a pas de différence d'une borne à l'autre.
27: Oui, toutes nos bornes, à quelques exceptions près, délivrent plus de 350 kW, donc on n'a pas vraiment de choix à faire, donc ils pourront les aiguiller vers la prochaine borne disponible, et ils vont les guider lors du processus de recharge, notamment pour les nouveaux électromobilistes. Ils vont pouvoir les guider sur le parcours client afin de fluidifier. Donc le but étant de fluidifier, leur donner également des conseils de bon comportement et leur rappeler il y a encore peut-être des nouveaux électromobilistes qui ne connaissent pas la conséquence de la recharge au-delà de 80%. Effectivement, une fois qu'on commence à recharger au-delà de 80%, ça ralentit. Donc le temps de recharge s'allonge pour un gain qui est limité. Donc on les encourage à partir à 80%. Donc ce sera fait par les hôtes et les hôtesses, ce qui va permettre de fluidifier l'ensemble des...
3: Vous avez des concurrents qui pratiquent la politique du bâton, c'est-à-dire que quand on restera trop longtemps, on paiera la minute supplémentaire à un tarif totalement prohibitif. Vous avez choisi quoi, vous, pour dissuader les gens de faire voiture ventouse sur les bornes?
27: On a choisi d'inciter les bons comportements, de récompenser les bons comportements. Donc on a un programme de fidélité. Donc pour les gens qui lanceront la charge via notre application, recevront 5 kWh de bénéfices à utiliser sur leur prochaine recharge s'ils débranchent leur véhicule entre 80 et 85%.
2: D'accord.
27: Ce qui permet de fluidifier le fonctionnement et puis pour eux de récupérer 5 kWh qu'ils utiliseront lors de la prochaine charge, ce qui n'empêche pas un bénéfice
2: agréable. Quoi qu'il en soit, que quand on a besoin de 20 minutes, on a besoin de 20 minutes pour faire 10-80, ça on va pas pouvoir faire moins.
3: Il y a des voitures maintenant qui vont un peu plus vite en vitesse de charge, c'est malheureusement les plus riches qui passeront le moins de temps dans les stations de charge. Ouais. La technologie évolue très vite. Tiens, d'ailleurs, la technologie évolue très vite. La technologie des bornes, elle évolue aussi vite que la technologie des voitures, parce qu'on a des voitures qui prennent du 400 kW, les nouvelles qui sortent, et il y en a même qui vont bien au-delà de ça. Est-ce que Unity va faire évoluer ses stations de charge?
27: Oui, on a installé à la fin de l'année dernière nos premières bornes qui peuvent aller jusque 600 kW. On continue à le en France. On continue à le déployer dans toute l'Europe. Donc c'est quelque chose qui va se voir sur les nouvelles stations à venir. Et puis lors d'extensions de stations existantes ou de remplacement de matériel, on va également faire évoluer l'ensemble du parc vers ces bornes plus puissantes. Voilà, effectivement encore peu de véhicules aujourd'hui, mais on voit une petite augmentation des charges qui dépassent les 350 à 400 kilowatts lors de la session.
2: Il y a une très bonne réaction sur Facebook, c'est notre ami, que je ne dis pas de bêtises, Thierry, qui réagit sur la page Facebook de Sud Radio, qui dit le pire c'est quand le câble a été coupé avec le vol de cuivre. On n'en parle pas assez souvent, mais c'est une vraie réalité pour le milieu.
3: Bon, sur les autoroutes, c'est quand même beaucoup plus rare, on est d'accord.
2: Ah, sur les autoroutes, oui, tu as raison, ça aurait été un peu plus compliqué quand même. Ça vous arrive ou pas?
27: Ça nous arrive comme tous les opérateurs. Alors sur autoroute, effectivement, c'est un milieu qui est beaucoup plus protégé entre guillemets, puisqu'il y a quand même toujours du monde. Voilà. Mais sur les stations urbaines, c'est quelque chose qui se répand. On a pris des mesures dans ce qu'on indiquait dans notre politique de renforcement de la maintenance. On a maintenant des câbles qui sont protégés. Contre ce vol de câble, donc qui les rend beaucoup plus difficiles.
3: Et la solution nano-carbone, c'est pas quelque chose que vous envisagez, parce que là, voler du carbone, ça n'a aucune valeur, donc ça peut être une solution, ça permettrait déjà des vitesses de charge plus rapides.
27: C'est pas quelque chose qui est OK pour le moment.
3: D'accord. Est-ce que là, avec les canicules, ça impacte la vitesse de charge? Quand il fait 40 degrés, est-ce que ma charge va être plus lente que quand il fait 20 degrés?
27: Alors la température, notamment sur le pack batterie, vous voyez que c'est souvent l'inverse, c'est qu'en hiver, la batterie, lorsqu'elle est froide et pas préchauffée, préconditionnée, elle va avoir tendance à charger plus lentement. Donc la température a plutôt un aspect positif sur la vitesse de charge et sur l'autonomie de manière générale. Donc c'est plutôt le bon moment pour le véhicule électrique. Voilà, les températures très élevées forcément jouent un rôle sur la maintenance, sur les bornes, mais ces bornes sont conçues, on les installe du sud de l'Italie au nord de la Norvège, donc elles sont conçues pour fonctionner sous tous les climats. Il y a des conditions de température assez élevées, donc il n'y a pas de problématique particulière sur les bornes.
3: Bon, le dernier point qui coince pour moi, c'est que quand on n'a pas d'abonnement spécifique, un trajet en électrique sur autoroute, ça coûte aussi cher que de rouler avec un diesel. On en est où en termes de tarifs et est-ce qu'il y a des baisses qui sont prévues dans un avenir proche?
27: Et pourtant, dans notre sondage, c'est le premier facteur de motivant pour passer au véhicule électrique, ça reste le côté économique. Par 30% des sondés, c'est le premier aspect qu'ils mettent en avant.
2: Vous l'avez fait quand, votre sondage? Avant ou après d'Hormuz?
3: C'est vrai que si on a de la recharge à domicile, c'est sans concurrence en termes de prix, mais sur l'autoroute, quand on est à 60 centimes du kilowattheure, comme ça arrive sur certaines bornes rapides, on est à un coût qui est pratiquement équivalent à celui d'un parcours avec un véhicule thermique.
27: Ouais, mais aujourd'hui, il y a énormément d'abonnements. Donc, nous, on propose un abonnement qui fait tomber en fait le prix à 31 centimes du kilowattheure. Donc, vous voyez que du coup, l'image n'est plus du tout la même et ça devient beaucoup plus, ça devient bénéfique pour le véhicule électrique, cette comparaison. L'abonnement mensuel se rentabilise totalement sur un trajet longue distance de départ en vacances et donc ça permet de faire baisser la facture. Ouais. Aujourd'hui, on a constaté que la plupart des électromobilistes sont préparés, ont déjà un abonnement qui leur permet d'accéder à des prix.
2: Est-ce qu'on pourrait appeler aussi les électromobilistes des automobilistes
3: automobilistes.
2: Ce serait des automobilistes.
3: Voilà, donc vous pouvez
2: prendre
3: un abonnement pour un mois, c'est le bon plan pour partir en vacances.
2: Maintenant, profitez-en. Merci beaucoup David Mignon.
3: Merci David Mignon.
2: Directeur du développement du réseau Ionity qui était avec nous sur Sud Radio. Dans quelques instants, on va prendre la route du flash et de l'actualité. Juste après, on prendra la route du tour avec Continental qui chausse les vélos, les cyclistes, les bus, les camions,
3: les motos
2: et les voitures. Spécial Continental.
3: Et les journalistes.
2: Et les journalistes. Ah bon?
3: Ah oui, les chaussures. Il y a des chaussures Continental.
2: Ah oui, on en parle. C'est une collab avec Adidas. Allez, dans quelques instants, ça sera sur Sud Radio.
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0: Il est 19h.
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3: Bonsoir à tous. 7 départements maintenus en vigilance orange canicule demain. L'Hérault, le Gard, les Bouches-du-Rhône, le Var, les Alpes-Maritimes, la Haute-Corse et la Corse du Sud. Le Sud-Est reste fortement impacté par les fortes chaleurs. Jusqu'à 40 aujourd'hui à Cogolin dans le Var, alors que les températures sont retombées dans le reste du pays. Plus de 300 pompiers sont toujours mobilisés pour éteindre les incendies qui ont touché la forêt de Fontainebleau. Le feu est fixé et ne progresse plus, mais un dispositif de surveillance est mis en place pour intervenir rapidement en cas de reprise de feu. Nouvelle escalade des tensions au Moyen-Orient. L'Iran suspend les engagements qu'il avait pris dans le cadre du protocole d'accord avec les États-Unis. Téhéran regrette que les États-Unis aient eu recours à des actes d'agression alors que les deux pays étaient engagés dans des négociations. Le pays a été bombardé pour la 7e nuit d'affilée par les Américains, tandis que des attaques iraniennes ont visé le Koweït. Un site pétrolier, une centrale électrique et une station de dessalement de l'eau ont été visées. En Russie, le bilan s'alourdit. L'attaque de drones ukrainiennes contre deux centres logistiques a fait au moins 8 morts. Dans la région de Moscou, l'incendie d'un dépôt de pétrole a entraîné l'évacuation d'une maternité. Le Conseil de Paris vote le doublement de la taxe sur les logements vacants. La mesure entrera en vigueur l'an prochain pour désengorger le marché locatif. 9% des logements parisiens sont vacants, selon la mairie qui espère en récupérer 20 000 grâce au doublement de la taxe. Le cœur n'y est pas, mais il faut bien la jouer, cette petite finale. L'équipe de France de football affronte l'Angleterre ce soir à partir de 23h pour tenter de décrocher la 3e place de la Coupe du Monde. Et puis Tadej Pogacar s'adjuge la 14e étape du Tour de France. Le maillot jaune remporte dans les Vosges sa 4e étape depuis le départ de la Grande Boucle. Del Toro termine 2e et gros coup pour le Français Paul Sexas qui finit 3e. Il grimpe ainsi à la 4e place au classement général et s'empare du maillot blanc de meilleur jeune. Très bonne soirée à tous.
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2: Et nous allons avoir un joli programme pour cette deuxième heure dont parle auto. On va entre autres, à la fin de l'émission, savoir que partir en vacances coûte beaucoup, beaucoup plus cher qu'il y a 10 ans.
4: 40% plus cher qu'il y a 10 ans. Aujourd'hui, il faut compter près de

0: 400 euros pour faire un Paris-Nice aller-retour contre 276 en 2016. Et me dire, le prix des carburants a augmenté, mais pas que. Le péage aussi a augmenté de façon considérable, même si on essaye de nous faire croire du côté des gestionnaires d'autoroutes que finalement ils sont très raisonnables. Bah, vous voyez, hein, les chiffres parlent d'eux-mêmes en fait.
1: Bon, bah écoutez, en tout cas...
0: Alors, on fera le détail sur plusieurs... Ouais. Alors, là, je vous ai cité Paris-Nice, mais l'étude de Roule porte sur beaucoup d'autres destinations en France, donc ça vous permettra de savoir de combien vous allez être délesté. Ouais. En plus,
1: Roule, R-O-O-L-E, c'est un club d'automobilistes. Alors, on a parlé de l'électrique il y a quelques instants, juste avant le rappel de l'info. Là, on va parler des batteries qui seraient en danger avec la canicule.
0: On va parler des batteries 12 volts. Hein.
1: Ouais.
0: Les batteries, oui. Il y a deux périodes de l'année qu'elles n'aiment pas. L'hiver, parce qu'elles sont, elles n'ont pas envie de bosser. Vous voyez, les électrons, avec le froid, ils dorment. Alors, donc, il y a beaucoup de voitures qui n'arrivent pas à démarrer à cause de ça. Mais c'est principalement l'été qu'elles prennent une claque dans le museau. Et quand il fait chaud, et ça ne vous a pas échappé qu'on est à notre troisième période de canicule. Et que donc là, elles ont souffert. Qu'est-ce qu'il faut faire pour aider sa petite batterie?
1: D'accord.
0: Pour lui éviter de mourir cet été.
1: On en parlera en détail, ce sera vers 11h27. Juste avant, c'est notre ami Lionel Robert, qui est organisateur des Automobile Awards, qui viendra nous parler d'un prix Sud Radio.
0: Exactement, le prix Good Deal.
1: Bon plan, quoi.
0: Ouais, exactement, le bon plan. C'est... Grosso modo, c'était la trajectoire depuis le début de cette nouvelle saison, puisque les essais, j'ai volontairement limité le tarif des véhicules qu'on essaye à 50 000 euros. C'est déjà beaucoup, je trouve, mais il y a encore plein d'autres voitures qui sont au-dessus de ces tarifs-là. Il y a eu une exception, hein, c'est le BMW X3, parce que on testait de la technologie. Quand il y a vraiment de la technologie qui va se démocratiser, là, j'accepte qu'il y ait des véhicules un peu plus chers, mais c'est en parfaite adéquation avec la politique de Sud Radio. On parle vrai et on parle tarif vrai également.
1: Merci beaucoup. Allez, et puis tout de suite, eh bien, on file sur le Tour de France, mais on sera bien accompagné, bien chaussé, parce que ça tient la route de faire le Tour de France avec Continental.
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1: Et on accueille Véronique Giraud, qui est la directrice générale de la société de la grande maison de pneus Continental. Bonjour.
4: Bonjour.
0: Bonjour Véronique.
1: Et puis nous avons aussi Manzon Traoré, qui est responsable des ventes et l'expert des cycles Continental spécial vélo. Bonjour Manzon.
5: Bonjour à tous.
1: Alors bon. On va commencer avec Véronique.
0: Véronique, depuis combien de temps, un des partenaires principaux, depuis combien de temps Continental est partenaire du Tour de France?
1: Alors partenaire extrêmement de la victoire d'étape,
0: ouais,
1: surtout.
0: Ouais.
4: Ouais, on est partenaire majeur depuis 2018, hein, donc avec, bien sûr, pour nous c'était une évidence parce que c'est des valeurs communes entre Continental et le Tour de France, la performance, la sécurité, l'innovation et le dépassement de soi. Et en ce qui concerne la partie vainqueur d'étape, ça par contre c'est depuis 2019, donc on remet une médaille emblématique à chaque vainqueur d'étape. Et cette année, on a un partenariat, un très beau partenariat avec la Monnaie de Paris, qui a développé un produit vraiment exceptionnel, le savoir-faire français et vraiment l'excellence, pour l'excellence sur la route et récompenser les vainqueurs d'étape.
1: Oui, on a eu la chance, alors vous ne pouviez pas venir être avec nous, vous ne pouviez pas être là, donc c'est moi qui ai représenté l'émission, mais on avait été invité à la Monnaie de Paris pour voir le travail de toute cette équipe qui fait les médailles, quelles qu'elles soient, mais particulièrement
0: vous en
1: celle-ci.
0: Vous en avez récupéré, j'espère.
1: C'est en photo. En photo, je les ai mises, j'aurais pas parce que vous le savez, j'ai eu la chance d'aller grâce à Continental sur le Tour de France jeudi, je me suis régalée.
0: Alors, on pourrait se poser la question, se dire tiens, Continental, on est habitué aux pneus de voiture, mais sans pneus, il n'y a pas de Tour de France parce que les voitures suiveuses, les motos, les vélos, vous équipez tout ça en fait.
4: Exactement, on est un partenaire sécurité, hein, du Tour de France et comme vous le savez, vous êtes bien placé, le pneumatique c'est le seul contact que les véhicules vont avoir au sol, donc extrêmement important. Donc on équipe tous les véhicules d'organisation, on équipe aussi les motos, hein, qui vont accompagner, qui font un travail d'exceptionnel, notamment sur la partie image. Et bien sûr, des équipes, on a six équipes qui sont équipées de pneumatiques Continental. et avec aussi notre ambassadeur Tadej Pogačar, par exemple, qui est
0: maillot
1: jaune. Et regardez, j'ai fait quelques images. Alors la voiture continentale, pour ceux qui sont sur la page Facebook avec nous, c'est pas monté. Hein, je vous les livre telles quelles. J'ai pas eu le temps de les monter, mais voilà, moi j'étais en plus, j'avais un pilote extraordinaire qui est Murillo Fischer, qui est un ancien cycliste de haut niveau. Regarde là, on voit les pneus des équipes que je suis allée voir sur le paddock le matin. Voilà, on est vraiment sur de la
0: très, ce qui est très étonnant,
1: très
0: beau pneu. Ce qui est très étonnant par rapport aux courses cyclistes de mon enfance. Alors vous allez me dire, ouais, mais c'était il y a longtemps. C'est qu'à l'époque, on avait des pneus sur les vélos. Là, je parle des pneus des vélos, qui étaient des pneus très fins. C'était du boyau.
1: Là, ça devient plus épais.
0: Aujourd'hui, on a l'impression d'avoir un pneu tout-terrain.
1: On va peut-être demander à Manzone,
0: ouais,
1: parce que c'est un peu plus lui,
0: Manzone,
1: le spécialiste technique.
0: Comment on développe un pneu vélo.
1: Bonjour Manzone.
0: Bonjour.
5: Bonjour.
0: Bon, c'est comment on peut expliquer aujourd'hui que les pneus paraissent beaucoup plus gros qu'autrefois, alors que intellectuellement on se dit plus il va être fin, moins il y aura de résistance au roulement.
1: Pour
0: c'est quoi
1: vélos,
0: la
1: ouais.
0: différence?
5: Oui, tout à fait. En fait, il y a eu les principales innovations dans le monde du vélo, notamment dans la fabrication des cadres de vélo qui sont de plus en plus rigides. Aujourd'hui, le carbone apporte aux cyclistes, que ce soit amateur ou professionnel, un excellent rendement. Mais par contre, en termes de confort, le corps humain a quand même besoin d'un élément qui puisse filtrer toutes les vibrations de la route. Et rien de mieux que le pneu de vélo qui, par son volume, en fait, surface, va permettre d'absorber, filtrer un peu plus, justement, toutes les aspérités de la route. Alors, donc, c'est pour ça qu'aujourd'hui, on retrouve effectivement des pneus de plus en plus larges par rapport à nos cyclistes d'antan, comme Uno ou autres. Mais c'est vraiment lié à l'évolution du matériel.
0: Oui, alors. Moi qui suis l'émission, cette excellente émission qui s'appelle On parle auto sur Sud Radio avec une rubrique qui s'appelle Parlons pneus, parlons bien.
1: La seule rubrique au monde.
0: J'ai appris que quand un pneu se déforme, il s'échauffe et c'est là qu'il use de l'énergie. Donc vous nous dites, on a des pneus qui sont plus hauts, plus larges et qui se déforment plus pour absorber les vibrations. Donc il nécessite plus d'énergie pour faire avancer le vélo, non ?
5: Oui, on pourrait se dire ça, mais encore une fois, c'est vrai que le cadre de vélo aujourd'hui a extrêmement progressé. Oui. On parle beaucoup de gains marginaux dans la communauté cycliste, c'est qu'aujourd'hui tous les composants jusqu'au pédalier qui aujourd'hui est en carbone, toutes ces petites pièces apportent effectivement un rendement supérieur par rapport à l'époque. Et le pneu aussi a évolué, c'est-à-dire qu'avant on mettait des chambres à air et aujourd'hui la principale évolution est la venue du tubeless. La plupart des cyclistes professionnels aujourd'hui utilisent des pneus tubeless. Donc des pneus tubeless, pour rappel, c'est des pneus qui n'ont pas de chambre à air. Donc qui permet encore une fois de gagner en poids et en même temps d'avoir un comportement sur la route par la construction de la carcasse qui va permettre justement de moins s'échauffer, comme vous mentionnez, et surtout de s'adapter. Au profit de la route.
1: Profit de la route qui a beaucoup changé cette année avec un Tour de France qui a été marqué par des canicules exceptionnelles. On le dit pas assez, mais les cyclistes souffrent énormément. Les organismes en prennent plein la tête. Et les vélos, ils ont roulé sur des routes qui ont fondu. Moi, j'ai eu l'occasion d'en parler avec certains des coureurs. Il y a eu des étapes où c'était compliqué. Comment le pneu réagit à ce rapport température quand la route dépasse des températures qui la fait fondre?
5: Oui, alors bon, c'est vrai que nous on travaille effectivement pour continuer à améliorer la qualité produit et la performance sans oublier la sécurité. Aujourd'hui, le goudron est un phénomène nouveau. Ceci étant, nos pneus aujourd'hui résistent assez bien. Ils évitent justement de récupérer toutes les saletés entre guillemets qui pourraient créer aussi des perforations, des crevaisons. Donc nous, voilà, on travaille par nos carcasses, par nos qualités de gomme pour justement s'adapter à toutes ces évolutions, que ce soit l'évolution des goudrons et justement des routes en France et ailleurs.
0: Ouais. Alors comme en Formule 1, il y a différents types de pneus. Vous avez des pneus pour les contre-la-montre et des pneus, ça se rapproche quoi. C'est du pneu sur mesure presque.
5: Oui, tout à fait. Alors nous, chez Continental, on a notre pneu emblématique qui est le Grand Prix 5000. Le Grand Prix 5000, en fait, on le décline en trois versions. On a une version, effectivement, qu'on va appeler TT, comme Time Trial, ou donc en gros, contre la montre. Hein. C'est un pneu qui est allégé en poids, sur lequel on va vraiment travailler les qualités de gomme pour apporter un maximum de grip. Parce que, ben voilà, encore une fois, lorsqu'on un pilote, un athlète est sur une épreuve de contre la montre, il va plutôt privilégier la confiance pour prendre des risques. Et rien de mieux que le grip pour lui donner ce sentiment de confiance. On a ensuite une deuxième version qui est notre version S, qui est le pneu le plus vendu aujourd'hui dans la communauté des cyclistes professionnels et amateurs, qui est le bon rapport justement entre un excellent grip et en même temps une excellente résistance à la crevaison. Mmh. Et ensuite on a une dernière version qui est le All Season, comme toute saison.
0: Ben voilà, quatre saisons.
5: Voilà, donc là effectivement qui va permettre d'apporter une solution aux pratiquants qui roulent toute l'année, peu importe
1: cool,
5: la météo, peu importe le matin, lever du jour avec la petite rosée, qui peut être dangereuse.
1: Manzon, juste une dernière chose, je voudrais revenir avec Véronique, parce que par exemple ce fameux Grand Prix, le fameux pneu Grand Prix 5000, il chausse aussi l'équipe de Paul Sexas, Véronique.
4: Oui, tout à fait. On a 6 équipes, je le disais précédemment, qui sont équipées. Et donc, notamment, celle Décathlon CMA-CGR avec notre nouvel espoir français, Paul Sexas.
0: Ouais. Véronique, est-ce que le fait d'être partenaire comme ça du Tour de France, vous voyez des retombées en termes commerciaux derrière ?
4: Bien sûr, c'est vraiment extrêmement important sur la visibilité de la marque. Hein, vous voyez, on a en plus la chance d'avoir une couleur qui passe très bien à la télé.
0: Ouais. C'est
4: vraiment voilà une très belle visibilité pour notre marque. C'est prouvé en tout cas, prouvé par l'exemple, hein, les performances de nos produits, que ce soit sur le vélo bien sûr, mais aussi sur les autres véhicules. Et pour nous, c'est vraiment la preuve de la sécurité, de la performance et de la maîtrise, surtout, quelles que soient les conditions. On l'a vu, c'est le Tour de France et beaucoup de montagnes cette année. On l'a vu, vous en aviez parlé, c'est beaucoup de chaleur, donc des routes qui souffrent. Hein, mm-hmm. Donc c'est une vitrine exceptionnelle et on a la chance d'avoir avec le Tour de France et un événement majeur sportif mondial, gratuit, ça faut le noter, c'est le plus grand événement gratuit en France. Et c'est des millions de personnes qui sont sur les bords de la route et c'est surtout un événement qui fait rayonner
1: la qualité,
4: la France, une vitrine voilà, de la France d'un point de vue mondial. Et donc on a des clients, des amateurs de vélo en Chine, en Australie, continent américain, qui vont regarder le Tour de France et qui vont voir notre marque et qui vont voir la performance des athlètes sur nos produits. Donc c'est une plateforme exceptionnelle.
0: Ouais, vous êtes confiant pour le résultat final, j'imagine.
1: Pogacar est quand même bien placé et comme Paul Sexas est 6e, je crois, au classement général. Et puis il n'y a pas que eux deux, puisqu'il y a en tout 6 équipes. Merci à vous deux et merci à toute l'équipe Continental de m'avoir permis de découvrir le côté pneu, le côté Tour de France, puisque je suis allée.
0: La prochaine fois, il faudra faire une étape à vélo
1: Je m'entraîne.
0: Montagne.
1: Ouais. Non, je pourrais faire. Il est gentil. Non, mais je suis allée tâter du pneu, j'ai regardé tout, je les ai vus partout. C'était incroyable de voir.
0: Une étape de montagne dans le sens de la descente. Hein,
1: ouais, mais à un moment, la montagne, ça monte et ça descend quand même. Merci à vous, Véronique Giraud, DG, directrice générale de Continental. Merci pour cette journée extraordinaire et pour la qualité des pneus partout. Et Manzon Traoré, responsable des ventes cycles de Continental, on vous souhaite un bon week-end et une bonne fin, puisqu'il reste encore 10 jours pour le Tour de France. Ça se termine que dimanche 26 prochain. Allez, après le vélo, dans On parle auto, on fait une pause rugby.
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1: Thomas Rano, on en est où ?
6: Eh bien écoutez, les Bleus continuent de creuser l'écart. On s'était quitté à 14-8, désormais il y a 28-8 avec deux nouveaux essais signés Alexandre Roumat et Maxime Lucu.
1: D'accord, donc on continue, on vous suit, vous nous donnez tous ces résultats d'ici midi, la fin de l'émission. Merci Thomas.
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1: Nous vous en parlons régulièrement et si vous suivez On parle auto, vous avez déjà rencontré Lionel Robert, organisateur des Automobile Awards. Pourquoi on en parle régulièrement ? Parce que Sud Radio est partenaire des Automobile Awards.
0: Exactement, et même si vous habitez une autre planète, vous, forcément maintenant vous le savez puisqu'on est partenaire depuis longtemps et il y a des nouveautés. Bonjour Lionel Robert.
1: Bonjour.
9: Bonjour Jean-Luc. Bonjour. Bonjour Laurence. Bonjour à tous les auditeurs.
0: Déjà nouveautés, on s'achemine vers un record du nombre de participations aux Automobile Awards pour 2026.
9: Oui, c'est pas encore complètement acté, hein, pas encore. Là, au moment où je vous parle, on est à 51 marques puisque Maserati nous a fait le plaisir de s'inscrire avant-hier.
1: On rappelle.
9: Mais on espère atteindre la barre des 56, qui serait effectivement le record absolu.
1: Ami voilà. Marc, dépêchez-vous de nous rejoindre, enfin de rejoindre Lionel. On rappelle, moi je pense toujours à ceux qui écoutent l'émission pour la première fois.
0: Non.
1: Ah si.
0: En
1: deux secondes, ce que sont les Automobile Awards. Il y en a qui arrivent pendant les vacances, ami Jean-Luc.
9: Il y a des gens qui écoutent l'émission pour la première fois.
1: Non,
9: alors les Automobile Awards, non, c'est très rapidement, effectivement, c'est une cérémonie qui récompense les constructeurs et les équipementiers les plus pertinents, les plus innovants de l'année, à l'occasion d'une très belle cérémonie qui se déroule chaque année à l'Automobile Club de France. Et y a une vingtaine de catégories qui permet de récompenser tout l'univers automobile. C'est un peu les Oscars, on va dire, de l'automobile chaque année.
0: Et dans ces catégories, il y a la catégorie Good Deal, qu'on prenait en français la bonne affaire, qui récompense donc un véhicule dont le prix de base n'excède pas 25 000 euros. Et cette année, ce prix Good Deal est associé à Sud Radio.
9: Exactement, ça sera le prix Sud Radio. Ouais, tout à fait. Je suis très très fier de ça. Donc cette année, effectivement, le prix Sud Radio récompensera la meilleure affaire à moins de 25 000 euros. Alors les concurrentes, les candidates potentielles sont assez nombreuses. On pense naturellement, bien sûr, à Dacia.
0: Non, mais à Dacia, Dacia qui a remporté Dacia. Combien de fois ? Trois fois.
9: Plus que ça,
0: ouais,
9: qui quasiment squatte le prix pratiquement chaque année depuis la création de l'événement. Ils ont dû en remporter 6 ou 7, effectivement, sur les 8 éditions.
0: Cela dit, maintenant, ils ont de la concurrence parmi les véhicules, entre autres chinois, qui arrivent avec des tarifs ras des pâquerettes.
9: Exactement.
0: Cette année, il y a d'ailleurs des véhicules chinois inscrits d'ores et déjà dans cette catégorie Good Deal.
9: Alors les candidatures n'ont pas encore été véritablement lancées, hein, c'est en septembre que ça va se passer, mais on peut imaginer par exemple que MG avec sa 4 Urban fera naturellement partie des favorites pour l'emporter, c'est ce petit SUV urbain qui coûte autour de 20 000 euros. Donc, qui est vraiment très très intéressant et qui offre un rapport prix-prestation intéressant. Puis on pense bien sûr naturellement à notre petite Twingo nationale qui a fait un excellent début également.
1: Ouais.
9: En électrique, oui, les deux électriques, effectivement.
0: Ouais, elles peuvent se présenter dans plusieurs catégories, les voitures d'ailleurs.
9: Oui, complètement, puisqu'il y aura une catégorie également full électrique qui récompense la voiture électrique de l'année. Et cette année, on l'a divisée en deux pour que ce soit un peu plus juste et un peu plus représentatif, puisqu'il y aura la version, les voitures qui sont moins de 47 000 euros, celles qui sont moins de 47 000 euros pour distinguer celles qui ont droit ou non à la fameuse prime coup de pouce.
0: D'accord, ça a un petit peu coupé, mais je pense que les gens auront compris qu'on disait que pour séparer les véhicules électriques, il y a ceux à plus de 47 000 euros et ceux à moins de 47 000 euros. Voilà.
9: Exactement, en fonction de la prime coup de pouce ou pas que l'on peut, dont on peut bénéficier.
0: Donc il y a un suspense terrible là, sur cette catégorie, la bonne affaire de l'année. Est-ce que Dacia va conserver son titre ? Vous le saurez
1: en
0: suivant ce feuilleton qui dure depuis 8 ans, c'est
1: 8
0: ça ?
1: 8 ans, oui.
9: 9e édition cette année.
0: Édition,
9: oui,
0: ouais,
1: très bien.
9: Bon,
1: on
9: puisque Automobile Awards, ça récompense à la fois effectivement du good deal et puis ça va jusqu'à la super
1: carrière. On les appelle pas simplement Automobile Awards, by
9: Mid-Deal, qui est effectivement le partenaire titre de cette année et on est vraiment ravis de les avoir également à nos côtés.
0: Alors à l'opposé de la catégorie la bonne affaire de l'année, vous avez un nouveau partenaire. XO Carbone, qui lui fournit une petite marque qui fait du good deal, hein, c'est Bugatti.
9: C'est Bugatti, entre autres.
1: C'est quoi XO Carbone?
9: Alors, XO Carbone, ça veut dire Iconic Extreme Object. C'est petite société espagnole basée près de la frontière avec le Portugal, qui a été fondée il y a une vingtaine d'années et qui est aujourd'hui considérée comme le meilleur fabricant artisanal de carbone pré-preg au monde pour l'automobile, l'aéronautique et l'univers du luxe. Et là, vous allez me demander, mais qu'est-ce que c'est que le carbone pré-preg?
1: Voilà, merci.
9: Alors, en fait, le carbone pré-preg, c'est la Rolls de la fibre de carbone, puisque c'est un carbone qui a été pré-imprégné de résine avant d'être cuit, avant d'être passé au four. Et ça lui donne du coup des vertus extrêmes qui sont notamment utilisées en compétition. La Formule 1 en fait notamment l'usage. Mais effectivement aussi, comme vous l'avez dit, Jean-Luc, Bugatti, qui a quelques pièces qui sont de ce carbone. D'ailleurs, à ce propos de Bugatti, XO est justement la marque qui leur produit leur billard. Donc le billard Bugatti qui est entièrement en carbone. Est fabriqué par ce petit artisan espagnol. Il est vendu quand même 312 000 euros.
0: Oui, parce que j'allais vous dire, il peut même pas participer juste le billard, il peut même pas être dans la catégorie Good Deal. D'ailleurs, Bugatti voulait être dans la catégorie Good Deal, on a déjà parlé, nous, du prix des phares, ça marcherait pas. Je suis même pas sûr qu'un rétroviseur, ça rentrerait à moins de 25 000 euros. Donc,
9: il y a un pneu peut-être. Peut-être qu'on aurait un pneu éventuellement.
0: Oui, un pneu. Un pneu je crois que c'est un peu plus de 10 000 euros le pneu.
1: C'est donc, pas du Continental?
0: Donc, on pourrait voter pour un pneu de Bugatti dans catégorie Good
9: Deal. Non, c'est du Michelin, c'est du Michelin chez Bugatti, tout à fait.
0: Voilà, bon.
9: Qu'est-ce qu'on peut dire d'autre?
0: Suite des événements maintenant. Donc, clôture des inscriptions pour les marques, c'est quand?
1: Septembre?
9: Alors, clôture des inscriptions septembre, en même temps que le dépôt des candidatures. Et on en attend cette année autour de 300 candidatures, toutes catégories confondues.
1: Et on rappelle que
0: Le jury est bouclé, ça y est
9: Le jury est bouclé, il y aura toujours 10 hommes et 10 femmes.
1: Très bien. Et les auditeurs...
9: Choisis uniquement pour leur aspect esthétique, pardon, oui.
1: C'est pour ça que j'y suis pas, merci. merci beaucoup. Lionel, si, ça Laurence, c'est du privé joke.
9: L'année prochaine, c'est sûr.
1: tout le monde, le grand public, peut voter à partir d'eux pour la voiture de l'année.
9: À partir du 1er octobre, le public pourra élire sa voiture préférée de l'année parmi une trentaine de candidates, on espère, cette année.
1: Merci beaucoup, Lionel Robert. On vous souhaite un bel été. Et on se retrouve dès septembre, car nous sommes votre partenaire. Et donc, nous donnons la parole régulièrement pour suivre les évolutions des Automobile Awards by MIT.
9: Meet Deal. Merci, Laurence.
1: Meet Deal. Merci Lionel. Allez, à suivre. On va parler entretien et rénovation par attention.
0: Il y a beaucoup de deals, je trouve, dans les Automobile Awards. Le Good Deal, Meet Deal. Ouais. Ça, c'est Lionel, donc, est un dealer. Voilà, il faut le dire.
1: Et ça, c'est fait. On va parler des batteries en danger avec les canicules. Les batteries, bien sûr, 12 volts des voitures. On en parle en détail.
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2: Et on va parler évidemment des conséquences aussi de la canicule, pas seulement sur les pneus, comme on en a parlé au début de cette émission, mais aussi sur les batteries. On en parle avec vous, Abel Santirceau, directeur vente Europe de CETEC. Bonjour Abel.
3: Bonjour à vous deux, vous allez bien?
4: Bonjour Abel, écoutez, on va bien.
2: Ah ouais, on est bien nous.
4: Ouais, nous on est bien, on est au frais, on souffre pas comme les batteries, parce que beaucoup de gens imaginent que les batteries n'aiment pas le froid, mais n'aiment pas le chaud non plus, les batteries. Puis alors, les canicules, là, ça a pas arrangé les choses, hein.
3: Absolument. Et la différence, en fait, de la durée de vie, d'une batterie entre un pays froid ou un pays très chaud, ben c'est du simple au double en fait. Donc une batterie, ça souffre beaucoup plus en fait quand il fait chaud, et au plus il fait chaud, au plus elle souffre.
2: Et alors on peut expliquer
3: que par rapport au froid.
4: Ouais, pourquoi ?
3: Alors le froid décharge, le chaud abîme, le chaud dessèche. C'est tout à fait différent. Donc la batterie, elle a un composant, qu'elle soit de l'électrolyte, de l'eau et de l'acide, ou qu'elle soit un gel acide, automatiquement, c'est des substances qui se dessèchent. Et le chaud va dessécher complètement l'intérieur de ces batteries. Le froid, lui, en fait, ne fait que simplement baisser son intensité à la batterie, et donc sa capacité de démarrage, mais vous la chargez, elle repart.
4: Qu'est-ce qu'il faut faire alors pour aider sa batterie à supporter les grosses chaleurs?
2: On la met dans le frigo.
4: Il y a des moyens.
3: ne rigolez pas, Laurent, c'est assez vrai. En fait, il faut savoir deux choses. C'est-à-dire que si on laisse la batterie sans rien, si c'est une batterie qui a déjà un coup de faible, le coup de chaud va vraisemblablement l'abîmer ou la tuer, ou ne plus vous permettre de démarrer. Donc le mieux est toujours, comme d'habitude, et c'est toujours mon message depuis qu'on se connaît, chargez votre batterie. Maintenez-la toujours à 100% pour être sûr que cette batterie sera toujours en bon état de démarrage. La deuxième chose, si vous avez des batteries lithium, elles sont rares aujourd'hui, hein, sur du démarrage, on les retrouve plus sur de la moto par exemple. On considère que si vous ne roulez pas, si vous la laissez vraiment, la moto par exemple, l'été, parce que pour une raison ou une autre, vous n'êtes pas là, vous avez décidé, il vaut mieux en fait la laisser à 50%. On a des possibilités maintenant de charger jusqu'à 50% le lithium et de le laisser à 50%. Le 100% sur du lithium, c'est pas très très bon non plus. Donc en cas de non-utilisation, je veux dire.
4: D'accord. Alors, et comment on sait d'ailleurs, tiens, si on a une batterie plomb ou une batterie lithium sur sa voiture?
3: Bah c'est comme pour salut, c'est marqué dessus. Je prononce Roquefort, je prononce Camembert et Jean Blanchon derrière. Ouais.
4: D'accord. Et les chargeurs CETEC, ils font la différence?
3: Oui, la majeure partie maintenant de nos chargeurs, et en tout cas tous ceux qui sortent maintenant, ont tous un mode lithium. Donc vous avez des chargeurs qui sont je dirais, qui sont plomb acide et lithium. Vous avez des chargeurs qui sont monolithium, mais c'est de plus en plus rare. Nous, on préfère mettre une fonction lithium, et on a même un chargeur qui reconnaît par lui-même, en fait, quel type de batterie. Vous ne devez rien
4: faire,
3: choisir, vous branchez.
4: Ouais. Spécial blonde, parce qu'on peut brancher même à l'envers, on peut brancher sur n'importe quelle batterie, ça
2: non,
4: marche.
2: Mais Jean-Luc Moreau, vous sortez de ce studio, s'il vous plaît. Non mais sérieux.
3: Je ne peux pas laisser dire Jean-Luc.
2: Merci,
3: je précise juste une chose. Je précise juste une chose, c'est que clairement, les batteries ne sont pas toujours accessibles, et donc il devient de plus en plus difficile de savoir quel type de batterie on a à son, son véhicule.
4: D'accord. Donc on achète comme ça le chargeur qui fait tout. Ça fait la vaisselle au passage aussi, non?
3: Malheureusement, j'ai essayé de l'imposer à la maison, mais non. Je continue à faire la vaisselle et le repassage.
4: Bon, alors là, on parlait donc sur les voitures à moteur thermique. Bon, la batterie 12 volts, on sait tous que c'est la première source de panne, d'ailleurs. On est d'accord, hein. C'est plus de 30%.
3: Oui, absolument.
4: Hein.
3: Ouais. Oui.
4: Mais certains pensent qu'avec leur voiture hybride ou électrique, ils sont un peu à l'abri de la panne de batterie 12 volts. Grosse erreur.
3: Ah oui, énorme erreur, avec beaucoup de difficultés en fait, puisque la batterie 12 volts est souvent en fait celle qui va générer non pas le démarrage du véhicule, mais la mise en route en fait du véhicule au niveau électronique. Si cette batterie 12 volts est morte, si cette batterie 12 volts ne donne pas en fait le rendement nécessaire, automatiquement vous ne pourrez rien faire. Alors il y a des véhicules sur lesquels vous ne pouvez même plus accéder au véhicule. Donc le véhicule reste fermé avec toute une série de procédures spécifiques pour l'ouvrir. Il y a des véhicules qui se mettent
4: avec
3: en mode dégradé.
4: Ça souffle très bien.
3: Mais il vaut mieux éviter ça, je vais dire. Donc la 12 volts est vraiment quelque chose d'important aujourd'hui sur les véhicules tant hybrides qu'électriques.
4: D'accord. Qu'est-ce qu'on peut faire si on part en vacances? Alors j'ai une voiture, tiens, cas concret, j'ai un ami, il part faire un tour du monde en bateau, il a une petite Fiat 500 électrique, il la laisse brancher en se disant, voilà, enfin, il la branche à 100% en se disant, bon, le temps que je serai parti, la batterie de traction va pas se décharger, il revient, la voiture est en panne.
2: Il l'a débranché en attendant quand il est parti.
4: Oui, il l'a débranché, mais la voiture est en panne en revenant parce que la batterie 12 volts, elle a lâché l'affaire. Ça dure combien de temps d'ailleurs
2: une
4: batterie 12 volts sur un véhicule électrique, ça se décharge à quelle vitesse? Je sais, vous allez me dire, ça dépend. C'est comme le fût du canon, ouais. Ça refroidit en combien de temps? Ok. Ça dépend de la taille de la batterie, mais en général, ces batteries, on est d'accord, elles sont sous-dimensionnées parce qu'elles n'ont pas beaucoup de boulot à faire et les constructeurs font des économies.
3: Voilà. En fait, là-dessus, la batterie n'a plus le même rôle de vraiment lancer un démarreur et de pouvoir aller pomper dans son énergie. C'est pour ça qu'ils ont tendance à mettre des batteries maintenant plus petites. Le problème qui se passe, c'est qu'elle reçoit, elle, toute une gestion de l'électronique qui la consomme. Alors, la durée, il y a des véhicules hybrides japonais, pour ne pas les citer, on estime entre 15 jours maximum 3 semaines.
4: Vous pouvez le dire à Toyota, par exemple. Je suis la première victime, donc allez-y, balancez.
3: Non, entre 15 jours et 3 semaines, 15 jours, ça commence à devenir critique, 3 semaines, c'est problématique.
4: C'est la fin des ricos. On va répéter qu'il ne faut pas charger au-delà de 4 ampères. C'est important.
3: Chez Toyota.
2: Ah oui. Sinon, quand on n'a jamais utilisé ce genre de chargeur, il y a des choses à savoir pour bien les utiliser et ne pas être déçu si jamais ça marche pas.
4: Appuyer sur le bon bouton pour faire le bon type de charge. À part celui qui fait tout, il s'appelle comment celui qui fait tout là?
3: Le CS1. D'accord. CS1 en anglais.
4: CS1. D'accord. Donc celui-là, là, je pense à rien, je branche et ça marche.
2: Et sinon les autres?
3: Exactement.
4: Ouais. Et sinon les autres, faut commencer parce qu'il y a des positions reconditionnement, AGM, voiture, moto. Alors voiture, moto, normalement, on doit savoir, à moins d'avoir une vue très déficiente, mais on doit être capable d'identifier. Mais AGM, c'est quoi? Comment c'est si on a une batterie AGM sur sa voiture? Et c'est quoi la différence?
3: De nouveau, c'est marqué dessus. En fait, une batterie AGM qui équipe les véhicules, généralement les véhicules plutôt allemands. C'est une batterie qui est très courante dans le monde allemand. Ce sont des batteries sans électrolyte liquide. Donc, ce sont des batteries dites sèches, avec en fait de la fibre de verre qui contient une substance acide et que beaucoup de gens, par erreur, appellent gel. Mais ce ne sont pas des batteries gel. Ce sont des batteries AGM, absorbed glass mat, qui est clairement une substance acidifié sur de la fibre de verre entre les différents éléments. Ces batteries-là, par exemple, on ne les reconditionne pas parce que on ne reconditionne que des batteries liquides, très important. On ne les reconditionne pas et on les charge soit en mode normal, soit en mode AGM, suivant le chargeur que vous avez. Donc, elles demandent une charge un tout petit peu plus importante. Elles demandent une charge à 14,7 volts.
4: D'accord. Et si inversement, on charge une batterie standard liquide sur la position AGM, ça l'abîme ou pas?
3: Oh non, pas du tout. Non,
4: ah bon,
3: non,
4: bon,
3: vous
4: bon,
3: allez
4: ça
3: juste.
4: Va.
3: Non, non.
4: Donc, Thierry,
3: on va juste
4: je travailler rassuré, à 14 tu t'étais gouré, mais c'est pas grave.
2: Bon. Donc, on répète bien pour tous ceux-là qui vont partir en vacances, on recharge bien.
4: On recharge bien sa batterie. Si on part en vacances, si on part en vacances, on laisse sa batterie avec le chargeur dessus, il n'y a pas de risque, hein.
3: Non, aucun. On est. Vous pouvez même démarrer avec nos chargeurs. C'est ça l'avantage, c'est que vous pouvez même démarrer votre véhicule en laissant le chargeur connecté.
4: Ah bon.
3: Par contre, n'oubliez pas de l'enlever avant de partir. C'est même une aide au démarrage.
4: Il faut une grande rallonge.
2: Merci beaucoup, Abel Santerso.
4: Merci pour tous ces conseils.
3: Avec grand plaisir. Merci à vous. Et de très bonnes vacances à vous autres.
2: Nous, c'est la dernière émission en direct. Après, ce seront des rediffusions et on reviendra pour la saison 6. Le 5 septembre.
4: Déjà.
2: Ça on aime bien. Allez, dans quelques instants, on va continuer de parler des vacances avec ce sujet. Partir en vacances coûte 40% plus cher qu'il y a 10 ans. L'avez-vous remarqué? Vous avez des expériences à partager soit sur la page Facebook de Sud Radio, soit directement avec nous au téléphone au 0826 300 300.
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1: Et avant que l'émission ne parte quelque peu en vacances également, on a voulu vous proposer un sujet qui fait un peu mal au porte-monnaie. Partir en vacances coûte 40% plus cher qu'il y a 10 ans, on va en parler en détail. Bonjour Alès Dassini.
2: Oui, bonjour.
3: Bonjour Alette.
1: Directrice de l'Impact de Roule, Roule, R-O-O-L-E, qui est un club d'automobilistes, en fait, un club de protection. Et on peut en dire deux mots, d'ailleurs.
3: Oui. Alette. Expliquez-nous, allez, rapidement, Roule.
2: Oui, bien sûr, avec plaisir. Donc Roule, c'est une société de services pour les automobilistes. Donc on propose des services payants, comme des services, comme vous l'avez dit, de protection contre le vol, ou des services qui vont améliorer vos garanties. Et puis des services gratuits, RouleMap, on va peut-être en parler un peu pour réduire le coût de vos trajets en vacances. Et enfin des services de solidaires pour aider les plus précaires d'entre nous à continuer à avoir une mobilité, parce qu'on sait bien que sans mobilité, pas d'activité.
3: Oui, va falloir nous aider tous bientôt, parce qu'on devient de plus en plus précaire, hein, surtout ouais. à la lecture de votre étude. 400 € l'aller-retour Paris-Nice, quand ça coûtait il y a 10 ans 276 €. Alors vous n'avez pas fait que Paris-Nice. Hein. On peut tiens citer d'autres augmentations sur des destinations assez courues pour les vacances là. Bon, Paris-Marseille ou Paris-Montpellier. Enfin, vous en avez fait. Il y en a toute une liste. Hein.
2: Oui, il y en a toute une liste. Alors, Paris-Marseille en diesel, c'est 163 € aller. Donc, vous faites le calcul, vous doublez pour aller-retour. Là, je compte évidemment avec la
3: l'augmentation récente des prix des carburants. Hein,
1: ouais,
3: c'est ça. Vous avez pris, on va parler de la méthodologie. Mmh, vous avez pris une voiture moyenne. Peugeot 308, par exemple. Hein,
2: oui.
3: Une essence, une diesel. Vous avez pris les consommations moyennes sur autoroute de ces véhicules-là et vous avez calculé, alors vous venez de refaire le calcul d'ailleurs hier ou avant-hier, hein, c'est ça, pour tenir compte des prix réels à la pompe. Hein. Ce n'est pas une étude d'il y a 45 ans.
2: Non, oui, effectivement, on a mis à jour les prix hier, puisque en fait, malheureusement, avec les tensions géopolitiques, ça a bougé. Et donc, un Paris-Marseille, 163 € en diesel, un essence, 173, Paris-Arcachon. Alors là, je vous parle que évidemment, en partant de Paris, hein, puisque c'est souvent la comparaison qu'on fait, mais Paris-Montpellier, on a 146 € en diesel et 155 en essence. Et donc effectivement, alors qu'on était il y a 10 ans 96 € en diesel, donc c'est 50 € de plus qu'il y a 10 ans.
1: Et ça va pas s'arranger,
2: donc, 100
1: parce que
2: euros aller-retour.
1: Les carburants ont réaugmenté là. Là, c'est
3: fait. Ils vont réaugmenter à partir de ce week-end.
1: Ça y est, ils sont passés depuis vendredi là. Ouais, ça a réaugmenté de fou.
3: Ça
1: hein.
3: repasse largement
1: les
3: au-dessus
1: des 2 euros.
3: Ouais. Les 2 euros. Comment on peut expliquer ? Bon, alors on peut expliquer par l'augmentation du prix des carburants, mais il n'y a pas que ça.
2: Alors, l'augmentation du prix des carburants, c'est quand même le plus gros poste, puisque si on regarde là dans nos calculs, on a pris également l'augmentation du prix des péages. En revanche, le prix des péages, il a suivi globalement le prix d'inflation en 10 ans, à peu près 20%. Donc là-dessus, on est sur quelque chose d'assez cohérent et le péage et les prix sont réglementés. Donc là-dessus, on est sur quelque chose qui a suivi l'inflation. Ce qui a beaucoup augmenté, en revanche, effectivement, c'est les prix des carburants.
3: Oui. Quand on voit, alors vous avez pris quoi comme référence là pour le diesel entre il y a 10 ans et maintenant?
2: Parce que alors en 2016 on avait
3: litre,
2: pris.
3: Ouais, quand on dit le prix au litre là, ça fait un petit frisson dans le dos.
2: Ouais, ça fait un petit frisson dans le dos. Si on calcule, on a même fait, c'est du 87% d'augmentation en 10 ans. Donc quasiment le double. On est à 1,13 € en 2016 et 2,62 € en 2026. Donc voilà, ça a beaucoup augmenté. Ouais. Donc après on a ça pousse un peu à se dire passons aux véhicules électriques. Hein. On voit bien que c'est quand même beaucoup moins cher, même si sur l'autoroute la recharge est plus chère.
3: Oui. Moi j'ai fait un calcul. Alors je vais vous le livrer tel quel. Alors tout à l'heure on parlait de la Peugeot 308, donc j'ai pris une i308. Batterie de 51 kWh. J'ai essayé de coller le plus près à la réalité. Donc, autonomie autoroute mesurée 260 km.
1: Okay.
3: Voilà. Et ensuite, Paris-Nice, autoroute, 931 km. Donc, même si vous partez avec une batterie complètement chargée, il faudra obligatoirement vous arrêter à des bornes de recharge rapide. J'ai pris un coût moyen, alors qui est peut-être un tout petit peu élevé, de 60 centimes d'euros du kilowattheure pour de la recharge rapide. Mais comme je fais une, deux, trois, quatre recharges rapides, j'arrive quand même à un coût final de 185,86 € d'énergie,
1: ah ouais,
3: quand le diesel coûte 195 et l'essence 211. Donc vous voyez que l'économie en fait en électrique, en tout cas sur l'autoroute, ouais, si vous n'avez pas un abonnement qui vous permet de baisser le prix du kilowattheure, c'est pas très intéressant. Et puis surtout, vous arrêtez quatre fois. Au moins à chaque fois une demi-heure.
1: Et donc, puis surtout, si vous voulez que votre batterie elle dure, bah, vous ne le roulez même pas à 130. Hein.
3: Oui, ouais, ouais, alors là, je suis parti en roulant à 130.
1: D'accord,
3: quand même.
1: Hein. Okay.
3: Mais je fais à chaque fois que 10-80%. C'est-à-dire qu'on n'utilise que 70% de la capacité de la batterie entre deux arrêts. Parce que en dessous de 10%, c'est dangereux pour la batterie. Puis c'est dangereux aussi pour vous si vous avez l'angoisse de la queue à la station. Et au-delà de 80%, on a compris tout à l'heure avec le représentant d'Ionity que c'était du temps de perdu, ouais, et de, ouais, l'argent de perdu également. Il ne faut pas charger au-delà de 80%. Donc, c'est pas... j'ai fait un autre petit calcul qui amène de l'eau à mon moulin. Je me suis dit, tiens, la même voiture qui roule à l'éthanol, elle coûte combien? Donc, l'éthanol, consommation 20% de plus que l'essence. Donc, on est à 8,16 litres au 100. 1 euro, on le paye 1 euro sur l'autoroute, l'éthanol. Donc, budget carburant, 166 euros. Donc, j'ai pris le budget carburant global. Donc, on est moins cher que toutes les énergies. C'est le plus intéressant. Bon, cela dit, il y a d'autres moyens de faire
1: des économies.
3: Économies à l'aide. Hein. On peut en...
2: Il y a d'autres moyens.
1: Alors, quel autre carburant?
2: Alors, en fait, ce qu'il y a, c'est que je me permets juste de effectivement, là, on voit bien que sur le trajet des vacances, c'est à peu près équivalent.
3: Ouais,
2: en revanche, on sait bien que l'électrique.
3: Bah oui, bah évidemment.
2: Voilà, le reste de l'année, on sait bien que l'électrique, c'est quand même beaucoup moins cher. Donc, il faut juste une petite précision.
3: Vous avez raison.
2: Et puis, nous, on a fait une petite comparaison si vous sortez de l'autoroute, parce que, effectivement, les bornes sont moins chères. Et même l'essence est moins chère en dehors de l'autoroute. Vous pouvez économiser quand même quelques euros. Nous, notre calcul sur un Paris-Nice, on est à 145 euros, mais on était sur le même si on en sortant hors autoroute, en sortant pour trouver des bornes moins chères. Donc on est un peu moins cher quand même. Mais je suis d'accord, c'est des coûts assez énormes.
1: Ouais. Avançons sur le reste des solutions qui arrivent à la fin de l'émission.
3: Avec Roulemap, on peut d'ailleurs trouver des stations les moins chers.
1: Ouais, c'est ça.
2: Oui, exactement. Alors, Roulemap, c'est donc une application de navigation développée en France qui vous permet, alors avant de partir évidemment, de trouver les stations les moins chères autour de vous, donc que ce soit thermique ou électrique, et puis sur le trajet également de trouver les stations les moins chères. Donc ça vaut peut-être la peine de se dire, bah tiens, si j'ai une station qui est moins chère à 5 km de la sortie, ça vaut le coup de prendre la sortie et d'aller se ravitailler à ce moment. Voilà,
1: très
2: donc
1: bonne idée.
2: Ça vaut quand même la peine. Après, il y a évidemment, vous pouvez éviter vous pouvez rouler moins vite, hein, ce qu'on appelle l'éco-conduite, ça marche. Si vous roulez moins vite, vous pouvez économiser jusqu'à 20% si vous roulez à 110
3: km/h. Ouais, sur 930 km, le moins vite, on est pressé d'arriver quand même.
1: Hein. Plus concret sur des
2: vraies astuces. C'est sûr, mais c'est une autre façon de voyager où vous pouvez aussi éviter les péages. Alors là, il faudra redoubler de vigilance parce qu'on sait bien que...
1: À l'aide, c'est bien si on décide de partir en étape et découvrir la France, s'arrêter dans des restaurants,
2: exactement,
1: des hôtels. Voilà. Mais ça, c'est pas donné à tout le monde quand on n'a qu'une semaine de vacances.
3: On n'est pas obligé de s'arrêter au péage s'il faut.
1: Et les autres, vous avez fait des études aussi sur le super éthanol?
3: Mais je vous l'ai dit,
2: c'est le moins cher, c'est sûr, c'est le moins cher. Alors en revanche, il faut que votre voiture soit compatible.
3: Oui, voilà.
2: Soit vous mettez un petit boîtier, soit vous avez des véhicules qui sont ce qu'on appelle flex fuel, donc qui permettent de passer à l'éthanol facilement. Mais comme vous disiez, ça consomme un petit peu plus.
1: Ouais. Et puis comme disait notre ami qu'on connaît bien, Fabrice Godefroy, hein, l'éco-conduite, c'est pas rouler moins vite, c'est moins accélérer, avoir une conduite plus souple.
3: Oui, c'est... Voilà. C'est...
2: Alors, il y a plusieurs choses. Il y a effectivement une conduite plus souple, il y a effectivement quand même la vitesse, ça joue. Il y a évidemment vérifier la pression de ses pneus avant de partir, ça permet d'économiser.
3: Ça, on en parle assez souvent, ouais. Ça va vous prendre 5 minutes de vérifier la pression des pneus et l'économie que vous allez faire, les 5 minutes sont rentabilisées instantanément.
2: Bon. Ouais, assez vite. Pourquoi exactement. Rapidement. Et puis enfin, la climatisation aussi, à utiliser avec modération. En fait, il ne faut pas rentrer dans une voiture à 17 degrés s'il fait 37 degrés dehors. Aérer avant de partir et puis ensuite mettez une climatisation qui soit mettez à 25 avant de pour pas que ce soit déjà un frigo et puis deux que ça consomme trop et que ça abîme le moteur.
3: Et je vous donne un petit truc. Tiens, si vous prenez l'autoroute pour le sud de la France, dans les côtes vous coupez la clim si elles sont pas trop longues et vous la remettez en route dans les descentes, elle est gratuite dans les descentes.
1: Merci beaucoup à vous, Alette Dassigny, directrice de l'impact de Roule, R-O-O-L-E, d'être intervenue sur Sud Radio pour cette étude que vous avez fait. Partir en vacances coûte 40% plus cher qu'il y a 10 ans,
3: mais on peut faire des économies.
1: L'ami Jean-Luc, on se retrouve à la rentrée?
3: Avec plaisir, ça sera le 5 septembre.
1: Quant à moi, j'ai le bonheur de vous retrouver dès demain matin, 7h-10h. Je vous accompagne tous les grands matins week-end de cet été. On fait un dernier point sur le match actuel France-Japon. Et on gagne.
4: Et oui, les Bleus continuent de creuser l'écart. On s'était quitté un petit peu avant la mi-temps. Deux nouveaux essais depuis, signés Mathieu Jalibert et Maxime Lamotte. 42-15 désormais pour l'équipe de France, pour qui ça devrait être assez tranquille cette fin de match.
1: C'est plié.
4: Ouais, on peut le dire, je pense.
1: Thomas, on vous retrouve demain matin.
4: Bon, avec plaisir.
1: Avec toujours. Les grands matins week-end de Sud Radio également. Merci à John d'avoir réalisé également à mes côtés ces 5 heures d'émission, dont les 2 heures dont parle Auto. Merci à Aude d'avoir été avec nous au standard. Je pense qu'il y en a beaucoup qui vont aller faire la sieste. Allez, moi je vous dis à demain, l'ami Jean-Luc. On se retrouve le 5 septembre. On parle Auto continuera, mais en rediffusion tous les samedis de 10h à midi.
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2: Bonsoir à tous. Le guide suprême iranien menace d'infliger aux États-Unis des leçons inoubliables. Je cite, des menaces après la reprise des frappes contre l'Iran. Mojtaba Rahmenei estime que la violation répétée du protocole d'accord signé entre les deux pays démontre que la signature du président américain est sans valeur. De son côté, l'Iran a frappé le Koweït. Un site pétrolier, une centrale électrique et une station de dessalement de l'eau ont été visés. New York plongée dans un épais nuage de fumée à cause des feux de forêt au Canada. La qualité de l'air est très dégradée à New York et qualifiée de dangereuse pour la santé. La situation devrait s'améliorer dans les prochaines heures. En France, les pompiers toujours mobilisés pour éviter une reprise de feu dans la forêt de Fontainebleau. Le feu est fixé et ne progresse plus, mais un dispositif de surveillance est mis en place. Alors que les températures sont redescendues sur quasiment tout le pays, 7 départements du sud-est seront encore en vigilance orange canicule demain, de l'Hérault aux Alpes-Maritimes, ainsi que les 2 départements corses. Sur la route des vacances, c'est plus calme ce soir après un pic à 700 km de bouchons en milieu de journée. Demain, la journée sera classée orange dans le sens des départs dans le Grand Est, la Bourgogne-Franche-Comté et en Auvergne-Rhône-Alpes, vert sur le reste du pays et dans le sens des retours. Allez le foot, les Bleus jouent ce soir pour tenter de décrocher la 3e place de la Coupe du Monde. Match contre l'Angleterre à partir de 23h, le dernier match de Didier Deschamps en tant que sélectionneur, arrivé sur le banc tricolore il y a 14 ans, il aura permis aux Français de décrocher la 2e Coupe du Monde de leur histoire en 2018. Et puis en basket, Victor Wembanyama va revenir en équipe de France pour la première fois depuis les Jeux Olympiques de Paris. Ce sera à l'occasion des qualifications pour la Coupe du Monde 2027 et 2 matchs de préparation contre la Serbie les 20 et 23 août. La Fédération française de basket vient de dévoiler les noms des 15 joueurs retenus. Très bonne soirée à notre écoute.
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3: Sud Radio, les clés d'une vie, celle de mon invité. Pour l'état civil, vous allez fêter vos 80 printemps. Au fond de votre cœur, vous avez toujours 20 ans, seulement 4 fois plutôt qu'une. Vous demeurez un homme de parole dont les mots accompagnent des airs du temps, devenus des airs de tous les temps. Bonjour Claude Lemel.
4: Bonjour cher Jacques, bonjour tout le monde.
3: Alors il se trouve qu'on vous retrouve dans les clés d'une vie parce que vous allez fêter justement cet anniversaire et que je me suis dit que cet anniversaire il doit être accompagné de chansons, c'est la tradition, et on va évoquer votre parcours beaucoup avec beaucoup de chansons et des clés bien entendu en préparant ce 12 octobre qui sont vos 80 printemps, c'est ça?
4: 80 printemps et le dimanche 12 au Café de la Danse.
3: On va en parler. Alors première date que j'ai trouvée, c'est votre première télé professionnelle le 14 avril 1973.

0: La demoiselle de déshonneur. Vous vous souvenez de cette première télé avec Daniel Gilbert, Claude Lemel?
1: Oui, très très bien. Joe était là d'ailleurs. Oui. Et il avait assez gentiment parlé de moi.
0: Oui, car cette chanson, c'est devenu un classique puisque Carlos et Joe Dassin l'ont enregistrée aussi.
1: Oui, absolument. Au départ, je l'avais écrite sans penser à un interprète quelconque. Je l'ai enregistré moi en premier d'ailleurs,
0: oui.
1: Mais ensuite Carlos a fait une version, Joe, et puis Reggiani plus récemment. Moi, ma version préférée, c'est celle de Carlos.
0: Et il se trouve que la chanson, ça a commencé à 15 ans, mais dès 8 ans, vous commenciez à écrire des poèmes, Claude Lemel.
1: C'est mon premier poème, j'ai écrit effectivement à l'âge de 8 ans, sous le coup d'une petite révolte contre la nounou qui nous gardait, qui m'avait dit que j'étais un bon à rien. Alors, pour lui prouver que j'étais pas un bon à rien, j'ai rien trouvé de mieux que d'aller écrire un poème dans ma petite chambre d'enfant.
0: Ouais. Vous aimiez écrire déjà? Vous aviez envie d'écrire?
1: Ah ben, je crois que ça me tenaillait, oui, puisque ça a été vraiment spontané. J'ai même pas réfléchi. Je suis allé écrire ce poème. Ça a été vraiment une réaction immédiate, quoi.
0: Et vous pensiez en faire un métier ?
1: Non, pas du tout. Non, non. À cette époque-là, à 8 ans, je n'imaginais absolument pas que ça serait le pivot de ma vie professionnelle.
0: Non, parce
1: ça,
0: que vous pensiez être professeur, d'ailleurs, à un moment.
1: Oui, oui. À partir du moment où j'ai commencé à penser à un destin professionnel, j'ai plutôt pensé à l'enseignement. Oui.
0: Alors, il se trouve qu'un jour, vous tombez sur le petit conservatoire de Mireille.
1: Oui.
0: Alors, il faut savoir que Sacha Guitry, un jour, qui était à Monaco, écrit une lettre à Mireille en disant que vous devriez faire un petit conservatoire. Ça a duré 30 ans. Et vous avez débuté dans ce petit conservatoire. Et dans votre première télé, encore pas professionnelle, c'est avec elle.
2: Moi, j'en ai marre de ma famille, de mon papa, de ma maman. Ma maman, elle me chouchoute tout le temps, celle qui me lave et qui m'habille.
0: Il se trouve que j'en ai marre, encore une forme de révolte. Et je crois que c'est votre première télé où vous brillez.
1: Ah, c'est la première télé de toute façon, avec une de mes chansons. J'avais fait le jeu de la chance avant, mais là c'est le 24 avril 1965 et je suis mort de peur parce que Mireille m'a demandé de venir chanter. Comme il n'y avait qu'une chaîne à l'époque, on savait qu'il y avait beaucoup de monde qui regardait, donc c'était un peu terrifiant pour nous quand même.
0: Et vous étiez arrivé au petit conservatoire, vous avez tout de suite été pris par Mireille ?
1: Non, j'ai raté la première audition en décembre 64. J'avais chanté deux chansons un peu sinistres, ça lui avait pas plu. Et puis je suis revenu en janvier, elle m'avait ajourné à 6 mois, mais j'ai pas attendu 6 mois, j'ai attendu qu'un mois. Je suis revenu avec une chanson humoristique et là elle m'a pris tout de suite.
0: Et ça a été votre parcours parce que finalement vous avez connu, Claude Lemel, le parcours du combattant des petits cabarets à l'époque, avec des chansons humoristiques.
1: Ah oui, oui, à mes débuts c'était plutôt ce genre de chansons que j'écrivais. Donc je suis passé à l'Écluse, je suis passé au Cheval d'Or, et puis au célèbre Hootenanny de mon ami Lionel Rochman. Et oui, en général, je faisais rire, oui, absolument. Oui.
0: Et le Hootenanny, on a un peu oublié ce que c'était. Au départ, c'est une formule américaine que John Baez disait, c'est l'équivalent du jazz pour les chanteurs. On venait à Paris, on venait une fois par semaine, je crois que c'était au Centre américain de Paris, et on chantait sans avoir été auditionné.
1: Ah, complètement, oui, oui. Rochman prenait tout le monde. Alors, comme il était assez malin, bon, il s'arrangeait pour faire passer ceux qu'il connaissait, ceux dont il savait qu'ils étaient plutôt bons à la fin du spectacle. Et puis, il mettait en tout premier ceux, ou bien qu'il trouvait mauvais, ou bien qu'il ne connaissait pas bien du tout, et que, bon, dont il voulait tester un petit peu le talent, quoi.
0: Et vous a repéré, Claude Lemel? Ça s'est passé comment?
1: Ah ben, je suis arrivé au Centre américain, ça devait être en mai 66. Je venais de gagner les relais de la chanson française, donc c'était quand même un concours important à l'époque, organisé par l'UMA. Et donc oui, bon, il savait quand même que je valais quelque chose. Enfin bon, alors, en tout cas à son avis, hein, je veux pas paraître prétentieux, mais enfin lui, il pensait que je pouvais déjà passer dans la deuxième partie du spectacle.
0: Et résultat, à la fin du spectacle, il y a un jeune homme qui vient vous voir que vous ne connaissez absolument pas.
1: Oui, enfin, c'est pas ce jour-là. Oui. Ça a été le premier jour où j'ai chanté. Le jour où ce jeune homme, Joe Dassin, est venu au Outneni, au centre américain, c'était le 5 juillet 1966. Et il commençait à chanter, et il voulait monter un orchestre pour chanter sur scène, parce qu'il passait déjà pas mal à la radio, que les radios aimaient sa voix, ce qui peut se comprendre. Et donc il cherchait, paraît-il, un joueur de banjo. Il s'est dit, tiens, centre américain d'étudiants et d'artistes, Outneni, il y aura peut-être des joueurs de banjo. Il n'a pas trouvé de joueur de banjo, mais il a trouvé une chanteuse, ma future femme, Vava, et puis un auteur, moi, voilà.
0: C'est-à-dire qu'il vous a demandé de passer chez lui, et puis quelques semaines plus tard, il vous a appelé.
1: Oui, c'est pas lui qui m'a appelé, c'est sa femme, oui. D'ailleurs. Oui, parce qu'il était en panne d'un texte sur une chanson, et sa femme m'a dit, écoute, Joe voudrait faire un essai avec toi. Il pense que toi, t'es un peu rive gauche, et lui, pas tellement, mais il pense que ça peut coller quand même, donc... Et il a envie d'essayer. C'est Maryse Dassin qui m'a appelé et qui m'a fait le grand plaisir de m'appeler ce matin pour me dire qu'elle viendrait le jour des 80 ans. Donc ça m'a énormément touché, je dois dire.
0: Et cette chanson, c'était Hello, Hello.
1: Oui.

0: Ce qui est extraordinaire avec Joe Dassin, c'est qu'à cette époque, il ne pensait pas qu'il aurait du succès, Claude Lemel.
1: Absolument. Absolument, je me souviens très bien d'un gala, puisqu'on appelait ça comme ça à l'époque. Oui. Il était allé faire à Sainte-Agathe-en-Boutresse, dans le centre de la France, et il y a eu très peu de monde. Bon, c'était dans la boue, une espèce de chapiteau, enfin vraiment, c'était sordide. Et en revenant, on était remonté sur Paris dans la nuit, parce que ses cachets n'étaient pas considérables, donc il n'avait même pas de quoi se payer une chambre d'hôtel. En revenant dans la voiture, je lui ai dit, tu sais, Joe, quand tu seras une vedette, il s'est retourné vers moi furieux, en disant, mais Claude, je ne serai jamais une vedette. Un an plus tard, il l'était.
0: Voilà. Mais surtout, est-ce qu'il imaginait sa postérité aujourd'hui? Les jeunes générations, les enfants chantent Joe Dassin, Claude Lemel.
1: C'est totalement intergénérationnel, c'est complètement fou. Là, j'étais il y a un mois chez Francis et Gersande Perrin, qui sont des amis formidables. Ils ont une fille de 21 ans qui s'appelle Clarisse. Et Clarisse Perrin m'a dit, mais tu sais, dans ma génération, on n'écoute que Dassin, on adore ça, on passe ses chansons, on les chante, voilà. Elle m'a dit, c'est parce que d'abord ce sont des chansons qui nous respectent, nous les femmes, ce qui est vrai d'ailleurs, Et puis aussi parce que elles sont intelligentes sans prise de tête. C'est pas moi qui fais mon panégyrique, c'est cette jeune femme qui a dit ça et le propos que je me permets de vous rapporter.
0: En fait, il avait chanté déjà Dassin à l'université. Il chantait du Brassens le soir, sans imaginer un jour qu'il ferait carrière.
1: Il n'y pensait pas du tout.
0: Et votre premier succès, c'est celui-ci.

0: La fleur aux dents, ça a été vraiment le point de départ, presque pour lui comme pour vous.
1: Alors, pour lui, non, il était déjà très connu, par contre. Mais moi, oui, incontestablement, j'avais déjà écrit quelques chansons pour lui, d'autres pour Dalida, par exemple, pour Julie, la sœur de Joe, etc. Mais sans grand succès. Et là, oui, cette chanson-là, ça a été numéro un, quand même. Oui.
0: Et c'est vrai qu'il était déjà perfectionniste, car on ne peut pas imaginer plus perfectionniste que Dassin, Claude Lemel.
1: Ah bah, j'ai travaillé avec plus de 270 artistes. C'est le plus perfectionniste de tous ceux avec qui j'ai travaillé. Là, la fleur aux dents, j'ai un carnet entier de brouillons de la fleur aux dents.
0: Pourquoi?
1: Un carnet entier.
0: Il changeait un mot, une phrase?
1: Oui. Tant que ça ne lui convenait pas, il nous faisait recommencer.
0: Et voilà. Vous appelez à 3h du matin si un mot ne lui convenait pas?
1: Oh non, il nous laissait dormir quand même. Non, mais bon, c'est pendant les séances de travail, il était, alors j'allais dire le mot impitoyable. Ça ne convient pas parce que ça a un côté un petit peu dur et méchant, ce qui n'était pas du tout. Il était très gentil. Mais en tout cas, il ne nous laissait rien passer, ça c'est vrai.
0: Et il avait bien raison, puisque effectivement, aujourd'hui encore, on le chante.
1: Oh, comme il avait raison, effectivement, on le voit bien maintenant, puisque les chansons tiennent la route et durent très longtemps.
0: Ça, c'est Joe Dassin, mais il y a eu d'autres personnes avec qui vous avez travaillé, et pas n'importe qui. On va en évoquer une à travers la date du 31 juillet 1976. À tout de suite sur Sud Radio avec Claude Lemel.
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0: Sud Radio, les clés d'une vie, Claude Lemel, mon invité. Le 12 octobre, vous fêterez vos 4 fois 20 ans, ou vos 20 ans et 4 fois plutôt qu'une, avec une journée au Café de la Danse qu'on va évoquer. Et on revient sur votre parcours et sur toutes ces chansons interprétées par 270 artistes, dont celui-ci. Et le 31 juillet 76, cette chanson entre au Hit Parade.
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0: Vita, une chanson de Michel Fugain du Big Bazar qui n'est pas forcément la plus connue, mais dont vous êtes l'auteur.
1: Oui, alors c'est assez curieux d'ailleurs, parce que je suis allé chanter en juin à Québec et à Montréal, et j'avais concocté un tour de chant comme ce que je fais en France actuellement. Et mon producteur québécois, Didier Morissino, m'a dit « Non, cette chanson-là, enlève-les, parce que personne ne les connaît, mais en revanche, il faut que tu mettes Vite ta vie. » Au Québec, c'est un énorme hit. Et je l'ai incluse dans mon tour de chant, et tout le monde chantait ça avec moi, au Québec. Donc c'est marrant, comme quoi, d'un pays à l'autre, les hits ne sont pas les mêmes.
0: Et vous avez connu Michel Fugain avant le Big Bazar, Claude Lemel?
1: Ah oui, bien avant. Je l'ai connu...
0: Il chantait les fleurs de mandarine, je crois.
1: Ça, c'était pendant la tournée 68, qu'il faisait avec Dassin, et avec ma future épouse, Vava, voilà, qui ensuite a intégré le Big Bazar.
0: Et il a commencé à travailler avec vous, et c'est une complicité qui s'est poursuivie jusqu'à aujourd'hui, ce qui n'est pas évident.
1: Ah oui, on a commencé pas tout de suite, on a commencé à travailler en 74... pendant la période Big Bazar. Bon, alors ça, j'étais enchanté de travailler pour lui. En même temps, ça me créait un petit dilemme parce que dans le Big Bazar, il y avait Vava qui qui m'avait quitté.
0: Oui.
1: Donc ça n'était pas très confortable sur le plan sentimental.
0: Oui, ça a fait une chanson, Salut les amoureux, je crois.
1: Entre autres, ouais. Salut les amoureux, Ton côté du lit. Enfin, il y a beaucoup de chansons que j'ai écrites pour elle. Donc c'était pas si facile, mais non, j'ai été enchanté de travailler évidemment pour lui et pour le Big Bazar. Et on continue à travailler. Puis sur son dernier album, il y avait deux chansons que j'avais écrites, La rue du temps qui passe et Paris.
0: Oui, en même temps, c'est une partie de ping-pong, il est au piano et vous êtes à côté.
1: Oui, tout à fait, mais avec beaucoup d'artistes, ça s'est passé comme ça. Avec Beko, c'était la même chose, et avec Dassin, d'ailleurs, pareil.
0: Alors, il se trouve que moi, ce qui me fascine avec Michel Fugain, on l'a encore vu à Bobino voici quelques semaines, pendant 2h30, c'est un phénomène de santé, de joie de vivre sur scène.
1: Oui, bah, je crois que c'est quelqu'un qui aime partager son amour de la vie avec les gens, et son amour de la vie et de la musique, parce que c'est un grand musicien, c'est non seulement un très bel interprète, et effectivement sur scène il est étonnant, parce que lui, il en a 83, hein. Oui. Moi j'ai fêté les 80, mais lui il en a 83, donc il est d'un dynamisme fou, mais en plus, ce qu'il faut vraiment dire, c'est que c'est un mélodiste extraordinaire, c'est un des plus grands mélodistes français.
0: Oui, et on dit aujourd'hui qu'on manque de mélodistes, Claude Lemel.
1: Bon, ça, je crois que c'est incontestable.
0: Mais hélas, donc il faudrait que de s'inspirer de Michel Fugain, de Gilbert Bécaud et de quelques autres.
1: Et de quelques autres, oui.
0: Alors, il se trouve que Michel Fugain, son premier auteur, avec son premier succès, Je n'aurai pas le temps, c'était Pierre Delanoë, et il va devenir votre complice. C'est une rencontre forte entre deux auteurs.
1: Oui, on s'est croisés chez Dassin plusieurs fois, puisqu'il écrivait certaines chansons de Joe et moi d'autres. Et puis en 73, un jour on parlait ensemble et on s'est dit un peu, c'est un peu idiot quoi, parce que toi tu fais la moitié de l'album et moi je fais l'autre moitié. Bon, et ça peut être quelquefois injuste. Pourquoi est-ce qu'on écrirait, au lieu de faire chacun la moitié de l'album, on va écrire tout ensemble. Voilà, ça a démarré comme ça. Alors, ce qui était formidable, c'est qu'on était extrêmement différents l'un d'autre, alors vraiment sur tous les plans, mais que justement, on était complémentaires et qu'on s'est hyper bien entendus. Cette complicité, cette collaboration reste pour moi un de mes meilleurs souvenirs.
0: Oui, il se trouve que Pierre Delanoë a rencontré Bécaud grâce à Marie Bizet,
1: oui, tout à fait.
0: Qui l'avait invitée un soir. Elle chantait L'Auberge des Trois Canards, et moi j'ai connu Marie Bizet vers la fin de sa vie, à Bicyclette, Porte de Champéret à Paris, qui cherchait à revenir dans la chanson, mais personne n'en voulait alors qu'elle avait été une gloire, malheureusement.
1: Bah, oui.
0: C'est le lot.
1: Ce sont des choses qui arrivent, oui.
0: Et Pierre Delanoë travaillait de manière très particulière. J'ai vu un jour des grands cahiers de banque sur lesquels il écrivait ses chansons presque sans rature.
1: Oui, bon, il y avait quand même quelques ratures, mais c'était des grands cahiers, effectivement, des beaux grands cahiers. Et alors moi, je suis incapable d'écrire sur des cahiers comme ça, parce que ça m'intimide. Moi, j'écris toujours sur des cahiers de brouillon d'écolier, avec un stylo bic bleu ordinaire. Je suis incapable d'écrire avec autre chose. Je sais pas pourquoi, mais c'est comme ça. On a tous nos petites manies. Et c'est vrai que mon fils se marre toujours, parce qu'il y a des gens qui, croyant me faire plaisir, m'offrent de très très beaux kilos, et malheureusement bon, il reste dans les tiroirs parce que je ne peux pas écrire avec, tout simplement, c'est une impossibilité.
0: Effectivement, vous êtes très différent, Pierre Delanoë et vous, Claude.
1: Ah
0: Lemel.
1: Oui, très.
0: C'est-à-dire que lui est beaucoup plus dur quelquefois. Comment ça se passait?
1: Ben, il était beaucoup plus sûr de lui que moi. Et puis bon, enfin, au niveau même de nos opinions, on n'était pas tellement sur la même longueur d'onde. Mais ça se passait très bien, très, très, très bien. En plus, bon, il avait 27 ans de plus que moi. Donc, il avait quand même avec moi un petit côté un petit peu protecteur, paternaliste, qui lui convenait très bien. Ça collait. Mais n'empêche que, malgré ma timidité, parce que je suis quand même très, très timide, j'avais pas peur. Lorsqu'on travaillait ensemble, si une phrase ne me convenait pas, une phrase qu'il me proposait, j'avais pas peur de lui dire ça. Bon, sur ce plan-là, il n'y a jamais eu de problème. Et il acceptait très bien.
0: Et Michel Fugain m'a expliqué un jour qu'il l'a appelé à 1h du matin parce qu'il chantait il lui manquait une chanson pour son album. Il a débarqué et une heure plus tard, la chanson a été écrite.
1: Oui. Mais enfin, faut pas qu'on s'en serve non plus de cette anecdote comme de quelque chose de courant. Bon. Ça peut arriver d'être inspiré par une musique au point de pouvoir écrire les paroles relativement vite. Faut dire aussi que la chanson, c'était Bravo Monsieur le Monde, oui. Donc que la mélodie était particulièrement inspirante. Mais enfin, la plupart du temps quand même, c'est beaucoup plus long et beaucoup plus difficile que ça.
0: Dans votre cas, justement, une chanson, c'est combien de temps, Claude Lemel ?
1: Bah, ça dépend. Si j'ai la chance d'avoir une mélodie qui m'inspire autant que celle de Bravo Monsieur le Monde, ça peut être 2-3 heures. Mais ça, une chanson, ça peut aussi me prendre 3 semaines, 1 mois. Hein.
0: Oui. Et puis, il y a ces soirées avec Bécaud que vous avez vécues dans sa cabane. Car Bécaud, vous l'avez rencontré, je crois, à Bruxelles au départ.
1: Alors, il m'a appelé. Il m'a téléphoné parce qu'il voulait travailler avec moi. Bon, Beko était comme ça. Il avait envie de connaître toujours de nouveaux auteurs, jeunes auteurs. Bon, à l'époque, j'étais jeune. Hein, c'est une chose qui m'est arrivée. Et donc, il m'a donné rendez-vous à Bruxelles, effectivement, à l'hôtel Amigo. Et il m'a proposé une musique. Et j'ai écrit le texte. C'était un instant d'éternité. Et c'était un très beau souvenir parce que moi j'avais un trac fou évidemment de travailler avec Beko que je considérais comme un très grand et qui en plus était l'idole de mon père. Mais ça s'est très bien passé et le soir même il a posé le texte sur son piano et il l'a chanté au public.
0: Voilà. Et vous avez écrit d'autres chansons avec lui dont ce qui est sans doute son dernier grand succès.

0: Cette chanson est née, comme beaucoup d'autres, dans cette cabane qu'il avait au fond de sa maison du Poitou, je crois, Claude Lemel.
1: Alors, il y a eu deux lieux. Mais, on l'a fait dans la cabane, mais aussi à l'hôtel Méridien.
0: Oui.
1: Parce que il habitait donc cette fameuse ferme du Poitou. Mais quand il montait à Paris, il descendait à l'hôtel Méridien. Dans sa chambre, évidemment, il avait fait monter un piano. Et je crois qu'on l'a commencé dans la ferme, là-bas, mais qu'on l'a terminé au Méridien.
0: Et là aussi, il était très précis, presque intransigeant, Bécaud.
1: Ah oui, oui, oui, oui, oui. C'était deux scorpions, hein, tous oui. Les deux. Et tant qu'il n'avait pas la phrase qu'il souhaitait chanter, il faisait recommencer, oui. Mais il avait raison. Il avait raison.
0: Mais il faut se plier à
1: c'est,
0: ça.
1: C'est l'artiste qui chante, hein. C'est lui qui va voir le public. J'ai entendu une interview de Dabadie qui est très sympa, où Dabadie dit, en parlant des artistes pour qui il écrivait, de toute façon, l'artiste a toujours raison, même quand il a tort.
0: Exactement. Voilà. Et là, il fallait accepter. Et finalement, au bout de quelques heures, voire quelques semaines, vous arriviez à la chanson.
1: Oui, on finissait toujours par écrire mettre le dernier mot, le point final. Mais quelquefois, ça prenait longtemps. Et on pouvait aussi passer par des moments de découragement quand même. Ça pouvait arriver, oui.
0: Et puis, il y avait des surprises historiques, comme celle du 14 juillet 1982. On en parle dans quelques instants sur Sud Radio avec Claude Lemel.
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0: 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Mon invité Claude Lemel, dans quelques jours, le 12 octobre, vous fêterez vos 80 printemps au Café de la Danse, on va en parler. Et on évoque votre parcours de chansons, d'auteur de chansons. Et le 14 juillet 1982, c'est un événement historique, car vous êtes interprété sur le mur de Berlin. Eh oui, Nana Mouskouri chante ce jour-là sur le mur de Berlin. Elle avait écrit cette chanson chez les Carpentiers. Ça avait été un immense succès. Et cette chanson, ben, vous l'avez signée avec Pierre Delanoë en rencontrant Nana Mouskouri et André Chapelle.
1: Ah oui, on l'a écrite tous les deux. Je me souviens, André et Nana nous avaient confié donc, la musique, évidemment, du Nabucco de Verdi. On s'était demandé donc quelle idée on pouvait écrire sur cette musique-là. On s'était dit qu'il y avait qu'une grande idée qui pouvait aller là-dessus, donc la liberté en faisait partie. On a opté pour la liberté puisque dans la version originale c'était le cœur des esclaves, et on cherchait comment mettre le mot liberté sur la musique de Verdi. Et j'ai dit à Pierre, ah, c'est quand même dommage qu'il y a à 2 ans, tu as écrit une chanson pour Nana qui s'appelle « Quand tu chantes ». Et c'est dommage parce que moi, il me vient un truc sur la musique, c'est « Quand tu chantes, je chante avec toi liberté ». Je lui dis « C'est dommage, on peut pas le faire puisque tu l'as déjà fait ». Et il m'a dit, mais j'en ai rien à foutre, et ils s'en apercevront même pas, ce qui est vrai d'ailleurs, parce que personne n'a jamais fait le rapprochement entre quand tu chantes et quand tu chantes, je chante avec ta liberté. Et heureusement que Pierre m'a dit ça, parce qu'effectivement, c'était la bonne idée, ça collait très très très bien sur la musique, et donc on a écrit le texte tel quel. Nana l'a chanté avec le succès qu'on connaît, oui.
0: Oui, elle a fait le tour du monde. Vous n'imaginiez pas qu'un jour cette chanson serait chantée sur le mur de Berlin qui était d'ailleurs en démolition, qui n'était pas totalement démolie.
1: Non, pas encore.
0: C- C'est assez. Il y a des bonnes surprises et des mauvaises surprises, justement.
1: Comme dans toute vie, mais évidemment, nous, comme c'est un métier public, ça se voit un petit peu plus. Il y a une très bonne surprise, ça a été, par exemple, une chanson que j'ai écrite, alors bien avant La Fleur aux Dents pour Dalida, qui s'appelait Dans la ville endormie, et qui se retrouve dans le dernier James Bond. Bon, ça, c'est quand même assez étonnant.
0: C'est quand même étonnant. Ouais. Et Nana Mouskouri, en plus, ce qui est étonnant, c'est qu'au départ, avant de la connaître, vous l'aviez aperçue dans un gala près de Royan, par un carreau de fenêtre, je crois, Claude Lebel.
1: Oui, alors là, c'était bien longtemps auparavant, je devais avoir 16 ou 17 ans, avec un copain fan de chansons comme moi. On avait repéré un carreau qui avait été mal obturé, et on voyait un petit peu à travers ce carreau dans les loges du casino, je crois que c'était le casino Saint-Georges de Didonne, il me semble. Bon, et on avait vu Nana Mouskouri, alors elle était toute débutante, ça devait être en 61-62, et elle pleurait, parce qu'il n'y avait pas beaucoup de monde qui avait réservé pour son spectacle, et elle pleurait, donc évidemment j'imaginais pas une seule seconde qu'un jour je la connaîtrais, que j'écrirais pour elle, et que nous deviendrions très amis, parce qu'on est très très amis.
0: Oui, et d'ailleurs elle est une très vive amitié avec Serge Lama, avec vous, avec quelques autres.
1: Oui, vraiment c'est une très forte amitié, Nana, André, son mari et moi, oui.
0: Et une autre grecque très célèbre pour qui vous avez écrit plusieurs chansons, eh bien, elle s'appelle Mélina Mercouri.

0: La belle-mère de Joe Dassin, Mélina Mercouri, et vous avez écrit plusieurs chansons pour elle. C'est quand même...
1: Oui, une bonne vingtaine, je pense, dont Le chat et la souris, que j'aimais beaucoup. Par 10, par 100, par 1000. Enfin, il y a pas mal de chansons, Mes amis d'hier, qui étaient des chansons de lutte à l'époque des colonels. Qui étaient des chansons qui permettaient à Mélina, de là où elle était, de lutter contre ce régime fasciste qu'elle détestait.
0: Oui, d'ailleurs, elle a été députée et elle a gagné les élections. Elle allait dans les cafés discuter avec les électeurs le soir pendant des heures. C'est comme ça que ça a marché. Elle a été ministre de la Culture et si elle avait vécu, elle serait devenue présidente de la République.
1: C'est ce que pensait Jules Dassin et je crois qu'il avait raison. Et une petite anecdote, c'est que quand elle a eu son premier mandat, elle a été élue députée du Pirée. Je lui avais envoyé un petit télégramme qui était pour le Pirée la meilleure.
0: Voilà, c'est assez joli. Alors, votre rencontre avec elle, c'est par Joe Dassin ?
1: C'est par Ricky Dassin, c'est par la sœur de Joe et le directeur artistique de Mélina qui s'appelait Pierre Sbérot. Et c'est Pierre Sbérot qui m'avait demandé d'écrire des textes pour Mélina. Donc, c'est pas directement Joe, non. C'est Pierre Sbérot et Ricky.
0: Mais en même temps, elle parlait un français parfait.
1: Oh oui, elle parlait parfaitement français. Puis bon, elle était comme on l'imagine. À la fois, c'était évidemment une militante, une combattante, mais c'était aussi une star et une vamp.
0: Exactement.
1: Clairement.
0: On l'a vu dans ses films comme Jamais le dimanche.
1: Alors,
0: c'était le temps des chanteuses à voix. Et il y a une autre chanteuse à voix pour laquelle vous avez écrit.

0: égard. Chante pour le soleil, Mireille Mathieu. Alors il faut savoir que ce qui est assez drôle, c'est qu'elle ne prend jamais le soleil alors qu'elle est d'Avignon. Mmh. Moi, je me souviens être allé un jour à la Bédoule, la propriété de Johnny Stark, son impresario. Elle était non pas sous le soleil, en plein été. Elle avait des voiles sur la tête à l'ombre parce qu'elle ne prenait pas le soleil, elle était allergique. C'est assez étonnant. C'est une rencontre aussi tout à fait inattendue, Mireille Mathieu, pour vous.
1: Mais j'adore Mireille. Bon, c'est une femme d'abord qui a un talent fou, qui a une voix merveilleuse. Puis vraiment, elle a une gentillesse spontanée qui est vraiment rare, quoi. Moi, j'aime beaucoup Mireille. J'aime bien les gens de cœur et elle a un très joli cœur. Je dirais pas un gros cœur, c'est un cliché. Non, ouais. Elle a un joli cœur.
0: Oui, alors il se trouve que c'est Johnny Stark au départ, son impresario, et il avait vu Télé Dimanche, le jeu de la chance, et il est chez lui dans son fauteuil, il s'habille, il prend sa voiture, et il va immédiatement au studio 102, et c'est comme ça que ça a démarré. Et c'est vrai que c'est Johnny Stark au départ qui gérait sa carrière quand vous avez commencé à travailler avec elle.
1: Ah oui, complètement, mais bon, il faut rendre à César ce qui est à César. Johnny Stark a énormément compté dans la carrière de Mireille, bon, avec tout le talent qu'elle a, hein, mais avec beaucoup de talent, mais si on ne rencontre pas les bonnes personnes, c'est quand même difficile.
0: Et c'était un petit soldat avec Johnny Stark.
1: Complètement, oui, complètement. Elle l'écoutait souvent d'ailleurs et lui disait des choses tout à fait justes. Quelqu'un qui connaissait admirablement bien le métier, mais en même temps, elle avait son caractère et quand quelque chose lui semblait pas bien, pas réalisable, elle le disait.
0: Oui, et puis en même temps, quand Johnny Stark nous a quittés, elle a décidé de continuer toute seule avec sa sœur. Elle n'a pas pris d'autres impresarios.
1: Voilà, avec Matite, oui,
0: c'est ça. Et vous avez continué à écrire pour elle, d'ailleurs.
1: Ah, toujours, j'ai écrit encore sur son dernier album, oui, bien sûr.
0: Et puis une autre légende pour qui vous avez écrit aussi de nombreuses chansons. Ce soir.

0: Isabelle Aubray, alors, c'est vrai qu'on parle beaucoup des chansons de Jean Ferrat écrites pour Isabelle Aubray, mais je ne savais pas que vous aviez écrit autant de chansons pour Isabelle Aubray.
1: Ah oui, beaucoup. Beaucoup. Je pense plus que Jean, d'ailleurs, à vrai dire. J'adore Isabelle, c'est une très très grande interprète. C'est une femme hypersensible, donc il faut faire un petit peu attention, parce qu'il faut faire attention à ne pas la blesser. Ça m'est arrivé une fois de la blesser, malgré moi, parce que je l'adore. Les choses se sont rétablies depuis, j'en suis très heureux, parce que, bon, non seulement je l'adore, mais je l'admire, et c'est une très grande interprète.
0: Oui, et puis en plus, c'est une femme courageuse. Elle a eu un grave accident de voiture, ensuite elle a fait le gala des artistes, elle est tombée lorsqu'elle travaillait, je crois, avec Jean-Claude Boutier. Elle s'en est remise, et pour ses 85 ans, qu'est-ce que Gérard Metz, son impresario, lui a offert? Un saut en parachute à 4000 mètres d'altitude. Et aujourd'hui, elle dit qu'elle a abandonné la scène, mais elle revient avec un spectacle qu'elle est en train de mettre au point sur sa vie.
1: Ouais, c'est, tout à fait.
0: C'est, comment on explique ça, cette éternelle jeunesse?
1: Parce que c'est la passion, parce que c'est des gens qui ne s'endorment pas, parce que c'est des gens qui ne se contentent pas de constater leur âge. Il y a le bouillonnement de la vie, une espèce de volcan intérieur qui fait qu'on ne peut pas vieillir, on ne vieillit qu'en apparence, on ne vieillit qu'en surface. Mais en réalité, il y a toujours en elle ce torrent de la jeunesse qu'elle aura perpétuellement.
0: Et ça, pour vous, c'est une source d'inspiration aussi dans vos chansons?
1: Évidemment, évidemment. Moi, de toute façon, je n'ai qu'une seule source d'inspiration, c'est la vie. Et elle est la vie incarnée.
0: Voilà. Elle le sera le plus longtemps possible, ça c'est clair.
1: Je le lui souhaite et je me le souhaite.
0: Alors, il y a aussi une autre artiste pour laquelle vous avez écrite, une artiste qu'on entend trop peu, mais il me semble important d'en parler.

0: Encore une chanson sur la vie, sur le bonheur. Nicole Rieux qui a
1: été... Je ne parle que de ça.
0: Nicole Rieux qui a été, qui a représenté la France à l'Eurovision avec Bonjour à toi l'artiste, qui depuis...
1: Chanson de Pierre.
0: Exact, une chanson de Pierre Delanoë composée par Jeff Barnel. Elle a ensuite fait une carrière discrète. Elle chante encore aujourd'hui dans toute la France et souvent à Barbizon, qui est le repère de Bernard Sauvage et Georges Chelon. Ça aussi, c'est une rencontre pour vous.
1: Oui, c'est une très très belle artiste. Malheureusement, je la connais très très peu, je le regrette, parce que c'était certainement quelqu'un de très riche et de très intéressant à côtoyer. Je crois qu'elle m'a chanté en tout et pour tout deux chansons, celle-ci, et puis une autre qui s'appelle « L'aventure, c'est l'amour ». Qu'a chanté d'ailleurs également Carlos, ce qui fait que vous voyez, on peut une même chanson peut être chantée par des interprètes extrêmement différents. C'est ça qui me plaît d'ailleurs.
0: Et à chaque fois que Claude Demel, chaque fois que vous écrivez une chanson, il faut s'adapter à l'interprète.
1: Ben bien sûr, c'est normal. C'est comme un dialoguiste de film qui écrit pour tel et tel personnage de son film. Il ne va pas faire parler tous les personnages de la même façon. Là, hier soir, je regardais le Schpounz du merveilleux Marcel Pagnol. Bon, bah, c'est formidable la façon dont Pagnol, justement, met les mots dans la bouche des uns et des autres. Et c'est la même chose avec Prévert. Et c'est la même chose avec un immense dialoguiste dont on ne parle pas assez, parce qu'on cite toujours Audiard, Prévert, etc. Mais je pense qu'il y a quelqu'un qu'on oublie trop souvent, c'est Henri Janson.
0: Qui écrivait beaucoup, qui est journaliste au Canard Enchaîné et qui a écrit des films formidables ensuite.
1: Une merveille, une merveille.
0: Et justement, pour s'adapter, comment on fait ? On rencontre la personne, on l'écoute ?
1: On rencontre la personne, on l'écoute, mais surtout, je crois que c'est le fait d'aimer les gens pour qui on écrit. L'autre jour, je suis tombé sur une interview de d'Arletty, merveilleuse Arletty. Et elle disait, vous savez, parmi les dialoguistes de films, finalement, il y a deux catégories. Il y a ceux qui n'aiment pas les acteurs, il y a ceux qui les aiment. Et ceux qui les aiment, ça se sent tout de suite.
0: Exactement.
1: Voilà. Et je pense que j'ai beaucoup de chance, parce que moi, j'aime tous les gens pour qui j'écris, vraiment.
0: Et on vous aime aussi, et je pense qu'ils seront nombreux le 12 octobre 2025 pour vous fêter. On va en parler dans quelques instants.
1: Je l'espère.
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0: 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Mon invité, Claude Lemel. On a évoqué votre parcours riche en chansons. Et puis donc, ce 12 octobre, vous fêtez vos 80 printemps, plutôt 20 ans, 4 fois plus aucune. Et pour ça, il y a une journée spéciale au Café de la Danse où vous allez donner deux concerts dans la journée. C'est assez particulier.
1: Voilà, on va commencer à 14h30. De 14h30 à 16h, je chanterai seul avec mon guitariste Philippe Herouet, qui est un guitariste magnifique. Ensuite, on va faire un long break, que les gens ont le temps de se reposer un petit peu, de boire un coup, etc. Il y aura des projections, d'ailleurs. On verra la séquence avec Mireille au Petit Conservatoire, entre autres. Et puis à 17h30, il y aura le deuxième tour de chant, où là je ne serai pas seul, je chanterai bien sûr quelques chansons, mais il y aura aussi des amis invités comme Michel Fugain, Gilbert Montagnier, Anne Silla, Rose et quelques autres.
0: Voilà. Oui, toutes les générations.
1: Toutes les générations, oui, absolument.
0: Est-ce que vous pensiez, quand vous avez écrit vos premières chansons pour Joe Dassin, que vous seriez encore là aujourd'hui, après 60 ans de carrière ?
1: Ah bah sûrement pas, non. Ah non, non. J'ai des défauts comme tout le monde, mais je crois que j'ai jamais été présomptueux. Non, c'était un rêve impossible. Moi déjà, je me disais que si ça durait jusqu'à 40 ans, ça serait formidable. Après, je me suis dit, si ça dure jusqu'à 50 ans, ça sera extraordinaire. Et puis voilà, aujourd'hui, je suis bien obligé de constater que ça a duré jusqu'à 80. Alors, comme disait la maman de Napoléon, qui est morte à plus de 80 ans, pour vous que ça dure.
0: Oui.
1: Mais en tout cas, ça fait quand même 60 ans de chansons, ce qui n'est pas si mal. Et il y a beaucoup d'amis qui vont être là, des amis vraiment dans tous les domaines. Et je suis très très heureux de savoir que je vais être aussi bien entouré. Et bien sûr, le public est invité aussi, s'il le souhaite, et s'il reste de la place, parce que j'ai l'impression que ça commence à réserver quand même assez fort. Voilà.
0: Il se trouve, il y a en fait, bien sûr, l'auteur, mais aussi celui qui s'est dévoué pour les autres. Parce que vous avez présidé la SACEM, ce qui est un gros travail, et vous avez monté, voici plusieurs décennies, un atelier pour justement transmettre votre savoir et pour donner des conseils aux jeunes. Et ça, c'est important pour vous.
1: Je pense que c'est essentiel, oui. À partir du moment où on a la chance de vivre d'un métier aussi improbable que le mien, parce qu'il y avait quand même une chance sur 100 ou sur 1000 que j'arrive à vivre de ma plume, j'ai eu cette chance-là. Je dois rembourser à la vie la chance qu'elle m'a donnée. Donc, je transmets depuis 1988, maintenant, plusieurs générations d'autrices et d'auteurs, et j'essaie de les aider à progresser, chacun bien sûr dans son style, avec sa personnalité. Là, ce soir, j'y serai encore à 20h.
0: Ça veut dire leur faire faire des textes, les corriger ?
1: Non, je corrige jamais. Non, non, non. J'essaie de mettre le doigt sur ce qui ne va pas.
0: Oui.
1: Mais c'est à eux de faire les corrections. C'est pas à moi. Oui, je me permets de les orienter, de leur donner quelques conseils, bon, de leur parler, par exemple, ce qui est extrêmement important. On parlait des mélodies tout à l'heure, bah, du mariage entre les mots et la musique. Il faut que ce mariage soit un mariage heureux, il faut que ce mariage soit un mariage agréable à la fois à l'oreille, mais aussi au cœur. Et lorsque ça n'est pas le cas, bah, je me permets de les reprendre et de leur demander de changer pour que les choses soient plus harmonieuses.
0: Et ça les aide beaucoup, parce que beaucoup de jeunes sont sortis de vos ateliers, Claude
1: Lemaitre. En tout cas, ils sont contents. Et je pense qu'à l'extérieur aussi, oui, ça leur fait beaucoup de bien. Là, j'ai terminé avant-hier un premier stage, dans un grand, grand enthousiasme, je dois dire. Et puis, le deuxième commence ce soir. Voilà.
0: Alors, il se trouve qu'il y a aussi vos chansons. Bon, il y en a eu plusieurs milliers écrites. Et d'après les comptes qu'on m'a transmis, il y en a 1537 qui sont enregistrées à ce jour.
1: C'est ça.
0: D'accord. Le compte a été fait par la SACEM, je suppose.
1: Non, non, par moi.
0: Directement.
1: Non, non, par moi. Depuis mes débuts, depuis la première chanson sortie, j'ai un petit carnet où je note toutes les chansons qui sortent. Alors, il y en a beaucoup qu'on écrit et qui ne voient jamais le jour. Hein. J'ai dû en écrire à peu près 4000. Mais non, non, je suis un garçon consciencieux. Et chaque fois qu'une nouvelle chanson sort, interprétée par une telle ou par un tel, je note l'interprète et le titre de la chanson. Non, non, c'est moi qui tiens tout ça à jour.
0: Et il y a des chansons qui sont devenues des classiques pour plusieurs générations que les enfants d'aujourd'hui chantent encore, comme celle-ci.

0: un classique. La formule est rentrée même dans le langage courant.
1: Ouais, ouais, l'équipe s'en sert beaucoup. D'ailleurs, j'ai remarqué ça. Ouais. Il y a deux ou trois ans, ou deux ans seulement. Griezmann avait marqué un but en équipe de France, ouais. Ça avait titré Big Grisou. Bon.
0: Voilà. Voilà. Ça, c'est né aussi comme ça, par hasard, cette chanson.
1: Non, c'est pas par hasard. C'est Jacques Play, qui était le directeur artistique de Joe Dassin et de Carlos, qui voulait remplacer la danse du ballet. Ouais. La danse du tapis, pardon, oui. La danse du tapis. Il y avait la danse du tapis, bon, où les gens s'invitaient les uns les autres, comme ça. Ils trouvaient que c'était un peu vieux, un peu démodé. Donc, ils voulaient trouver une idée pour inciter les gens à danser d'une façon très, très festive. Alors là, ça se faisait à travers les baisers qu'on pouvait se faire. D'ailleurs, à la fin, il y a une espèce de délire où on embrasse son partenaire un peu partout. C'était assez amusant à faire, mais très difficile. Très difficile. J'ai une interview là dans un film que Serge Corbet avait consacré. Maxime Le Forestier dit que pour moi, ça a été beaucoup plus difficile d'écrire Big Bisou qu'une chanson pour Reggiani, ce qui est la vérité.
0: Et bien, Reggiani, justement, vous avez écrit entre autres Le Barbier de Belleville.
2: Venez

0: C'est aussi une rencontre pour vous, Serge Reggiani, Claude Lemel.
1: Alors, c'est une rencontre d'autant plus extraordinaire que mes parents, le jour où ils se sont connus, le 18 janvier 1943, bon, ils se sont rencontrés ce jour-là, ils sont allés au théâtre le soir voir un jeune homme qui s'appelait Serge Reggiani, et qui avait 20 ans.
0: Et ensuite, il a commencé à chanter, je crois, Barbara a beaucoup insisté pour qu'elle...
1: Beaucoup plus tard.
0: Oui, beaucoup plus tard. En 65, en fait, elle veut faire Bobino, elle accepte que Reggiani soit là, à condition qu'il prenne des cours de chant, et elle le met carrément chez son professeur.
1: Oui, c'est ça. Et lui, alors, il était assez réticent, parce qu'il n'aimait pas tous ces trucs-là, Serge. Bon, Serge, il était quand même assez orgueilleux, hein, bon. Et donc, un homme de son âge, avec la carrière de comédien qu'il avait faite, reprendre des cours, bon, ça l'emmerdait. Mais enfin, il l'a fait parce qu'il était, il était intelligent. Et effectivement, bon, c'est, mais celui qui lui a mis le pied à l'étrier pour la chanson, c'est Jacques Canetti.
0: Exactement. Et vous, vous êtes arrivé dans l'histoire?
1: Je suis arrivé en 70. Parce que sa femme, Annie Noël, avait un petit cabaret qui s'appelait le Café Théâtre des Deux Ponts dans l'île Saint-Louis. Tout de suite, il m'a demandé des chansons parce qu'il a aimé, entre autres, La Demoiselle de Déshonneur. Mais j'étais tétanisé, j'ai mis 3 ans à lui écrire quelque chose parce que je n'osais pas, il m'intimidait trop.
0: En même temps, c'était un acteur donc capable d'interpréter encore mieux une chanson.
1: Ah mais oui, bien sûr, c'était formidable d'écrire pour lui. D'ailleurs, tous les jeunes auteurs de Paris voulaient écrire pour Reggiani à cette époque-là. Bon, il était vraiment le chanteur à texte de l'époque. J'aime pas l'expression, mais enfin bon, employons-la par commodité. Mais pendant 3 ans, malgré ses demandes, j'ai pas pu écrire pour lui. Voilà, mais. Et puis un jour, j'ai osé.
0: Et puis un autre chanteur aussi que l'on dit pas facile, vous avez beaucoup écrit

0: qu'elle s'était donnée.
1: Une fille aux yeux clairs, Michel Sardou. Là aussi, Michel Sardou, c'est aussi quelqu'un de très particulier parce qu'il sait écrire des chansons.
2: Il sait écrire. Alors, je ne sais pas pourquoi tous les gens disent qu'il est difficile, parce que moi, j'ai toujours eu très bon rapport avec lui.
3: C'est la légende.
2: Un garçon charmant, vraiment, avec qui j'ai eu beaucoup de plaisir à travailler. Ça s'est toujours très, très, très, très bien passé, dans une belle harmonie amicale. Bon, j'ai travaillé aussi sur son dernier album. Je suis allé le voir chez lui avec des départs de texte. Je lui ai dit, écoute, bon... Et juste fait un couplet, un refrain pour qu'on écrive la suite tous les deux. Non, non, il m'a dit non, non, je te laisse faire, fais ce que tu as envie de faire. Bah, vraiment, bon, c'est assez curieux cette réputation. Il est comme tout le monde, il peut avoir des moments où il est bougon, etc. Mais enfin, moi, j'ai toujours eu affaire à un type vraiment charmant, gentil, très amical. Moi, je me souviens d'un soir où j'étais arrivé dans une discothèque, j'étais pas bien du tout, pas bien du tout. Et j'avais pas mangé de la journée. Il a demandé à ce qu'on m'apporte des pâtes, alors que la boîte où j'étais ne faisait pas du tout de repas, etc. Il a insisté pour que je mange d'une façon très, vraiment très amicale et très soucieuse de l'autre. Donc, moi, personnellement, j'ai pas dû connaître le même Sardou. Alors, j'ai peut-être eu affaire à un clone, mais je ne crois pas.
1: Je ne crois pas non plus.
2: C'était bien lui.
1: C'est une légende. Et puis, ben, dans votre vie, il y a des miracles, et celui-ci en est un.
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1: Alors, Sud Radio, c'est la radio du rugby. Je crois que tout ça est né justement au moment de la Coupe du Monde. Dans les yeux des milliers, c'est une vieille chanson de Dassin.
2: C'est 78.
1: Oui.
2: Ouais. L'album s'appelle Les femmes de ma vie. Et alors, en réalité, c'est pas né dans le rugby, c'est né dans le basket. C'est des bandas dans le sud-ouest. Il y a pas mal d'équipes de basket dans le sud-ouest aussi, dont Pau Orthez, etc. Et pendant que les joueurs s'échauffaient, les bandas ont commencé à jouer pam, pam, pam, pam, pam. Très vite, le rugby s'en est emparé. Bon, après la Coupe du Monde, après les Jeux Olympiques. Et maintenant, ça a déteint sur beaucoup, beaucoup, beaucoup d'autres domaines que le domaine sportif. Il y a énormément de fêtes qui se terminent par cette chanson. Il y a dans certaines braderies du Nord, c'est repris aussi. Moi, quelqu'un m'a envoyé un truc qui se passait à Armentières. Bon, Armentières, c'est pas dans le sud-ouest, me semble-t'il. Bon, etc.,
1: comment ça s'explique,
2: etc. Je ne sais pas, c'est absolument inexplicable. Il y a aussi Collectif Métissé qui l'a enregistré, qui a fait numéro 1 en discothèque avec la chanson. C'est pas explicable. Ça, c'est que, comme vous le dites, c'est un miracle, oui, c'est les miracles de la chanson. Moi, je suis très heureux de ça parce que aider les gens à vivre à travers des chansons qu'on a écrites, c'est vraiment quelque chose qui me tient à cœur. Alors évidemment, beaucoup de journalistes m'ont demandé qui est Émilie. Oui. Bah, elle est sortie totalement de notre imagination, à Pierre Delanoë et à moi. Bon, elle n'a jamais existé, elle n'a jamais existé. Je crois que on voulait qu'il y ait une histoire d'amour qui se passe au Québec, pour ce disque Les femmes de ma vie, et que sur cette musique-là, le mot Émilie sonnait bien, c'est tout.
1: C'est tout, c'est parti comme ça.
2: C'est tout.
1: Alors ça, c'est le passé, le présent, c'est cet anniversaire, mais l'avenir, c'est continuer parce que vous travaillez déjà sur deux comédies musicales, de nouvelles chansons. Vous n'allez pas vous arrêter comme ça, bêtement, à 4 fois 20 ans.
2: Bah, je m'arrêterai quand les gens ne voudront plus de moi.
1: Ouais.
2: Voilà, tout simplement. C'est pas moi qui donnerai le coup de sifflet final.
1: Mais vous avez toujours l'œil ouvert sur l'avenir, Claude Lemel.
2: Mais il le faut, bon, il n'y a que ça d'intéressant. Bon, la nostalgie, le passé, oui, de temps en temps, c'est agréable, il y a un petit pincement au cœur en se souvenant des choses et si possible des belles choses. Le passé, bah, ça, bon, je viens d'en parler. Le présent, bah, il est tellement fugitif, hein. La seule chose intéressante, vraiment, c'est l'avenir et surtout de préparer l'avenir. C'est-à-dire que moi, je pense pas tellement à moi. Quand je pense à l'avenir, je pense aux jeunes, à les préparer. Je pense à ma famille aussi. Hein, à ma fille Mélanie qui est à Berlin, à mon fils qui est ici à Paris avec son épouse et ma petite fille qui a eu 9 mois avant-hier. Il y a que ça qui m'intéresse. Qu'est-ce que c'est que la vie? Bon, la vie c'est ce qui bouge, donc ce qui bouge c'est l'avenir, c'est pas le présent ni le passé.
1: Eh bien, ne changez rien, Claude Lemel. Et au nom des auditrices et auditeurs de Sud Radio, je vous souhaite avec quelques jours d'avance un bon anniversaire. et on se retrouvera pour vos prochains projets dans les clés d'une vie très vite.
2: Ah, oh, merci beaucoup, cher Jacques. Et bon, vive le gâteau d'anniversaire et à bas le gâtisme.
1: Exactement. Excellent. Les clés d'une vie, c'est terminé. Bon, aujourd'hui, on se retrouve bientôt. Restez fidèles à l'écoute de Sud Radio.
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2: Bonsoir à tous. La situation s'améliore en forêt de Fontainebleau. Le dispositif global commence à être allégé, annonce le commandant des pompiers de Seine-et-Marne. Demain, les effectifs au sol vont passer à environ 500 soldats du feu. Les pompiers libérés seront redéployés dans le sud de la France où le risque d'incendie est particulièrement élevé. Tous les massifs forestiers du Var seront à nouveau fermés demain. Le risque d'incendie est aggravé par les fortes chaleurs et la sécheresse. 7 départements sont maintenus en vigilance orange canicule demain. L'Hérault, le Gard, les Bouches-du-Rhône, le Var, les Alpes-Maritimes, la Haute-Corse et la Corse du Sud. Le Pentagone annonce que 2 militaires américains ont été tués au combat en Jordanie alors qu'ils repoussaient des attaques de missiles balistiques iraniens et de drones. Un autre militaire est porté disparu. Le guide suprême iranien menace d'infliger aux États-Unis des leçons inoubliables, je cite, après les violations répétées du protocole d'accord signé entre les deux pays. En Russie, le bilan s'alourdit. L'attaque de drones ukrainiennes contre 2 centres logistiques a fait au moins 8 morts. Dans la région de Moscou, l'incendie d'un dépôt de pétrole a entraîné l'évacuation d'une maternité. Le Conseil de Paris vote le doublement de la taxe sur les logements vacants. La mesure entrera en vigueur l'an prochain pour désengorger le marché locatif. 9% des logements parisiens sont vacants, selon la mairie, qui espère en récupérer 20 000 grâce au doublement de cette taxe. Allez le foot, clap de fin pour Didier Deschamps à la tête de l'équipe de France de football. Le sélectionneur mène son dernier match à la tête des Bleus ce soir à partir de 23h contre l'Angleterre. Petite finale de la Coupe du Monde, les Bleus vont tenter de décrocher la 3e place. Et puis Tadej Pogacar s'adjuge la 14e étape du Tour de France. Le maillot jaune remporte dans les Vosges sa 4e étape depuis le départ de la Grande Boucle. Del Toro termine 2e et gros coup pour le Français Paul Sexas qui finit 3e. Il grimpe ainsi à la 4e place au classement général et s'empare du maillot blanc de meilleur jeune. Très bonne soirée à tous.
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3: Et merci d'avoir choisi Sud Radio pour passer ce moment avec nous. Vous le savez, installé sur la terrasse du Théâtre des Vents jusqu'au 25 juillet, 1800 spectacles, 1200 levées de rideaux. Et en fait, ensemble, les 60 ans du Festival OFF d'Avignon. Et aujourd'hui, on fête surtout la défaite de l'équipe de France. Voilà, ça c'est dit. Des invités de marque aujourd'hui pour nous parler de leur spectacle. Pascal Légitimus, qui n'est pas là, qui va arriver d'ici quelques minutes, c'est promis. Et Gilles Verviche, qui est là. Et c'est tant mieux. Bonjour Gilles, comment bonjour. Ça va?
4: Ça va bien.
3: Ça va très très bien.
4: Très bien.
3: Vous êtes bien installé?
4: Voilà, on est bien. Il fait pas trop chaud aujourd'hui.
3: Ouais. Et ma Beaujean aussi, qui va venir nous rejoindre dans quelques instants et qui est au Chêne Noir. Et puis le monsieur de la maison qui connaît parfaitement cette antenne de Sud Radio, Yvan Cuchous.
5: C'est ça, bravo Christophe. Bonjour tout le
3: Comment
5: monde.
3: Comment ça va Yvan?
5: Très très bien. Ouais. Bah, très heureux d'être ici à la maison, en famille quoi.
3: Ouais, cette émission que tu animes une fois par semaine sur l'antenne de Sud Radio.
5: Qui s'appelle Loft Musique.
3: Et qui continue à la rentrée.
5: Ouais, les dimanches absolument. Pour, voilà, pour recevoir comme à la maison justement, c'est l'idée du Loft, des artistes qui chantent, qui font des performances en direct, puis qui parlent de leur actualité quoi.
3: Ouais, et cette année pour le festival, tu es là pour 3 exceptionnels.
5: Ouais, on fait 3 exceptionnels sur le spectacle Une Voix Six Cordes, donc de Claude Anougaro avec un immense guitariste qui s'appelle Louis Vinsberg.

0: Jazz applaudit.
1: Merci. Yvan, c'est un duo avec
2: Thomas Dutronc.
1: Thomas Dutronc, ouais. Vous êtes rencontrés comment?
2: Thomas, on se connaît depuis pas mal de temps, par Sud Radio, les premières émissions, et puis après on a fait plein de choses ensemble. La première émission de télé que j'ai faite sur Charles Trenet, c'était avec lui, qui était là aussi avec Zaz et lui. Puis c'est quelqu'un que j'aime beaucoup, on est très copains, et voilà, et puis autour de lui aussi, ça, c'est son guitariste Jérôme Chosy, le Corse. Enfin, il y a une famille autour de Thomas Dutronc et une compatibilité comme ça musicale entre nous et surtout amicale.
1: Et Nougaro, pourquoi mettre à l'honneur Nougaro?
2: Parce que je l'ai rencontré et que c'est lui qui a changé ma vie, ma trajectoire. J'étais prof de physique à Toulouse et j'ai rencontré.
0: Rien à voir.
1: On va en parler dans quelques instants.
2: Ah, il y a d'autres profs. Tout, hein. Ah, bah super.
0: Bonsoir. Ah, bah voilà, on ah, peut applaudir.
3: Ouais.
0: Notre ami Pascal Légitimus avec une valise, un sac à dos, une casquette, des lunettes
2: de bleu vêtu.
4: Des bronzés en tout cas.
0: Hein? T'es bronzé.
5: J'ai pas de marque de slip.
0: Pascal, enfin,
5: contrairement à vous. Bonjour messieurs.
2: Bonjour Pascal, tu peux boire
0: un petit peu d'eau.
2: Oui, j'ai rencontré Nougaro en 96 et ça a bousculé ma trajectoire. J'étais prof donc. Et le fait de le rencontrer m'a mis le pied à l'étrier, m'a donné envie d'arrêter mon métier et puis de faire que de la musique. Puis j'ai travaillé avec lui, je fais pas mal de choses. Et cet hommage, c'est une façon de lui rendre tout ce qu'il m'a apporté en fait 20 ans après, avec un guitariste voilà, qui a aussi joué avec lui et qui est un guitariste extraordinaire qui s'appelle Louis Vinsberg.
0: Yvan, professeur de physique.
2: Ancien. Hein.
0: Oui,
2: ancien.
0: Oui, mais tu l'étais quand même.
2: Ouais, je l'ai été. Oui.
0: On ne dirait pas son petit.
2: Ah non, papier. Non, j'ai été, j'avais un CAPES de physique, une maîtrise. Ah non, très sérieux. Très sérieux. Est-ce que ça passionne Pascal en plus, la physique? Non, mais en vrai, la métaphysique aussi.
0: Ouais. Pascal Légitimus, notre invité, pour nous parler avec Gilles Verviche. Bonjour Gilles.
6: Bonjour.
0: Nouvelle fois,
6: oui.
0: Professeur.
6: Professeur de philosophie, voilà.
2: Non,
6: et toujours.
2: Il y a un lien hein, entre les deux.
6: Ah oui, si
2: la limite de la physique, c'est le début de la philo.
6: Oui, je pense que l'un mène à l'autre. C'est-à-dire les grands physiciens, eux aussi, se sont posés des questions métaphysiques. Enfin, on pourrait faire un cours, mais on va pas.
0: Absolument. Non, on va éviter de faire un.
5: Excusez-moi, il y a trop d'intello sur cette table. J'allais boire un verre, moi.
0: Et Pascal, non, je te rassure, je suis avec toi. Donc,
5: Non, quand je t'écoute, t'as l'air intelligent quand même. Quand je t'écoute.
0: Oui, ça arrive de temps en temps. Pas souvent, mais ça arrive de temps en temps. Gilles, oui. Professeur, et qu'est-ce qui vous passe dans la tête pour finir sur scène et mise en scène par notre ami?
6: Eh bien, d'abord, parce que je me suis rendu compte que je faisais un peu d'humour pendant mes cours de philo, ce qui permettait de mieux passer ça avec les élèves. Et puis, ce qui m'est passé par la tête aussi, c'est Pascal Légitimus qui avait lu un de mes premiers livres, en fait. Il l'avait acheté un peu par hasard dans sa librairie du coin. Et j'ai eu la chance qu'il m'envoie un jour un message pour me dire que ma manière d'écrire lui plaisait assez et qu'il pensait à un spectacle. Et c'est lui qui m'a encouragé à monter sur scène. Et donc c'est chose faite désormais.
0: Oui, premier Avignon.
6: C'est mon deuxième Avignon.
0: Deuxième voilà. Avignon.
6: Et effectivement, le deuxième se passe encore mieux que le premier. Ça n'avait pas trop mal marché pour le premier. Et puis là, je vois que ça sert de revenir encore.
0: Qu'est-ce qui vous plaît particulièrement dans cette ville, ce festival qui fête en plus ses 60 ans, comme je le disais tout à l'heure?
6: Alors, ce qui me plaît, déjà, c'est que, en tout cas, en tant qu'auteur, comédien, on apprend très vite. Voilà, on apprend très vite, on est obligé de s'améliorer très vite. Quand vous jouez tous les jours, sans arrêt, vous êtes obligé de modifier un peu votre spectacle. C'est une formation accélérée de l'acteur, hein, en tout cas pour moi, et donc je suis très content.
0: Un stand-up finalement, conférence,
6: voilà,
0: que
6: ça.
0: J'ai vu il y a quelques jours. C'est vrai que c'est interactif. Parler de philo sur scène, ça peut effrayer certaines personnes, mais moi ce que je conseille à nos auditeurs, c'est vraiment de franchir la porte de ce théâtre, parce que c'est hyper accessible. Pour un mec comme moi, qui
6: oui,
0: n'a absolument rien en philo, c'est... Non mais c'est
6: le but, parce en fait, il y a une sorte de ligne de crête, en fait, entre quand on dit stand-up philo, alors déjà je me rends compte quand je tracte, comme tous les artistes ici, que quand on dit stand-up philo, ça attire quand même, parce qu'il y a une petite originalité. Et après, c'est la ligne entre l'humour et la philo. Quelle est la dose de chacun dans le spectacle? Il faut que chacun y retrouve un peu ce qu'il était venu chercher. Et c'est un peu toute la difficulté de l'écriture.
0: Le spectacle s'appelle « Êtes-vous sûr d'avoir raison ?» Pascal, à un moment donné, toi qui fais tellement de choses, comédien, metteur en scène, écrivain, enfin des films... Enfin,
2: être humain avant tout.
0: Être humain avant tout, on se connaît très bien. Ouais. Qu'est-ce qui fait qu'à un moment donné, tu te dis « Tiens, je vais travailler avec un prof de philo ?»
5: Comme il vous l'a dit, j'ai lu trois de ses bouquins. Le premier m'avait bien inspiré parce que à l'époque, je commençais à créer mon deuxième spectacle. Je me dis, tiens, ce gars-là, il a une plume, et je vais aller le voir s'il peut éventuellement m'écrire un sketch ou me donner des idées. Et je suis parti là-dessus. Ouais. Et puis au fur et à mesure, donc je l'invitais à déjeuner. Ouais. Et puis on a fait connaissance. Et puis après, je me suis dit, ce gars-là, il a quand même quelque chose. Et puis, il y a un petit ego positif. Et quand il m'a
0: confié.
6: Je pense que tous ceux qui montent sur scène ont un petit ego. Hein,
5: Bien sûr, c'est
2: non,
5: pas.
2: Pourquoi tu dis ça?
6: Ça me paraît difficile.
5: C'est pas forcément l'envie d'être dans la lumière, mais c'est surtout l'envie de faire rire les autres.
0: Ouais.
5: Et quand il m'a confirmé qu'il faisait rire ses élèves, j'ai dit voilà, déjà le gars, il a une scène particulière. Ouais. Ouais. Maintenant, il faut transformer les scènes. Donc, il va rentrer dans un univers qui est professionnel. Et c'est là où j'interviens, c'est de lui expliquer y a une manière d'être, il y a des sentiments à jouer, il y a des comportements, il y a un public, il y a une technique. Donc tout ça, c'est un travail de longue haleine qu'il a appris progressivement, et puis il a goûté au truc, puis maintenant ça y est, il est content.
0: Ah, il n'a pas envie de partir de scène.
6: C'est vrai, quand vous êtes c'est assez étrange, enfin tous ceux qui ont fait de la scène le savent, mais quand on est face à un public qu'on l'a un peu en main, qui rit à ce que vous dites, c'est des émotions qui sont difficilement reproductibles ailleurs.
2: C'est marrant ce que tu dis, parce que je rebondis sur ce que disait Pascal. Moi, quand j'ai dit à Nougaro, quand j'ai rencontré, j'étais prof de physique, il me dit « Et pourquoi t'écris pas les leçons en alexandrin ?»
6: Non mais voilà.
2: Et dans le spectacle, je le dis, je me rappelle, je l'avais fait pour le surprendre, j'avais écrit toute une leçon de physique avec une réalité scientifique, tout en alexandrin. Il est allé se régaler de le mouvement de poing et de repère.
0: Gilles, vous continuez à corriger des copies.
6: Oui.
0: Vous avez 2-3 perles comme
6: oui,
0: ça.
6: Oui, alors je commence. Si, oui, je commence le spectacle un peu là-dessus. D'ailleurs, ça permet de briser la glace. Alors, comme vous,
5: c'est une mise en bouche.
0: C'est une belle mise en bouche. Parce que...
6: Alors, comme vous le savez, comme je le dis au début, un fameux sujet est tombé cette année. Peut-on être heureux quand les autres ne le sont pas? Voilà,
0: alors,
6: comme je le dis, bien sûr, ça arrive à tout le monde. Il suffit pas d'être heureux, encore faut-il que les autres soient malheureux.
2: Ça me rappelle un truc,
6: Et on a quelques perles du bac, alors mais c'est des vrais de cette année. J'en ai une notamment, c'est un roman qui pourra servir à notre argument est le roman 1884, dont je ne me souviens malheureusement plus de l'auteur. Donc il écrit ça, le gars. Alors, déjà, et comme j'ai dit au public, ce qu'il ne sait pas, c'est qu'il ne se souvient plus du titre non plus, en fait. Voilà. Et alors, il y en a un, quand on est à un enterrement, par exemple, mais de quelqu'un qu'on ne connaît pas, et qu'on vient de voir la vidéo la plus drôle de notre vie, on est d'humeur joyeuse. Et là, je dis... Qu'est-ce que tu fous à l'enterrement de quelqu'un que tu connais pas? Enfin, manifestement, il y a des choses. Ouais, puis après, ils inventent des termes aussi. Quand on est heureux, ça s'appelle l'heureusité, la cruelité.
2: C'est joli, l'heureusité.
6: Voilà, l'heureusité.
2: C'est beau. Ouais.
6: La sérénitude aussi, ce qui rappelle certaines candidates à l'élection présidentielle. Voilà, donc on lit des choses comme ça. J'en avais publié sur les réseaux sociaux.
2: Moi, je cite aussi, par rapport à tout ça, ces anecdotes. La première lettre que je reçois de Nougaro dans le spectacle, ça me fait penser à ce que tu dis. Il se barre, tu sais, en Bretagne pour se reposer une cure au vert pendant une semaine, et je venais de le rencontrer. Il apprend que je suis prof de physique. Il m'envoie la première carte, première de sa main. Cher Yvan, professeur de physique, retour à l'œuvre Pi, et moi à mon physique, thalassothérapie.
6: Oh là là là là.
2: C'est beau.
0: Et ça sera encore plus beau dans quelques instants, puisque c'est le moment de la pause fraîcheur. Pascal Légitimus et Gilles Verviche, tant êtes-vous sûr d'avoir raison? Midi à la Marelle des Teinturiers. Emma Beaujean arrive dans quelques instants. Et puis notre Yvan, celui que vous connaissez, que vous suivez sur l'antenne de Sud Radio, pour 3 concerts exceptionnels.
2: Avignon.
0: A tout de suite, les amis.
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0: Et merci d'avoir choisi Sud Radio. Jusqu'au 25 juillet, on vous fait vivre les coulisses de ce merveilleux festival. Depuis 2-3 jours, là, les gens arrivent par milliers, voire par millions. Non mais c'est difficile de se déplacer dans les rues là.
6: Oui, il y avait du monde tout le week-end du 14
0: juillet. Tout le week-end, ouais, c'était formidable.
6: Aujourd'hui peut-être un peu.
0: Je vais saluer chaleureusement nos invités aujourd'hui. Gilles Verviche, bravo. Merci. Ah, c'est Légitimus. Êtes-vous sûr d'avoir raison? Amidi à la marée.
2: Il est là.
0: Yvan Cuche. Dans un spectacle qui nous propose ici exceptionnellement trois représentations sur Nougaro. Mais c'est le moment. C'est le moment de notre petite perle. Et oui, mon Avignon à moi. Avec Jeanne et Lima. Bonjour Jeanne, je te sens fatiguée, tu dors mal ?
8: Ah oui Christophe, en effet là je dors vraiment pas bien. Et alors, je sais que vous allez peut-être pas me croire, mais mon logement à Avignon est hanté. Hanté par Colette, c'est le fantôme d'une intermittente des années 60. J'en peux plus, elle répète du Molière toutes les nuits, elle veut encore faire sa promo, elle lâche pas l'affaire. Et du coup je me suis dit que peut-être la seule façon de m'en débarrasser, bah, ce serait de lui faire vivre enfin son moment de gloire à la radio. Alors Christophe, est-ce que tu serais d'accord pour l'interviewer ?
0: Bien sûr, esprit du logement de Jeanne, es-tu là ?
9: Oui, oui bonjour, c'est moi Colette. Oh, je vous entends un peu mal.
0: On est ravis de vous avoir en direct. Colette.
9: Oh, eh bien merci pour l'invocation, le plaisir est pour moi.
0: Colette, vous hantez donc le logement de Jeanne depuis les années 60.
9: Je préfère dire que j'y suis en résidence artistique. D'ailleurs, il reste encore des places pour mon spectacle ce soir.
0: Ah, mais vous jouez toujours.
9: Bien sûr, quand on est une vraie comédienne, la mort c'est un détail, je dirais même une étape. Un artiste, lui, est éternel.
0: Évidemment. Alors, on peut vous retrouver, mais quelle est votre actualité ?
9: Je joue tous les soirs à minuit au Théâtre des Sépultures, près de Clément V et de Jean XXII. Une pièce intitulée « On ne badine pas avec la mort ».
0: Et cette nouvelle édition, 80e, elle se passe comment pour vous ?
9: Eh bien, ma foi, très bien. Je dois dire que, contrairement à vous, je ne souffre pas de la chaleur.
0: Colette, si c'est pas indiscret, qu'est-ce qui vous est tragiquement arrivé l'été 1960 ?
9: Oh, funeste destin que le mien. J'ai oublié de respirer pendant un long monologue. Résultat, paf, je suis sortie de scène.
0: C'est terrible, Colette. Mais qu'est-ce qu'on peut faire aujourd'hui sur Sud Radio pour vous aider ?
9: Mais enfin, Christophe, je suis à deux doigts de faire une immense carrière posthume et là, vous voudriez que je parle... Arrête, enfin, Gérard. Pardon, excusez-moi, c'est mon amoureux, c'est Gérard Philippe. Il vous passe le bonjour d'ailleurs. Vous savez qu'il a une permission spéciale, il descend à Avignon chaque été.
0: Finalement, Colette, vous avez l'air d'un fantôme plutôt heureux.
9: Évidemment, c'est pour ça que je vais rester à Avignon. Après tout, Tristan Bernard ne disait-il pas « La mort, c'est la fin d'un long monologue ». Vous savez, pour oublier la mort, je crois qu'il n'y a rien de mieux que le spectacle vivant.
0: Merci.
2: Joli, bravo.
0: Mon Avignon à moi avec la SACD. Et Jeanne, je vous conseille vivement d'aller découvrir son spectacle. Merci. C'est à 16h40 à la Comédie d'Avignon. C'est sublime.
6: Bon, on va y aller.
0: Elle danse, elle sait tout faire.
2: Moi, je suis fasciné par les horaires. 16h40, 16h40. 12h33, midi 54, 13h72. C'est incroyable.
0: Ouais, mais Pascal, tu continues à voir beaucoup de spectacles quand tu es à Avignon ou voire même
10: alors,
0: quand tu te balades ?
10: Quand j'y suis longtemps, oui. Et là, malheureusement, j'y suis pour 3 jours. Donc, je vais certainement travailler avec mes deux collaborateurs. Donc, il y a Coche, qui est un autre spectacle, et puis Gilles Verviche.
0: Coche, le Belge ?
10: Coche, non, Coche...
0: Qui fait des bruits.
10: Qui fait des bruitages. Il raconte sa vie en beatbox.
0: Ouais.
10: Et surtout, il a un thème, c'est d'où vient le son. Par exemple, quand tu fais l'amour à une femme, si elle ne jouit pas, tu n'entends pas, c'est gênant. Voilà. Donc, c'est de se dire...
0: Si, quand c'est très gênant ce que tu viens de me dire.
10: Tout à fait. Quand un camion recule, tu n'entends pas le bruit, c'est gênant. Donc, le son est très important dans notre vie. Voilà, j'ai pris deux extrêmes.
11: Et c'est la physique en plus, tu vois. Tout revient à la physique en fait.
10: Voilà. Donc, il raconte sa life avec des bruits. Et puis, Gilles Verviche, bah, il... spectacle, on sort plus intelligent.
0: Gilles, oui, quel est merci. Le. Vous aimez plus parler à vos étudiants, ouais, ou aux spectateurs qui payent ?
6: Ah, c'est ce que je commence au spectacle en disant ça. Quand je dis à mes élèves, il y a des gens qui payent pour venir me voir, vous c'est gratuit, en plus 4 heures par semaine, vous pourriez écouter. Alors c'est pas du tout la même chose en fait, effectivement. Quand je monte sur scène, il y a pas mal de gens qui m'ont dit « Ah oui, mais t'as déjà l'habitude d'avoir une classe devant toi, c'est pas du tout pareil. »
11: Ouais, m'a fait des similitudes en même temps quand même. Tiens,
6: forme. Alors, on est en représentation, voilà, mais on sait que les élèves, ils sont là contre leur gré, de toute façon. Ils n'ont pas le droit de sortir. Et ils n'ont pas choisi. Voilà, et les spectateurs, il y a quand même une promesse quand même dans le spectacle. À l'école, il n'y a pas de promesse. Hein, si tu viens pas, tu seras puni. Mais et c'est pour ça que j'essaye de leur donner le plaisir. Mais c'est quand même pas la même expérience quand même. Hein, il y a une promesse du spectacle qu'on doit tenir quand même. Hein, ouais.
0: Quelle est la réaction des spectateurs dès qu'ils sortent de la salle ?
6: Eh ben,
0: on a appris des choses, on s'en rend bête.
6: Oui, voilà. Alors,
0: vous êtes drôle.
6: Voilà, bon, il y en a qui s'en vont sans rien dire. Hein. J'imagine que ils ont la politesse de pas me dire je me suis ennuyé pendant une heure. Mais en général, oui, qu'est-ce qu'on dit? On a ri et réfléchi. C'était drôle et intelligent. Bon, je suis en train de m'envoyer des fleurs là, c'est un peu. Voilà, mais effectivement, oui, alors ce que j'entends très souvent, c'est ah, si seulement j'avais eu un prof comme vous. Voilà.
2: Mais hein, non, mais c'est sûr. Voilà, tu as raison.
6: C'est ça, voilà, je dis ça en.
2: Mais pour former, voilà. Pour apprendre, il y a un côté de séduction qui est important, parce que si tu fais chier les élèves et que tu ne les séduis pas, plus compliqué de leur transmettre des trucs.
6: Voilà.
2: S'ils adhèrent à toi,
6: s'ils sentent que ce que tu fais, ça te plaît. Ouais.
2: Bah, bien sûr.
5: On
2: bien
5: a
2: sûr.
5: Tous connu ça, des profs qui ne nous faisaient pas aimer leur matière, notamment en maths. Moi, j'ai eu deux profs de maths moyens qui faisaient plutôt des mouvements de tennis au fond de la classe. Pour toi, ils s'entraînaient. Et du coup, moi, les maths, ça m'a.
2: Et c'est ça, ouais.
5: Mais plus tard, j'ai repris des cours de maths après le bac. Et le mec m'a dit, c'était un prof grec, il m'a dit, vous êtes doué quand même. Je dis, ah bon. Ah ouais, c'est un peu tard. Non, mais continuez pour comprendre un peu comment ça se passe.
2: Ah ouais, c'est
5: voilà.
2: Ça.
5: Donc,
0: Pascal Légitimus, Yvan. Et je vais poser la même question à Gilles. Est-ce que vous aimez jouer?
6: Est-ce que j'aime jouer?
0: Jouer de manière générale. Si je vous propose de jouer, là, de découvrir des
6: jeux. Ah oui, j'adore jouer.
0: Vous adorez jouer.
6: Je joue beaucoup avec mes deux filles, on joue tout le temps. Je suis très joueur.
0: Un petit blind test, les auditeurs adorent ça sur Sud Radio. Il va falloir retrouver des chansons.
2: Oula.
0: Oui.
2: Je suis pas très bon là-dedans.
12: Moi, je devrais être avantageux,
0: Et c'est. On va retrouver des artistes humour musical.
2: Ah.
0: C'est simple. Enfin, c'est simple. Pour nous, c'est simple. Peut-être
6: faut
0: pour vous,
6: c'est ça.
2: Il faut buzzer quelque. Enfin, il y a
0: il faut buzzer. Tiens, je te propose ma main.
2: Stéphanie de Monaco.
0: Stéphanie de Monaco, c'est ça. Les premiers extraits.
13: C'est quand tu viens juste.
2: Ah oui, moi je l'ai.
0: On va écouter un petit peu. On va laisser réfléchir Pascal Légitimus et Gilles Derviche.
2: Et vous
0: aussi chez vous.
2: Souvent dans le love sur Sud Radio.
0: Alors
13: et, ça fait mal. La tristitude.
2: Ah oui, là,
0: c'est
2: oui.
0: Pas vivant.
2: Il s'agit de Hold de la
5: Hold de la
13: Ça fait mal.
2: Tout à fait. C'est un super mec.
5: C'est un copain d'ailleurs. J'ai l'occasion de faire son Olympia, il m'a invité il y a quelques années. Pour faire deux. Voilà, jouer un petit morceau avec lui, c'était très sympathique.
0: Extrême
2: très bon musicien en plus.
13: Je sais pas si j'assume de toucher qu'avec elle.
0: Ah, humour musical.
2: Ouais.
0: T'es sur M6 le matin.
6: Je sens que ça va être catastrophique. Alors,
2: ça ressemble à Fouta Cagoule. C'est ça, c'est les mêmes.
0: Exactement,
2: ou
0: c'est Fatal Bazooka.
5: Fatal Bazooka, ouais. Avec Stéphane Rousseau,
2: ouais,
5: entre autres.
0: Troisième extrait.
13: J'ai passé ces derniers mois sur internet.
0: Ah oui, c'est Max Boublil, ça.
2: Oui, je l'ai aussi. Vous êtes bons, les gars.
0: Bravo.
2: Il a sauvé l'honneur, Pascal.
5: Ouais, moi, je commence
2: à se dire, merde, je vais finir Fanny.
5: Ouais, j'ai besoin du visuel.
0: Allez, quatrième extrait.
13: Les gourmettes, la bite a du tulle. Vas-y, tire mon doigt.
0: Ça, c'est il se dit, mais c'est pas possible.
2: Un imitateur, donc.
13: Santé.
6: C'est très philosophique comme humour. Hein.
0: Il est blond, il est grand, il fait une tournée triomphale. Il était chez nos collègues de France Inter.
2: Ah oui.
0: Oh, tu le connais, Pascal, c'est obligé.
2: Oui, sûrement, mais. Comment il s'appelle,
0: je vois Jérémy.
2: Ah, Jérémy.
0: Jérémy.
2: Crédville.
0: Je savais pas. Bon. Et le dernier, alors, si vous ne trouvez pas.
5: Alors celui-là, je dirais rien.
0: Je suis sûr
13: que. Dès que je me présente, voilà. Je m'appelle Charles.
2: Voilà. Oui, c'est bon.
13: J'habite à Neuilly dans un quartier.
6: Je crois que c'est les inconnus.
2: Mais... il l'a vu venir. Hein.
5: Les inconnus connus.
6: Puis t'avais le choix là, hein, sur humour musical.
2: Tu te rends compte de cette brèche que vous avez ouverte, qui c'est reste fou. Encore actuelle, qui n'est pas démodée, c'est un truc de dingue ça.
5: Je suis désolé.
2: Ne t'excuse pas, mon
6: père. Ça s'appelle.
5: Cette chanson a été écrite, il y avait une raison, c'est que moi j'étais au lycée Claude Bernard, dans le 16e arrondissement, et Didier habitait à Saint-Germain-en-Laye. Donc on avait envie un peu de piquer un peu de cette faune, ce qu'on appelle les MST, les mocassins serre-tête. Ça nous a fait du bien, voilà.
2: C'est tellement actuel encore.
0: Est toujours actuel. Ouais. Toutes les générations la connaissent.
6: Ah oui, ça vieillit pas. C'est ça qui est.
0: Même j'y connais.
2: C'est exceptionnel.
6: Ah, moi, j'ai été biberonné à ça. C'est pour ça quand il m'avait envoyé le message la première fois que j'ai reçu, j'ai dit dis-moi parce que c'est pas vrai. Et donc voilà, c'était une blague. Puis et la première fois que je l'ai eu au téléphone, voilà, tout le monde connaît la voix. Et je me suis dit bah oui, c'est lui en fait. Voilà, et j'étais très évidemment.
2: Ça c'est quand même exceptionnel de voir que ça ne se démode pas. C'est-à-dire tous les sketchs que vous avez fait, que vous avez accumulés et sont encore actuels. Quoi, 20 combien de temps après?
5: Écoute, on a commencé en 87.
2: Ouais. Tu t'en rends compte?
5: Voilà.
6: Non, parce qu'il y a des humours qui passent pas le temps. Hein. Et là,
2: mais oui, mais là, il n'y a pas d'équivalent.
5: Nous, on a plusieurs formes. On a la chanson, on a le cinéma, on a la télévision.
2: Ouais, enfin, mais même les contenus.
0: Alors. Les amis, j'ai mon réalisateur qui est en train de me dire si tu pouvais cesser la belle conversation que vous êtes en train de faire.
6: Ah bon?
0: Ouais, bah, c'est comme ça.
2: Mais il y a un programme.
0: Et puis il y a des pubs.
2: C'est le métier, en fait.
0: Cécile Verbiche dans Êtes-vous sûr d'avoir raison à midi à la Marelle des Teinturiers. Puis Yvan qui vient nous proposer trois exceptionnels de un hommage à Claude.
2: C'est
0: Nigaro.
2: Ça, avec Louis Witzberg, aujourd'hui à 17h à l'Arrache-Cœur et mercredi prochain également.
0: Et ça s'applaudit tout ça. Merci
2: d'être venu. Merci à vous.
0: Merci. Bougez pas, tout de suite.
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1: Et au Festival of d'Avignon, certaines aventures artistiques se vivent à deux. En famille, en couple ou en partenaire de création, ces duos partagent bien plus qu'une scène, une complicité, une confiance et même une vision du spectacle vivant. Aujourd'hui, nous recevons deux tandems, enfin presque, on en parlera dans quelques instants, qui présentent leur création du Festival OFF et qui racontent chacun leur manière, ce que signifie créer ensemble. Hélène Zidi et Lola Zidi, alors...
2: Bonjour.
1: Bonjour Lola, comment ça va?
2: Ça va bien et vous?
1: Bon, Hélène.
2: Hélène n'est pas là aujourd'hui, mais elle est là au festival, elle joue avec moi, oui, bien sûr.
1: Elle souffre du dos, ouais, on peut le dire.
2: Mais c'est juste qu'elle a vraiment besoin de se reposer aujourd'hui.
1: Oui, et puis là,
2: mais elle vous salue, elle vous embrasse.
1: Et on l'embrasse tendrement.
2: voilà.
1: J'en perds mes mots, mais vous êtes donc deux sur scène.
2: Exactement.
1: Pour un spectacle, moi j'ai plein de potes qui sont allés voir le spectacle, qui sont ressorti bouleversé. Pourquoi avoir créé ce spectacle et pourquoi avec votre maman?
2: On a déjà beaucoup travaillé ensemble. On travaille ensemble depuis de nombreuses années, depuis 20 ans. Elle m'avait déjà écrit des rôles, mis en scène, joué, mais on n'avait jamais co-écrit ensemble et co-mise en scène ensemble, plus joué. Et pourquoi on est parti sur ce projet? On avait fait Camille contre Claudel il y a 10 ans, qu'on avait joué pendant 4 ans au Festival d'Avignon, en tournée à Paris et tout ça. Et ça avait, notre duo fonctionnait très bien. En tout cas, apparemment, ça plaît au public. Nous, on prenait aussi beaucoup de plaisir à jouer ensemble toutes les deux. Ça donne beaucoup de sens à notre vie. C'est quand même très fort de... Enfin, on n'a pas tous des parents qui font notre métier.
1: C'est génial de pouvoir s'échanger, ouais. Transmettre. Et c'est un petit peu ça aussi, le fil du spectacle. C'est ouais, dur ça... parce que cette comédienne qui est un peu plus âgée que vous,
2: c'est
1: perd
2: vraiment...
1: la mémoire.
2: Exactement. C'est vraiment un spectacle qui parle d'amour, de transmission, de lien, de mémoire qui glisse et de tout ce qu'on est prêt à faire pour les gens qu'on aime pour qu'ils restent debout un peu plus longtemps. L'écriture, c'est quand même toujours une sacrée aventure d'écrire. Parce que j'ai très envie de regarder Maria aussi, que
1: mais
2: je trouvais éperdument belle.
1: Tu es avec nous, mais on en parle.
2: Je t'écoute. C'est quand même quelque chose d'écrire parce que c'est pas notre histoire.
1: Ouais.
2: C'est quelque chose de fictif qu'on a imaginé. Mais forcément, quand on écrit, je pense qu'on met toujours de nous parce qu'on met. Des bouts des gens qu'on a rencontrés dans nos vies, on met des bouts des histoires qu'on a entendues, on met notre perception du monde, notre perception de l'amour, de nos liens et tout ça.
1: Et ça se joue au théâtre.
2: Au théâtre du Roi René.
1: Forcément, ouais.
2: Oui. C'est un peu là.
1: C'est mieux quand même d'être à la maison.
2: Oui, de toute façon, Hélène a créé des théâtres pour pouvoir créer, pour pouvoir elle-même faire ses pièces et avoir cette liberté-là. Donc oui, on est au Théâtre du Roi René dans la salle de la Reine à 11h55, comme l'année dernière.
1: Lola, c'est plus simple de jouer avec sa mère ou ça a ses avantages et ses défauts?
2: Moi, je crois que j'ai parfois rencontré des aventures extrêmement simples et c'était pas ma mère. J'ai parfois rencontré des aventures où c'était pas ma mère et c'était pas simple du tout. Ce que je sais, c'est que l'avantage avec ma mère, c'est qu'on s'aime éperdument et même quand c'est pas simple, ça le redevient toujours. Voilà, je pense que c'est ça la différence.
1: Et un autre duo, Maria.
3: Ouais. Bonjour à tous.
1: Bonjour. Comment ça va?
3: Je t'ai écouté, Lola, et je suis complètement. Je cautionne évidemment tout ce que tu dis parce que je ressens tout ce que tu dis. Donc voilà, bon, on va en reparler.
1: Et vous êtes deux justement.
4: Ouais. Eh oui.
1: Avec en face de moi une personne que vous pouvez nous présenter pour
3: Jean
1: les auditeurs de Sud Radio qui nous voient aussi, donc c'est pour ça.
3: De manière professionnelle ou de manière privée?
1: Les deux. Les deux.
3: Parce que c'est les deux à la fois.
1: Oui, ben justement.
3: Alors Jean Petremont, il est directeur de la compagnie Bacchus qu'il a créé il y a plus de 40 ans.
1: Ouais.
3: C'est terrible, hein, 40 ans. Et
2: c'est beau,
3: c'est magnifique. Moi, c'est ce que je dis aux jeunes compagnies. Je vous souhaite vraiment de pouvoir fêter vos 40 ans. On les a fêtés l'an dernier.
2: Ah, c'est beau.
3: 40 ans de Bacchus.
1: C'est quoi le secret
3: de la compagnie Bacchus?
1: Et surtout de la longévité de cette
4: La liberté.
3: La liberté, voilà. Une équipe qui adhère au projet et puis la liberté assez folle que prend Jean, enfin, avec tous les risques et tout. Et on y va, quoi. On prend les risques et on y va.
1: Courbet et Mathilde, les lettres interdites.
4: Ouais.
1: C'est ce que vous nous proposez ici à Avignon.
4: Entre autres,
1: c'est lu.
4: Non.
1: Non.
4: En fait, c'est une histoire et ça rejoint Lola, puisqu'en fait, on a commencé au Roi René.
2: Ouais, c'est fou qu'on se retrouve là. Ouais.
4: En fait, on a commencé en 2012, quelque chose comme ça, avec un spectacle qui s'appelait Proudhon modèle Courbet. Et en fait, là, c'est une histoire assez incroyable, c'est une espèce de boucle, puisque viennent d'être découvertes récemment, c'est une histoire incroyable dans l'histoire de l'art, 120 lettres inédites entre Courbet et Mathilde, qu'interprète Marianne.
3: 116 lettres sulfureuses.
1: Et ça a duré un an,
3: Leur relation.
1: Leur relation,
3: ils se verront jamais, ils ne se rencontreront jamais.
1: Mais je trouve ça.
3: Mais les échanges.
1: Et à la fois complètement dingue en 2026, on écrit pratiquement plus de lettres, ça n'existe plus.
3: Non, on chatte sur le net. Ouais, c'est ce que les jeunes me disent. Ah ben les jeunes me disent, mais c'est incroyable.
2: Ouais, mais c'est il y a deux siècles.
1: Oui, mais on ne peut pas les garder aussi précieusement. Puis une lettre,
3: c'est du papier.
1: Ça se garde, ça se relie.
3: Et heureusement qu'elles n'ont pas été détruites, ces lettres, parce qu'elles auraient pu être brûlées et ne sont pas détruites.
1: Sulfureuse, vous le dites. Donc c'est un spectacle qui est interdit quand même aux moins de 16 ans.
3: Moins de 16 ans, parce qu'il fallait mettre une petite pastille aujourd'hui. Oui. Il faut mettre moins de 16 ans. Mais
5: non, mais finalement, c'est accessible à tout le monde.
4: Non, quand même. C'est quand même très, très chaud. C'est quand même très, très chaud, très réel.
1: C'est la vie, quoi. C'est de la passion.
3: C'est ça.
4: Donc, quand même, on ne pouvait pas laisser des enfants écouter cela, même si, effectivement, chez Courbet, c'est une forme très naturelle de considérer le corps féminin, on le sait, mais quand même. Ils tombent dans le panneau très facilement de cette jeune intrigante qui lui propose et qui rentre dans son jeu de façon totalement débridée.
1: Et vous aussi, il y a cette complicité sur scène qui existe dans la vraie vie. Est-ce que c'est plus simple? Même question que j'ai posée.
3: Alors, pour reprendre Lola, c'est vrai qu'il faut s'aimer très fort.
2: Ouais.
3: C'est mieux. Parce qu'en fait, quand on est sur le plateau, on est la comédienne, donc il est le metteur en scène. Donc, on écoute le metteur en scène. Et oui, parfois quand on rentre à la maison, on peut avoir des échanges, d'autres échanges où on peut parler, voilà, du spectacle, on est d'accord, pas d'accord. Mais oui, alors on gagne, moi je trouve qu'on gagne en complicité, c'est-à-dire que le travail des comédiens quand ils sont en équipe, c'est de trouver en fait une espèce de vitesse de croisière, donc il faut se connaître, etc. Nous, je pense que c'est la même chose pour toi, Lola. On l'a déjà, cette vitesse. Cette complicité,
2: magie,
3: elle existe.
2: T'as une magie, même. Je pense que c'est un truc où on dépasse le stade de la complicité. Ouais. Il y a un truc qui est de l'ordre vraiment de la magie que tu peux difficilement trouver avec quelqu'un avec qui t'as pas cette intimité, ce lien.
3: Tu sens l'autre très rapidement. Tu sais, il est en difficulté.
2: Il te connaît très bien.
3: Il t'impulse une énergie. C'est
2: un côté un peu animal, en fait.
3: Ouais.
1: Et la magie, elle opère tous les jours ici au Festival d'Avignon pour ces deux sublimes spectacles qu'il faut absolument aller découvrir. On va rappeler le spectacle, l'horaire précisément.
3: Alors, ça joue les jours impairs, donc un jour sur
1: Courbet,
3: deux.
1: Les
3: jours impairs, Courbet, Mathilde, les lettres interdites, au Théâtre de la Nouvelle Étincelle à 21h30.
1: Et Lola, avec ta maman.
6: Et nous, c'est Anatomie d'une actrice à 11h55 au Théâtre du Roi René dans la salle de la Reine.
1: C'était court, mais c'était bon et on a envie de venir... absolument venir découvrir ces spectacles. Merci.
6: Merci de nous avoir invités.
1: Sur Sud Radio, je vous applaudis très fort. Vous pouvez vous applaudir. Sud Radio, tout va bien, toujours installé sur la terrasse du Théâtre des Vents avec nos invités multiples aujourd'hui, hein, Pascal Légitimus, mise en scène d'un sublime spectacle, je suis allé voir il y a quelques jours, Gilles Verviche, dans Êtes-vous sûr d'avoir raison, ça se passe à midi à la Marelle des Teinturiers. Yvan, pour un spectacle qui tourne autour de Claude Nougaro, c'est sublime, c'est trois exceptionnels, dont une ce soir, et le 22 juillet, 17h à l'Arrache-Corps, et puis la petite dernière qui devrait arriver d'une minute à l'autre. Où est-elle? Oh, elle est en face de moi, Emma Beaujon.
7: Bonjour.
1: Comment ça va, Emma?
7: Ça va très bien,
1: toujours
7: vous
1: aussi
7: même.
1: Solaire,
7: bon, arrête,
1: toujours
7: arrête,
1: aussi belle.
7: Tu me dragues ou quoi?
1: Non, je te drague pas, donc c'est très bien.
5: Solaire, bah,
7: ouais.
5: Ouais.
7: Non, ça va, je suis très contente d'être ici, trop contente de revenir. Trop contente de revenir à Avignon.
1: Alors toi, cette année,
7: ouais, cette année, je me prends des petites vacances.
1: Petit
7: je fais trois exceptionnels.
1: Trois exceptionnels au Chêne Noir. Tu vas donner un spectacle que tu as créé l'année dernière ici, à Avignon,
7: c'est ça.
1: Que j'avais découvert au Cinévox.
7: Absolument, ouais.
1: Talent de fou.
7: C'est gentil.
1: Mais voilà, tu nous proposes sur scène multiples personnages.
7: Ouais.
1: Et puis, comme je te l'avais dit l'année dernière, mais les personnes qui n'écoutaient peut-être pas l'émission l'année dernière, de temps en temps, voilà, je me projetais, j'avais l'impression de voir le flow d'Orelsan. C'est incroyable, alors que tu fais de l'humour.
7: Ouais.
1: T'as un truc, voilà, ce petit truc en plus.
7: Ouais, c'est gentil, ouais. Bah, j'essaie de faire des blagues et de la poésie et de chanter un petit peu au milieu de tout ça. Enfin, disons que ça ressemble un peu à une espèce de TDAH pas médicamenté, tout ça. Et où je prends toutes les sorties de route et j'essaie d'accepter tout ça. En fait, disons que le chaos de tout ce que je fais me ressemble un petit peu, je crois. Voilà.
1: Bon, enfin, on peut parler, la radio, c'était comment avec Nagui?
7: Ah, bah c'était super. C'était deux années incroyables. Ouais. La dernière en quotidienne, donc c'était intense. C'était beaucoup de travail, faire tous les jours des blagues. Mais. c'était rarement drôle d'ailleurs, mais non, c'était super. Arrêtez. Mais non, franchement, j'ai trop appris et surtout, j'ai appris ce que j'avais envie de faire dans la vie en étant là-bas, en étant tous les jours avec des super artistes qui étaient invités, des réals, des plein de gens extrêmement inspirants ou des fois moins. Et ben, j'ai appris surtout ce que j'avais envie de faire et de pas faire dans la vie, donc c'était vraiment deux super années.
1: Trois exceptionnels, nouvelle mise en scène,
7: ouais, absolument. J'ai un metteur en scène maintenant, ce qui change un petit peu la donne vu que c'est du théâtre.
1: Ce qui me semblait.
7: Ouais, on me dit à l'oreillette que maintenant ça a un sens. Et non, franchement, je suis trop heureuse. Je travaille avec Thibaut Séguin. Et on a une super scéno qui me rend trop heureuse. Ça, j'adore. Franchement, j'aime trop ce que je fais.
1: T'es heureuse.
7: Bah ouais, tout je me bien. Régale. Voilà, je suis là pour le kiff.
1: Tu viens d'arriver un petit peu comme Pascal Legitimus, qui met en scène aussi tellement d'artistes et qui a décidé de mettre en scène. Un professeur de philosophie, Gilles Verviche. Donc, êtes-vous sûr d'avoir raison tous les jours à midi à la Marelle des Teintures? Il faut absolument y aller. C'est étonnant. C'est étonnant parce que je ne savais absolument pas à quoi m'attendre.
8: Juste, je voulais rebondir sur Emma. Emma, quand c'est pas facile d'être drôle, effectivement. C'est les Monty Python qui disaient, si vous saviez comme c'est difficile de trouver l'idée d'un chevalier qui a un poulet dans la main, les gens croient, voilà, et ça demande beaucoup de travail d'être drôle, effectivement. C'est pas comme ça, tac-tac, c'est un vrai boulot, quoi.
1: Est-ce que vous aimez voyager?
7: Oui, je crois.
1: Est-ce que vous aimez le vin?
7: Oui. Pour l'instant, c'est mes deux passions réunies. Hein.
9: Alors, hélas, moi, je ne bois pas d'alcool, mais je goûte les vins, mais je les bois pas, je les crache. Oh, quelle horreur!
1: C'est le moment de retrouver la vallée et on va voyager tout de suite.
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1: Et aujourd'hui, c'est avec Vanessa Martin. Vous pouvez mettre votre casque, n'hésitez pas. De toute façon, c'est du live, c'est une émission en plein air. Il y a des fraises pom-pom-pom-pom, si vous le voulez. Ta-ta-ta-ta. Tu connaissais pas les fraises pom-pom-pom?
7: Non, mais maintenant, oui, c'est vrai, ça fait sens.
1: Vanessa, vous n'êtes pas très loin d'Avignon.
10: Oui, enfin, une heure et demie de route quand même.
1: C'est pas très loin, c'est quoi? C'est
8: une heure et demie.
1: Une heure et demie.
7: Elle vient de le dire, mais...
8: Après, voilà. On comprend ou pas. Hein. Voilà.
1: Ça va, monsieur le professeur.
10: Tout est relatif. Ça commence bien.
8: Allez, c'est moins de deux heures, on va dire, pour changer un peu.
1: Le domaine que vous représentez, vous pouvez nous en parler?
10: Bien sûr.
1: Bah oui, vous êtes là pour ça aussi.
10: Exactement. Alors, je travaille au domaine de la Bouvaude, qui est situé à Roussey-les-Vignes, en Drôme provençale, entre Nyons et Grignan. Et on est sur 17 hectares de vignes en agriculture biologique et on est sur un terroir à 450 mètres d'altitude, donc ça apporte une certaine fraîcheur dans les vins.
1: Vous aimez le cinéma? Vous aimez les bandes annonces? Vous venez de faire un excellent teaser, ouais. Puisque j'ai le réalisateur de cette émission qui me dit: Christophe, c'est le moment de la prose fraîcheur. Donc à tout de suite, on se retrouve derrière.
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1: Merci d'être avec nous, merci d'avoir choisi Sud Radio jusqu'au 25 juillet. On fête ensemble les 60 ans de ce Festival Off d'Avignon. Il y a une queue en face de nous énorme devant le Théâtre des Vents. Oui, Pascal Légitimus, vous pouvez regarder, il y a
2: oui,
1: du monde.
2: Oui, il y a beaucoup de ces trucs pour... Comment s'appellent ces machins?
1: Des ventilateurs.
2: Ouais, c'est ça, beaucoup de ventilateurs.
1: Oui, c'est très bien. Vanessa Martin, oui. Donc toujours à 1h30 d'Avignon.
3: Toujours 1h30.
1: Au domaine de la Beauvaude.
3: Beauvaude.
1: Mmh. Et pouvez-nous parler un petit peu de ce domaine?
3: Ouais. C'est un domaine, donc on 17 hectares de vignes en agriculture biologique, 15 hectares de rouge et 2 de blanc. On a différentes cuvées, ce qui est la plus représentative de notre domaine, c'est sur Côte du Rhône, village Roussey-les-Vignes. C'est une appellation très confidentielle, 20 hectares de production, et nous on est sur 17, donc on est quasiment sur de la confidentialité. On fait une cuvée Éole en blanc, Vionnier, Roussanne, Marsanne, deux cuvées en rouge, la Reine et l'Archipel, avec les cépages typiques de la vallée du Rhône.
1: Et voilà. Toujours à boire avec
3: modération. Tout à fait.
1: Gilles, tu es un amateur de vin?
4: Je suis un amateur de vin, oui, alors ouais. Toujours avec modération, voilà, oui. Effectivement, et j'apprécie particulièrement les Côtes du Rhône.
1: Pascal, toi, tu juste avant de passer à la pause fraîcheur, tu nous disais que tu bois peu, mais tu goûtes.
2: Voilà, c'est que moi, je ne bois pas d'alcool, je ne fume pas. Enfin, il y a plein de choses que je réfute parce que je m'aime, mais qui va le loin ménage sa pirogue. Mais c'est vrai que les vins, je les goûte parce que, comme j'ai des amis, quand j'en ai pas, je les loue. Et c'est vrai qu'à la maison, j'ai une vieille cave de vieux rhum, une cinquantaine de bouteilles, et puis voilà, du blanc, du rouge, voilà.
1: Et Emma, toi qui es beaucoup plus jeune que nous?
5: Moi je les goûte, mais je les crache pas. Moi je déguste, je savoure, je digère, je vais.
1: Ça
5: voilà,
1: m'appelle
5: moi,
1: tellement quelqu'un.
5: Olé, alors. Olé. Voilà, vive l'été, vive le bon vin. Ce serait sûrement mon épitaphe d'ailleurs.
1: Ouais. Et vous avez une façon à vous de transmettre justement, d'aider les personnes qui viendraient pour la première fois découvrir vos caves?
3: Ouais, tout à fait. Bah, j'aime beaucoup entendre les deux discours parce que moi je suis vraiment pour. Il y a des gens qui boivent pas de vin et j'aime beaucoup l'idée de leur faire goûter, de cracher. La dégustation, c'est pas uniquement se bourrer la gueule, hein, pour le dire clairement.
2: S'enivrer.
3: S'enivrer, tout à fait. Donc on peut faire ça, mais on peut aussi déguster autrement et c'est chouette d'accueillir des gens au caveau et puis de leur expliquer que ce qu'on appelle la rétro-olfaction, donc c'est un grand mot, mais pour dire que finalement tous les arômes sont là, même quand on recrache le vin. Donc je trouve que c'est une autre manière de consommer qui est intéressante.
1: Et Yvan, toi qui es avec nous depuis tout à l'heure, tu consommes, tu goûtes, tu aimes?
6: Moi,
1: ou tu n'aimes pas?
6: J'ai été, j'ai la chance d'être ami et d'être proche d'un sommelier qui a été meilleur sommelier du monde, qui s'appelle Philippe Forbrach. Et c'est quelqu'un qui m'a ouvert justement toute cette connaissance, cette curiosité, quoi. Et c'est un monde en fait, on ouvre sur un monde que je ne connaissais pas et que j'adore. Ouais.
1: Est-ce que Claude Nougaro aimait le vin?
6: Alors, je pense que tu as la réponse en me posant la question. Oui, bien sûr, bien sûr. Et puis il aimait ensuite cet état d'être enivré, quoi, tu vois, qui est propice pour la création, pour l'écriture, comme beaucoup d'auteurs, comme beaucoup de poètes, tu vois, cet état un petit peu voilà, émoustillé.
1: Ah, on n'est pas à l'abri du voyage, quoi. Exactement. Et Emma, toi, tu as une discipline sur scène avant le festival, c'est-à-dire que tu te prépares physiquement?
5: Non, j'essaye de rien faire. Enfin, alors, pas dans le sens faire rien, mais j'essaye de ne pas avoir de petits rituels et tout, parce que sinon, je pète un câble. Il y a une période où je me dis, il faut que je boive 5 gorgées d'eau avant de monter sur scène et que je fasse 30 secondes de gainage. C'est absurde. Jamais réussi à tenir les 30 secondes en plus. Donc, j'essaye de. Ouais, je parlais de gainage. Mais non, j'essaye de fuir un peu les petits rituels, sinon, je crois que je deviens une folle dingue.
1: Gilles,
4: tu
1: te prépares comment?
4: Je me prépare, je passe beaucoup de temps aux toilettes. Hein,
1: oui.
4: Voilà, stressé, je suis très traqueux. Ouais.
1: Pascal, tu
2: es sponsorisé par Pampers, c'est ça ton problème. Moi, ce que j'aime, effectivement, ne rien faire, mais en même temps, s'il y a des potes qui viennent et on joue aux cartes et on discute, c'est-à-dire qu'ils m'emmènent ailleurs de la concentration du spectacle, c'est plutôt pas mal. Sinon, on est traqueur parce qu'on a peur de faillir. Mais bon, ça, c'est beaucoup de travail, bien sûr.
1: Yvan?
6: Moi, Pascal le sait, je joue de la trompette et c'est mon instrument maternel qui me régule. C'est-à-dire que si je suis trop speed, je joue à la trompette, un truc qui me rend cool. Et si je trouve cool, je joue un truc qui me rend speed. C'est une régulation trompettistique.
1: Et vous, Vanessa, avant de...
2: Goûter, découvrir.
1: Je vide la cave et après...
3: C'est souvent plus ça. Non, pareil, la respiration, je pense que c'est toujours important avant de parler à des gens, tout ça. Mais je suis pas sûre que le trac passe au fur et à mesure des années. Moi, on m'avait dit qu'en vieillissant, je stresserais moins. Et c'est pour ça que ça fait plaisir de voir des artistes.
2: Mais faut pas qu'il passe. Et c'est important le trac.
1: Est-ce que dans votre domaine, vous organisez des soirées à thème?
3: Oui, tout à fait. Pour la sixième année consécutive, on organise un parcours nocturne de 2 km dans les vignes qui s'appelle Entre Vignes et Lumière. Donc, c'est vraiment un parcours familial. Les gens viennent au domaine, ils prennent un petit verre de bienvenue. Et après, on les équipe d'un audio guide et ils partent dans les vignes pendant 2 km.
7: C'est bientôt là, il y a des places.
3: Tout à fait. Et vous êtes les bienvenus. C'est du 2 juillet au 5 septembre, tous les soirs à la tombée de la nuit. Et c'est vraiment un moment hors du temps qui est assez incroyable. Ouais.
1: Et vous nous rappelez où vous êtes précisément?
3: Oui, à Roussey-les-Vignes, dans la Drôme provençale, entre Nyons et Grignan.
1: À combien de kilomètres?
3: Je ne sais pas, mais à 1h30 de route, Avignon.
1: Moins de 2 heures. Merci Vanessa Martin, merci beaucoup. C'est le moment de se quitter, les amis. Le moment de la Minute Câline. Ah.
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1: Il reste 2 minutes 30, c'est le moment chaleureux, convivial, c'est le moment de partage. Yvan, simplement nous rappeler que tu joues 3 exceptionnels ici à Avignon.
6: Au Théâtre de l'Arrache-Cœur, à 17h.
1: Tu peux nous raconter
6: Andjo. Ouais. C'est une relecture du répertoire de Nougaro avec un immense guitariste qui s'appelle Louis Winsberg, qui a joué avec Nougaro, avec Moran pendant 10 ans, et qui relie avec une influence hispanisante, du jazz hispanisant, et je raconte toutes mes anecdotes avec beaucoup de choses croustillantes, évidemment autour de Nougaro, voilà, pour ce spectacle d'une heure et quart, où il y a vraiment un autre éclairage sur les chansons de Nougaro. Les gens adorent les redécouvrir, les textes sont tellement puissants et tellement quelquefois méconnus par la musique qui est un peu forte et très, très intense, que voilà, c'est un joli spectacle d'humour et surtout d'émotion.
1: Merci d'être passé nous voir, Emma Beaujean.
5: Absolument. Moi, il me reste une seule exceptionnelle là, au Théâtre du Chêne Noir, et venez si vous voulez, je crois qu'il reste des places, donc on va se régaler. Je parle beaucoup de... Alors moi, si je dois hyper rapido, je vais parler de mon spectacle. Je parle de toutes les questions qu'on se pose et qui littéralement nous empêchent d'avancer, surtout quand on est une jeune femme, et qu'en fait, des fois, le plus important, c'est le chemin pour se poser les questions plutôt que les réponses, vraiment.
1: Allez la découvrir sur scène. Moi, j'ai eu la chance de la voir de nombreuses reprises. Elle est formidable, Emma Beaujean, donc ici au Théâtre du Chêne Noir.
5: Absolument.
1: Et pour terminer, le duo, le infernal, Pascal Légitimus et Gilles Verviche. Alors, ils ne sont pas tous les deux sur scène.
2: Alors, Gilles Verviche est sur scène, moi je suis dans la salle, donc demain et après-demain. Voilà. Mais lui, il est jusqu'à la fin du festival.
1: Qu'est-ce qu'on peut te souhaiter pour la suite, Gilles?
4: Eh bien, autant de succès que pour le début, donc c'est tous les jours à midi au Théâtre de la Marelle des Teinturiers. Êtes-vous sûr d'avoir raison? Donc c'est un stand-up philo où on essaye de faire rire et réfléchir. Réfléchir, j'ai mon diplôme de prof. Rire, vous me le direz. Et effectivement, sous la houlette de mon compère Pascal Légitimus, que vous pourrez percevoir dans les gradins les deux prochains jours. Voilà.
1: Hein. Merci mille fois d'être venu. J'ai aimé vos spectacles.
5: C'est gentil,
1: et je suis certain que les auditeurs de Sud Radio viendront découvrir tout ça. Merci à Titouan, merci Mathéo, merci à toute l'équipe à Paris. Je vous donne rendez-vous demain, toujours en direct du Théâtre des Vents ici à Avignon. Je vous embrasse très fort. À demain. Ciao.
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0: Il est 22h.
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0: Bonjour à tous, nous sommes ensemble durant ces deux heures sur Sud Radio. On va parler chansons, parce que les chansons qu'on aime particulièrement sont révélatrices de ce que nous aimons, voire de ce que nous espérons. En tout cas, elle parle de nous et c'est ce que nous raconte Christophe Médici, puisqu'il a fondé la mélothérapie et dans cette pratique et dans le livre qu'il a sorti, il nous raconte en quoi les chansons qu'on aime indiquent nos missions de vie. Et je vous propose aujourd'hui qu'on vous révèle ce que votre couple signifie pour vous. C'est simple, vous avez une chanson qui pour vous est un peu la chanson fétiche de votre histoire d'amour. Eh bien, vous nous appelez pour nous dire quel est le titre de cette chanson et de quel moment de votre histoire elle correspond. Et puis, c'est peut-être une chanson de votre rencontre, hein, parfois. Eh bien, ça révèle, si c'était lors de votre rencontre, ça révèle vos attentes en amour. Et puis, si c'est à un autre moment de votre vie, ben, ce sera certainement également très intéressant de voir ce que ça signifie. Et puis, s'il y a une chanson d'amour, vous savez, il y a la majorité, et Christophe nous le confirmera dans un instant, la majorité des chansons sont des chansons d'amour et souvent de rupture d'ailleurs. S'il y en a une en particulier que vous adorez, que vous êtes actuellement célibataire, bah peut-être que vous pourriez nous appeler, puis on vous dira ce que vous attendez de l'amour et comment vous pouvez le rencontrer. Donc composez vite le 0826 300 300. Christophe Médici, merci d'être avec nous. Bonjour. Mais
3: c'est moi qui vous remercie, Brigitte, de votre invitation.
0: Alors vous êtes psychosociologue, vous avez créé la haute qualité relationnelle, mais comme vous êtes un grand créatif, vous n'arrêtez pas de lancer des choses sur le grill, si je puis dire. Et notamment, vous avez lancé la mélothérapie. Alors, on connaît la thérapie, l'art-thérapie, je veux dire. Mais là, c'est pas la mélothérapie, il faut chanter pour aller mieux. Non, c'est grâce aux chansons qu'on aime, on va pouvoir comprendre qui on est. Hein. C'est ça,
3: c'est ça le projet. C'est un peu ça. Vous savez évidemment, Brigitte, que ce livre est sorti il y a 3 ans, en 2024, chez Lanor, 2 ans et demi. Depuis longtemps, comme beaucoup de Français d'ailleurs, parce que le peuple français est un peuple qui aime la chanson. Depuis longtemps, j'aime les chansons. Elles ont baigné mon enfance, mon adolescence.
0: Vous chantez très bien, d'ailleurs.
3: Elle-même, oh, vous êtes adorable, vous aussi d'ailleurs.
0: Qu'à
3: 10 ans, là, en juillet, vous êtes des colos quand on était gamin, n'est-ce pas? Et on chantait beaucoup en colonie enfant. Et j'ai eu un feedback proustien hier. Je me suis dit que la première fois que je suis monté sur scène, c'était pour une comédie musicale où je chantais une vieille chanson française qui s'appelait Le Galérien. Bon. Et regardez les Français. Tous les jours de la semaine, ils ont un rendez-vous le soir en prime time depuis près de 10 ans avec une émission qui s'appelle N'oubliez pas les paroles, qui fait honneur et à la chanson française, parce que dans N'oubliez pas les paroles, Brigitte, il n'y a que des chansons françaises. Et pour la mélothérapie que j'ai créée donc en 2024, je me suis dit, ça faisait longtemps que je me disais, mais ça doit être un formidable outil de connais-toi toi-même. Même de connais-toi toi-même de sa conjointe et son conjoint. Vous avez tout à fait raison. Qui n'a pas tenté dans un premier temps de séduire quelqu'un en lui envoyant des chansons et l'autre nous les renvoie? Vous m'aviez dit un jour en off, si nos goûts s'apparentent, il y a de fortes chances qu'on puisse être même sur la même longueur d'onde. Mais parfois, il y a quelqu'un qui t'envoie une chanson, tu détestes cette chanteuse et ce chanteur. Tu vas pas oser lui dire, mais tu dis, moi, oh, j'aime pas trop. C'est comme si moi, une nana m'envoyait du Benjamin Biolay. Non, moi, je plaisante. Mais bah, j'ai pas un amour sans bande, tout en sachant qu'il a énormément de talent. Donc, respect pour ceux qui l'aiment.
0: Oui, mais ça n'a rien à voir.
3: Les goûts et les couleurs. Et donc, quand on a des couples ou des gens qui sont ensemble, peut-être que ceux qui vont nous appeler, ben ça va être génial parce qu'ils vont nous dire la chanson qui leur rappelle leur histoire d'amour. Regardez, vous, moi et 8 milliards d'humains, prenons une chanson comme Axel Red, Parce que c'est toi. Quelle belle chanson, n'est-ce pas? Et évidemment, vous la connaissez, Brigitte. Eh ben moi, ça me rappelle une histoire d'amour de 2004 à 2008. Cette fille m'avait dit, celle-ci, mon amour, c'est notre chanson. Dis-moi quelle chanson tu aimes, je te dirai quelque part quelle est aussi la mission.

0: l'émotion de ton couple. Qu'est-ce que fait ton couple? Et il y a 18 clés dans cette méthode. À chaque fois que les gens répondent aux questions, ça tombe juste.
1: Bien sûr. Et c'est vrai que la chanson qui est devenue la chanson fétiche d'un couple, c'est pas par hasard. C'est pas par hasard que cette chanson, tout d'un coup, devient... C'est parce qu'elle résonne chez chacun des deux de manière très, très profonde. Et c'est ça qu'on va pouvoir révéler. Alors, évidemment, on va aussi, pourquoi pas, on va pas laisser les gens qui sont seuls ne pas réagir. Hein, parce que je pense que on a tous des chansons qu'on a aimées plus que d'autres. Et pas forcément qui sont en relation avec une histoire d'amour, parce que ça parle de notre manière de voir l'amour, nos besoins aussi, ça révèle aussi nos besoins affectifs énormément.
0: Et puis, Brigitte, quand on est en couple, regardez, on fait un trajet en vacances, pour partir en vacances en voiture. Est-ce que c'est pas un moment de qualité du couple que de chanter ensemble? De passer des chanteuses et des chanteurs qu'on aime et on se met à chanter ensemble. Vous savez, P.A. Son âme, Edgar Morin, qui a été mon prof en sociologie, disait toujours, tout être humain et tout couple a deux temps, en fait. On vit tous deux temps. Un temps prosaïque, n'est-ce pas? Et un temps poétique. Alors évidemment, le temps prosaïque du couple, comme en individuel, on le connaît, hein. C'est aller faire les courses, c'est aller prendre nos trajets pour aller au travail. Ça, c'est le temps prosaïque. Mais le temps poétique, c'est le temps de la danse, c'est le temps de la création, c'est le temps d'une conversation profonde avec un ou une amie qui est un temps poétique, c'est le temps d'une balade en forêt et c'est le temps de chanter ensemble dans un couple. C'est du temps poétique, donc n'hésitez pas, vivez du temps poétique dans votre couple parce que c'est beau, parce que ça fait du bien de mettre de la création.
1: Alors, on va plutôt évidemment axer sur les chansons françaises parce que vous êtes assez incollable d'ailleurs, hein, Christophe Médici, j'ai remarqué. J'ai l'impression que vous connaissez toutes les chansons françaises qui existent. Vous faites concurrence à Fabien Lecoeuvre, en quelque sorte.
0: Fabien, c'est une encyclopédie. Il était venu dans votre émission il y a quelques mois. Il est passionnant. Lui, c'est une encyclopédie, Fabien.
1: Vous êtes largement.
0: À vous l'autre jour parce que je sais que vous avez un avant-sabande pour Marie Laforêt. Que je partage, il a neigé sur Yesterday, c'est un chef-d'œuvre absolu, faut dire la vérité. Et je suis tombé sur une archive où dans les années 70, c'est quand même incroyable, ce temps est révolu, on voyait des chanteuses et des chanteurs, ceux qui nous écoutaient aller voir ça sur YouTube, qui chantaient en fumant. Et je découvre cette chanson de Marie Laforêt qui s'appelle « Fais-moi l'amour comme à 16 ans ». Je suis sûr que vous l'aimez.
1: Je la connais très bien, bien sûr.
0: Mais c'est un bijou cette chanson.
1: C'est une jolie chanson, absolument.
0: Chanson d'amour.
1: C'est une chanson, ou c'est même une chanson un peu sexuelle, puisqu'elle parle à son amoureux et elle lui dit, fais-moi l'amour, comme quand on était jeune, quoi, qu'on retrouve justement notre...
0: Innocence, des débuts.
1: Qu'on retrouve cette intimité nouvelle... tellement touchante. C'est vrai que les premiers temps, on se découvre, on est encore un peu timide.
0: On n'a pas envie de vivre que des débuts, Brigitte. En fait, dans la vie, les débuts. Souvent, c'est dans les débuts qu'on va séduire l'autre avec des chansons. Mais regardez, en ce moment, je suis en train de rencontrer des chorales La Matrice. Vous savez, j'étais halluciné. Vous savez combien il y a de Français dans des chorales La Matrice dans toute la France, Brigitte? 3,5 millions d'amateurs qui soient... Alors, ce sont des gens qui sont ou assistants de direction, comptables dans la journée, tout ça. Et oui, une fois par semaine, ils se retrouvent dans une chorale. C'est pas beau ça.
1: C'est formidable et puis ça fait beaucoup de bien.
0: 65 000 chorales.
1: C'est Michel Odoul très souvent qui conseille à quelqu'un d'aller chanter dans une chorale. Parce qu'on se sent, ça relie, on se sent relié les uns aux autres. Bon, et bien dans un instant, c'est Patrick qui va commencer à nous parler de sa chanson qui justement est une chanson qui parle de son couple.
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1: On est avec Christophe Médici et on fait de la mélothérapie aujourd'hui, c'est-à-dire qu'on vous aide à mieux comprendre votre couple grâce à votre chanson de couple, justement. On va commencer par Patrick. Patrick, vous allez faire beaucoup de peine à Christophe Médici parce que je crois que c'est une chanson en espagnol que vous avez choisie. J'ai l'impression que ça ne va pas plaire du tout à Christophe qui est en rage contre les Espagnols. Je ne sais pas pourquoi, moi. Je ne sais pas du tout pourquoi Christophe est fâché contre les Espagnols. Bonjour, Patrick.
2: Bonjour, Christophe. Bonjour, Patrick. Bah, écoutez, le foot, c'est le plaisir de se retrouver, de faire la fête. Et des fois, ça se finit mal. Mais bon, c'est comme ça.
1: On ne peut pas toujours gagner.
3: C'est un peu comme les histoires d'amour, comme disait une chanson, Patrick, vous vous rappelez?
2: Exactement.
3: Les histoires d'amour finissent mal en général.
2: Voilà, là, la mienne, l'avantage, c'est qu'elle, pour l'instant, elle est en plein boom, donc
3: bravo,
2: tout va bien.
3: Tant mieux.
1: Alors, racontez-nous, c'est donc une chanson de Yasmin Levy, Una Noche Más, c'est comme ça qu'on dit, parce que je ne parle pas un mot d'espagnol.
2: Voilà, c'est une chanson, en effet, que j'ai trouvée à l'époque où j'ai rencontré mon épouse il y a 10 ans.
1: D'accord, donc on va en écouter un petit morceau, rien que pour faire plaisir à Christophe.
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3: C'est beau.
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1: des. C'est vrai que c'est très beau.
3: C'est très beau.
1: Je suis d'accord. Donc, est-ce que vous étiez en Espagne quand vous avez choisi, enfin, quand cette chanson vous a touché?
2: Du tout.
1: Non.
2: C'était à Paris il y a 10 ans. C'est pour ça qu'elle revient très fort à ma mémoire en ce moment, parce que c'était il y a 10 ans pile. Et donc j'avais rencontré mon épouse, mais qui à l'époque on n'était même pas dans un flirt. On faisait ma cour. Et on avait régulièrement, pendant cet été, vécu des soirées assez incroyables où on sortait, où on a été voir des spectacles, dont par exemple Le Garçon, qui était un spectacle par 3 chanteuses qui faisaient des reprises de chansons françaises, 50-60, assez merveilleuses. Il y avait une très belle reprise d'Isabelle d'Aznavour. Et donc, en fait, tous les soirs, régulièrement dans les soirs de juillet de cette année-là, je sortais avec ma future femme, mais on ne se faisait que sortir. Et j'avais cette chanson en tête qui me venait régulièrement. Et quand je retournais au bureau, je la chantais. Et j'ai une collègue qui est colombienne qui, elle, comprend les paroles quand je la chantais en espagnol. Et elle-même avait à peu près le même âge que moi. Et tous les deux, on sortait d'un divorce.
1: Mais qu'est-ce que
2: en train de tomber amoureux.
1: Qu'est-ce que ça veut dire, les paroles parce que c'est ça qui va nous aider.
2: Les paroles, c'est une femme qui rencontrait un jeune amant et qui a la connaissance de la différence d'âge, sait que cette aventure ne peut être que limitée dans le temps, que cet amour n'aura pas de lendemain, donc elle lui demande une dernière nuit d'amour parce que elle sait que lui-même ira faire certainement sa vie ailleurs ou autrement. Donc c'est assez triste comme parole, c'est vraiment très poignant.
1: Oui, donc c'est intéressant parce que cette chanson qui tout d'un coup, vous l'avez choisie et donc elle fait référence à votre rencontre. En même temps, vous étiez certainement pas tout à fait guéri, si je puis dire, d'une rupture précédente et avec peut-être beaucoup de doutes sur l'avenir de l'histoire qui commençait avec cette nouvelle rencontre.
2: En doute total, mais en renaissance aussi. Et je revivais la vie, en fait, à ce moment-là. Donc, tous les matins, je revenais en chantant. Et j'avais ma collègue qui me disait, alors, qu'est-ce qui s'est passé hier soir? Je racontais la soirée et qu'on s'était quitté, je l'avais ramené chez elle. Et puis, c'était même pas un bijou ni main sur la main. Hein, c'était juste comme ça. Et que moi, je continuais de vivre cet amour qui naissait pour moi. Et ça a duré tout l'été. Et en fait, on a poursuivi notre aventure pour finalement conclure plus ou moins en février, 6 mois plus tard, à Paris, là aussi. Cette chanson, en fait, on l'a écoutée vraiment ensemble. On l'avait déjà un peu partagée, mais on l'a vraiment écoutée ensemble lors de notre premier voyage ensemble en mars suivant. C'était un voyage en Andalousie. Donc, on écoutait cette chanson avec dans la voiture, justement, comme le disait Christophe, dans les paysages avec les montagnes et les villages blancs sur l'Andalousie.
3: Donc, Patrick, on peut vous poser une question. Vous voulez qu'on joue à la première clé de la mélothérapie, des 18 clés, avec votre couple? Parce qu'on pourra comprendre que, évidemment, quel est le prénom de votre conjointe?
2: Natalia.
3: Natalia, d'accord. Alors, grâce à votre amie dont vous nous avez parlé, vous connaissez le sens des paroles. Quand Brigitte vous a posé la question, vous nous avez dit que oui. Maintenant, vous connaissez un peu le sens. Parce qu'on ne peut pas jouer si on ne connaît pas le sens des paroles. Ce qui est plus simple, vous êtes d'accord, quand c'est des chansons françaises de notre langue maternelle, hein, on est d'accord. Oui. Bon, alors maintenant, la question est la suivante. Par rapport à les belles, cette chanson, Notre Chez Mas, on voit bien. À quel thème positif cette chanson vous fait-elle penser pour votre couple? Et vous n'avez pas le droit de dire l'amour, évidemment. Hein. Autre que l'amour, sinon tous les auditeurs qu'on va avoir vont nous dire l'amour. L'amour, c'est un préalable là, dans notre émission, on est bien d'accord. Mais à quel thème positif elle vous fait penser pour la vie amoureuse et votre couple, cette chanson?
2: L'espoir.
3: D'accord.
2: L'espoir.
3: Ok, alors, c'est, je ne parle pas que de vous là maintenant, mais votre couple, puisque c'est votre chanson maintenant. Vous savez, Brigitte, vous savez que je dis souvent lors des conférences, elle est à toi, cette chanson, qui est un petit clin d'œil à Georges Brassens. Ouais. Et on va dire, Patrick, qu'elle est à vous. Hein, vous pourriez dire tous les deux, elle est à nous, cette chanson. Vous comprenez mon image, vous avez compris. Elle est à nous, cette chanson, parce que vous l'avez fait vôtre. Une chanson, quand on la prend. Alors, la question, je pense que ce que votre couple apporte aux autres, vos entourages, c'est que vous êtes un couple pétri d'espoir. Vous donnez de l'optimisme aux gens qui vous entourent. Est-ce que ça tombe juste, Patrick?
2: Oui, on peut dire ça, oui. Tout à fait.
3: Vous deux, le couple, il y a quelque chose que quand les gens vous voient, vous êtes porteur de ça. Vous voyez, c'est la clé numéro une de la mélothérapie. Ça tombe juste, mais je vous dis à chaque fois. Hein, donc, eh ben c'est beau, bravo, super. Vous devez rayonner ensemble, vous devez être là. On doit dire, c'est durable ça, c'est durable.
2: Ah bah oui, parce que ça fait 10 ans que ça dure maintenant, hein, 9 ans. Mais oui, c'est durable, c'est profond, oui.
3: C'est beau, Brigitte, hein?
1: Oui, absolument, et c'est intéressant parce qu'on voit bien que malgré que cette chanson vous l'ayez choisie, je dirais vous sans elle, hein, puisque on entend bien que c'est d'abord vous qui avez flashé sur cette chanson, elle est devenue votre chanson parce que je pense que votre femme aussi aime l'écouter.
2: Complètement, mais encore une fois, parce que là, un, c'est mon côté, moi je suis moitié espagnol, donc c'est une façon d'apporter aussi mon héritage, donc elle s'intéresse beaucoup à l'Espagne, elle aime beaucoup quand je parle espagnol, et moi j'aime beaucoup quand elle parle sa langue qui est l'ukrainien, donc on a un échange à ce niveau-là, et je dirais que cette chanson qui est très dure, parce que quelque part c'est une vraie souffrance, hein, cette chanson, elle, mais parce que moi-même d'ailleurs je me posais la question, est-ce que je peux encore vivre, est-ce que je peux, et je voyais ce presque toucher du doigt un rêve que je n'osais pas attraper. Et finalement, la vie m'a fait ce cadeau, quelque part, de donner corps à cet espoir et que cet espoir fut partagé par elle. Et alors que dans la chanson, elle raconte aussi une différence d'âge, on a aussi une certaine différence d'âge. Et donc, c'était à la fois très autobiographique, mais moi, j'en ai fait une chanson heureuse et qui finit bien. Là où,
3: et vous parlez l'espagnol, Patrick? Vous parlez l'espagnol?
2: Oui, je parle espagnol.
3: D'accord.
1: Oui, mais en même temps, c'est ce que je vous disais. Au début, vous étiez dans le doute. Vous n'étiez pas sûr du tout d'arriver à ce que cette relation qui vous donnait envie aboutisse.
2: Complètement. Et ce qui est étonnant, parce que moi, je vous écoute depuis très longtemps, Brigitte, donc j'entends parfois que on est notre propre ennemi ou que nos propres doutes peuvent nous faire vaciller. Et ça a failli me faire vaciller justement de croire que c'était pas possible, que c'était trop beau pour moi, que c'était trop merveilleux. Et d'ailleurs, rétrospectivement, c'est vrai que quand ça s'est déclaré positivement, je me suis dit, mais c'est incroyable, parce que je n'avais jamais fait ce jeu de dire, tiens, quelle serait ma femme idéale. Mais c'est vrai qu'elle correspond à toutes les cases qu'on pourrait y mettre, par beaucoup d'aspects. Et sauf que c'était tellement incroyable que je ne savais même pas comment, par quel bout prendre, en fait.
1: Oui, mais Patrick, sans doute que vous avez eu combien d'histoires importantes avant elle? Deux?
2: Ouais, c'est ça, oui.
1: Bon, donc vous avez, c'est les histoires qui ont essuyé les plâtres, hein, c'est les histoires qui vous ont permis...
3: Des
1: histoires qui vous ont permis de comprendre, parce qu'une histoire d'amour, un choix amoureux, il est jamais anodin. Mais ça permet de nettoyer nos besoins qui sont des besoins d'enfants et qu'on croit pouvoir trouver avec une femme, mais qui ne nous renvoie qu'à nos blessures, et puis on guérit un peu, et puis à un moment on est guéri et on peut rencontrer la bonne personne.
2: Complètement, et je pense aussi que quand on est prêt à rencontrer le bonheur, on peut aussi le rencontrer. C'est un peu une rencontre qui se prépare intimement. Et c'est ce que je me suis autorisé, en fait, en grande partie.
3: Mais dans ce choix. On a envie de vous dire que, là je vais faire référence à votre nation, quelque part maternelle ou paternelle, on ne le sait pas, mais c'est la storia di un amor come no hay otro igual, qui me hizo comprender todo el bien, todo el mal. Brigitte, très connue celle-là.
1: Hein. Je ne la connais absolument pas, mais je vois que vous êtes réconcilié avec l'Espagne, Christophe, c'est très bien.
3: C'est un chef-d'œuvre absolu, ça, cette chanson, n'est-ce pas? C'est vraiment...
2: Elle a été prise en France par Gloria Lasso.
3: Absolument, et elle est dans, nous qui aimons le cinéma, n'est-ce pas, Brigitte, elle est dans Gazon Maudit. C'est la chanson avec que chante, c'est un bijou. Mais vous vivez une histoire d'amour comme il n'y en a pas, comme il n'y a aucune autre, comme dit la chanson, hein. Voilà.
2: Exactement.
3: Bravo, on est heureux pour vous, Patrick.
2: Ben merci beaucoup et bonne continuation à votre émission. Encore une fois, Brigitte, d'avoir entendu vos réponses, d'avoir entendu les questions des auditeurs depuis quelques années maintenant, m'a aidé aussi finalement par couches successives à progresser en tant qu'humain. Et merci encore pour vos formidables émissions qui vraiment sont pour moi constitutives de ma personne.
1: Ben merci beaucoup Patrick, et puis ben on continue, hein, on reprendra à la rentrée le 31 août. Une nouvelle saison évidemment. On va faire la petite pause nécessaire et puis on va se retrouver pour le Love Conseil du jour. Je compare le couple à un arbre, vous verrez, c'est assez intéressant.
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1: Eh bien, c'est ma manière à moi de rendre hommage à la forêt de Fontainebleau qui a déjà bien brûlé et qui est en danger. Ce Love Conseil, je compare le couple à un arbre. Vous savez que l'arbre, c'est quelque chose d'essentiel dans la symbolique humaine. Hein. On parle de l'arbre de vie, on parle de l'arbre généalogique. Enfin bref, un arbre, c'est quelque chose qui est important pour l'être humain. Et j'aime bien cette comparaison parce qu'un couple, ça doit avoir des racines qui vont, au fur et à mesure du temps, devenir de plus en plus profondes. Et un couple, ça doit aussi s'élever en continuant à permettre à chacun de se développer. Et comme l'arbre, donc, un couple, ça a besoin donc d'un sol riche hein, qui lui permet de se poser en confiance pour pouvoir s'enraciner. Un arbre, ça a besoin d'eau. Et l'eau, c'est bien sûr tout ce qui symbolise l'émotif, hein, les émotions, l'intimité affective. On le sait, c'est essentiel pour grandir. Et puis, vous serez d'accord, sans eau, les feuilles de l'arbre vont se dessécher. On les voit actuellement, les arbres qui se dessèchent. Donc, il faut beaucoup d'amour pour pouvoir permettre au couple de ne pas se dessécher. Et puis, n'oublions pas, il faut de la lumière. Hein, et qu'est-ce que c'est que la lumière, si ce n'est permettre de sortir de toutes les ombres de sa propre personnalité? C'est donc de conscientiser son histoire pour communiquer face aux difficultés qui sont inhérentes à la vie à deux. Par exemple, sans conscience, on peut reprocher à l'autre ce qui provient de notre propre histoire. Voilà, donc j'avais envie de...
2: On peut rajouter deux choses à l'arbre.
1: Oui, bien
2: la
1: sûr.
2: La sève, Brigitte, qui serait l'énergie du couple. La sève, l'alimentation, de quoi on alimente notre couple.
1: Oui,
2: voilà. Et certains arbres fruitiers, c'est ce que crée le couple. Les fruits que donnerait l'arbre, pour filer votre magnifique métaphore, ce serait ce que crée le couple ensemble, vous voyez, les fruits du couple, vous voyez. Et alors, je finirai, vous savez, les Celtes, dans leur tradition, vous savez comment ils appelaient les arbres, Brigitte? Je trouve ça magnifique, c'est un être vivant, un arbre. Hein. Ils les appelaient les grands frères de lumière. C'est pas beau, ça? Grands frères de lumière, les druides les appelaient comme ça.
1: Eh bien, pensons à tous nos grands frères de lumière
2: qui sont partis.
1: 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Et nous continuons notre mélothérapie grâce à Christophe Médici avec Delphine. Bonjour Delphine.
3: Bonjour Brigitte, bonjour Christophe.
2: Bonjour Delphine.
3: Alors moi, ma chanson d'amour est... La chanson de notre amour, quand ça a démarré, c'est Rare de Calogero.
1: Alors, je ne la connais pas, peut-être que Christophe, vous la connaissez.
2: J'adore Calogero.
1: Bon, on écoute un petit extrait déjà.

0: Alors, donc, c'est rare d'être amoureux, c'est ce que j'en...
1: Oui.
0: C'est, donc, vous étiez seule, vous le rencontrez,
1: oui.
0: Comment ça s'est passé? Racontez-nous.
1: En fait, j'étais seule, moi je suis native du nord de la France,
0: mm-hmm.
1: J'étais seule avec mes trois enfants. Mon ex-mari est parti quand ma petite avait 5 mois.
0: Sympa, oui.
1: Ça faisait 1 an que j'étais seule, donc je suis sortie un soir, un vendredi soir, c'était pas prévu, j'ai un ami qui est venu me chercher. Il m'a dit, allez viens, on va aller boire un verre, ça va te changer les idées. J'étais vraiment pas envie, donc je lui ai dit, écoute, pas longtemps. Donc il est venu me chercher, je suis partie en jean, un pull à col roulé, j'ai pas pris de sac à main, j'ai pris que les clés de maison et j'avais mon téléphone. J'avais pas pris d'argent, j'avais rien. Je suis partie, on est parti sur l'île.
0: Tout ce qu'il faut pour séduire. Hein,
1: Et puis je suis tombée sur quelqu'un qui me regardait. On était dans un bar dansant, en fait, sur l'île. Et puis, qui rigolait. Et puis, mon ami me dit, bah, j'écoute, il y a quelqu'un qui me regarde. Mais je dis, oh, pff, c'est tous des salauds, il y a une bague, il s'est marié, c'est sûr, il est marié. Et mon ami me dit, mais non, c'est l'autre main. Ah bon? Bon. Puis, je le vois plus. Puis, d'un seul coup, je le vois devant moi. Et puis, il me dit, alors? Bah, j'ai dit, alors, vous dansez pas? Eh non, je me suis fait opérer du genou, je peux pas danser. Oh, j'ai dit, vous êtes pas du Nord, vous, avec l'accent. Eh non, je suis marseillais. Et puis, on a eu un coup de foudre, en fait. Et lui, il avait à peu près la même histoire que moi.
0: Immédiatement? Ce soir-là,
1: oui.
2: Love's at the first eyes, on dit, Delphine, vous savez. Tomber amoureux au premier regard, les Américains disent. Vous savez, c'est
1: là,
2: beau,
1: c'est
2: hein.
1: Tout à fait ça.
2: C'est ça,
1: le
2: coup de foudre. Hein.
1: Ouais.
2: C'est la boule.
1: Alors, au début, on a été vraiment transportés, quoi. Parce que j'ai dit à mon ami Christophe, qui est avec moi, j'écoute, je pense, je sais pas pourquoi, il faut que je rentre avec lui. Je sais pas, je peux pas, il y a un truc.
0: Ah
1: et
0: oui.
1: Lui, pareil, il était avec des copains, il a dit, je reste avec elle.
2: Coup de
1: fou, non ? Donc on est rentré, on est parti chez moi.
0: Moi, d'abord, bravo Delphine, parce que c'est courageux tout de suite de dire à votre ami, vous avez osé sans avoir peur repartir tout de suite comme ça sur l'histoire.
1: La peur, elle est venue après Brigitte, parce que sur le coup,
0: c'était plus fort que
1: dans
0: vous.
1: Dans un truc, voilà, je sais pas pourquoi, mais arrivé à la maison, je me suis dit mais si ça tombe, c'est un serial killer, il va donner mon adresse, il va venir avec ses copains, ils vont me violer, ils vont vendre mes organes. J'étais partie dans un délire. Et à l'époque, j'avais un chien énorme. J'avais un boxer blanc qui était.
0: Ça va.
1: Il faisait plus de 50 kilos. Et vous savez, les boxers, ils ont les dents en avant. Ils ont les crocs qui dépassent. Et puis le nez très écrasé. Donc, il était très impressionnant. Et puis, c'était que du muscle. Donc, je lui dis, lui, je vais lui faire voir mon chien. Ça va le calmer de suite s'il n'a pas des bonnes idées. Puis, en fait, il me faisait rire. Je disais, oh, les vilains, t'as un chien. Oh, les vilains.
0: Ça aurait pu le faire fuir, hein, Delphine.
1: Oui, mais non, je lui ai dit, mais il est gentil, parce qu'en fait.
0: Parce que Christophe qui a peur des chiens.
2: Non, j'ai plus peur grâce à vous, Brigitte. Vous le mettez dans votre livre sur le bonheur.
0: Oui. Mais ça peut aussi faire peur, hein. Il faut faire attention.
2: Vrai.
0: Mais en tout cas, ce qui est drôle, c'est le contre-coup, quoi. C'est-à-dire que sur le moment, vous étiez emporté. Et après, il y a une petite frayeur.
2: Vous aimez tous les deux, parce que lui, il a aimé Rare aussi, cette chanson de Calo. Et vous l'aimez tous les deux.
1: Ah oui, et on l'a mis à notre mariage.
2: À votre mariage. Bon, on va faire la première clé de la mélothérapie. Vous êtes prête, Delphine, pour votre couple.
1: Allez.
2: Liée à votre couple, cette chanson Rare, vous n'avez pas le droit de prendre ni le titre, ni évidemment le thème de l'amour, on est d'accord, Delphine, hein. À quel thème positif pour votre couple et votre histoire d'amour vous fait-il penser, ce titre et cette chanson? Delphine, vous êtes là?
1: Oui. À quel...
2: Un thème. Oui.
1: Bah, qu'il faut toujours y croire.
2: À la foi. Y croire. C'est la foi.
1: Ouais.
2: Ce qu'apporte votre couple à l'humanité, c'est une énorme croyance entre le fait que l'amour, c'est solide. C'est vrai? Quand votre entourage vous voit, ils voient un couple solide. Ça tombe juste ou pas?
1: Ah oui.
2: Voilà la première clé de la mélothérapie, Delphine. Vous êtes un couple qui a foi en sa relation. Vous voyez? Bravo. C'est extraordinaire parce que ça dure depuis combien de temps?
1: Au mois de janvier, ça fera 20 ans.
2: Et ben voilà. Et je suis sûr qu'il y a toujours un temps de solidité.
1: Ah oui, et de plus en plus en fait, parce qu'on a vécu, étant divorcés tous les deux, ça a été très mal perçu que je parte vivre dans le sud, mes enfants, mes aînés l'ont mal vécu. Mon ex-mari, quand il a vu que j'étais très amoureuse et que... En fait,
2: il est devenu jaloux.
1: Oui, et son ex-femme aussi, donc ils se sont unis, malgré qu'ils ne se connaissaient pas, ils se sont rencontrés en utilisant les enfants, et on a vécu 10 ans vraiment de procédures de justice, vraiment l'enfer.
0: C'est vraiment, c'était vraiment un sale mec, l'autre. Hein.
1: Oui, et puis l'orgueil, et... je pense, Brigitte.
0: Oui, les c'est toujours étonnant, d'ailleurs. J'ai toujours remarqué que c'est celui qui quitte, ou celle qui quitte, qui ne supporte pas que l'autre reprenne quelqu'un. Ça voilà, paraît quand même fou.
2: C'est contradictif et paradoxal.
0: Bah oui, mais sincèrement, dans mon expérience, et j'ai un peu d'expérience à force d'écouter tout le monde, c'est toujours celui qui part qui supporte le moins que l'autre fasse sa vie. Enfin, c'est quand même assez extraordinaire. On quitte quelqu'un.
1: Enfin, j'aurais dû rester dans le statut
0: maman.
1: Femme seule et malheureuse.
2: Ouais, la femme seule et malheureuse. Enfants. Mais ça, ils ont besoin d'une victime en fait. Ils ont besoin d'en avoir fait une victime.
0: Ils ont surtout un problème avec la possession.
2: Un gros problème. Exactement. Exactement. On fait la deuxième clé.
0: Elle avait quel âge? Votre dernier enfant quand vous le rencontrez?
1: Et elle avait 18 mois, Louane.
0: 18 mois, d'accord. Donc vous êtes restée presque un an toute seule. Donc.
2: Ouais.
1: Ah oui. Un an toute seule. Et puis vous savez, quand j'ai accouché toute seule, il n'avait pas le temps de venir me voir à la maternité parce qu'en fait il avait quelqu'un et il est parti quand elle avait 5 mois. C'est dur, très dur en tant que maman.
0: Bah, c'est insupportable.
1: Très très dur. Mmh. Et quand j'ai vécu ça, je lui ai dit c'est fini, je ne donnerai plus un enfant à un homme. Donc je me suis fait ligaturer les trompes à 36 ans.
0: Et vous regrettez, vous n'avez jamais regretté?
1: J'ai regretté, Brigitte. Parce que quand j'ai connu mon mari, Frédéric, on a voulu avoir un enfant ensemble, mais c'était trop tard.
0: Ben oui, évidemment. Comme quoi...
1: Parce que c'est un papa poule, c'était l'homme que je rêvais. Voilà.
0: Ben, il doit adorer
1: les
0: enfants.
1: C'est pour ça que je dis qu'il faut garder la foi, parce que... quand je travaillais, j'étais pas heureuse dans mon couple avec mon premier mari. J'avais un collègue qui me disait, oh, faut garder ton inconscience, ton insouciance, ton côté rêveuse. Ben, je dis, bon, moi, ça va pas avec mon mari.
0: Excusez-moi, Delphine, est-ce que vous vous souvenez de la chanson qui pourrait symboliser votre premier couple, justement? Ça serait drôle de voir un peu, un couple donc qui n'a pas marché.
1: J'avais 18 ans et demi quand je l'ai connu, donc il avait 13 ans de plus que moi.
0: Mais est-ce qu'il y a une chanson qui vous vient comme ça par rapport?
1: Si, c'était Morgane de toi.
2: De Renaud.
1: De Renaud.
2: Qui est quand même, a priori, une chanson pour sa fille quand même, mais si vous pensez à celle-là, cet amour.
1: Oui, ma fille, je l'ai appelée Morgane.
2: Oui, donc vous êtes Renaud-Latte comme moi j'ai pu l'être.
0: Donc vous aviez envie d'être maman, en fait, quand vous choisissez cet homme.
2: Mais peut-être, Brigitte, que. Alors moi, c'est une vision, j'ai un petit peu d'expérience aussi, je ne suis plus un gamin non plus, et je suis tellement scotché. Tellement de gens. Il arrive souvent, pas toujours, bien entendu, ce serait idiot de dire toujours, mais il arrive souvent, peut-être que ça va vous parler très fort, Delphine, ce que je vais vous dire, même si ça vous émeut, ça, vous m'en voudrez pas, d'accord? Ok? Hein, parce que par rapport à votre histoire de vie et ce que vous nous avez raconté de très implicationnel, et merci d'ailleurs, toute notre gratitude, il arrive parfois, allez, je vais mettre parfois plutôt que souvent, Brigitte, qu'on fasse pas des enfants avec la personne qu'on aime le plus, qu'on aura aimé le plus dans sa vie. C'est d'ailleurs mon cas. Et qu'on n'en fasse pas avec la personne avec qu'on aura aimé le plus. Et avec qui on aurait le plus aimé en avoir.
0: Là, Delphine,
2: elle
0: ne pouvait pas, elle aurait pu sinon.
2: Oui, mais c'est ce qui lui arrive aussi. Volas nolas.
0: Oui, bien sûr, mais on sait très bien que très souvent, le choix d'un partenaire pour être papa n'est pas le même choix que pour choisir un amant. Quand on choisit un amant, donc on voit bien dans votre cas.
2: Ça a dû vous toucher, Delphine, ce que j'ai dit, hein.
1: Oui,
2: mais c'est le cas de 2 millions de gens. C'est pour vous dire aussi, le prenez pas, sinon ça saboterait.
1: Non.
2: C'est le cas de plein de gens.
1: Après, moi, j'étais très jeune et puis j'avais ce côté. Je l'ai toujours. Je suis très naïve, mais j'avais des espérances en fait. Enfin, pour moi, il allait être papa, comme il était plus âgé, il avait cette expérience. Je me suis dit, ça va être un papa poule. Il va découvrir ça avec. Mais en fait, c'était pas son truc.
0: Non, bien sûr.
2: Vous le preniez pour le suivant.
1: Et j'ai espéré à la deuxième.
2: Vous le preniez pour le suivant, vous voyez ce que je veux dire? Vous le preniez pour le suivant.
0: Oui, et puis ça parle de votre propre histoire, sans doute de votre père, tout ça. J'imagine que vous avez mis déjà pas mal de pièces du puzzle en place.
1: Oui.
0: Et oui. Bon, en tout cas, merci beaucoup de cet échange, Delphine. Votre témoignage était très touchant et je vous en remercie vraiment. On continue dans un instant avec Christophe qui nous parle d'une histoire d'amitié qui se termine mieux qu'une amitié. Enfin, je ne sais pas, parce que l'amitié, c'est parfois mieux que l'amour. Qui sait ?
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1: Christophe Médici est avec nous et on parle de la mélothérapie, un concept que vous avez créé et vous avez sorti un livre qui marche bien d'ailleurs, hein, Découvrir sa mission de vie par la mélothérapie. Et on s'amuse, c'est aux éditions Lanor, et on s'amuse aujourd'hui à en parler sur le plan amoureux et ça marche très bien aussi. Et je signale d'ailleurs que vous faites une
2: web conférence.
1: Le jeudi 23 juillet à 19h30. Dis-moi quelle chanson tu aimes, je te dirai quelle est ta mission de vie. Si vous voulez vous inscrire, vous allez sur le site melotherapie.fr ou christophemedici.com. Et puis avec un prénom aussi joli, n'est-ce pas, Christophe? Bonjour.
3: Bonjour.
2: Bonjour Christophe. Christophe.
3: Merci de m'accueillir sur le plateau.
1: Je vous en prie, merci à vous de participer. Alors, vous avez vécu une amitié, une belle amitié,
3: oui,
1: c'est ça, avec une femme,
3: fait.
1: Donc.
3: Tout à fait.
1: Enfin, remarquez, ça aurait pu être avec un homme. Hein.
3: Oui, mais là non, c'était avec une dame.
1: C'était avec une femme, qui s'est terminée donc en histoire d'amour.
3: Tout à fait. Et rien n'aurait pu prédire que ça allait se terminer en histoire d'amour, parce qu'on avait, à la base, elle habitait pas sur Marseille, elle était dans une autre région, et en fait au départ c'était on s'est rencontrés dans un congrès médical, et c'était vraiment c'était pas du tout pour quoi que ce soit, c'était vraiment
1: mais pourquoi, parce que vous étiez tous les deux déjà en couple.
3: Oui, c'est ça, tout à fait.
1: C'est ça, hein, parce que quand il y a une histoire d'amitié qui démarre fort entre un homme et une femme, c'est généralement ça. Parce que les deux ne sont pas libres.
3: C'est ça, tout à fait.
1: Et donc, il y a du respect pour
3: exactement.
1: Combien de temps après ça s'est transformé en amour quand vous étiez, j'imagine.
3: On a attendu à peu près 3 ans et demi, environ.
1: Alors, avant de parler de la chanson, moi, ça m'intéresse toujours de comprendre. Il s'est passé quoi? Vous étiez seuls, tous les deux à nouveau, ou bien il y a eu quelque chose qui s'est transformé?
2: En effet déclencheur.
3: Non, c'est que pendant 3 ans et demi, on était souvent en contact, parce qu'on avait, on a des enfants qui sont à peu près du même âge, on s'intéresse à pas mal de choses en commun, donc du coup, déjà, ça rapproche... ça rapproche énormément quand on a pas mal de choses en commun, déjà pour parler de pas mal de choses, et après quand elle a déménagé sur Marseille, petit à petit les choses ont évolué sans que pour autant on s'en aperçoive. Et puis un jour quand moi je me suis séparé et que elle était en train de se séparer de la personne avec qui elle était, du coup on s'est aperçu que finalement il y avait un petit peu plus en fait.
1: C'est fabuleux quand même, je trouve, parce que quelque part dès le début c'était là, mais il y a une sorte de surmoi qui fait qu'on ne le voit pas, qu'on ne veut pas le voir et on ne le
3: exactement.
1: Voit pas, mais pourtant ça, tout doucement la graine est déjà là, et puis tout doucement ça puis à un moment ça sort de terre, hein, et là
3: déjà par rapport à ça, et après il y a aussi les blessures qu'on peut avoir par le passé, parce que pour moi par le passé j'avais déjà eu une relation de 10 ans avec la mère de mes enfants et ça s'était mal passé, donc du coup j'étais un peu on va dire réticent à une nouvelle relation. Jusqu'à maintenant j'enchaînais les relations, on va dire pas sans lendemain, mais je restais 6 mois, 3 mois, 1 an, ça durait jamais.
1: Vous engagez pas vraiment, quoi.
3: Voilà, exactement, oui. Exactement. Par peur de souffrir, parce que c'est compliqué d'arriver à se donner et à être vraiment soi-même naturel et qu'elle voit tous vos défauts, parce que vous avez peur qu'après ça prenne le dessus.
1: Et alors, quelle chanson symbolise pour vous votre couple actuel?
3: Alors pour moi la chanson c'est celle de, avec Inès Reg et Tunisiano, c'est comment elle s'appelle, c'est une amitié pour deux. Elle a sorti un film d'ailleurs avec ça et avec cette chanson.
1: Et on l'écoute.

0: Alors ça s'appelle Balade à deux, me dit-on, hein, cette chanson. Et quand on écoute les paroles, ça ressemble bien à votre histoire. Hein.
1: Tout à fait.
0: Elle a été écrite pour vous, quoi, cette chanson.
2: Elle est à vous, cette chanson. Et elle plaît autant à votre épouse, à votre compagne, Christophe. Elle lui plaît autant.
1: Oui, c'est pas trop son style de chanson, mais oui, elle aime bien aussi.
2: Elle aime bien. Alors, on fait la première clé de la mélothérapie. Vous êtes prêt, Christophe ?
1: Oui.
2: Alors, en fait, à quel thème positif, hormis l'amour, on n'a pas le droit de dire l'amour, bien entendu, hein, pour votre couple, symbolisant votre couple, à quel thème positif cette chanson d'Inès Reg et de son binôme vous fait-elle penser, Christophe, en un mot ?
1: En un mot ?
2: Oui.
1: Sourire, joie.
2: Ah bah dites donc, c'est extraordinaire. C'est ce que vous devez amener tous les deux à votre entourage, à l'humanité autour de vous. Vous êtes un couple très solaire, très joyeux, c'est le cas ?
1: Tout à fait. Ben en fait, on est très taquin tous les deux, donc on adore rigoler.
2: Je suis très fier de la mélothérapie, Brigitte. Christophe, c'est son humilité.
0: Ce qui est bien avec les Christophe, c'est qu'on n'a pas le droit de, on n'a pas besoin de leur faire des compliments, ils se les font tout seuls. Hein.
1: C'est ça. On s'auto-flagelle, on s'auto-complimente.
0: C'est formidable.
2: Fort, les Christophe, pas vrai?
0: Vous êtes des gens joyeux. Ah bah c'est un prénom quand même.
2: C'est sympathique.
0: C'est pas n'importe quoi, Christophe.
2: Et je voulais vous dire, Brigitte, par rapport à la webconférence, pourquoi je décide de faire une conférence internet. Vous savez, Christophe, je sais pas de quelle région vous êtes, mais il y a tellement de gens
0: Marseille.
2: Qui veulent assister, qui veulent savoir ce que c'est la mission de vie et la mélothérapie, mais qui me disent, oui, mais nous, on est en province et vous n'êtes jamais venu par là. Et ben là, c'est sur internet. Tous les gens qui écoutent. Et Brigitte, je peux faire un cadeau? Allez, j'ai amené un exemplaire de la mélothérapie. Les 10 personnes qui s'inscrivent, elles auront le livre offert. D'accord? Et comme ça, elles pourront jouer cet été avec leur couple, avec leurs amis, avec le livre.
1: Pourquoi pas.
2: Voilà, les 10 personnes qui s'inscrivent les premières, elles auront un livre offert.
0: Donc vous êtes un couple, on aime bien venir chez vous parce qu'on passe toujours une bonne soirée, quoi.
2: Joyeux. Joyeux.
0: Ben, vous avez l'air de toute façon de très bonne humeur, hein.
1: Oui, tout à fait. Bah après, c'est l'avantage aussi. Enfin, on a un petit truc aussi, c'est que de temps en temps, on a pris, vous savez, le jeu avec les cartes là où il y a plusieurs, il y a plusieurs thèmes en fait. Je sais pas si vous voyez le type de jeu que c'est. Il y a des questions sexuelles. Enfin, il y a des questions d'ordre de la vie de tous les jours. Enfin, il y a plein de questions. C'est blanc manger coco, mais la version pour adultes.
0: Oui, d'accord. Oui.
1: Voilà. Et donc du coup on aime bien jouer à ça parce que justement des fois ça permet
0: décoincer
1: certaines situations qui sont assez cocasses et c'est très rigolo.
0: Ça permet de décoincer certaines personnes et
1: oui aussi.
0: Et puis moi je vais vous dire Christophe, j'adore les jeux de société. Je trouve que je passerai pas toutes mes soirées à jouer bien sûr.
1: Oui, non, bien sûr,
0: et je trouve que c'est important parce que ça permet de retrouver son âme d'enfant. Et je suis assez, j'en parlais hier, j'ai une amie qui n'aime pas jouer. Et je me disais, et après j'ai compris, en effet, durant son enfance, elle n'était pas très heureuse, visiblement. Mmh. Et je pense que c'est dommage qu'elle n'aime pas jouer, il faudrait qu'elle retrouve le plaisir de jouer.
1: En fait, je m'aperçois que les gens, arrivés à un certain âge, en fait, ils se prennent tellement au sérieux qu'ils ont peur de l'image qu'ils renvoient ou de l'image que les autres peuvent leur envoyer.
2: Et là, il y a une phrase d'une chanson très connue qui dit ce que vous dites, Christophe, c'est Brel, qui dit, comme dit Brigitte, il nous fallut bien du talent pour être vieux sans être adulte, comme dit Brel dans Mon amour, mon grand amour, mon bel amour, de la chanson des vieux amants. Et comme Brigitte dit ça, vous savez, ça réfère au couple, parce que finalement, les couples, quand ils jouent ensemble, les couples, on parle de jeux érotiques, mais on parle de jouer ensemble aussi à différents jeux. Eh bien, c'est deux enfants intérieurs qui sont ensemble. Moi, je suis persuadé qu'on est un couple durable quand nos deux enfants intérieurs se font écho. Et qu'est-ce qu'il y a mieux que de faire jouer nos deux enfants intérieurs à chanter ensemble, Brigitte? À chanter ensemble.
0: Oui, mais enfin, on peut jouer à autre chose que chanter, Christophe.
2: Hein, oui, là, on est sur
0: l'émission. Je comprends que ce
2: soit. Non, mais chanter ensemble, c'est important. Ça peut être super pour l'enfant intérieur, Brigitte.
0: Oui, enfin, qu'importe, mais s'amuser, garder ce côté, et vous avez raison, Christophe, les adultes se prennent trop au sérieux, c'est terrible, c'est pénible.
1: Quand ils sont en couple seul ou quand ils sont avec d'autres personnes ou des fois même quand ils sortent au restaurant, en fait ils savent plus rigoler, ils sont obligés de, enfin, faut pas faire de bruit, faut pas faire de vagues, faut pas faire ci, faut pas faire là, comme au cinéma des fois.
0: Ou alors ils ont
1: derrière on vous dit chut, alors que non, enfin je sais pas,
0: si on va voir un film drôle on peut rigoler.
1: Voilà,
0: ou alors ils ont besoin de se saouler la gueule, pardon, pour pouvoir s'amuser. C'est terrible.
1: Il faut qu'il y ait une inhibition pour qu'ils arrivent à se
0: lâcher,
1: alors qu'en fait des fois il y en a même pas besoin.
0: Ben, on devrait pas. Enfin, je veux dire, je vois pas pourquoi. Enfin, on peut s'amuser. Alors, évidemment, pas n'importe comment, parce que c'est pas, et respect, dans le respect évidemment des les uns des autres. Mais évidemment qu'il faut s'amuser. C'est tellement important.
2: Et c'est quand même un signe. Je sais pas ce que vous en pensez, Christophe.
1: Ça, madame, elle arrête pas de m'embêter pour ça. Ça, il y a pas de souci. Vous inquiétez pas.
2: C'est quand même un signe quand on est en couple avec quelqu'un et qu'il y a aucun jeu. Ou de rire ensemble ou de sourire ensemble qui va, c'est quand même questionnant quand même, parce que si on n'arrive pas à trouver des jeux qui nous correspondent à l'un et à l'autre, pour un couple c'est pas simple, je trouve.
1: Certains y arrivent au début et après avec les années.
2: Oui, bah là si ça s'érode, oui.
0: Mais... Oui, c'est-à-dire que ils ont des enfants et donc ils vont jouer avec les enfants, mais eux ils deviennent trop sérieux. Oui. Bon, en tout cas vous visiblement Christophe.
2: C'est pas le cas.
0: Ça va bien.
1: Non, parce que ben on essaye avec nos enfants respectifs justement d'être d'avoir cette joie de vivre pour qu'après en grandissant ils aient la même, parce que c'est important de temps en temps de les taquiner, enfin de jouer mm-hmm. avec eux, c'est important qu'ils voient aussi qu'on peut être aussi des fois pas à leur niveau, mais je veux dire qu'on peut autant rigoler qu'on n'est pas tout le temps sérieux et qu'on a aussi notre âme d'enfant, et pour eux c'est important aussi.
0: Bien sûr, de temps en temps il faut être sérieux aussi, on est d'accord. Vous êtes ensemble depuis combien de temps alors maintenant, Christophe ?
1: Ouais, ça va faire 2 ans.
0: 2 ans. Mais vous vous connaissez donc depuis presque 5 ans.
1: Donc en tout ça va faire 5 ans.
0: Oui, c'est ça. Bon, et puis a priori, je pense que...
2: C'est parti pour durer.
1: Oui,
0: on ne s'inquiète pas.
2: On ne s'inquiète pas.
0: Ben, merci beaucoup de ce témoignage, Christophe. C'est important de voir finalement que, ben oui, les chansons parlent de nous. Mais ce serait pareil pour tous. Je veux dire, si on aime particulièrement un peintre et un tableau, ben ça parle de nous. Si on aime particulièrement, j'ai pas une sculpture, enfin j'essaye d'autres.
2: Tous les arts sont frères.
0: Oui. Ça parle à notre sensibilité.
2: Ce qui est beau avec une chanson, Brigitte, c'est qu'il y a la possibilité de la porter où qu'on soit. Vous savez, je me rappelle de ce qu'avait dit Georges Samprin. Vous savez, cet ancien grand romancier espagnol qui avait été ministre de la culture en Espagne, qui avait fait les camps, qui avait été interné.
0: Vous parliez d'Espagne.
2: Oui. Mais parce que dans un de ses romans magnifiques autobiographiques qui s'appelait L'écriture ou la vie, il avait dit quelque chose qui m'avait beaucoup touché. Je m'en rappelle tout le temps. Il dit, quand on était dans le pire de l'horreur, qu'est-ce qu'on avait pour égayer, mettre du jeu, vous parliez du jeu, dans les camps, je parle dans les camps, Auschwitz, Birkenau et autres, eh bien il dit, on avait appris par cœur des poèmes, des chansons, et on se disait ça le soir, entre nous, évidemment il n'y avait pas de livre à Auschwitz, eh bien il a dit, on mettait du beau, dans la pire des laideurs. Et de ce passage de L'écriture ou la vie, Brigitte, une chanson, elle est là. Dans une époque où il y aura bientôt peut-être plus de par cœur, moi qui défends le par cœur, apprendre par cœur des textes, peut-être qu'avec une émission qu'on a fait l'autre jour, il n'y en aura plus. Gardons le par cœur, gardons nos mémoires, mettons, offrons à notre cerveau des chansons qu'on connaît par cœur, par cœur.
0: Et d'ailleurs, c'est souvent les chansons qu'on a aimées quand on était ado, dont on se souvient bien les paroles. Mais enfin,
2: bien sûr.
0: Pour l'instant, vu le succès de l'émission de Nagui, je pense qu'il y a encore plein de gens qui connaissent les chansons par cœur.
2: Et vous entendez l'expression, Brigitte ?
0: Par cœur, oui, bien sûr.
2: Par cœur, Brigitte.
0: Merci de le signaler. Je n'avais pas fait le lien, mais en effet.
2: Je viens de faire une chanson de version mélothérapeutique qui est sur les corons de Bachelet, qui s'appelle La fin du par cœur. J'ai très peur de la fin du par cœur, parce que les jeunes générations avec ChatGPT.
0: Mais vous avez peur des nouvelles technologies. Vous nous en avez fait toute une émission il y a pas si longtemps que ça, Christophe. Mais tout va bien. La peur ne permet pas forcément que les choses arrivent, donc restons en joie comme Christophe que je remercie pour ce joli témoignage également. Allez, je vous propose une petite devinette. Deux copines prennent le train et la première dit « Je vais aller dans le wagon de queue pour voir s'il y a des nouvelles têtes ». Que répond l'autre ? La réponse, c'est après les infos, parce que je suis sûre que celle-là, vous pouvez la trouver.
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0: Il est 23h.
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0: Eh bien, on va continuer cette deuxième heure. C'est avec Christophe Médici qu'on profite justement de cette mélothérapie que vous avez créée, Christophe, pour écouter un petit peu de chansons d'amour, évidemment, parce que je suis restée sur l'amour. On aurait pu, bien sûr, partir peut-être que même sur le travail.
2: On en fera une autre.
0: Mais en même temps, la plupart des chansons, c'est des chansons d'amour.
2: C'est 70 à 80% des chansons françaises sont des chansons d'amour.
0: Oui, donc, et ce serait pareil pour les chansons étrangères.
2: Sur 10. Ouais, pour les étrangères aussi. Et ce sont des chansons qui parlent de la relation.
0: Et alors, quel est le pourcentage de chansons qui parlent d'amour triste, de rupture?
2: Alors,
0: parce que c'est la question que je me posais justement. J'ai l'impression qu'il y a plus de chansons qui sont tristes.
2: Il y a beaucoup de chansons sur la rupture amoureuse.
0: Ouais,
2: du style Ne me quitte pas ou de chansons comme ça. Il y a énormément de chansons sur la rupture amoureuse. Sur les 70%, c'est à peu près 40% qui sont des chansons sur la rupture amoureuse. Et maintenant, que vais-je faire? Vous rappelez de Beko, quel chef-d'œuvre?
0: Oui, on entend sans cesse, bien sûr.
2: Et c'est vrai que là, nos auditeurs nous parlent et c'est tout joyeux pour nous, plutôt de moments où ils ont découvert une chanson ensemble. Mais certains auraient pu nous appeler pour dire, voilà, qu'est-ce qui m'a aidé à vive ma rupture, parce qu'une chanson, ça aide à vivre une rupture parfois, Brigitte. Il y a des chansons qui nous rappellent une rupture.
0: Eh bien, peut-être qu'on aura quelqu'un qui va nous parler de sa rupture avec une chanson d'ici la fin de l'émission. En tout cas, je vous invite évidemment à venir me parler de la chanson qui marque votre histoire d'amour, qu'elle soit encore là ou que vous soyez séparés. Et puis, je rappelle que vous pouvez aussi connaître la mélothérapie, tester la mélothérapie avec vos amis. Dans le livre de Christophe Médici, Découvrir sa mission de vie par la mélothérapie, c'est aux éditions Lanor. Et vous faites une web conférence le jeudi 23 juillet à 19h30. Donc, où que vous habitiez, vous pouvez participer à cette web conférence. Dis-moi quelle chanson tu aimes, je te dirai quelle est ta mission de vie. Vous pouvez vous inscrire sur mélothérapie.fr. Et puis, la petite réponse à ma devinette avant de donner la parole à Méline qui nous a rejoint. Deux copines prennent le train. La première dit: je vais aller dans le wagon de queue pour voir s'il y a des nouvelles têtes. Que répond l'autre?
2: Je sais pas.
0: Eh bien, je vais aller dans le wagon de tête pour voir s'il y a des nouvelles queues. Voilà. Bon, ça, vous auriez pu trouver là quand même, Christophe.
2: Oui, celle-là, elle est très drôle.
0: Oh, franchement, elle est drôle et elle est facile. Hein, franchement.
2: Elle est excellente. C'est plutôt pour les femmes, Brigitte, excusez-moi. Enfin, ça dépend après de son orientation sexuelle, mais.
0: Qu'importe, c'était facile d'inverser.
2: Oui, c'est très drôle.
0: Franchement.
2: C'est excellent.
0: Méline, bonjour.
3: Oui, bonjour. Moi, j'avais trouvé.
2: Bravo, Méline. Vous êtes invitée à la web conférence, Méline.
0: Vous aviez trouvé la réponse.
2: Je ne dis pas qu'il y aura une nouvelle queue, hein, mais.
3: Bonjour, Christophe. Bonjour, Méline.
0: Merci de prendre la parole, Méline, et bravo, hein, vous avez trouvé, c'est bien, bravo. Comme quoi,
3: je ne trouve pas toujours, hein, parce qu'il y en a quelques-unes qui sont quand même un peu corsées.
0: C'est vrai qu'il faut, c'est facile quand on a la réponse, en fait, je suis d'accord. Mais en fait, il y a beaucoup d'histoires que j'inverse, c'est-à-dire ce sont pas des histoires, c'est pas des devinettes, mais je les transforme en devinettes. Alors c'est pour ça que c'est parfois difficile.
2: Ah, une coquine quand même, hein. Vous transformez les choses, imagine.
0: Je sais que ça amuse beaucoup les auditeurs, alors je tous les jours, j'aime bien. Et c'était ce que je disais tout à l'heure, c'est mon côté enfant que je garde. J'adore les devinettes. Voilà.
3: Oui, c'est sûr.
0: Alors nous, on va essayer de deviner votre histoire. Alors, racontez-nous justement.
3: Ah ben, moi, j'ai une grande histoire d'amour où je suis vraiment tombée amoureuse, red dingue, pour la première fois à 45 ans. Et là, c'était pas des choses qu'on partageait. J'ai jamais eu de chanson avec en couple. Je sais pas. Peut-être parce que je vais pas danser aussi. Je sais pas. Mais chaque fois que j'écoutais l'hymne à l'amour forcément, pour moi, c'était, et toutes les paroles, tout d'un coup, avaient un nouveau sens et résonnaient complètement avec ce que je ressentais. Et c'était la première fois que c'était aussi intense. Ça me mettait les larmes aux yeux. Parce que j'étais tellement, tellement amoureuse que forcément,
0: alors,
3: ça me parlait.
0: Si je comprends bien, Méline, vous tombez amoureuse à 45 ans et tout d'un coup, une chanson qui date de bien avant ce moment-là résonne en vous tellement ça résonne par rapport au sentiment que vous éprouvez pour cet homme, c'est ça?
3: C'était exactement ça. C'était vraiment, et les paroles collées à 100 000%.
0: Eh bien, on va.

0: On va écouter un petit peu des paroles de l'hymne d'un amour d'Édith Piaf.
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0: Et oui, c'est très très puissant hein, cette chanson, c'est vrai. Hein, ça fait longtemps que je ne l'avais pas écoutée.
1: La grande Édith Piaf.
0: Ça va, vous ne pleurez pas, Méline, j'espère.
2: Hein. Non, je ne pleure pas. J'ai mis 6 ans à m'en remettre. J'en suis pas morte, mais j'ai mis 6 ans à m'en remettre. Parce que comme toutes les grandes passions, bah, malheureusement, ça a eu une fin. Et voilà, mais ça a été très très très très difficile.
0: Elle a duré combien de temps, cette passion ?
2: 9 ans.
0: Ah, quand 9 même. Ans. Oui, 9 ans. Ouais. 9 ans. Et pendant 9 ans, une grande passion.
2: Ben, le problème, c'est qu'au départ, c'était la passion, et puis après, ça a été, tant qu'on a été amants, c'était fantastique, et le jour où on a commencé à vivre ensemble, il y a eu tellement de problèmes, bon, c'était pas des problèmes par rapport à notre couple, mais par rapport à sa situation précédente, etc., qui ont pas du tout facilité les choses, et 4 enfants très compliqués à gérer. Et voilà, et ça s'est arrêté, malheureusement. Mais c'est vrai que je l'avais dans la peau, comme on dit, vraiment dans la peau.
0: Ouais, hein. C'est intéressant, vous voyez, Méline, parce que là, on voit bien, vous rencontrez quelqu'un, il y a vraiment la passion, c'est ça. On est attiré comme des aimants et on a l'autre dans la peau et je suppose que lui aussi. Et puis c'est au moment où on essaye de transformer cette passion en une histoire de couple. Hein, et bien là, souvent ça colle pas parce qu'il y a trop de comme si il faut la passion pour qu'on puisse rester ensemble parce que sinon on est trop différents. Est-ce que ça vous parle ça?
2: Oui, je pense que... Non, le problème aussi, c'est que quand vous tombez amoureux, on dit la maladie d'amour, mais c'est tout à fait ça, on devient aveugle. Il y avait beaucoup de choses que je ne voulais pas voir dès le départ.
0: Bien sûr, bien sûr.
2: Et on m'avait mis en garde, et je le sentais au fond de moi. Mais quand vous avez quelqu'un dans la peau, et son corps dans la peau comme je l'avais, vous faites fi de tout ça, et vous vous jetez à l'eau. Et puis tant pis pour les dommages collatéraux.
0: Au moins, vous l'avez vécu, Méline, il ne faut pas regretter.
1: Ça fait penser, Méline, vous connaissez cette pièce de Alfred de Musset qui était quand même un très grand romantique qui s'appelle On ne badine pas avec l'amour. Il fait un monologue à un moment donné où il parle de ce que vous dites et il dit finalement quand je serai sur le bord ma tombe, je pourrais dire j'ai souffert souvent, je me suis trompé quelques fois mais j'ai aimé, c'est moi qui ai vécu, voyez. Et ce monologue il est magnifique, Brigitte, hein, ce monologue de Perdican, parce que oui, ça fait souffrir parfois les histoires d'amour, mais finalement, comme dit le poète, mieux vaut se perdre dans la passion qu'avoir perdu toute passion. Non, Méline, on a vécu quelque chose de fort.
0: Oui, enfin, en même temps, il faut s'en remettre. J'ai l'impression que vous avez vraiment souffert.
2: Oui, mais je rebondis sur ce que dit votre invité, parce que ma grand-mère m'a toujours dit, ma petite fille, quand tu vieilliras et que tu te retournes, la seule chose que tu vas regretter, c'est ce que tu n'as pas fait. Donc, j'ai suivi ses conseils.
0: C'est très juste, oui. Et donc, vous ne regrettez pas d'avoir eu cette passion.
2: Non, j'ai connu ça.
0: Et il ne faut pas. Il ne faut pas. D'ailleurs, moi, je trouve ça très triste si on n'a pas vécu de passion dans sa vie. On est peut-être passer à côté de quelque chose de très beau, mais qui est parfois en effet très douloureux. Alors on va voir Christophe.
1: Alors vous êtes prête, Méline, cette histoire avec cet homme, hein, même si c'est une histoire qui est terminée, elle a vécu, elle a été forte. On va voir quel était le sens pour vous de cette chanson, l'hymne à l'amour, en thème positif, sans choisir l'amour, évidemment. Hein, on est d'accord, Méline. À quel thème ça vous fait penser, cette chanson d'Édith Piaf?
2: Pour moi, c'est la vie sans amour.
1: Non, j'ai entendu dans ma question le mot important, Méline, c'est le mot positif. À quel thème positif?
0: Sans le mot amour. Hein.
1: Et sans le mot amour.
2: Et sans le mot amour.
1: Cette chanson, elle vous fait penser à quoi?
2: L'absolu.
1: Il y avait quelque chose qui rejoint la passion, Brigitte. Hein. Avec lui, vous reflétiez aux autres quelque chose qui était de l'ordre de l'absolu. Vous voyez?
2: C'est vrai, mais même les animaux le sentaient. On a eu des expériences absolument incroyables, comme si tous les deux ensemble ont dégagé une aura.
0: Ça intéresse toujours les
1: animaux là, ou les moustiques.
2: Eh ben, écoutez, on est arrivé un jour auprès d'un parc, il y avait des paons, beaucoup de paons, et en général, quand vous avez un paon, il fait la roue, mais un paon après l'autre. Et là, quand on s'est approché, on a commencé à regarder, tous les paons se sont mis à faire la roue en même temps.
0: Ça devait être magnifique.
2: C'était absolument incroyable. Un jour, on a été arrêté. On a un écureuil qui a failli rentrer, monter dans la voiture. Un écureuil sauvage. Et ça nous est arrivé. Et c'était impressionnant. Comme si les animaux étaient attirés par ce qu'on dégageait quand on était ensemble.
0: C'est pas comme si. C'est certainement quelque chose de cet ordre-là. Il faut savoir... après, on y croit ou on n'y croit pas. Mais il faut savoir qu'on dégage une aura. Hein, je ne sais pas comment on appelle... quelque chose qui est de l'ordre de l'invisible, mais du visible quand même. Certaines personnes le voient. Et je pense que les animaux ont des capteurs qui sont un peu différents des nôtres, et sans doute qu'ils sentent ça. Les animaux, de toute façon, sont très, très sentent énormément nos émotions. On le voit avec les animaux familiers, et donc on peut imaginer. Enfin, on a des tas d'histoires comme ça qui racontent des choses incroyables.
2: Oui, c'est vrai, mais c'était fantastique. C'est pour ça, pas de regret. Je l'ai vécu et ça, c'était unique, donc c'est bien.
1: Et quand même, de toute façon, vous savez, hein, c'est quand même très rare les relations où il n'y a que du blanc, il n'y a pas de noir. Je veux dire, voilà, tout est white and black dans la vie. Et je me méfie énormément, moi, des gens qui, en société, vous savez, disent « Oh, nous, tout va bien, nous, tout est extraordinaire », parce que ça, c'est la politique de la façade, vous voyez, n'est-ce pas, Brigitte?
2: Oui.
1: Et souvent, quand tu vois derrière, hein, eh ben, c'est pas folichon à voir, vous voyez ce que je veux dire, l'envers du décor. Donc, à la limite, c'est normal d'avoir du white et du black. Je veux dire, c'est qui n'en a pas dans une relation? Je suis clair ou pas,
2: Mélie? Oui, il vaut mieux ça que du gris. Je suis totalement d'accord avec vous. Moi, j'aime vivre intensément, que ce soit, hélas, dans les mauvais côtés comme les bons. Mais le gris, c'est une couleur que je n'aime pas.
0: Vous avez bien raison. Et merci beaucoup pour ce témoignage, Méline. Merci à vous. On fait une petite pause et on va retrouver également Abdelhak dans un instant, qui va nous parler de son histoire.
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1: Christophe Médici est avec nous, on continue la mélothérapie avec vous, Abdelhak, bonjour.
2: Bonjour.
1: Merci d'être...
2: Bonjour, oui, bonjour Christophe.
3: Bonjour Abdelhak.
1: Merci d'être avec nous.
2: Et bonjour à vous.
1: Alors racontez-nous, vous, qu'est-ce que vous nous... c'est pareil, c'est un peu une histoire curieuse que vous allez nous raconter.
2: Oui, en fait, d'abord, bon, c'est par rapport au mélodrame. Les chansons, elles ramènent toujours à une histoire qui appartient à chacun de nous. Vous savez, la vie, c'est une succession d'expériences. Je vais pas vous l'apprendre. Donc, j'ai vécu l'expérience que j'ai vécue. Donc, j'ai vécu, c'est j'ai été marié deux fois et malheureusement veuve deux fois. Et oula. Voilà, deux fois la maladie, un cancer. Et voilà, et donc. Si vous voulez, à chaque fois...
1: Et deux fois, coup sur coup, c'est-à-dire les deux en suivant.
2: Non, 10 ans d'écart. Hein.
1: Ouais, d'accord.
2: Marié d'abord en 93, elle est décédée en 99. Marie Hoshkin sur le cancer de la lymphe. Et très, très peu de temps après qu'on soit marié. Et voilà, le cancer du 25 ans. Hein. Et ensuite, deux ans plus tard, après le décès de mon épouse, donc j'ai recommencé ma vie, j'avais 28 ans. J'ai rencontré celle qui est devenue la mère de mes enfants et qui est décédée il y a 3 ans, un cancer de la peau. Voilà, d'ailleurs, j'en profite pour dire aux gens de faire attention, de pas trop s'exposer et tout, puisque les graines de beauté, les peaux claires, voilà, il y a une recrudescence des cancers de la peau. Et bon, pour revenir en tout cas au chant et tout, vous savez, quand on vit comme ça des histoires, des disparitions, des décès, il y a ce sentiment d'injustice, vous savez, que l'on vit.
1: Mais souvent,
2: voilà, la mort, ça fait partie de la vie et il faut l'accepter. Alors c'est facile comme ça avec des mots, mais quand on le pose vraiment, c'est une façon d'avancer, de pas regarder dans le rétroviseur et tout. Et je trouvais que la chanson « Je t'aimais, je t'aime et je t'aimerai », voilà, c'est une chanson qui ramène toujours à tout ça. L'amour, il est profond. Moi, je suis la preuve vivante que même à 55 ans, il y a 28 ans, j'ai perdu Isabelle. Voilà, et j'y pense encore tous les jours. Delphine il y a 3 ans et j'y penserai tout le temps, en plus la mère de mes enfants. Donc c'est juste pour dire, voilà, un message d'espoir aux gens. Il y a juste le fait de que le cerveau soit imprégné comme ça d'une chanson qui a des paroles qui ramènent comme ça à la vie. Vous avez l'impression, en tout cas, moi j'ai le sentiment que ces personnes sont toujours là avec moi, qui me guident.
1: Vous voyez, ouais. ce que vous racontez, ça me fait penser à quelque chose d'important sur le plan psychique. Lorsque on perd quelqu'un parce que cette personne décède, c'est pas la même chose qu'une rupture. Et quelque part, ces deux femmes que vous avez perdues parce qu'elles sont décédées, elles sont en vous, quelque part, voyez. Et c'est d'ailleurs ce qui fait qu'il y a des personnes qui ont du mal à vivre avec quelqu'un qui est veuf ou qui est veuve, parce qu'ils ont le sentiment que l'autre est encore un peu là. Et c'est pas faux, d'une certaine manière, vous voyez. Et est-ce que vous dites, et la chanson dont vous parlez, je vois très bien en quoi elle symbolise ce que je viens de vous raconter.
3: Et d'ailleurs, dans cette chanson, Abdelhak, vous vous rappelez la fin ? On s'envolera du même quai, parce que c'est une chanson, un chef-d'œuvre de Cabrel, hein. Ouais. Les yeux dans les mêmes reflets, pour cette vie. Ouais. Et celle d'après. Alors, ouais. Il dit bien celle d'après, comme la fin de Starmania. Ça voudrait dire qu'il pense quelque chose.
1: Oui, allez-y. Là
2: où elle a totalement raison, d'ailleurs, le premier réflexe, vous savez, quand on a comme ça des personnes qui disparaissent, c'est d'un couple, on recherche la copie conforme, le sosie de la personne qu'on a perdue. Parce que c'était tellement injuste, ça n'a rien à voir avec une rupture. C'est quelque chose qu'on nous a pris, c'est une surprise, un accident, quelque chose qu'on n'avait pas prévu. Et on cherche ce photocopie. Mais vous savez, c'est super important aussi pour moi, vous avez totalement raison, Brigitte, où cette personne est toujours... ces personnes sont toujours présentes dans ma vie, elles seront toujours. Mais vous savez, le premier réflexe qu'avait eu Delphine, la mère de mes enfants, quand j'avais perdu 2 ans auparavant Isabelle, c'est elle qui m'a demandé qu'on aille sur la tombe. Elle a accepté en fait le garçon qui avait eu une vie avant et qui avait été fou amoureux, et elle trouvait que c'était très beau justement de elle voyait la puissance de l'amour que je pouvais avoir pour quelqu'un, même si j'étais fou amoureux de Delphine, hein, il y a aucun souci là-dessus, ça, la mère de mes bébés. Et mais ça enlevait pas le fait que je puisse être amoureux et totalement et encore d'Isabelle qui a disparu. C'est pas incompatible, vous savez, d'aimer plusieurs personnes, c'est pas du tout incompatible,
1: c'est pas
2: de la polygamie du tout, c'est de l'amour, et on aime plusieurs enfants à la fois, on peut en avoir 7, 8, 10 ou des petits enfants.
1: Absolument, mais c'est Delphine, hein, la deuxième, hein, si je me trompe pas.
2: Oui, c'est ça. Ouais, ouais.
1: Mais Delphine n'aurait certainement pas demandé à aller rencontrer Isabelle si elle était encore en vie et que vous l'ayez.
2: Ah non, voyez, ça n'a rien à voir.
1: Tandis qu'elle a eu besoin de marquer symboliquement cette part de vous qui, et c'est pour ça que je trouve ça très très bien ce que vous venez de dire. Parce qu'en effet, ça prouve bien que Delphine avait compris ce que ça signifie d'être veuf. Et c'est donc, c'était donc une femme certainement très ouverte à l'autre et très compréhensive.
2: Ouais. En tout cas, voilà, c'est le message que je voulais passer aux gens, c'est que il y a une vie, voilà, la mort, elle fait partie de la vie, ça c'est certain. Et après, il faut recommencer les choses, il faut éviter de regarder les rétroviseurs. Il n'y a pas pire que les rétroviseurs. Vous savez, ces tiroirs, je vous entends souvent votre émission, et il y a beaucoup de gens qui referment jamais les tiroirs. Vous savez, il manque l'amour du père, d'une mère ou d'une ex. Ou... Mais non, les tiroirs, ils sont faits pour être fermés. La vie, c'est une succession d'expériences. J'ai eu mon expérience vécue avec Isabelle, mon expérience vécue avec Delphine, mon expérience quand j'étais plus voilà, j'avais d'autres filles et tout, voilà. Et la vie, c'est une succession. Mmh. C'est de là qu'on tient notre richesse. C'est ce vie-là. Vous avez eu plusieurs carrières. Dans les films, à la radio, ailleurs, votre vie de mère, votre vie de femme, et voilà, et c'est ces expériences de la vie qui font la richesse de ce qu'on est. Quoi qu'on ait fait, quel que soit qui est arrivé, voilà. Mais ce qui est super important psychologiquement, c'est qu'il faut savoir fermer les tiroirs. Voilà, il faut pas
1: en
2: que les
1: cas,
2: tiroirs.
1: En tout cas, c'est une chanson qu'on connaît tous, évidemment. Hein, c'est une chanson très très connue. Et ben, vous me donnez envie de l'écouter, Abdelhak. Et ça, c'est chouette parce que la manière dont vous parlez, ça donne envie d'écouter cette chanson. Et merci Marie.
2: Mais en tout cas, il la chante très bien. Il connaît les paroles, Christophe. Là, je crois.
3: J'adore Cabrel.
2: Ouais. Moi aussi, je vais vous dire, j'ai depuis un directeur de centre de vacances en France, et les enfants, je leur ai posé écouter tous les matins Cabrel, et ils découvraient. J'étais avec un animateur, Stéphane, qui doit m'entendre, de Paris, et on a presque éduqué des enfants en faisant écouter les chansons de Cabrel. Pour certains, c'est un peu has-been, mais je trouve que la profondeur des paroles, quand on arrive à les comprendre... Je trouve que c'est vraiment parlant dans la vie d'un être humain. Ouais.
1: Mais je vais vous dire, moi, c'est un regret qu'on n'écoute pas plus les chansons françaises aujourd'hui. On est un petit peu envahi par les chansons anglo-saxonnes. Bon, en tout cas, la mélothérapie, Christophe, je vous laisse...
3: On lui pose une petite question. Abdelhak, vous êtes prêt à jouer avec nous? Alors voilà, bon, c'est sur une histoire, évidemment, hein, paix à son âme, mais comme vous dites, elle est toujours là, de toute façon. Et vous, voilà. Et si on vous demandait cette chanson de Cabrel, sans employer le thème, vous n'avez pas le droit au thème du mot amour, on est d'accord, hein, Abdelhak, hein, d'accord? À quel thème positif vous fait penser cette chanson par rapport à ce couple merveilleux que vous aviez? En un mot.
2: La générosité dans l'amour, en fait. Voilà, c'est compliqué de mettre qu'un seul mot, mais je mettrai la fidélité. La fidélité.
3: Vous avez commencé par dire la générosité, hein. Donc il y a l'idée de don.
2: Ouais.
3: Ben certainement, Abdelhak, vous deviez donner beaucoup aux gens autour de vous quand vous étiez ensemble. Vous étiez un couple très généreux.
2: Je pense que c'est une de mes qualités, j'espère. Ouais, voilà. Bon, elle est plutôt reconnue, la générosité. Mais c'est vrai que quand j'aime, on dit que c'est les Méditerranéens qui sont comme ça, mais quand j'aime, ouais, j'aime profondément et j'ai une fidélité, impressionnante en amour, mais même pour les gens avec qui j'ai pas de relation sexuelle, mais j'ai une fidélité en, voilà, je crois pas en Dieu, je crois en l'amour et aux gens.
3: Vous croyez pas que c'est l'amour?
2: Dieu, on dit qu'il est amour, heureusement, mais donc on se lit, voilà, il peut être sous n'importe quelle forme. Je pense qu'il est plus amour qu'autre chose, oui.
1: Mais bien sûr,
3: Dieu, c'est l'amour qui est grand.
1: Je crois que c'est fou que parfois, au nom de l'amour de Dieu, on tue, c'est là où on n'a rien compris.
2: C'est justement là où servent vos émissions, c'est que les gens interprètent très mal la religion. Hein. Vous savez, la religion, notamment musulmane, c'est l'amour et le partage. La religion catholique, c'est la même chose. Je vais répéter à des gens qui manquent de culture que, vous savez, l'islam, c'est la petite sœur de la Bible. Hein. Ça a été écrit à partir de la Bible et les notions qui sont prises dedans, c'est l'amour et le partage. Absolument, ce dont vous parlez tous les jours dans votre émission.
1: Bien sûr, mais de toute façon, les gens qui sont réellement, qui ont réellement la foi, qui sont vraiment dans l'amour au sens de Dieu, ce sont des gens qui sont pas dans la haine, évidemment. C'est quand
2: on... Absolument, même le pardon, j'irai même plus vite. On regarde les nœuds avec beaucoup d'amour parce qu'on essaie de comprendre et voilà et espérer les ramener sur la bonne. De toute façon, il y a jamais eu. Vous savez, l'amour a toujours fini par vaincre. Ça a toujours vaincu les guerres. Vous pouvez inventer toutes les guerres du monde, c'est toujours l'amour qui gagne à la fin. Hein. C'est pour ça que c'est inutile de se haïr, de se diviser, de se voilà, ça sert à rien. Il vaut mieux s'unir, être ensemble, s'aimer les uns les autres. C'est vraiment c'est ce qui
1: est le plus simple. Quoi. Je n'irai pas jusque, je suis pas là tout à fait de votre avis, mais en tout cas, ce que je peux être sûr, c'est que lorsqu'on est dans l'amour, on est quand même beaucoup plus heureux, et c'est ça qui compte finalement, parce que la vie est courte sur Terre et autant en profiter. Merci beaucoup, Abdelak, en tout cas, merci à vous. On va se retrouver dans un instant. On continue évidemment la mélothérapie grâce à Christophe Médici, mais dans un instant, c'est le love conseil, le sexo conseil, pardon, et c'est un sujet qui intéresse beaucoup d'hommes. Comment deviner si elle simule ?
3: Oh ! Il y en a.
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1: Eh bien, Christophe Médici, comment deviner si elle simule? On a fait une émission la semaine dernière, je crois, sur la simulation, et on a vu que même les hommes simulent, hein, il n'y a pas que les femmes. Mais bon, c'est surtout une question que se posent les hommes. Alors, on a toujours tendance à dire que les femmes simulent pour vous tromper, vous manipuler. En fait, non, la plupart du temps, c'est pour en finir plus rapidement, pour vous rassurer, pour prouver qu'elles sont sexuellement assez sexophiles. Enfin, bref. Et puis, c'est vrai qu'il y a quand même cette chose, une femme qui n'aurait jamais d'orgasme, c'est une femme qui est nulle, hein, donc les femmes n'ont pas tellement envie de porter cette étiquette. Donc, bref, en tout cas... Quand une femme simule, ça prouve quand même qu'il n'y a pas une véritable communication dans le couple. Je crois qu'il serait déjà dans un premier temps important de se rassurer mutuellement. Mais méfiez-vous des représentations dans les films, parce que les femmes ne hurlent pas et ne tournent pas de l'œil quand elles ont un orgasme, contrairement à ce qu'on voit dans certains films porno. Les preuves de l'orgasme féminin sont assez subtiles. Mais si vous êtes très très réceptif, vous aurez plus de chances de vous en rendre compte. Alors voilà ce qu'on peut reconnaître. Il y a des contractions involontaires des muscles pelviens dans les premiers centimètres du vagin. Donc ça, c'est une preuve tangible, bien qu'il y ait des femmes qui savent assez bien simuler ça. Il y a des rougeurs au niveau de la poitrine, au niveau du cou. Il y a généralement aussi une lubrification plus abondante. Mais la meilleure preuve, vous savez ce que c'est? Ben, c'est ce qu'elle va vous dire. Si vous savez que vous avez une belle relation, a priori, elle ne vous mentira pas. Donc, ne demandez pas si c'était bien, mais demandez plutôt ce que vous pouvez faire pour mieux la satisfaire. Comme ouais, ça, vous joli, risquez ça. Moins qu'elle vous mente.
2: Mais là, c'est joli. C'est...
1: Parce que sinon...
2: Ouais. Mais oui, elle va se refermer encore plus.
1: C'est toute la question, voilà, de toujours ne pas poser de questions trop fermées dans ce qui concerne la sexualité. 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On continue la mélothérapie. Je rappelle que Christophe fait une web conférence jeudi 23 juillet, jeudi de la semaine prochaine à 19h30. Ça vous amuse, si vous avez envie de mieux comprendre votre mission de vie, vous pouvez vous inscrire sur mélothérapie.fr ou christophemedici.com. Flora, bonjour.
3: Bonjour Brigitte, bonjour Christophe.
4: Bonjour Flora. Joli prénom.
3: Merci. Alors, je sors d'une rupture et j'ai croisé la route d'une personne dans une association et avec laquelle j'ai eu un coup de foudre. Alors, nous ne sommes que dans l'échange platonique, mais il y a quand même une chanson là que j'écoute très souvent, et Ti Amo de Kalema.
1: Allez, on écoute un petit bout déjà.

0: Alors,
1: quelle langue, Brigitte?
0: On peut penser que c'est l'italien, a priori, mais je n'ai pas reconnu trop l'italien.
2: Oui, je crois, oui.
0: Oui. Bon, en tout cas, on n'a pas réellement entendu de paroles. Hein,
1: donc, oui, mais je connais pas la chanson.
0: Vous connaissez un peu les paroles de la chanson? Ça raconte quoi, Flora?
2: C'est juste, j'en sais rien du tout, c'est juste la mélodie, le côté très sensuel, voilà.
0: D'accord,
2: j'ai jamais, voilà.
0: D'accord, bah c'est pas grave. De toute façon, la mélothérapie, ça marche.
1: Non, c'est avec les paroles quand même, il faut comprendre le sens des paroles.
0: Oui, mais peut-être que cette chanson, elle évoque quelque chose pour Flora.
1: Oui, mais la mélodie, bien sûr, Brigitte. Mais faire le dispositif de la mélothérapie, il faut connaître le sens des paroles, même si c'est une parole étrangère, voyez. Vous, visiblement, c'est l'air, la mélodie, la douceur. Vous avez parlé de sensualité de la mélodie, n'est-ce pas? C'est ça, Flora?
2: Oui, tout à fait. Ouais. Oui.
0: En tout cas, en ce moment, vous avez vos sens qui se sont éveillés hein, grâce à cette rencontre, qui pour l'instant, si j'ai bien compris, n'est pas encore concrétisée.
1: Consommé, ouais.
2: C'est ça.
0: Et du coup, cette chanson, elle va dans le sens de vos sens, si je puis dire.
2: C'est ça, elle m'aide à y croire.
0: Oui.
2: Voilà.
0: Bon, bah, vous avez l'impression qu'il y a une touche de l'autre côté aussi?
2: A priori.
0: Bon, bah oui. Alors.
1: Oh, c'est de bon augure alors, Flora. Ça va pas.
0: Faut y
1: ça...
0: croire.
2: C'est ça.
0: Ah, oui, il faut vraiment y croire parce que sinon, si vous y croyez pas à fond. Il faut faire très attention les débuts d'histoire quand c'est pas encore parti. Il faut vraiment y croire parce que sinon on risque de rester un peu sur sa réserve. L'autre va croire que vous êtes pas intéressé. Enfin, faut vraiment y aller. Hein.
2: C'est ça. Alors oui, ça me perturbe complètement. Donc mais bon, j'ai appris que il était en couple. Donc voilà. Donc ça refroidit un petit peu.
0: Ah oui, non, après, c'est à vous de. Oui, bien sûr, vous n'avez pas envie d'une relation avec quelqu'un qui serait en couple.
2: C'est ça. Mais bon, je ne sais pas ce que l'avenir nous réserve. Voilà, on verra bien.
0: Oui, je comprends. Parce que s'il est en couple et vraiment en couple, vous risquez de
1: peut-être d'être la maîtresse.
0: Oui. Et de tomber amoureuse et de souffrir.
2: C'est ça.
0: Voilà. Et alors, faites pile ou face. Hein.
1: Et moi, je joue ma vie à pile ou face. Vous connaissez cette chanson?
2: Non.
1: Et moi, je joue ma vie à pile ou face.
2: C'est vrai. Bon, je penserai à
0: vous. Je plaisante quand je dis pile ou face. Mais d'une certaine manière, ça voulait dire, mais je vais l'exprimer plus clairement parce qu'on pourrait croire qu'en effet, c'est une histoire de dés. Ça veut dire, fiez-vous à ce que vous ressentez profondément et pas à vos peurs. Et voyez. Parce que c'est ça qui compte. Vous avez certainement peur.
2: Vivre l'instant présent.
0: Voilà, c'est ce qu'il faut faire.
2: Ça. Oui, ce que je me dis, voilà. Après, je n'allais pas être à la place de. Mais bon, je me dis si c'est arrivé, c'est que voilà, ça devait arriver.
0: C'est encore une fois, hein, on rencontre pas si souvent dans sa vie des gens avec qui ça fait vraiment tilt. Hein. On rencontre des tas de gens avec qui on peut avoir des histoires. C'est pas le souci. Surtout une femme, on peut toujours rencontrer quelqu'un avec qui on peut coucher. Hein, ça, c'est pas compliqué. Mais des histoires où il y a vraiment quelque chose qui se passe, c'est pas tous les jours. Donc, parfois, je trouve dommage de passer à côté. Moi, j'ai toujours tendance, mais ça, c'est mon côté grande passionnée. J'ai toujours tendance à dire, il vaut mieux y aller. Il sera toujours temps si vous rendez compte que vous allez dans une relation où vous risquez où il est vraiment pas libre. Il sera toujours temps de faire marche arrière. Vous allez souffrir un petit peu, mais au moins vous aurez pris le risque.
2: C'est ça, ce que je me dis aussi. Alors que quelques années en arrière, jamais j'aurais eu cette analyse-là. Mais là, aujourd'hui, je suis tellement chamboulée que je me dis, voilà, pourquoi pas.
0: Eh bien, pourquoi pas.
1: Oui, et puis il y a la chanson de Claude-Michel Schoenberg. Vous vous rappelez, le premier pas. Qui va faire le premier pas? Parce qu'à un moment donné, il y a un premier pas à faire. De
2: c'est
1: se
2: ça.
1: Découvrir, de dire à l'autre. Parce que tant qu'on reste dans le non-dit, effectivement, comme dit Brigitte, il y a une sensation. On sent bien que des deux côtés, ça fait écho. Mais il y a des gens qui, comme dirait la chanson, on peut passer des années comme ça. Hein,
2: c'est ça.
1: Et on reste. Alors, qui ferait le premier pas? Vous, lui?
2: Ben moi j'ai essayé à plusieurs reprises là et à chaque fois il y a du monde où il y a voilà donc je pense que je vais franchir le pas parce que je peux plus tenir comme
1: ben
2: ça
1: voilà.
2: C'est plus possible.
1: Ouvrez le jeu.
2: Je pense. C'est
0: oui. Oui, de toute façon, écoutez, soit il est vraiment en couple et qu'il ne veut pas aller plus loin, et ben, au moins vous serez fixé, tandis que là, vous êtes dans
2: le... Je me torture.
0: Oui, c'est un état très désagréable.
1: Oui, parce que on reste dans les spectatives sans savoir, en fait, si c'est jouable ou pas jouable. En fait, c'est la base, quand même. Jouable ou pas jouable, vous voyez, Flora. C'est ça le plus important. Parce que vous savez, dans son journal, Flora, je peux vous faire un petit retour un peu 10 secondes. Dans son journal, Flaubert disait qu'est-ce qu'il faut se monter le bourrichon pour tomber amoureuse. C'est vrai. On commence à tomber amoureuse parce qu'on se raconte des histoires dans sa tête sur quelqu'un. On est bien d'accord. C'est pas possible autrement. Mais après, quand même, faut que ce soit réciproque. Vous m'entendez, Flora, hein? Sinon, ça va pas. Sinon, ça, la souffrance est plus grave.
2: Oui, c'est vrai. Il faut pas qu'il y en ait un qui porte plus la relation que d'autres ou qui voilà, c'est ce que je me dis à un moment donné, bon, c'est sûr ça risque de faire mal, mais bon, au moins je serai fixée, parce que là je me torture, c'est très compliqué, hein.
1: Ben, c'est ça.
0: Très bien. Ouais. Et ben merci Flora. Désolée, du coup on peut pas. Christophe ne veut pas jouer avec vous. Hein, vous
1: avez Brigitte.
0: C'est ce que vous.
1: Merci. Vous jouez avec quoi, vous?
0: Merci Flora. Merci beaucoup. Allez, on fait une petite pause. On va conclure dans un instant.
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1: Christophe Médici est avec nous et on va conclure avec Ophélie. Bonjour Ophélie.
2: Bonjour Brigitte et bonjour Christophe.
3: Bonjour Ophélie.
1: Merci d'être avec nous Ophélie. Donc c'est Femmes libérées que vous avez choisi comme
2: oui.
1: chanson. Alors on écoute, c'est évident. Bon, celle-là, de chanson, on la connaît bien. Hein.
3: Grand tube, grand tube.
1: Alors, pourquoi vous avez choisi cette chanson, Ophélie ?
2: Mais je crois que depuis toute petite, cette chanson me parle. Mais vraiment depuis toute petite.
1: Elle est de quelle année, cette chanson, à peu près, Christophe ?
3: L'année 80.
1: Oui, c'est ça.
3: C'est un tube des années 80.
2: Donc,
3: c'est l'ère des années 80.
1: Et vous êtes née en quelle année, Ophélie ?
2: 78.
3: Ouais,
1: ah
3: voilà.
1: Oui, donc
3: vous étiez enfant.
1: Oui,
3: vous
1: oui.
3: étiez enfant quand vous entendiez cette chanson, Ophélie.
1: 1984, donc vous aviez 6 ans quand cette
3: bon.
1: Chanson est sortie. Merci Marie.
2: Merci.
1: Oui, 6 ans, c'est des âges où on peut être très marqué par des chansons.
3: Bien sûr.
2: En plus, mon papa mettait beaucoup de musique à la maison, me faisait beaucoup écouter de musique, et il avait même fait une cassette avec mon nom dessus sur les chansons sur lesquelles je bougeais beaucoup étant petite.
3: Alors, c'est l'époque où on écoutait des cassettes, Brigitte, vous vous rappelez ? Je vous parle d'un temps que les moins de 20 ans.
1: Et c'est l'époque disco, hein,
3: oui.
1: à fond, hein,
3: et moi,
1: bien sûr.
3: Ces années-là, vous vous rappelez de votre premier 45 tours, Brigitte ? C'est Jérôme, oui Jérôme, c'est moi. Ça, c'est ma première chanson que je fais acheter à mes parents. Et vous vous rappelez de vos premiers disques ?
1: Pas du tout.
3: D'enfant, quand vous étiez enfant.
1: Non, pas du tout.
3: À 6 ans, 7 ans, une chanteuse
1: non,
3: que vous... Non, vous vous rappelez pas.
1: Je ne sais plus du tout. Et donc, pourquoi vous avez choisi cette chanson ?
2: Racontez-nous. Elle me ressemble beaucoup. Et puis, en plus, petite, mon papa m'avait amenée au concert de Cookie Miller. Et qui me voyait beaucoup danser sur ses chansons et m'avait fait venir en loge pour m'offrir, à l'époque, on faisait des petits ensembles stylo bille, stylo encre. Voilà. Et je m'en suis jamais servie, mais je l'ai toujours gardé précieusement.
1: D'accord.
2: Voilà.
1: Et est-ce que justement, vous pensez que ça vous a donné envie d'être une femme libérée?
3: C'est pas si facile.
2: Mais faut croire, parce qu'un jour, en plus, j'avais donc un ex qui me disait qu'à chaque fois qu'il écoutait cette chanson, il me disait « Ah mais ça, c'est tout à fait toi, parce que t'adores raconter que tu sais changer une roue.
3: » Mais alors, est-ce que ça vous fait penser à une histoire d'amour, ou c'est vraiment lié à votre enfance et à vous ?
2: Je pense que c'est vraiment lié à moi. J'aime effectivement mon indépendance. Je peux tomber très facilement amoureuse aussi, mais j'ai eu des histoires d'amour effectivement, mais je me suis toujours rendu compte que ma liberté avait peut-être beaucoup d'importance quand même que de me retrouver. Enfermée. Bon, je ne lis pas Marie-Claire, par contre.
1: Non, mais ce qui est intéressant dans cette chanson, si je me souviens bien les paroles, hein, c'est qu'elle est assez ambiguë. Hein. C'est à la fois, l'époque où les femmes commençaient à se libérer. Il faut bien se rappeler que c'est à partir des années 80 hein, que les femmes peuvent commencer. Il y a eu aussi la chanson « Elle fait un bébé toute seule » de Goldman. Mais en même temps, c'est encore une époque où les femmes ont besoin d'amour et ont envie de vivre en couple. Hein. Aujourd'hui, c'est déjà beaucoup moins le cas et les femmes sont beaucoup plus vraiment libérées. Donc elle est assez ambiguë, cette chanson.
3: D'ailleurs, il dit « Elle est si fragile ».
1: Oui, c'est exactement.
3: Libéré et fragile.
1: C'est-à-dire qu'on a encore besoin, d'un homme. Alors là, on va peut-être
3: faire
1: une mélothérapie sur
3: avec
1: vous.
3: Ophélie.
1: Voilà,
3: sur
1: exactement.
3: Ophélie, vous êtes prête, Ophélie ?
2: Dites-moi tout.
3: Alors, bon voilà, cette chanson que vous adorez, et depuis l'enfance, donc comme disait Brigitte, c'est vraiment enraciné, hein, loin dans votre histoire de vie. À quel thème positif vous fait-elle penser ? En un mot.
2: Moi, vraiment à la liberté.
3: Ben voilà. Alors là, on est sur la clé 1 de comme on verra, ma web conférence, hein, et lors des conférences que je fais. Vous êtes une femme, c'est ce que vous amenez aux humains. Vous, là, pas en amour, vous, Ophélie, vous êtes quelqu'un qui portait la liberté en vous, et c'est très important pour vous de véhiculer ça. Ça vous parle, Ophélie ?
2: Oui. Je suis très proche de l'humain, on va dire. C'est vrai que j'aime aller vers l'humain et... on va dire, libérer son esprit quand il est tourmenté.
3: Oui, mais là, il y a l'idée de la liberté, Ophélie. Vous devez avoir énormément de mal avec les gens qui ont voulu vous mettre en prison ou oui. certaines personnes, que certains couples que vous devez vous dire, oh là là, ils sont emprisonnés dans leur couple, ces deux-là. Non, ça doit être ça, parfois.
2: Oui, j'ai été beaucoup emprisonnée dans mes couples et ça m'a, au bout d'un moment, l'idée du couple me fait, voilà, penser à la prison et je suis tellement plus heureuse libre qu'en prison, effectivement.
1: Je précise d'ailleurs que demain, avec Philippe Brenot, on va faire une émission sur ce que les femmes, aujourd'hui, qui sont censées être libérées, attendent des hommes. Ce sera notre sujet demain. Mmh. Et peut-être que vous pourrez aussi réagir, Ophélie. En tout cas, ce sera un sujet. Et on verra ce qu'elles attendent des amants aussi, tant qu'à faire. Hein. Ouais. Bon, en tout cas, Ophélie, merci d'avoir participé. Il nous reste un petit peu de temps, donc on va prendre Brigitte aussi en ligne avec nous. Bonjour. Bonjour. Alors non, elle n'est pas encore là, donc on va essayer de la retrouver. Oui, je pense que c'est encore une fois votre livre. Il est bien fait pour notre mission de vie personnelle.
3: Hein. Tout à fait.
1: Moi, je l'ai un petit peu modifié pour en faire.
3: Oui. Mais ça peut jouer aussi, on peut jouer en couple avec la mélothérapie et la mission de vie. Mais quand même, de base, on prend la méthode et par rapport aux chansons qu'on a dans la tête, on va avoir une réponse sur ce qui nous manque, nos objectifs à court terme, notre quête profonde. Et j'ajoute que je l'ai fait avec un numérologue et un psychanalyste jungien. Donc on a fait ce travail-là, c'est un dispositif assez unique. On verra lors de la webconférence. Et on pourra peut-être même aller lors de la webconférence jusqu'à la mission de vie. Je vous rappelais, Brigitte, quand vous étiez déjà venue à une de mes conférences où je parle de ça. En un mot, trouver ce pourquoi notre âme s'est réincarnée, c'est quand même sympa. C'est pas rien les chansons, mine de rien. On dit souvent que les chansons, c'est la thérapie des gens qui font pas de thérapie.
1: Oui, enfin l'art-thérapie, ça marche bien. Hein. Mmh. Mais est-ce que justement, on peut parfois aimer une chanson, mais qui ne correspond pas à ce qu'on doit faire dans sa vie
3: Non, mais une chanson qu'on l'aime, d'ailleurs dans le dispositif il y a 18 clés, Brigitte, à quel endroit on va la mettre?
1: Oui, mais excusez-moi, je me suis peut-être mal exprimée. Je veux dire, il y a des personnes qui quelque part ne sont pas dans leur mission de vie, ils sont dans une vie qui n'est pas la leur à cause d'injonctions parentales, à cause de peur, à cause d'accidents de vie qui font qu'ils n'arrivent pas à se relever. Donc dans ces cas-là, quelles chansons ils choisissent,
3: ça donne un diagnostic, Brigitte, on est d'accord. Après, c'est pas parce qu'on connaît sa mission de vie que forcément on est à 100% aligné à sa mission de vie dans les métiers qu'on fait. On sait que 70% des gens, par exemple, juste pour parler des métiers, vivent un gagne-pain. Ce n'est pas un métier passion.
1: Ce que j'essaye de comprendre, c'est est-ce que dans votre thérapie, votre mélothérapie, vous pouvez tout d'un coup réaliser à quelqu'un qu'il n'est pas dans sa mission de naissance.
3: Bien sûr. À partir du moment où à la fin, ça rend une phrase sa mission de vie. Si, après, on fait une analyse de son existence in situ dans le moment et qu'il voit un énorme décalage, eh bien, il va se dire, oulala, mais c'est pas du tout ce que je fais de ma vie, ça. Et là, effectivement, il y a une première marche qui est la marche de la conscientisation qui va peut-être permettre après d'aller plus loin vers du changement. Mais c'est toujours le cas dans n'importe quelle thérapie. Il faut bien conscientiser. On est bien d'accord. Moi, j'ai ce pourquoi on doit changer.
1: C'est le premier pas.
3: C'est le premier pas.
1: Bien sûr.
3: Ils font même pas X% des humains. C'est-à-dire conscientiser de ce à quoi ils sont dans leur vie. Excusez-moi, il y a combien de personnes qui font un travail sur eux, sur Terre? C'est pas si nombreux
1: 10%, 15% peut-être. Oui, bien sûr.
3: Si on met 20, si on pousse 80% des gens qui nous entourent, font aucun travail sur eux.
1: Mais il y en a qui n'ont pas besoin, qui vont bien, qui sont des gens de nature joyeuse, etc.
3: Et qui vivent bien comme ça.
1: Alors, il y a une chanson qui m'arrive là sur, par SMS, la chanson d'Alida, que vous connaissez forcément, « Mourir sur scène ». C'est la plus belle histoire d'amour avec la vie. C'est Florence qui nous dit ça.
3: C'est magnifique. Parce qu'elle appelle la mort au début de la chanson. Et quand on sait comment a fini d'Alida, « Viens, mais ne viens pas quand je serai seul. » On l'entend en off. C'est une chanson qui est à la fois magnifique.
1: Mais mourir sur scène, sur un plan symbolique, ça veut aussi dire mourir en pleine vie. Enfin, parce que pour un artiste, la scène, c'est sa vie.
3: Bien sûr.
1: Donc, pour Florence, si elle parle de sa plus belle histoire d'amour, c'est qu'elle a... enfin, je veux dire, si elle a choisi cette chanson, c'est qu'elle a envie de mourir avec cet homme. Enfin, je sais pas, je fais une interprétation.
3: Elle parle d'une histoire d'amour pour cette chanson-là, Brigitte, c'est ça?
1: C'est la plus belle histoire d'amour avec la vie, dit-elle.
3: C'est la plus belle histoire d'amour avec la vie. J'ai l'impression qu'elle parle, alors après, on l'a pas en ligne, mais.
1: Non, elle commence par ma plus belle chanson d'amour, c'est celle de Dalida. Qui s'intitule « Mourir sur scène, c'est la plus belle histoire d'amour avec la vie ».
3: J'entends moi, peut-être que c'est ça, que Florence aime ça, ça lui évoque l'amour de la vie.
1: Sinon, elle n'aurait pas commencé ma plus belle chanson d'amour, c'est celle de Dalida.
3: Est-ce que c'est une chanson d'amour moi je veux mourir sur scène, oui, mais c'est pas une chanson qui parle d'une histoire d'amour avec un homme, on est d'accord, hein, cette chanson de Dalida. Elle parle pas d'une histoire d'amour avec un homme.
1: Non, non, mais.
3: Elle parle d'une histoire de sa vie.
1: Je ne sais pas si c'était un SMS. Donc
3: c'est un SMS, donc on a du mal. On aurait bien aimé l'avoir en ligne, mais on l'a pas eu.
1: Non, les gens peuvent aussi envoyer des SMS, et c'est très bien d'ailleurs, parce que ça permet aussi de.
3: Bien sûr,
1: de
3: c'est
1: réagir.
3: Comme ça aujourd'hui.
1: Bon, on n'en dira pas plus, du coup. Et par SMS, notre gagnante, donc, qui repart avec le jouet de Passage du Désir, enfin, le coffret, parce qu'il y a trois jouets hein, dans ce coffret. C'est Marie-Josée qui habite à Sainte-Maxime. Donc, comme je le disais, il y en a trois jouets qui sont donc qu'on peut trouver sur Passage du Désir. Et généralement, les coffrets, c'est intéressant parce que c'est toujours plutôt bon marché. Ça coûte toujours un peu moins cher et ça peut être un beau coffret à emmener pendant les vacances, par exemple. Alors, Christophe Médici, je rappelle que vous faites cette web conférence le
3: jeudi 23 juillet,
1: 19h30. Oui. Il peut y avoir autant de monde.
3: Autant de monde, 1000, 2000, 20 000 personnes de toute la France et l'Europe.
1: On n'arrête pas le progrès. 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Vous allez sur le site de Christophe. Et je rappelle le titre du livre, Découvrir sa mission de vie par la mélothérapie aux éditions Lanor. Alors, on a surtout... pour une fois, on a eu beaucoup d'hommes. C'est sympa, parce qu'on aurait pu penser qu'on aurait plutôt des femmes.
3: Christophe, Abdelhak, Patrick.
1: Oui, c'est ce que je vois. On a eu, on a eu aussi des femmes, hein, Delphine, Flora, etc. Mais on a eu pas mal d'hommes. Est-ce que, justement, les hommes seraient pareils? C'est pareil, les hommes autant que les femmes aiment les chansons?
3: En chanson, non, je pense que le genre masculin met autant la chanson que le genre féminin. Pendant longtemps, il y a eu beaucoup d'hommes qui étaient des grandes stars de la chanson, mais regardez, on a entendu Piaf. On a parlé des grandes québécoises comme Céline Dion, c'est pareil.
1: Oui, je pense qu'il y a autant de,
3: de
1: chanteuses.
3: Il y a de très grandes chanteuses maintenant et elles sont largement au niveau des hommes, hein, je veux dire.
1: Et ce serait quoi votre chanson d'amour préférée, Christophe?
3: Alors moi, il y en a deux. Une que je vous ai déjà faite partager, c'est La Rose et l'Armure d'Antoine Ellie, qui est juste un bijou. Elle n'est pas tellement
1: connue. Elle n'est pas connue du tout, même.
3: Alors qu'elle le mérite, franchement, parce que c'est un chef-d'œuvre. Mmh. C'est un chef-d'œuvre. Et c'est vrai qu'elle devrait être plus connue, cette chanson d'Antoine Ellie, La Rose et l'Armure. Voilà, je dirais. Et puis évidemment, et je pense que nos auditeurs l'aiment, Je vais t'aimer quand même, de Michel Sardou, de Pierre Delano. Et c'est un chef-d'œuvre absolu, Je vais t'aimer. Non? Vous? Et vous, Brigitte?
1: Bah écoutez, on va rester là parce qu'il est l'heure de se quitter. Donc je ne saurais pas quelle est ma plus belle. Curieusement, moi j'aime les chansons d'amour tristes.
3: Et alors?
1: C'est quelque chose. Pourtant, je suis quelqu'un de plutôt joyeux, d'optimiste, mais j'adore les chansons d'amour tristes.
3: Mais ça rend pas triste une chanson triste, hein.
1: Je préfère les chansons d'amour tristes.
3: Laquelle?
1: Par exemple, il y a des chansons de Françoise Hardy qui me touchent énormément.
3: Mon ami La Rose.
1: Ça c'est pas une chanson d'amour, mais bon. Allez, il est temps de se séparer. Demain, on est avec Philippe Breneau et on parlera de ce qu'attendent les femmes. Et tout de suite, vous retrouvez Alexandre Delovan pour C'est votre avenir.
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0: mentale, professionnelle, familiale ou matérielle. Et pendant une heure, nous allons écouter vos histoires, partager nos perceptions et je l'espère vous apporter un peu plus de clarté sur les chemins qui s'ouvrent devant vous. Si vous souhaitez intervenir en direct, 0826 300 300. Si vous préférez le faire plus discrètement, envoyez à venir au 7 20 18, suivi de votre prénom, de votre date de naissance et de votre question. Bonjour Damien.
1: Alexandre, bonjour.
0: Comment te sens-tu aujourd'hui ?
1: Bonjour, je vais bien déjà, mais déjà bonjour à toutes les auditrices et auditeurs qui nous rejoignent sur les ondes de Sud Radio pour ce moment d'échange, de partage.
0: Oui.
1: On en a parlé un petit peu, on est en train de déguiser un petit peu nos flashs, nos visions, nos perceptions. Je pense que ça va être une très très belle émission. N'hésitez pas à passer un petit coup de fil, envoyer un petit SMS.
0: Très bien, je suis ravi de t'accompagner tous les mercredis avec Gabriel. Je rappelle que tu fais partie du cabinet Voyance au Féminin. On peut vous joindre depuis votre site.
1: Très facilement, c'est bien ça. Il y a des consultations, on dirait des consultations par téléphone, des consultations complètes et très précises.
0: Parfait, eh bien l'émission peut commencer alors.
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0: Et allez, si tu m'autorises, Damien, on va se diriger vers les SMS et on va prendre celui de Gilbert qui nous dit « Je voudrais savoir si je vais réussir à construire ma maison. Je suis du 9 juillet 54. » Alors Gilbert, oui, même s'il y a des fragilités, même s'il y a des difficultés, je suppose que si vous posez cette question aujourd'hui, c'est que vous avez rencontré jusqu'à présent quelques fragilités. Mais ne désespérez pas, ne perdez pas confiance parce que je sens que c'est tout à fait possible et que vous êtes à la fin d'un cheminement administratif pour pouvoir aller jusqu'au bout de cet objectif et celui de construire votre maison. Damien, que ressens-tu ?
1: Oui, effectivement, à la fin de quelque chose, parce que j'ai la carte de l'épreuve où je pense j'avais déjà traversé pas mal de petites difficultés, mais plutôt au bout d'un chemin. Donc encore un petit peu de patience, on se bagarre un petit peu, puis des belles ouvertures se dessinent.
0: Merci. Si vous aussi, vous souhaitez envoyer un SMS avec le mot « Avenir » au 7 20 18, accompagné de votre prénom, de votre date de naissance, et on vous répondra tout le long de cette émission. Et à présent, nous avons le plaisir d'accueillir Sylvie. Bonjour Sylvie.
3: Bonjour Alexandre, bonjour à vous deux.
1: Bonjour.
0: Bienvenue à l'antenne de Sud Radio. Alors Sylvie, vous allez faire une heureuse parmi notre équipe, notamment notre réalisatrice Marie, parce que vous appelez de l'Auvergne.
3: Ah, et elle est auvergnate?
0: Oui, elle est auvergnate. Et à chaque fois qu'il y a quelqu'un qui appelle de l'Auvergne, eh bien, elle lève les bras, elle est heureuse. Voilà.
3: Ouais, un gros coucou de l'Auvergne.
0: Voilà, elle vous fait un gros coucou, elle vous envoie de gros bisous.
3: Ouais, moi aussi. C'est gentil.
0: Et je rappelle aussi que Aude est au standard aujourd'hui. Alors, Sylvie, oui. Vous avez, vous, sur le côté sentimental, des questionnements, mais vous nous avez contacté par SMS il y a quelques jours.
3: Oui.
0: D'accord. Non, très bien. Et voilà, on vous a rappelé, donc, comme quoi, il faut tenter sa chance au 7-20-18.
3: Voilà.
0: Et alors, racontez-nous un petit peu votre histoire au niveau sentimental.
3: Donc, j'avais mon premier amour, Bruno, et on s'est vu et on s'est perdu de vue. Et là, on s'est retrouvés l'année dernière, en 2025, en mars. Et là, on s'est reperdu. Bon, il y a eu des petits soucis. Et j'aimerais savoir si on pourrait arriver à finir à vivre ensemble.
0: Est-ce qu'on pourrait penser qu'à chaque fois, c'est des rendez-vous manqués, tous les deux?
3: Non, c'est qu'il y a eu des petits problèmes, mais c'est pas manqué. C'est qu'on, tous les côtés, on est pris tous les deux et c'est un peu compliqué, quoi. Voilà.
0: D'accord. Moi, je sens beaucoup plus d'obstacles du côté de chez votre compagnon.
3: Oui.
0: Oui.
3: Du côté de moi ou
0: non, de lui. Ouais. Je sens que lui, c'est plus compliqué, la situation est plus difficile. Genre, je ne sais pas s'il y a eu un lien avec sa propre famille, peut-être du côté de sa mère ou autre, mais il y a quelque chose qui me semble compliqué, et notamment lui, par rapport à sa vie personnelle, où il a eu beaucoup de choses à régler. Mais ça a été un peu général chez lui, les blocages.
3: D'accord, ok.
0: Ça a été le cas ?
3: C'est compliqué.
0: Alors, de ce que je ressens, c'est qu'il y a une possibilité d'une reprise de contact à nouveau. Il y a des sentiments entre vous, mais pour vous dire que vous allez construire une nouvelle vie ensemble pour pouvoir avancer sur un chemin plus serein, ça me semble un peu compliqué.
3: D'accord. Ok.
0: Je vais quand même poser la question.

0: Damien, que ressens-tu, Damien,
1: pour Sylvie ? Alors, Sylvie, vous avez les pieds bien ancrés au sol, bien à plat.
2: Oui.
1: Donnez-moi un petit chiffre, s'il vous plaît, entre 1 et 3.
2: 3.
1: Ah, le 3. J'ai la carte de l'adversaire.
0: Mmh.
1: Donc, il y a, de son côté à lui, là, je rejoins Alexandre sur ses prédictions, il y a une présence autour de lui. Est-ce que c'est familial? Est-ce que c'est une femme?
2: Oui.
1: Est-ce que c'est quelque chose du passé? Mais il y a, vous êtes un peu comme deux aimants magnétisés, mais il y a quelque chose entre qui empêche. Mmh. Et tant qu'il y a ce quelque chose entre, ça risque d'être très compliqué. Donc, il faut, je pense, régler ce quelque chose entre. Il faut se mettre à faire une petite analyse. Parce qu'au-delà de ça, il y a une très belle compatibilité, c'est très fusionnel, je vois que c'est très compatible. Mmh. Ça se passe bien quand ça se passe bien, ça se passe bien.
2: j'ai compris. C'est ce que je voulais savoir, en fait.
0: Voilà. Oui, donc c'est pour ça qu'il a beaucoup de choses à régler, lui, par rapport à sa vie personnelle, à sa vie familiale. Et à partir de là, c'est difficile pour construire. C'est important pour vous de prendre un petit peu de recul et non pas d'être seulement dans l'attente,
2: mais
0: de vivre votre moment présent.
2: Est-ce que vous me voyez partir, moi,
0: Damien?
1: Alors, Je rajouterai juste un tout petit conseil, je rebondirai sur votre question. J'ai vu du mouvement effectivement autour de vous, je ne sais pas si c'est lié au professionnel, mais le lâcher prise est très important. Hein. Prendre du recul, prendre de la distance, ne pas être en demande, ne pas trop être en attente, ne pas trop être disponible quand il appelle ou quand il écrit. Au contraire, montrez-lui qu'il doit un petit peu cravacher, doit un petit peu vous reconquérir et que ce n'est pas trop facile. Sinon, il va repartir, on est un petit peu dans ce genre de schéma-là. Je vous vois en mouvement, je ne sais pas si c'est lié au professionnel par rapport à vous. J'ai une notion boulot qui vient un petit peu comme message interféré un petit peu par rapport à votre question.
0: Bon.
2: Okay.
0: Alors, n'hésitez pas à revenir vers nous et peut-être à nous donner un peu plus d'éclaircissement sur votre situation à venir. En tous les cas, on vous souhaite un très bel été, Sylvie.
2: Je vous remercie beaucoup tous les deux et à bientôt.
0: Bon été. Merci à vous. Prenez soin de vous. Merci. Allez, on va aller sur les SMS, on va prendre celui de France qui nous dit « Que dois-je espérer de ma relation à ce jour avec mon ami ?» du 30-01-61. C'est compliqué. Alors là aussi, je sens que votre ami, je le sens pas forcément dans une autre histoire, mais je sens qu'il est figé sur des modes de pensée, sur un fonctionnement de vie où lui n'a pas forcément envie de faire beaucoup d'efforts pour faire évoluer la relation. Donc, je dirais que je ne vois pas véritablement de changement. Ça ne se dégrade pas totalement, mais ça semble pas beaucoup s'améliorer. Pour toi, Damien, est-ce que tu as un autre
1: ressenti ? Effectivement, de par les messages, on a 2-3 mois qui vont très très calmes, mais ces mois calmes, c'est une période aussi estivale, une période importante pour justement faire le point. Un vrai travail d'introspection sur ce que vous voulez, sur ce que vous voulez pas. C'est vrai, je vois de son côté un manque d'engagement, il a pas une grande envie d'engagement et de projection, donc laissez-vous le temps de réfléchir et vous pouvez aussi décider, vous pouvez aussi trancher et dire j'en veux plus, j'ai envie de passer à autre chose.
0: Très bien. Et vous aussi, si vous vous posez des questions sur votre avenir sentimental, envoyez Avenir au 7-20-18, accompagné de votre prénom, de votre date de naissance et bien sûr de votre message. Et à présent, nous avons le plaisir d'accueillir Véronica. Bonjour Véronica.
3: Oui, bonjour Damien, bonjour Alexandre, que je remercie grandement parce que j'ai assisté à vos ateliers et ça m'a beaucoup éclairé.
0: Vous parlez à Alexandre ou vous parlez à Damien là ?
3: Je parle à Alexandre,
0: D'accord.
3: Je vous remercie
0: encore. Je crois reconnaître un petit peu votre voix, Véronica.
3: Oui, vous êtes bienveillant, vous m'avez aidé justement pour une situation avec ma mère qui était conflictuelle, vous m'avez vraiment éclairé par rapport à une blessure. Alors, on a encore une blessure dans la famille.
0: Oui.
3: Mon frère et moi, on la partage très très fort, d'autant plus qu'on a été déshérités, c'est quand même très violent. Ma mère est décédée l'année dernière, elle nous a déshérités au profit de notre sœur, soi-disant parce qu'elle avait pu rester dans son appartement et elle a expliqué que ça n'avait pas de prix. Le problème, justement, actuellement, il est sur le prix de son appartement. Moi, j'ai passé une annonce parce que ma sœur ne bougeait absolument pas. Ma sœur dit que j'ai mis le prix trop haut. Donc, actuellement, on a une proposition qui est 10% en dessous du prix.
0: Mmh.
3: Mon frère et moi, on trouve que c'est encore une humiliation de plus parce qu'on trouve ça blessant d'avoir une proposition si basse. D'autant plus que ma sœur a fait des yeux doux à la personne qui souhaite l'acheter parce que c'est une personne médiatique qu'elle connaît. Mmh. Donc on est vraiment dans un bazar pas possible. Elle a accepté la proposition. Moi, de mon côté, je l'ai refusée. On est proche d'un accord, mais j'aimerais savoir si la personne, elle garde sa proposition d'acquérir à 10% en dessous du prix, qu'est-ce que vous nous conseillez de faire? Parce que nous, on est très frustrés dans notre situation.
0: Oui.
3: Et on a du mal à l'accepter.
0: Alors, moi, de ce que je ressens, Véronica, c'est que je sens que ce dossier n'est pas complètement figé. L'offre actuelle ne me semble pas forcément être la seule possibilité. Je perçois peut-être une marge de possibilité. Alors, peut-être de revoir un peu le prix. Maintenant, je n'ai pas l'impression qu'on atteint les 10% exigés. Mais il y a moyen à ce que, du côté du nouveau acheteur, qu'il y ait des choses qui s'arrange un petit peu et qui est une petite hausse dans ce sens-là. C'est plus votre frère qui risque à un moment donné de titiller ou qui risque d'être un peu plus en colère et agacé. Maintenant, je crois que, pardonnez-moi, hein, mais il y aura toujours un problème ou un dilemme avec votre sœur. Et c'est pas d'aujourd'hui. Donc, je sens que il y a la possibilité de trouver un terrain d'entente. Mais parler des 10%, de retrouver les 10% en dessous, les retrouver à son maximum, j'ai pas le sentiment que ça soit possible. Pour Damien, que ressens-tu ?
1: Alors, j'ai un message qui me parvient, donc j'ai un déséquilibre, j'ai de la jalousie. Il y a deux aspects, il y a l'aspect évidemment émotionnel, spirituel, affectif, puis il y a l'aspect matériel, l'aspect, très concret, immobilier, puis l'aspect argent. L'argent est une énergie, l'argent n'est pas un gros mot, l'argent c'est une énergie, ce qui est important c'est ce qu'on en fait. J'ai la carte du papyrus qui ressort, donc je pense que oui, encore une petite marge de négociation, je pense qu'il peut y avoir encore une petite plus-value que vous pouvez obtenir. Alors, idem, hein, c'est pas parce que je veux forcément aller dans la direction d'Alexandre, des fois on n'est pas d'accord, on le dit, puis ça arrive, mais les 10%, atteindre ce gap supplémentaire 10% va être très compliqué, mais il y a une petite marge de négociation, donc je pense qu'il va falloir aussi encore céder un petit peu de terrain, même si chacun à vos yeux, hein, vous avez déjà beaucoup cédé, puis il y a une grosse charge émotionnelle derrière, et c'est, ça il faudra vraiment aussi mettre le doigt dessus par rapport à ces charges émotionnelles.
0: Oui, et je crois...
3: Oui, Damien, oui. La jalousie, c'est envers moi.
1: Oui.
3: Ma sœur maladie, oui, bien sûr. Moi, j'ai été gâtée par la nature. Je ne peux pas m'en cacher, ça se voit. Et il y a un gros déséquilibre à ce niveau. Et ma sœur, elle est très, très jalouse. Mais ça, on n'y peut rien.
1: On peut rien, effectivement. Comme vous l'avez dit, vous pouvez rien faire. Donc maintenant, la seule chose qu'on peut éventuellement, c'est vous apporter un peu de la sagesse, que vous avez ce recul, vous avez ce tact-là. Il faut des fois un petit peu ronger le frein, prendre un peu de recul sans non plus tout accepter. Mais absolument. Laissez cette petite marge de négociation, une discussion à venir. Je vois une discussion assez intéressante début août, mi-août. Oui. Discussion intéressante.
0: Et je dirais que vous avez cette capacité de mener cette discussion. Le lien n'est pas complètement coupé et essayez quand même de bien dissocier l'aspect matériel à l'aspect familial et sentimental, même s'il a été un peu erroné et endommagé avec le temps. Oui, il faut c'est. Et bien sûr. Et puis cette jalousie, elle date pas d'aujourd'hui. Hein, elle date depuis fort longtemps. Hein.
3: Malheureusement, c'est terrible d'avoir des jalousies dans les familles. Ça détruit les familles. Oui, quand il y a une jalousie. Une autre question. Moi, j'ai un projet derrière que j'aimerais enchaîner.
0: Véronica, désolée.
3: Dites-moi oui ou non,
0: oui,
3: s'il vous plaît.
0: Allez-y vite, mais parce qu'on doit rendre l'antenne.
3: J'ai un projet sur une maison qui est insalubre, qui vaut rien du tout, mais qui demande des efforts, beaucoup d'efforts, comme j'ai toujours fait dans ma vie. J'aimerais savoir si pour vous, c'est bien de mener ce projet ou s'il vaut mieux l'abandonner.
0: Damien, oui ou non ?
1: Je dirais non, je dirais concentrez vos forces et vos énergies sur autre chose.
0: Très bien. Merci Véronica et au plaisir de vous entendre à nouveau à l'antenne de Sud Radio. Prenez soin de vous et un petit bonjour à votre frère. Et dans quelques instants, nous retrouverons Marilène. Elle appelle pour son fils qui attend une réponse décisive concernant son alternance. Alors, cet entretien va-t-il lui permettre de poursuivre sereinement ses études ? Avec Damien, nous partagerons nos ressentis juste après cette courte pause de... Voilà, tout simplement. On se retrouve dans quelques instants, Damien.
1: Une petite pause fraîcheur.
0: Une petite pause fraîcheur, exactement.
1: Plaisir.
0: À tout à l'heure.
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1: Et de retour dans votre émission, c'est votre avenir. Si vous souhaitez appeler l'antenne, Aude est au standard 0826 300 300. Et puis vous pouvez faire aussi comme Irène, envoyer un petit SMS au 72018 accompagné du mot à venir, et qui nous pose justement cette question. Je m'inquiète, je n'arrive pas à louer mon appartement meublé. Il est alloué depuis 8 mois par une agence. Voyez-vous une issue favorable? Oui, pour moi, il y a une issue favorable, et je dirais assez rapidement. C'est-à-dire que d'ici le septembre, vous aurez une opportunité, il y aura une proposition pour justement louer votre appartement. Quelque chose qui va se débloquer, c'est une femme qui va certainement débloquer la situation. Damien, as-tu un flash, une perception pour Irène?
2: J'ai un petit conseil par contre à donner, j'avais déjà évoqué. Quand on a la peine à vendre un bien, tout ce qui est immobilier, faites ce petit essai sur 21 jours, comme je l'ai déjà dit. Petite bougie verte, gros sel aux quatre coins du bien. Bougie verte, petite pensée positive, je vais le vendre, ça va se vendre, je vais trouver l'acheteur idéal pour mon bien. Essayez, testez, ça peut accélérer beaucoup de choses.
1: Très bien. Et toi, en ce moment, tu brûles quelle bougie?
2: Ces temps, j'allume beaucoup de bougies violettes qui rattachent à la spiritualité pour bien me reconnecter. Surtout que approche bientôt ma retraite spirituelle, donc je vais me retirer quelques jours pour me ressourcer, tirer la prise, moi-même me nettoyer. Parce que je donne plein de conseils pour que les gens se nettoient, se protègent. Il faut pas oublier que nous-mêmes, on est des réceptacles, on réceptionne énormément d'énergie, on a besoin aussi de tirer la prise et se nettoyer.
1: Et justement, durant ta retraite spirituelle, est-ce que tu fais un jeûne en même temps ou pas?
2: Non, pas en même temps. J'ai fait le jeûne pendant le carême, mais je fais pas. Non, je fais pas le jeûne. Oui, c'est compliqué parce que je fais beaucoup de marches spirituelles. Non, mais si moi, on mange pas.
1: Non, mais je t'observe parce que t'es un gourmand, toi.
2: Ah oui. Ça c'est vrai.
1: Oui. Bon, enfin, allez, on va revenir à nos moutons.
2: Revenons à l'essentiel.
1: L'essentiel. Si vous souhaitez envoyer un SMS, comme vient de le faire Irène, 72018, accompagné de votre message, de votre date de naissance et prénom, et bien sûr avec le mot à venir, n'hésitez pas à le faire. Et à présent, on a le plaisir d'accueillir Marilène. Bonjour Marilène.
3: Bonjour.
1: Bienvenue à l'antenne de Sud Radio.
3: Merci beaucoup.
1: Vous nous avez contacté par le biais du standard.
3: Tout à fait.
1: Exactement.
3: Pour mon fils, Raphaël.
1: C'était pour votre fils, Raphaël, et vous appelez de Montpellier.
3: Tout à fait.
1: Racontez-nous, que se passe-t-il pour votre fils?
3: Alors, mon fils Raphaël, il a passé un entretien donc au mois de juin pour une demande pour un alternance, parce qu'il doit faire sa deuxième année de BTS commerce international en alternance. S'il n'a pas cette alternance, ça va être compliqué pour l'effectuer. Donc, pour l'instant, il n'a pas encore de réponse, donc ça doit être bientôt, dans les semaines qui vont venir, parce qu'il manque encore un autre entretien. Et donc, j'aimerais savoir si ça va être positif, ou si c'est pas celui-ci, ça sera peut-être une autre entreprise. Oui. Et il doit passer son BTS l'année prochaine, en 2027. Est-ce que vous ressentez des choses positives ou pas pour son BTS?
1: Alors, moi, c'est clair, et la vision que j'ai, elle est vraiment claire, tout simplement. Il aura son BTS. Je le vois, je le perçois, et je ne veux pas parier, mais je suis persuadé, parce que j'ai une vision très nette sur le sujet. Ensuite, concernant cet entretien, alors effectivement, le dossier avance plus lentement que prévu, mais je ne vois pas les choses rester sans solution. J'ai un petit doute, je ne sais pas si ça va pouvoir être positif. Ça semble l'être, mais je ne sais pas si c'est vraiment avec cette entreprise-là. Par contre, je le vois pas sans rien, et au contraire, je le vois rebondir, et il va y avoir une proposition qui va se faire, ou peut-être il sera face à un choix d'ici une période de 3 semaines. Il est face à un choix et à une prise de décision. Moi, j'aurais tendance à dire quand même que si aujourd'hui il y a des retards, il y a des petites complications, il y a des lenteurs sur ce dossier-là, c'est peut-être parce qu'il y a autre chose qui l'attend, et peut-être de mieux. Mais je veux pas vous dire ça pour qu'il abandonne et qu'il attende une autre possibilité. Mais moi, je ne crois pas au hasard, et donc voilà. Et puis, n'hésitez pas à lui faire visualiser cette couleur jaune, qui est une couleur de réussite et qui va lui donner encore plus confiance en lui. Mais, mon cher Damien, que ressens-tu pour son fils?
2: Alors, les pieds bien à plat, s'il vous plaît, donnez-moi un petit chiffre entre 1 et 3, s'il vous plaît.
3: Le 1.
2: Le chiffre 1. On est sur la carte de la mutation, donc c'est en mouvement, c'est en transition, il se passe plein de choses. J'opterais plutôt, allez, je dirais plutôt que ça jouera pas forcément avec cet employeur-là. Je vois plutôt autre chose. J'ai l'impression qu'il a déjà sous le coup d'une ou deux petites choses en solution de repli, si je puis dire. Donc, je me fais pas souci pour lui. J'ai une très belle énergie, une très belle vibration. Donc, ne vous inquiétez pas, vous non plus. Transmettez cette énergie de où vous êtes sereine, vous êtes bien avec ça, vous êtes confiant et vous lui montrez cette confiance envers lui parce que je le vois bien réussir. J'ai des très belles vibrations.
1: Et son BTS, tu sens qu'il va pouvoir l'obtenir?
2: Alors, j'ai pas cette projection-là. Comme je le dis souvent, des fois je vois moins bien, mais j'ai aucune ombre au tableau, donc c'est plutôt quelque chose de très bon. Et puis ça préserve un joli avenir pour ce grand garçon.
1: C'est magnifique.
3: Merci beaucoup, ça me rassure.
1: Merci à vous, Marilène, de votre fidélité à l'antenne et de Sud Radio. Et surtout, n'hésitez pas à nous rappeler prochainement, hein, parce que de toute façon, les choses vont se décider dans les jours ou dans les semaines à venir.
3: D'accord.
1: Merci, à très bientôt. Merci.
3: À très bientôt, au revoir.
1: Et on va prendre un petit SMS de celui de Claude qui nous dit cela fait 2 ans que j'ai créé mon entreprise et après 2 ans, ma situation est encore fébrile malgré énormément de travail et de communication. Alors pensez-vous que je vais réussir à vivre de ma nouvelle activité ou devrais-je envisager autre chose? Écoutez, c'est compliqué, hein, Claude. Je sens que... comment ressens-tu cette évolution professionnelle? Parce que j'ai l'impression que depuis 2 ans, Claude vit des difficultés, mais pour moi, j'aurais tendance à dire que ça se poursuit un peu.
2: Des messages que j'ai, c'est encore un peu compliqué, mais je pense qu'il est sur quelque chose de bien. Il a un bon projet, il est compétent, il a dans les mains quelque chose de fort, de solide. Donc il faut qu'il continue le combat, il faut vraiment vous allier, hein, vous baissiez pas les bras, même si c'est encore un petit peu de difficulté à venir.
1: Voilà.
2: En tout cas, jusqu'à fin d'année, encore en combat jusqu'à fin d'année.
1: Il ne faut pas baisser les bras, Claude. Et puis vous aussi, hein, si vous avez des questions concernant votre futur professionnel, envoyez à venir au 7 20 18. Et à présent, on va accueillir José. Bonjour, José.
4: Bonjour, Alexandre.
1: Bienvenue à l'antenne de Sud Radio. José, vous nous appelez de Cahors.
4: Tout à fait.
1: Pas trop chaud, ça va?
4: Si, c'est chaud.
1: Oui, hein, très voilà. Bon, très bien. On a tous chaud. Hein. J'ai Damien à côté qui m'a demandé avant de prendre l'émission. Il me dit est-ce que je peux enlever la chemise? J'ai dit non, quand même, tu vas pas faire l'émission en torse nu.
2: Alors, si vous perdez tous les auditeurs et auditrices, oui, ça peut me donner une bonne idée, oui.
1: Alors, José, quelle est votre question?
4: Je me pose des questions sur mon devenir professionnel en tant qu'artisan.
1: D'accord. Vous êtes dans quel domaine?
4: Électricité,
1: d'accord. Alors, on va réfléchir sur votre question, on va vous répondre dans quelques minutes. Surtout, ne bougez pas, José, on va vous reprendre. Hein. Et puis vous aussi, hein, si vous avez des questionnements sur votre situation professionnelle, sentimentale ou bien sur d'autres sujets, vous pouvez nous joindre au 7 20 18 par SMS, bien sûr, ou au 0826 300 300. Aude est au standard, elle vous attend.
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1: Et de retour dans votre émission, c'est votre avenir. Alors je vous rappelle que pour cette saison, c'est la dernière que je fais avec Gabriel. Avec Damien.
2: Oui,
1: pardon.
2: Oui.
1: Bah, Gabriel, c'est la semaine prochaine.
2: Tu le retrouveras la semaine prochaine, oui.
1: Non, mais ce que j'étais justement en train de penser déjà à la semaine prochaine. Donc, c'est ta dernière de la saison, hein.
2: C'est ma dernière tout court. Je t'ai pas, je vous ai pas annoncé. C'est
1: non,
2: ma
1: non,
2: dernière.
1: Tu, à chaque fois, ah tu bon nous fais le coup.
2: Bon, non, c'était pour voir si vous teniez un petit peu à
1: bon,
2: moi.
1: Voilà. Mais, en tous les cas, oui. Restons dans le présent. Oui. Voilà, c'est pour cette saison, c'est la dernière.
2: Tout
1: c'est
2: à
1: ça
2: fait. C'est la dernière qui va clôturer une très belle saison. Et je remercie tout le monde, en l'occurrence également toutes les auditrices et auditeurs pour cette bienveillance, pour ces échanges et ces moments magiques lors de ces émissions, parce que c'est des moments qui sont quand même exceptionnels.
1: Exactement. Alors, on s'est concentré sur notre auditeur José. Et est-ce que José est toujours là ?
3: Toujours là, oui.
1: Bon, très bien. José, est-ce que vous êtes prêt à tout entendre ?
3: Ah oui, c'est pour ça que j'appelle.
1: Ah, très bien. Alors, vous avez, vous, des questionnements concernant de votre activité professionnelle. Hein. Vous ressentez qu'il y a d'autres possibilités qui s'offrent à vous ou pas ?
3: Non, pas plus que ça, mais j'ai l'impression, alors c'est bizarre à dire, mais j'ai l'impression que quelque chose me pousse à aller voir ailleurs, quoi. On dirait que j'ai un peu fait le tour de la question de ce monde-là. Donc, est-ce que c'est moi qui me trompe ou c'est réellement une intuition ?
1: Alors, justement, je vous pose cette question parce que je vois d'autres possibilités pour vous. Je vois un changement, je vois quelque chose qui ne reste pas dans la continuité dans laquelle vous êtes aujourd'hui. Vous êtes à la fin d'un cycle, vous êtes à la fin d'une période et vous commencez à vous asphyxier, vous voyez, d'un état d'esprit dans lequel vous êtes, d'une routine, d'un quotidien. Il y a quelque chose qui est en train de vous étouffer et vous avez réellement besoin d'aller vers autre chose. Et ça ne tient qu'à vous. Vous avez cette capacité de faire parler de vous, de communiquer, et je sens que vos qualités en tant que professionnel peuvent être reconnues et même vous permettre de changer peut-être de statut. Parce que là, vous êtes indépendant, hein, c'est bien ça, c'est ce que vous nous avez dit, non ?
3: Oui, c'est ça, oui.
1: Est-ce que vous avez songé à changer de statut ?
3: Non, franchement, je suis dans le trouble et dans le doute, donc non, je ne sais pas vers quoi me tourner.
1: Bien, pour moi, il y aura une possibilité et une offre, hein, après à vous de l'accepter, hein, il y aura une possibilité pour aller vers un autre changement de statut et vous permettant de pouvoir avancer et de retrouver une stabilité et un épanouissement. Et même sur le plan émotionnel, vous allez vous sentir beaucoup mieux.
3: D'accord.
1: Et maintenant, je laisse la parole à Damien.
2: Alors, José, de ce que j'ai comme message, c'est marrant, comme message, j'ai une notion de message, justement. À mon avis, il va y avoir, si ce n'est pas déjà le cas, quelque chose qui va se créer, une rencontre. Je vois une personne importante. Je vois quelqu'un, est-ce que c'est un membre de la famille, est-ce que c'est un ami, est-ce que c'est une ancienne relation. Je vois une forme de collaboration. Donc, il y a quelqu'un d'important qui risque, important en tout cas dans votre trajectoire professionnelle. Donc, soyez vigilants, ouvrez l'œil, n'hésitez pas à sortir. S'il y a des petits repas, s'il y a des petites choses à faire et autres, renouer des liens, retrouver des contacts un petit peu avec le passé. Mais je vois une présence, une personne importante qui va vous aider peut-être à franchir un nouveau cap, un nouveau virage.
3: D'accord.
1: Pardonne-moi, Damien. Vous êtes dans le bâtiment et notamment dans l'électricité, hein, c'est bien ça ?
3: C'est bien ça, oui.
1: Je rajouterai une chose. Est-ce que vous avez vraiment envie de continuer dans ce métier-là ? Est-ce que vous n'avez pas envie de changer et de faire autre chose ?
3: Ben, avant, j'étais dans la gérance d'entreprise. Je passe les détails. Et ça fait grosso modo 15 ans que je me suis mis à mon compte. Et là, oui. Passer à autre chose, oui.
1: Oui. Oui, mais de changer de métier, de secteur d'activité.
3: Oui, c'est ça.
1: Ah, voilà, alors c'est bien ça, parce qu'il y a un changement. Et pour moi, tout ce qui touche, vous avez besoin d'aller dans un travail où il y a de la transmission. La transmission, peut-être de la communication, mais il y a quelque chose dans ce sens-là. Et je sens que votre activité future pourra... alors, je ne sais pas si vous allez former des gens, manager, mais il y a quelque chose qui peut ressortir autour de l'individu, de l'humain, et avec une autre connaissance et un autre savoir, et qui peut être différent de ce que vous avez fait jusqu'à présent.
3: C'est assez précis, c'est cool. C'est bien.
1: Vous avez des pistes en ce moment autour de ça ?
3: Non.
1: Non. Bon, très bien.
3: Du tout.
1: Bon, mais en tous les cas, moi, je lance ce défi et c'est la perception que j'ai. Donc, on verra dans le temps comment ça se positionne. Et Damien, tu as quelque chose à rajouter
2: ou... Soyez confiants, j'ai plein de compétences, plein de qualités, donc soyez confiants. On peut aussi allumer une petite bougie pour toutes les personnes qui sont un peu dans ces situations, un petit peu de crainte, un petit peu de doute professionnel. La bougie bleue est très bien. Et puis, ça peut réconforter. On allume le soir avec une pensée positive. Je vais trouver ma voie, je vais trouver mes réponses, je vais m'en sortir. Il n'y a aucune raison du contraire. Donc, n'hésitez pas à faire cette petite exercice de la bougie bleue.
1: Très bien.
3: Okay.
1: Merci à vous, José, et revenez vers nous.
3: Et si je peux me permettre,
1: oui.
3: Juste un laps de temps cette année, l'an prochain, dans 5 ans
1: Moi, je pense que ça va, c'est plutôt sur l'année prochaine. Hein.
2: Ouais, plutôt, je dirais même été, peut-être avant l'été 2027.
1: Oui.
2: Donc, il y a encore un petit moment, voilà, vous retournez, vous préparez.
1: Mais une bonne avant, année.
2: Ouais,
1: une petite année.
2: Une petite année.
1: C'est ça. Merci, n'hésitez pas à revenir vers nous. À très bientôt, José. Merci.
3: Merci beaucoup.
1: Et allez, on va aller sur les SMS. On va prendre celui d'Adolphe qui nous dit « D'ici décembre, je finis ma reconversion professionnelle en Master 2 cybersécurité et je dois trouver un stage de 6 mois pour le valider. Vais-je pouvoir trouver un stage dans ce secteur-là » Selon toi, Damien, est-ce que Adolphe va pouvoir justement trouver un stage pour sa reconversion professionnelle en Master 2 en cybersécurité?
2: Au niveau vibratoire, ce qui me vient, j'explique toujours, hein, les SMS, pour ma part, je m'appuie sur la numérologie, donc c'est pas toujours très, très, très précis, mais je vois pas de gros nuages fonds qui dit qu'il va y avoir un gros échec à venir. Donc, on persévère, on y va.
1: Alors, moi aussi, je pense que ça, vous allez trouver, mais peut-être que c'est peut-être pas dans la cybersécurité, on n'est pas loin, hein. C'est quelque chose d'assez similaire, mais voilà, ça sera une expérience pour pouvoir après plus approfondir et vous permettre de trouver quelque chose d'encore mieux pour plus tard. Et vous aussi, hein, si vous souhaitez envoyer un SMS, n'hésitez pas, faites-le, on est là, on répond au maximum à tous vos messages au 7 20 18 accompagné du mot avenir, de votre date de naissance, prénom et bien sûr de votre message. Et à présent, on a le plaisir d'accueillir Muriel. Bonjour Muriel.
4: Bonjour Alexandre, bonjour Damien.
2: Bonjour Muriel.
1: Bienvenue à l'antenne de Sud Radio, Muriel. Et merci pour votre fidélité parce que vous avez un retour de prédiction.
4: Oui, c'est ça. Alors, je vous avais appelé au mois de mai par rapport à un coup de foudre que j'ai eu et vous me disiez que je voulais savoir si c'était réciproque, vous me disiez qu'il y avait des sentiments de l'autre côté et en fait, mais qu'il fallait que ça allait être long, qu'il fallait être patiente et en effet, pour cause, en fait, cette personne est déjà en couple. Voilà, donc
1: d'accord.
4: Du coup, ça m'a permis de mettre un petit peu de distance, de me protéger aussi par rapport à ma situation, moi, parce que j'étais en rupture à ce moment-là. Et du coup, ça m'a beaucoup aidé à me mettre la distance, à me donner de l'énergie aussi. Et puis voilà, donc je vous remercie par rapport à ça.
1: Alors, voilà. Justement, pour qu'on se repositionne un petit peu, vous nous avez appelé et c'était une émission avec Damien.
4: Oui, c'est ça.
1: Voilà,
4: c'est ça.
1: Très bien.
4: Tout à fait.
1: Et tous les deux, on avait dit que cette histoire n'allait pas aboutir vers quelque chose de très fort ou de très probable.
4: Alors, ouais. Vous avez parlé.
1: Oui, hop, ça a coupé. Oh ben, tiens.
2: On vous a perdu.
1: Voilà. Muriel. Bon, en tous les cas, Muriel a été enchantée hein, de notre prédiction. On va peut-être la récupérer dans quelques instants. Ce sont les aléas du direct. Est-ce que tu te souviens de ce passage de Muriel? Elle nous avait appelé, elle nous avait demandé par rapport à son coup de foudre avec un homme. Et on lui avait dit que malgré ce coup de foudre qu'elle avait eu avec cet homme, que ça serait compliqué avec lui. Et ça a été le cas puisqu'il semble avoir été fuyant et même un peu distant. Est-ce que tu te souviens de ce passage?
2: Ça me dit vaguement quelque chose. Je vais être très honnêtement, entre mes flashs, mes visions, ce que je vis, l'Astra, ce que je vis, le Terra, des fois ça se mélange. Je dis des choses que j'ai pas dit, que j'ai vues. Donc c'est vrai que parfois je me mélange un peu les pinceaux. Mais tourner la page, prendre du recul, prendre la distance, ça, je pense que ça peut être, pas le thème de l'émission, mais ça peut être, c'est un sujet fort. Ça fait du bien des fois de comme la montgolfière, lâcher des sacs de sable, on prend la hauteur, l'altitude, puis on a une meilleure vision des choses. Ça fait fait du bien des fois aussi de souffler, de tourner une page et de passer à autre chose.
1: Alors Muriel justement est revenue, vous êtes là Muriel?
4: Oui, tout à fait.
1: Bon, parfait, on attendait votre retour et, oui. Et voilà, et on est ravis hein, parce que tous les deux on vous a fait un retour de prédiction, enfin on vous a fait une prédiction qui a été exacte, donc voilà, on peut valider hein, ce retour de prédiction.
2: Super, et pardon si ça vous a aidé vraiment aussi à prendre des décisions et avancer, c'est aussi l'essence un petit peu de cette émission, c'est de tendre la main, de guider un peu, d'accompagner, puis de vous aider à prendre les meilleures décisions, et si vous en êtes, vous êtes bien avec ça, nous on est très heureux.
1: Très bien.
4: Mais du coup, aujourd'hui, c'est vrai que on n'a pas tellement avancé parce que, ben, justement, j'y vais doucement. Alors, c'est très compliqué quand même, hein, je peux vous dire. Et du coup, c'était pour savoir si vraiment il y avait une finalité qui était positive ou pas. Parce que, voilà, je pouvais y croire.
1: Sur une nouvelle histoire, hein?
4: Sur celle-là.
1: Sur celle-ci?
4: Oui.
1: Ah, vous nous rappelez pour qu'on continue un peu à vous faire du mal.
4: D'accord. Bon,
1: okay. Non, je ne veux pas être pessimiste, mais...
4: Parce qu'on a été coupé, j'ai pas entendu, excusez-moi.
1: Non, mais je disais que lors de votre dernier passage, on vous avait bien prévenu en disant, attention, cet homme, ça va pas, on le voyait pas forcément...
4: Ça va être long.
1: Ça va être long, mais ça va aller pas se concrétiser positivement.
4: Ah, d'accord, ok. Mais vous voyez, j'avais pas l'oreille, je pense, à entendre ça. D'accord.
1: Ah bon, pourtant, c'est le message que j'ai eu vous concernant. Voilà.
2: Mais si je peux rajouter une petite chose qui est très importante, qu'on m'a posée pas plus tard que tout à l'heure, la question, il y a voyance, il y a guidance. N'oubliez pas que vos choix, vos décisions, ce que vous faites, ont un impact sur les thèmes. Les thèmes, c'est pas quelque chose qui est gravé dans le marbre et qui bouge plus. Oui. Vos choix, vos décisions vont inévitablement faire qu'on va redistribuer les cartes, au sens figuré, au sens propre d'ailleurs, au niveau de la voyance. Donc vous avez votre libre arbitre, n'oubliez pas.
1: Oui.
2: Hein, vous avez aussi votre libre arbitre. Vous pouvez dire stop, alors dire allez, je repars pour 2-3 mois d'attente. Peut-être qu'on fera qu'on fasse une étude un petit peu plus approfondie, voir si ça peut donner quelque chose.
1: Mais oui, mais moi je maintiens ce que je vous ai dit, c'est que je ne sens pas une grande réalisation avec cet homme, même si ça a été un coup de foudre. Ça a été ça.
4: Oui, tout à fait.
1: Après, je le sens un peu fuyant, je le sens un peu distant. Il revient, il repart. Donc vous êtes dans une position d'attente et soyez prudente et pensez à vous. C'est ce qu'il y a de plus important.
4: Okay.
1: Et si vous voulez, si vous voulez approfondir dans quelques mois, surtout rappelez-nous. Mais prenez en compte ce qu'on vous dit. C'est très important.
2: J'ai une toute petite deadline qui est entre le 20 et les 30 août. Dans cette dizaine de jours, il faut que vous ayez, je pense, tranché, pris une décision, avoir une bonne discussion. Pensez à cette zone que je vous évoquais entre le 20 et le 30 août.
4: Ok, d'accord. Mais je pense que si ça m'est arrivé, c'est que il y avait du sens aussi, donc il va falloir que j'aille chercher à ce niveau-là, quoi. Voilà. Pourquoi ça arrive à ce moment-là, quoi.
1: Très bien. Merci à vous. Prenez soin de vous, Muriel.
4: Merci.
1: Et on va dans quelques instants se retrouver avec Agnès. Depuis quelques mois, son terrain à bâtir peine à trouver acquéreur. Elle se demande si cette vente va enfin se concrétiser avec Damien. Nous partagerons nos ressentis juste après cette dernière pause. Le standard, lui, reste ouvert. 0826 300 300. À tout de suite.
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1: Et de retour dans votre émission, c'est votre avenir pour cette dernière partie avant de retrouver les vraies voix présentées par Frédéric Brindel et bien sûr toute son équipe. Alors je disais avec Gabriel, aujourd'hui c'est ta dernière de la saison. Gabriel, est-ce que tu as un petit message à donner?
2: Gabriel, ça sera donc la semaine prochaine.
1: Possible. Non mais c'est pas possible.
2: Qu'est-ce qui se passe entre toi et Gabriel? J'aimerais bien savoir. Ça m'intrigue.
1: Il se passe rien du tout.
2: Oh là là.
1: Mais tu sais, je vais te faire une confidence. Gabriel me dit toujours que tu es son frère de lumière.
2: C'est vrai.
1: Et depuis le début de la saison que j'ai commencé, je trouve que vos voix sont assez similaires. Et parfois, des fois, je suis là et je ne suis pas là. C'est-à-dire que j'entends la voix, mais je suis perché dans d'autres choses. Et désolé, parce que voilà. Mais bien sûr que je sais différencier quand même de Gabriel.
2: Il n'y a aucun problème.
1: Alors Gabriel, tu me disais,
2: il va finir par. Je suis calme, stoïque. Il va réussir à me faire sortir de.
1: Je veux quand même. Un petit peu te chambrer, là.
2: Embête-moi, taquine-moi. Donc, la dernière, oui. Mais non, ça ne sera pas la dernière des dernières, comme on dit. On se retrouvera.
1: De la saison, bien sûr.
2: Un
1: petit message pour nos auditeurs, Damien.
2: Alors, évidemment, on a une période qui est une période estivale importante. Je le disais tout à l'heure, où c'est bien, où on ralentit un petit peu le rythme, on prend du temps pour soi, on est peut-être en vacances, on est peut-être à la plage. C'est pas un moment où on fait rien, je pense que c'est un moment qu'on peut aussi consacrer à faire le point, à faire un petit travail d'introspection professionnelle. Est-ce que je suis bien où je suis? Est-ce que les conditions dans lesquelles je travaille, est-ce que ça me plaît toujours? Est-ce que mon couple, ça me convient? Est-ce que je vais encore accepter ou je vais dire stop? Donc c'est une période propice vraiment pour redéfinir un cadre, des limites, et puis repartir en septembre sur des super bases, et puis être en phase avec vous-même, ce que vous voulez, ce que vous voulez plus.
1: Oui, de faire le point avec soi-même, de retrouver, de reprendre contact avec son antériorité, et surtout, toi qui dis si bien, vous avez les pieds sur terre, n'hésitez pas à marcher dans la nature, à vous balader, à respirer et à observer ce qui se passe aujourd'hui autour de vous.
2: Des fois, juste lever la tête, j'ai remarqué, on est toujours la tête baissée, il suffit juste de lever la tête et on voit des choses qu'on n'a même pas rendu compte, les étoiles, les paysages, il y a plein de choses très sympas, très basiques, très simples, ça fait vraiment, vraiment du bien.
1: D'accord, on ira se balader ensemble.
2: Oh non, au secours.
1: Allez, on va répondre à Ludovic qui nous envoyait un petit SMS au 7-20-18, compagnie du mois à venir. Je suis actuellement en couple avec une personne qui a 23 ans de moins que moi. Je suis très amoureux d'elle, mais je ressens souvent des incohérences. Une personne très pressée qui a immédiatement demandé beaucoup d'engagement. Ça peut-être se comprendre. Hein. Je ne dis pas que c'est seulement en rapport avec cette différence d'âge, mais peut-être qu'elle a peur et qu'elle a besoin de se sentir rassurée. Je dirais qu'avec le temps, les choses peuvent se mettre en place, peuvent se décider tranquillement et positivement et sereinement aussi. Donc voilà, pour moi, il faut pas désespérer, mais je sens qu'il y a quand même une continuité. Est-ce que tu as quelque chose à rajouter?
2: Alors j'ai un petit bémol de ce que j'ai comme message. J'ai la carte en tirage spontané, j'ai la carte du doute. Donc à la fois j'ai le doute de cette relation. Je demande si effectivement ça va pérenniser vraiment dans le très long terme. Donc vous êtes aussi peut-être vous dans le doute, d'ailleurs le SMS le dit très bien, donc c'est ce qu'on vient d'évoquer. Prenez le temps d'analyser, prenez le temps de faire une analyse sur cette relation, puis elle aussi je pense qu'elle a des phases de doute aussi. Donc c'est le doute qui ressort, donc je rajoute du doute sur le doute. Ça ne vous empêche pas d'avoir une réflexion, une analyse.
1: Très bien. Allez, envoyez un SMS au 7-20-18. On répondra bien sûr à votre question avec le mot à venir. Et à présent, on a le plaisir d'accueillir Agnès. Bonjour Agnès.
3: Bonjour Alexandre. Bonjour Damien.
2: Bonjour Agnès.
3: Bonjour aux auditeurs de Sud Radio. Merci de me recevoir à l'antenne.
1: Merci à vous Agnès. Vous nous appelez des Pyrénées-Atlantiques. Et vous nous avez contacté par SMS. Hein, c'est bien ça. Alors, quelle est votre interrogation aujourd'hui?
3: Alors, mon mari et moi possédons une parcelle constructible de 10 000 m² dans un petit village que nous avons confié à un mandataire exclusif depuis bientôt 2 ans. Et on a très peu de candidats à l'achat. Et notre crainte est que dans un délai plus ou moins proche, la destination bascule de terrain constructible en terrain agricole. Alors, j'aurais voulu connaître vos ressentis, à vous et Damien, pour l'issue de ce terrain. Et avec des délais éventuels, s'il y avait une issue favorable.
1: Vous connaissez le délai du changement du PLU?
3: 2028.
1: Janvier 2028, donc ça veut dire que vous avez encore une marge d'un an et demi,
3: un peu moins
1: d'un an et demi, oui. Bon, moi je sens que c'est possible. Je sens que même si c'est lent, hein, même s'il y a une lenteur et un ralentissement qui est lié au marché, mais votre terrain, pour moi, conserve de belles qualités.
3: Oui.
1: Et avec la capacité d'avoir des intérêts sur ce terrain. Donc, il faut juste trouver... est-ce que vous avez eu affaire à un promoteur ou à des promoteurs pour ce terrain ?
3: Oui, alors là, récemment, on a eu affaire à l'heure, mais alors la difficulté, c'est que il proposait d'en acquérir la moitié de la parcelle, mais avec un découpage qui nous mettait en difficulté pour vendre la partie restante. Donc,
1: Mais, voilà. Oui. Mais pour moi, il y a une possibilité et je sens qu'il y a un futur acquéreur relativement sérieux qui va se présenter à vous et qui va vous faire une proposition. Ça peut être un promoteur, hein, à nouveau. Et vous verrez que cette vente me paraît possible. C'est, bon, tout est une question effectivement de timing, mais ça va rentrer dans l'agenda. Donc je reste très positif.
3: Merci.
1: Et toi, Damien?
2: J'ai un message qui me parvient, je vois, alors je ne sais pas si vous avez déjà, si ça vous dit quelque chose, mais je vois un jeune couple. Je vois un jeune couple. Donc c'est le message que j'ai, donc c'est plutôt bon présage, hein.
3: Un jeune couple, ça nous intéresserait, oui.
2: Oui, je vois, c'est ce que je vois. Alors je ne dis pas parce que ça vous intéresserait, je dis parce que je l'ai vu, et je vois un jeune couple. Je vois deux jeunes gens se rapprocher de ce projet-là. Donc oui, 28, je dirais pas large, mais oui, ça va. Vous allez pouvoir en faire ce que vous avez envie d'en faire.
1: Très bien.
3: D'accord, dans un délai, pas rapidement, je suppose.
2: Avant l'été.
3: Avant l'été 2027 ou 2026?
2: Non, là on est dans l'été. Oui. On est déjà dans l'été.
1: 2027 à mon avis. Hein.
2: Ouais, c'est 27.
1: D'accord. Merci à vous. Et je rappelle que pour vous, Agnès, il y a une émission le samedi de 12h à 13h qui s'appelle Parlons Immo sur Sud Radio avec Sylvain Valency. N'hésitez pas à contacter justement l'antenne pour passer.
3: C'est très gentil.
1: Voilà,
3: c'est
1: pour
3: gentil.
1: Passer. Elle est diffusée le samedi de 12h à 13h et exposer votre sujet. Et s'ils peuvent vous aider, ils le feront peut-être aussi de cette manière-là.
3: Merci Alexandre.
1: Merci
3: et
1: à vous.
3: Merci à Damien.
1: Merci. Mais
2: bisous, bon été.
1: Et à présent, on a le plaisir d'accueillir Alexandra. Bonjour Alexandra.
4: Oui, bonjour Alexandre. Bonjour Damien.
1: Vous nous appelez de la Haute-Loire.
4: C'est ça.
1: Très bien. Alors, vous avez une question concernant votre fille.
4: Et oui, je me fais du souci par rapport à ma fille et mon gendre. Ils ont un projet immobilier, ils ont une maison en vue depuis plusieurs mois déjà. Et pour que ce projet se réalise, il faut qu'ils vendent leur maison actuelle. Mmh. Ils l'ont mise en vente depuis le mois de décembre. Et en fait, y a rien qui se passe. Et là, ils vont très mal moralement. Et je commence à me faire du souci pour eux. Et je vais voir un petit peu ce que vous pouviez ressentir à ce niveau-là, quoi, au niveau de la vente.
1: Alors, juste une petite question, Alexandra. Est-ce que ça joue sur leur couple, sur leur morale à tous les deux et l'entente entre eux?
4: Alors, pas au niveau du coup, pas du tout, non. Au contraire, ils
1: d'accord.
4: sont très soudés.
1: Ils sont soudés, bon, ça c'est parfait. Oui. Donc, parce que le problème ne viendrait pas aussi d'une mésentente de couple. Là, non, hein, on n'est pas sur ce sujet-là.
4: Pas du tout.
1: Donc, j'avais besoin d'avoir cette précision.
4: D'accord.
1: Pour moi, même si c'est compliqué, j'ai le sentiment, et vous me dites si c'est le cas, mais ils ont été, alors je ne sais pas si c'est plus votre fille ou votre gendre, mais ils ont été un peu trop exigeant au départ, sur certaines choses, sur certains détails. Et, et ça les rattrape aujourd'hui. Donc, je sens pas qu'ils vont pas finaliser ce qu'ils ont à finaliser, mais ça met un petit peu de frein et de ralentissement par rapport à tout ça. Et il faut qu'ils revoient tous les deux leurs projections, leurs jugements, leurs exigences. Et à partir de là, je sens que les choses vont s'ouvrir. On dirait qu'à l'automne 2026, il y a une ouverture possible pour eux. Et toi, Damien ?
2: Alors, est-ce que j'ai un message qui me parvient, pour ça que vous voyez souvent, pour ceux qui nous suivent aussi sur YouTube, hein, j'ai un petit peu les yeux fermés, les pieds ancrés, donc je suis un petit peu énorme, c'est mes techniques de canalisation.
1: Et les mains levées, hein, les doigts en l'air.
2: Hein. D'accord, ouais. Ouais, Victor. Donc, non, plus sérieusement. Est-ce qu'il s'est, dans cette maison, dans leur maison, est-ce qu'il s'est passé un événement, un fait marquant? Parce que j'ai une énergie, j'ai une forme, je ne sais pas si c'est une entité, c'est peut-être un mot fort, mais j'ai une énergie, j'ai quelque chose qui reste un petit peu imprégné dans cette maison. C'est une maison qui est récente ou c'est une maison qui a une histoire?
4: Non, c'est une maison qui est récente. Alors, ils l'ont racheté à un couple qui s'est séparé. Mmh. Et il n'y avait que les murs et le toit. Et eux, ils ont fini cette maison, en fait. Mais d'accord. C'est une maison qui était en construction, qui était récente.
2: J'ai un bagage énergétique autour de cette maison. Des fois, ce n'est pas la maison, des fois, c'est aussi le lieu où elle est posée. Mmh. Hein. Mais j'ai un bagage énergétique, il y a quelque chose qui s'est passé, qui a laissé une empreinte. Parce que,
1: Alexandra. Alors, ça rejoint un petit peu ce que je pensais au début. C'est pour ça que j'ai dit, est-ce qu'il y a un problème de couple où il y a eu. Et effectivement, ils ont acheté, ils ont fait l'acquisition de cette maison avec des personnes qui se sont séparées. Donc, il y a eu bien
2: déchirés,
1: ça.
2: Oui, mmh. Il y a eu du déchirement, il y a eu pas mal de violence. Enfin, en tout cas, j'ai des empreintes assez marquantes autour de ça. On peut nettoyer, hein, sauge blanche, gros sel, on peut nettoyer. Faites ça, essayez.
1: Et selon toi, ça va se faire rapidement?
4: Alors, on a déjà fait la sauge blanche plusieurs fois.
1: Mmh. Oui, bon.
2: Oui, et selon toi, ça va. Ouverture d'ici l'hiver, peut-être
1: d'ici
2: un peu
1: l'hiver.
2: Avant.
1: Hein? Parfait. Merci beaucoup, Alexandra. Et puis surtout, prenez soin de vous, passez un bel été. N'hésitez pas à revenir vers nous pour nous dire où cette affaire, si cette affaire évolue exactement. Et puis, Damien, voilà, hein, on arrive à la fin de cette émission.
2: Je m'en vais, je pars et je reviens plus. Non, je suis accueilli, j'attends avec une grande impatience la rentrée pour vous retrouver pour plein de nouvelles aventures, plein de flashs, plein de visions. Et puis retrouver, moi j'ai pas le choix, retrouver mon ami Alexandre.
1: Merci en tous les cas de ta fidélité. Merci de m'avoir accompagné durant toute cette saison.
2: Et bisous.
1: Et puis merci à chacun d'entre vous, hein, pour votre confiance, vos questions et vos témoignages.
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1: Et merci d'avoir choisi Sud Radio pour passer ce moment avec nous. Vous le savez, installé sur la terrasse du Théâtre des Vents jusqu'au 25 juillet, 1800 spectacles, 1200 levées de rideaux. Et en fait, ensemble, les 60 ans

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1: C'est ça, bravo Christophe. Bonjour tout le
0: Comment
1: monde.
0: Comment ça va Yvan ?
1: Très très bien. Oui. Bah, très heureux d'être ici à la maison, en famille quoi.
0: Ouais, cette émission que tu animes une fois par semaine sur l'antenne de Sud Radio.
1: Qui s'appelle Loft Music.
0: Et qui continue à la rentrée.
1: Ouais, les dimanches absolument. Pour, voilà, pour recevoir, comme à la maison justement, c'est l'idée du Loft, des artistes qui chantent, qui font des performances en direct, puis qui parlent de leur actualité quoi.
0: Ouais, et cette année pour le festival, tu es là pour trois exceptionnels.
1: Ouais, on fait trois exceptionnels sur le spectacle Une Voix Six Cordes, donc de Claude Anougaro avec un immense guitariste qui s'appelle Louis Winsberg, et on est au Théâtre de l'Arrache-Cœur à 17h, donc cet après-midi, et encore le 22 juillet prochain, c'est-à-dire mercredi prochain.
0: Et si on écoutait un petit bout?
1: Eh bah tiens,
0: avec plaisir. Allons-y.

0: Ça s'applaudit.
1: Merci. Yvan, c'est un duo avec
2: Thomas Dutronc.
1: Thomas Dutronc, ouais. Vous êtes rencontrés comment ?
2: Thomas, on se connaît depuis pas mal de temps, par Sud Radio, les premières émissions, et puis après on a fait plein de choses ensemble. La première émission de télé que j'ai faite sur Charles Trenet, c'était avec lui, qui était là aussi avec Zaz et lui. Puis c'est quelqu'un que j'aime beaucoup, on est très copains, et voilà, et puis autour de lui aussi, ça, c'est son guitariste Jérôme Chosy, le Corse. Enfin, il y a une famille autour de Thomas Dutronc et une compatibilité comme ça musicale entre nous et surtout amicale.
1: Et Nougaro, pourquoi mettre à l'honneur Nougaro ?
2: Parce que je l'ai rencontré et que c'est lui qui a changé ma vie, ma trajectoire. J'étais prof de physique à Toulouse et j'ai rencontré.
0: Rien à voir.
1: Acceptable. On va en parler dans quelques instants.
2: Qui c'est qui est prof ? Ah ben super.
0: Bonsoir. Ben voilà, on peut applaudir.
3: Ouais.
0: Notre ami Pascal Légitimus avec une valise, un sac à dos, une casquette, des lunettes
2: de bleu vêtu.
4: Des bronzés en tout cas.
0: Très bronzé.
5: J'ai pas de marque de slip.
0: Pascal, non,
5: contrairement à vous. Bonjour messieurs.
2: Tiens, bonjour Pascal, tu peux boire
0: un petit peu d'eau.
2: Oui, j'ai rencontré Nougaro en 96 et ça a bousculé ma trajectoire. J'étais prof donc. Et le fait de le rencontrer m'a mis le pied à l'étrier, m'a donné envie d'arrêter mon métier et puis de faire que de la musique. Puis j'ai travaillé avec lui, je fais pas mal de choses. Et cet hommage, c'est une façon de lui rendre tout ce qu'il m'a apporté en fait 20 ans après, avec un guitariste voilà, qui a aussi joué avec lui et qui est un guitariste extraordinaire qui s'appelle Louis Vinsberg.
0: Yvan, professeur de physique.
2: Ancien.
0: Oui, ancien, oui, mais tu l'étais quand même.
2: Ouais, je l'ai été.
0: On ne dirait pas son petit.
2: Ah non, j'ai été, j'avais un CAPES de physique, une maîtrise. Ah non, très sérieux. Très sérieux. Est-ce que ça passionne Pascal en plus, la physique. Non, mais en vrai, la métaphysique aussi.
0: Ouais. Pascal Légitimus, notre invité, pour nous parler avec Gilles Verviche. Bonjour Gilles,
6: bonjour.
0: Nouvelle fois, oui. Professeur.
6: Professeur de philosophie, voilà.
2: Non,
6: et toujours.
2: Il y a un lien entre les deux.
6: Ah oui,
2: la limite de la physique, c'est le début de la philo.
6: Je pense que l'un mène à l'autre. C'est-à-dire les grands physiciens, eux aussi, se sont posés des questions métaphysiques. Enfin, on pourrait faire un cours, mais on va pas.
0: Absolument. Non, on va éviter de faire un.
5: Excusez-moi, il y a trop d'intello sur cette. J'allais boire un verre, moi.
0: Et Pascal, non, je te rassure, je suis avec toi. Donc.
5: Non, quand je t'écoute, t'as l'air intelligent quand même quand je t'écoute.
0: Oui, ça arrive de temps en temps. Pas souvent, mais ça arrive de temps en temps. Gilles, professeur, et qu'est-ce qui vous passe dans la tête pour finir sur scène et mise en scène par notre ami ?
6: Eh bien, d'abord, parce que je me suis rendu compte que je faisais un peu d'humour pendant mes cours de philo, ce qui permettait de mieux passer ça avec les élèves. Et puis, ce qui m'est passé par la tête aussi, c'est Pascal Légitimus qui avait lu un de mes premiers livres, en fait. Il l'avait acheté un peu par hasard dans sa librairie du coin. Et j'ai eu la chance qu'il m'envoie un jour un message pour me dire que ma manière d'écrire lui plaisait assez et qu'il pensait à un spectacle. Et c'est lui qui m'a encouragé à monter sur scène. Et donc c'est chose faite désormais.
0: Oui, premier Avignon.
6: C'est mon deuxième Avignon.
0: Deuxième. Voilà.

0: Et effectivement, le deuxième se passe encore mieux que le premier. Ça avait pas trop mal marché pour le premier. Et puis là, je vois que ça sert de revenir encore.
1: Qu'est-ce qui vous plaît particulièrement dans cette ville, ce festival qui fête en plus ses 60 ans, comme je le disais tout à l'heure?
0: Alors, ce qui me plaît, déjà, c'est que, en tout cas, en tant qu'auteur, comédien, on apprend très vite. Voilà, on apprend très vite, on est obligé de s'améliorer très vite. Quand vous jouez tous les jours, sans arrêt, vous êtes obligé de modifier un peu votre spectacle. C'est une formation accélérée de l'acteur, hein, en tout cas pour moi, et donc je suis très content.
1: Un stand-up finalement, conférence,
0: voilà,
1: que j'ai vu il y a quelques jours. C'est vrai que c'est interactif, parler de philo sur scène, ça peut effrayer certaines personnes, mais moi ce que je conseille à nos auditeurs, c'est vraiment de franchir la porte de ce théâtre, parce que c'est hyper accessible. Pour un mec comme moi, qui ne connaît absolument rien en philo, c'est...
0: C'est le but, parce il y a une sorte de ligne de crête, en fait, entre quand on dit stand-up philo, alors déjà je me rends compte quand je tracte, comme tous les artistes ici, que quand on dit stand-up philo, ça attire quand même, parce qu'il y a une petite originalité. Et après, c'est la ligne entre l'humour et la philo. Quelle est la dose de chacun dans le spectacle? Faut que chacun y retrouve un peu ce qu'il était venu chercher. C'est un peu toute la difficulté de l'écriture.
1: Le spectacle s'appelle Êtes-vous sûr d'avoir raison? Pascal, à un moment donné, toi qui fais tellement de choses, comédien, metteur en scène, écrivain, enfin des films, enfin,
2: être humain avant tout,
1: on se connaît très bien. Ouais. Qu'est-ce qui fait qu'à un moment donné, tu te dis, tiens, je vais travailler avec un prof de philo?
2: Comme il vous l'a dit, j'ai lu trois de ses bouquins. Le premier m'avait bien inspiré, parce que à l'époque, je commençais à créer mon deuxième spectacle. Je me dis, tiens, ce gars-là, il a une plume, et je vais aller le voir, s'il peut éventuellement m'écrire un sketch ou me donner des idées. Et je suis parti là-dessus. Ouais. Et puis au fur et à mesure, donc je l'invitais à déjeuner, et puis on a fait connaissance. Et puis après, je me suis dit... Ah, ce gars-là, il a quand même quelque chose. Et puis, il y a un petit ego positif. Et quand il m'a
1: confié.
0: Je pense que tous ceux qui montent sur scène ont un petit ego. Hein.
2: Mais bien sûr,
3: pourquoi tu dis ça?
0: Ça me paraît difficile.
2: C'est pas forcément l'envie d'être dans la lumière, mais c'est surtout l'envie de faire rire les autres.
1: Ouais.
2: Et quand il m'a confirmé qu'il faisait rire ses élèves, je dis déjà le gars, il a une scène particulière. Ouais. Maintenant, il faut transformer les scènes. Donc, il va rentrer dans un univers qui est professionnel. Mmh. Et c'est là où j'interviens, c'est de lui expliquer il y a une manière d'être, il y a des sentiments à jouer, il y a des comportements, il y a un public, il y a une technique. Donc tout ça, c'est un travail de longue haleine qu'il a appris progressivement, et puis il a goûté au truc, puis maintenant ça y est, il est contaminé.
1: Ah, il n'a pas envie de partir de scène.
0: C'est vrai, quand vous êtes c'est assez étrange, enfin tous ceux qui ont fait de la scène le savent, mais quand on est face à un public qu'on l'a un peu en main, qui rit à ce que vous dites, c'est des émotions qui sont difficilement reproductibles ailleurs.
4: C'est marrant ce que tu dis, parce que je rebondis sur ce que disait Pascal. Moi, quand j'ai dit à Nougaro, quand j'ai rencontré, j'étais prof de physique, il me dit « Et pourquoi t'écris pas les leçons en alexandrin ?»
0: Non mais voilà.
4: Et dans le spectacle, je le dis, je me rappelle, je l'avais fait pour le surprendre, j'avais écrit toute une leçon de physique avec une réalité scientifique, tout en alexandrin. Il est allé se régaler de le mouvement de poing et de repère.
1: Gilles, vous continuez à corriger des copies.
0: Oui.
1: Vous avez deux, trois perles comme
0: ça. Je commence le spectacle un peu là-dessus. D'ailleurs, ça permet de briser la glace. Alors,
2: c'est une mise en bouche.
1: C'est une belle mise en bouche.
0: Alors, comme vous le savez, comme je le dis au début, un fameux sujet est tombé cette année. Peut-on être heureux quand les autres ne le sont pas? Voilà. Alors, comme je le dis, bien sûr, ça arrive à tout le monde. Il suffit pas d'être heureux, encore faut-il que les autres soient malheureux.
4: Ça me rappelle un truc.
0: Et voilà. Et on a quelques perles du bac. Alors, mais c'est des vrais de cette année. Hein. J'en ai une notamment. C'est un roman qui pourra servir à notre argument est le roman 1884, dont je ne me souviens malheureusement plus de l'auteur. Donc il écrit ça, le gars. Alors déjà, et comme j'ai dit au public, ce qu'il sait pas, c'est qu'il se souvient plus du titre non plus, en fait. Voilà. Et alors, il y en a un, c'est pareil. Quand on est à un enterrement, par exemple, mais de quelqu'un qu'on connaît pas, et qu'on vient de voir la vidéo la plus drôle de notre vie, on est d'humeur joyeuse. Et là, je dis, qu'est-ce que tu fous à l'enterrement de quelqu'un que tu connais pas? Enfin, manifestement, il y a des choses, voilà. Puis après, ils inventent des termes aussi. Quand on est heureux, ça s'appelle l'heureusité, la cruelité.
4: C'est joli, l'heureusité.
0: Voilà, oui, l'heureusité.
3: C'est beau. Ouais.
0: La sérénitude aussi, hein, ce qui rappelle certaines candidates à l'élection présidentielle. Voilà, donc on lit des choses comme ça. J'en avais publié sur les réseaux sociaux. Et tu vois,
4: moi, je cite aussi, par rapport à tout ça, ces anecdotes. La première lettre que je reçois de Nougaro dans le spectacle, ça me fait penser à ce que tu dis. Il se barre, tu sais, en Bretagne pour se reposer, une cure au vert pendant une semaine, et je venais de le rencontrer. Il apprend que je suis prof de physique. Il m'envoie la première carte, première de sa main. Cher Yvan, professeur de physique, retour à l'œuvre Pi, et moi à mon physique, thalassothérapie.
0: Oh là là là là.
4: c'est beau.
1: Là, c'est beau. Là. Et ça sera encore plus beau dans quelques instants, puisque c'est le moment de la pause fraîcheur. Pascal Légitimus et Gilles Verviche, dans Êtes-vous sûr d'avoir raison? Midi à la Marelle des Teinturiers. Emma Beaujean arrive dans quelques instants. Et puis notre Yvan, celui que vous connaissez, que vous suivez sur l'antenne de Sud Radio, pour 3 concerts exceptionnels.
4: Avignon.
1: Avignon. A tout de suite, les amis.
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1: Et merci d'avoir choisi Sud Radio. Jusqu'au 25 juillet, on vous fait vivre les coulisses de ce merveilleux festival. Depuis 2-3 jours, là, les gens arrivent par milliers, voire par millions. Non mais c'est difficile de se déplacer dans les rues là.
2: Oui, il y avait du monde tout le week-end du 14
1: juillet. Ah, tout le week-end, ouais, c'était formidable.
2: Aujourd'hui peut-être un peu.
1: Je vais saluer chaleureusement nos invités aujourd'hui. Gilles Verviche, bravo.
3: Merci.
1: Légitimus, êtes-vous sûr
3: de
1: la maison? Oui,
3: il est là.
1: Yvan Cuchot, un spectacle qui nous propose ici exceptionnellement 3 représentations sur Nougaro. Mais c'est le moment. C'est le moment de notre petite perle. Et oui, mon Avignon à moi, avec Jeanne et Lima. Bonjour Jeanne, je te sens fatiguée, tu dors mal?
4: Ah oui Christophe, en effet là, je dors vraiment pas bien. Et alors, je sais que vous allez peut-être pas me croire, mais mon logement à Avignon est hanté. Hantée par Colette, c'est le fantôme d'une intermittente des années 60. J'en peux plus, elle répète du Molière toutes les nuits, elle veut encore faire sa promo, elle lâche pas l'affaire. Et du coup, je me suis dit que peut-être la seule façon de m'en débarrasser, bah, ce serait de lui faire vivre enfin son moment de gloire à la radio. Alors Christophe, est-ce que tu serais d'accord pour l'interviewer?
1: Bien sûr, esprit du logement de Jeanne, es-tu là?
5: Oui, oui bonjour, c'est moi Colette. Oh, je vous entends un peu mal.
1: On est ravis de vous avoir en direct.
5: Oh, eh bien merci pour l'invocation, le plaisir est pour moi.
1: Colette, vous hantez donc le logement de Jeanne depuis les années 60.
5: Je préfère dire que j'y suis en résidence artistique. D'ailleurs, il reste encore des places pour mon spectacle ce soir.
1: Ah, mais vous jouez toujours?
5: Bien sûr, quand on est une vraie comédienne, la mort c'est un détail, je dirais même une étape. Un artiste, lui, est éternel.
1: Évidemment, alors on peut vous retrouver, mais quelle est votre actualité?
5: Je joue tous les soirs à minuit au Théâtre des Sépultures, près de Clément V et de Jean XXII, une pièce intitulée « On ne badine pas avec la mort ».
1: Et cette nouvelle édition, 80e, elle se passe comment pour vous?
5: Eh bien, ma foi, très bien. Je dois dire que contrairement à vous, je ne souffre pas de la chaleur.
1: Colette, si c'est pas indiscret, qu'est-ce qui vous est tragiquement arrivé l'été 1960?
5: Oh, funeste destin que le mien. J'ai oublié de respirer pendant un long monologue. Résultat, paf, je suis sortie de scène.
1: C'est terrible, Colette. Mais qu'est-ce qu'on peut faire aujourd'hui sur Sud Radio pour vous aider?
5: Mais enfin, Christophe, je suis à deux doigts de faire une immense carrière posthume et là, vous voudriez que je parte... Enfin, Gérard. Pardon, excusez-moi, c'est mon amoureux, c'est Gérard Philippe. Il vous passe le bonjour d'ailleurs. Vous savez qu'il a une permission spéciale, il descend à Avignon chaque été.
1: Finalement, Colette, vous avez l'air d'un fantôme plutôt heureux.
5: Évidemment, c'est pour ça que je vais rester à Avignon. Après tout, Tristan Bernard ne disait-il pas « La mort, c'est la fin d'un long monologue ». Vous savez, pour oublier la mort, je crois qu'il n'y a rien de mieux que le spectacle vivant.
1: Merci.
3: Joli, bravo.
1: Mon Avignon à moi avec la SACD. Et Jeanne, je vous conseille vivement d'aller découvrir son spectacle. Ah, c'est oui. À 16h40 à la Comédie d'Avignon. C'est sublime.
3: Bon, on va y aller.
1: Elle danse, elle sait tout faire.
3: Moi, je suis fasciné par les horaires. 16h40, 12h33, midi 54, 13h72. C'est incroyable.
1: Ouais, mais Pascal, tu continues à voir beaucoup de spectacles quand tu es à Avignon ou voire même
6: alors,
1: quand tu te balades?
6: Quand j'y suis longtemps, oui. Et là, malheureusement, j'y suis pour 3 jours. Donc, je vais certainement travailler avec mes deux collaborateurs. Donc, il y a Coche, qui est un autre spectacle, et puis Gilles Verviche.
1: Coche, le Belge?
6: Coche, non, Coche...
1: Qui fait des bruits.
6: Qui fait du beatbox. Il raconte sa vie en beatbox.
1: Ouais.
6: Et surtout, il a formidable. Un thème, c'est d'où vient le son. Par exemple, quand tu fais l'amour à une femme, si elle ne jouit pas, tu n'entends pas, c'est gênant. Voilà, donc c'est dire...
1: Si, quand un c'est très gênant ce que tu viens de me dire.
6: Tout à fait. Quand un camion recule, tu n'entends pas le bruit, c'est gênant. Donc le son est très important dans notre vie. Voilà, j'ai pris deux extrêmes.
7: Et c'est la physique en plus, tu vois, tout revient à la physique en fait.
6: Voilà, donc il raconte sa life avec des bruits, et puis Gilles Verviche, bah, il... spectacle, on sort plus intelligent.
1: Gilles, oui, quel est merci. Le... Vous aimez plus parler à vos étudiants, oui, ou aux spectateurs qui payent?
8: Ah, c'est ce que je commence au spectacle en disant ça. Quand je dis à mes élèves, il y a des gens qui payent pour venir me voir, vous c'est gratuit, en plus 4 heures par semaine, vous pourriez écouter. Alors c'est pas du tout la même chose en fait. Effectivement, quand je monte sur scène, il y a pas mal de gens qui m'ont dit ah oui, mais t'as déjà l'habitude d'avoir une classe devant toi, c'est pas du tout pareil.
7: Ouais, mais il y a des similitudes en même temps quand même. Tiens,
8: forme. Alors on est en représentation, voilà, mais on sait que les élèves ils sont là contre leur gré de toute façon. Ils n'ont pas le droit de sortir.
6: Et ils n'ont pas choisi.
8: Pas choisi, voilà. voilà, et les spectateurs, il y a quand même une promesse quand même dans le spectacle. À l'école, il n'y a pas de promesse. Hein. Si tu viens pas, tu seras puni. Et c'est pour ça que j'essaye de leur donner le plaisir. Mais c'est quand même pas la même expérience quand même. Hein. Il y a une promesse du spectacle qu'on doit tenir quand même. Hein. C'est, ouais.
9: Quelle est la réaction des spectateurs dès qu'ils sortent de la salle?
8: Et ben,
9: on a appris des choses, on se sent moins bête.
8: Oui, voilà. Alors,
9: vous êtes drôle.
8: Il y en a qui s'en vont sans rien dire. Hein. J'imagine que ils ont la politesse de pas me dire je me suis ennuyé pendant une heure. Mais en général, oui. Qu'est-ce qu'on dit? On a ri et réfléchi. C'était drôle et intelligent. Bon, je suis en train de m'envoyer des fleurs là, c'est un peu. Voilà. Mais effectivement, oui. Alors, ce que j'entends très souvent, c'est si seulement j'avais eu un prof comme vous. Voilà.
7: Mais c'est sûr. Voilà. Tu as raison.
8: C'est ça. Voilà. Je dis ça.
7: Mais pour former, voilà. Pour apprendre, il y a un côté de séduction qui est important parce que si tu fais chier les élèves et que tu ne les séduis pas, c'est vachement plus compliqué de leur transmettre des trucs.
8: Voilà.
7: S'ils adhèrent à toi,
8: s'ils sentent que ce que tu fais, ça te plaît.
7: Ouais. Bien sûr.
3: On a tous connu ça, des profs qui ne nous faisaient pas aimer leur matière, notamment en maths. Moi, j'ai eu deux profs de maths moyens qui faisaient plutôt des mouvements de tennis au fond de la classe. Pour toi, ils s'entraînaient. Et du coup, moi, les maths, ça m'a.
7: Et c'est ça.
3: Mais plus tard, j'ai repris des cours de maths après le bac. Et le mec m'a dit, c'était un prof grec, il m'a dit, vous êtes doué quand même. Je dis, ah bon. Ah ouais, c'est un peu tard. Non, mais continuez pour comprendre un peu comment ça se passe.
7: Ah ouais, c'est ça.
3: Voilà. Donc,
9: Pascal Légitimus, Yvan. Et je vais poser la même question à Gilles. Est-ce que vous aimez jouer?
8: Est-ce que j'aime jouer?
9: Jouer d'une manière générale. Si je vous propose de jouer, là, de découvrir des...
8: Ah oui, j'adore jouer.
9: Vous adorez jouer.
8: Je joue beaucoup avec mes deux filles, on joue tout le temps. Je suis très joueur.
9: On va faire un petit blind test, les auditeurs adorent ça sur Sud Radio. Il va falloir retrouver des chansons.
3: Oula.
9: Oui.
7: Je suis pas très bon là-dedans. Moi, je devrais être avantageux,
9: Et c'est... On va retrouver des artistes humour musical.
3: Ah.
9: C'est simple. Enfin, c'est simple. Pour nous, c'est simple. Peut-être
8: faut
9: pour vous,
8: c'est ça.
7: Il faut buzzer quelque... Enfin, il y a
9: faut buzzer. Tiens, je te propose ma main.
7: Stéphanie de Monaco.
9: Stéphanie de Monaco, c'est ça. Les premiers extraits.
10: C'est quand tu viens juste...
7: Ah oui, moi je l'ai.
9: On va écouter un petit peu. On va laisser réfléchir Pascal Légitimus et Gilles Verviche.
7: Il est venu souvent
9: chez vous.
7: Souvent dans le loft sur Sud Radio.
9: Alors,
10: et ça fait mal, la tristitude.
7: Ah oui, là,
9: c'est pas vivant.
7: Il s'agit de Hold de la
3: Hold de la
10: Ça fait mal,
7: tout à fait. C'est un super mec.
3: C'est un copain d'ailleurs. J'ai eu l'occasion de faire son Olympia, il m'a invité il y a quelques années pour faire deux. Voilà, jouer un petit morceau avec lui, c'était très sympathique.
9: Extrêmement.
7: Très bon musicien en plus.
10: Je sais pas si j'assume de toucher Gare et Gare.
9: Humour musical. T'es sur M6 le matin.
8: Je sens que ça va être catastrophique.
7: Alors, ça ressemble à Fouta Cagoule, c'est ça, c'est les mêmes.
9: Exactement,
7: ou
9: c'est Fatal Bazooka.
3: Fatal Bazooka, ouais. Avec Stéphane Rousseau, entre autres.
9: Troisième extrait.
10: J'ai passé ces derniers mois sur internet.
9: Ah oui, c'est Max Boublil, ça.
7: Oui, je l'ai aussi, Max. Vous êtes bons, les gars.
9: Bravo.
7: Il a sauvé l'honneur, Pascal.
8: Ouais, moi,
7: je commence à se dire, merde, je vais finir Fanny.
3: Ouais, j'ai besoin du visuel.
9: Allez, quatrième extrait.
10: Les gourmettes, la bite a du tulle. Vas-y, tire mon doigt.
9: Ça, il se dit, mais c'est pas possible.
7: Un imitateur, donc.
10: Santé.
8: C'est très philosophique comme humour.
9: Il est blond, il est grand, il fait une tournée triomphale. Il est chez nos collègues de France Inter.
7: Ah oui, oui, oui.
9: Oh, tu le connais, Pascal, c'est obligé.
3: Oui, sûrement, mais.
7: Comment il s'appelle,
9: Jérémy.
3: Ah, Jérémy.
9: Jérémy.
3: Crédville.
9: Ouais.
8: Je savais pas.
9: Bon. Et le dernier, alors, si vous ne trouvez pas.
3: Alors celui-là, je dirais rien.
9: Je suis sûr que.
11: Voilà. Je m'appelle Charles.
7: Voilà. Oui, c'est bon.
11: J'habite à Neuilly dans un quartier.
8: Je crois que c'est les inconnus.
7: Il l'a vu venir.
3: Les inconnus connus.
8: Puis t'avais le choix là, sur.
7: humour musical. Je te rends compte de cette brèche qui vous avez ouvert là, qui c'est reste fou. Encore actuelle, qui n'est pas démodée, c'est un truc de dingue ça.
6: Je suis désolé. Non,
7: ne t'excuse pas mon
8: ça père. S'appelle.
6: Cette chanson elle est écrite, il y avait une raison, c'est que moi j'étais au lycée Claude Bernard dans le 16e arrondissement et Didier habitait à Saint-Germain-en-Laye. Donc on avait envie un peu de piquer un peu de cette faune, ce qu'on appelle les MST, les mocassins serre-tête. ça nous a fait du bien, voilà.
7: Et c'est tellement actuel encore.
8: Est toujours actuel, toutes les générations la connaissent.
12: Ah oui, ça vieillit pas, c'est ça qui est
8: même
12: pas
8: mal. C'est
7: exceptionnel.
8: Ah, moi j'ai été biberonné à ça, c'est pour ça quand il m'avait envoyé le message la première fois que j'ai reçu, j'ai dit dis-moi parce que c'est pas vrai, c'est pas le vrai. Et donc voilà, c'était une blague. Puis et la première fois que je l'ai eu au téléphone, voilà, tout le monde connaît la voix. Et je me suis dit bah oui, c'est lui en fait. Voilà, et j'étais très évidemment.
7: Ça c'est quand même exceptionnel de voir que ça ne se démode pas, c'est-à-dire tous les sketchs que vous avez fait, que vous avez accumulés et sont encore actuels, quoi, 20. Combien de temps après?
6: Écoute, on a commencé en 87.
7: Ouais. Tu t'en rends compte?
6: Voilà.
8: Non, parce qu'il y a des humours qui passent pas le temps. Hein. Et là,
7: mais oui, mais là, il n'y a pas d'équivalent.
6: Nous, on a plusieurs formes. On a la chanson, on a le cinéma, on a la télévision.
7: Ouais, mais même les contenus. Les contenus.
8: Alors. Les amis, j'ai mon réalisateur qui est en train de me dire si tu pouvais cesser la belle conversation que vous êtes en train de faire.
7: Ah bon?
8: Ouais, bah, c'est comme ça.
7: Mais il y a un programme.
8: Et puis, il y a des pubs.
7: C'est un métier, en fait.
8: Priscille Verbiche, dans Êtes-vous sûr d'avoir raison à midi à la Marelle des Teinturiers. Puis Yvan qui vient nous proposer trois exceptionnels de un hommage à Claude.
7: C'est Nidero. Ça, avec Louis Witzberg, aujourd'hui à 17h à l'arrache-cœur et mercredi prochain également.
8: Et ça s'applaudit tout ça. Merci d'être
7: merci à vous.
8: Merci. Ne bougez pas, tout de suite.
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1: Et au Festival of d'Avignon, certaines aventures artistiques se vivent à deux. En famille, en couple ou en partenaire de création, ces duos partagent bien plus qu'une scène, une complicité, une confiance et même une vision du spectacle vivant aujourd'hui. Nous recevons deux tandems, enfin presque, on en parlera dans quelques instants, qui présentent leur création du Festival Œuf et qui racontent chacun leur manière, ce que signifie créer ensemble. Hélène Zidi et Lola Zidi, alors...
2: Bonjour.
1: Bonjour Lola, comment ça va?
2: Ça va bien et vous?
1: Bon, Hélène.
2: Hélène n'est pas là aujourd'hui, mais elle est là au festival, elle joue avec moi, oui,
1: oui
2: bien
1: oui,
2: sûr.
1: Elle souffre du dos, ouais, on peut
2: voilà.
1: le dire. Mais
2: c'est, c'est juste qu'elle a vraiment besoin de se reposer aujourd'hui.
1: Oui, et puis là,
2: mais elle vous salue, elle vous embrasse.
1: Et on l'embrasse tendrement. Voilà,
2: voilà.
1: J'en perds mes mots, mais voilà, vous êtes donc deux sur scène.
2: Exactement.
1: Pour un spectacle, moi j'ai plein de potes qui sont allés voir le spectacle, qui sont ressorti bouleversé. Pourquoi avoir créé ce spectacle et pourquoi avec
2: ma mère,
1: votre maman?
2: On a déjà beaucoup travaillé ensemble. On travaille ensemble depuis de nombreuses années, depuis 20 ans. Elle m'avait déjà écrit des rôles, mis en scène, joué, mais on n'avait jamais co-écrit ensemble et co-mis en scène ensemble, plus joué. Et pourquoi on est parti sur ce projet? On avait fait Camille contre Claudel il y a 10 ans, qu'on avait joué pendant 4 ans au Festival d'Avignon, en tournée à Paris et tout ça. Et ça avait, enfin, notre duo fonctionnait très bien. En tout cas, apparemment, ça plaît au public. Nous, on prenait aussi beaucoup de plaisir à jouer ensemble toutes les deux. Ça donne beaucoup de sens à notre vie. C'est quand même très fort de... Enfin, on n'a pas tous des parents qui font notre métier.
1: C'est génial de pouvoir s'échanger, ouais. transmettre. Et c'est un petit peu ça aussi, le fil du spectacle. C'est ouais, dur parce que cette comédienne qui est un peu plus âgée que vous,
2: c'est
1: perd la mémoire.
2: Exactement. C'est vraiment un spectacle qui parle d'amour, de transmission, de lien, de mémoire qui glisse et de tout ce qu'on est prêt à faire pour les gens qu'on aime pour qu'ils restent debout un peu plus longtemps. L'écriture, c'est quand même toujours une sacrée aventure d'écrire. Pardon, parce que j'ai très envie de regarder Maria aussi, que
1: mais
2: je trouve éperdument belle.
1: Tu es avec nous, on en parlera.
2: Je t'écoute. C'est quand même quelque chose d'écrire parce que c'est pas notre histoire.
1: Ouais.
2: C'est quelque chose de fictif qu'on a imaginé, mais forcément quand on écrit, je pense qu'on met toujours de nous parce qu'on met. Des bouts des gens qu'on a rencontrés dans nos vies, on met des bouts des histoires qu'on a entendues, on met notre perception du monde, notre perception de l'amour, de nos liens et tout ça.
1: Et ça se joue au théâtre,
2: Du Roi René.
1: Forcément, ouais.
2: Oui. C'est un peu là.
1: C'est mieux quand même d'être à la maison.
2: Oui, de toute façon, Hélène a créé des théâtres pour pouvoir créer, pour pouvoir elle-même faire ses pièces et avoir cette liberté-là. Donc oui, on est au Théâtre du Roi René dans la salle de la Reine à 11h55, comme l'année dernière.
1: Lola, c'est plus simple de jouer avec sa mère ou ça a ses avantages et ses défauts?
2: Moi, je crois que j'ai parfois rencontré des aventures extrêmement simples et c'était pas ma mère. J'ai parfois rencontré des aventures où c'était pas ma mère et c'était pas simple du tout. Ce que je sais, c'est que l'avantage avec ma mère, c'est qu'on s'aime éperdument et même quand c'est pas simple, ça le redevient toujours. Voilà, je pense que c'est ça la différence.
1: Et un autre duo, Maria.
3: Ouais. Bonjour, bonjour à tous.
1: Bonjour, comment ça va?
3: Je t'ai écouté, Lola, et je suis complètement. Je cautionne évidemment tout ce que tu dis parce que je ressens tout ce que tu dis. Donc voilà, bon, on va en reparler.
1: Et vous êtes deux, justement.
4: Ouais. Eh oui.
1: Avec en face de moi une personne que vous pouvez nous présenter pour
3: Jean
1: les auditeurs de Sud Radio qui nous voient aussi, donc c'est pour ça.
3: De manière professionnelle ou de manière privée?
1: Les deux. Les deux.
3: Parce que c'est les deux à la fois.
1: Oui, ben justement.
3: Alors Jean Petremont, il est directeur de la compagnie Bacchus qu'il a créée il y a plus de 40 ans.
1: Ouais.
3: C'est terrible, hein, 40 ans. Et
2: il est metteur en scène.
3: Ouais, c'est magnifique. Moi, c'est ce que je dis aux jeunes compagnies. Je vous souhaite vraiment de pouvoir fêter vos 40 ans. On les a fêtés l'an dernier.
2: Ah, c'est beau.
3: 40 ans de Bacchus.
1: C'est quoi le secret
3: de la compagnie Bacchus
1: et surtout de la longévité de
4: la liberté.
3: La liberté, voilà. Une équipe qui adhère au projet et puis la liberté assez folle que prend Jean, enfin, avec tous les risques et tout, et on y va quoi. On prend les risques et on y va.
1: Courbet et Mathilde, les lettres interdites,
4: ouais.
1: Ça c'est voilà, c'est ce que vous nous proposez ici à Avignon.
4: Entre autres,
1: c'est lu.
4: Non.
1: Non.
5: en fait, c'est une histoire et ça rejoint Lola, puisqu'en fait, on a commencé au Roi René.
2: Ouais, c'est fou qu'on se retrouve là. Ouais.
5: En fait, on a commencé en 2012, quelque chose comme ça, avec un spectacle qui s'appelait Proudhon modèle Courbet. Et en fait, là, c'est une histoire assez incroyable, c'est une espèce de boucle, puisque viennent d'être découvertes récemment, c'est une histoire incroyable dans l'histoire de l'art, 120 lettres inédites entre Courbet et Mathilde, qu'interprète Marianne.
3: 116 lettres sulfureuses.
6: Et ça a duré un an,
3: Leur relation, ils se verront jamais, ils ne se rencontreront jamais.
6: Mais je trouve ça.
3: Mais les échanges.
6: Et à la fois complètement dingue en 2026, on écrit pratiquement plus de lettres, ça n'existe plus.
3: Non, on chatte sur le net. Ouais, c'est ce que les jeunes me disent. Ah ben les jeunes me disent, mais c'est incroyable.
2: Ouais, mais c'est
3: il y a deux siècles.
6: Oui, mais on peut pas les garder aussi précieusement. Ah. Puis une lettre, ah ouais.
3: C'est du papier, c'est. Ouais.
6: Ça se garde, ça se relie.
3: Et heureusement qu'elles n'ont pas été détruites, ces lettres, parce qu'elles auraient pu être brûlées et ne sont pas détruites. Quoi.
6: Sulfureuse, vous le dites, donc c'est un spectacle qui est interdit quand même aux moins de 16 ans.
3: Moins de 16 ans, parce qu'il fallait mettre une petite pastille aujourd'hui. Il faut mettre moins de 16 ans. Mais
6: finalement, c'est accessible à tout le monde.
5: Non, quand même. C'est quand même très, très chaud. C'est quand même très, très chaud, très réel.
6: C'est la vie, quoi. C'est de la passion.
3: Ouais. C'est ça.
5: Donc, quand même, on ne pouvait pas laisser des enfants écouter cela. Même si, effectivement, chez Courbet, c'est une forme très naturelle de considérer le corps féminin. Hein, on le sait. Mais quand même. Ils tombent dans le panneau très facilement de cette jeune intrigante qui lui propose et qui rentre dans son jeu de façon totalement débridée.
6: Et vous aussi, il y a cette complicité sur scène qui existe dans la vraie vie. Est-ce que c'est plus simple? Même question que j'ai posée.
3: Alors, pour reprendre Lola, c'est vrai qu'il faut s'aimer très fort. Hein.
2: Ouais.
3: C'est mieux. Parce qu'en fait, quand on est sur le plateau, on est la comédienne, donc il est le metteur en scène. Donc, on écoute le metteur en scène. Et oui, parfois quand on rentre à la maison, on peut avoir des échanges, d'autres échanges où on peut parler, voilà, du spectacle, on est d'accord, pas d'accord. Mais oui, alors on gagne, moi je trouve qu'on gagne en complicité, c'est-à-dire que le travail des comédiens quand ils sont en équipe, c'est de trouver en fait une espèce de vitesse de croisière, donc il faut se connaître, etc. Nous, je pense que c'est la même chose pour toi, Lola. On l'a déjà, cette vitesse. Cette complicité,
2: magie,
3: elle existe.
2: T'as une magie, même. Je pense que c'est un truc où on dépasse le stade de la complicité. Ouais. Il y a un truc qui est de l'ordre vraiment de la magie que tu peux difficilement trouver avec quelqu'un avec qui t'as pas cette intimité, ce lien.
3: Tu sens l'autre très rapidement. Tu sais, il est en difficulté.
2: Tu te connais très bien.
3: Il t'impulse une énergie. C'est
2: un côté un peu animal, en fait.
3: Ouais.
6: Et la magie, elle opère tous les jours ici au Festival d'Avignon pour ces deux sublimes spectacles qu'il faut absolument aller découvrir. On va rappeler le spectacle, l'horaire précisément.
3: Alors, ça joue les jours impairs, donc un jour sur deux, les jours impairs, Courbet Mathilde, les lettres interdites, au Théâtre de la Nouvelle Étincelle à 21h30.
6: Et Lola, avec ta maman.
2: Et nous, c'est Anatomie d'une actrice à 11h55 au Théâtre du Roi René, dans la salle de la Reine.
6: C'était court, mais c'était bon, et on a envie de venir absolument venir découvrir ces spectacles. Merci de nous avoir invités. Sur Sud Radio, je vous applaudis très fort. Vous pouvez vous applaudir. Sud Radio, tout va bien, toujours installé sur la terrasse du Théâtre des Vents, avec nos invités multiples aujourd'hui, hein, Pascal Légitimus, mise en scène d'un sublime spectacle que je suis allé voir il y a quelques jours, Gilles Verviche, dans Êtes-vous sûr d'avoir raison? Ça se passe à midi à la Marelle des Teinturiers. Yvan, pour un spectacle qui tourne autour de Claude Nougaro, c'est sublime, c'est trois exceptionnels, dont une ce soir, et le 22 juillet, 17h à l'Arrache-Corps, et puis la petite dernière qui devrait arriver d'une minute à l'autre. Où est-elle? Oh, elle est en face de moi, Emma Beaujon.
7: Bonjour.
6: Comment ça va, Emma?
7: Ça va très bien,
6: toujours aussi solaire, toujours aussi belle.
7: Tu me dragues ou quoi?
6: Non, je te drague pas, je sais très bien.
8: Solaire, belle,
7: ouais. Non, ça va, je suis très contente d'être ici, trop contente de revenir. Trop content de revenir à Avignon.
6: Alors toi,
7: cette année, je me prends des petites vacances. Je fais trois exceptionnels
6: au Chêne Noir. Tu vas un spectacle que tu as créé l'année dernière ici à Avignon.
7: C'est ça.
6: Que
7: j'avais
6: découvert aussi Vox.
7: Absolument.
6: Talent de fou.
7: C'est gentil.
6: Mais voilà, tu nous proposes sur scène multiples personnages.
7: Ouais.
6: Et puis comme je te l'avais dit l'année dernière, mais les personnes qui n'écoutaient peut-être pas l'émission l'année dernière, je me projetais, j'avais l'impression de voir
1: voir le flow d'Orelsan. C'est assez incroyable, alors que tu fais de l'humour.
7: Ouais, ouais, ouais.
1: T'as un truc, voilà, ce petit truc en plus.
7: Ouais, c'est gentil, ouais. Bah, j'essaie de faire des blagues et de la poésie et de chanter un petit peu au milieu de tout ça. Enfin, disons que ça ressemble un peu à une espèce de TDAH pas médicamenté, tout ça. Et où je prends toutes les sorties de route et j'essaie d'accepter tout ça. En fait, disons que le chaos de tout ce que je fais me ressemble un petit peu, je crois. Voilà.
1: Bon, enfin, on peut parler, la radio, c'était comment avec Nagui?
7: Ah, bah, c'était super. C'était 2 années incroyables. Ouais. La dernière en quotidienne, donc c'était intense. C'était beaucoup de travail, faire tous les jours des blagues. Mais. c'était rarement drôle d'ailleurs, mais non, c'était super. Arrêtez. Mais non, franchement j'ai trop appris, et surtout j'ai appris ce que j'avais envie de faire dans la vie en étant là-bas, en étant tous les jours avec des super artistes qui étaient invités, des réals, des plein de gens extrêmement inspirants, ou des fois moins. Et ben j'ai appris surtout ce que j'avais envie de faire et de pas faire dans la vie, donc c'était vraiment 2 super années.
1: Trois exceptionnels, nouvelle mise en scène.
7: Ouais, absolument, j'ai un metteur en scène maintenant, ce qui change un petit peu la donne vu que c'est du théâtre.
1: C'est ce qui me semblait.
7: Ouais, on me dit à l'oreillette que maintenant ça a un sens. Et non, franchement, je suis trop heureuse. Je travaille avec Thibaut Ségouin. Et on a une super scéno qui me rend trop heureuse. Ça, j'adore. Franchement, j'aime trop ce que je fais.
1: T'es heureuse?
7: Bah ouais, tout je me bien. Régale. Voilà, je suis là pour le kiff.
1: Tu viens d'arriver un petit peu comme Pascal Légitimus, qui met en scène aussi tellement d'artistes et qui a décidé de mettre en scène. un professeur de philosophie, Gilles Verviche, dont il vous sûr d'avoir raison tous les jours à midi à la Marelle des Teinturiers. Il faut absolument y aller. C'est étonnant parce que je ne savais absolument pas à quoi m'attendre.
8: Juste, je voulais rebondir sur Emma. Emma, quand c'est pas facile d'être drôle, effectivement. C'est les Monty Python qui disaient, si vous saviez comme c'est difficile de trouver l'idée d'un chevalier qui a un poulet dans la main, les gens croient, voilà, et ça demande beaucoup de travail d'être drôle, effectivement. C'est pas comme ça, tac-tac, c'est un vrai boulot, quoi.
1: Est-ce que vous aimez voyager?
7: Oui, je crois.
1: Est-ce que vous aimez le vin?
7: Oui. Pour l'instant, c'est mes deux passions réunies. Hein.
9: Alors, hélas, moi, je ne bois pas d'alcool, mais je goûte les vins, mais je les bois pas, je les crache. Et oh, alors, quelle horreur!
1: C'est le moment de retrouver la vallée et on va voyager tout de suite.
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1: Et aujourd'hui, c'est avec Vanessa Martin. Vous pouvez mettre votre casque, n'hésitez pas. De toute façon, c'est du live, c'est une émission en plein air. Il y a des fraises pom-pom-pom-pom, si vous le voulez. Ta-ta-ta-ta. Tu connaissais pas les fraises pom-pom-pom-pom?
7: Non, mais maintenant, oui, c'est vrai, ça fait sens. Pour
1: Vanessa, vous n'êtes pas très loin d'Avignon.
10: Oui, enfin, 1h30 de route quand même.
1: Et c'est pas très loin, c'est quoi?
8: Une heure et demie.
7: Elle vient de le dire, mais...
8: Après, voilà. On comprend ou pas. Hein. Voilà.
1: Ça va, monsieur le professeur.
10: Tout est relatif. Ça commence bien.
8: Allez, c'est moins de 2 heures, on va dire, voilà. Pour changer un peu.
1: Le domaine que vous représentez, vous pouvez nous en parler?
10: Bien sûr.
1: Ben oui, vous êtes là pour ça.
10: Exactement.
1: Aussi.
10: Exactement. Alors, je travaille au domaine de la Bouvaude, qui est situé à Roussey-les-Vignes, en Drôme provençale, entre Nyons et Grignan. Et on est sur 17 hectares de vignes en agriculture biologique. Et on est sur un terroir à 450 mètres d'altitude, donc ça apporte une certaine fraîcheur dans les vins.
1: Vous aimez le cinéma? Vous aimez les bandes annonces? Vous venez de faire un excellent teaser, ouais. Puisque j'ai le réalisateur de cette émission qui me dit: Christophe, c'est le moment de la prose fraîcheur. Donc à tout de suite, on se retrouve derrière.
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1: Merci d'être avec nous, merci d'avoir choisi Sud Radio jusqu'au 25 juillet. On fête ensemble les 60 ans de ce Festival of d'Avignon. Il y a une queue en face de nous énorme devant le Théâtre des Vents. Oui, Pascal Légitimus, vous pouvez regarder, il y a
2: oui,
1: du monde.
2: Il y a beaucoup de ces trucs pour... Comment s'appellent ces machins?
1: Des ventilateurs.
2: Ouais, c'est ça, beaucoup de ventilateurs.
1: Ouais, c'est très bien. Vanessa, Martin, oui. Donc toujours à 1h30 d'Avignon.
3: Toujours 1h30.
1: Au domaine de la Beauvaude.
3: Beauvaude.
1: Mmh. Et pouvez-nous parler un petit peu de ce domaine?
3: Ouais. C'est un domaine, donc on 17 hectares de vignes en agriculture biologique, 15 hectares de rouge et 2 de blanc. On a différentes cuvées. Ce qui est la plus représentative de notre domaine, c'est sur Côte-du-Rhône, village Roussey-les-Vignes. C'est une appellation très confidentielle, 20 hectares de production, et nous on est sur 17, donc on est quasiment sur de la confidentialité. On fait une cuvée Éole en blanc, Vionnier, Roussanne, Marsanne, 2 cuvées en rouge, la Reine et l'Archipel, avec les cépages typiques de la vallée du Rhône.
1: Et voilà. Toujours à boire avec
3: modération. Tout à fait.
1: Gilles, t'es un amateur de vin?
4: Je suis un amateur de vin, oui, alors ouais. Toujours avec modération, voilà, oui. Effectivement, et j'apprécie particulièrement les Côtes du Rhône.
1: Pascal, toi, tu, juste avant de passer à la pause fraîcheur, tu nous disais que tu bois peu, mais tu goûtes.
2: Voilà, c'est que moi, je ne bois pas d'alcool, je ne fume pas. Enfin, il y a plein de choses que je réfute parce que je m'aime, mais qui va le loin ménage sa pirogue. Mais c'est vrai que les vins, je les goûte parce que, comme j'ai des amis, quand j'en ai pas, je les loue. Et c'est vrai qu'à la maison, j'ai une vieille cave de vieux rhum, une cinquantaine de bouteilles, et puis voilà, du blanc, du rouge, voilà.
1: Et Emma, toi qui es beaucoup plus jeune que nous?
5: Moi je les goûte, mais je les crache pas. moi je déguste, je savoure, je digère, je vais.
1: Ça
5: voilà,
1: m'appelle
5: moi,
1: tellement quelqu'un.
5: Olé, alors. Olé. Voilà, vive l'été, vive le bon vin. Ce serait sûrement mon épitaphe d'ailleurs.
1: Ouais. Et vous avez une façon à vous de transmettre justement, d'aider les personnes qui viendraient pour la première fois découvrir vos caves?
3: Ouais, tout à fait. Bah, j'aime beaucoup entendre les deux discours parce que moi je suis vraiment pour. Il y a des gens qui boivent pas de vin et j'aime beaucoup l'idée de leur faire goûter, de cracher. La dégustation, c'est pas uniquement se bourrer la gueule, hein, pour le dire clairement.
2: S'enivrer.
3: S'enivrer, tout à fait. Donc on peut faire ça, mais on peut aussi déguster autrement et c'est chouette d'accueillir des gens au caveau et puis de leur expliquer que ce qu'on appelle la rétro-olfaction, donc c'est un grand mot, mais pour dire que finalement tous les arômes sont là, même quand on recrache le vin. Donc je trouve que c'est une autre manière de consommer qui est intéressante.
1: Et Yvan, toi qui es avec nous depuis tout à l'heure, tu consommes, tu goûtes, tu aimes?
6: Moi,
1: tu n'aimes pas?
6: J'ai été, j'ai la chance d'être ami et d'être proche d'un sommelier qui a été meilleur sommelier du monde, qui s'appelle Philippe Forbrach. Et c'est quelqu'un qui m'a ouvert justement toute cette connaissance, cette curiosité, quoi. Et c'est un monde en fait, on ouvre sur un monde que je ne connaissais pas et que j'adore. Ouais.
1: Est-ce que Claude Nougaro aimait le vin?
6: Alors, je pense que tu as la réponse en me posant la question. Oui, bien sûr. Et puis il aimait ensuite cet état d'être enivré, quoi, tu vois, qui est propice pour la création, pour l'écriture, comme beaucoup d'auteurs, comme beaucoup de poètes, tu vois, cet état un petit peu, voilà, émoustillé.
1: Ah, on n'est pas à l'abri du voyage, quoi. Exactement. Et Emma, toi, t'as une discipline sur scène avant le festival, c'est-à-dire que tu te prépares physiquement?
5: Non, j'essaye de rien faire. Enfin, alors, pas dans le sens faire rien, mais j'essaye de pas avoir de petits rituels et tout, parce que sinon je pète un câble. Il y a une période où je me disais, il faut que je boive 5 gorgées d'eau avant de monter sur scène et que je fasse 30 secondes de gainage. C'est absurde. Jamais réussi à tenir les 30 secondes en plus. Donc là, j'essaye de... Ouais, je parlais de gainage. Mais non, j'essaye de fuir un peu les petits rituels, sinon je crois que je deviens une folle dingue.
1: Gilles,
4: moi,
1: tu te prépares comment?
4: Je me prépare, je passe beaucoup de temps aux toilettes. Hein,
1: oui.
4: Voilà, stressé, je suis très traqueux. Ouais. Je suis très traqueux.
1: Pascal, tu
2: es sponsorisé par Pampers.
1: Voilà,
2: c'est ça son problème. Moi, ce que j'aime, effectivement, ne rien faire, mais en même temps, s'il y a des potes qui viennent et on joue aux cartes et on discute, c'est-à-dire qu'ils m'emmènent ailleurs de la concentration du spectacle, c'est plutôt pas mal. Sinon, on est traqueur parce qu'on a peur de faillir. Mais bon, ça, c'est beaucoup de travail, bien sûr.
1: Yvan?
6: Moi, Pascal le sait, je joue de la trompette et c'est mon instrument maternel qui me régule. C'est-à-dire que si je suis trop speed, je joue à la trompette, un truc qui me rend cool. Et si je trouve cool, je joue un truc qui me rend speed. C'est une régulation trompettistique.
1: et vous, Vanessa, avant de...
2: Goûter, découvrir.
1: Je vis de la cave et après...
3: C'est souvent plus ça. Non, pareil, la respiration, je pense que c'est toujours important avant de parler à des gens, tout ça. Mais je suis pas sûre que le trac passe au fur et à mesure des années. Moi, on m'avait dit qu'en vieillissant, je stresserais moins. Et c'est pour ça que ça fait plaisir de voir des artistes.
2: Mais faut pas qu'il passe. C'est important, le trac.
1: Est-ce que dans votre domaine, vous organisez des soirées à thème?
3: Oui, tout à fait. Pour la 6e année consécutive, on organise un parcours nocturne de 2 km dans les vignes qui s'appelle Entre Vignes et Lumière. Donc, c'est vraiment un parcours familial. Les gens viennent au domaine, ils prennent un petit verre de bienvenue. Et après, on les équipe d'un audio guide et ils partent dans les vignes pendant 2 km.
4: C'est bientôt là, il y a des places.
3: Tout à fait. Et vous êtes les bienvenus. C'est du 2 juillet au 5 septembre, tous les soirs à la tombée de la nuit. Et c'est vraiment un moment hors du temps qui est assez incroyable. Ouais.
1: Et vous nous rappelez où vous êtes précisément?
3: Oui, à Roussey-les-Vignes, dans la Drôme provençale, entre Nyons et Grignan.
1: À combien de kilomètres?
3: Je ne sais pas, mais à 1h30 de route, à Avignon.
1: Moins de 2h. Merci Vanessa Martin, merci beaucoup. C'est le moment de se quitter, les amis.
4: Mais c'est le
1: moment de la Minute Câline. Ah.
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1: Il reste 2 minutes 30, c'est le moment chaleureux, convivial, c'est le moment de partage. Yvan, simplement nous rappeler que tu joues trois exceptionnels ici à Avignon.
6: Au Théâtre de l'Arrache-Cœur, à 17h.
1: Tu peux nous raconter?
6: En duo. Ouais. C'est une relecture du répertoire de Nougaro avec un immense guitariste qui s'appelle Louis Winsberg, qui a joué avec Nougaro, avec Moran pendant 10 ans, et qui relie avec une influence hispanisante, du jazz hispanisant, et je raconte toutes mes anecdotes avec beaucoup de choses croustillantes, évidemment autour de Nougaro, voilà, pour ce spectacle d'une heure et quart, où il y a vraiment un autre éclairage sur les chansons de Nougaro. Les gens adorent les redécouvrir, les textes sont tellement puissants et tellement quelquefois méconnus par la musique qui a été un peu forte et très, très intense, que voilà, c'est un joli spectacle d'humour et surtout d'émotion.
1: Merci d'être passé nous voir, Emma Beaujon.
5: Absolument. Moi, il me reste une seule exceptionnelle là, au Théâtre du Chêne Noir, et venez si vous voulez, je crois qu'il reste des places, donc on va se régaler. Je parle beaucoup de... Alors moi, si je dois hyper rapido, je parle de mon spectacle. Je parle de toutes les questions qu'on se pose et qui littéralement nous empêchent d'avancer, surtout quand on est une jeune femme, et qu'en fait, des fois, le plus important, c'est le chemin pour se poser les questions plutôt que les réponses, vraiment.
1: Et allez la découvrir sur scène. Moi, j'ai eu la chance de la voir de nombreuses reprises. Elle est formidable, Emma Beaujon, donc ici au Théâtre du Chêne Noir.
5: Absolument.
1: Et pour terminer, le duo, le infernal, Pascal Légitimus et Gilles Verviche. Voilà. Alors, ils ne sont pas tous les deux sur scène.
2: Alors, Gilles Verviche est sur scène, moi je suis dans la salle, donc demain et après-demain. Voilà. Mais lui, il est jusqu'à la fin du festival.
1: Qu'est-ce qu'on peut te souhaiter pour la suite, Gilles?
4: Eh bien, autant de succès que pour le début, donc c'est tous les jours à midi au Théâtre de la Marelle des Teinturiers. Êtes-vous sûr d'avoir raison? Donc c'est un stand-up philo où on essaye de faire rire et réfléchir. Réfléchir, j'ai mon diplôme de prof. Rire, vous me le direz. Et effectivement, sous la houlette de mon compère Pascal Légitimus, que vous pourrez percevoir dans les gradins les deux prochains jours. Voilà.
1: Hein. Merci mille fois d'être venu. J'ai aimé vos spectacles.
5: C'est gentil,
1: et je suis certain que les auditeurs de Sud Radio viendront découvrir tout ça. Merci à Titouan, merci Mathéo, merci à toute l'équipe à Paris. Je vous donne rendez-vous demain, toujours en direct du Théâtre des Vents ici à Avignon. Je vous embrasse très fort. À demain. Ciao.
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1: Bonjour à tous, bonjour à toutes, soyez les bienvenus pour 3 heures de discussion, de conversation, d'échange, de débat, d'altercation peut-être même. Soyons fous, un peu de folie, tiens, en ce mercredi 15 juillet, vous pouvez bien sûr vous installer autour de la table avec votre café, vous êtes sur la route, vous avez un téléphone, alors attention, quitte main libre, bien sûr, mais il y a un numéro à composer quand même, c'est le 0826-300-300, c'est le camarade Manu qui vous attend au standard, et vous allez pouvoir nous joindre durant ces 3 heures d'émission si vous voulez réagir, nous interpeller, passer un coup de cœur ou un coup de gueule, ça arrive, il y a pas de souci. De quoi on va causer par rapport à l'actualité? C'est une nouvelle qui est tombée hier. C'est le Premier ministre Sébastien Lecornu qui souhaite saisir le Conseil constitutionnel par rapport au vote concernant la fin de vie. La question qu'on va se poser ce matin, on va pas rentrer dans la popole, on va pas rentrer dans les inquiétudes des uns et des autres. En revanche, une question se pose, est-ce qu'on peut vraiment faire confiance